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6: Bonsoir. Paraître plus belles et plus beaux, sentir bon, depuis toujours, les femmes et les hommes cherchent à s'embellir. Et depuis très longtemps, pour cela, ils font appel à la science. On vous le prouve par trois exemples ce soir dans E=M6, le sommaire.
7: La coloration capillaire est une véritable prouesse chimique qui permet de transformer notre look à volonté. Coloration permanente, temporaire, végétale, on va vous expliquer les différences.
8: Alors, qu'est-ce que vous en pensez, Coralie ?
9: Eh bien, ça change beaucoup. Je retrouve la couleur de quand j'étais jeune, donc c'est parfait.
7: Plongez dans le monde de vos parfums préférés. Comment passe-t-on d'une fleur à ces quelques gouttes d'essence ?
10: Je verse ?
11: On peut verser.
10: On voit déjà, ça extrait un peu de couleur.
7: Saviez-vous que pour élaborer un parfum, les créateurs utilisent parfois des molécules qui sentent très mauvais ?
12: Ça donne une dimension fruitée qui est assez incroyable, mais pris seul, c'est moins ragoûtant.
13: On dirait du pourri.
12: Eh oui.
7: Et pour paraître plus beau, découvrons trois astuces de grand-mère. De l'eau de cuisson de riz sur les cheveux, de l'huile de cuisine comme démaquillant, ou du dentifrice pour soigner les boutons. Bonne idée ou pas ? Qu'en dit la science ?
8: Là, vous voyez, ça s'est craquelé, ça s'est asséché, donc ça creuse finalement la peau.
7: E=M6 beauté, ça commence maintenant.
6: S'il y a bien un domaine de la beauté qui doit beaucoup à la science, c'est la coloration de nos cheveux. Vous allez découvrir la chimie étonnante qui nous permet, en un claquement de doigts, de changer la couleur de nos cheveux, de les colorer, de les décolorer, de manière temporaire ou permanente. Peut-on d'ailleurs faire des colorations aussi souvent que l'on veut ? Nous allons tout vous dire, regardez.
7: Blond, rouge, noir, châtain ou roux ? En France, vous êtes 14 millions à vous colorer régulièrement les cheveux. Une coloration, comment ça marche exactement ? Pour Coralie, c'est une première. Nous allons suivre sa métamorphose et percer les secrets de son changement de look. Au pinceau, Déborah, coloriste et formatrice dans une grande école de coiffure parisienne.
8: Qu'est-ce qui vous amène ?
9: Je commence à en avoir un peu marre de mes cheveux blancs et j'aimerais camoufler et redonner un peu d'éclat.
8: Vous avez à peu près 80% de cheveux blancs. Ce qui pourrait être sympa, ça serait se rapprocher de votre couleur naturelle.
9: Mm-hmm.
8: Ça va être très très bon.
9: Ça me paraît bien.
8: Notre plus grande clientèle, ça va être des femmes à partir de 35-40 ans qui viennent couvrir leurs premiers cheveux blancs. Et on a notamment aussi des hommes qui viennent plutôt pour atténuer leurs cheveux blancs, non pas les couvrir, pour un résultat beaucoup plus naturel.
7: Et oui, difficile parfois de renoncer à notre couleur perdue. Mais au fait, d'où vient-elle ? Patrick Canivet, chimiste et enseignant, nous l'explique.
14: La couleur naturelle des cheveux vient d'une association de mélanine qui se trouve dans le cheveu. Il y a deux pigments de mélanine. Il y en a un qui apporte une couleur un peu marron, marron neutre, et une autre, une couleur plutôt jaune-orangé. Tous les cheveux sont le résultat de cet équilibre entre les deux pigments de mélanine, qui est un équilibre personnel. Malheureusement, au niveau des cheveux, cette mélanine peut disparaître avec l'âge, puisque la production va s'arrêter. Avec comme conséquence, l'apparition des cheveux blancs.
7: En réalité, nos cheveux deviennent transparents quand ils ne contiennent plus de mélanine. Pour changer notre couleur naturelle, il existe des colorations plus ou moins permanentes. Certaines se déposent à la surface des cheveux, un peu comme si on leur mettait un coup de peinture, et disparaissent au bout de quelques shampoings. D'autres sont permanentes. Celles-ci, pour tenir, doivent rentrer au cœur même de nos cheveux, c'est-à-dire franchir les remparts qui les protègent, des millions d'écailles. Au laboratoire d'un des plus grands fabricants de coloration, Karl Wünsch, ingénieur chimiste, nous explique le principe.
15: En réalité, ce type de produit va faire gonfler le cheveu. Et du fait de ce gonflement, les écailles vont se soulever et augmenter la porosité de la fibre. Momentanément, bien évidemment. Ce qui va permettre au colorant de pénétrer à cœur et de déposer la couleur d'une manière durable.
7: Mais impossible

0: De contrarier ainsi la nature sans l'aide de la chimie. Plus précisément, deux crèmes qu'on va mélanger.
1: La crème colorante et l'oxydant. Le mélange des deux va permettre la formation de la couleur. Et c'est pour ça qu'on le fait au dernier moment. Car sous l'effet de l'oxydant, cette dernière va pouvoir se révéler dans la fibre.
0: Le mélange, beige au départ, va petit à petit changer de couleur. On dit qu'il s'oxyde. Dans le même temps, un produit dit alcalin, présent dans l'une des deux crèmes, entre en action. Il s'agit souvent d'ammoniac à l'odeur caractéristique. Et son rôle est essentiel.
1: Sous l'effet de l'alcalin, le pigment qui est à l'intérieur du cheveu, la mélanine, va se solubiliser et va donc s'éclaircir, ce qui permet au colorant de se révéler.
0: C'est logique. Pour insérer une couleur de synthèse au cœur de votre cheveu, il faut d'abord détruire la mélanine qui s'y trouve, celle qui lui donne sa couleur naturelle. Lorsque les cheveux sont blancs, donc sans mélanine, la place est déjà libre. Une crème de coloration, ce sont donc différents composés, dont des corps gras, des colorants, mélangés sous forme d'émulsion. On obtient une crème beige qui, souvenez-vous, ne révélera sa couleur qu'une fois mélangée avec l'oxydant. Bien sûr, on commence toujours par tester les colorations. Dans ce laboratoire, le coiffeur, c'est ce robot.
1: On est en train de mélanger l'oxydant et la crème colorante qu'on a préparée pour avoir un mélange homogène. Une fois que le mélange est homogène, le robot va venir l'appliquer sur une mèche de cheveux.
0: Après 30 minutes de pause, le robot rince le produit, puis shampooine la mèche. On voit enfin apparaître la couleur rouge. On dit souvent que les colorations donnent des couleurs super brillantes.
2: Une couleur éclatante et plus 48% de brillance.
0: Eh bien cette brillance, ici, on la mesure.
1: Donc là, sur le support, j'ai fixé la mèche que l'on vient de formuler. Donc c'est la couleur rouge avec deux témoins à côté. Un rayon incident lumineux va venir se réfléchir sur les mèches et un capteur va mesurer la lumière réfléchie.
3: Ok, c'est tout bon.
1: Ah, super. Et ce qu'on voit, c'est qu'on a un pic avec un maximum très élevé. Donc, on a une couleur qui est très lumineuse et donc très intense. C'est un rouge que l'on va repérer, qui ne va pas passer inaperçu si vous le faites.
0: Au salon, le temps de pose est écoulé. Il faut rincer le colorant rapidement. Est-ce pour éviter une couleur trop prononcée? Eh bien, pas du tout.
4: Le fabricant, quand il fait sa couleur, il vous détermine un temps de pose qui est inoffensif pour le cuir chevelu. Maintenant, il faut tenir compte d'un autre facteur. Le cuir chevelu, c'est aussi la peau la plus chaude du corps humain. Toute réaction chimique est accélérée par la chaleur. Si on dépasse ce temps de pose, là, l'effet peut devenir pas très bon pour le cuir chevelu.
0: Et sinon, peut-on changer de couleur aussi souvent qu'on veut?
4: Donc, il est fortement déconseillé de changer de couleur tous les 15 jours. Parce que dans ce cas-là, on risque d'avoir un cuir chevelu plus sensible et une fibre plus abîmée. Entre deux applications sans changement de couleur, le délai raisonnable et fortement conseillé, c'est entre un mois et un mois et demi.
0: Car souvenez-vous, à chaque fois, on oblige les écailles du cheveu à s'ouvrir, ce qui à force peut l'abîmer. Les industriels ont donc mis au point des colorations sans ammoniac, censées être moins agressives. Mais...
1: Dans tous les cas, on va retrouver un alcalin qui va permettre de faire gonfler le cheveu et d'avoir le dépôt de la couleur d'une manière efficace. Donc il n'y a pas de différence en termes de performance. C'est juste une question d'odeur, car ces colorations n'auront pas cette odeur typique de l'ammoniac.
0: Ultime solution pour une coloration tout en douceur, les colorations végétales.
1: En général, ce sont des poudres de plantes, des poudres de feuilles qui sont séchées et broyées, dans lesquelles des colorants sont emprisonnés.
0: Le plus souvent, on utilise le henné, l'indigo ou encore le cassia. Et ce qui permet d'ouvrir les écailles pour pouvoir déposer la couleur, c'est tout simplement l'eau.
1: De la même manière que l'alcalin fait gonfler la fibre, l'eau fait aussi gonfler la fibre, mais dans une moindre mesure. Ces colorations sont par définition moins performantes, car elles ne permettent pas d'éclaircir le cheveu, et donc d'avoir une couleur homogène sur toute une chevelure.
0: Retour au salon. Pour Coralie, c'est bientôt fini. Reste le séchage, qui est très important.
4: Le séchage est une étape importante parce qu'il permet de retirer l'eau. Les écailles vont se refermer, ce qui protège la couleur à l'intérieur.
0: Attention, même si la coloration est permanente, à chaque lavage, l'eau soulève les écailles et libère un peu de pigment. Donc, on entretient sa couleur avec des soins adaptés.
5: Alors, qu'est-ce que vous en pensez, Coralie?
6: Eh bien, ça change beaucoup. Je retrouve la couleur de quand j'étais jeune, donc c'est parfait.
7: Nous sommes très nombreux à nous parfumer. Mais savez-vous comment les parfumeurs parviennent à mettre en bouteille des senteurs aussi délicates que celles des roses, du jasmin ou de la lavande ? Je suis allé dans un laboratoire découvrir comment, grâce à la science, on capture les parfums de la nature. Pour notre plus grand plaisir, regardez.
0: Rose, orchidée ou encore œillet, ces fleurs, on ne les trouve pas seulement chez notre fleuriste. Leurs bonnes odeurs composent aussi la plupart de nos parfums.
8: Je me parfume tous les jours, oui.
9: J'en ai 4 ou 5 que je change toujours tous les jours, ça dépend des odeurs.
10: J'utilise un pour le travail et un pour le week-end.
0: Le parfum, on en raffole. Imaginez, en France, il se vend presque 2 flacons par seconde. Si aujourd'hui, les essences qui composent nos parfums viennent du monde entier, rappelons que la capitale historique, c'est chez nous, à Grasse, dans le sud de la France. Ici, on cultive les fleurs au fil des saisons. Mais comment passe-t-on d'une fleur à une odeur ? C'est ce que Mag va découvrir à l'UFR des sciences de Versailles avec Olivier David, maître de conférence.
11: On va voir la méthode la plus simple pour récupérer les substances odorantes du végétal.
7: D'accord.
11: Et est-ce que vous connaissez cette chose ? Non, regardez.
7: Ah bah c'est de la lavande, ça.
11: Effectivement.
0: Grâce à un procédé étonnant et très simple, on peut en extraire un liquide gras, l'huile essentielle.
11: Vous voyez qu'ici, on a de l'eau qui bout.
7: Oui.
11: La vapeur va monter et va pousser toutes les substances de la lavande en haut de la colonne.
0: Cette vapeur parfumée, chauffée à 100 degrés, passe dans ce condenseur qui la refroidit et la transforme en gouttelettes que l'on récolte dans ce tube.
7: Ah là, c'est extraordinaire parce qu'on voit que l'eau donc se condense, mais au-dessus, on voit une petite pellicule. Qu'est-ce que c'est ?
11: C'est exactement comme une vinaigrette. Hein, quand on mélange l'huile avec la vinaigrette, c'est de l'eau, elle est en bas, et on a les substances huileuses qui flottent au-dessus.
7: C'est l'huile essentielle de lavande ?
11: C'est l'huile essentielle de lavande.
7: Celle qui sent si bon ?
11: Exactement.
0: On le sait peu, mais la plupart des fleurs contiennent des corps gras chargés de molécules odorantes spécifiques.
7: Ah là, il commence à avoir une odeur de lavande. Avec une petite note bizarre en plus, hein ?
11: C'est ce que les parfumeurs appellent des off-notes, des notes disgracieuses, qui heureusement vont disparaître avec la maturation de l'huile essentielle.
7: Comme ça, ça paraît simplissime d'extraire donc une substance odorante comme une huile essentielle d'un végétal, en l'occurrence la lavande. On peut tout distiller comme ça ?
11: Alors, pas tout, malheureusement. On a énormément de végétaux qui sont beaucoup plus fragiles et on ne pourra pas utiliser la technique de distillation.
0: Comme nos grains de lavande, on peut distiller de l'écorce et même de la terre. Mais pour les fleurs plus fragiles, par exemple la rose, il existe un deuxième procédé, lui aussi très simple.
11: On va prendre les fleurs et on va les faire tremper dans le solvant.
7: D'accord.
11: On va faire exactement comme une infusion de thé, en fait, mais à température ambiante.
0: Sauf qu'ici, on ne met pas de l'eau, mais un alcool, de l'éthanol. Les molécules odorantes présentes dans les pétales vont se dissoudre dans cet alcool. Après une heure de macération, on récupère le tout.
7: Je verse ?
11: On peut verser.
7: On voit déjà, ça extrait un peu de couleur.
0: Maintenant, il faut séparer l'alcool des molécules odorantes. Pour cela, on va évaporer l'alcool en le chauffant à 45 degrés, comme ceci.
7: L'éthanol, l'alcool, s'évapore en premier. On le récupère. Et les molécules odorantes, qu'est-ce qu'elles deviennent ?
11: Elles restent dans le récipient. Ce qu'on récupère, c'est ce qu'on appelle la concrète de rose, qui va être le produit qui concentre tous les produits parfumés de la rose.
7: Donc ça, c'est ce qui servira ensuite à fabriquer l'absolu de rose qui ensuite entrera dans la composition d'un parfum.
11: Exactement.
0: Cette unique petite goutte, c'est un trésor. Il a fallu 9 roses pour la produire. On comprend mieux pourquoi certains parfums sont si chers. 1 kilo d'absolu peut coûter jusqu'à 10 000 euros. Alors les parfumeurs se sont tournés vers des molécules de synthèse. De quoi s'agit-il ? C'est à Paris, à l'École supérieure du parfum et des cosmétiques, que nous allons le découvrir. Patrice Revillard, parfumeur et professeur de formulation, nous a préparé un florilège d'odeurs dont certaines ont de quoi surprendre.
12: Dans la palette du parfumeur, on retrouve des molécules de synthèse qu'on peut retrouver dans la nature, dans les fleurs, dans les bois, dans les épices, et d'autres qui sont complètement synthétiques et qui ont été, si on peut dire, inventées par l'homme.
0: Le muguet, par exemple. À ce jour, aucun procédé ne permet d'extraire son odeur, car il est trop fragile. Même chose pour la fraise, qui est gorgée d'eau. Mais grâce à la science,

0: on est capable de les reproduire.
1: On va créer des effets qu'on ne sentirait jamais ailleurs ou en tout cas qu'on n'aurait jamais senti auparavant.
0: Aujourd'hui, nos parfums sont généralement composés de 30% de matière naturelle et 70% de molécules de synthèse. Et dans nos flacons, il y a en moyenne une trentaine d'odeurs différentes, dont certaines très surprenantes sentent tout sauf la rose. Voici quelques exemples de molécules reproduites en laboratoire.
1: On peut commencer par la civette, qui est un extrait de glande de chat sauvage.
2: Ah oui,
1: c'est un peu fécal. Ça sent vraiment, pour le coup, la fourrure.
2: Non, ouais.
1: Ouais. On a des choses aussi qui peuvent sentir un peu plus la transpiration.
2: Okay.
1: C'est le corps cassis. Ça donne une dimension fruitée qui est assez incroyable, mais pris seul, c'est moins ragoûtant. Donc attention en le sentant.
2: On dirait du pourri.
1: Eh oui.
2: Ah oui, c'est très désagréable.
0: Et le dernier a une petite odeur de vomi. Mais pourquoi met-on des odeurs qui puent dans un parfum ?
1: Par exemple, cette molécule à odeur de vomi, elle permet de donner aux fruits une tonalité mûre, peut-être un peu plus juteuse. Et la civette, qui est très animale, va en fait apporter beaucoup de richesse et de profondeur à un fond ambré dans un parfum, et un peu de ténacité aussi.
0: Tout l'art du parfumeur, c'est d'associer de façon très subtile de bonnes et parfois de mauvaises odeurs. D'ailleurs, nous avons un petit défi pour notre spécialiste. Créer le parfum idéal pour Mac Lesguy. Nous savons qu'il aime l'odeur des pins, les balades en montagne et le cassoulet. À vous de jouer.
1: Moi, ce qui m'intéresse surtout, c'est ce côté en fait résineux qui est évoqué sur le pain. On va lui apporter une facette beaucoup plus sucrée, comme la résine qui coule des arbres. Une toute petite touche de baie rose qui va permettre d'ouvrir le parfum. Et pour le cassoulet, je trouve le petit clin d'œil marrant, on va utiliser le bois de gaillac et qui va apporter le côté en fait un peu aussi farineux du haricot blanc dans le cassoulet. Voilà.
0: Pour créer le parfum de Mac, Patrice a mélangé pas moins de 35 matières premières, 25 de synthèse et 10 naturelles. En attendant qu'il soit prêt, voici quelques astuces pour que vous profitiez au maximum de votre parfum préféré. On le vaporise évidemment dans le cou, mais pas seulement. Les poignets et les cheveux retiennent bien l'odeur. Le vêtement, s'il n'est pas fragile, est aussi idéal car il protège des risques de réactions allergiques. Et pour bien le conserver, il y a une erreur à éviter que nous faisons tous.
1: Le mieux, c'est une pièce plutôt sombre. Donc en tout cas pas avec de la lumière directe, surtout pas de la lumière directe, et à l'abri de l'humidité. Donc en fait, c'est tout sauf la salle de bain finalement. Ça pourrait être une cave, tant qu'elle est sèche, un cellier.
0: Allez, il est temps d'offrir à Max son parfum sur mesure.
3: Oh, c'est gentil. Je peux le sentir ?
2: Bien sûr.
3: Alors. C'est très boisé. Ça me rappelle une balade en forêt.
0: L'odeur des pins, ok. Mais pour le cassoulet.
3: Bon, je sens pas le cassoulet, mais en revanche, l'odeur des pins est bien là. Hein.
2: Ça vous plaît? Ça vous correspond?
3: Le Pays Basque, aux confins des Landes, en été, j'adore.
0: Entre la multitude de molécules naturelles et de synthèses à la disposition des créateurs de parfums, on comprend mieux pourquoi choisir un parfum est un véritable casse-tête.
4: Pour paraître plus beau, certains achètent des cosmétiques parfois hors de prix, d'autres ne jurent que par les recettes de grand-mère, ces astuces qui, avec un rien, feraient des miracles. Alors nous avons décidé de les passer au crible de la science. L'huile de table, d'olive ou le tournesol fait-elle vraiment un bon démaquillant ? Poser du dentifrice sur des boutons est-il à les faire disparaître? L'eau de cuisson du riz rend-elle vraiment nos cheveux plus brillants et plus soyeux? Voici les réponses de la science.
0: Et si nos grands-mères avaient tout bon avec leurs astuces beauté transmises de génération en génération? Nous avons décidé d'en tester trois pour voir si ça marche vraiment. Pour cela, nous avons rendez-vous avec Amélie. Naturopathe de profession, elle adore prendre soin d'elle et de ses longs cheveux. Mais côté porte-monnaie, ça a un coût.
5: J'utilise des produits les plus naturels possibles, notamment là j'utilise

0: les shampoings et après shampoing. C'est un budget à peu près 60 euros.
1: 60 euros tous les 3 mois. Beaucoup moins cher, connaissez-vous l'eau de cuisson du riz pour les cheveux?
0: J'en avais entendu parler, notamment beaucoup en Asie. Les Asiatiques en utilisent énormément, mais je n'ai vraiment jamais testé sur mes cheveux.
1: Récemment, les industriels ont redécouvert les vertus supposées de l'eau de riz et en font l'ingrédient phare de leur nouvelle gamme de soins. Alors, version fait maison, comment ça marche? Sur Internet, on recommande de faire bouillir de l'eau avec du riz, puis de récupérer cette eau.
0: Je me vaporise des racines jusqu'aux pointes et toutes les longueurs l'eau de riz, cheveux secs. Et comme ça, après, je vais laisser poser au moins une heure. Comme ça, après, je pourrai les laver et on verra le résultat.
1: En attendant, demandons à Caroline Pouget, dermatologue, ce qu'elle pense de l'eau de riz pour embellir nos cheveux.
2: L'eau de riz, oui, c'est un produit qui va être riche en amidon, qui va permettre de former une fine pellicule autour du cheveu et qui va fermer les écailles et donner aux cheveux plus de force, le gainer, de le renforcer et de le rendre moins poreux.
1: L'amidon contenu dans le riz et donc dans son eau de cuisson serait bon pour les cheveux. Alors, à quelle fréquence peut-on l'utiliser?
2: Une à deux fois par semaine si on les lave fréquemment et un peu moins souvent si on les lave plus occasionnellement.
1: Retournons voir Amélie, qui, elle, a choisi d'utiliser cette eau comme un masque de soin. Elle s'est ensuite lavé les cheveux. Que pense-t-elle du résultat?
0: Ils sont bien nourris, hydratés et très très brillants. Vraiment pas mal du tout, je suis plutôt satisfaite.
1: L'effet est instantané. Notre premier remède de grand-mère est validé. Astuce suivante. Le démaquillage avec une huile de cuisine. Oui, oui, la même que celle pour faire votre vinaigrette.
3: Ce soir, je serai la plus belle pour aller danser.
1: Pour tester cette méthode,
3: danser.
1: Amélie se fait d'abord un beau maquillage.
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1: Maintenant, on enlève tout avec un coton et de l'huile d'olive.
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0: Je pensais pas que le rouge à lèvres allait partir en une seule application, c'est impressionnant.
1: Et pour les yeux,
0: hyper efficace. Et pourtant, j'ai vraiment bien maquillé les yeux. J'ai mis du mascara deux fois, deux couches. C'est impressionnant.
1: Grâce à quel phénomène chimique cela fonctionne-t-il? Pour le savoir, on file à l'École supérieure de chimie organique et minérale où nous retrouvons Claire Ceballos, chimiste. Premier constat.
4: Il faut savoir tout d'abord que les cosmétiques en général sont hydrophobes. Hydrophobe, c'est qu'il n'aime pas l'eau, c'est-à-dire qu'il ne va pas se dissoudre au contact de l'eau. Donc, le rouge à lèvres, je vais l'étaler ici. Donc là, vous voyez ici, en fait, l'eau n'entraîne pas le rouge à lèvres. Donc là, si vous prenez ici, vous voyez que ça ne fait pas partir le rouge à lèvres.
1: Et avec l'huile, ça donne quoi alors?
4: On va, en fait, venir frotter pour éliminer ici le rouge à lèvres. Et on voit qu'il part très facilement. Pourquoi? Parce que l'huile est hydrophobe comme le rouge à lèvres.
1: Tandis que quand on mélange de l'huile avec de l'eau, chacun reste dans son coin.
4: Un des grands principes en chimie, c'est similaire dissout similaire. Hydrophobe dissout hydrophobe. Donc l'huile dissout le rouge à lèvres.
1: Voilà pourquoi Amélie a pu retirer son maquillage si facilement avec de l'huile d'olive. Et cela aurait fonctionné avec n'importe quelle huile. Mais est-ce bon pour la peau?
2: Ça va être plus adapté sur des peaux sèches ou des peaux, on va dire, normales à sèches qui vont avoir besoin d'une hydratation au quotidien. Et moins adapté sur des peaux mixtes à grasses qui, elles, déjà, sont un petit peu en excès de sébum et vont plutôt avoir besoin d'un soin lavant un tout petit peu plus détergent.
1: Attention aussi si vous avez une peau acnéique. L'huile pourrait venir boucher les pores de votre peau et empirer la situation. Pour les autres, pas de contre-indication, mais quelques précautions.
2: On va se méfier de l'utiliser comme démaquillant au niveau des yeux parce qu'on peut effectivement avoir un phénomène d'obstruction au niveau des glandes de mébonus, au niveau des yeux, et favoriser l'apparition de chalazions qui vont ensuite être difficiles à traiter. Donc effectivement, ça va mettre de manière précautionneuse sur le bout des cils. On évite de faire pénétrer l'huile au niveau des yeux.
1: Deuxième astuce validée, mais avec de petites précautions. dernier remède de grand-mère bien connu, le dentifrice sur un bouton d'acné pour le faire sécher plus vite.
2: Alors, le dentifrice sur le bouton, c'est un grand classique, hein, surtout chez les adolescents. C'est-à-dire qu'ils adorent mettre la petite patte sur le bouton le soir et se réveiller le matin en pensant que

0: sèche que la peau.
1: On laisse agir. Et 8 heures plus tard, surprise.
0: Là, vous voyez, ça s'est craquelé, ça s'est asséché, ça a creusé un trou. Hein. Donc ça, c'est l'effet que ça va avoir sur votre peau, en fait.
1: Mais pourquoi le dentifrice fait-il cette petite crevasse?
0: Puisque le dentifrice, il a un pH alcalin, donc contraire d'acide, et que la gélatine, elle a un pH plutôt acide comme la peau, il y a un déséquilibre du pH qui vient créer en fait une sorte de désordre et qui entraîne un craquellement, un trou. Donc ça creuse finalement la peau.
1: Verdict, ce dernier remède de grand-mère a tout faux. En cas de vilain bouton, voici quelques recommandations pour qu'il disparaisse plus vite.
2: Si on a un bouton qu'on n'a pas de produit dermatologique adapté à disposition, dans ces cas-là, il vaut mieux utiliser un masque à l'argile, argile verte, ou alors un tout petit peu de désinfectant, mais sans dépasser, on va dire, une application le soir au coucher. Et la plupart du temps, il faut éviter évidemment de le tripoter, de le manipuler, parce que c'est la pire des solutions pour le faire cicatriser.
1: Vous savez maintenant ce que vous pouvez faire et surtout ne pas faire pour être belle au naturel sans vous ruiner. Et ça vaut aussi pour vous, messieurs.
3: Eugène MC, c'est terminé. Je tenais à vous remercier pour votre fidélité, puisque l'émission faite aujourd'hui, c'est 34 ans. Et oui, merci également à l'équipe qui la prépare avec moi. On se retrouve dimanche prochain. Très bonne soirée sur M6. Au revoir.
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0: Ça, Eden, tu mets tes chaussettes?
1: Hein?
0: T'as mis tes chaussettes?
1: Oui.
0: Bah, va boire, Renaya. Oh, attention, faut pas renverser ça. Donne-moi ça, donne-moi ça. Mais je t'ai déjà servi un verre, Renaya.
2: Comme ça.
0: Comme ça. Je m'appelle Olivia, j'ai 36 ans, je suis éducatrice spécialisée, mais je suis actuellement en congé parental depuis 4 ans.
3: Moi, c'est Ziyed, j'ai 41 ans, je suis chef de service technique et logistique dans une maison d'accueil spécialisée et nous sommes les heureux parents d'une famille nombreuse de 6 enfants.
0: Enzo, 14 ans.
3: Eléa, 11 ans.
0: Aiden, 10 ans.
3: Eliam, 7 ans.
0: Enaya, 3 ans.
3: Et Ewen, le petit dernier, 18 mois. On est une famille nombreuse, multiculturelle.
0: Exactement. Ouais. Enaya, tiens, prends les sacs de course. Voilà, tous les autres sacs, mets dedans maintenant. Et comme ça, on prend le sac rose avec nous. Comme ça. C'est toi qui t'occupes des sacs, d'accord? Alors aujourd'hui, c'est la fin du mois et le début de l'autre mois, donc on va faire les grosses courses. La paye est rentrée, on va faire les courses. Alors c'est vrai que nous, on n'est pas énorme au niveau des courses, on est dans les 800 euros, 850 euros, tout compris.
3: Si on fait pas attention à nos dépenses, on est foutu. Hein.
0: Enfin, on est foutu ouais, pour le mois. On est dans les 800
3: euros, là, ça va. Ah ouais, on est foutu pour le mois, hein, si on fait pas attention.
0: Allez, on va y aller. On fait plusieurs enseignes parce que en fait j'ai mes petites stratégies de ce qui coûte moins cher à tel endroit et à l'autre endroit, voilà. Je préfère faire un peu plus de route et de me dire que je trouve vraiment au meilleur prix les produits, quoi. Ça fait des économies, hein, mine de rien. Non, non, pas ça, monsieur.
4: Maman, ce qu'elle aime pas aux courses, c'est quand on dit « Maman, je peux avoir ça, je peux avoir ça, je peux avoir ça, je peux avoir ça. Oh, on peut prendre ça juste une fois. Oh, maman, t'inquiète, regarde, c'est pas cher. » Elle aime pas quand
3: on va mettre le lait.
0: Peut-être pas cher. Ça fait beaucoup de packs de lait, mais ça nous tient pour le mois. Et là, il est à 89 centimes l'unité, donc ça vaut le coup. Oh, le lait, en moyenne, on le trouve à 1 euro, maman, le litre.
5: Ça fait 90 euros.
0: Voilà, ça va nous durer le mois. Hein. Ça part très vite. Hein. Et là, il est en promo parce que normalement, c'est 4,99, je crois. Donc, on a bien fait. On n'a pas forcément été toujours aussi pointillés sur le budget. Avant, on se faisait énormément plaisir.

0: Et en fait, quand on a eu le quatrième, la veille, j'ai perdu mon travail, la veille où elle a couché.
1: Et là, on a dit, mais comment on va faire? Pour moi, typiquement, on se retrouvait à la rue.
0: Ça a été compliqué. On a même mangé à la Croix-Rouge.
1: Du coup, on avait le droit au ticket alimentaire. On allait chercher des repas. Donc là, j'ai très mal vécu. On était obligé de compter tout au centime près, en fait. On ne pouvait pas se permettre de faire un écart. On était là, et comme quoi, du jour au lendemain, on peut se retrouver là. Voilà, ça a été une période très difficile. Surtout d'avoir pas assez de quoi mettre sur la table pour les nourrir.
0: Le temps que je retrouve un travail, ça a pris un peu plus de 8 mois.
1: On est retombé sur nos pattes, on a vraiment épongé nos dettes, c'était nos priorités. Mais on a encore limite.
0: C'est vrai que chaque fin de mois, on dépasse, si on fait pas attention.
1: Dans ma tête, je pense pas qu'on doit dépasser les 120 s'il n'y a pas d'erreur sur le ticket de caisse.
0: 118, par carte, s'il vous plaît.
1: Tout est dans la tête. Bah, je vais quand même recontrôler le ticket de caisse.
0: J'ai l'impression qu'elle travaille, elle, des fois, dans les grandes surfaces, parce qu'elle connaît le prix de chaque article.
1: Par cœur. C'est comme si c'était imprégné dans mon cerveau. Des fois, ça m'arrive d'avoir 10 euros de différence. Et c'est important, comme je dis, un sou est un sou. Moi, je vais pas aller casser la tête pour 10 centimes non plus, mais pour un euro, oui. I'm taking it all in. C'est après, le, voilà. Bah, il y a moins 1% en ticket. Donc, ça vaut le coup. On en prend deux, parce qu'on est tranquille pour le moment. Alors là, on était à combien? Là, je vais prendre ma calculette. Je note toutes les courses.
0: Avant, j'adorais faire les courses avec elle. Là, si j'y vais, c'est pour l'aider, mais je déteste parce qu'elle est toujours avec sa calculette.
2: Elle tape chaque centime pour savoir elle aura besoin de combien de sous pour la fin des courses.
1: Je pense qu'on doit être moins de 200. Logiquement, on en a pour 200 euros et 5 centimes. C'est dans mon budget. On peut faire passer la carte fidélité. On a la carte fidélité.
0: Moi, je suis bien aux besoins financiers depuis 4 ans, pratiquement tout seul.
1: Bah là, je vais reprendre le travail, on va voir comment ça se passe.
0: Je travaille dans un mois et...
1: Mais ça me déchire le cœur de laisser 6 enfants. Je suis sûre qu'au travail, je vais me dire ça dans ma tête. Qu'est-ce que je fais là?
0: On va sentir un ennui, c'est sûr.
2: Là, c'est vrai que ça va nous manquer comment elle soit plus trop avec nous.
3: Je pense que c'est bien pour aider papa financièrement, parce que il est tout seul. Il va nous manquer, notre petite maman.
1: Allez.
0: Allez, allez, allez.
1: Ah, ça sent bon. C'est quoi? Ah, c'est des bonbons qui sentent ça.
0: Ah non, non, ok.
1: Ouais, j'aimerais bien. Hein. Tu m'en donnes un, Eden?

0: Il est 16h et je prépare le repas de ce soir. Pour une tartiflette chez Gonzalez, c'est 5 kilos de pommes de terre. En espérant que j'ai pas d'invité surprise, parce qu'avec les enfants, des fois, il y a un copain ou une copine en plus. Aujourd'hui, nous sommes lundi, et le lundi soir, avec Margot, nous avons boxe toutes les deux. Ça, c'est le grand stress à chaque fois, parce que le cours est à 20h. Et avec Margot, on aime bien partir à 19h30. Du coup, je dois organiser ma journée pour pouvoir partir sereinement. J'anticipe, comme ça je suis que avec les enfants et je m'occupe des enfants. Avant je le faisais après les avoir récupérés à l'école et en fait c'était pas possible. Organisation, organisation. À midi j'ai fait des épinards avec des perles de couscous là, donc ça va être bien ça. À la diète. Parce que si quand je rentre du sport, je mange une tartiflette, je suis pas sûre de la perte de poids de Mélanie derrière. J'ai pris énormément de poids depuis la grossesse de Calypso et j'ai vraiment du mal à le perdre. Donc du coup, il fallait vraiment que je me remette au sport. Je suis très équipée parce que j'ai besoin d'aide dans le quotidien. Avant, j'en avais un, ça me suffisait. Maintenant, il m'en faut deux. Ça cuit tout seul, ça chauffe tout seul. Tu peux aller chercher les enfants à l'école, ça cramera pas. Ça va s'arrêter automatiquement. C'est vrai qu'à la maison, j'ai beaucoup de robots parce que ces robots intelligents, c'est la vie, c'est trop pratique. Quand il y en a un qui cuisine l'entrée, l'autre fait le plat. Après, on est nombreux, tout ne loge pas dans un seul robot. Donc, j'ai souvent le même plat dans deux robots. Ils ont augmenté en fonction que la famille augmentait. C'est un investissement entre 200 et 700 euros. Mais après, c'est un gain de temps au quotidien dans ma vie de maman de famille nombreuse. 2, 4, 6, 8, 800 grammes de lardons. Si je leur fais que des patates, mes pépères, ils vont pas être contents. Voilà. Donc pendant que ça cuit, je vais aller ranger mon linge. Oh là là, on aurait dû être nudistes. Je prépare tout le temps tout, la veille pour le lendemain, pour pas laisser de place en fait à des imprévus. Mais là encore plus parce que je dois partir à 19h30 et je veux que tout soit prêt. Le repas, que les enfants aient pris leur bain, que la maison soit rangée, tout soit propre. Ça c'est quelque chose qui m'est jamais arrivé de me poser dans le canapé et regarder la télé en pleine journée. Le soir aussi je m'y pose, mais c'est la télé qui me regarde. Je dors. Franck va arriver d'une grosse journée de boulot. Je préfère qu'il arrive et qu'il profite des enfants à 10 000% quoi. Et moi, j'ai l'esprit serein. Je sais que les petits, ils auront tout bien fait. Parce que quand je suis pas là, je sais que c'est le bazar. Pour avoir vécu ça, quand je suis partie accoucher, quand papa commandait des fast-food, ils dormaient tous dans mon lit. Enfin, c'était le bordel. Les petits, des fois, allaient à l'école avec des hauts de pyjama. Enfin, voilà, c'est... C'est pour ça que du coup, je prépare tout bien. Je vais faire du linge, parce que quand il y en a plus, il y en a encore. Ça, c'est la phrase d'une maman. Voilà, mon linge est terminé. Ah bah c'est toute ma vie la machine à laver. Hein. Ça me fait monter les escaliers et redescendre. C'est du sport. J'entretiens mes fesses. 16h40, enfin dans une minute. Donc là, on va s'activer. C'est un repas de famille nombreuse, je crois. 47.
1: Oh là là.
0: Bah là, je suis dans le jus un peu. Là. Voilà, on voit la ligne de tête. Première partie du tunnel terminée. Dans ma tête, j'ai pu le repas, j'ai pu à préparer les affaires. Là, il faut que j'aille récupérer les enfants à l'école. C'est parti. C'est tout le temps la course. J'ai l'impression que des fois, je passe ma vie à me dépêcher.

0: Ça va ou quoi?
1: Bonjour.
2: Ça va, famille?
1: Bon appétit.
2: Déménagement est prévu demain. Moi, je rentre du travail, tout est quasiment prêt. Le cumul de fatigue commence à se faire sentir un peu. Mais on va pas baisser les bras, parce que demain, on a une grosse journée.
1: C'est quoi la suite?
0: Ton job, c'est de démonter tout ce qu'il y a à démonter. Hein.
1: Et je crois que...
0: Bonne chance, hein.
1: Je vais me rendre compte que...
0: T'as rien pris.
1: Est restée dans la maison.
0: T'as tout laissé là-bas. Hein.
2: Pour démonter les meubles, il manque la visseuse que j'ai laissée dans la nouvelle maison.
0: Je me suis dit, est-ce que je l'appelle pour lui dire de la prendre ou est-ce qu'il va y penser?
3: Every day, every night, partout, tout le temps, il oublie tout.
2: Non, le problème, c'est que tous les tournevis sont là-bas, toute la boîte est là-bas. Et avec les ciseaux, tu vas pas y arriver.
0: On peut pas avoir un déménagement sans quoi que ça ne va. Enfin, l'un ne va pas sans l'autre. Donc, pas de dévisseuse, ça veut dire faites une pause, les gars. Moi, c'est comme ça. C'est le genre de message que je reçois de l'univers. Moi, je les entends très bien, ces messages-là. Faites une pause.
2: Oui.
4: Papa.
2: Oui.
0: Oh
2: oui, bébé. Oui, bébé.
0: Mais oui, bébé. Quoi?
2: Eh oui.
0: Ne me regarde pas comme ça, en fait.
2: Eh oui.
0: Non, je suis pas d'accord, en fait.
2: Eh oui.
0: Dis maman. Oh, waouh. Ah, c'est comme ça. Ah, c'est comme ça. Ok, j'ai compris. T'as droit à un papa, on est où, là?
2: C'est la première fois qu'elle dit papa. Là, c'est clair. C'est pour moi.
0: Vraiment, être mère, c'est le métier le plus ingrat qui existe.
2: Non, c'est pas vrai. Mais t'as pas cet échange de regard avec elle. Tu vois?
0: Déjà, je la porte. Déjà, 9 mois, mon corps chamboulé, d'accord? Ensuite, je souffre pour la mettre au monde. Elle sort, elle ressemble à son père, trait pour trait. Stop, en fait. Stop. Stop.
2: On était en Bluetooth.
0: Bah, d'accord.
2: Notre dernière soirée de rêve, ça va être de manger tous ensemble. Fiston, vous avez faim? Est-ce que tu peux mettre la table pour que tous ceux qui ont faim puissent manger ?

0: Allez, chacun prend un truc.
1: Tiens. Oh non, non.
2: Ah, ça, vous n'avez pas à vous plaindre, il n'y a pas des marches à monter, hein, sérieux.
3: Marchez long pour toi, ça. Bah, lourd.
0: La chance d'être famille nombreuse, c'est qu'on a de la main-d'œuvre. Franchement. À un certain âge, ils le font de bon cœur. Après, à un autre certain âge, il faut les forcer.
2: C'est forcé, quoi.
0: Il faut les forcer.
4: Moi, j'ai arrangé les courses.
5: Moi, j'ai arrangé les courses.
4: Toi, arrangé.
5: T'as aidé à arranger les courses ?
4: J'ai pas arrangé les courses.
2: Alors, il faut être bien organisé, parce que sinon, on perdrait du temps. En plus, là, on est déjà dans l'heure du repas. Ce que tu peux faire, c'est prendre les packs d'eau et de les encastrer dans le coin, là, dans l'angle. Tiens, Léa, toi, tu passes par là. Après, tu enlèves les emballages des yaourts et tu me les donnes. Comme ça, moi, je range. OK. Ah moi, de voir les placards qui se remplissent, ça me fait plaisir. C'est comme si c'était ma journée shopping. Regarde. Tiens, ça, ça va dans le placard du haut. Tu vides le sac, tout ce qui est congelé, tu mets sur la table.
0: Olivia, là, elle fait... elle range sa cuisine, hein. Enfin, c'est la sienne. Hein. Moi, malheureusement, si j'ai le malheur de ranger quelque chose de travers, elle va le déplacer tout de suite. Donc moi, je reste à l'écart.
2: Le challenge, c'est de réussir à tout faire rentrer dans le frigo. Le frigo... Wow, commence à être un peu petit pour la famille là. Alors là ça va être branle-bas de combat là.
6: Faut acheter un autre frigo mais ça coûte une fortune. Donc pour l'instant on peut pas se permettre de racheter tout ça. Donc pas le choix.
2: Les yaourts c'est ce qui nous prend le plus de place dans le frigo. On a à peu près une soixantaine de yaourts.
0: Ouais.
2: Mais ça va pas nous durer tout le mois ça. Hein. Ça va nous durer même pas 15 jours hein, les yaourts. Ça part très très vite.
4: Ça va. Je peux pas rentrer plus là.
2: Bah écoute, je vais regarder après. Merci Enzo.
4: Non.
7: On achète beaucoup d'eau en bouteille, tout simplement parce qu'on adore cette eau-là, on la trouve vraiment bonne. Vu qu'on leur achète pas de boissons ou de soda, à part des exceptions, on préfère vraiment que les enfants boivent de l'eau. Après, c'est vrai que c'est aussi des économies. Hein. L'eau, c'est beaucoup moins cher que d'acheter X soda aux enfants.
2: Il n'y a plus de place.
4: Mais
2: non, ça rentre. Tiens, il est à poubelle, ça, s'il te plaît. Là, on arrive sur la fin, là. Le fait d'avoir les placards remplis, mon mari va se dire, c'est mieux, ma femme, elle est heureuse, elle est contente. Enfin, moi, ça m'enlève un stress en moins. Ma priorité, c'est que mes enfants, voilà, ils ont les aides de quoi manger dans le placard.
8: Alors, on fait très attention parce que, on a vécu une période très difficile. Moi, personnellement, j'ai toujours cette crainte de me dire que, voilà, du jour au lendemain, on peut toujours tout perdre. On n'est jamais à l'abri de rien. Donc, vraiment, pour moi, maintenant, c'est d'avoir un toit sur la tête, de payer les factures et d'avoir à manger dans ses placards.
4: Et le sucre.
2: Et le sucre, là, j'ai plus de place. Mais attends, on peut mettre un sachet de sucre dedans. Je suis sûre qu'il rentre encore.
4: Non, je suis pas
2: sûre. Si, je suis sûre. Paris ?
4: Non, non.
2: Déjà, j'ai eu tout bon sur les chiffres de la caisse.
4: Pour Paris, 2 centimes.
2: Ok, ça, j'ai dans mon sac, c'est bon. Je crois que t'as raison. Je te dois 2 centimes.
4: Je pouvais dire 50 euros, mais c'est pas 50 euros.
2: Je les avais pas, moi, les 50 euros, de toute façon.
9: On fait une petite réunion ?
10: Ok.
9: C'est notre dernière soirée ici, là, et demain, on emménage dans la nouvelle maison. Du coup, on veut juste prendre le temps de se remémorer des bons moments, discuter de comment vous vous sentez par rapport au départ.
11: J'ai envie qu'on revoie un petit peu les 8 années qu'on a passées ici.
10: Se réunir pour pouvoir se remémorer un peu les bons souvenirs, c'est aussi pour nous aider, nous tous, à tourner la page, à clôturer, à remercier aussi la maison dans laquelle on a évolué pendant plusieurs années. C'est important que chacun mette des mots sur le passage à une autre étape.
12: Mon meilleur souvenir, c'est... quand on est venu dans la maison pour la première fois.
9: Ah waouh, c'est un lointain souvenir carrément.
13: Vous vous rendez bien compte qu'il fait le BG avec un caleçon sur la tête quand même.
12: Ah ouais, c'est mon meilleur souvenir. Hein.
9: Ah ouais.
14: Ce que j'aime avec Noah, c'est que c'est quelqu'un de très reconnaissant de ce qu'il a. Moi, je vivais dans un 28 mètres carrés pendant 7 ans avec mes 3 enfants, mes 3 premiers enfants. Donc il est très conscient de là où on vient.
9: Et toi, Titi, ton meilleur souvenir ? Ou ton pire souvenir ?
15: Mon pire souvenir, c'était quand on a cru qu'on n'aurait pas Zayn.
9: Ouais, je crois que moi aussi, c'est celui-là. Bah, en fait, quand je suis tombée enceinte d'Azéline, quelques semaines après, j'ai fait une hémorragie. Et du coup, je pensais avoir perdu mon bébé. Et mes filles, elles étaient là quand c'est arrivé. Ouais, c'était bizarre, hein. C'était horrible. Horrible comme sensation.
10: Mais tu t'es accrochée.
9: Mais elle est là, costaud.
10: Regarde.
11: Tiana, ça l'a marqué parce que pour le coup, elle a senti la peur. Elle a compris que ce qui se passait était quand même plutôt grave. Mais elle a tenu son rôle de grande sœur à merveille. Du coup, elle a quand même

0: rassurer son autre sœur Jazz. Elle a été là pour moi. Elle était aux petits soins.
1: Et toi, mon bébé ?
2: Vas-y, on t'écoute.
3: Que j'aime pas quand je perds mes amis.
1: Les amis. Oh, mon amour. Mais ça va aller, tu vas te faire des copains là-bas.
4: Bah oui.
5: Oh, tu vas avoir plein de copains
1: bah
5: là-bas.
1: Bah oui, je suis même pas inquiète pour ça.
0: Kazé, lui, il a grandi ici. Il a appris à marcher, parler. Ses premières rentrées, il les a fait là. Tous les amis qu'il a jusqu'à maintenant, bah, c'est des amis qu'il a depuis qu'il est en maternelle. Donc oui, je pense que c'est pour lui que c'est un petit peu plus difficile de se faire à l'idée qu'il va complètement changer de décor, quoi.
1: Et il dit, c'est quoi ton meilleur souvenir ici ?
6: Le grand frère de Ali.
1: Oh, il est trop mignon.
5: Bon, on a passé des bons moments dans cette maison. Et on a appris ensemble, on a grandi ensemble. Maintenant, on va vivre différemment.
0: On ferme le livre, on en ouvre un autre et on passe à autre chose. Merci pour tout ce que cet appartement nous a apporté. Et en route pour la nouvelle vie qui nous attend, en vrai. Hein.
1: Je pense qu'un dernier petit coup de balai, ça ferait pas de mal à la baraque.
5: Tu m'aides à démonter l'armoire ou tu vas avec maman pour nettoyer la maison ?
1: Pas du tout.
5: Voilà, super, c'est un très bon choix.
1: Elle va aller dormir, t'as eu une très grosse journée, ma chérie.

0: Oui. Non.
1: J'ai pas mon maillot de bain.
2: Allez, elle est bonne.
0: Madeleine, regarde, on fait un marché. Ok. Si tu tentes, parce qu'on sait qu'on te sent prête, t'es prête à faire ça. Ok.
3: T'adores l'eau, t'adores barboter.
0: Et tu flottes. La dernière fois, tu flottais, tu fais super bien les mouvements. Là, on va réessayer avec papa, parce qu'on pense que tu vas y arriver. D'accord ? Mais tu écoutes bien, papa.
4: On veut absolument que nos enfants sachent nager le plus rapidement possible. Pénélope, elle a su nager très tôt. Stanislas aussi. Voilà, maintenant, c'est au tour de Madeleine, qui a 5 ans.
5: On voit qu'elle est à l'aise dans l'eau, donc on se dit qu'il y a moyen qu'elle apprenne à nager.
2: Ah, ça, là, rien.
0: Déjà, ça se vide, là, l'eau.
2: Ça fait plus dur.
0: Allez, Madeleine.
2: Allez, mais sans, tu bouges. Vous bougez, petite main, c'est
0: allez.
4: On veut qu'il nage vite parce qu'une noyade, c'est très très vite arrivé. Ouais. C'est arrivé encore cette année avec Célestie.
0: T'as eu peur?
4: Je suis là, mon bébé.
0: Maman, elle a eu très peur, là.
4: C'est toujours dangereux, de toute manière, l'eau. Mais quand tu sais nager, il y a un gros, gros facteur risque en moins. Donc plus vite on le fait, mieux c'est.
0: Voilà.
2: Essaye de faire les mouvements.
0: D'abord, mets-lui la main sur le ventre, peut-être.
2: Il t'arrive rien, là. Tu flottes. Tu flottes, c'est très bien.
0: Alors, fais les mouvements de grenouille. Tu sais très bien les faire.
2: Voilà, ouais. Ça, c'est bien.
0: Là, c'est la grenouille, maintenant. Ouais.
2: Elles sont très bien, c'est
0: super, ça.
4: Madeleine... On voit qu'elle est prête, mais pas tout à fait, parce qu'effectivement, elle est hyper à l'aise dans l'eau depuis qu'elle est toute petite. Mais avec les bouées, eh bien, elle a une appréhension de l'eau qui n'est pas la réalité. Avec les bouées, justement, elle a l'impression qu'elle est toute légère tout le temps. Et donc, ce qui fait que quand on lui retire ces bouées-là,
5: elle panique.
4: Elle panique.
1: Je suis sûre que tu vas réussir, Madeleine.
2: Je te tiens comme ça.
1: Moi,
2: vas-y, vu qu'on arrête. C'est bon. Alors, mets les brassards.
1: La pauvre, elle a eu peur.
2: Non, c'est... Je te tenais, hein. Est-ce que tu as senti mes mains? L'autre. Voilà.
6: Madeleine, elle apprend bien.
7: Mais Madeleine, le combien, c'est qu'elle a peur.
6: Du coup, elle se pénalise.
8: J'ai un petit peu peur de l'eau.
2: Tu vois, les gestes sont grands. Et là, tu pousses l'eau. Tu pousses l'eau. Grenouille. Ouais, là, c'est très bien, les bras. Grenouille.
4: T'avais une chanson?
5: Allez, tu pousses l'eau. Tu pousses, un peu comme les galériens à l'époque, mais là, c'est quand même plus joyeux. Tu pousses l'eau pour avancer.
2: Ah, la grenouille, mon chat. Tu vois, t'avances toute seule. Voilà, bien.
5: Oh là là, on dirait franchement un vieux défi. Là, c'est pas poisson du tout, là. Bon, t'as le grade 1 de poisson...
0: De poisson pané.
5: Là.
4: On se donne cette mission d'essayer de la faire nager avant la fin de l'été.
2: T'as des grenouilles, et pousser l'eau, tu vas avancer. Demain, tu veux qu'on sente un petit peu plus? On fait la même chose. Tu vas réussir ce défi à le faire.
1: Il m'a suivi.
2: Comme une peau, il a réussi. On peut aussi, tu peux réussir.
1: Ok.
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10: Come on.
11: 17h. Ça va, mon chéri? Et t'as ton rendez-vous à Montbazon à 17h30?
12: Ouais, j'y vais là.
11: Parfait, parce qu'à 19h30, je te passe le relais.
12: Ah oui, je sais. À tout à l'heure.
11: À tout à l'heure, je t'aime. Ma queen, ça va?
13: Ça va et toi?
11: Alors, ma travailleuse, ma stagiaire. C'est bien passé?
13: Oui, parfait.
11: Bon, on va y chercher parce que du coup, je suis en train de préparer le repas et j'étais dans le jus. Je suis désolée, j'ai l'impression que je suis encore le fromage.
13: Oh, ça pue.
11: Non, mais c'est horrible. Là, je monte sur le trottoir.
13: Maman, il fait.
11: Je m'en fous qu'il me regarde. Genre, j'ai mes petits, ils m'en fous. J'ai mis le warning, les trucs.
13: Et toi, à côté de la porte. Bonsoir.
11: Ça va, ma puce? Tu as bien travaillé?
13: Oui.
11: Allez, venez.
3: Oh bah, Elio qui arrive.
11: Qu'est-ce que tu fais?
6: Bah, je t'ai vu.
11: Mais j'ai plus de place.
6: Mais il y a Margot.
11: Et bah, il y a Margot et il faut que t'attendes Malo.
6: Ah, tu veux attendre Malo?
11: Oui, t'attends Malo.
6: Tu peux te les garder des chemins.
11: Voilà.
6: Oh, merci, maman.
11: De rien. Ah bah, en plus, par contre, pas de bêtises, hein.
6: Oui, maman, pas de bêtises.
11: Il croit le petit que je vais le ramener. Mais moi, je peux pas, j'ai pas de place.
14: Il se débrouille, je paye le bus. Il rentre avec son bus.
15: Pourquoi il va là-bas?
11: Mais qu'est-ce que t'as fait, toi, avec ton sweat, là? Qu'est-ce qui s'est passé? Tu t'es roulé?
15: Je tombais comme ça.
11: Ouais.
15: Sur le dos. Après, il m'a fait rouler par terre.
11: Allez, où?
6: La saucisse.
11: Oh, putain. Allez, là, on rentre à la maison. On va faire les devoirs.
15: Ah oui.
3: J'ai jamais vu quelqu'un autant content de faire ses devoirs, elle.
14: Et c'est la seule, je crois.
3: Oui, c'est la seule.
11: Sur les six. Et toi, Marceau, t'as fait quoi aujourd'hui?
15: On n'a pas mangé.
11: T'as pas mangé, d'accord.
15: On n'a pas fait la sieste.
11: T'as pas fait la sieste, ok.
15: Parce qu'on a allé très loin.
11: T'es parti où?
15: À Marrakech.
11: T'es parti à Marrakech, ok.
14: Mais ça fait une vie, j'adore. Le tunnel du soir, ça devient plutôt un rituel. Là, je suis axée que sur mes enfants et j'enchaîne tout, quoi. C'est parti.
11: Allez, 1, 2, 3, attends. Allez, là, parce qu'on va être dans le jus. Claude, tu quittes tes chaussures et on va faire les devoirs, d'accord? Tu vas jouer dehors, Marceau?
14: En fait, j'ai mis exprès Calypso chez Nounou jusqu'à 18h le soir pour pouvoir rentrer à la maison et faire les devoirs avec Cléo dans le calme. Parce que Cléo, cette année, est rentrée au CP et les devoirs, bah, c'est important de le faire dans le calme et dans de bonnes conditions.
11: Alors, là, c'est quoi, là?
14: Un...
15: Un mur.
14: Bravo.
15: Avec maman, je fais mes devoirs, mais... Ça se passe bien.
11: Cléo, on l'apprend très vite. C'est qui?
15: Hugo.
11: Hugo? Bon alors, cette journée?
16: Bien.
11: C'était bien?
16: Ouais.
11: Ça va, elle est bonne? Prends-toi un bol, Nino. Il est en train de piocher dans le plat à tartiflette qui n'est pas cuit. Il est quelle heure, Nino, s'il te plaît? Faut que je remette une pendule ici.
16: C'est bien,
11: voilà, allez, faut chercher Calypso dans 5 minutes.
15: Le lama.
11: Bravo. Tu peux maintenant jouer. Ah, coucou toi! Ça va?
6: Oui, ok.
11: Je vais chercher Calypso. Tu surveilles les deux petits. Et dès que je reviens, je donne les bains. Ah ouais, il est 52, putain. Oh là là. J'ai 6 minutes pour aller chez Nounou. C'est la merde. J'en ai marre. Tout le temps, je cours. Tout le temps. Du coup, j'aimerais bien voir la vie de mon mari. Hein.
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0: je t'explique. Tu sors une bouteille, elle te la passe, tu lui passes, on fait comme ça. Calme, si on se calme pas, on peut pas travailler bien. Là, il faut charger les boissons, il faut charger les enfants, il faut arriver là-bas, il faut trouver de la place, il faut se décharger les boissons. Il est 14h41, on est censé être à 15h au parc, sachant que, en fait, on va arriver, les gens sont déjà là.
1: T'imagines que nous, c'est des anniversaires, c'est censé être bah, c'est l'anniversaire et tout. Mais nous, c'est la course, c'est un combat.
0: C'est tout le temps la course.
1: C'est,
0: tout est course chez nous, en fait. Tout
1: allez,
0: le temps.
1: Il faut ci, il faut ça.
0: Mais après, ouais. On est habitué, en fait. Ouais, pour nous, c'est, voilà. Automatique. C'est automatique. On va le faire automatiquement. Mais c'est vrai que c'est course. Il n'y a pas un moment où c'est détentant.
2: Allez, plus d'intensité, s'il vous plaît.
0: Allez, les filles, allez. Continue, c'est bien. Non. On touche à rien, on laisse que les grands faire. C'est mort. Allez, c'est good. Tim, tu traînes le premier sac à l'ascenseur. Il est 15h, on est censé être au parc, on n'y est toujours pas. Quand on a une famille nombreuse, il faut oublier d'être à l'heure. C'est très compliqué, même si on se prépare 3 heures à l'avance.
1: C'est chaud.
0: Le moment de sortir, ça traîne toujours et on met une heure pour sortir de la maison facilement. Ça y est, on y va, Boubouche. Allez, j'ai un appel. Qui c'est? Amour. Allô? C'est bon, je descends dans 5 minutes.
3: Moi, je l'imagine, je suis fatigué. Ça fait 2 jours, là. Mais bon, on tient le coup. On va rester à la maison.
0: Romane est malade aussi, elle est fiévreuse, elle se sent pas très bien. Donc du coup, voilà, je la laisse offrir avec Denis. Je pense pas qu'elle va accepter le fait de pas qu'on parte sans elle, mais bon, on va lui faire à l'envers. Hein. Tiens, tu vas, j'amène Jules faire la piqûre. Jules, il va faire la piqûre. Tu te rappelles, toi, t'as fait la piqûre où, toi? T'as fait la piqûre là. Ben, Jules, il va faire la piqûre, va avec Dédé. Sinon, tu viens avec moi, le docteur, il va te faire la piqûre.
4: Quand on est maman d'une famille nombreuse, on est bien obligé de trouver des techniques pour pouvoir s'échapper de la maison en douce. Et là, c'est vrai, voilà, on est tout le temps en train d'inventer des trucs. Des fois, on s'étonne parfois nous-mêmes.
0: Je pars pas, regarde. Allez.
3: Vas-y.
0: Oui, mais attends. Allez, prends-la, tu amènes-la au balcon. Là-bas. Allez, Denis, tu fais attention à Romane, s'il te plaît. Ouais. J'arrive, mon bébé, je t'aime. Allez, je t'aime.
4: Ça me fait énormément de peine de la laisser parce que c'est quand même l'anniversaire de Jules et je voulais vraiment qu'elle participe à son premier anniversaire. Ça fait c'est de la triste, peine quand même, c'est triste.
3: On va voir à la fenêtre. C'est parti. Viens.

0: mon bébé, mon amour. Ah, mon bébé d'amour. Je t'aime. Bon, désolée, je suis un peu en retard.
1: Non, bah c'est pas grave.
0: J'ai Margot qui est sortie en retard de son stage et puis bah après, bah, ça décale tout, quoi.
2: Aujourd'hui, bah, j'arrive en courant chez Nounou. Et moi, je suis gênée, je me dis, la pauvre, elle doit quitter à 18h. Enfin, voilà, quoi. Elle a ma petite depuis 9h ce matin, quoi.
0: Allez, au revoir, Nounou. À jeudi. Mets de la musique avec mon calypso. Oui.

0: Ça va Margot, ça a été ta journée? Hugo aussi?
1: Ouais.
2: Ouais.
0: Vous avez faim?
2: Ouais.
0: Parfait. Oh, j'ai un coup de barre. J'ai la flemme d'aller à la boxe.
3: Bon, on y va pas.
0: Non, fouillez, ça va faire du bien, ma queen.
4: Margot et maman, ils vont à la boxe le lundi et le mercredi soir.
5: Pour s'entretenir le corps.

0: depuis ce matin, en fait, je suis au taquet. Et moi, je me suis mis un truc en tête, c'est d'aller à la boxe. Mais là, j'ai pas forcément envie d'y aller. J'ai plus envie de rester avec mes enfants en train de coucouner.
1: Papa, il mange avec nous ?
0: Oui, le petit père, il mange avec vous. Margot, tu manges, toi, McQueen ?
2: Non, je mange pas.
0: Au retour de la boxe ?
2: Mais non, j'ai pas faim autour de la boxe.
0: Bah, c'est là qu'il faut manger, là, dit le prof. Hein.
3: Vas-y, bouge pas, moi, je vais te mettre un coup.
4: Ta tête, elle bouge, t'as perdu. Hein.
3: C'est vrai ? Il y a que de la bagarre chez nous.
5: Des fois, ils se battent pour des chaussettes, pour des caleçons, pour des vêtements.
6: Il a tellement raison.
7: Il a tellement raison.
0: Hugo ?
8: Oui.
0: Paolo ?
8: Oui.
0: Arrêtez, vous êtes vraiment débilos quand vous faites ça. Tiens, ça va vous calmer. Voilà. Fais des chaussettes, allez. Ça va vous occuper, là. Papa, il va arriver, vous allez voir.
9: Oui, c'est son passage, je vais en parler à papa. C'est mon arme, parce que... Moi, des fois, il m'écoute plus, quoi. Ils s'en foutent de moi.
0: Hugo, non, c'est pas les mêmes.
3: C'est juste la couleur.
0: Hugo, non. Non. Paolo, Hugo.
3: Tu veux pas aller dans ta chambre ?
0: Pourquoi ? Parce que là, vous allez dire des choses que je ne veux pas entendre. Des bêtises. Vous allez vous balancer entre vous.
10: On ne s'en lasse pas. Le 14 juillet et ses feux d'artifice partout en France. Le ciel va s'illuminer de 1000 feux ce soir encore. 15 000 feux d'artifice sont tirés juste sur ce week-end de fête nationale.
11: Pousse-toi, Télémaque.
12: Oui, j'ai
11: senti,
12: moi.
11: Mais non,
12: mais c'est lui,
11: là.
12: Oh, menteur,
11: quoi.
12: Tu menteur.
11: Menteur. Menteur. Allez, je vous le dis, vas-y.
12: Menteur. Je suis pas prête.
5: Maman, je peux t'aider?
12: Tu peux m'aider?
5: Oui.
12: Bah écoute, oui.
5: Moi, c'est avec ça.
12: Regarde, tiens. Tu peux aller essuyer la table si tu veux. Allez.
5: Youpi!
12: Quand il y en a qui jouent au ping-pong, d'autres font le ménage. Allez. C'est pratique, la famille nombreuse. On a de la main-d'œuvre. C'est bien. Oh là là.
11: Oh, salaud.
12: Oh! Vous prenez vos vestes, on va y aller.
5: Ok, ma chérie.
12: Likim, viens chercher.
5: Tu peux la faire avec un sac?
12: Alors, non, j'ai pris un sac, moi. Prends ta veste bleue.
5: Mais où le sac?
12: Malone et Ziggy, on y va? Donc là, on se prépare pour aller au feu d'artifice dans le village à côté de chez nous. Cette année, c'est un peu particulier parce qu'on a Mars, donc il y a quand même un mois et demi, donc on va essayer de protéger un peu les oreilles. J'ai des petites boules-caisses. Et puis, il y a Mikim qui a peur des feux d'artifice aussi. Donc, Mikim, on va lui mettre aussi des boules-caisses. Voilà. Donc, mais elle aime bien regarder, mais elle a peur du bruit.
11: Quel portable ?
12: Non, le portable, c'est toi qui vas le prendre.
11: Ouais.
12: Et quand le feu est terminé, s'ils veulent aller faire un petit tour avec leurs copains, vous connaissez le numéro de téléphone, donc vous nous appelez quand on vient vous chercher. Ça sera minuit moins le quart, minuit maximum. D'accord ?
13: Je vais vous faire artifice avec mes amis parce que bah j'aime bien être aussi avec ma famille, mais Mickey met les mains qui courent tout le temps, Mickey qui crie parce qu'il y a le bruit du feu d'artifice. Puis c'est plus drôle avec des amis.
12: On n'a qu'un téléphone portable, donc Olivier aura le téléphone. Et puis quand c'est l'heure qu'on vienne les récupérer, ils connaissent les numéros de portable par cœur. Donc ils empruntent un téléphone portable aux copains et puis ils nous appellent et on va les chercher. Voilà.
11: Allô ?
14: Oui, c'est moi.
11: Ouais, ça va, Doudou ?
14: Oui, ça.
11: Ouais, très bien.
15: Alors les écrans, on les limite au maximum. Ça va un peu dans le même sens, dans le fait qu'on n'ait qu'un seul téléphone. Et un téléphone fixe, très ancien.
12: On a un téléphone portable pour 8, donc on a un forfait pour la famille. Et on dit, attention, pense à la planète.
16: On n'a pas de téléphone parce que maman et papa, ils disent que c'est un fléau. Ça nous empêche un peu de sortir dehors, de voir les copains, tout ça.
13: 14 ans, j'ai toujours un téléphone, là, ça devient un peu chiant. Je dois toujours prendre le téléphone d'un ami pour appeler mes parents. Voilà.
11: Allez, monte.
12: Allez, Mickey.
11: Vas-y.
12: Malone, tu attaches...
16: Mais oui.
12: On repousse le plus loin possible le fait que des enfants aient des téléphones parce que quand ils ont des téléphones, ils ne font plus que du téléphone. Et on n'est plus après sur des activités créatives, et on n'est plus dans les interactions avec les frères et sœurs, avec les parents. Et c'est pas ce qu'on cherche.
10: C'est parti.
12: Quand on arrive là-bas, Ziggy et Malone, vous pourrez appeler vos copains pour savoir où ils sont, puis vous pourrez essayer de les retrouver même avant le feu, si vous voulez.

0: On est bientôt arrivé, c'est là où il y a le grand bassin.
1: Ouais, on va se mettre là, c'est parfait.
2: Vous avez choisi le seul endroit où c'est la station d'épuration.
1: C'est... Mais non, c'est pas une station d'épuration.
0: C'est de l'eau avec des crapauds qui font quoi
1: là,
0: dans
1: j'ai un
0: nos
1: autre
0: oreilles.
1: Truc, ici.
0: Par contre, et on a un peu pas de lumière.
1: Bah justement, c'est le but. Hein.
2: Ça me dégoûte.
3: Il fait vraiment nuit noire dans les collines. C'est le but, puisque pour pouvoir voir les étoiles, il ne faut pas qu'il y ait de pollution lumineuse, donc on est obligé d'aller dans un endroit comme ça. Le seul truc, c'est que je me dis, on va quand même s'installer sur le chemin. Parce qu'en plein milieu de la végétation, on ne voit rien. Et en fait, on ne sait pas trop dans quoi, où on va s'asseoir, etc. Du coup, je m'arrête là parce que je connais l'endroit.
1: Regardez ce que j'ai téléchargé.
4: Waouh !
1: C'est beau, hein ? Et ben en fait, on voit à travers mon téléphone le ciel. C'est ultra stylé parce que là, il ne fait pas encore nuit, mais vous voyez, la Voie lactée, elle est là. Le ciel est hyper couvert, je ne suis pas sûre qu'on va voir quelque chose. Et là, il y a une constellation de ouf. Venez voir si jamais ça se dégage, ce qu'on va voir. C'est stylé, non?
4: Ouais.
2: Bah, de la maison, on voit pareil, quoi.
0: Il n'y avait que des nuages. On voyait quoi? On voyait du brouillard. Ensuite, il y avait des crapauds dans une vase qui faisaient... Ouais, ouais, ouais. On était sur un sac de couchage dur. On avait des cailloux sous les fesses. Voilà, merveilleuse idée, comme d'habitude, de maman.
5: Non, moi, je vais dans le trou.
1: C'est beau, hein?
5: Hein?
1: Mais vous allez où?
5: Dans le trou.
1: Non, venez là.
0: Je vais pas tomber.
5: On ira dans l'eau.
0: Jamais de la vie, je vais pas dans l'eau, toi, t'es fou. Ouais. Mais je crois qu'on va se baigner dedans, genre. Il fait 15 degrés, déjà je me baigne pas, et l'eau elle est marron.
5: Moi j'ai de l'autre côté.
0: Vas-y.
5: Viens, on trouve un énorme caillou, on le jette.
3: Ils font un peu tout sauf regarder les étoiles. Ils font une petite escapade nocturne. Mais en réalité, c'est pas grave non plus, parce que moi je suis pas non plus astrophysicienne, donc je comptais pas faire une conférence sur le ciel et les étoiles.
1: Qui veut un sandwich?
5: Moi, moi.
1: Tiens.
5: Ah, oh, t'as pas pris les sans croûte?
1: Non, bio ça existe pas.
0: Non, pourquoi tu veux prendre bio?
1: Alors, tu le sais pourquoi je prends bio?
0: Le pain.
1: Il y a du cadmium dedans.
0: Et alors?
1: Bah, c'est cancérigène.
2: En plus, c'est pas bon le pain bio.
1: Toi, tu aimes mes sandwichs?
3: Les enfants, eux, leur kiff, c'est le pain demi blanc et sans croûte. Et moi, je veux acheter du pain bio. Avec de la farine complète, bah moi, en tant que mère, je me dois de préserver leur santé pour plus tard. Donc c'est vrai que je lâche pas l'affaire, mais ce qui est tout à fait vrai, pour être tout à fait honnête, c'est que le pain blanc sans croûte, il a une texture très particulière que n'a pas le pain complet bio. C'est vrai.
0: Et tu vas avoir des bêtes.
1: Non, mais on dirait un sarcophage. Mais pardon, c'est une taille enfant, ce truc.
0: Arrête, arrête,
1: bon, Jacques, Dove, arrête.
5: Non, maman, regarde ce qui dépasse.
1: Regardez, ça se dégage. Je pense qu'on va avoir une nuit des étoiles filantes.
6: Allez, c'est bon, tout est good, tout le monde
0: oui,
6: est attaché. On n'a rien oublié à la maison?
2: Ouais.
6: T'as rien oublié, Raoul d'assure, là, les boissons, il y a tout.
1: C'est bon.
6: Allez, go. On est comment en timing là?
7: On a 15 minutes de retard.
6: 15 minutes de retard. Le temps qu'on arrive, ça va être plus. Hein.
7: Exact.
6: Ah, allez, c'est parti.
1: Bon, à l'école, les enfants. Je rigole.
6: T'as pris le couteau pour couper le gâteau?
1: Ouais.
6: Ok. Les bougies, t'as tout pris?
1: Ouais.
6: Allez, go.
8: Salut, Toto.
1: Attends.
8: Et là,
1: c'est quoi? Tiens, Maëlle.
9: Prends les trucs. Hein.
1: Tu veux que je t'aide, mon cœur, parce que tes poissons attendent?
6: Non, là, c'est bon. Vas-y. Allez, avec les garçons, avec ma nounou, on va prendre le sang, nous.
1: Salut, toi.
9: Ça va, Tata?
1: Giorno. Bon, ça va, on n'est pas trop en retard.
8: Non, ça va.
1: Ça va.
8: C'est raisonnable.
1: Ouais. Presque tout le monde est déjà là, donc on se fait accueillir alors qu'on est censé
6: accueillir.
10: 30 minutes de retard, c'est normal, hein. C'est encore 30 minutes, on s'en sort bien.
1: On s'en sort bien. Mais en même temps, avec 10 enfants, on n'a pas trop le choix.
8: Gilles, un an.
1: Léa, il ne faut pas abîmer.
8: Non,
1: ma papa, regarde, c'est pour mon bébé. Oh là là, c'est pour qui ça?
8: C'est pour toi.
1: C'est pour Gilles, un an. On découvre la surprise faite par une copine à moi qui est dans l'événementiel, la petite déco pour Jules. C'est très touchant et c'est top, quoi.
8: Oh, Jules, un an!
1: Ouais, c'est trop.

0: Attends, on va faire la photo.
1: Coucou,
2: Jules.
3: On réalise que voilà,
4: c'est un an, ouais.
3: Collez-vous, allez.
0: Allez.
4: Non, c'est vraiment super. C'est nostalgique aussi parce que c'est un parc où on fêtait les anniversaires de nos grands. On dit là, ils sont là et Maël, il va avoir 20 ans. Et on fête l'anniversaire de Jules.
3: Il y a un an. Raouda, c'est bon. Allez, et viens, fille. Pas de bagarre. Tu vas danser, je te le dis.
5: C'est canard.
3: Allez, où tu danses? Venez, on fait un battle. Venez, battle. Allez, viens.

0: Marceau, à table, s'il te plaît.
1: Les bons, sont tombés. Je vais coucher, bon.
0: McQueen, tu peux les surveiller le temps que... Je vais me changer.
2: Oui, vas-y.
0: Pas de bagarre.
3: Si on veut être propre, bah on prend la cuillère. Si on veut pas être propre,
4: on le gobe.
5: Allez, vous êtes prêts? 3, 2, 1.
0: Qu'est-ce qui se passe? On joue pas avec la nourriture, hein?
6: Bah non, ça va aller.
7: Il y a tout un pour faire le clown, tout un pour faire rigoler la galerie. Ça dépend, il y a des soirs où ils vont être excités, d'autres soirs ils vont être fatigués, donc ils vont être grognons.
8: Il a pris la tête à Marceau, il a mis la tête dedans. Ça fait que c'est chaud.
0: On va se calmer, je suis allée coucher. Malo, on mange avec une bière.
9: Balance.
10: Ah tiens,
0: il y a le petit père qui arrive.
11: Ça va les enfants? Et toi la poupette?
0: Oh, il est
11: là-bas. Tu vas coucher, tu mets la boxe?
0: Ouais.
11: Allez, tiens, je te laisse.
0: Et moi, je te laisse la maison et je trompe.
11: T'as pas peur, hein? Ah, bébé?
7: Je suis contente, je vais partir avec Margot, on va toutes les deux prendre du temps. Et puis je sais que Francky va passer un moment avec les enfants, voilà. On va vivre tous les deux un moment sympa avec nos enfants.
0: Je vais coucher Calypso si tu les excites.
11: Oui, trop bien, on ne crie pas.

0: vois bien les étoiles. Tu les vois? Attendez, mais je suis sûre qu'il y a une constellation, là.
1: On s'en fout qu'il y ait une constellation, bah si
0: non,
1: on la voit
0: pas.
1: On
0: s'en fout pas, regarde. Mais si, justement. Sagittaire. En fait, il me fait tous les signes astrologiques. Capricorne. Le mien.
1: Il y a tous sauf le mien.
0: Bah non, attends, il doit être quelque part.
1: Non, j'ai cherché ça.
0: Sagittaire.
1: À part si le
0: Balance. On n'a pas de balance.
2: C'est de preuve.
3: Je n'y connais pas du tout dans les constellations, trucs astro, etc. Après, j'ai des applis sur mon téléphone. Et comme tout le monde, bah, je connais les quelques constellations connues que tu arrives à repérer. Mais je trouve ça vraiment magnifique d'observer les étoiles, la Voie lactée. Je trouve ça assez incroyable de prendre le temps d'observer, en fait.
0: Par exemple, là, on sait qu'il y a Cassiopée qui est là.
1: Cassiopée !
0: Derrière les nuages.
1: Cassiopée !
0: Et là, il y a une étoile là qui est en bas, qui est derrière les nuages qu'on ne voit pas, qui s'appelle Capella.
4: Ah, Capella.
1: La grande once, la casserole et la petite ours.
5: Mais la casserole, c'est pas une étoile. C'est plusieurs étoiles qui forment une casserole.
0: La petite ours est là. La grande ours à côté. C'est quand même dommage, ces nuages.
2: L'anti-moustique.
0: Non, ça y est, l'anti-moustique.
4: Mais j'ai...
0: C'est quand même dommage que ce soit couvert. Moi, je voulais voir les étoiles, mais c'est vrai que là, c'est couvert et donc on les voit pas trop. Enfin, on en voit quand même au loin, là, de ce côté, et puis là, entre les nuages. Mais en vrai, c'était aussi l'idée d'être un peu à faire autre chose que planter chez soi dans son tel. Je trouve ça cool.
1: Oh, il y a un avion.
0: Genre, ils sont pas contents, mais en vrai, personne a dit, allez, on rentre et tout.
1: On s'est un peu éloigné, mais...
3: Je me laisse pas abattre. Moi, je pense surtout que deux principes, ils sont contre mes plans. Et qu'après, parfois... Quand on fait le truc, au fond d'eux, ils se disent que c'est pas si pourri.
0: C'est bien.

0: mais qu'après, bah, tu peux pas l'admettre. Une fois que t'as trop dénigré un truc, c'est difficile de dire que finalement ça te plaît. Ils préfèrent garder leur posture de blasé.
1: Dove et Vic, Dove et Vic. Ouais. Qu'est-ce qu'on fait? On pensait, on range et on marche un peu pour voir si on trouve un endroit où c'est plus dégagé.
2: Non, on range, on rentre.
1: En redescendant?
2: On rentre.
1: Mais toi, le poulet, là.
3: Moi, je veux rester.
1: Toi, tu veux rester dormir ici?
3: Avec ma maman.
4: Moi, je veux pas rentrer, je veux juste marcher.
2: Moi, je veux rentrer.
1: En vrai, c'est pas grave. Vu comment c'était la nuit, parce que d'habitude, on vient se balader en journée ici et pas la nuit. Et moi, je trouve que c'est très sympa et je pense qu'il faut qu'on le refasse. On vient bien couvert avec des sacs de couchage, des matelas, on se cale un soir où c'est hyper dégagé et on reste une partie de la nuit. On va le refaire.
2: On y va ? Ouais, je range.
4: Regarde, maman, là-bas, c'est dégagé de ouf.
2: Bah ouais, c'est pour ça, on va aller vers là-bas.
1: Attends, attends, Victor, j'ai peur que tu tombes avec elle sur le dos.
2: Elle va tomber, maman, viens.
1: Non, non, Victor, c'est dangereux, Victor, c'est dangereux.
4: Je vais pas tomber, je vois.
1: Non, non, non, mais c'est vraiment dangereux si tu tombes. Vous êtes sûr qu'on a rien oublié?
2: En vrai, tu vas monter sur moi, je suis plus grand.
4: Non, David va te faire tomber, David va te faire tomber.
5: Partez la danse.
6: Allez, Gilles, allez.
5: Gilles, Gilles, Gilles, Gilles.
7: On voit Jules au milieu de ses frères et sœurs, on se dit voilà, il est bien entouré, il est bien protégé, donc on est content, on est heureux de voir tout cet amour que ses frères et sœurs donnent à Jules. Tout le monde s'occupe de lui, mais vraiment tout le monde, donc du coup il a plein de bras en fait. En fait il a combien de paires de bras du coup? Il a 22
1: bras pour lui tout seul.
7: Donc il est super gâté, mal, hein. Super heureux. La fratrie, voilà, ils s'aiment vraiment, ils sont unis quoi.
8: Ça, j'ai belle. Ouais, c'est éteint la bougie.
9: Bah, j'attends.
1: C'est pas non, grave. Non, c'est éteint.
5: Hey, venez tous, Samira, venez.
10: Aujourd'hui c'est un jour happy birthday. Tout le monde dans la maison, happy birthday. Happy birthday. Happy birthday. Happy birthday. C'est ton jour, happy birthday. C'est ton jour, happy birthday.
7: Ça passe tellement vite, ça fait vraiment chaud au cœur de fêter les 1 an de Jules.
11: J'ai l'impression que tu étais enceinte, c'est là, il y a...
7: Bah oui, j'ai accouché l'été dernier, vite, quoi, hein. En fait. Ça fait vraiment 1 an, on les a pas vus passer, surtout quand on a 9 enfants en plus. C'est comme une claque, quoi. C'est... Oh.
11: Ouais.
5: Alors, les amis, j'ai une annonce à vous faire. Tiens, maman, tu viens. Tiens, viens, viens. Il me regarde bizarre.
4: Attends, moi, là, j'ai peur. Là.
7: Mettez-vous en face.
5: Viens, donc...
4: J'ai un peu, voilà, parce que je me suis dit elle est enceinte. Donc, voilà.
5: Donc, j'ai une annonce à vous faire, une grosse annonce à vous faire.
4: Vous faire.
5: Je me regarde mal, lui.
12: Maman, elle peut faire des enfants jusqu'à environ une 50aine d'années. Donc, c'est possible. Et pourquoi pas?
1: Donc là, il y a Jules qui a 1 an. Et bon, ben voilà, au final, au bout de 12 mois, ben forcément, on se dit on enchaîne ou on n'enchaîne pas.
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0: sur la table d'honneur, il y a des fleurs en fait. Bah avec nos verres, ça va pas aller. Il faudrait que je redispose après les verres.
1: Oui.
0: Et toi, on attend que tu descendes de ton échelle là.
1: Non, je suis caché justement.
0: T'as passé ta journée là-haut. Il faut remplir les bougeoirs sur la table.
1: Déjà, j'ai découvert ce matin qu'il y avait des bougeoirs sur la table.
0: Bah alors, toi, descends de ton échelle, on va parler.
1: C'était une blague, c'est bon.
0: Ouais. Il reste à mettre en place toute la salle de réception, toutes les tables.
2: Dispatcher les boissons.
0: Mettre en place des éléments de déco. Et il faut absolument qu'on soit parti à 15h50 pour pouvoir aller récupérer les enfants à l'école. Bah, il est 14h50, il reste une heure. J'ai aussi Thaïs là, qui a atterri à Paris déjà, qui doit être sur la route pour rentrer. C'est bon, t'as tout mis là?
3: Oui.
0: On y va?
4: Bah, je pars en voyage scolaire. Je pars en Sicile et je pars à peu près une semaine.
0: Allez, vers-toi là! Fais pas de bêtises, s'il te plaît. Sois sage. Hein. Allez, elle m'a dit vers-toi, j'hallucine. Mais elle m'a même pas dit quand elle décollait ce matin. Donc j'ai essayé de l'appeler tout à l'heure sur la route, elle était sur répondeur et elle m'a appelé tout à l'heure en disant c'est bon, je suis arrivée. C'était son anniversaire hier. J'ai prévu de faire une petite surprise pour ses 16 ans. Alors même s'il y a mariage, je suis avant tout une maman. Il y en a trop beau pour mes enfants et il est hors de question que j'oublie un des anniversaires. Normalement, je ne dois pas tarder à partir. Il faut que je prépare la petite déco pour l'anniversaire de Thaïs.
1: Et en fait, je vais faire comment avec mon transmettre pour traverser la salle? Je suis un peu con, moi.
0: Bah, je voulais pas te dire.
1: On a de la perte.
2: Oh merde, ça c'est génial.
0: Bon, bah, il manque du sirop. Hein.
1: C'est pas grave, on a acheté 5 bouteilles au magasin, il y en avait 5 dans le garage, il y en a 4 là, c'est qu'il y en a une à la maison.
0: Il y en a que 3 ici. Donc t'as merdé, Fabien. Voilà,
1: c'est
0: un truc.
1: Non, c'est pas possible. Non, c'est pas possible. Il y en a beaucoup plus que 3.
0: Les calculs sont pas bons, Kevin.
1: Axel, viens voir. Viens voir, j'ai besoin de toi. Non, bizarrement, elle va pas venir, là. Ah, juste, est-ce que c'est ça, des bouteilles de sirop qui étaient dans le coffre?
0: T'as qu'à savoir ranger.
2: C'est bon. Oui, plus on s'approche du mariage, forcément, plus il y a des sujets qui peuvent être compliqués. Donc oui, il y a des tensions.
0: Non, j'avoue que je sais que je suis chiante, un peu plus que d'habitude.
2: Oui.
1: Tu vas tout de suite, là, de toute façon?
0: Ouais, okay. On aurait dû les mettre en garderie. Hein.
5: Il reste quand même pas mal de petites choses à terminer, mais pas le choix, il faut vraiment que je m'en aille pour récupérer les enfants.
2: La solution qui s'offre à nous, c'est que quelqu'un parte à l'école en avance, chercher les enfants, et que quelqu'un reste sur place pour fignoler les petits trucs.
0: Théo, j'y vais. Par contre, là, regarde, c'est pas beau, on voit le panneau. Là-bas.
1: Le pied, ouais, je vais le mettre aussi.
0: Par contre, il faudrait que tu rentres pour... parce que moi, je vais gérer les pieds à la maison, mais pour aller au cordonnier chercher mes chaussures.
1: Ouais.

0: Allez, viens, ma conne. On part toutes les deux.
1: Allez, bisous. À tout à l'heure. Par contre, bah non.
0: Allez, viens, viens, ma fille, viens.
2: Motivation, motivation. Je fais que de bailler.
0: On est très contentes de partir toutes les deux, mais là, moi, je suis KO. J'enchaîne des semaines et des journées de folie et je suis KO. Mais faut y aller, ça va nous faire du bien, ma queen. Avec Margot, on a commencé à faire la boxe l'année dernière.
3: Franck fait partie du club de boxe. Et elle a dit, oh, ça serait bien les filles que vous fassiez de la boxe toutes les deux et tout, ça peut être sympa.
0: Moi, j'avais dit que je voulais reprendre le sport après la grossesse de Calypso.
3: Donc on est parti là.
0: Et, c'est sympa.
2: Oh, je suis morte.
0: Même moi. Tu vois, là, je suis fatiguée. On va faire le sport. Et ben en retour, j'aurai la patate. Faut que j'entretienne mon corps. Enfin, j'essaye. J'ai pris 20 kilos pour Calypso.
3: Autant pour les autres, je faisais pas plus de sport que ça et je reperdais très rapidement.

0: j'en veux plus. J'en ai marre. Je suis essoufflée.
1: Allez, 10 secondes, on accélère, on accélère.
0: Pardon, 10 secondes, allez. Allez. Oh, j'arrive même plus.
1: On accélère.
0: Oh, bah, j'accélère, je meurs.
1: Allez, soufflez.
0: Je suis très faible. En fait, il nous a déjà tués, il reste 50 minutes. On est mort.
1: Allez, venez voir, je vous montre ce qu'on fait à la leçon. Approchez.
2: Comment ça, là?
3: C'est là?
2: Comment tu vas, en fait?
4: Va te mettre là, on va trouver une place, là. Là, vers le parking.
5: Ah, je mets là, oui. Derrière, là.
4: Bah, voilà, c'est très bien.
0: Allez, zou.
2: Maman, je peux mettre les oreilles?
4: Oui, on va les mettre après.
5: Allez-y.
4: Pas pour le moment.
6: Prends la boîte.
4: Mais faut pas les mettre maintenant.
5: Et pas maintenant. Tu vas les perdre, Nikim.
0: Regarde, mets dedans.
6: Non.
7: Moi, le feu d'artifice, j'appréhende un petit peu parce qu'il y a beaucoup de pétards qui sont jetés un petit peu comme ça, à droite, à gauche, dans la foule. Voilà, ça me fait toujours un petit peu peur avec les enfants.
5: Bon, c'est parti, on y va.
4: Regarde lui aussi, les amis, mais c'est pas.
6: Enfin, il va filmer. Mais c'est pas comme ça.
5: Mais tout à l'heure.
4: Attends.
5: Donne, Nono. Donne, je vais te mettre tout à l'heure.
4: Mikim, c'est les Mac. Vous restez en groupe parce qu'il va y avoir beaucoup de monde. On tient les mains.
2: Papa m'a fait quoi?
5: T'as entendu un pétard?
2: Oui.
5: Mikim, viens là. Eh, on va vous perdre, les cocos. Viens là, viens là, viens là.
0: Moi, je suis très contente d'aller au feu d'artifice. Moi, quand j'entends des feux d'artifice, je commence à devenir folle.
6: On fait peur.
5: Donne-les-moi. Donne-moi tes boules caisses, je te les mets tout à l'heure.
4: Fais les mal, tiens-moi la main.
5: Je vais les perdre.
2: Mais non.
4: Ziggy Malone, c'est bon?
8: Oui.
4: Demande-leur où ils sont. C'est bon, tu sais où ils sont? Oui. T'as envoyé un message? Malone, vous allez ensemble?
8: Oui, oui.
4: Vous nous... Vous appelez au plus tard à minuit moins le quart, hein. D'accord? C'est bon pour vous?
8: Ouais.
4: Ok, à tout à l'heure.
8: Tout à l'heure.
4: Télémac, allez, viens. Les ados nous ont quittés pour aller voir leurs copains et on reste avec les plus petits pour aller voir le feu. Ils grandissent, c'est normal qu'ils se détachent un petit peu de nous et de leurs frères et sœurs.
5: De temps en temps, oui.
4: Donc il faut qu'on accepte, nous, voilà, de les laisser aussi partir, de ne pas être toujours avec nous, c'est normal. Si on habitait à Paris, c'est sûr qu'on n'aurait pas laissé nos enfants 12 et 14 ans partir tout seuls comme ça sur le Champ de Mars. Ou voilà, on les aurait pas laissés. Mikim, tu nous attends. On va rester par là, les petits, venez. Bon, les Mac.
5: Ici, on est bien de toute façon pour regarder.
4: Oui, on est bien là.
2: Bien pour moi.
4: Ouais. On met des boules caisses aux plus petits. Après, c'est surtout pour Mars et Mickey, mais bon, Télémac veut en mettre. Mais Télémac, voilà. Il a pas peur du bruit.
2: T'entends quelque chose?
4: On a emmené Ziggy, qui est né le 8 juillet, le 14 juillet au feu d'artifice. Et il est pas sourd, ça va, il a une bonne... Donc on avait bien protégé ses oreilles aussi, donc ça va. Je suis pas trop stressée. Télémac, qui s'amuse à partir là-bas. Hein. Va chercher Télémac qui part là-bas, on va pas le voir. Et j'ai peur de perdre un enfant, oui. Je sais que ça n'inquiète pas Olivier, mais bon. Je m'inquiète pour lui, moi.
5: Il est temps que le feu démarre.
4: Ah, j'ai l'impression que ça va être encore long. J'ai peur.
0: Bah, il est où, Télémac?
4: Télémac!
5: On va le retrouver, nous.
1: Allez, ce soir, premier round, on travaille le chassé, contre-attaque, blocage, blocage. 1, 2, 1, bam, bam, bam. D'accord?
0: T'as compris?
1: 1, 2, 1. Toujours par le bras avant, finissez toujours avec votre bras avant.
0: Moi, j'ai rien compris.
9: 2, 1, 2, je sais pas quoi. Mmh. On n'écoute pas ce qu'il dit, Teddy. On comprend pas déjà ce qu'il dit.
0: C'est la vérité.
9: On fait genre, on comprend rien.
1: Ensuite, Shadow Alter, pareil, que du rythme. Je passe les élastiques dessous, mes bras.
9: Je vais avoir tous les bourrelets qui vont remonter, je vais être en mode rose.
1: 15 secondes de travail, 15 secondes de déplacement. C'est parti, on y va.
0: Tape pas fort, maman. Là, bam, tu contre-attaques. Non, dans lui. Mais bon.
1: Allez, on y va. Oh, mais vise là, vise son visage.
0: Oui.
1: Là, et je contre-attaque là. Allez, on y va. Allez. Mets un pain à ta mère, voilà. Soufflez.

0: tape des barres de rire, comme disent les jeunes.
1: En fait, nous, ça nous permet plus de nous défouler et de passer un bon moment toutes les deux et de s'amuser.
0: Parce que nous, on ne veut pas se boxer. Hein.
1: Moi, je ne veux pas boxer ma fille. Et je ne veux pas me faire boxer par d'autres personnes.
0: Il n'y a que ma fille qui a le droit de mettre mes lunettes comme ça. C'est tout.
2: Oh, je me prends des pains dans la tronche, je vais perdre mes dents.
3: Allez, soufflez.
0: En fin de compte, on y va plus pour s'amuser, rigoler que boxer. Alors, bon, Margot, va falloir qu'on s'y mette.
2: Ah, on s'y met, hein, déjà, on y
0: après,
2: va.
0: Après, on y va.
2: Oui, on y va.
3: 1, 2, 1, 2, on s'arrête pas, on tourne les poignets, on ramène les mains au visage. 1, 2, 1, 2, 1, 2, on s'arrête pas, on s'arrête pas.
4: Allez, McQueen, tape.
5: Non, plus fort.
4: Dis que c'est tes frères qui... C'est Cléo qui est venue dans ta chambre et qui a cassé ton maquillage.
3: Hop, soufflez. Soufflez, soufflez, soufflez, c'est la minute. Gainage frontal, attention. On tend bien les talons, c'est parti, 20 secondes. On roule le ventre, on reste bien droite.
4: Elle tient plus que moi.
3: Soufflez.
4: On sera en train de mourir. Je mangerai plus de bonbons.
3: On passera sur le côté, côté faible.
0: Ouais, je kiffe le renforcement musculaire à la fin. Moi, j'aime bien, moi. Il n'y a plus de 2, 1, 2, de bordel, là.
3: On serre fort, sur le côté.
4: Mon périnée va lâcher.
3: Allez, soufflez.
4: Mourir.
3: Allez, c'est là pour ce soir.
4: Merci.
0: Je l'ai fait jusqu'au bout, le gainage. Et je tiens maintenant. Au début, je tenais pas. Enfin, ils étaient loin. Enfin, je les ressors, le bout d'abdos qui restait.
4: Je suis trempée.
1: À la fin, ils les achevaient quand même. Bravo, ma queen. Tu m'as mis plein de pain dans la tronche. Hein.
4: Allez, go. On va découvrir comment on va papa.
1: Je me pose des questions, comment je vais retrouver ma maison, quoi.
4: C'est une surprise.
1: Surprise du chef.

0: T'as tes boules-caisses ?
1: Ça marche pas !
2: Kipa, tu tiens Télémac. Oli, prends Mikim.
3: Notre feu d'artifice qu'on attendait, les enfants sont émerveillés.
4: J'ai peur.
1: Les boules de caisse que maman a achetées, ça marche pas.
4: Mais regarde quand même.
1: Mais je regarde dans la fenêtre.
2: Ah, elle regarde dans la voiture. Ah, dans l'air sec.
4: C'est beau quand même, non?
1: J'ai peur du bruit, mais par contre, je trouve ça très beau. Down, down, down,
2: down, down. Oh, il est beau celui-là. Oh, enfin, ça, c'est trop beau.
5: Moi, je suis ébloui. Franchement, il est trop beau.
3: Le temps du feu d'artifice, c'est un moment de pause où les enfants sont captivés et nous aussi, finalement. Donc, on profite.
2: Oh, il est beau, lui. Regarde comme elles font, celles-là.
5: C'est trop rigolo.
2: Ah, le feu d'artifice, il est trop bien. Souris, tu peux enlever.
5: Ouais, il était trop bien. Il était juste super bien.
2: C'est vrai. Très beau.
3: Donc la direction la maison, on va rentrer. Voilà, faire dodo.
5: Pour récupérer Malone.
3: Alors et tout à l'heure, papa il ira rechercher Ziggy et Malone.
4: Je vais la chercher plus tard.
3: Quand ils appelleront, voilà.
4: Ouais, ils ont une demi-heure encore.
3: Alors là, on va tenir les mains par contre, parce qu'il va y avoir du monde en repartant. On se tient tous les mains, d'accord?
4: C'est comment?
1: C'était dur, mais ça fait.
4: Ah, t'as eu peur?
6: Je vais chercher ton cœur.
2: Où ça?
6: Tu l'emportes.

0: 会动过。
1: Donc papa il a couché tout le monde ?
0: Ou tout le monde a couché papa ?
2: Ouais, je pense que c'est plus l'inverse.
1: Ah ouais ?
2: Ah ouais, non, parfois.
1: Ah bah c'est le carnage dans les cuisines. Ils ont mangé de la pâte à tartiner. Oh putain, ah, y a un truc tout collant par terre.
2: Mais attends, si
1: écoute,
2: je...
1: Écoute.
2: Ça me dégoûte.
1: T'entends ?
2: Bah, ils ont mangé des bonbons.
3: Bonsoir.
1: Ça va ?
3: Ça s'est bien passé ?
1: Je suis un peu collante, hein. Comme le sol de ma cuisine. Ils ont mangé quoi, les loulous ?
4: Rien.
1: Ils ont pas mangé de sucre ?
4: Non.
1: Il n'y a pas eu un truc de renversé par terre ?
4: Non, je crois pas vérifier.
1: C'est collant.
5: J'ai cette capacité à savoir exactement ce qui s'est passé dans ma maison, même si je n'y étais pas. Je le sais. La dernière fois, ils avaient fait une mousse au chocolat, je l'ai découvert le lendemain matin, je le savais qu'ils avaient fait une mousse au chocolat.
1: Putain, ils m'en ont mis partout. Là, je ne peux pas aller me coucher en laissant ma maison comme ça, c'est pas possible. Donc je range tout, parce qu'après le lendemain, t'es pas bien, t'arrives, tu te les réveilles, ta maison elle est en bordel.
5: Quand je me lève, bah, je suis pieds nus, je pourrais marcher sur des cailloux, dans du sucre ou machin. Tu te lèves, je t'ai mis les prunes.
1: Alors, ça, c'est, je sais pas ce que je sais pas, je vais me brûler son couvercle là, lui. Ah voilà, tiens, t'as vu de ton copain ? Ah bah c'est même pas le bon. Alors je vais nettoyer le sol. On va passer à l'étape suivante.
5: En fait, moi je m'organise par le plus opposé de ma chambre. Donc je commence par la cuisine et après le salon.
1: Mais maintenant, mais partout.
5: Et ensuite, là c'est la manger et je rentre vers ma chambre.
1: Je suis debout depuis 6h30. Et là, il est 22h. Quand on est maman d'une grande famille,
5: on compte pas les heures. Heureusement, parce que...
1: Non, putain, j'ai plus de... Je n'aurais plus à me pencher. Je crois que si je me penche, je vais rester coincée. Ah, mais on a plus 20 ans.
5: Et c'est une fin de journée. Ah non, les chiottes.
1: Elle était
6: sale. Mélanie, elle a plein de routines. La pastille dans les toilettes, elle va pas se coucher si c'est pas fait.
5: Je peux pas, ouais.
6: Elle peut pas. Ah, la pastille dans les toilettes. Non,
5: mais le matin, t'es content quand tu te lèves. Ah, t'imagines, tu marches pieds nus, ça colle. Ouais. Tu vas pour faire pipi.
6: Ça pue, t'imagines. Alors,
5: voilà.
1: Voilà.
5: Voilà.
1: Ulysse, arrête.
5: C'est pour ça qu'ils n'arrivent pas à avoir de bébé. Ils n'ont pas compris. Mais...
1: Et ben voilà, je fais un dernier petit tour, j'éteins les lumières et puis bonne nuit tout le monde. C'est plus l'heure de faire le fifou là. Fais dodo, allez, au lit.

0: plus d'une heure de route.
1: Bah, on t'attendait, toi.
0: Bah oui, je sais, mes petits chats, mais maman... Ah ouais, bah écoute, maman, tu sais, elle a passé une grosse journée.
1: Ouais.
0: C'est l'anniversaire de qui? Ah, elle a quel âge, Thaïs? 16 ans. Le programme de maintenant, c'est retour à la maison et préparation de l'anniversaire surprise de Thaïs. Qu'est-ce qu'on va faire du coup là? On va faire un gâteau. Ah bah oui. On va gonfler des ballons aussi. Oh. Oh, 18h. Thaïs a passé 6 jours voyage de classe. C'était son anniversaire hier, donc ça me tenait à cœur de lui faire une petite surprise. Du coup, la veille du mariage, ça tombait mal, entre guillemets, mais voilà, il était hors de question que je ne lui fasse pas son anniversaire. Voilà. Tiens, gonfle, vas-y, gonfle.
2: Moi, je te viens de dire, maman.
0: Oui, mon chat. 2 secondes, mon chat. Non, mais non, punaise. Non, s'il vous plaît. Recule. Oh, ça doit au moins tenir jusqu'à l'arrivée de Thaïs. Tu ne vas pas là. Arrête, Yaya. Arrête, Ezra. Tiago. Oui, oh là là, arrête de râler, toi aussi. Les enfants sont survoltés. Alors, je ne sais pas si c'est le mariage du lendemain ou l'anniversaire, mais ou les deux. En tout cas, il y a de l'ambiance à la maison. Bon, il faut faire le gâteau. De quoi? Alors, chacun va mettre un ingrédient. Vas-y. Ok, touche pas. Tu peux descendre. Attention, Esmé, descend. C'est chacun son tour, s'il te plaît. J'ai décidé de faire 2 gâteaux semi-préparés. Il fallait juste ajouter des œufs et de la crème entière. C'est combien de grammes de beurre, s'il vous plaît, sur la...
3: 125 grammes. Et avec la crème.
4: Lâche. 18 heures.
0: Merci Thiago pour le timing. Tu peux te dépêcher Zoé, vas-y. On accélère. Non.
3: Non, mange pas tout après, mais tu vois.
0: Tu dis rien?
3: À qui?
0: Bah aux enfants. On descend, je vais me fâcher très fort. Va gérer là-bas. Désolée, c'est un peu la... Pendant qu'elle est en voyage scolaire, j'ai pris la peine de contacter ses copains, ses quelques amis sur les réseaux, savoir s'ils étaient dispo pour lui faire une petite surprise. Et je ne me suis pas contentée d'inviter qu'un seul copain. J'ai invité 6 amis de Thaïs. Tu peux m'ouvrir le four, Zoé? Zoé, le four. C'est combien ça? 12 minutes. Franchement, je pense qu'on est bon là, donc il n'y a plus qu'à attendre bah, Thaïs. Il faudrait que je regarde où elle est. Toi, tu te caches avec ses copains.
5: Moi aussi, je me cache.
4: Bah, vous... Je me cache.
0: Non, mais dans le salon.
4: Vas-y.
0: Chut, tu cries pas avant qu'elle rentre dans la maison. Vous vous levez, hein. Et on crie surprise.
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0: qui serait bien, c'est de se donner la main deux par deux, là.
1: Allez, les gars, on se perd pas.
0: Claire, Claire, tes mains, tu touches rien ici. Le métro, les escalators, les poignées partout. J'aurais voulu les garder stériles, mais ça marchera pas. Venez, tout droit. Gabin, tu cours pas dans tous les sens, s'il te plaît, tu me donnes la main. On fait pas n'importe quoi.
2: Mais lors de notre journée à Paris, c'est la première fois que les triplés vont prendre le métro. Direction la Tour Eiffel, hein, c'était leur plus grand rêve, on commence par ça directement.
0: On va aller acheter les billets. Je pense qu'il y a un tarif enfant. Or, si la RATP est aussi sympa que les SNCF. Je suis meilleure en tarification de train plutôt que de métro. Bonjour, il me faut 4 supports avec 2 allers-retours enfants par support. Et puis il y a le mien rechargé aussi.
3: Vous voulez combien de tickets pour vos enfants?
0: Eh ben, 2.
3: 2 sur la carte?
0: Oui.
3: Ça fera 4 euros par enfant.
0: Ça fait 4,50 euros par enfant. Donc moi ce sera 5 euros, j'ai déjà le support. Puis oui, bah ça fait pas tout à fait 25 euros quoi, 23 euros. C'est un petit budget le transport parisien, heureusement que le TGV était pas trop cher.
2: On achète nos tickets de métro un petit peu plus cher que prévu, parce que j'avais le droit aux tarifs familles nombreuses, je n'y ai pas pensé, j'ai pas du tout ce réflexe.
0: Allez-y, vous posez là. Tu mets ici ton billet. Allez, on passe. Ceux qui ont déjà fait, ils font pas deux fois. Hein. Ouais, n'importe. Attends-moi, Marcus, c'est bon. Allez, go. Tiens, redonnez-moi les cartes, les amours.
2: Les trajets, c'est un peu mon quotidien de me repérer dans des changements de train, de gare, de correspondance. Donc je sais qu'il faut aller dans cette direction-là, s'arrêter à cette station-là pour reprendre ce numéro-là. C'est pas un problème, je suis pas trop perdue.
0: Venez, c'est juste là, les amours, venez. Venez, venez. On laisse sortir les gens. Viens, Gabin. C'est pas le moment de se perdre. Et quand les gens sont descendus, on y va. Go. Allez là-bas. Va avec tout le monde, chérie. Venez là. Comme ça, vous pouvez vous tenir à la main. Donne la main, Claire. Voilà.
2: Emmener 4 enfants dans le métro avec le monde, moi, je le vois comme un réel danger. Donc, ouais, je suis très vigilante. Je leur ai mis leur ciré jaune. Je peux pas les perdre.
0: C'est très utile. J'adore. Tu fais du skateboard? Première fois dans le métro parisien, ouais. Ils découvrent. D'habitude, quand on est dans un tunnel, je leur dis de dormir, mais là, ça va être long. C'est comment le métro, gamin? Rigolo?
1: Trop bien.
0: On descend à la prochaine gare. Hein. Station. C'est la prochaine station. Je suis plus dans le train. Allez, viens vite. On descend. Vite, descend, gamin, descend.
1: Non, c'est marqué, quoi, ça fait mal.
0: Et vite. Hop, allez par là. Tu veux pas donner la main à Marceau, Claire? J'aime pas te sentir derrière. Je manque de bras.
1: Il
0: manque les 2 bras de papa.
1: Il veut pas.
0: Quoi, tu veux pas donner la main à Marceau? Bah, on va pas perdre Claire quand même. Ah, mais c'est des ascenseurs. Quand on est dedans, on touche rien. C'est maman qui appuie sur les boutons. Allez, go. C'est moi qui te tiens, chérie. Non mais c'est bon, je vous ai juste dit de rien toucher, les amours.
2: Bah l'hygiène, voilà, on la voit de loin dans le métro. C'est sûr qu'il faut pas regarder les bouches d'aération et les petits coins. Hein. On a envie d'y aller au compte-tige et à la brosse à dents, mais...
0: Regardez. Trop bien, hein. Allez, on va la voir en vrai. On touche rien. On va en prendre plein les yeux.

0: Nouveau défi personnel.
1: Je te sens là pour un dernier cours de moto.
2: C'est vrai que depuis que Vincent partage ma vie, je passe beaucoup de temps derrière lui sur la moto.
1: Attention, il y a Vincent qui arrive.
2: Et en fait, bah, il m'a donné
3: la passion.
2: Aussi l'envie de conduire ma moto.
4: Je sens que ma roue avant va toucher la ligne. Ok, là je commence à tourner, je place tout de suite mon regard sur le haut du piquet.

0: fatigué.
1: Dis donc, menteuse.
2: On est arrivé quand à ta coco?
1: Dans 20 minutes.
2: On est arrivé quand à ta coco?
1: Dans 18 minutes.
0: Là, on arrive dans 6 minutes.
3: Un plot. Vraiment, je préfère ce côté-là.
4: J'aime le fait de me challenger, mais voilà, après la moto, bon, y a les antécédents qui font que j'étais pas très très à l'aise avec la moto pendant quelques années, parce que j'ai quand même perdu mon beau-père d'un accident de moto, et clairement, c'était une des épreuves les plus douloureuses de ma vie, donc j'étais un petit peu anti-moto, même si mon frère est motard. Mais de me retrouver avec un chéri qui a grandi sur une moto, en fait, à un moment donné, on se dit c'est soit on est contre, soit on partage sa passion.
5: Allez, avec le sourire.
3: Je tourne trop tôt.
4: Concernant le permis moto, c'est vrai que j'ai gardé un petit peu ça pour moi. J'avais besoin d'être dans ma bulle, donc hormis Vincent qui a partagé ça avec moi, je n'en ai pas parlé à ma mère parce que je connais ses appréhensions par rapport à la moto, et en fait, j'avais pas envie qu'elle me stresse. Donc je me suis dit que je lui dirais quand j'aurai eu le papier rose. Quoi.
3: Allez.
6: Vous pouvez descendre.
3: Lâchez les fonds.
6: Un, deux.
2: Merci.
6: Non, pas, tu passes pas devant, j'ai pas de... Allez. Allez, encore.
3: On va prendre possession des lieux parce que je connais pas du tout.
1: On va découvrir.
3: C'est, si j'ai bien compris, une forêt où on avance, il y a des énigmes, on doit trouver... Il y a sûrement quelque chose à trouver. Enfin, voilà.
2: Mamie, c'est
3: Annie. Oui, c'est Annie. Bonjour.
7: Bonjour, bienvenue.
3: Merci.
7: Vous avez déjà réglé sur Internet?
3: Oui, c'est ça. Je crois que c'était 8 euros pour les enfants et 9 euros pour les adultes, donc bon, ça va. Je pourrais peut-être pas le faire tous les jours, mais voilà, là c'était raisonnable.
7: Alors, pour commencer les jeux, vous allez avoir le début.
3: C'est à eux d'écouter ou c'est à moi?
7: Tout le monde.
3: Ah d'accord. Ok, on va vous écouter.
7: Donc c'est l'histoire de ce petit dragon qui s'appelle Nestor et qui a disparu le jour de son anniversaire. Et le but, ça va être de découvrir qui l'a fait disparaître et comment parmi ses camarades de classe. Voilà.
3: Mais Lélia, t'as tout écouté, bien sûr.
1: Merci. Voilà. Merci. Merci. Allez, on y va.
8: T'as tout compris?
3: Non.

0: chose à vous faire, une grosse annonce à vous faire.
1: On enchaîne ou on n'enchaîne pas?
2: On enchaîne.
0: Donc, c'est qui? Faut voter. Qui pense qu'il y a mes B11?
1: Ouais, qui pense?
3: Moi, c'est sûr.
2: Allez!
0: Donc, à vous deux. Et qui pense qu'il n'y en a pas? Donc, je vais vous dire qu'il y a...
1: raison.
0: Allez, bon, on va manger le gâteau. On y va? On ne sait pas. Elle était pas mal celle-là. Donc c'était une blague, bon c'est pas trop une blague parce que Raouda avait un bébé 11. Donc je sais pas si je vais lui faire ce plaisir là ou pas. On sait pas.
1: On a l'habitude d'annoncer des grossesses là, c'est vrai que pour le coup c'est pas encore le cas. Donc c'est rigolo de les voir tous là en suspens. Bah alors tu vas nous le dire ou pas? Ah, voilà. Donc c'est plutôt marrant.
4: Alors nous ça nous amène pas du tout.
2: Non, non, parce que c'est
4: stressant, ça donne un boulot au ventre. Ça fatigue.
5: Et en plus de ça, il y a personne qui en veut un 11e.
4: Si.
6: Après, si c'est un 11e, j'espère que c'est une fille. Hein, parce qu'il y a trop de garçons.
4: Oh là, il y a trop de garçons. Ouais.
6: J'espère que c'est une fille. Hein.
5: C'est encombrant, les garçons. Là, Timéo, je le vois, je peux plus. Il faut une fille devant moi. Stop.
7: Moi, je suis vraiment pour le 11e. Ça me dérange pas, moi.
8: C'est sa grand-mère.
7: Ah oui. J'aime bien. Moi, j'aime bien les bébés.
1: Wow. Et c'est quoi, ça? Wow. Alors, le petit doudou, comment il est beau, Jules? Oh, oh my God!
2: Oh, il est chouette!
1: C'est vrai que ça fait la 10e fois qu'on fête les 1 an de nos enfants. Ouais. Si c'est à refaire, franchement, je le referai sans fin, quoi. Rentrez bien, les amis, hein, plus tard.
9: Merci, ma chérie.
0: Que du bonheur.
1: Ça s'est super bien passé et puis on est très, très heureux.
0: Que du bonheur.
1: Que du bonheur.
0: Franchement, ça donne envie de faire un 11e bébé.
1: 12, t'as dit?
0: Non, un 11e. On rentre? Allez, on rentre. On va faire le bébé 11. On y va.

0: faites plutôt des croque-monsieur.
1: Des croque-monsieur.
0: Croque-monsieur ? Croque-monsieur frites ?
1: Ouais.
0: Et Léa, toi, tu voudras un peu de salade ou pas ?
1: Oui.
0: Oui ?
1: Ouais.
0: Je m'appelle Olivia.
2: Moi, c'est Zied. Et nous sommes les heureux parents d'une famille nombreuse de 6 enfants.
0: On a vécu une période très difficile.
2: Ça a été compliqué. Et on a même mangé à la Croix-Rouge. Moi, je subviens aux besoins financiers depuis 4 ans, pratiquement tout seul.
0: Bah là, je vais reprendre le travail, voir comment ça se passe.
2: On travaille dans un mois et...
0: Mais ça me déchire le cœur de laisser 6 enfants.
3: Là, c'est vrai que ça va nous manquer comment elle soit plus trop avec nous.

0: va nous manquer, notre petite maman.
1: Ah, Eléa, tiens, tu peux faire un truc. Est-ce que vous voulez ramasser les autres tomates cerises au jardin? Bah vas-y, va faire avec Eléa. Vous ramassez pas les tomates oranges, hein. Vraiment, les tomates bien rouges. Hein.
0: Il y a plein de rouges là-bas, de ton côté, vers la ciboulette.
2: Olivia, c'était une très belle épouse, mais en tant que maman, elle est vraiment beaucoup, beaucoup sur ses enfants. C'est une maman attentionnée, comblée, généreuse. C'est le rôle de sa vie. Pour elle, être mère, c'est ce qu'elle aime le faire au mieux.
1: Les enfants, à chaque fois, ils me disent « Maman, t'es une maman trop gentille. » Rien que déjà de leur faire des pancakes, des crêpes, des cookies, des gâteaux au chocolat, des gâteaux aux pommes, rien que ça, ils sont super contents. J'espère qu'ils s'en souviendront quand ils seront partis de la maison avec leur conjoint ou conjointe. De tout ce qu'on a fait pour eux. Moi, je voulais être maman très tôt. J'avais vraiment envie d'avoir ma famille à moi. Et ma mère m'a rappelé, elle m'a dit « Olivia, tu disais souvent que tu voulais 5 enfants. Tu me disais 5 comme la main. Je voulais 5 enfants et une grande ferme. » Voilà, avec plein de cochons. Qu'est-ce qu'il y a? Dis-moi. T'es Naya? Eliam?
0: Mais il pleure pas, là, il rigole.
1: Non, non, il boude, tu rigoles, je le connais.
0: Il a fait un sourire.
1: C'est un gros bébé, il dit « Hein ?»
0: Il fait un sourire sur ça.
1: Ah ouais, tu fais un sourire. Arnaqueur. Je fais tout pour mes enfants, des fois même trop. Hein. Mon mari me le dit, il me dit des fois, tu es trop derrière eux, laisse-les un peu faire tout seul, il faut qu'ils apprennent de leurs erreurs. Par exemple, laisse-les sortir, Enzo il est en troisième. Moi je sortais beaucoup en troisième. Ma mère elle me laissait, je prenais le train, j'allais dans les centres commerciaux et tout ça. Mais pour moi c'est pas possible. Pour moi je vois trop de danger pour mes enfants en fait. Et Ewan, viens, Ewan, je vais le faire manger là. Fais mon maman. Et bisous maman. On t'aime. Je t'aime mon bébé. La maternité, j'aime tellement ça, moi, la maternité. Mais vraiment, j'ai pas fait le deuil. Souvent, je lui dis encore un autre. Tu es sûre, tu veux pas un autre, regarde. Et ouais, maintenant, il grandit en plus. Donc, du coup, ça commence à être de moins en moins un bébé. Bon, il a encore les couches. Mais la maternité, j'aime tellement ça, moi, la maternité. Vous voulez pas de confiture que du sucre?
3: Oui.
1: Actuellement, je ne travaille pas. Donc, ça me permet voilà, de profiter d'eux. Et quand je vais reprendre le travail, ce sera une toute autre organisation.
4: J'aurais voulu garder Ewan jusqu'à son entrée à l'école, bah, tout simplement parce que je me dis que c'est mon petit dernier. Et je voulais vraiment en profiter à fond.
1: Mais vu qu'on a acheté entre-temps la maison, bah, au niveau du crédit, on est assez élevé. On est dans les 1 600 € de crédit. Donc, bah, pas le choix. Je reprends le travail. On n'a pas envie de retomber dans nos travers comme avant, où on avait du mal à joindre les deux bouts. Ça me fait mal au cœur de me dire que j'ai fait autant d'enfants pour après bah, retourner au travail et moins profiter d'eux et eux qu'ils aient une moins bonne qualité de vie.
4: Ouais, je culpabilise parce que j'ai l'impression de ne pas remplir mon rôle de maman. Je me dis, j'ai fait 6 enfants, c'est pour m'en occuper.
0: De base, on la voit quasiment tout le temps. Du coup, bah, là, on va moins la voir.
5: Voilà, je pense que ça fait plaisir aussi qu'elle reprenne le travail pour revoir ses collègues, tout ça. Non, ça va plus dire.
1: Moi, j'ai pas hâte de reprendre le travail, non.
5: Ah, tu es
1: je
5: pas
1: crois que tout le monde a hâte à ma place que je reprenne le travail. Je sais pas pourquoi.
5: Non. Tu reprends le travail.
1: Mais moi, je suis pas contente, moi.
5: Et ouais, t'es
1: contente. Bah parce que je suis bien à la maison avec vous. Allez, finissez de débarrasser la table, s'il vous plaît, merci. J'ai préparé la salade pour papa déjà.

0: C'est évident qu'en passant le permis moto, on n'oublie pas qu'un accident peut vite arriver, que moi, mes enfants n'ont déjà plus de papa. Maintenant, je suis à l'aise, j'aime ça et je fais attention. Mais à un moment donné, la vie, elle est aussi faite pour en profiter. Il y a un petit peu cette sensation de liberté quand je suis sur la moto. Et puis, même si on n'oublie jamais qu'on est maman et qu'on a des enfants, hein, c'est avec nous en permanence. Mais j'ai ce sentiment un peu de femme libre quand je suis sur ma moto et que je conduis toute seule.
1: Alors, il faut trouver des dragons.
2: Attends, parce que là, ça commence à aller un peu loin et il n'y a personne devant. Ne courez pas, ne cours pas.
3: Le fait que je sois accompagnée de mes amis, Pat et Coco, ça me rassure parce qu'en effet, je ne suis pas toute seule à gérer les quatre. Quoi. On a trois paires d'yeux. Pour regarder où sont les quatre petits, donc il n'y a pas de souci. Là.
1: Alors, ses yeux ne sont pas marrons. Une partie de son corps est violette. Il a de grandes oreilles.
4: Il a des grandes oreilles, c'est lui.
2: T'as trouvé lequel?
4: Du coup, après.
1: Eh bien, attends, il faut aller à l'étape 2.

0: dans la forêt, là, on fait tout un parcours où il y a des choses à... Arrête-nous là, s'il te plaît. Il y a des choses à trouver, des petits dragons.
1: Quand on a trouvé une place...
0: Quand on a trouvé une place? Non, il faut encore trouver 1, 2, 3, 4. 4 petits...
2: Je vais me donner la main, Amy.
0: 4 petits cadres, là.
1: Mamie, c'est quand c'est l'heure de goûter?
0: Ah, bah, quand on aura fini le parcours, ce sera l'heure de goûter.
3: Franchement, je kiffe, quoi. C'est mon moment.
4: Je pense que les enfants seront fiers de me voir sur la moto. Ils savent que leur maman, elle fait toujours un peu des trucs bizarres. Je suis fière de moi parce que j'ai réussi à avoir dépassé cette anxiété et de partager cette passion-là aussi avec Vincent.
0: À la prochaine.
2: À bientôt.
0: Ouais. Bon courage à tous. Salut. Merci. Merci.
1: J'en ai vu un là-bas.
0: Ah, il en a déjà vu un là-bas. Il court. Il court.
1: Ah, lui.
3: Ah, pourquoi?
1: Parce que là, il y a du rose, là, il n'y a pas.
3: Voilà, bravo.
0: Il est doué, mon petit-fils.
5: Bah, je pense que ça vous a plu. Enfin, au moins, ça a plu à Nolan. Les filles, bon, ça a été un petit tour dehors, mais...
1: Je comprends ce que tu voulais faire pour nous. Parce qu'elles ont encore 4 ans, du coup, elles ne comprennent pas vraiment ce que...
5: T'arrives à comprendre que je fais ça pour vous faire plaisir, c'est ça?
1: Merci. Mais elle, je pense pas qu'elle comprenne que... voilà.
5: D'accord. Merci beaucoup, Nolan.
1: De rien.
5: C'est très gentil. Un bonhomme.
2: C'est une journée réussie?
1: Oui.
0: Non, elle est pas finie, parce qu'après, il va y avoir peut-être piscine, après pizza...
3: Pas. Comme ça, ce soir, déjà.
2: Oui.
1: Laurent, voir mon gâteau.
0: J'ai qu'une hâte, c'est de rentrer et de mettre mes pieds dans une bassine d'eau.

0: Attends, je remets mes lunettes, moi, parce qu'il fait super beau à Paris.
1: Aïe, on n'en repart.
0: Mais ça va pas?
2: Non.
0: T'as faim, Marcus, ou quoi? Et qu'est-ce que je vois, là?
1: Regardez.
0: Ça y est, on y est. On va aller la voir de près. Allez, go. Eh ouais.
1: La tour Eiffel, elle est grande comme une girafe.
3: Non.
1: Pas du tout. Elle est pas grande comme une girafe.
4: Avec la pointe, et touche presque le skel.
5: Oh, on voit l'ascenseur qui monte.
0: Oui, il y a des ascenseurs et il y a des escaliers.
5: Oh, j'en trouve, il y a mieux.
0: Bah non chérie, on va pas y aller parce que c'est... Il y a trop de queues. C'est très cher pour ce que c'est et on aurait passé la journée que à ça. Donc c'est un peu dommage. Non, on peut plus passer en dessous mon chéri. Avant on pouvait, mais maintenant tu vois, ils ont mis des vitres. Donc on va faire le tour par un côté et on va aller dans le parc de l'autre côté. Ça s'appelle le Champ de Mars. On serait venu 2-3 jours, je veux bien, mais... Là, faut qu'on soit quand même efficace. Et puis bah, je trouve qu'on la voit aussi bien... Nous ce qu'on voulait voir c'est la Tour Eiffel, c'est pas le paysage depuis la Tour Eiffel.
6: Moi, je m'étais même pas posé la question parce que je trouve que pour que ce soit sympa, la Tour Eiffel, il faut la faire par les escaliers et pas en ascenseur. Et en plus, à tous les coups, au milieu des escaliers, j'aurais eu « Oh, j'en ai marre, c'est trop, je suis fatiguée, puis ça sert à rien, puis on s'en fiche, puis on voulait la voir, on voulait pas aller dedans. » Il y aurait eu un truc pour que ça ne convienne pas.
0: C'est formidable. Ça fait plaisir.
6: Bon, bah là, ça me chauffe un petit peu quand même. Hein. Ça risque d'être long s'ils y mettent pas du leurre.
0: Regardez cette belle tour Eiffel. Mon Marceau, on fait plus la tête. T'es encore froid?
2: Non,
0: ah, toi aussi, t'as faim? Oh là là.
2: Moi aussi.
0: Allez, on fait une photo? Vous vous mettez par là?
4: Allez, on monte le doigt pour montrer la tour Eiffel.
1: C'est bon, on peut aller manger.
0: Non, pas du tout. On va se promener un petit peu plus loin, puis on va voir si on peut faire d'autres photos sympas.
1: Non, moi, je veux m'asseoir.
0: Hey, vous avez décidé de pas être de bonne humeur? On a fait 10 mètres dans Paris, ça y est, ils veulent plus. Ils sont trop fins. On va faire une pause grignotage parce qu'ils vont me casser les pieds. À toi aussi, ah ben voilà.

0: moitié-moitié? C'est juste pour caler la petite faim? Tiens.
1: Merci,
0: oui, je me doute bien. Qu'est-ce qu'on dit?
1: Merci.
2: En général, la mauvaise humeur, ça peut vite les entraîner les uns sur les autres. Donc là, je décide de partager un petit gâteau parce que j'ai pas du tout envie qu'il contamine les autres enfants avec sa mauvaise humeur.
3: La tour Eiffel, elle est trop belle. Pas belle. Tchac-tchac.
0: Marceau, tu voulais manger, tu as mangé maintenant, donc tu vas changer de comportement. C'est clair? Parce que tu vas pas nous gâcher la journée. C'est compris? Marceau, est-ce que c'est compris?
3: Oui.
0: Donc ça y est, on se calme? On retrouve le sourire? Un bisou. Et on fait des belles photos? Parce qu'on n'est pas là tous les jours quand même. Allez tous ensemble, portez-la. Vous êtes beaux. Vous êtes bien. Marcus avance un tout petit peu ta main. Super. On va aller manger maintenant les amours. Vous avez faim quand même? Malgré le petit bout de gâteau? Oui.
3: Au revoir.
0: Salut la tour Eiffel.
3: Au revoir. Salut. Comment on dit au revoir en anglais?
0: Au revoir.
3: Goodbye. Goodbye. Ah, oh, j'ai envie de m'asseoir.
2: Bah, Cléa.
3: C'est encore bon.
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La mini-série culturelle pour vous, les enfants. Aujourd'hui, nous partons à la découverte d'un animal qui vit sous l'eau et qui porte une carapace sur son dos. Vous avez deviné ? Eh oui, ce sont les tortues.

sortes de tortues, comme les tortues de terre, les tortues marines et les tortues d'eau douce. Pour aujourd'hui, nous allons observer les tortues marines. En route pour l'aventure! Dans l'océan, il existe 7 espèces de tortues marines, comme par exemple la tortue verte, la tortue imbriquée, la tortue olivâtre et la tortue lutte, qui est la plus grande de toutes les tortues. Elle possède une carapace qui a la forme d'une coque de bateau, toute bleue, très foncée, sans écailles comparée aux autres tortues. Elle peut peser jusqu'à 400 kg et mesure environ 2 mètres de long. C'est presque la taille d'une voiture. Bonjour les tortues. Elle vit dans tous les océans. Elle est capable d'aller à 1300 mètres de profondeur. Mon sous-marin peut aller beaucoup plus profond, mais c'est difficile d'observer ces tortues lutes. Tandis que les autres tortues vivent principalement près des coraux et des plages pour s'y nourrir d'algues et de méduses. Elles peuvent rester jusqu'à 6 heures sous l'eau en apnée et remontent à la surface pour respirer. Les tortues marines voyagent partout dans l'océan. Ce sont de grandes navigatrices. Elles arrivent à repérer et à retrouver leur chemin. Elles parcourent des milliers de kilomètres chaque année et elles peuvent atteindre une vitesse d'environ 3 à 10 km/h, voire 35 km/h en cas de danger face à des prédateurs, comme par exemple le requin. Oh ! Ratez, monsieur le requin, ce sera pour la prochaine fois. Lors de la ponte, les tortues femelles viennent ramper sur la plage pour y creuser un trou et pondre jusqu'à 50 à 200 œufs. Ensuite, elles les recouvrent de sable pour les garder bien au chaud jusqu'à l'éclosion et elles retournent dans l'océan. Une fois que les petits sortent du sable, leur objectif est de rejoindre très vite l'océan pour y apprendre à nager et à se nourrir. Mais le chemin de la plage est déjà une épreuve. Les oiseaux et les crabes chassent les bébés tortues. Il faut être le plus rapide pour arriver à l'eau. Ouf ! Sauvée ! À part les dangers des oiseaux et des requins, les tortues sont menacées par autre chose. La pollution des océans. Elle est aussi chassée par les braconniers. Mais rassurez-vous, elles sont protégées par la fondation WWF, qui protège l'environnement des animaux, et par d'autres fondations et associations qui aident les tortues en difficulté. Vous pouvez aussi aider les tortues marines en ramassant vos déchets quand vous êtes à l'extérieur de votre maison. Ça y est, c'est la fin de notre reportage. Au revoir les amis, à très vite pour le prochain épisode. À bientôt !

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0: donner?
1: Je les donne à une association pour des enfants qui en ont besoin.
0: Mais je suis une enfant! Et c'est mes jouets!
1: Tes vieux jouets? Tu en as encore plein. Ceux-là, tu n'y joues plus depuis des années. Ça fera plaisir à d'autres.
0: Bien sûr que je joue à... Oh! Patator! Je l'adore, Patator!
1: Une minute, ma chérie. Je reviens. Au revoir, à bientôt. Alice?
2: Chérie, t'es dans ta chambre?
0: Oui!

0: J'ai enfin réussi à obtenir l'harmonie parfaite. Goûte.
1: Trop bon.
2: Blablabla.
0: C'est la collecte de Joël.
1: Joël? Qu'est-ce que vous faites?
0: Noyau Joël à vous aussi.
1: Quoi? Mais c'est qui Joël? Pourquoi il prend ton piano?
0: Joël, c'est pas une personne. C'est une fête où on doit offrir un cadeau à quelqu'un qu'on aime. Mais selon la reine, c'est elle que tout le monde aime.
1: Mais c'est pas juste! Tu ne vas quand même pas donner ton super piano à jus de carotte?
0: Bah si, pas le choix. C'est comme ça, Joël.

0: Ça ne se passera pas comme ça.
1: Laisse tomber, Alice, on va avoir de gros ennuis.
0: Rendez-nous le piano.
2: D'une heure, voyons.

0: blah blah blah blah.
1: Vous n'avez pas le droit de prendre les affaires des autres comme ça.
2: Non, mais si, voyons, c'est Joël.
1: Eh ben Joël, c'est nul comme fête. On devrait pas être forcé de faire des cadeaux. Ça doit être un plaisir. Et là, ça fait plaisir à personne à part à vous. Alors, rendez leurs affaires aux habitants du Pays des Merveilles.
3: D'accord.
4: D'accord, pour rendre nos affaires.
3: Bien sûr que non. D'accord, pour vous laisser une chance de reprendre vos cadeaux. Et si vous me ramenez un meilleur cadeau que tous les autres réunis, je ne garderai que celui-là et vous rendrai les autres.
1: Marché conclu. Allez, viens, Lewis. On a le meilleur cadeau de tous les temps à trouver.
4: Mais quoi de mieux qu'une montagne de cadeaux?
1: Bon, réfléchissons. Le meilleur cadeau de tous les temps... Un skateboard!
4: Un quoi?
1: C'est une planche de bois avec des roues.
4: Ah, je sais comment fabriquer ça.
1: C'est tout? Bah, pourquoi ça roule pas?
4: Bah, il suffit de le demander au Pierre qui roule.
1: À qui?
4: Pierre qui roule!

0: l'habitude de taper dedans. Elle doit venir en vouloir un petit peu.
1: Ça vous a plu, Majesté?
0: Bon, je pense que vous n'avez pas tout à fait le même goût, la reine et toi.
2: Ma Tati, elle est pas gentille. Elle veut tout garder pour elle. Elle pense qu'elle, elle aime qu'elle.
1: Mais oui, la reine n'aime qu'elle. Alors il lui faut un cadeau qui parle d'elle. Viens, Lewis, j'ai une idée.
0: Bon.
3: Sur un cactus ou quoi?
0: On prépare un super spectacle de Joël en l'honneur de la reine. Si elle le préfère à tout le reste, elle nous rendra tous nos cadeaux.
4: Les amis, même si votre spectacle lui plaît, je pense pas qu'elle vous rendra quoi que ce soit.
3: Ouais, la reine ne l'a jamais gagné personne.
0: Ils ont raison, Alice. On va peut-être la distraire avec notre spectacle, mais c'est tout.
1: Si notre spectacle la distrait, une ou deux personnes pourraient en profiter pour récupérer le cadeau.
0: Je vous en prie, Majesté.

Quand il n'y en a plus, il y en a encore. Sous vos yeux ébahis, Lewis va réciter une poésie.

0: cela en équilibre au sommet d'un château de cartes.
1: Oh oui, cartes.
2: Oh, votre Altesse, vous faites preuve d'une grande souplesse. Vous êtes très belle, bien plus qu'une poubelle. Vous sentez bien meilleure qu'un raton laveur. Pour conclure mon message poétique, la reine de cœur tombe toujours à pic. Vive la reine de cœur, c'est vraiment la meilleure.
1: Oh, c'était un merveilleux cadeau. Je dois l'admettre. Vous avez... Mais il y avait un piano là. Où est mon piano qui était juste là?
0: Vous voulez parler de ce piano, Majesté?
1: Oh, bravo! Quel beau tour de passe-passe! Bravo! Mon château!
0: J'ai pas réussi à récupérer vos cadeaux. Patator! Oh, merci, Lewis! T'es trop fort, merci, merci!
2: De rien, ça me fait plaisir de te faire plaisir. Ça vaut tous les cadeaux du monde.
0: Oh! Hé! Hey, elle est là, la solution!
3: Psst, Charlie! Hé, hey, Charlie!
0: Tiens, c'est de la part de la reine.
3: Oh! Un cadeau pour moi!
1: Un cadeau pour moi! Un cadeau pour moi!
4: Non, Charlie, il y a erreur, c'est mon...
3: Merci, Tati! Oh. Merci, merci, merci!
1: Mais qu'est-ce qui m'arrive? J'ai une drôle de sensation de chaleur dans mon cœur. Oh, ce câlin, ce remerciement, c'est le meilleur cadeau de ma vie!
4: Oh, vous avez gagné!
1: Vous pouvez reprendre les autres cadeaux.
5: Blop, blop.
4: Carte, rendez leurs affaires à mes sujets! Et désormais, à Joël, c'est moi qui offrirai des cadeaux. Et j'aurai le meilleur de tous les cadeaux, le remerciement.
0: Merci, merci Majesté.
4: Mieux que ça.
0: Merci.
1: Merci. Oh, merci. Merci.
0: Merci.
1: Merci.
0: Merci.
1: Merci.
0: Merci.
1: Merci.
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0: dernier courrier.
1: Je l'ai.
2: J'étais à l'œil, Rose. N'essaie pas de me distraire.
1: Tiens, tiens. Ce SOS vient de la planète du Ludoka. Petit prince, je pense que tu pourrais nous aider à résoudre un problème pour le moins piquant. Viens vite, nous t'attendons. Hein? Signé un agate.
3: Échec et mat, Madame Pétale.
0: Oh, oh, tricheur.
3: N'empêche que j'ai gagné.
1: En route pour la planète du Ludoka.

0: tous ces animaux?
1: Heureusement, Super Renard et son fidèle Petit Prince sont là pour affronter la menace.

0: Qu'est-ce qui se passe ici? Attendez! Qu'est-ce que vous faites avec ce bois? Ce sont des machines, pas des monstres.
1: Et les agates se sont transformées en bûcherons.
2: Au secours! Alerte! Ils arrivent! Attention!

0: y a quelqu'un? Je suis le petit prince. Mon ami Renard et moi, nous sommes déjà venus. Et... on dirait des... des moustiques géants.
1: Nom d'un petit pion.
0: Par ici.
1: Petit prince, je savais que tu viendrais.
0: Tigrier, alors c'est toi qui m'as écrit?
1: Oui, je suis l'architecte en chef des agates. Et tu as sûrement compris les raisons de mon essai.
2: J'aimerais avoir une petite discussion avec le rigolo qui nous a envoyé sur SOS.
0: Bah quoi, j'ai un bouton sur la truffe.
3: Renard, tu es...
2: quoi? Rouge, tout gonflé et plein de boutons.
3: Bleu.
2: Oh non, je suis allergique aux piqûres de moustiques.
1: Non, sur nous aussi, elles ont cet effet-là, mais avec des couleurs différentes. Ce n'est pas dangereux, ne t'inquiète pas. Une gorgée de notre potion et tu retrouveras ta couleur. Vous savez, ces moustiques peuvent rester plusieurs heures à tourner autour de nous.
0: Bon, alors nous allons devoir les éloigner.

0: alerte. Remettez-vous au travail. Merci, petit prince.
1: Super, mais moi, je suis toujours tout bleu. Est-ce qu'on pourrait s'occuper de mon problème?
0: Tout à l'heure, on ira au village. La tour pourra te fabriquer une potion.
2: Dis-moi, Tigrier, sur cette planète, les moustiques font des nids?
0: Oui, comme on coupe tous les arbres, ils sont obligés de se fabriquer des abris.
2: C'est pour ça que les moustiques vous attaquent. Vous détruisez leur habitat.
0: Je sais, j'en ai parlé au roi Écume, mais il ne veut rien savoir. Ses ordres sont très clairs. On doit tailler les arbres pour en faire des cubes.
2: Mais pourquoi Écume a-t-il besoin d'autant de pièces?
0: Il m'est formellement interdit de parler de son grand projet. Suivez les transporteurs, ils vous guideront jusqu'à notre roi.
2: Merci, Tigrier.

0: Alors, quel bon vent vous amène, mes amis?
1: Un de tes sujets nous a envoyé un message à cause des attaques de moustiques.
0: Oh, vraiment?
2: Ça t'étonne? Tes machines à bois mâchouillent leur maison, tu savais ça?
0: Bon, avant tout, renard, tu as besoin d'une bonne potion. Je vais t'accompagner chez notre tour, ces remèdes sont toujours très efficaces. En route!
3: À cette potion de carotte citrouille, la fourrure de notre ami devrait retrouver son bel oranger. Voilà.
2: Je suis un renard, pas un lapin. Désolé, je mangerai pas de carottes.
0: Allez, ça te donne bonne mine.
3: Oh, je ne comprends pas. D'habitude, ça fonctionne bien.
2: Nom d'un camembert, maintenant je suis violet.
0: Désolé, renard, je suis sûr que la tour va trouver une solution. Mais d'ici là, je vous emmène à la pêche.
1: À la pêche? Mais...
0: Suivez-moi, mes petits pions pêcheurs, en avant, marche! La pêche n'attend pas.

0: suivant.
1: Bonsoir, roi Écume.
0: Oh, petit prince, quelle bonne surprise!
2: Salut, Écume, ça faisait longtemps.
0: Renard, tu n'es plus orange?
2: C'est à cause de vos moustiques.

0: On ne peut plus continuer à couper les arbres.
1: Mais qu'est-ce qui se passe encore avec mon architecte?
0: C'est terminé, je ne superviserai plus l'acheminement des pièces.
2: Mais Écu m'a dit
1: que... Oh là, Tigrier! Que t'arrive-t-il, mon ami?
0: Mon roi, je suis contre cette déforestation. C'est moi qui ai fait venir le petit prince et il a confirmé que les attaques de moustiques étaient liées à la destruction de la forêt.
1: Cesse de t'inquiéter. Quand mon grand escalier sera terminé, tout rentrera dans l'ordre. C'est l'histoire de quelques jours.
0: Mon roi, ce chantier dure déjà depuis trop longtemps.
3: Écume, qu'est-ce que tu espères trouver dans le ciel?
1: Mes petits pions, tenez-vous prêts! La pêche va bientôt commencer! Viens, petit prince, tu vas comprendre.
4: Si tu veux mon avis, il est devenu zinzin. Qui fait construire un escalier qui conduit nulle part et organise des parties de pêche au milieu d'une clairière?
3: Je pense que nous aurons des réponses très bientôt.
4: Ah, voyons, comme si les réponses allaient tomber du ciel.
3: Oh, mon pauvre renard, c'est vraiment pas ton jour de chance.
1: Bien au contraire, il a une chance folle. Bravo, renard, tu viens de sauver cette magnifique perle.
4: Eh, mais la perle est à moi.
1: Attention, perle à ciseaux. Concentrez-vous, essayez de ne pas en perdre.
3: Écume, je ne comprends toujours pas.
1: Allons, mes amis, à votre avis, à quoi va me servir cet escalier?
4: À faire de l'exercice.
1: Mais non, voyons. Je vais aller trouver la source de ces fabuleuses perles. Écoute.
3: C'est magnifique.
1: C'est extraordinaire.
0: Il est devenu fou. Fou de cette mélodie. Tous les matins et tous les soirs, quelques-unes de ces perles musicales tombent
1: attention,
0: du ciel.
1: Pas là. Allez-y.
0: Écume est persuadée qu'elles emprisonnent la voix d'une déesse.
1: C'est une belle pêche. Beau travail, mes petits pions.
4: Dis donc, mon beau roi, je crois que cette perle est à moi.
1: Oh, tu as raison. La voilà. Bizarre comme façon de ranger ses affaires. Enfin, venez avec moi. Je vais vous faire écouter la plus belle des mélopées. Approchez. Venez écouter mes trésors.
4: Waouh! Il faut reconnaître que c'est absolument magnifique pour des cailloux qui chantent.
1: Oh, à chaque fois que je trouve une perle, j'en découvre un peu plus, mais je n'ai pas encore réussi à récupérer la mélodie complète.
3: Écume, c'est très beau en effet, mais imaginons que je t'emmène avec moi dans le ciel pour découvrir d'où proviennent ces perles. Tu arrêterais de construire l'escalier?
1: Non, petit prince, je refuse. Ces perles qui viennent du ciel me sont destinées. Merci, mais c'est à moi, et à moi seul, qu'il appartient de découvrir le visage de celle qui chante ainsi. Nous, les agates, respectons profondément tout ce qui vient du ciel. Le soleil, les étoiles...
4: Et les moustiques géants, vous devriez les respecter aussi.
3: N'y aurait-il pas une autre solution pour terminer cet escalier? Quelque chose que vous pourriez utiliser et qui ne mettrait plus votre planète en danger?
1: Si, la pierre de coton. C'est une pierre légère et très solide, parfaite pour finir mon escalier. Mais malheureusement, les seules carrières se situent sur le territoire de Marin.
3: Le roi des Azurites?
1: Oui, celui contre lequel nous nous battions jadis.
3: Pourquoi ne pas lui en demander?
1: Non, j'aurais trop peur qu'il ne découvre mon secret. Ce vieux crabe ne pense qu'à se faire construire un palais aux mille et une pièces, à la mesure de son rang. Oh, s'il apprend l'existence des perles, il va vouloir une part du gâteau. Il se moque de la musique, seule la richesse l'intéresse.
3: Et donc, lui demander de la pierre de coton, c'est prendre trop de risques?
4: Petit prince, pourquoi tu ferais pas appel à notre ami le roi de la négociation?
3: Bonne idée, renard.
5: Oh, bonjour, cher client. Qu'est-ce qui vous ferait plaisir? Poussière d'étoile, poudre du perle à papa.
3: Écume, je te présente le businessman.
5: Négociation toujours et toujours au meilleur prix. Où est le prochain pigeon?
3: Allez tous les deux voir Marin, je vais prévenir le tigrier.
6: Alors ici, ce sera la salle de réception. Ici, la cuisine royale, dans laquelle on trouvera 854 casseroles. Et là, mon solarium.
5: Oh là, brave client, accourez voir les produits extraordinaires que j'apporte de mes lointains voyages.
6: Plaît-il ?
5: Businessman, pour vous servir et vous faire plaisir. C'est une jolie petite bicoque que vous avez là. Majesté, c'est votre jour de chance. J'ai justement ici tout ce qu'il vous faut pour meubler ce palais. Assistant ? Pyrex de gros bouillon, ultra légère, super solide, de la haute technologie culinaire. Toute la galaxie se les arrache.
6: C'est simplement de la camelote du vent.
1: On est en train de perdre le client.
5: Majesté, attendez. J'ai beaucoup mieux. La maison offre des facilités d'acquisition pour l'achat de ce magnifique fauteuil musical auto-relaxant.
6: Ah, écoutez, voyageur, vous pouvez ranger votre bazar. Je ne veux rien acheter du tout.
7: C'est nous qui voulons vous acheter de la pierre de coton.
0: Je ne supporte plus de devoir obéir à ces ordres insensés. Écume a perdu la tête.
3: Pourquoi continue-t-il à faire couper des arbres? Il faut qu'on lui parle. Pourquoi n'as-tu pas ordonné de stopper les coupes de bois? Tu aurais pu attendre le retour de Renard et du businessman avec les pierres de coton.
8: Ne sachant pas comment va tourner leur négociation, j'ai décidé de prendre des précautions.
3: Mais écume, les moustiques risquent d'attaquer à nouveau. Et la forêt va disparaître.
8: Ça suffit. On en a déjà parlé, petit prince. Je t'ai déjà demandé de ne pas te mêler de mes affaires. Je préférerais ne plus te voir sur le chantier, c'est compris?
0: Cette fois, c'en est trop. Je refuse de participer à la mort de nos forêts. Vous allez devoir trouver un nouvel architecte.
6: Donc, vous êtes venu m'acheter de la pierre de coton. Vous allez devoir être très généreux. Il n'y a rien d'intéressant dans votre valise.
5: Je n'ai que ça en magasin aujourd'hui. Mais si vous attendez...
6: Je ne fais pas crédit, désolé.
5: Majesté,
4: tenez, prenez ça.
7: Si vous voulez, je vous l'échange contre des pierres de coton.
6: Voilà qui m'intéresse. C'est d'accord. Attendez-moi ici, je vais chercher les pierres.
3: Je me demande tout de même d'où viennent ces perles.
0: Petit prince, il faut qu'on aille voir ce qu'il y a là-haut avant que mon roi n'ait rasé toute la planète.
3: Oui, mais sans être vu.
0: Ce transporteur va sur le chantier?
3: Mais oui, bonne idée.

0: suis mon petit pion.
1: Voici une bien belle perle. N'es-tu pas curieux, marin? Tu ne te demandes pas d'où elle peut venir?
0: Ce sont deux voyageurs qui me l'ont échangée contre des pierres.

0: Quelle naïveté. Je connais ces deux beaux parleurs et sais-tu qu'ils travaillent pour ton ancien ennemi, le roi des agates?
1: Maintenant je comprends, c'est une ruse de ce vieux filou. Écume a découvert un trésor et malgré la paix, il refuse de le partager avec les Azuris.
0: Pour faire construire le palais de tes rêves, il te suffirait d'une poignée de ses perles.
1: Tu as raison, je dois récupérer ce trésor.
0: Voilà qui est parlé comme un roi, majesté.
2: En échange de votre perle, sa majesté marin accepte de vous donner ses pierres de coton.
3: Elles sont magnifiques.
2: N'est-ce pas? Et dans sa grande générosité, il vous fait même cadeau d'une pierre de plus.
4: Une pierre supplémentaire gratuite, on a vraiment fait une bonne affaire.
5: Sans parler du super shampoing colorant. Eh, c'est un peu grâce à moi tout ça, hein?
4: Sans aucun doute. Mais je crois qu'il vaut mieux ne rien dire à Écume. Ta stratégie de vente doit toujours rester secrète, renard. C'est vrai que le orange te va mieux. Le violet n'allait vraiment pas avec tes yeux, non. Vraiment pas.
6: Ma chère Rose, je n'arrive pas à trouver ce que le serpent a bien pu envoyer sur cette planète. La seule chose que je sais, c'est que d'étranges perles chantantes tombent du ciel à l'aube et au crépuscule. Écume est tombé amoureux d'une mélodie dont il veut connaître l'origine.
7: Quitte à détruire les ressources de sa propre planète, je vais devoir enfreindre l'ordre du roi pour découvrir d'où elles viennent. L'amour ne peut être associé à la destruction. Je vais écrire à ce roi inconscient. Espérons qu'il m'écoutera.
4: Je suis ravi de la réussite de votre mission.
8: En 2 minutes et 33 secondes, l'affaire était conclue.
5: Oui, enfin, tout de même.
4: Renard, le secret professionnel.
5: C'est vrai. Et où est le petit prince que je puisse lui raconter nos exploits?
4: Tu vas le retrouver bientôt. En attendant, Renard, j'aimerais te confier un poste prestigieux. Celui d'architecte du roi.
5: Génial. J'ai toujours rêvé de construire des beaux bâtiments. Surtout des poulaillers.
4: Alors, c'est parfait. Arrêtez de faire couper du bois. Et toi, fais monter les pierres au sommet.
8: Quant à moi, je vous tire ma révérence. Sire, vous savez ce qu'on dit. Une bonne affaire vaut mieux que deux, tu l'auras.
4: Préparez-vous. La prochaine pluie de perles ne devrait pas tarder.
1: Alors, voilà donc ton petit secret, chère Écume. Je me demande bien ce qu'il y a au sommet de cet escalier.
6: Les perles commencent à tomber du ciel, mais ces nuages nous cachent la vue.
5: Doucement! Voilà, comme ça, c'est mieux.
6: Renard, tu as retrouvé ta couleur et tu as les pierres de coton. Je savais que tu réussirais.
5: Petit prince!
9: Bravo, Renard! Grâce à toi, notre forêt est sauvée.
5: Et en plus, Écume m'a nommé architecte du roi. Alors je vais d'abord finir cet escalier et ensuite je ferai construire un beau poulailler géant.

Hé, vous! Arrêtez!

La petite coccinelle. Savoir s'adapter dans un milieu, c'est savoir dompter la nature. La coccinelle en avait marre de manquer de se faire piétiner. Elle qui vivait à proximité de grands animaux tels que l'éléphant, le buffle, la girafe, le lion, l'hippopotame. Ces animaux étaient non seulement grands, mais ils n'avaient aucun savoir-vivre. Ils faisaient du bruit à longueur de journée. L'éléphant pouvait barrir à tout va quand il était heureux, le buffle meuglait dans un accès de colère, la girafe mâchouillait bruyamment les feuilles dont elle se délectait, le lion rugir toutes les 10 minutes pour prouver sa suprématie et l'hippopotame éclaboussait tous ceux qui se trouvaient à proximité de sa mare en ricanant. Le voisinage n'était pas facile. Il fallait vite trouver une solution, partir. La coccinelle décida de partir, partir loin de ses voisins bruyants qui n'avaient aucun savoir-vivre, qui manquaient à chaque fois de la tuer et qui n'avaient aucune considération pour elle. La petite coccinelle fut surprise par un violent orage et cherchait désespérément un endroit pour s'abriter. Voyant la coccinelle, une petite fourmi lui proposa son aide. Mais la fourmi était si petite que la coccinelle eut du mal à la voir ou même à l'entendre. La coccinelle poursuivit son chemin. Elle croisa une nuée de sauterelles. Elle les observa un instant et trouva qu'ils étaient élégants dans leur manière de se déplacer. Elle pourrait bien vivre avec eux, mais supporterait-elle le bruit du battement de leurs ailes? Et en plus, elle ne savait pas voler. La coccinelle poursuivit son chemin.

elle tomba sur une communauté d'insectes qui avaient plus ou moins la même taille qu'elle. Ici, il n'y avait ni éléphant, ni buffle, ni girafe, ni lion, ni hippopotame, mais des insectes de sa taille qui possédaient des pattes, des antennes ou des pinces et qui ne faisaient aucun bruit. La petite coccinelle avait enfin trouvé l'endroit idéal où vivre. Mais elle remarqua cependant une chose. Les insectes de cette communauté étaient bien trop silencieux. Personne ne daignait lui adresser la parole et ils avaient l'air si pressés comme s'ils fuyaient quelque chose. Tant mieux, la petite coccinelle aimait ce silence et avait enfin trouvé un lieu qui lui convenait parfaitement. Cependant, non loin de là,

0: Monique au pique-nique.
1: Enfin, l'été est là. Quelle joie! Tu m'as eu. Et ça va être absolument parfait, Monsieur Caillou.
2: Et voici un parfait bouquet pour compléter la décoration. Qu'en pensez-vous?
0: C'est magnifique. Je crois qu'on vous attend sur la plage, Monsieur le maire.
2: Oh! Alors, j'y vais de ce pas.
0: Ah, voilà qui est mieux.

0: Mais c'est une vraie catastrophe! Qu'est-ce qu'on va faire?
1: C'est officiel, t'es enrhumé et tu devrais te soigner, Auria.
2: Vermillon a raison. Tu peux pas aller au pique-nique dans cet état.
1: T'as failli cramer mon grimoire. Qui sait quelle catastrophe tu pourrais encore causer?
2: Oh, et si on allait voir Pustula? Elle pourrait peut-être te préparer une potion.
3: Une potion? Non, merci.
1: Ouais, ces potions de sorcière ne sont pas du tout savoureuses.

0: Monsieur Morgan.
1: Les amis, il se passe des choses vraiment étranges ici. Il y a de la neige partout sur la plage. Regardez ça.
2: De la neige? Mais on est en plein été.
3: On a besoin d'aide au plus vite, ou le pique-nique est fichu. Vous m'entendez? Fichu!

0: C'est plus du tout une plage ici, c'est carrément le pôle Nord.
1: Ah, oh, vous voilà. Merci d'être venu aussi vite.
2: C'est normal. C'est justement pour ce genre d'urgence que la Brigade des Dragons a été créée.
1: Oh, on dirait que quelqu'un a besoin d'une petite potion.
2: Pas du tout.
3: Oh là là. Et dire que ce matin, il faisait encore grand soleil.
2: Mais qu'est-ce qui s'est passé?
4: Je n'en ai aucune idée, Azuro. Tout le monde décorait les lieux dans la joie et la bonne humeur. Et d'un coup, il a commencé à neiger. D'un seul coup, comme ça, sans prévenir.
2: Oh, l'hiver a envahi Viltanière.
3: Ça veut dire qu'on est en hiver.
1: Que devient le pique-nique? Oh. On fait quoi maintenant? C'est quoi cette histoire?
5: Allons, calmez-vous, mes amis. La brigade va arranger tout ça. En attendant, allez vous mettre au chaud chez Violette. Et maintenant, à nous de jouer. On a un bon paquet de neige à déblayer.
6: On commence par quoi?
1: Oups, désolée.
5: Auria, tu viens de lancer l'opération déneigement. Vermillon et toi, vous vous occupez de la plage. En utilisant vos pouvoirs, la neige va fondre pour révéler le sable.
1: Oui, bonne idée.
5: Et moi, je me charge de l'air de pique-nique.
7: Bien reçu.
8: La Brigade des Dragons déploie ses ailes.
9: Boule magma.
10: Oh, la glace a fondu. Youpi.
11: Dégage.

0: Il y a quelque chose qui cloche avec la météo. Vous ne trouvez pas?
1: Si, t'as raison.
0: Oh, oh non, il va falloir tout recommencer.
2: Continuons les habits, au travail.
0: Oh, c'est vraiment pas normal. Je dois aller voir ce qui se passe là-haut. Ici, la météo est bonne. Mais alors, d'où elle vient toute cette neige? Nom d'une gargouillette! Je dois prévenir les autres! Ça vient de la caverne!
3: De la caverne?
0: Oui, la neige ne tombe pas du tout du ciel. Elle vient d'une caverne tout en haut de la montagne. Au sommet!
2: Il faut vite y aller, alors.
4: Attendez, une seconde. Vous n'allez donc pas déblayer la neige?
0: Ça ne servirait à rien, Pétula. Nous devons aller à la source du problème si on veut arrêter la tempête de neige.
5: Ça veut dire que le pique-nique est annulé? Oh.
2: J'ai trouvé. On l'appelle la caverne venteuse. Écoutez, autrefois habitée par d'abominables créatures, la caverne venteuse se situe au sommet de la montagne hurlante. Ça a l'air super cool!
0: On fonce! Vermillon, déploiement des ailes latérales!

0: une petite turbulence. Je dirais plutôt une très grosse turbulence. Oh, il y a beaucoup trop de vent. Impossible de s'approcher plus.
1: Vermillon, si tu arrives à suivre un de ces courants, ça nous permettra de nous rapprocher.

0: On dirait que quelqu'un habite toujours dans cette caverne.
1: Ça m'étonnerait. Et en plus, il n'y a pas de nom sur la boîte.

0: tu as la frousse?
1: Qui, moi? Ben non, j'ai froid, c'est tout.
2: On dirait qu'il y a personne.
1: Bah oui, je vous l'avais dit. Maintenant qu'on sait, on peut partir d'ici.
2: Serge, mais qu'est-ce que tu fais tout seul dans cette caverne?
3: Je suis malade et depuis ce matin, c'est vraiment atroce. Je n'arrête pas d'éternuer. Oh non, ça recommence.
0: Merci à Zéro.
2: Maintenant, tout s'éclaire. Serge a attrapé un rhume d'été, tout comme toi, Auria. Et chaque fois qu'il éternue, ça provoque une tempête de neige.
3: Je suis un danger public. Vous devriez partir et me laisser tout seul.
2: Ne t'inquiète pas, Serge. On va t'amener à la caserne et te soigner. Enfin, si tu es d'accord, bien sûr.
3: Oh, ça sent mauvais, votre truc.
4: À quoi t'attendais-tu, mon grand? À du jus de citrouille?
2: Courage, Serge. Allez, tu te sentiras beaucoup mieux après.
1: Il a raison. Allez, bois.
5: Mais je n'aime pas trop les potions.
3: Alors, si c'est comme ça, je n'en boirai que si Auria en boit.
5: Quoi? Bon, d'accord.

0: c'est à la myrtille.
1: Ça a un goût d'orange et de chocolat.
2: Ne jamais juger une potion à son apparence. Je ne cesse de le répéter.
0: Est-ce que je pourrais en ravoir? De la glace? En plus, c'est mon goût préféré.
1: C'est génial que tu sois resté avec nous, on est trop contents. Oui, on a bien mérité de fêter l'été ensemble. Hein, Vermillon? Oh. Tiens!

0: Salut Tuck, t'es tout seul? Où sont les autres?
1: Marianne a sa leçon de magie aux ruines et Petit Jean est parti en balade avec Scarlett.
0: Alors ça y est, il s'est enfin décidé à l'inviter au bal.
1: Eh oui, je crois même qu'il va lui offrir un truc. Mais ça m'énerve, il a pas voulu me dire ce que c'était.
0: Je me demande bien ce qu'il fait.
1: Attends, là il marche. Petit Jean se gratte les cheveux. Petit Jean rigole. Oh, Petit Jean a trébuché. Quoi? C'est une longue vue. Grâce à ça, on peut voir beaucoup plus loin qu'avec les yeux.
2: Tu dis n'importe quoi, Rolf. Je suis un bien meilleur chasseur que toi.
3: Laisse-moi rire, frérot. T'es aussi froussard que ce pauvre Flynn.
2: Moi, un froussard? Tu vas voir. C'est de la sorcellerie!

0: seconde. C'était quoi déjà? Ah oui, tabula rasa et ignorantec spirito fugace.
1: Non, non, non, non et renom.
0: Mais c'est rien, j'ai juste oublié un petit mot dans la formule.
1: Chère Marianne, ce sort s'appelle amnésia et il est censé faire perdre la mémoire, mais pas à toi, à tes adversaires.
0: J'en ai assez, je n'y arriverai jamais, ça fait des heures qu'on est là. On ne peut pas continuer la leçon demain.
1: Hors de question, la magie est un exercice difficile qui ne tolère aucune distraction. Allez, on reprend.
2: Oh. Puisque tu n'as pas peur, vas-y.
0: Bon, cette fois, j'arrête. Cette formule est beaucoup trop compliquée.
1: Ouf. Ah, poussez le au panier.
3: Marianne,
0: c'est pas du tout ce que vous croyez. Je peux tout expliquer.
2: C'est au printemps que tu vas devoir donner des explications.
0: Expeditus in neontec de Tampoker a été arrêté.
1: Ha ha ha ha ha!

0: Jane, au sofa.
1: Dis, tu crois qu'on pourrait voir jusqu'aux étoiles avec ton truc?
2: Qui sait, peut-être un jour ce serait chouette. Bon, sinon, toujours rien de neuf du côté des tourtereaux.
1: Là, je crois qu'il va lui donner son cadeau.
3: Qu'est-ce qu'il a, Tuck, aujourd'hui? Il nous fait la tête?
0: Oh, c'est rien. Il a dû se lever du mauvais pied. Oh, dis-moi, Scarlett, comment... bon, alors, voilà, je voulais te demander...
3: Derky?
4: Vite, Marianne vient d'être arrêtée par les jumeaux. Il faut avertir Robin.
1: Alors, il y a deux routes pour rentrer au château, donc on va faire deux groupes. Petit Jean et Scarlett, vous prenez le chemin de la source. Tuck et moi, on prend par les ruines. Les premiers qui les croisent alertent les autres. C'est parti.
5: Je me demande bien quelle récompense le prince va me donner.
6: Je sais pas, pourquoi pas la médaille du plus grand froussard.
5: Laisse tomber, t'es qu'un jaloux, c'est tout.
6: Qu'est-ce qui se passe, Flynn? Non, mais t'es même pas capable d'attacher correctement quelqu'un. On s'arrête. Je vais resserrer ces liens moi-même.
1: Regarde, ils sont partis par là. Scarlett et Petit Jean vont bientôt tomber sur eux. On ferait mieux de les rejoindre.

0: Bon, écoute, Scarlett, je sais que c'est pas tout à fait le moment, mais est-ce que tu serais d'accord pour venir avec moi au bal du village? Scarlett?
1: Chut! Regarde, ils ne sont pas très nombreux. Si tu fais diversion, je peux me glisser à l'arrière du chariot, libérer Marianne, et puis on repart tous ni vu ni connu.
0: On devrait peut-être alerter Robin.
1: Ça risque de mettre la puce à l'oreille des jumeaux si on envoie un signal. En plus, on n'a pas le temps, il faut agir.
0: D'accord, mais surtout, sois prudente.
2: Voilà! C'est réglé, on peut repartir!
0: Alors, les amis, on se balade? Ça tombe bien, j'avais besoin d'or.
3: Garde! Arrêtez-le!
0: Eh ben alors, vous ne pouvez pas m'attraper?
4: Où est-ce qu'il est passé?
1: Couchez, le chien, couchez.
5: Ah! Tiens, tiens, regardez qui voilà. Asserrie, maintenant.
0: Oh, Scarlett.
5: Parfait, on est au complet, rentrons au château. Où est-ce qu'il est passé?
0: C'est par ici que ça se passe, messieurs.

0: avant pour une petite danse.
1: Allez, Flynn, bon chacha, ramène le bâton magique au prince. Flynn! Non, c'est de l'autre côté!

0: bête. Viens, on doit retrouver Flynn et la baguette magique avant eux.
1: Rien de cassé, les filles?
2: Non, non, tout va bien, juste un peu secoué. Robin, il faut absolument retrouver ma baguette magique.
3: Et les jumeaux, pour effacer tous ces événements de leur cerveau de moineau.
1: Ne t'inquiète pas, Marianne, on va la récupérer. Toi, tu restes avec Tuck et Derky. Vous ligotez les gardes et vous les surveillez. Les autres, venez avec moi.
2: Merci, petit Jean.

0: t'avais bien dit qu'il fallait prendre à droite. Et voilà, on est perdu maintenant.
1: Ouais, bah quand j'aurai besoin de tes conseils, je te sonnerai. J'ai suivi les traces.
0: Hé, hey, t'as vu ça? Le chien-chien, viens le chien-chien, viens nous voir.
1: C'est un beau chien, ça.
0: C'est le chien-chien, Rara et Roro, ça.
1: Oui, c'est un beau chien-chien.
2: Hé, hey, Flynn, apporte le bâton, viens le chien.
1: Laisse tomber, Robin. Jamais Flynn te donnera cette baguette.
2: Dans ce cas, on va aller la chercher.

0: baguette.
1: Rolf, Rolf.
0: D'accord, Rolf.
2: Je l'ai. Robin.
0: Je l'ai.
2: Ça suffit maintenant. Flynn, au pied.
3: Bien joué, Scarlett.
0: Robin?
2: Au fait, petit Jean, c'est oui.
3: Hein?
2: Eh bien, tu sais, pour ton invitation, je veux bien y aller avec toi.
3: J'avais aussi un petit cadeau pour toi.
2: Rends-moi ça!
0: Derké?
4: Oui, Robin. Non, cet imbécile de chien veut me croquer.
2: Flynn, couchez.
0: Maintenant, à toi de jouer, Marianne.
4: Concentre-toi et ça ira. Souviens-toi de ce que je t'ai appris ce matin.
2: Tabula omnem rasa et il commence spirito fugac.
5: Oh, où est-ce qu'on est exactement?
6: Pourquoi je suis ligoté, moi?
7: Et puis, qu'est-ce qu'on fait là?
6: Ouais. Le chien, attrape l'épée. Rara pourra se libérer. Flynn, vas-y, mon chien. Oui, bon chien.

0: Précédemment, dans Kota Kitumbo.
1: Donc le cinquième morceau de la carte, les légendes cachées dans le livre des légendes. Oh, qu'est-ce qui est arrivé aux mages de notre royaume?
2: Malheureusement, lorsque l'enfant du Kota Kitumbo reste coincé dans le monde réel au-delà de 24 heures après son arrivée, il commence à grandir comme un enfant de ce monde et ne peut donc plus le quitter. Il faut absolument que tu répartes dans le Kota Kitumbo avant les 12 coups de minuit. Combien de cuillerées de ce miel as-tu pris, Malisha?
3: 2 ou 3? Je sais plus. Pourquoi?
2: 3 cuillerées de miel de nuit.
1: Le miel de nuit est un puissant somnifère utilisé pour endormir les Makelele.
3: Ah bon? Pourtant moi je me sens...
2: Il ne restera pas beaucoup de temps pour ouvrir le portail.
1: Malisha, il est bientôt minuit. Le portail.
3: Le portail.

Alors, ça veut dire que je suis condamnée à rester dans ton monde pour toujours ?

Huh?

0: Mais qu'est-ce qui s'est passé ici?
1: C'est probablement Ngombe. Toto pense qu'il est venu ici dans l'espoir de récupérer des morceaux de la carte des légendes. Mmh. Heureusement qu'on les avait sur nous. Malisha, imagine la catastrophe s'il les avait tous pris. Oh non! Ne me dis pas que...
0: J'avais peur de les oublier dans mon monde, alors je les ai laissés ici.
1: Où?
0: Ils ne sont plus là.
1: Oh.
0: Du palais.

0: qu'est-ce qu'on fait alors?
1: On invite son palais et on le mêle sans dessus dessous.
2: Avec plaisir. Et en plus, Dodo a sa petite idée sur comment on va s'y prendre.

Oh, laisse-le. Tu sais très bien que Nzonzi doit aller préparer les délices du roi. J'ai pas du tout envie que Ngombe me lance un sort de glongatine pour avoir retardé son chef cuistot.

0: 了。啊！
1: 嘿！Stop！ 大脑后。
2: Bonne chance à vous。
1: Stop！
2: Rien problème？
1: On a oublié Rikito。
2: Ha ha！Il semblerait que mon gâteau ait déjà trouvé un admirateur.
3: Nous avons dit le roi de...
4: Hein? Mais qu'est-ce que...
5: Alerte! Des intrus ont parlé! Alerte!
6: Malisha? Malisha, tu vas bien?
1: Ah, ma tête! Mais enfin! Qu'est-ce qui s'est passé? Où sommes-nous?
6: Enfermés dans le cachot du palais.
1: Quoi?
6: L'atterrissage a été trop brutal. Malisha s'est cognée la tête et elle a perdu connaissance.
1: Mais comment est-ce qu'on a fini enfermé?
6: Ngombe et ses gardes nous attendaient déjà à la sortie du puits.
7: Tu t'es enfin réveillée. Voilà ce qui arrive quand on fait confiance à ses amis.
1: Où est Rikito?
7: Ne t'inquiète surtout pas, il te rejoindra d'ici peu.
1: Si tu touches à une peluche de sa tête...
7: Où caches-tu le dernier morceau de la carte des légendes?
1: Quelque part, tu ne pourras jamais le trouver.
7: Très bien, c'est ce qu'on va voir. Garde un œil sur les prisonniers. Toi, suis-moi, on a des choses à faire.
2: Je suis vraiment désolée, Votre Majesté. Je ne sais pas ce qui m'a pris. J'ai voulu lui résister, mais c'est comme si je n'avais plus le contrôle sur tout ce que je faisais ou disais.
6: Ce n'est pas de la faute de Nzonzi. Nzonzi a fait ce qu'il pouvait.
8: Bien sûr que ce n'est pas de sa faute. C'est l'effet du fruit contrôleur que Ngobe m'a piqué. C'est le même fruit que j'ai utilisé pour attirer Malisha à travers la forêt des saveurs.
1: Mayele!
8: Oui, c'est bien moi. Je suis dans une autre cellule, avec un zouzou glacial et avec un narcissique qui pense être le plus fort du monde.
9: Hé! Hey, comment oses-tu? Comment oses-tu insulter un guerrier de mon envergure? Si seulement je pouvais utiliser mes pouvoirs, je t'aurais donné une bonne raclée.
10: Et moi, je lui aurais gelé la bouche.
1: Chigari de feu, qui aussi?
11: Oh, mais vous allez vous taire, oui. J'essaie de dormir, moi. C'est pas possible.

0: mais c'est impossible. Mon groupe a ensorcelé les cellules pour qu'on ne puisse pas utiliser d'objets ou de bidules magiques quelconques.
1: Oh, si

0: Oh, facile.
1: Prochainement dans Coca Kitumbu.
2: Je crois que c'est la pierre du Coca Kitumbu.
0: Bien sûr que c'est la pierre du Coca Kitumbu, pétain. Maintenant, donne-moi la pierre ou ta chère amie deviendra une pièce de décoration dans ma cuisine. Si tu ne le fais pas, je la transforme en calebasse.
2: Mimi?
0: Hein?

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0: Voilà! C'est comme ça que je m'occupe de mon magasin, la fameuse épicerie Molson, le plus beau et le plus charmant commerce de Nottinghamshire. Pour preuve, cadeau de la maison!
1: Oh, ouais! Ça devrait être comme ça tous les jours, l'école!
2: Merci d'avoir participé à cette journée consacrée à la découverte d'un métier, Mrs. Molson. Les enfants, vous avez des questions?
3: Ouais, c'est quoi le code de son coffre-fort?
1: Moi! Pourquoi qu'elle reviendrait pas tous les jours, Mrs. Molson?
4: Oh ouais!
2: Parce que demain, nous reprenons la leçon d'arithmétique, petit chanceux.
4: Super!
1: Moi, j'aime pas les calculs, surtout quand il y a des chiffres dedans.
2: Chassez-moi ces tristes mines, ça va être amusant. Et puis, on ne peut pas trouver tous les jours quelqu'un qui accepte de vous initier à son métier.
4: Oh! Si je trouve quelqu'un avec un super métier, est-ce qu'il pourrait venir demain?
2: Eh bien, pourquoi pas? À qui penses-tu?
4: Alors, tu nous apprendrais ta vie de cow-boy? Allez, dis oui!
5: Ben, devant toute une classe d'écoliers, je sais pas si je saurais faire.
6: Te triture pas le cerveau? Miss Pencil sera là, elle pourra t'aider.
5: Oh! Ah, oh, Miss Pencil!

0: Vous êtes mon héros. Ça va?
1: Mais ça va super bien. Passer la journée avec Miss Pencil, c'est exactement ce que j'avais envie de faire demain.
0: Ouais!
2: Il restait du rap de bonbons.

0: voilà enfin.
1: Toujours là pour vous servir, Miss.
2: Oh, je voudrais trop que ce soit lui qui m'arrête quand je serai grand.
1: Avec moi, je vous garantis que vos kids vont en prendre plein les mirettes. Partout les coyotes du Grand Ouest, ils vont passer une journée dingo façon cowboy. Ça va aller.
0: Oh, il a trop la classe. Allons-y, Monsieur Sam. Mais vous savez, c'est juste une initiation. Le but n'est pas d'en faire de vrais cow-boys.
1: Un vrai cow-boy doit être un as du lasso.
3: Oh, je peux essayer moi aussi, madame?
0: Pas maintenant, kid.
3: Oh. Et ça, je peux le faire?
4: Tu devrais y aller mollo avec les bonbons. Ton ventre fait plus de bruit que mes cochons quand ils ont trop mangé.
5: Hein? Parce que tu leur donnes aussi des bonbons?
3: Oh, il est dingue! Si la vache le charge, il va finir aussi plat qu'une omelette!
6: Ou carrément en crêpe géante!
5: Parlez pas trop de manger! J'ai le ventre tout de travers d'un coup!
1: Un vrai cow-boy n'a peur de rien!
3: Oh, du rodéo! Ça non plus, je peux pas le faire!
0: Pourquoi pas? Et vous allez tous le faire! Voilà! C'est beaucoup moins risqué et tout aussi amusant! En avant pour le rodéo!
6: Oh, regardez! Je chevauche un taureau fougueux!
1: Bravo, Miss! Ça, c'est de l'idée de cowgirl! Vous feriez une sacrée coéquipière, vous savez.
0: Au suivant! Et après, on pourra tricoter des chaussettes pour chevaux.
6: Ça devait être une journée de cow-boy, pas de mémé. La maîtresse est en train de tout gâcher.
4: Crotte de castor dopé? T'es plus vert qu'une bouse de vache? T'as mangé trop de bonbons.
5: Bah non, pourtant, juste 65 caramels, 12 guimauves et 28 pralines.
6: Faut que tu rentres chez toi, on va te raccompagner.
5: Oh, ça va tout gâcher votre journée.
6: Eh, pas si sûr, ça va peut-être même l'arranger.
3: Y a Dopé qui se sent pas bien, madame.
0: Oh là là, tu ne vas pas supporter le rodéo, mon petit bonhomme. Viens, je te raccompagne chez toi. Sam, je vous confie ma classe. Je sais que je peux compter sur vous.
3: Et maintenant, est-ce qu'on peut faire du vrai rodéo sur une vraie vache et plein d'autres trucs de vrais cow-boys?
6: Et puis du lasso.
3: Oh ouais, trop bonne idée.
6: On pourrait aussi faire un campement. Et du tir aussi.
1: Mais vous pensez que Miss Pencil sera d'accord?
3: Mais oui, t'es le meilleur cow-boy. Avec toi, on risque rien, pas vrai? Allez Sam, montre-nous comment devenir l'as du rodéo.
1: Ok, mais et vos copains, qui va les surveiller pendant leurs ateliers?
3: Bah, pas besoin de les surveiller, tout se passe bien.
4: T'es aventureux, tu choisis pas la plus commode.
3: Encore mieux alors, c'est parti.
1: Attention, tenez-vous bien droit et les jambes plus serrées. Voilà, comme ça, une main bien ferme sur la vache et l'autre en l'air.
7: Mais qu'est-ce qui t'arrive, fisto?
0: Il me semble que Dopé a un peu forcé sur les bonbons de Mrs. Molson.
8: Que j'entends? Jamais une friandise de la maison Molson ne rendrait un enfant malade.
7: En même temps, vous avez vu sa tête? Ils sont peut-être pas si bons que ça, vos bonbons. On devrait plutôt les appeler des Bumperk, hein? T'as compris, fisto?
0: Allons, allons, il ne faut pas vous fâcher pour ça.
8: Mes produits sont 100% naturels, à base de farine de cactus, de caramel au beurre salé, de chocolat au lait frais de vache, de graisse d'oie et d'huile de corne de zébu. Tiens, ose me dire que ça n'est pas délicieux.
7: Oh.
1: sentirez comme de vrais cow-boys.
9: Arrêtez!
2: Non, c'est pas c'est bien fait pour toi.
1: Arrêtez, s'il vous plaît.
6: Je veux bien arrêter. Mais c'est lui qui me bat.
1: Oh, d'habitude, ça marche avec les vaches. C'est quoi ce troupeau d'écoliers?
6: Tous ensemble.
1: Oh, c'est la catastrophe.
6: Oh, pardon, Sam, c'est de ma faute. Je pensais pas que ça tournerait mal.
1: Quand Miss Pencil va voir ça, il voudra plus jamais m'adresser la parole.
6: C'est pas perdu, Sam. Elle est pas encore revenue. Tu vas voir.
5: Désolée d'avoir sali vos chaussures, madame. C'est parti tout seul.
10: Ce n'est pas grave, Dopé. Tu as l'air d'aller un petit peu mieux. C'est déjà ça.
8: Je suis confuse. Je n'aurais pas dû donner ce dernier bonbon à Dopé.
5: En fait, ils sont si bons, vos bonbons, que c'est trop dur de s'arrêter.
8: Oh, ah oui, oh, c'est signé Molson.
10: Bon, il est temps que je retourne à l'école.
11: Ah.

0: Je répète. Pour calculer combien font 3 fois 3, suffit d'imaginer que 3 vaches ont chacune eu 3 veaux. Ce qui nous fait...
1: Fastoche, 3 fois 3 égale 9 veaux, monsieur Sam.
2: Oh, ça alors! Je n'ai jamais vu mes élèves si passionnés par les mathématiques. Bravo!
0: Eh ouais, je vous l'ai dit, Miss Pencil, les cow-boys n'ont peur de rien, même pas les maths.
2: Sam, vous êtes mon héros. Merci encore, Sam. Cette journée d'école, on n'est pas prêt de l'oublier.
0: Moi non plus. J'avoue que les coyotes, les déserts arides et les crotales, c'est beaucoup moins effrayant qu'un troupeau d'enfants. Mais... J'ai tenté de vous donner la leçon la plus importante dans la vie d'un cow-boy. Comment faire les grillades de marshmallow.
3: Ici, je vais faire attention. Au-dessus de 150 brochettes, j'arrête.

0: Vite, poussez-vous.
1: Oh non, c'est une catastrophe.
2: Oh, ça va, respire chic. Un petit coup de brosse et tout sera comme neuf.
3: Sabab, le plus grand port du royaume.
2: Et pour être venu plusieurs fois ici, je peux vous garantir qu'on va pas s'ennuyer.
4: Oh, regardez! C'est un aqualou! J'ai toujours rêvé d'en caresser un.
3: Waouh, il y a tellement de gens passionnants à rencontrer.
2: Ça, c'est sûr. Mais n'allez surtout pas vous aventurer seul dans la ville. Sabab est un vrai labyrinthe, faut rester vigilant.
1: Personne va nulle part. Vous allez m'aider à décrasser tout ça.
4: Ça veut dire qu'on n'ira pas visiter la ville?
2: Pas de panique, les amis. Dès qu'on aura fini, je vous emmènerai tous visiter le souk. Je suis le roi du...
1: Nettoyage. Et que ça brille.
3: Dans les marchés, vous trouverez de délicieux bonbons Talagi et plein d'autres friandises issues des quatre coins du royaume. Tu entends ça, Armadiad? Hein? Hé, mais reviens! Armadiad! C'est malin, tiens. À cause de toi, on est perdu. En prenant cette ruelle, puis la première à gauche, on devrait retrouver notre chemin. En attendant, retourne dans ton cabine et ne fais plus de bête. Mais c'est à moi, ça!
4: Rends-lui sa boussole tout de suite.
5: Viens, t'éteindre ton fil.
4: Bravo, mon petit pilou. Tu lui as flanqué une sacrée trouille.
3: Oh, bah, mais merci.
4: T'es pas du coin, toi, ça se voit tout de suite. Ici, vaut mieux rester vigilant.
3: Je sais, mais mon imago n'a pas la même conception du mot « vigilance ».
4: Sabab est un endroit passionnant. C'est normal qu'il soit curieux, après tout.
3: J'ai bien l'impression qu'il n'est pas le seul à être curieux.
4: Trop chou. Tiens, un bonbon.

0: verre de glace. Incroyable. Je l'ai jamais vu faire ça.
1: C'est un bonbon de Nestalagie. Leur grande fraîcheur a un effet revigorant sur les imagos.
0: Sur le mien, il fait carrément des étincelles.
1: C'est dingue. En plus, t'es Yora.
0: C'est vrai. Enfin, à moitié. Ma mère est une Yora et mon père un Talagie.
1: Et vous venez ici pour visiter?
0: Non, pas vraiment. En fait, avec nos amis, on fait juste un petit arrêt technique avant de reprendre la route à bord de notre scaravane. Et à partir de là...
1: Une scaravane? C'est quoi, au juste?
0: Ah, bah t'as qu'à venir, tu la verras. Enfin, si ça te tente, bien sûr.
2: Alors, il s'appelle Pilou? Oh là là, c'est vraiment trop mignon comme prénom.
3: Enchantée, Dia. Et merci d'avoir secouru notre ami.
1: Il n'y a pas de quoi, c'est normal.
3: En tout cas, on peut dire que Kemi te doit une fière chandelle.
4: C'est encore plus sale qu'avant. Oh, avec du nectar Kenaya, on aurait déjà fini de la nettoyer depuis belle lurette.
3: Mais le nectar Kenaya se trouve en territoire Sai-Sai, et jusqu'à preuve du contraire, je ne crois pas que la scaravane ait la faculté de se téléporter.
5: On se calme, pas la peine de se prendre la tête. J'ai une idée, un peu d'huile de saracorne fera très bien l'affaire.
1: Ça tombe bien, je connais un très bon vendeur d'huile de saracorne dans le souk, je vous y emmène?
5: Ça va aller. En matière de guide, mes amis savent qu'ils peuvent compter sur...
3: Merci, Dia. C'est gentil de ta part de proposer ton aide.
0: Avec grand plaisir. Ce sera l'occasion de nous faire visiter. T'inquiète pas, Zayn. On sera entre de bonnes mains. Crois-moi, Pilou est aussi redoutable qu'Azrock.
2: Pilou a pas l'air bien. Je comprends pas. On jouait ensemble et puis pouf, d'un coup, il a eu comme un gros coup de fatigue.
3: Tu devrais peut-être le rappeler dans son tamine.
1: Il faut que j'y aille. Retrouvons-nous à midi à l'entrée du marché, d'accord?
5: Elle est quand même un peu spéciale, vous trouvez pas?
0: Eh ben moi je la trouve merveilleuse.
2: Par ici.
0: Salut Dia.
1: Vous êtes prêts à visiter le souk de Sabab?
2: Ouais, ouais. Et ton imago alors, il va mieux?
1: Vous en faites pas pour lui. Profitez plutôt de la visite. Suivez le guide.
2: Et bah ça alors, ça sent encore meilleur que dans les cuisines du palais.
5: Attention Zora, c'est du poivre.
2: Oh, de poivre.
1: Ici vous trouverez différentes variétés d'eau de rose. Et là-bas, toutes sortes d'encens. Regarde Kemi, c'est ici que j'achète mes bonbons de neige. Ils sont directement importés du mont Attilas.
0: Waouh, c'est fascinant. T'es vraiment une super guide, tu sais.
5: Ah, ouais. Vous parlez de ces fameux bonbons? Je les connais par cœur.
1: Il faut les laisser fondre sous la langue. Je croyais que t'étais un expert.

0: préféré de toute la ville. Je viens ici tous les soirs pour profiter du coucher du soleil.
1: Ça doit être magnifique. Bon, on arrive bientôt ou quoi?
0: On y est presque. Le marchand d'huile de Sarah Korn se trouve par là.
1: Qui c'est celui-là?
0: C'est Mabaya. Il sème la terreur dans toute la ville avec Bavlava, son imago.
2: Je préfère largement mon petit aspic à cette espèce de grosse limace gluante.
0: Il est vraiment redoutable. Mabaya organise des combats clandestins d'imago. Et Bavlava n'a jamais perdu. Les imagos de glace sont les seuls qui peuvent avoir une chance de le vaincre. Mais on n'en voit pas beaucoup par ici.
1: Je suis bien d'accord avec toi, Azrock. On va pas rester là sans rien faire.
3: Calme-toi. C'est pas du tout le moment de s'attirer des ennuis. On a un marchand d'huile à trouver, je te rappelle.
1: Pour ça, faut demander à notre super guide, non? Dia. Dia. Elle est passée où?
4: Elle est... Oh, elle a sûrement eu une bonne raison de partir.
1: Ah ouais, elle nous abandonne comme ça en plein milieu du souk. Super le guide.
5: T'inquiète pas, ça va aller, ma puce. Tu seras bientôt aussi radieuse qu'au premier jour, je te le promets.
6: Waouh! Impressionnant, ce véhicule.
5: Et encore, tu l'as pas vu avant qu'elle ne prenne la mer. Ah, oh, une merveille. Par contre, elle est pas à vendre. Alors fiche le camp, oust!
6: Tu sais, avec un...

0: peu de nectar Kenaya, ce serait vite réglé.
1: Exactement! C'est ce que je me tue à dire à cette bande de genounes. Mais ça rentre par une oreille, ça ressort par l'autre.
0: Je connais un endroit où on peut s'en procurer.
1: Hein? Est-ce que t'es bien sûr de ce que tu me racontes, gamin? Bon, alors qu'est-ce qu'on attend? Mettons-nous en route! Boum! Eh ben voilà, c'était pas si difficile! Poussez-vous les genounes, j'ai la solution! Ma caravane! Non! Oh, on me l'a volé! C'est une catastrophe! De l'air! Il me faut de l'air!
2: Au moins, t'as trouvé du nectar de Kenaya!
3: La scaravane doit forcément être dans le coin. Vu sa taille, on ne peut pas la cacher.
2: Tu vois quelque chose, Azrock? Elle s'est quand même pas volatilisée comme par magie.
4: On n'a qu'à demander à Dia.
2: Kimi, si j'étais toi, je la ramènerais pas trop avec ta nouvelle meilleure amie.
5: Qu'est-ce que tu veux dire?
2: Oh rien, juste qu'elle part sans prévenir après avoir visité notre scaravane et qu'elle nous fait faux bond encore une fois en pleine visite du marché. T'as pas l'impression qu'il y a un truc qui cloche?
5: Mais qu'est-ce que tu sous-entends? Dia est une très bonne personne et je suis prêt à parier mon tamine qu'elle n'a rien à voir avec tout ça et je vais te le prouver.
2: Mais tu sais même pas où la chercher?
5: Je me débrouillerai.
3: Zane, si tu ne le suis pas, c'est moi qui irai.
5: J'en étais sûre. T'avais raison. C'est un super endroit pour observer le coucher du soleil. J'en ai jamais vu d'aussi beau.
6: Attends de voir les étoiles cette nuit. Le ciel est dégagé, ça va être magnifique. Et avec un peu de chance, on verra la constellation de l'Aqualou.
5: Waouh! Dis donc, t'en connais des trucs?
6: Oui, c'est grâce à mon grand-père. C'est lui qui m'a tout appris sur les astres. Je pense souvent à lui.
5: Ma mère aussi m'a appris plein de choses. Elle me manque beaucoup. Comme elle le dit souvent, celui qui sait où se lève et se couche le soleil ne se perdra jamais. Enfin, parfois j'avoue que ça m'arrive d'en douter. Comme par exemple ce matin, quand j'étais au marché.
7: La scaravane, j'ai failli oublier. On vient de nous la voler. Tu n'aurais pas une piste pour nous aider à la retrouver?
6: Je peux tenter de me renseigner. Quelqu'un l'a peut-être aperçue.
7: Merci, Dia. Je sais pas ce qu'on ferait sans toi. C'est bon, Armadiad, on y va. Je dois rejoindre les autres avant qu'il fasse nuit.
6: Tu as de la chance de pouvoir compter sur tes amis. Ils ont l'air adorables.
7: Ouais, bah disons que l'un d'entre eux est quand même un peu buté parfois. Enfin bon, en tout cas, je suis heureux de t'avoir rencontré. Vraiment. À plus tard!
2: Buté? N'importe quoi! Mais pourquoi elle n'utilise pas son tamine? Son aqualo est épuisé. C'est vraiment très bizarre. Ouais, bonne idée. On va les suivre.
8: Bon travail, Dia. Tu les as bien embobinés.
2: T'as vu ça, Azrock? Dia et Mabaya sont complices depuis le début. Allons prévenir les autres.
6: Vous avez la scaravane. Maintenant, rendez-moi mon tamine. J'ai payé ma dette.
8: Arrête. Tu vas finir par me donner des crampes. C'est moi qui décide de ton sort, gamine. Et de celui de ton gentil toutou. Maintenant, nettoie-la. Et t'as intérêt à ce que ça brille. J'ai bien l'intention d'en tirer un bon prix.
3: Dia? T'es sûr de ce que tu dis?
5: C'est impossible, Zane. T'as dû te tromper.
2: Mais puisque je t'ai dit que je l'ai suivie.
5: Dia n'est pas une voleuse. Elle ne ferait pas de mal à une mouche. Et c'est mon amie.
2: Moi aussi, je suis ton amie, au cas où tu l'aurais oublié. Et si vous me croyez pas, suivez-moi jusqu'au hangar. Et vous verrez bien que je dis la vérité.
9: De sa faute, Zane. Toutes les croquettes de sable sont restées dans la scaravane.
10: Oh. Attendez, mais je le reconnais. Ouais, c'est ce petit gars qui m'a aidé à trouver le nectar Kenaya tout à l'heure. Ce sale traître.
5: Non.
7: Alors tout ça, c'était un piège, depuis le début? Tu m'as raconté que des mensonges? Je croyais qu'on était amis.
11: Oh, mon bébé! Tu es resplendissante comme au premier jour.
6: Je suis vraiment désolée, Kémy, mais ma Baya ne m'a pas laissé le choix. On a volé votre scaravane avec Broma pour sauver nos imagos. Comme beaucoup d'autres arcanistes, on a perdu un duel contre ma Baya. Ce voleur a confisqué nos tamines pour mieux nous manipuler, nous et nos imagos. Si je ne fais pas tout ce qu'il me demande, alors je risque de perdre mon pilou. Sans son tamine, il ne peut plus recharger son énergie et il pourrait disparaître pour toujours. Désolée, Kémy, je te demande pardon.
7: T'en fais pas, je comprends. J'aurais certainement fait la même chose pour Armadiod.
9: On doit vite sauver Pilou.
2: Ouais, ce voleur de Mabaya ne perd rien pour attendre. On va rendre tous les tamines à leurs propriétaires. Pas vrai, Azrok?
6: Malheureusement, c'est impossible. Les tamines sont gardées par Bavlava dans sa tanière et il ne nous laissera jamais les approcher.
2: À moins qu'on ne lance un défi à Mabaya. Tu dis qu'il aime les duels, non?
7: Pas bête. Si Mabaya accepte le combat, Bavlava sera forcé de quitter sa tanière et il ne pourra plus surveiller les tamines.
6: Et on en profitera pour les récupérer. Voilà un super plan. J'amène de nouveaux combattants.
0: Ouais. De nouvelles recrues pour Mabaya.

0: Romain.
1: Et maintenant, termine-moi ce combat.
2: Tétargue ! Algobul !
1: Un pari est un pari. Aboule ton tamine. Merci, petit. Bon, je crois que j'en ai assez pour ce soir. Vous tous, fichez le camp d'ici, y a plus rien à voir.
0: Attends, ma Baya. Qu'est-ce que tu dirais d'un dernier défi avant qu'on ne parte? Je parie que ton Bablava ne fait pas le poids face à mon Imago.
1: Ah, intéressant. C'est vrai que je n'ai pas beaucoup d'Imago Yora dans ma collection. Tu connais la règle. Si tu perds, alors ton Tamine sera à moi.
0: J'accepte. Il a perdu la tête. On avait dit que j'irais en premier avec Azrock.
1: Et maintenant, fini de roupiller. On va montrer à ces deux Yora de quel bois on se chauffe. Bavlava!
3: Ça y est, la voie est libre. Oh, la lave, c'était pas prévu. Zoro, regarde, les Tamines sont juste là. Si seulement on pouvait éteindre ces flammes.
4: De quoi? Ne me dis pas que tu parles de ces petites flammèches de rien du tout. Allez, mon petit Aspic, à toi de jouer. Méga Bourras! Le moins qu'on puisse dire, c'est que tu manques pas de souffle. Bravo, Aspic. Allez, récupérons les Tamines.
0: T'as un plan pour le battre? Facile. Donne-moi un de tes bonbons de neige. Une amie à moi m'a montré que ces bonbons faisaient des étincelles avec mon armadiode.
1: Fini de discuter, les mioches. Allez, à toi de jouer,

0: partie. Bave là-bas. Bave ardente.
1: Bien joué, Armadiode, super.
2: Allez, dynamo glacé.
0: Quoi? Un imago de foudre qui lance de la glace?
1: Wouhou! Prends-toi ça.
0: Bien essayé, Microbe. Mais il en faut plus que quelques morceaux de glace pour faire peur à mon imago. Bam lava! Cercle de feu!
1: Envoyer Azroth.
3: Non! Si tu fais ça, Mabaya annulera le duel à coup sûr. Et tout notre plan tombera à l'eau.
0: Vas-y, Bavlava, c'est le moment de les achever.
2: Allez, Armadiode, je crois en toi. Boule de glace!

0: Je t'ordonne de te réveiller.
1: Alors, on joue moins les gros durs maintenant.
2: Fiche le camp d'ici et ne remets plus jamais les pieds à Sabab. Est-ce que c'est clair? Tu es banni de cette ville pour toujours. Bon débarras.
3: On a réussi.
2: Merci de m'avoir aidé.
3: Après tout, c'est ce que font les amis. Ils se font confiance. Pas vrai, Zayn? Je suis désolée de m'être emportée tout à l'heure.
1: T'as pas à t'excuser, Kimi. Tu t'es battue pour défendre ta nouvelle amie. Surtout qu'elle est vraiment chouette. En tout cas, tout ça, ça m'apprendra
2: à être un gros jaloux.
1: Bon, et si on y allait? Sheik doit nous attendre.
4: Mabaya a enfin quitté la ville. Merci infiniment. Et vous avez libéré nos imagos.
3: Au revoir, Dia. J'espère que, qu'on se reverra bientôt.
1: Allez, Kimi, on t'attend.
2: Bonne chance dans ta quête.
1: Kimi, la porte.
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0: suis trop contente qu'on se fasse cette soirée ciné tous les trois. Ça faisait tellement longtemps.
1: Petite glace.
2: Non, je suis pas d'accord. Il a pris 5 kilos. Alors maintenant, le soir, non, c'est zéro sucre. Va me reposer cette glace dans le congélo.
0: Et maman, t'exagères, on peut faire une exception.
2: Non, il n'y a pas d'exception qui tienne, il a pris 5 kilos. Alors, voilà, une fois, plus une fois,
0: oui,
2: ça fait quoi?
0: À chaque fois tu l'en empêches, du coup ça lui donne plus envie, qu'est-ce que tu
2: plus
0: crois,
2: une fois, ça fait 5 kilos, tu le connais, il n'a aucune volonté.
0: Ah, oh, quand même, c'est stylé.
3: Ouais. Oh. Bah, tu m'as dit zéro sucre le soir. Bah, c'est zéro sucre le soir, voilà.
2: Non, va prendre une glace, je préfère, parce que là, c'est...
3: Ah oui, non, alors, attends, il faudrait quand même savoir ce que tu veux, hein. Après, tu vas me dire que j'ai pas de volonté.
2: Ah, c'est dégoûtant, ça.
0: Ouais.
4: Milo s'est mis à la peinture. Et il a un don assez incroyable, hein. Mais je veux dire, des fleurs, une rivière, tout ce qu'il y a de beau, avec lui, ça devient moche.
5: Coucou, je viens pour le tableau.
4: Coucou. Quel tableau?
5: Bah, pour mon cadeau d'anniversaire. Milo va faire mon portrait.
4: Ah non, je refuse. Non. Alors déjà, tout seul, il se débrouille très bien pour être nul. Et non, si vous vous imitez à deux, c'est hors de question. C'est non.
5: Non, mais moi, j'adore ce qu'il fait, moi.
4: Non, faut que tu rigoles, c'est un énorme toqueur. Faut absolument qu'il arrête. Hein.
5: T'aimes plus Milo?
4: Mais, enfin, Jean-Pierre, bien sûr que si, j'aime Milo, pourquoi?
5: Tu te critiques.
4: Bah, enfin, ça n'a rien à voir, enfin. Tu peux quand même constater que ton mec a un talent limité dans une activité sans avoir envie de le quitter, quand même.
5: Ouais. Si tu le dis.
4: Bah oui, enfin, excuse-moi, là, franchement, je sépare l'homme de l'artiste. Enfin, si on peut appeler ça un artiste.
5: Non, mais ça va vraiment bien entre vous.
4: Mais oui, enfin. Regarde, Marjo, elle t'aime, alors que bon, cette chemise doit la débecter, hein.
5: C'est elle qui me l'a offert.
4: Oui, enfin, faut dire, elle a des goûts, elle aussi.
5: T'es fâchée avec Marjorie?
4: Mais non, je suis pas fâchée avec Marjorie, enfin. Jean-Pierre, je suis pas fâchée avec Milo, je suis pas fâchée avec Marjorie, je suis pas fâchée avec toi. Pourquoi tu veux que je sois fâchée avec tout le monde?
5: Bah, je sais pas, moi. Tu m'engueules.
4: Oh, c'est trop beau,
6: ça
4: merci.
6: Plaît, c'est vrai.
4: Oui, merci, mon cœur.
6: Et alors, le clou du spectacle? C'est de la part de toute la famille. Ils se sont cotisés.
4: Merci. C'est quoi? Un saut en parachute. Eh ben, merci, mais je déteste ça, quoi.
6: Fais voir. C'est bizarre, je comprends pas. Pourtant, je leur ai fait une liste de tout ce que tu veux pas.
4: De tout ce que je veux pas? Mais pourquoi t'as pas fait une liste de ce que je veux?
6: Alors,
4: Ah, mais oui, mais c'est toi qui rêves de faire un saut en parachute depuis toutes ces années.
6: Ah oui, alors oui, mais y a pas de rapport.
4: Ah bah si, un peu.
6: Non.
4: Et si, par un malencontre hasard, je le faisais pas, tu prendrais pas le cadeau?
6: C'est tordu, ton raisonnement.
4: Mais avoue que tu l'as fait exprès.
6: Mais pas du tout, je l'ai pas fait exprès.
4: Ah ouais? Eh ben, je vais le faire, alors.
6: Eh ben, vas-y. Vas-y, kiffe, hein. Bon, après, si vraiment t'as peur, c'est dommage de gager, quand même. Surtout que de sauter d'un avion à 4000 mètres d'altitude alors qu'il n'y a aucun problème technique et que tu peux redescendre complètement avec, c'est complètement con. Puis surtout, si c'est pour stresser que le parachute s'ouvre pas, hein. Après, statistiquement, ça arrive presque jamais, mais... Mais je dis bien presque, quand même, parce que ça arrive plus souvent que ce qu'on croit. Puis même si le parachute s'ouvre, en vrai, il faut pas se foirer à l'atterrissage. Même si, bon... Une jambe cassée, ça se ressoute. Même deux jambes, deux bras, deux pieds, deux mains,
4: pas.
6: Deux...
4: Je vais le faire. J'ai pas envie que tu sois obligé de le faire à ma place.
6: Elle le fera jamais.
4: Ah si, je vais le faire. Et puis j'ai hâte même. Merci, mon cœur.
6: Bon appétit.
4: Bon appétit.

0: coucou maman.
1: Qu'est-ce que tu fais?
2: Hein?
1: Bah si, tu viens de planquer d'un truc. Stop.
0: Oh, c'est des mots fléchés.
1: Oh. Ah bah ça, c'est vraiment le truc de retraité, hein.
2: N'importe quoi.
0: Oh bah si.
1: Puis tu mets des lunettes et tout.
2: C'est pas des lunettes, ça, c'est mon pendentif.
1: Ah oui, bien sûr. Waouh, ok. Mais tu sais, maman, c'est super, hein. Enfin, tu t'autorises à avoir un petit plaisir de ton âge.
2: Bon, d'accord. C'est un jeu érotique avec ton père, voilà.
1: Ah, d'accord.
2: Ça lui fait de l'effet quand je suis habillée en retraitée, et surtout les lunettes.
1: D'accord, d'accord. Je t'ai déjà connu plus inspiré pour des mythos, hein.
3: 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Bonjour. 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

0: pardon.
1: Ah non, non, non, non, non. Non, je vois rien entendre. Non, non, non.
2: Entrez donc, cher monsieur, posez votre séance.
3: Bien sûr.
2: Voilà. Je vais vous examiner avec mon stylo bille.
3: Vous n'avez pas trouvé ?
1: Oh ! Qu'est-ce que tu fais ?
4: Bah, tu sais, comme je suis en plein burn-out avec la cuisine, là, je me suis dit que j'allais écrire un livre comme toi, quoi. Oui, mais c'est pas la peine de rigoler. En fait, il me semble que toi, t'as écrit tiens en plein burn-out.
1: Ouais, sauf que moi, j'ai quelques prédispositions pour l'écriture. Toi, je sais même pas si tu sais épeler ton prénom.
4: D'accord, t'as des prédispositions. Je te signale que t'as tout pompé au gars qui a écrit ça. Donc arrête de te la flamber, s'il te plaît.
1: Ok, le mec qui a écrit le dictionnaire, tu parles.
4: Oui, le mec qui a écrit le dictionnaire. Oui, personne n'en parle de ce mec. Sauf que c'est lui qui a fait le plus dur. Hein ? Un livre, c'est quoi ? Bah, c'est une suite de mots. Voilà, et les mots, ils sont où ? Ils sont là-dedans, après, il n'y a plus qu'à les assembler. Et ça, tout le monde peut le faire, ma petite.
1: Donc pour toi, être écrivain, c'est faire un gros puzzle.
4: Exactement. Je te prierai de ne pas me déconcentrer, je cherche mon titre. Oh oui, Palefrenier, ça c'est bien. Très bon titre.
1: Oh, c'est pas mal.
4: Palefrenier.
1: Et pourquoi pas Freudel.
4: Freudel.
1: Ouais.
4: C'est nul, Freudel.
1: Ouais, c'est nul.
4: Ah oui, c'est naze, Freudel. Non, alors que... Gargarisme, ça, c'est bien. Ok, je vais faire un titre en deux temps. Gargarisme, pas le Freudier.
1: Mais t'es un génie, toi, en fait.
4: Mais bien sûr que je suis un génie, madame. J'ai des prédispositions. À saouler, elle.
5: Patriote fantoche, fils de l'amulette flexible, régurgite des couleuvres joufflues.
1: Putain, mais c'est hyper beau. Soit c'est juste un coup de bol, soit le mec a vraiment du génie, en fait.
5: La plume du caleçon jette une libellule pourrie en élastique Cruella. Ah bah non, non, non, c'était juste un coup de bol.
6: Roxane, je l'aime tellement. C'est...
7: Joyeux anniversaire, mon amour.
6: Joyeux anniversaire de rencontre. Mmh. C'est une chance qu'on soit rencontrés. Mmh. Je suis tellement heureux.
7: Oh, moi aussi.
6: Et je me disais, notre histoire, elle est incroyable. Et je trouve... que t'es plus que ma meuf.
7: Ah oui ?
6: Ouais.
7: Je suis quoi, l'amour de ta vie ?
6: Oui, ça évidemment.
7: Ah.
6: Mais t'es aussi et surtout mon meilleur pote.
7: Je suis ton meilleur pote ? Mmh.
6: Mais attention, c'est positif. Hein. Je veux dire, dans un couple, c'est important d'être amoureux et pote et ami. Tu vois, c'est signe d'une relation totale, complète.
7: Donc je suis ton meilleur pote ?
6: Et la femme de ma vie.
7: Oh là là, attends. Mais je suis ton meilleur pote, quoi. Meilleur que Nico.
6: Alors c'est pas exactement le...
7: Attends. Je suis ton meilleur pote ou je suis pas ton meilleur pote ?
6: Bah oui.
7: Ah je suis ton meilleur pote. Attends, je vais prévenir mes copines. Attends, tu pleures. C'est carrément ton meilleur pote. Oh là là, c'est trop bien. Attends, préviens Nico. Envoie-lui un SMS. Hein.
6: Ouais,
7: ah bah attends, non, maintenant. Ah bah fais-le, hein. Faut le prévenir, faut lui dire. J'espère qu'il va bien me prendre. En tout cas, moi, je suis très contente. Bah, en même temps, je comprends parce que je suis quand même hyper sympa. Oh là là.
6: Roxane, c'est...
7: la meilleure. Oh, je suis la meilleure, je suis sa meilleure pote. Et je suis sa meuf. Et je suis peut-être même... la meilleure meuf.
6: C'est Roxane.
8: Bon, tout est prêt, tu mets les gâteaux, chérie. Bon, comme tu sais, hein, maman ne se remet pas d'avoir perdu les élections pour les voisins vigilants. Alors, je compte sur toi, t'as compris ? Pas d'allusion, tu fais pas de gaffe.
9: Bien sûr.
8: Bon, ah okay.
9: Bah, je connais la sensibilité de ta mère sur la question. Hein, ouais. Donc, je serai une discrétion absolue.
8: Parfait. Ah, ça va ? Ah,
10: oui, non, excusez-moi pour le retard, mais j'avais demandé au facteur de me déposer le colis derrière le garage. Ce coup, il me le met sous la poubelle, alors j'ai mis une demi-heure à le trouver.
9: Ça, c'est sûr que si c'était vous qui aviez été élu, ça serait pas passé comme ça.
11: Les enfants viennent d'avoir chacun un téléphone, plus la télé, les consoles, les tablettes. J'ai limité le temps d'écran de manière très stricte.
12: Diego ?
13: Quoi ?
12: C'est quoi le nouveau code du contrôle parental ?
13: Je sais pas.
12: Bah, évidemment, tu sais pas. Ouais. Du coup, comment on fait pour jouer ?
13: Bah, on peut pas.
12: Hein ? Comment ça, on peut pas ? Mais attends, je veux dire, j'étais dans une super partie, ça coupe en plein milieu. Il doit bien y avoir une solution, non, Diego ?
13: Bon, écoute, Milo, là, j'ai des devoirs et plein de trucs à réviser, donc s'il te plaît.
12: Oh, d'accord. Ah donc t'es comme ça toi, tu renonces, t'essayes même pas. Bah, bravo, super la volonté, super. Tu sais, c'est pas comme ça que dans la vie tu vas réussir. Hein, si, ou...
13: Le code, je le connais pas. Je vais pas l'inventer. Moi écoute, y a pas un code que vous utilisez tous les deux ? Tu lycée pour tous vos trucs ensemble.
12: Avec maman?
13: Oui.
12: Mais si, mais la date de notre rencontre, j'y ai même pas pensé avant, je suis bête.
13: Quoi?
12: Ça marche pas. Ça marche pas, en fait. Pourquoi?
11: Parce que le contrôle parental, c'est aussi pour contrôler les parents.
0: Flat taxes. Stockholders. Bean counters.
9: Travailles-tu en anglais?
0: Ouais.
9: Ah oui, tu veux compter fleurette à ta petite amie anglaise, c'est ça?
0: Oula, non, ça c'est le langage du business.
9: Ah.
0: Bah oui, si je veux rester avec Mindy, il faut que je sois capable d'étudier, de travailler là-bas, sinon ouais, je suis mort.
9: Là-bas? En Angleterre?
0: Ah bah oui, oui. Pas ici.
9: Ah oui, d'accord. T'entends un vol comme ça? Carrément, quoi.
0: Ouais?
9: Ouais, mais attention, parce que ce qui m'inquiète, moi, c'est que là-bas, les Anglais, bah ils sont pas faciles, hein? Moi, je les ai pratiqués au rugby. Ils sont méchants. Ils sont arrogants.
0: Moi, je joue pas au rugby, hein, papa. Puis ça, c'est des clichés, en plus, ils sont pas...
9: Oui, enfin, ce qui est pas un cliché, c'est qu'il pleut tout le temps, tu vois. C'est la flotte. C'est un fléau, là-bas.
0: Ça va, papa. Tu sais, quand t'es amoureux, il fait toujours beau, hein.
9: Mais bien sûr. Toi, tu vas là-bas, tu vas passer les plus belles années de ta vie, quoi. Tu vas retrouver ta copine, tu vas... Hein, faire tes études, c'est bien.
0: Ouais, c'est bien.
9: Ouais. Moi, il y a un problème.
0: Ah.
9: C'est le décalage horaire. Si tu veux, c'est pas très bon pour ton organisme. T'es un peu fragile. Je te connais depuis tout petit. Je peux te dire que t'es un petit peu, un peu tousseux, quoi.
0: Le décalage horaire.
9: Ouais.
0: Il y a qu'une heure hein, en Angleterre.
9: Ouais, mais c'est les pires. C'est les pires parce que c'est des petits décalages, c'est des petits trucs qui sont un petit peu, tu vois. C'est l'heure, mais c'est pas l'heure. C'est le corps est un peu dans le flou. Tu vois, par exemple, quand t'as faim.
0: Ouais.
9: Bah t'as faim, mais tu devrais pas avoir faim parce que c'est pas l'heure, tu vois. Et ça, c'est pénible.
0: Bah oui, oui.
9: En plus, c'est dangereux, l'Angleterre, parce que tout le monde roule là, sur la gauche, hein, sur des routes détrempées, complètement bourrées.
0: D'accord, mais moi, j'ai pas le permis, donc je vais pas conduire, quoi.
9: D'accord, mais l'Angleterre, c'est loin.
0: Non, c'est pas loin, avec le tunnel, c'est tout près maintenant, hein.
9: T'as raison, t'as qu'à y aller, c'est bien. Écoute, je suis très heureux pour toi, vraiment. Non, c'est bien, tu vas dans un pays... avec des gens arrogants, mal nourris, puis qui roulent à contresens, quoi. J'y avais su ça.
0: Ça va, papa?
1: Tu sais, au fait, je me demandais pourquoi vous êtes séparés à l'époque?
12: Je m'aime plus. Bah, ça fait longtemps. Hein. En plus, on s'embrouillait tout le temps, donc...
3: Ah ouais, ça gueulait, hein. Ah ouais, ça donnait de la voix. Hein. Je sais pas, un jour, tu as dû me saouler plus fort que d'habitude. C'était pas l'histoire du quai? Que tu m'avais laissé comme une merde à la gare alors que tu m'avais dit je viens te chercher sur le quai?
12: Ok. J'ai pas dit sur le quai, j'ai dit j'attends ok. Ok, c'est le nom du resto. J'avais réservé pour nos 6 mois.
3: Mais non! Mais si. Oh, moi, je pensais que tu m'avais laissé un lapin de l'espace, genre.
12: Moi aussi.
1: Attendez, parce que si je résume, donc en fait, vous vous êtes jamais séparés officiellement.
12: Ouais, voilà. En fait, on est encore en break.
3: Ouais, puis en plus, pour un malentendu éclaté. Oh, wow, c'est vraiment hilarant. On va officialiser ça tout de suite. Hein? Allez.
14: Oh, j'imagine, 8 ans plus tard, Milo, accepteriez-vous de quitter Jess ici présent?
1: Non, Jess, mort. Oh, non, pas mort de rire. En fait, on va le faire vraiment. Tu vois, on va le faire vraiment. Milo, tu lui dis que tu quittes officiellement Jess. Allez, vas-y, fais-le.
12: Ah oui.
1: Ben oui, comme ça, ouais. Il y a plus de doute. Allez.
12: Jess, je suis désolé, mais c'est fini entre nous.
3: Pardon? D'où tu me quittes?
12: Ça va, ça fait 8 ans, c'est bon.
3: Non, tu as pas compris. On me quitte pas, moi. Moi, c'est moi qui quitte.
1: Non, mais parce que je pensais qu'il y avait plus rien entre nous.
3: Mais ça fait 1000 ans qu'il y a plus rien entre nous, tu vois pas? Tu vois pas, on se supporte plus, sans déconner. Oh, même tes vannes moisies, je peux plus, en fait. Toi et moi, ça marche pas, Milo. Et ça sert à rien de venir me pleurer là sous les fenêtres. Stoppé, Jess, reprends-moi, pas, je sais pas quoi, nanana. Ça sert à rien. Puis je vais te dire, heureusement, tu as trouvé quelqu'un qui t'accepte avec tes défauts. Parce que en tant qu'ami, tu es le top, hein, rien à dire. Mais en tant qu'amoureux, tu es éclaté au mur, tu as compris? Et je te le dis en toute amitié, hein. Ah non.
1: Bon, et ben voilà.
12: Bon, bah je viens de me faire larguer par mon ex avec qui j'étais plus depuis 8 ans.
1: Oui, il a des beaux reflets, j'adore.
15: Et coucou, ça va?
1: Eh, coucou les garçons. Ça va, Igor?
15: Très bien, madame. On va regarder un film.
9: Eh bien, moi, ce soir, j'emmène ma libellule adorée au restaurant.
1: Oh, c'est pas vrai. Oh, tu me fais une surprise, mon roux doudou.
9: Mais oui, c'est parce que je t'aime.
1: Oh, mais bon.
16: aussi je t'aime, mon chou à la crème.
17: Waouh, je savais pas que vous faisiez du théâtre. Faut répéter un spectacle là? Non, parce que moi je viens vous voir direct.
9: Tu dis ça, toi?
17: Personne parle comme ça dans la vraie vie. C'était quoi le truc? Ma libellule d'amour et mon roux-doudou tout beau? Mon roux-doudou. Ah, vous êtes acteur? En amateur? Non, parce que c'est hyper bien.
0: Hein. Ouais, il parle vraiment comme ça, Igor. Allez.
16: Oui, oui, on parle vraiment comme ça.
9: Bah oui.
17: Non, non, non. Non, vous me faites marcher, là. Non, mais vous êtes hyper bon. Hein. On dirait un peu ces couples niais, loufoques, tout ça. Non, c'est bien, je kiffe.
18: On y va, comme ça. On y va avec Igor, pardon. Ouais. Hein, je...
17: Au revoir. Là, oui.
16: Mais enfin, mais qu'est-ce qu'il raconte?
9: Je sais pas.
16: Mais qu'est-ce qu'il dit? Mais on joue pas, hein, chérie, on existe
9: bien
16: vraiment.
9: Bien sûr qu'on existe en femme, oh, colombe argentée.
16: Oh, mais oui, moi.

0: Coucou. Oula.
1: Coucou ma chérie. Qu'est-ce qui va pas?
0: Rien, enfin ça va. Enfin non, en vrai je suis stressée. J'ai trop de boulot. Je sais pas comment m'en sortir. C'est.
1: Donc tu viens voir ta petite Brigitte pour papoter entre filles autour d'un thé?
0: Non, désolé.
2: Vis, perceuse et trou.
0: Mais ça me vide grave la tête, j'adore.
2: On va faire une petite mangeoire pour les oiseaux. Ah, d'accord? On y va?
0: On y va.
2: Allez.
0: Petite ou genre non, moyenne?
2: Ou une belle.
0: Une belle. Ah, trop bien. J'adore. On passerait pas une mèche de neuf?
2: Ah, c'est, oui, et même à la 12, hein?
0: Non.
2: Si.
0: Ah, trop bien, génial. Allez, let's go.

0: Eh ben ça y est, Vanessa va accoucher à domicile et Marjorie sera aux commandes. Marjorie.
1: Oh, allez, oh c'est parti. On va mettre au monde un petit bout de chou.
2: Attendez, c'est pas une vanne là, c'est vraiment Marjo qui va s'occuper de ça.
3: Maman, t'es sûre parce que c'est pas juste un bobo à soigner, c'est un être humain à sortir d'un autre être humain.
1: Mais tu sais, Marjo, il n'y a aucune honte à assumer qu'on n'est pas à la hauteur, il y a même une forme de noblesse, d'accord, de
4: Marjo. Sur l'échelle, ne pas s'en sentir capable. Tu te mets combien?
1: Ça va aller.
5: Bon, de toute façon, on est mal barré. Elle est même pas foutue de me trouver un pantalon correct, alors.
4: C'est un pantalon de grossesse, papa. Il te va parfaitement parce que tu as un ventre gros, voilà, c'est la réalité.
1: Une autre réalité, je suis infirmière en chef. Alors vous allez vous taire et m'écouter. Papa, t'es bricoleur? Alors construis quelque chose pour que Vanessa ait un petit peu d'intimité. Antoine, t'es cuistot? Va faire cuire de l'eau. Maman, t'adore parler de toi. Raconte ta vie à Vanessa pour lui changer les idées. Seb, toi, éloigne plus. Ouais. Oui, Roxane, éloigne Seb. Voilà, vous avez tout entendu, il faut que je répète.
6: Bon, et moi, je fais quoi hein?
1: Mais toi, chérie, tu restes avec moi, parce que si jamais je tombe, tu me rattrapes.
7: Alors là, elle m'a bluffé, ma fille. Bon, après, l'adrénaline fait dire parfois des choses qu'on pense pas forcément. On peut pas lui en vouloir.
3: J'ai mis du sel, des aromates, un filet d'huile d'olive.
8: Moi, j'ai ramené du déo 48 heures.
9: Résultat, ce podcast marche très très bien.
1: Tout va bien se passer, tout va bien se passer. C'est Marjorie, Marjorie là, qui va s'occuper de vous. Mais non, mais surtout pas ça, mais n'importe quoi.
3: Ah bon?
1: C'est tout n'importe quoi. Mais pas trop, enfin. Mais c'est n'importe quoi. Oui, c'est parfait.
10: C'est sûr que la douleur de l'accouchement, il y en a qui arrivent à faire plus abstraction que d'autres.
8: Oh là là, mais ça a l'air tellement douloureux. Ah ouais. Attends, mais c'est Vanessa qu'on entend là?
5: Cette mortadelle là,
11: elle nous a gâté le milo.
5: Ah ouais, et le petit bruit à la truffe là, mais c'est un délice total. Ah
8: mais regarde-les, ces deux-là, comment ils se tapent la cloche. Ça va, on vous dérange pas? Tranquille?
11: Ça va, vous voulez qu'on fasse quoi?
5: Ah oui, moi quoi, que vous croyez qu'on va s'agglutiner auprès de la future maman? Hein? Non, faut la laisser respirer.
8: Enfin. Non, ils préfèrent s'agglutiner autour du buffet.
1: Mais clairement, il n'y a rien qui leur coupe l'appétit.
11: Écoute, nous, on a fait ce qu'on avait à faire, notre rôle s'arrête là,
5: Jacques.
11: Ouais.
12: Je vois qu'on est passé aux choses sérieuses.
5: Non. Bon, Yvan, tu crois que ta place est ici? Tu devrais pas être près de ta femme? Hein? Yvan! Oh! Oh là! C'est incroyable, quand même. Enfin, pendant que sa femme est en train de souffrir, enfin, il y a un peu de respect, quand même.
11: Il a pris mon bruit truffé, le mec.
5: Ah, merde.
8: C'est vrai que j'ai fait un peu de vidéo dans ma vie. Donc, en famille, dès qu'il faut tenir une caméra, on pense à moi.
1: Bon, vas-y, dépêche-toi, tu voulais me dire quoi?
11: Bon, j'aimerais que tu filmes l'accouchement.
8: Quoi? Mais, ok, Vanessa est d'accord?
11: Mais bien sûr, Vanessa est d'accord, c'est la vedette. Mais j'aimerais que tu me filmes pendant l'accouchement.
8: Ok.
11: Bah oui, parce que nous, les papas, pendant l'accouchement, bah on est toujours derrière la caméra, mais on n'est jamais à l'écran. Exemple, toi, quand t'es née, bon, bah tu vois, j'ai filmé ta naissance de A jusqu'à Z.
8: Ah, non, hein? Ok, hein? Ouais.
11: Bon, bah résultat.

0: voilà, je te connais pas encore, mais je suis sûr que je vais t'apprécier. Je vais te kiffer. Je t'aime. Voilà. J'ai fini.
1: C'est bien. C'est bien ce que t'as fait.
2: Mon père a filmé ma naissance. Et moi, j'aurais filmé sa renaissance.
3: Mais qu'est-ce que vous avez, Jean-Pierre? Vous faites une gueule de 6 pieds de long.
4: Non, mais c'est rien, c'est une embrouille au boulot. Ça a chauffé, puis vous me connaissez. Moi, je pars au garde de tour. Hein, ça partait vite, quoi. Ouais.
3: Ah bon?
4: Ah oui, on est comme ça, nous, les sanguins.
3: Ah, parce que Non, vous êtes un sanguin, vous.
4: Bah, oui. Enfin, c'est connu, hein. On dit Jean-Pierre le sanguin, alors...
3: Qui dit ça?
4: Bah, la famille, les amis, tout le monde, quoi, non?
3: Personne dit ça, hein. Roxane, c'est une sanguine.
4: Et pas moi.
3: Ah ben non, vous êtes pas un sanguin, vous êtes même l'inverse, quoi. Vous êtes lent, vous êtes calme, vous êtes mou.
4: Ah ouais. Oh, c'est fou, ça, moi. Moi, j'aurais pensé que j'étais... Non, parce que, comme tous les viandards, j'ai quand même un petit côté sanguin, hein.
3: Ah, parce que vous êtes un viandard.
4: Bah, comme vous, quoi. Hein.
3: Ah bah non, oui, sûr, bah, moi... Moi, je suis un viandard, ça c'est vrai. Hein.
4: Ah, bah alors.
3: Pas vous. Vous aimez bien la viande.
4: Hein,
3: hein. Mais vous n'êtes pas un viandard.
4: Je suis pas un viandard non plus, moi.
3: Ah non.
4: Je dois bien être quelque chose, quand même. Ah, ça y est, je sais. Je suis un déglingo.
3: Pas vraiment, non.
4: Un foufou. Un farfelu.
3: Ou non.
4: On doit bien dire des trucs sur moi, quand même.
3: Oui, mais je suis pas sûr que vous voulez que ça devienne une expression. Jean-Pierre, c'est Jean-Pierre, tout simplement.
5: Jess, mon ex, est venue me rendre visite. J'espère que la famille l'a bien aimé.
6: Bon, moi, Milo, franchement, ça m'a fait plaisir. Ouais. Eh, c'était bien. On se refait ça bientôt, hein?
7: Bah, grave.
6: En plus, je suis contente. Là, tu es heureux, tu es bien. Eh, Roxane, c'est de la bombe, cette fille. C'est trop bien. En plus, tu es tombée sur une chouette famille. Hein.
8: Bon, allez, je suis prête, on peut y aller.
7: Non, mais c'est gentil, mais j'allais m'en occuper, hein.
8: Non, mais moi, ça me fait hyper plaisir. Attends, entre copines.
7: Ok. Trop cool,
8: bon. Bah, allez. Et coucou! Je viens raccompagner Jess à la gare.
9: Ah, non, j'hallucine. T'as traversé la ville pour raccompagner Jess à la gare?
8: Oui, bon, ça me pose pas de problème, ça fait plaisir, hein, entre copines.
9: C'est normal.
8: Coucou! J'ai accompagné Jess à la gare.
9: Attends, excuse-moi, depuis quand tu ramènes des gens à la gare, toi?
8: Bah, ouais. Non, mais c'est fou, ça, quand même.
9: Oui, voilà, surtout que, en fait, c'est moi qui raccompagne Jess à la gare.
8: Eh, oh, tout ne tourne pas autour de toi, Roxane. Et puis, toi, maman, pourquoi tu veux la raccompagner? Tu nous as jamais raccompagnés nulle part?
9: Non.
8: Même pour aller en colo, on a dû prendre un taxi.
9: Quoi?
8: Bah, déjà, c'est moi qui l'ai payé, le taxi, hein. Alors que t'aurais pu très bien le payer avec ton argent de poche. Donc,
9: Alors, attendez, parce qu'en fait, Jess, c'est l'ex de Milo. Milo, c'est mon mec. Donc, si elle doit avoir un lien avec quelqu'un, c'est avec moi. Donc, en fait, c'est moi qui la raccompagne. Voilà, merci.
8: Mais depuis le début.
10: Bon, franchement, il y a beaucoup d'amour dans cette famille, c'est mignon. Par contre, on va falloir apprendre à l'exprimer, parce que là, c'est une délire.
5: Bon, bah, ils l'ont bien aimé.
4: Hein, tu prends de la protéine?
11: Ah mais oui, je t'ai pas dit, je m'inscris à la salle cette année là.
4: Ah, super idée, c'est bien ça.
11: Ouais.
4: Tu veux soulever de la fonte pour être aussi musclé que ton père?
11: Plus quand même. Papa, je vais pas payer pour être musclé comme toi.
4: Oui, bien sûr, ouais.
11: Ouais.
4: Sacré type, madame. Bon bah... Je me suis inscrit aussi.

0: Ouais.
1: Yep.
0: Wow.
1: Et ouais, c'est ton comptable préféré.
0: Ça va?
1: Ouais, ça va. Bon bah, faut que je te dise, j'ai fait un truc de fou.
0: Ah?
1: Ouais, comme tu sais, bon bah, avec ma famille, on n'est pas très proches.
0: Ouais.
1: Alors que vous, les Le Caravelec, bah, vous m'avez confié votre compta, vous me parlez, vous m'écoutez. Ouais, vous m'avez adopté, quoi. C'est vous, ma vraie famille.
0: Ok.
1: Comme quoi, bah, il y a plus fort que les liens du sang. Il y a les liens du chiffre. Alors bon, ce que je vais te montrer, c'est tout frais.
0: Ok.
1: Tu peux être ému, hein. T'as le droit de pleurer. Si tu veux pleurer, faut pas te l'interdire. Bam. Et voilà.
2: Waouh. Ah, carrément.
1: Ouais, carrément.
2: Oh. Pourquoi t'as fait ça?
1: Bah déjà par fierté, hein. Fierté d'appartenir à cette famille.
2: Le Kerlevec. Les Le Kerlevec.
1: Quoi?
2: C'est les Le Kerlevec. T'as écrit les Le Kerlevec.
1: Mais non.
2: Ouais, si.
1: Le Kerlevec. Il a écrit Le Kerlevec.
2: Ouais.
1: Mais quel con ce tatoueur, je lui avais dit, Le Kerlevec. Mais c'est pas vrai, mais comment... C'est la cata, c'est... Imagine, j'ai pas mes papiers, je passe sous un bus, et mon corps, il va où? Chez Le Kerlevec.
2: Ouais...
1: Je vais écrire ton adresse, juste en dessous. Non?
2: Non, bah non.
1: Non, évidemment, bah oui, si tu déménageais, ça servirait plus à rien. Voilà. Ton adresse mail. Je sais, c'est ça, ton adresse mail. Je vais écrire ton adresse mail en dessous. Antoine, promets-moi que tu changeras jamais d'adresse mail.
0: Je te promets.
1: Ok, c'est quoi ton adresse mail?
0: Megafifou 14.
1: Ah ouais. Bah ouais, mais...
2: Alors, je l'avais fait quand j'avais 14 ans.
1: Mais oui, c'est pour ça, Megafifou 14. Megafifou 14, on part là-dessus. Oui. Ah, je suis content. Je suis content. C'est qu'on est passé pas loin de la boulette, là.
0: Ouais, alors attends.
1: Et alors, Megafifou 14, en chiffres?
0: Oui, en chiffres, évidemment.
1: Pas en lettres, hein.
0: Non, mais, oui. Mais je pense pas que ce soit...
1: Megafifou une super... en lettres et 14 en chiffres.
0: Oui.
3: Organiser un anniversaire de mariage, je vous jure, c'est du boulot. Ouais.
4: Ah bah justement, voilà, Brigitte, je voulais vous demander...
3: Ouais.
4: Dans ces cérémonies-là, il y a un moment, c'est parce que... Ah, je suis désolé, je...
3: Mais non, je vous en prie. Vous voulez me demander quelque chose?
4: Oui. Donc, il y a un moment, c'est... Vous voyez, on est là, c'est bien. Et puis alors, il y a un moment où moi, quelques mots.
3: Vous voulez faire un petit discours pour notre anniversaire, c'est ça?
4: Voilà.
3: Mais vous êtes sûr de réussir? Parce que là, rien que le fait de me le demander, vous n'y arrivez pas. Alors, franchement, je suis en droit de me poser des questions.
4: Oui.
3: Donc... Bon, bah il va faire du playback.
4: Alors c'est avec beaucoup de... C'est voilà. J'aimerais... Voilà. Cher Brigitte... Donc Non, alors...
3: Alors en fait, Milo va enregistrer le playback de Jean-Pierre.
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10: 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Aux Seychelles, chaque repas est une invitation au voyage. 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Héritée de multiples influences, la gastronomie seychelloise célèbre un mélange unique de cultures créoles, africaines, indiennes, françaises et asiatiques. Du curry de poisson aux spécialités locales, chaque bouchée raconte l'histoire et l'âme des îles. Les Seychelles, une destination à découvrir.

0: J'y vais.
1: Attends, pardon, tu fais quoi là?
0: J'ai cherché les jumeaux au collège. Je vais leur donner une bonne raison d'avoir honte de leur mère. Et alors je vais te dire, je vais me mettre vraiment juste en face de la sortie. Oh, j'aurais mis une teon. En revanche, on est convoqué chez le psychologue scolaire pour faire un point sur le contexte familial.

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Y a quelqu'un? Qui est là?

0: Cet endroit est parfait.
1: On s'est pas trompé d'adresse? Parce que là...
0: Quoi, qu'est-ce qu'il y a? On est au cœur du quartier de la mode. Dans le berceau de la haute couture.
1: Ouais, le berceau, tu dis. Moi, je trouve que ça sent plutôt le caveau mortuaire. Ouais, là, c'est mieux.
2: T'abuses.
1: C'est beaucoup mieux avec un peu de parfum.
2: Au fait, dis-moi, qui est-ce qui a dit « Oh non, pas besoin de prendre l'avion. Ce sera beaucoup plus marrant de faire la route en camion. »
0: J'ai trouvé ça marrant. Ça t'a même donné le temps de réviser pour tes examens. Tu sais combien on a économisé en venant nous-mêmes avec les tenues au lieu de les faire livrer?
2: 562 $ et 82 cents. Mon mari s'est trouvé un nouveau hobby. Il calcule combien on met dans ta marque au centime près.
0: Oui, mais ce sera rentabilisé. J'en suis sûre.
1: Oh oui, ça va être rentabilisé. Regarde un peu le buzz, Parker. Ton défilé est considéré comme l'événement de la Fashion Week à ne pas rater. Je me suis donné beaucoup de mal pour que ça devienne viral et je crois que ça porte enfin ses fruits.
2: Simone, t'es un sacré génie des réseaux sociaux, toi, tu le sais.
0: Ça, c'est clair.
1: Je sais.
0: Bon, les filles, vous pouvez m'aider à prendre les caisses à l'arrière et à les mettre à l'intérieur.
2: Tu vois, c'est pour ce genre de truc qu'Eddie devrait être là.
0: Arrête un peu, s'il te plaît, Bailey. Il va arriver demain. On lui a proposé un concert en Grèce, alors forcément, c'était trop beau pour refuser.
2: Oui, je sais, pas de remarques désobligeantes.
0: Bon, alors, vous venez m'aider ou non?
2: On arrive.
0: Oh, Johnny!
3: Hey, vous êtes arrivée?
0: Je suis contente de te voir. Tu te souviens de mes fabuleuses amies, Simone et Bailey?
3: Bailey, l'illustre avocate et soutien financier, Simone, la magicienne des réseaux sociaux.
1: Parker, ton assistant a l'art de bien tourner les choses.
0: Est-ce que Steven est arrivé?
3: Il est parti acheter des spots pour la lumière. Oh, et avant que j'oublie, j'ai vos billets pour la comédie musicale, pour le tour en hélicoptère et vos entrées VIP pour le musée du sexe.
2: Comment ça, on va pas voir la statue de la liberté? Je rentre pas chez moi tant que j'aurai pas grimpé cette femme.
3: J'ai réussi à vous avoir un accès privé à Lady Liberty en personne.
0: Quoi? Attends un peu, qui a validé ces fabuleuses entrées?
1: Coupable. On a travaillé trop dur pour que ce voyage ne soit pas en plus une virée entre filles pleine de paillettes et de glamour.
2: Et quel intérêt de venir à New York si on peut pas en profiter?
0: La priorité, c'est de s'assurer que tout est prêt pour le défilé. On a trop de retard.
3: Non, pas du tout. Regarde ça. Tadam!
0: Oh, mais ça alors, il est magnifique. Et il fonctionne?
3: À toi de me le dire, t'as qu'à faire un essai.
2: Oh.
3: Simone, tu veux bien?
0: S'il te plaît.
2: Le brevet a été validé?
0: Non, pas encore.
2: Pourquoi c'est si long? Si quelqu'un nous devance avec cette technologie...
0: Bailey. Qui pourrait nous devancer alors que je l'ai créé?
1: Parker, ça marche comment déjà?
0: J'ai appelé ça les tenues vivantes. Ce corset est équipé de capteurs électroniques pour qu'il s'ajuste à différents tours de taille. C'est réglable à distance.
1: Ok, ça chatouille.
3: Comme ça, les clients n'ont pas besoin de racheter leur garde-robe chaque fois que leur poids change.
1: Là, je crois que c'est assez serré.
0: Bon, je vais aller demander les clés de la réserve aux gardiens. Bienvenue à la Fashion Week.
2: Super.
3: Ça te va trop bien.
1: Ouais, je suis d'accord. Je suis canon.
2: Johnny, t'aurais pas une appli pour ajuster l'ego des personnes qui portent les tenues de Parker?
0: Y a quelqu'un? Monsieur Brungardt?

0: Parker, c'est ça?
1: Et toi, Steven?
0: Ravi de te rencontrer en vrai.
1: Oui, moi aussi.
0: Les préparatifs se passent bien?
1: Oui. Enfin, ça avance.
0: J'imagine que c'est ça que tu cherches.
1: Oui. Merci.
0: Pas de problème.
1: C'est super flippant, cette pièce. J'ai l'impression qu'elle est hantée.
0: Ouais, on peut dire qu'elle l'est. T'es pas au courant pour Valentina?
1: Qui?
0: C'était une styliste. Très prometteuse, comme toi. Elle est morte ici l'année dernière.
2: Oh non!
1: Qu'est-ce qui se passe? Qu'est-ce qu'il y a? Pourquoi t'as crié? Qu'est-ce qui se passe? Non! Non, non, non, non! Non, pas mes tenues!
3: Quand j'ai ouvert le coffre, les sacs d'encre ont éclaté. Ils étaient cachés à l'intérieur.
0: Ça ressemble à ce qu'ils utilisent en cas de braquage de banque. Non pas que je sois expert en braquage, mais je...
1: Il y a de l'encre partout, c'est terminé, c'est foutu!
3: On peut arranger ça. Et puis, il y a plein d'autres tenues qui sont en très bon état. C'est un petit contretemps.
1: Quoi?
4: Tu me présentes?
5: Elle plaisante.
1: Voici Steven. Il est chargé des lumières pour le défilé.
6: Enchanté.
0: Et toi, tu dois être l'un des modèles pour le défilé?
6: Moi, non, non. J'ai arrêté, c'est de l'histoire ancienne.
0: De l'histoire ancienne?
6: Oui.
0: Donc t'as été modèle?
6: En quelque sorte, oui. Mais surtout pour les réseaux, plus que pour les défilés, tu vois. Ouais.
0: C'est dommage. Parker, vu que Candy ne peut plus participer, ton ami peut la remplacer.
1: Ouais, mais Simone n'a pas envie de jouer les modèles. Si, tu veux?
6: En fait, si. Oui, oui, j'en ai envie. Je serais ravie de pouvoir le faire.
5: Simone, t'es au courant que c'est... un vrai défilé professionnel, rien à voir avec les réseaux où tu peux retoucher les photos avec des filtres.
6: Merci, Bélé. Je sais très bien tout ça. Et... en fait, pour te prouver que j'en ai vraiment envie, je vais le faire gratuitement.
1: T'es sûre? Parce que tu t'as préparé toute cette virée entre filles avec les sorties, les visites. Tu veux vraiment te rajouter du travail?
6: Oui, je veux le faire.
1: D'accord, dans ce cas, on a un nouveau modèle.
0: Très bien. Je vais installer les spots tout à l'heure autour du podium. Tu pourrais m'accompagner, que je te montre. Comme ça, tu seras pas surprise le moment venu.
6: Oui, excellente idée.
0: Ça te convient?
6: Oui. Je sais pas si on te l'a déjà dit, mais t'es pas mal du tout.
5: Oh. Désolée les tourtereaux, vous pourriez mettre la paranupsiale sur pause? Je peux t'entendre ovuler jusqu'ici.
6: Bélé, sérieux?
7: Oh, vous êtes téméraire?
1: Oh, André, je m'attendais pas à vous voir avant le dîner de bienvenue.
7: Je voulais savoir comment vous vous sentiez pour votre première Fashion Week.
1: Eh bien, en fait...
7: Parker, vous avez trop de talent et beaucoup trop travaillé pour laisser quoi que ce soit vous arrêter.
1: Merci.
7: J'ai un cadeau pour vous.
1: Waouh. Merci beaucoup. Je vous présente André Sussex. On s'est rencontrés au Salon de la Mode, c'était au printemps dernier à San Francisco. C'est lui qui m'a présenté mon assistante Johnny.
5: Ne me dites pas que vous êtes André Sussex, genre le grand André Sussex.
7: J'espère que si, sinon je porte des mauvais sous-vêtements.
0: Vous dites ça en rigolant, mais en fait...

0: Les miens sont de la marque Ce Sexe, regarde.
1: Ah oui, ça suffit, il y a des hôtels pour ça.
2: À propos d'hôtels, justement, le vôtre vient de me dire qu'ils ont fait une erreur et qu'ils n'ont plus aucune chambre.
3: De quoi ?
4: Attendez. Je connais un endroit parfait avec un lit king size dans chaque chambre. Mon penthouse en ville. Et j'ai de la place pour tout le monde.
3: Vous êtes vraiment trop gentil, mais je sais pas...
1: Comment vous remercier ?
4: Oh, c'est avec plaisir. Sachez que je me fais un devoir de vous faire vivre une fashion week inoubliable.
5: Soyez les bienvenus. Dans l'immeuble, vous avez accès à 2 salles de sport, une piscine, sans oublier le jacuzzi. On n'a rien vécu tant qu'on n'a pas pris un bain aux bulles de champagne. Et le meilleur pour la fin, la vue.
1: Waouh.
5: Mesdames, si vous voulez bien m'excuser, je dois partir. Mais amusez-vous bien.
3: Merci encore.
6: T'as vu ce qu'il y a là-bas ?
1: Oh. C'est dingue.
3: J'arrive pas à le croire.
1: Il est pété de thunes.
3: On dirait, oui.
6: Les filles, vous croyez qu'il était sérieux à propos du bain aux bulles de champagne ?
3: Une seconde, vous savez qu'on est là pour le travail. Le dîner de bienvenue de la Fashion Week est dans à peine 2 heures. Mais faut quand même aller voir ce jacuzzi.
1: Ouais, allez, allez.
5: Incroyable.
3: On touche au rêve, les filles.
5: Veuillez m'excuser.
1: C'est incroyable.
5: Mesdames, vous voilà. Ça va ?
6: Super soirée.
5: Oui, c'est très réussi.
6: Oh, pardon.
3: Oh. Non, dites-moi que je rêve. C'est bien Caro, la rédactrice en chef de Blood Wars ?
5: Oui, c'est elle. Vous voulez aller lui dire bonjour ?
6: Ça vous dérange pas ? Vous la connaissez bien ?
5: On peut dire ça. Nous avons été mariés, elle et moi.
3: Oh, je savais rien.
5: Caro.
7: Oh, on se parlera plus tard.
3: Tu es là, à plus tard. Oh, tu devais pas passer la saison à Milan, toi.
5: Je devais, mais j'ai raccourci mon voyage pour être là pour la grande première de Parker.
3: Enchanté. Je sais déjà tout sur vos prouesses.
6: Oh, c'est vrai,
3: la reine de la gaine du futur. C'est pas vraiment des gaines, c'est des corsets. Ce sont des corsets connectés qui vont révolutionner.
6: Je vous souhaite bonne chance.
8: Elle t'a fait un compliment. Caro est connue pour insulter les nouvelles créatrices. Elle a été une vraie teigne avec moi l'an dernier. Aujourd'hui, elle est la mère que je n'ai jamais eue. Je m'appelle Dahlia.
3: Moi, c'est Parker.
8: Parker Knox, oui. J'ai vraiment hâte de voir ton show samedi. Tout le monde ne parle que de ça.
3: Merci beaucoup. Et le tien, c'est quand ?
8: Oh, j'ai seulement un petit défilé de tenues vintage à la galerie Gagelman tout à l'heure. Caro m'a prêté le lieu gratuitement. Ce serait cool que tu viennes avec tes amis.
3: Ah ouais, avec plaisir. Je serais ravie de voir ça.
8: Oui. À tout à l'heure, alors.
3: Je serai là.
8: Super.
3: Et dis, mon amour.
6: Oh. J'aime beaucoup tes cheveux.
2: Merci.
6: Tu connais Samson et Dalila ?
2: Oui, ça me parle.
6: C'est une jolie histoire.
3: Je viens d'avoir dit, tous les vols au départ de la Grèce ont été annulés. Mauvaise météo.
6: Mais il va quand même venir. Il va seulement être en retard.
1: Ou alors, il viendra pas du tout.
3: Il contrôle pas la pluie, Belay.
1: Je sais, mais il contrôle ses priorités. Et apparemment, ton premier défilé à la Fashion Week est tout en bas de sa liste.
6: Ok, s'il vous plaît, si on profitait de cette fête incroyable, au lieu de perdre notre temps à se prendre la tête à cause des mecs.
1: Tout ça pour que tu trouves quelqu'un et qu'on se prenne la tête à cause de ton mec ?
6: Excellente idée. Ça vous dit ? On va faire ça.
3: T'es incorrigible.
6: Super.
1: Allez, si tu veux, je vais t'aider à en trouver un.
6: Oh.
1: Encore.
6: T'es la meilleure.
3: Du monde pour un défilé de tenues vintage.
5: Dahlia est une styliste très douée. Ça fait un an que j'essaie de lui faire signer un contrat.
3: Je savais pas que vous cherchiez quelqu'un.
5: Je suis toujours en recherche de nouveaux talents. Et puis, Dahlia me doit bien ça.
6: Et Parker ?
5: Elle ne me doit rien.
6: Non, mais je veux dire, engagez-la. Au cas où la Fashion Week ne se passe pas à 100% comme on le souhaite.
3: Je te remercie pour ta confiance.
6: Non, c'est pas ce que je veux dire, mais tu sais bien que la mode est un milieu qui n'a aucune pitié.
5: Bon, et si on allait s'asseoir ?
9: Bonsoir. Je sais jamais quoi dire dans ces cas-là. Alors je vais laisser ma collection parler d'elle-même. Bonne soirée.
1: T'as vu ça ? Non mais c'est quoi cette blague ?
6: C'est pas possible, c'est ton corset.
1: Il faut qu'on arrête ça immédiatement.
6: Doucement.
5: Il y a sûrement une explication.
6: Oh, qu'est-ce qui se passe là ? On a...

0: gros problème.
1: Pour la discrétion, on repassera.
2: Parker, tu aimes ce que tu vois?
0: Ouais, j'adore. C'est moi qui les ai dessinés.
2: Toi, sache que je bosse sur ma collection depuis un an.
3: Allez, donne-moi ça. Oh. Mesdames et messieurs, ceci est une annonce d'intérêt général. Toutes les tenues que vous venez de voir ne sont que des copies. Et leur véritable créatrice n'oserait jamais s'abaisser à faire ce que Dahlia a osé faire. D'ailleurs, je crois que même le pire des traîtres, ou encore mieux un membre de la fameuse famille Kardashian, ne s'abaisserait pas à un vol aussi minable.
4: Sachez qu'en traitant ma Dahlia de voleuse comme vous le faites, en l'accusant de plagiat, vous commettez une terrible erreur.
0: Alors c'est toi qui as mis de l'encre sur mes tenues, tout ça pour essayer de me saboter.
2: Te saboter? Hier encore, je savais même pas
0: t'exister. Oh, mais de quoi tu parles? Tu m'as dit toi-même que t'étais une grande fan. Alors c'est pour ça que tu m'as invitée, hein? Pour me faire peur et m'intimider.
2: Qui est-ce qui intimide l'autre avec des accusations absurdes et surtout injustifiées?
0: Tu as volé mon travail!
5: Il est évident que l'une des deux a copié l'autre. Mais laquelle, à votre avis? Une professionnelle respectée, aux critiques élogieuses? Ou une amatrice sans aucun diplôme?
3: Alors là, je suis pas d'accord. La seule amatrice que vous devez remettre en question, c'est celle qui vous a coupé les cheveux.
5: Je sais pas.
3: Elle a utilisé quel sabot?
1: Venez, c'est bon, ça suffit.
3: C'est raté.
1: C'est ça,
3: bye bye. Je sais pas quel sabot elle a pris, mais je trouve pas ça beau. C'est ce qu'on appelle du sabotage. Mais c'est bien fait pour elle.
0: C'était mes tenues. Mes tenues! Caro n'avait pas le droit de me jeter de cette façon et Dahlia n'avait pas le droit de me voler mon idée.
1: C'est une voleuse, moi je le sais. Vous le savez. Et bientôt tout le monde va le savoir. En attendant, il faut gérer ça avec pragmatisme.
0: Tu t'es bien fait avoir, on dirait. Si seulement t'étais la première. Quelle surprise. Ça va bien, monsieur Sussex? Pardon, on se connaît? Oh, Brooklyn, de fashion.com. C'est fash-inn. C'est un blog de mode...
1: Que vous devez éviter à tout prix.
0: Oh, pourquoi tant de négativité, allons? D'ailleurs, il m'avait semblé que votre dernière protégée avait bien apprécié l'exposé que j'avais écrit sur elle. T'en dis quoi, Parker?
6: Tu connais mon nom?
0: Tu plaisantes, je suis une grande fan de tes tenues. J'adorerais sortir un portrait de toi sur mon site.
1: La réponse est non.
0: Elle peut parler toute seule?
6: Oui, je peux, et c'est toujours non. Je suis pas intéressée.
0: Je te laisse y réfléchir. Je voudrais pas que tu regrettes de m'avoir rejetée. C'est une menace.
1: Ne vous inquiétez pas. Oubliez cette pseudo-journaliste sans intérêt. Ma voiture va passer nous prendre au bout de la rue. Je vous ramène au penthouse. On va prendre un verre et se détendre.
3: Qui a parlé d'un verre?
0: Vous étiez passé où?
3: Simone et Hôtel avec son prochain rencard.
7: Oui, en fait, vous avez qu'à aller au penthouse. Moi, je vais
0: aller retrouver Steve. Je vais retourner à l'atelier et essayer de voir comment sauver la situation.
3: J'appelle un taxi et je t'accompagne.
0: Non. Je préfère être seule.
3: Parker.
1: Peut-être qu'il vaut mieux la laisser un peu respirer.
0: Merci. Surtout, ne m'attends pas. Je peux emprunter votre chauffeur?
1: Oui, bien sûr.
0: Merci.
3: Eh ben... Il ne reste que moi, vous et ce fameux verre. C'est vous qui payez le taxi? La classe. Vous êtes aussi riche qu'on le dit.
0: Salut, mon amour. Tu me manques. J'ai l'impression d'être dans un cauchemar dont j'arrive pas à me réveiller. Tout ce pourquoi j'ai travaillé si dur... Non, je les laisserai pas faire. Elles vont pas me prendre mes idées. Elle croit peut-être que je suis née de la dernière pluie. Mais je laisserai pas tomber. Appelle-moi. D'accord, je serai réveillée, j'ai du boulot.

0: Je me sens trop bête.
1: On profite.
0: On peut aller chez toi.
1: Chez moi?
0: Oui.
1: Mes cousins squattent mon appart.
0: Ah, t'es mariée. J'en étais sûre.
1: Mariée?
0: Ouais.
1: Quoi? Je sais où on pourrait aller.
0: Où ça?
1: Je sais où. Suis-moi. Tu vas voir, viens. Fais-moi confiance, allez.
0: Steven.
1: Allez, viens.
0: Dans la réserve? Tu nous as pris pour des adolescents?
1: Les bureaux de l'immeuble sont fermés à clé. T'inquiète pas, on sera pas dérangés ici.
0: Attends, je commence à dissouler et à retrouver des neurones. Bonne nuit!
1: Non, s'il te plaît, faut pas réagir comme ça, t'inquiète pas. Tout ce que je veux, c'est te prendre dans mes bras et t'embrasser comme ça.
0: Il y a un truc qui colle par terre. C'est quoi ici? Belle, je suis morte de trouille. Mais.
2: Je te promets des voitures
0: et oui, ça va être tout drôle. Je vais demander, ouais. D'accord, à plus. S'il vous plaît, vous en avez encore pour longtemps.
3: Jusqu'à ce que j'ai les réponses à mes questions.
0: D'accord, et quand est-ce que vous aurez les réponses?
3: Je sais pas encore. Je dois d'abord évaluer le contexte. Quand je saurai à qui appartient le sang trouvé dans la réserve et sur vos ciseaux.
0: Je sais pas comment ils sont arrivés là. C'est sûrement la même personne qui a ruiné mes tenues qui a fait le coup. Pourquoi le sort s'acharne sur moi?
1: Parker, ça paraît évident. Il y a quelqu'un qui te veut du mal.
0: Du coup, tu penses que je devrais annuler ma visite au musée du sexe? C'est à ça que tu penses en ce moment? C'est un musée?
3: On a du mal à accéder aux caméras de surveillance de la réserve, mais on a pu récupérer les images de celles qui se trouvent au coin de la rue. Vous reconnaissez quelqu'un?
0: Oui, c'est Steven et moi, en effet, hier soir.
3: Vous aviez bu combien de verres?
0: Quelques-uns.
1: Assez pour savoir qu'il valait mieux venir ici plutôt que de prendre le volant.
3: C'est sage de votre part. Et maintenant, on remonte une heure plus tôt. Vous connaissez cette jeune femme?
0: C'est Dahlia.
3: Vous l'avez invité à venir ici pour continuer la dispute commencée à la galerie d'art? Ah, pardon, vous n'êtes pas au courant. Votre querelle fait le buzz sur les réseaux. Tenez, je vous montre.
4: Il est évident que l'une des deux a copié l'autre. Mais laquelle, à votre avis?
3: Vous pouvez me dire où elle est? Si mes hommes doivent fouiller dans le compacteur de déchets, ce ne sera pas la première styliste qu'on retrouvera broyée là-dedans.
0: Je ne savais pas qu'elle était venue ici, je vous assure. Moi, je ne suis revenue qu'après le défilé pour travailler, et là...
3: Oui, je sais, et vous vous êtes endormi. C'est pratique. Peut-être qu'un interrogatoire au poste va vous rafraîchir la mémoire.
0: Oh, attendez.
5: Non,
0: attendez.
3: Quoi?
0: Vous n'allez quand même pas l'arrêter?
3: Vous sentez pas exclu. Vous et votre copain, vous allez aussi venir avec nous. Allez, on les embarque.
0: Non, faites pas ça,
3: on y va.
0: S'il vous plaît.
3: Allez, discutez pas, en route. Suivez ce gentil policier.
0: Je suis pas habillée pour la prison.
5: Moi, j'ai plein de boulot.
3: Allez, avancez.

0: Bonjour. Si vous voulez lui parler, vous n'avez qu'à venir au poste de police.
1: Je crois pas, non. Vous n'avez aucun motif pour l'arrêter, ni elle, ni les autres.
0: Laissez-moi deviner. Avocate ?
1: Laissez-moi deviner. Un lieutenant sous-payé qui blâme la victime, histoire d'atteindre ses chiffres du mois. Venez, le van nous attend. Allez, en route.
0: Pas si vite. Vous allez plutôt venir avec nous pour outrage et obstruction.
1: Obstruction à quoi ? Vous n'avez pas de crime, vous n'avez pas de cadavre, et pour couronner le tout, vous n'avez aucun goût en matière de chaussures.
0: Rappelez-moi, vous êtes de quel cabinet ?
1: Aucun. J'étudie la criminologie et je suis la meilleure de ma classe. Vous ne pourrez pas m'avoir.
0: Je vois. Vous avez raison. Je vais vous laisser partir. Mais vous, vous n'allez pas trop loin. Quelque chose me dit qu'on sera amené à se revoir très bientôt. Quant à vous, c'était une jolie petite démonstration de vos talents, mais n'interférez plus dans mon travail. J'ai pas besoin qu'une espèce de Sherlock Holmes en talons hauts vienne pourrir mon enquête.
2: Oh, Bailey, t'es la meilleure. J'arrive vraiment pas à le croire, j'ai l'impression de revivre nos dernières vacances.
1: Oh non, là ça n'a rien à voir, c'est encore pire. Tu ferais mieux de te trouver un casque, parce que je sais pas qui en a après toi, mais il veut ta tête.
3: Dites-moi, question sérieuse. Avec le collier ou sans le collier?
0: Je dirais avec.
1: Pourquoi tu t'es habillée aussi classe?
3: J'ai

0: un rendez-vous important.
1: Tu veux dire, tu vois Steven,
0: Raté, Belay. Si tu veux tout savoir, Steven est occupé à installer les lampes pour le défilé. Moi, j'ai un casting.
2: Okay. Certains profitent de ce que la Fashion Week a à offrir.
3: Excusez-moi, mais à moins que j'ai loupé un épisode, vous avez déjà un défilé demain. Et avec toute l'attention portée sur nous après le sale coup de Dahlia, beaucoup de monde voudra vous voir en action.
0: Il a raison. On peut changer cette tragédie en un conte de fées si on arrive à la jouer fine.
4: Et ça n'inquiète personne que quelqu'un veuille me piéger en faisant croire que c'est moi qui fais du mal à Dahlia. Peut-être même qu'elle est morte.
1: Personne ne sait si c'est vraiment le sang de Dahlia qu'on a retrouvé dans la réserve.
4: Et ce dont on est sûr, c'est que quelqu'un essaie de saboter ma carrière. Je ne sais pas si je dois laisser tomber ou persévérer. Et vous, vous feriez quoi à ma place?
3: Je ne suis pas à votre place. Mais quoi que vous décidiez, vous avez mon soutien.
2: Attends, me dis pas que t'envisages sérieusement de tout annuler maintenant.
4: Non. Hors de question.
2: Voilà.
4: Au contraire, si tous les yeux sont tournés vers moi, je vais leur donner un show qu'ils sont pas prêts d'oublier. Combien ça coûterait d'avoir des modèles en plus sur le podium?
1: Trop cher, on n'a pas de quoi. Surtout qu'on a déjà dépassé le budget au-delà du raisonnable.
2: Des mannequins. En plastique. On peut intégrer des mannequins en plastique autour des vrais modèles. Attends, j'ai un contact dans une galerie qui peut nous en avoir gratuitement. Je l'appelle tout de suite.
0: Bon, très bien. Mais on fait quoi pour Dahlia?
3: Je suis sûr qu'elle va finir par réapparaître. Elle est sûrement en train de récupérer de la soirée.
1: Et quand elle sortira sa petite tête de fouine des égouts où elle est, elle nous devra une longue explication.
5: Je vais faire la couverture de Bloodworks.
6: Sauf si vous n'en avez pas envie.
5: Vous plaisantez, bien sûr que j'en ai envie. C'est un rêve qui se réalise. Je sais pas comment vous remercier, Caro. Mais à vrai dire, j'ai été très surprise que vous demandiez à me voir aujourd'hui, surtout après le scandale énorme qui a gâché le défilé hier soir.
6: Vos amis sont allés beaucoup trop loin. Mais vous, vous n'avez pas bronché. Vous êtes restée droite. Vous avez eu la bonne idée de ne pas vous mêler à leur délire. Et je respecte ça. Alors, voilà ce que je vous propose. Vous irez à ce studio lundi midi, sans faute, d'accord? Et vous allez porter deux détenues de Dahlia.
5: Ah, les tenues de Dahlia.
6: Vous connaissez Dahlia.
5: Oui, oui, je vois très bien de qui vous parlez, oui.
6: Ça va poser un souci?
5: Non. Non, pas de souci. Je suis une grande fille. Je suis capable de séparer le professionnel et le personnel.
6: On avait prévu de se retrouver ici, il y a au moins une heure. Ah. J'aimerais beaucoup vous la présenter. J'espère qu'elle va bien.
5: Je suis sûre que ça va.
6: D'accord.
5: Allez. Encore un grand merci, Caro. J'apprécie ce que vous faites. Vous n'allez pas le regretter.
7: Tes amis doivent être contentes pour toi.
5: Je leur ai pas encore annoncé.
7: Ah bon?
5: Elles savent même pas que j'avais rendez-vous avec elles.
7: Pourquoi?
5: Parker a déjà trop de choses à gérer avec son défilé, et Belay aurait sorti une de ses critiques cinglantes. Je voulais prendre le temps de savourer ma victoire avant que les filles me le reprochent et viennent tout gâcher. C'est toi qui m'as persuadé de redevenir modèle.
7: J'ai pas fait grand-chose.
5: Si, quand on y réfléchit, tout ça, c'est un peu grâce à toi. Pourquoi tu me regardes comme ça?
7: Non, rien. J'arrive pas à croire que je suis avec une top modèle de la Fashion Week.
5: Tu te fiches pas de moi?
7: Non, je me fiche pas de toi.
5: Arrête, je suis pas une top modèle. Si, je suis une top modèle.
7: Tout à fait.
5: Incroyable.
7: Et je suis certain que tu vas devenir super célèbre.
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0: C'est même pas une scène de crime. Pourquoi ils ont mis ça là? Hé! Hey, je t'ai vu!
1: Me fais pas de mal, d'accord? Je suis seulement venue ici en attendant Parker.
0: T'es la pseudo-journaliste fouineuse avec ton blog de mode ou je sais pas quoi, c'est ça?
1: Je m'appelle Brooklyn et je suis une vraie journaliste à part entière, reconnue par des tas de gens qui me lisent quotidiennement.
0: Si tu le dis, qu'est-ce que tu lui veux à Parker?
1: Lui poser des questions sur Dahlia.
0: Pour encore dire des horreurs sur elle, sur ton vieux site pourri?
1: Mes abonnés ont droit à la vérité.
0: À cause de la vidéo que t'as postée, mes amis innocentes ont été interrogées par la police. Tu imagines ce que ça fait d'être accusé d'un crime à tort? Ça craint.
1: Je ne suis pas responsable de la police.
0: Par contre, t'es responsable d'avoir gâché la carrière de jeune styliste comme Parker. Eh oui, je me suis renseignée sur ton compte, chère Brooklyn.
1: Ah, vraiment?
0: Oui, vraiment, et je trouve ça un peu trop facile que ce soit toi qui, comme par hasard, a révélé la dépendance à la drogue de Valentina juste avant qu'elle fasse une overdose.
1: Les rumeurs ne sont pas illégales, il me semble.
0: La diffamation aussi, carrément. C'est un délit pénal.
1: Voilà ce que je pense. Je suis persuadée que Dahlia a bien volé les corsets. Oui, c'est de ça que je voulais lui parler, parce que je suis persuadée qu'on veut du mal à Parker. Et je crois savoir qui

0: Allô? Bonjour, c'est Parker Knox. Mon assistante Johnny a dit que je pouvais emprunter des mannequins pour notre show. Allô? Allô? Est-ce que vous m'entendez? Avant de lancer mon site, j'étais l'assistante de Caro au magazine Bloodworth. Elle m'a virée après la mort de mon chien. Elle a dit que c'était pas professionnel de ma part d'avoir une urgence personnelle à un moment qui ne lui convenait pas du tout.
1: D'accord, c'est quoi le rapport avec ce qui arrive à Parker?
0: Caro adore Dahlia. Comme sa fille. Et elle n'hésite pas à utiliser le magazine pour lui faire de la pub. Tout ça pour dire que ce serait un vrai coup dur pour la réputation du magazine si la géniale protégée de Caro s'avérait être une vulgaire plagiaire.
1: Et si je comprends bien, Dahlia a volé les tenues de Parker et Caro essaie de la piéger pour sauver la face?
0: Oh.
1: Qu'est-ce qu'il y a?
0: La rumeur de la disparition de Dahlia. Ce n'est plus une rumeur.
1: Une célèbre styliste disparue, la piste criminelle envisagée.
0: Johnny, t'es là? Y a quelqu'un? C'est Parker!

0: mais qu'est-ce que tu fais?
1: Oh, ça va, crie pas comme ça.
0: Oh, mais ce fichu mannequin a failli me tomber dessus.
1: Ouais, faut faire attention ici, c'est le gros bazar. T'es sûr que ça va?
0: Oh, ouais, ça va, merci. Désolé. Une seconde. Bélé, j'ai pas trop le temps, là, tout de suite. Quoi? T'en es sûr? Mais pourquoi? Oh, évidemment, d'accord, à tout à l'heure.
1: D'autres mauvaises nouvelles de Dahlia?
0: Non, de mauvaises nouvelles de moi. Bélé a parlé à Brooklyn et elle pense que Caro essaie de me tendre un piège pour défendre la réputation de Dahlia.
1: Caro est une rédactrice en chef reconnue. Pourquoi elle s'abaisserait à être aussi vicieuse, cruelle et mesquine?
0: Moi, j'en sais rien. J'ai arrêté d'essayer de comprendre les motivations des gens il y a bien longtemps.
1: Tu devrais lui parler. Je suis sérieux. Confronte-la tant que t'en as l'occasion. Allez, viens, j'ai trouvé tes mannequins.
2: Ok. Yeah.
1: Pour quelqu'un qui est censé aimer Dahlia comme sa fille, Caro ne semble pas très inquiète de savoir qu'elle a disparu.
3: C'est trop chiant, ça fait plaisir.
4: Oh, merci beaucoup.
5: Avec ton mari?
6: Non, ça c'est bien mieux.
5: Une soirée entre filles?
6: Oui, il n'y a que ça de vrai.
0: Non, c'est trop stupide. Comment je fais pour l'aborder? Elle fait qu'une bouchée des petites stylistes. Vous voulez que je lui dise quoi? Bonjour, est-ce que vous essayez de me piéger? Sérieusement.
7: Tiens-moi ça.
6: Attends un peu, Bélé. Qu'est-ce que tu fais?
7: Je vais aller dire un petit bonjour à Caro. Arrête, lâche-moi.
5: Okay. Je t'assure. J'ai grand.
7: Salut. J'ai une question à vous poser.
5: Donc, le jour où tu en as besoin.
7: Je suis en train de vous parler, là. Vous savez où est Dahlia? Si vous ne savez pas, vous feriez mieux de me trouver quelqu'un qui le sait. Parce que Brooklyn est venu me dire
5: qu'elle avait... Brooklyn a signé une clause de confidentialité disant de ne jamais parler de mon travail ou de celui de mon ex-mari André Sessex à qui que ce soit, et ce pour toujours.
7: C'est bête, mais moi j'ai rien signé, alors parlez-en avec moi. C'est vous?
5: De quoi vous parlez?
7: Qui avait piégé Parker?
5: Appelle mon avocat et dis-lui que je veux mettre en place tout de suite une mesure d'éloignement pour cette femme et sa bande de copines habillées comme des serpillères.
7: Une mesure d'éloignement? Et pour quel motif?
5: Pour que vous me fichiez la paix. Vous faites fausse route, Parker. Et si vous croyez que ce genre de comportement peut vous faire de la bonne publicité pendant la Fashion Week, vous vous fourrez le doigt dans l'œil. Quant à vous, vous pouvez oublier le shooting de lundi. Je trouverai un autre modèle pour porter les nouvelles tenues de Dahlia.
7: Quoi?
5: Cette petite scène, cette colère minable et puérile, ne fait que renforcer mes soupçons. C'est Parker qui est la cause de la disparition de Dahlia. J'aime cette jeune femme. Et si jamais j'apprends que l'une de vous lui a fait du mal, je vous enterre vivante. À moins que vous ayez d'autres noms d'oiseaux avec lesquels m'insulter, dégagez d'ici. Mieux encore, dégagez de cette ville. Personne ne veut de vous ici.
7: Ouais, bah personne veut...
0: T'allais poser pour Dahlia?
7: Pourquoi tu nous as pas dit que Caro t'avait engagé pour poser pour Dahlia?
6: J'avais peur que vous soyez contre. Et, comme par hasard, vous êtes contre.
7: Bien sûr qu'on est contre. Dahlia menace la carrière de Parker.
6: On n'en est pas certaine. Et ça, c'était qu'un boulot, rien d'autre.
7: Te moque pas de nous. Parker a toujours été là pour nous et c'est comme ça que tu la remercies.
0: Bélé, t'as pas besoin de parler à ma place, d'accord? Je te remercie de prendre ma défense, mais je peux me défendre toute seule.
7: Ah, d'accord. Parce que j'avais l'impression que tu faisais que t'apitoyer sur ton sort.
0: Tu ferais bien de te calmer, Miss Bombe Radioactive. Quant à toi, Simone, je suis pas fâchée contre toi, mais j'aurais préféré que tu viennes m'en parler. Là, il faut que je retourne à l'atelier pour voir Johnny. Sur la route, je vais appeler Caro et je vais tout arranger.
6: Non! Tu n'appelles personne. Le mieux que vous puissiez faire, c'est rester en dehors de ma vie.
7: Rester en dehors de ta vie? Simone, on est la vie les unes des autres. C'est même la définition de l'amitié.
6: Ah, parce qu'on est amis? J'ai pas l'impression quand je vois comment ça se passe.
0: Simone,
6: entre nous.
0: Je vois que t'es en colère.
6: Oui, carrément. Et c'est pas en restant avec vous que je vais réussir à redescendre.
0: Où est-ce que tu vas? On a une répète pour le défilé tout à l'heure.
6: Je serai là, parce que je laisse pas mes histoires personnelles interférer avec mes obligations professionnelles.
7: On n'est rien d'autre pour toi qu'une obligation professionnelle.
6: Non, Bélé. Parker est une obligation professionnelle. Toi, t'es une emmerdeuse.
4: Tu fais quoi, là?
7: Oh, je vais prendre une douche bien froide pour calmer mon énergie de bombe radioactive.

0: Je vais vous mettre 5 étoiles, vous avez été génial. Timing impeccable, ça a été?
1: Tout s'est très bien passé. Tellement bien que le camion est plein à ras-bord.
0: Excellent.
1: Dis, quand est-ce que tu aurais un moment pour parler de mon augmentation?
0: Oui, on va d'abord survivre à cette semaine et après on verra.
1: T'oublie pas. Et on met un des mannequins comme partenaire de danse,
0: ah oui,
1: tu vois.
0: Oui, c'est une super idée.
2: Ok, mesdames, ce qu'on vous demande est très classique. Vous faites trois pas, hanche, hanche, demi-tour, au bout, et vous revenez. À vous, c'est parti.
3: Tu veux un tranquillisant?
4: Pourquoi j'aurais besoin de ça?
3: Parce que t'as l'air extrêmement tendu avant de défiler avec tous ces professionnels.
4: C'est pas de la nervosité, c'est de l'excitation.
3: Peut-être que ces chaussures-là seront mieux pour marcher sur le podium.
4: Non, celles que j'ai sont très bien, merci beaucoup.
3: D'accord, je voulais t'aider et te soutenir. Tu peux pas m'en vouloir pour l'éternité.
4: Je t'en veux pas, j'ai dit merci beaucoup.
3: Dans ce cas, merci à toi aussi.
1: Est-ce qu'il faut remettre les pantalons de près?
0: Tout va bien?
3: Oh, on va avoir un vrai problème si Naomi Campbell arrête pas rapidement de faire sa star. Raconte, la police a dit quoi à propos de tous les dégâts?
0: Je l'ai pas appelé, parce que si j'appelle la police, je vais me retrouver coincée toute la journée à l'atelier. Et si je passe la journée à l'atelier, merci, j'aurai pas le temps pour la répétition. Et si j'ai pas le temps pour la répétition, il n'y a pas de défilé. Attends, Steven?
5: Ouais, quoi, dis-moi?
0: Je veux pas de lumière colorée, je veux un éclairage doux. J'ai pas envie que les spectateurs soient attirés par la beauté des lumières, je veux qu'ils regardent les tenues.
5: Je voulais seulement créer une ambiance sexy mais distinguée, pour rendre ça intéressant.
0: Peut-être, mais mes tenues sont déjà assez intéressantes. Alors si tu veux bien, tu remets comme c'était.
5: Comme tu voudras.
3: Bien dit.
4: Parker, Steven a plus d'expérience dans la mise en scène de défilé que n'importe qui dans cette pièce. Pourquoi tu l'as engagé si tu veux pas de sa contribution?
3: Tu parles de la petite contribution qu'il a mise en toi?
4: Qu'est-ce que tu veux dire par là?
3: Je crois que t'as bien compris.
4: Non, désolé, je comprends pas du tout ton allusion.
0: On peut aller en essayage, s'il te plaît. Je veux te faire essayer une robe.
4: C'est quoi ton problème?
3: On est déjà en retard. Tu vas l'énerver si tu restes avec moi.
0: Maintenant, c'est important.
4: D'accord.
0: On croirait que c'est une star de défilé.
3: Ouais, t'as vu. Alors qu'elle a jamais défilé une seule fois dans sa vie.
0: Pourquoi j'ai l'impression que tu cherches à m'énerver?
4: Pourquoi toi t'envoies bouler Steven dès qu'il a une idée?
0: C'est drôle, t'es au taquet quand il faut aider un mec que tu connais à peine. Par contre, quand c'est moi qui ai besoin d'aide... En fait, je vais être honnête. Je pense que tu devrais un petit peu ralentir avec Steven.
4: Ralentir? C'est un mec, tu sais, pas une bagnole. Je vais aussi vite que je veux. Et d'ailleurs, depuis quand t'es devenue experte en mec?
0: Je suis la seule à être en couple.
4: À t'entendre, Eddie est loin d'être l'homme idéal. Il est même pas capable de venir à ton show. Et c'est moi qui ne suis pas là pour t'aider quand t'en as besoin.
0: Eddie serait là s'il avait pu venir.
4: Ouais, si tu le dis. En fait, vaut mieux que vous mêliez pas de mes affaires. Toi et Bailey.
0: Où est-ce que tu vas? Oh, merci, maman. Pardon, j'ai pas fait exprès, je suis désolée.
4: C'est pas à moi qu'il faut dire ça, c'est plutôt à toi. T'as déchiré la plus belle robe de ton propre show.
0: J'en avais prévu une deuxième, elle est chez André, je vais aller la chercher en vitesse. Mais on peut pas rester fâchés. T'es comme une sœur pour moi.
4: Ah oui, vraiment? Eh ben, t'as une drôle de façon de le montrer.
3: Je te jure que j'écoutais pas aux portes.
4: On parlait assez fort pour toi? Ou bien tu veux qu'on répète?
3: J'étais seulement venue voir si tout allait bien, mais t'as vu que ta robe est toute déchirée?
4: Elle va t'expliquer.
0: Oh, il faut que je trouve autre chose. Dahlia? Dahlia?

0: Parker, qu'est-ce qui vous prend?
1: C'était Dahlia. Je viens de la voir. Enfin, je crois que c'était elle. Vous croyez que je perds la tête? Parker, Parker, Parker. Ça va te faire tout drôle le jour où je ne serai pas là pour t'aider.
0: Venez. Nathalie, vous devriez venir au défilé de Parker. N'écoutez pas les ragots autour de Dahlia. Super, je vais arranger ça. C'est minable comme offre.
1: Vous allez signer Ricardo Cordero? Il a beaucoup de talent, je le connais bien.
0: On a déjeuné hier pour voir quelles étaient les possibilités. Un couturier ne vaut rien sans ceux qui travaillent pour lui.
1: Mais vous vous dessinez encore, non?
0: Les muses de la mode m'ont abandonné il y a bien longtemps. Mais elles vous adorent. Je peux? Parker, ça aurait dû être la pièce phare de votre show depuis le début.
1: Oui. Mais mieux vaut que je retourne là-bas assez vite si je veux voir ce que ça donne. Vous voulez venir? Vos conseils seront les bienvenus.
0: Je ne peux pas. Je suis débordé ici.
1: Je vous ai entendu au téléphone. Merci pour votre soutien, mais pourquoi?
0: Quand j'ai commencé, personne ne m'a aidé. J'ai trouvé ça déplorable. Et je me suis promis que le jour où je rencontrerai quelqu'un qui a un talent auquel je crois, je lui donnerai plus d'aide et d'encouragement que j'en ai reçu, moi. Comment je m'en sors?
1: Pas trop mal.

0: fait, t'avais raison. On n'avait pas besoin de lumière de boîte de nuit. Tu gères? Désolé pour tout à l'heure.
1: Oh, faut pas t'excuser de me proposer des options. C'est pour ça que je t'ai embauché, après tout. S'il te plaît, sois gentil avec Simone, d'accord? Je l'adore, mais elle est fragile.
0: Comme nous tous.
2: Hey, Parker, à toi de jouer.
1: Ah oui, merci, Johnny. En fait, la raison pour laquelle j'ai nommé mes vêtements tenues vivantes, c'est parce que la taille de mes corsets, robes et pantalons sont équipés de capteurs électroniques. Donc, le tour de taille peut être ajusté très simplement à distance grâce à une appli comme celle-ci. Ainsi, les tenues peuvent s'adapter pour un look quotidien et décontracté, ou bien pour une soirée sexy ou plus près du corps pour plus de séduction.
3: Peut-être pas aussi serré.
1: Ah, d'accord. C'est facile à régler parce que l'ajustement de la taille se fait instantanément grâce au capteur.
3: Parker, arrête.
1: Elle a planté, là. L'appli ne répond pas.
3: Oh, Simone, enlevez-le.
4: C'est trop serré, j'y arrive pas.
3: Allez, enlevez-le, elle respire plus.
4: Alors, oui, bonjour, mon amie vient de s'évanouir. Elle a peut-être des côtes cassées. Vous pouvez envoyer une ambulance 1970 Courtney West.
3: Okay. Plus vite. C'est bon, Simone. Bella, appelle une ambulance.
4: Je viens de le faire. Allez, en route.
1: Non, j'ai pas besoin d'une ambulance.
0: Tu t'es peut-être cassé une côte, on va vérifier ça, d'accord?
1: Oh, Steve.
0: Je suis là, je te tiens. Ça va.
5: D'accord. Peut-être que je me suis trompée. Peut-être qu'entre eux, c'était pas que physique.
1: Oh, c'est fou. Je comprends pas ce qui a pu se passer, Bella. C'est la première fois que ça arrive.
5: Oh, il se passe beaucoup de choses bizarres depuis qu'on est à cette Fashion Week.

0: Elle est à l'hôpital Saint-Matthews. C'est seulement une contracture, pas de côte cassée, mais ils veulent la garder pour la nuit, en observation.
1: D'accord. On peut finir de remballer tout ça et après on ira la voir.
0: Avant, faut qu'on discute. Faut qu'on découvre qui est derrière tout ça. Qui t'en veut à ce point-là?
1: Personne. En tout cas, pas que je sache. Bellé. J'ai cru voir Dahlia tout à l'heure.
0: Donc elle aurait pas disparu? Ça veut dire qu'il faut qu'on la retrouve.
1: Non. Il faut qu'on arrête de s'en mêler et qu'on laisse la police s'en charger. On range ici, on va voir Simone et j'irai voir le lieutenant Madrid.
2: Les filles!
0: Qu'est-ce que tu racontes?
2: J'ai trouvé la boîte à outils de Steven en rangeant les affaires. Il y avait ça à l'intérieur.
1: Pourquoi il y a du rouge à lèvres dans la boîte à outils de Steven? On dirait exactement le même rouge que celui sur le poster. Steven aurait saboté mes tenues?
3: Je sauve la vie de Simone et vous m'accusez d'avoir voulu la tuer?
0: Non, t'as juste trouvé une occasion parfaite d'être son chevalier servant tout en jetant par cœur aux orties.
2: T'as clairement montré que t'appréciais pas ses critiques tout à l'heure.
1: Et on a trouvé ça dans ta boîte à outils. C'est le même rouge que t'as utilisé pour écrire voleuse en grand sur le poster après avoir mis mon atelier sans dessus dessous.
3: Je sais pas du tout comment il s'est retrouvé dans mes affaires. C'est pas comme si j'étais... Pourquoi je me justifie? Vous avez déjà pris votre décision.
2: Steven, on n'a pas terminé.
3: Oh que si. Je démissionne.
2: Il était sur la défensive.
0: Ouais, les coupables le sont souvent. Je suis pas la plus grande fan du lieutenant Madrid, mais on devrait lui montrer nos preuves. Un par cœur. Par cœur?
1: Espèce de vipère, mais c'est pas vrai! Comment elle a eu ces photos?
2: Le nouveau couple de la haute couture? Brooklyn raconte vraiment n'importe quoi.
1: Salut chérie. Je viens prendre des nouvelles. Écoute, une idiote de blogueuse fait tout son possible pour inventer des rumeurs sur moi, mais évidemment rien de tout ça n'est vrai, alors... Si jamais tu vois passer des choses, viens m'en parler avant de tirer des conclusions. J'aimerais que tu sois là. Je comprends pourquoi t'as pas pu venir, mais tu me manques. Je t'aime.
0: Connor, c'est pas la peine de crier. Je sais qu'on n'a pas des revenus illimités. J'aurais qu'à arrêter mes études et retourner bosser à la mairie. S'il faut en arriver là pour remettre nos finances à flot. C'était ma décision d'investir dans Parker. Pas la tienne.

0: Et je vous demanderai de pas me payer la somme que vous payez, Ricardo.
1: À vrai dire, je vous paierai plus.
0: Donc vous êtes intéressé?
1: Évidemment. Je serais fou de ne pas vous retirer du marché au plus vite. Mais je ne peux pas.
0: Quoi? Pourquoi pas? Je suis disponible, je suis prête, vous aimez mes tenues. Je veux que ce soit vous qui les présentiez au monde. Vous devez m'engager.
1: Pourquoi maintenant? Vous vous êtes battu pour percer depuis tout ce temps. Pourquoi jeter l'éponge alors que votre grande première est dans moins de 24 heures?
0: Parce que je sais comment ça va se terminer. Caro va se servir de son magazine pour me mettre en pièces. Et Brooklyn va déformer la moindre de mes paroles, rien que pour avoir des clics sur son blog.
1: Peu importe. Vous êtes à des années-lumière de n'importe qui dans cette ville. Vous n'êtes rien de moins que l'avenir de la mode.
0: Alors laissez-moi bosser pour vous. Entre mes dessins et votre réputation, nous ferons une alliance parfaite.
1: Combien ?
0: Je vous propose ça. Plus une avance de 50 000. Mais j'aimerais que ce soit un chèque. Et pas à mon nom, à moi, au nom de Bellay. Pour lui rembourser l'argent qu'elle m'a prêté. Elle a investi tellement.
1: C'est beaucoup demandé.
0: Mais savez-vous?
1: 10 ans. D'exclusivité.
0: D'exclusivité?
1: Je veux m'assurer que mon investissement en vous sera rentable. Pour tous les deux.
0: D'accord. Alors on fait affaire?
1: On fait affaire. On l'annoncera demain, pendant votre défilé. Je vais réveiller mes avocats pour qu'ils préparent le contrat. Parker, vous ne le regretterez pas.

0: Où est-ce qu'il range ses ramettes? Un accord de prêt? Oh. C'est quoi ça? Ce type est une banque à lui tout seul.
1: Qu'est-ce que tu fais?
0: Ah, tiens. T'es pas parti?
1: Parker m'a demandé d'autres tissus, mais ça répond pas à la question. Qu'est-ce que tu fais?
0: En fait, je cherchais du papier pour l'imprimante et je suis tombée sur ça. Regarde, viens voir. À qui André Sussex accorde tous ses prêts, à ton avis? À moins que ce soit lui qui fasse des emprunts.
1: J'en sais rien du tout et j'ai pas envie de le savoir. Ce sont les affaires d'André. Alors on va remettre tout ça en place avant qu'il nous voie.
2: Comment ça va, les jeunes?
0: Ça va très bien. J'étais en train de chercher du papier pour l'imprimante. J'ai pas trouvé, alors...
2: Dans le couloir, deuxième placard.
0: Merci.
2: T'es sûr que ça va?
1: Ouais, pourquoi ça irait pas?
2: Oh, pour des tas de raisons. Je sais qu'un malheur n'arrive jamais seul, mais là... Enfin, peut-être que le pire est derrière nous.
0: Je viens d'avoir un appel du gardien de l'immeuble. Il a enfin retrouvé les vidéos de surveillance de l'atelier. Il va me les montrer à moi d'abord.
2: Excellente nouvelle, mais pourquoi vous les montrer à vous et pas à la police?
0: À cause de Tom et Jerry.
1: Les dessins animés?
0: Non, lui c'est Tom et lui c'est Jerry.
1: Je vois.
0: À tout à l'heure. Je vous raconterai.
3: Salut, Bailey. Oui, je viens d'arriver. D'accord, tiens-moi au courant. Y a quelqu'un? Caro?
4: Parker! Parker!
3: Qu'est-ce qui se passe? Qu'est-ce que t'as fait?
4: Écoute-moi, Caro m'a demandé de venir ici au plus vite, ok?
3: Non,
4: mais j'ai pas...
3: Attends! Je le savais, c'est toi depuis le début!
4: Écoute-moi,

0: que tu crois.
1: Ne t'approche pas de
0: moi. Caro m'a envoyé un message pour me demander de venir. Et c'est ce que j'ai fait. Stop. Non, fais pas ça. Fais pas.
1: Aussi, j'appelle
0: Twic. Non, s'il te plaît, écoute-moi. Attends.
1: Tu vas aller en taule.
0: Parker, stop. Attends. Non.
1: Allô, c'est la police.
0: Non, je t'en prie.
1: Mais à la galerie, il y a quelqu'un. Tu crois vraiment que ici.
0: Tu crois vraiment que c'est toi. Écoute. Attends.
2: Plus un, je dans l'air. Tous les deux.
1: C'est pas moi, j'ai rien fait.
3: Eh oui, vous ne faites rien et pourtant je me retrouve quand même à vous arrêter. Je vous avais dit qu'on se reverrait.
4: Attendez, pas si vite.
1: Super, Belle, je suis contente de te voir.
3: Tiens, tiens, Vera, sans Scooby-Doo. Retournez voir votre acolyte. Les adultes ont du travail.
4: Lieutenant Madrig, vous commettez une erreur. Vous devez laisser Parker tranquille.
3: Et pourquoi je ferais une chose pareille?
4: Parce que c'était Steven. Voyez par vous-même.

0: Comment est-ce que vous avez eu accès à ces images?
1: Vous la libérez, oui ou non?
0: Je dois examiner ça en détail, mais... Oui, pour l'instant, vous êtes libre.
1: Ma tablette!
0: C'est une pièce à conviction, alors, c'est votre ami ou la tablette? À vous de voir.
2: Oh, attendez, attendez, des preuves de quoi? Moi aussi, je veux les voir, ces images, d'accord? Vous savez que c'est pas moi! C'est pas moi! Parker! Je t'ai soutenu dès le premier jour! C'est ton tour de me soutenir, ok? Fais pas ça! Je peux pas aller en prison! Je tiendrai jamais là-bas!
0: Évitez les ennuis, mesdames.
3: Tu viens de me sauver la vie. Je sais pas comment j'aurais fait sans toi.
1: Chut, ça va, tout va bien. Allons-nous-en d'ici.
3: Non, mon chéri, t'inquiète, je comprends pourquoi tu peux pas être là. Moi? Ouais, ça peut aller, vu les circonstances.
4: La crois pas! Elle s'en sort comme une reine! Tu nous manques!
3: Non, mais t'as intérêt à regarder le stream en direct, ça va être incroyable. D'accord. Ouais, je t'aime fort. Au revoir. Ce sont les contrats?
5: Et le chèque, comme demandé. $50,000 au nom de Bellet. Pas avant d'avoir signé le contrat, par contre. Johnny sera notre greffier.
3: Je savais pas que t'étais greffier.
4: Tu fais plein de surprises.
5: Si vous avez besoin de temps pour le relire avec un avocat, vous avez le droit.
3: J'ai fait quelques années de droit des affaires à la fac, et ça a l'air d'être un contrat en bonne et due forme, alors...
5: Une fois signé, vous ne serez plus votre propre marque. Vous serez styliste pour ce sexe. Je veux être sûr que vous savez ce que vous abandonnez.
3: Je suis sûre de ce que j'y gagne en échange. Tranquillité d'esprit et sécurité. Après la semaine que je viens de passer, c'est comme gagner à la loterie.

0: Les médecins ont dit que Simone pouvait sortir. Mais tu veux vraiment qu'elle monte sur le podium dès ce soir?
1: Si tu veux lui annoncer toi-même qu'elle ne peut pas défiler, vas-y, je te laisse faire.
0: Je crois que j'ai pas l'habitude de recevoir autant de bonnes nouvelles d'un coup.
1: Eh ben, va falloir t'y faire.
0: Oh, ça sort d'où? T'as encore rien vendu que je sache. L'étoile montante de la mode Parker Knox s'associe avec André Sussex et va devenir styliste en chef pour sa ligne de vêtements féminins. Sérieux? Le contrat inclut l'intégralité de la première collection de Parker. Tu lui as tout vendu?
1: Je m'associe à lui. Comme ça, je peux te rembourser et ton mari n'a plus de raison de s'inquiéter. Tout ce que je veux, c'est qu'on profite de cette ville, qu'on puisse vraiment se détendre. Imagine que demain, tu seras en haut de la Statue de la Liberté.
0: C'est à cause de moi si t'as signé si vite.
1: Non, pas du tout. J'ai pris cette décision toute seule. Avec cet argent, tu vas pouvoir finir tes études. On a besoin de bons détectives privés. Des détectives noirs, des détectives femmes. C'est grâce à toi si Steven a été arrêté.
0: Sauf que je suis plus aussi sûre que ce soit lui.
1: Comment ça, t'as vu les vidéos pourtant?
0: Oui, mais pourquoi Steven aurait aussi mal caché ses crimes? Il bosse dans cet atelier tout le temps. Il savait où étaient les caméras. J'ai réfléchi à ce que tu m'as dit. Dahlia n'a peut-être pas disparu.
1: La police est en train d'enquêter.
0: Et ça va finir en affaire non élucidée, comme d'hab. Qu'est-ce que Steven avait à gagner à faire tout ça? C'est quoi son mobile? Réfléchis. La seule personne qui a quelque chose à gagner dans tout ça, c'est André.

0: Arrête un peu.
1: Je le sais, tu le sais.
0: Arrête, s'il te plaît, sérieux. Mais non, André s'est toujours montré gentil. Depuis le début, il n'a pas arrêté de nous soutenir. Et puis, c'est pas lui qui est venu me chercher, je suis allée vers lui. Je sais que t'as pas l'habitude que les gens soient gentils.
1: Ça t'étonne après notre dernière virée?
0: Le défilé commence dans quelques heures. On pourrait profiter de ce temps-là pour fêter ça dignement. S'il te plaît.
1: Ah, pour toi, oui, d'accord.
0: Merci, j'ai besoin de me changer les idées.
1: Entendu. Tu peux déjà l'encaisser, tu crois? Genre aujourd'hui? 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
2: 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C'est Jim qui va gérer l'éclairage à la place de Steven. J'ai engagé des gardes et des ouvreurs pour le public. Et tu vas être contente, et j'ai dû agrandir le point presse.
0: À propos de presse, je veux pas voir...
2: Brooklyn, j'ai déjà pris les devants. Elle est dans la liste des gens à refouler.
0: Merci beaucoup, Johnny. Qu'est-ce que je ferais sans toi? Oh, waouh.
3: Alors, prête pour ton grand jour?
0: Pardon, tu veux plutôt dire notre grand jour, tu es magnifique.
4: Viens par là. Hé, dis.
0: Quand je pense qu'on a failli te perdre.
3: Non, il faudra un salaud bien plus futé que Steven pour m'avoir. Beaucoup ont essayé et s'y sont cassés les dents.
0: Elle te va à la perfection.
3: Je suis désolée pour tout ce que je t'ai dit. T'avais raison pour Steven. Comment j'ai pu être aussi stupide et naïve?
0: On s'est toutes fait avoir, pas que toi. T'es sûre que tu veux le faire? Je peux dire à Candice ou une autre des mannequins de porter la robe si tu veux.
3: Tu plaisantes? J'ai gagné ma place sur le podium. Et je veux être là pour toi. Et puis, je suis trop canon. À tout à l'heure.
2: Encore une chose, et c'est plutôt important. Les projections vidéo ont seulement ton logo dessus. C'est très bien, mais avec le contrat...
0: C'est vrai. Maintenant, il faut qu'on ajoute André Sessex présente. Merci de m'y avoir fait penser.
2: L'ordinateur avec les images est à l'étage. Je vais monter vite fait pour modifier les fichiers.
0: D'accord.
2: Jim, je suis occupé, là. Comment ça, personne n'a accès au générateur? Oh, c'est pas vrai.
0: Attends, attends. J'y vais. Je peux m'occuper du logo.
2: Merci.
5: Si jamais tu cries, on est mortes toutes les deux, c'est clair? Hoche la tête si t'as compris. Est-ce que t'as compris?
0: Dahlia. Alors c'est bien toi que j'ai vu hier?
5: T'as déjà signé le contrat avec André?
0: Comment t'es au courant? Dahlia, qu'est-ce qui se passe? Tu dois tout me dire, tout de suite.
5: C'était pas censé aller aussi loin. Il voulait que je te fasse peur.
0: Qui? Steven?
5: Steven? Non, bien sûr que non.
0: Alors de qui est-ce que tu parles? Non.
5: C'est pourtant évident, il t'a tendu un piège depuis le premier jour. Les robes abîmées, tes tenues à mon défilé.
0: Pourquoi il aurait fait ça? Il vient de m'offrir un contrat pour des millions sur 10 ans.
5: Ce contrat vaut moins que le papier où il est imprimé. Tu peux me croire. Il m'a fait le même coup.
0: Non, je te crois pas.
5: Il m'a aidé à lancer ma marque l'an dernier. Du coup, je lui dois de l'argent. Et pas qu'à lui, je suis endettée auprès de gens peu recommandables. J'ai peur pour ma vie. Il a accepté d'effacer ma dette entièrement. Si je faisais croire que tu m'as poignardée, ça devait pas aller plus loin, c'est ce qu'il m'avait dit, je t'assure. Mais il a menti. J'ai prévenu Caro, je lui ai dit qu'André était dangereux. Et elle est morte. Et les prochaines à y passer, ce sera toi et moi, à moi qu'on arrive
6: moi
5: à trouver.
6: Moi que quoi? Ne croyez pas à moi de ce qu'elle dit. Elle est jalouse. Elle a simulé son agression pour s'en prendre à vous.
5: Parker, faut pas le croire. Il va te faire la même chose qu'à Valentina l'année dernière avant de la tuer.
6: Arrête de mentir!

0: Oui, Parker. Le défilé va bientôt commencer.
1: Jenny dit qu'elle revient dans une minute. Elle a un petit truc à régler au niveau du logo.
2: Je suis sûre qu'elle s'inquiète parce qu'elle sait qu'elle n'aurait jamais dû vendre ses dessins.
0: On t'a pas invité.
2: C'est pas moi qu'elle devrait éviter. J'aurais pu la prévenir qu'André faisait tout pour la voler.
0: Je te laisse 2 secondes pour te barrer en courant avant que j'appelle la sécurité.
1: Attends. T'entends quoi par la voler?
2: Vous ne savez pas?
1: Non, quoi?
2: Ça fait des années qu'André ce sexe n'a plus rien dessiné. Il séduit de jeunes stylistes avec des payes trop généreuses et de mauvais contrats. Et ceux qui essaient de le quitter, soit ne retrouvent plus jamais de travail, soit meurent. Comme Valentina.
1: Où est Parker? Il faut la prévenir immédiatement.
0: Je vais voir à l'essayage.
1: Et moi, je vais trouver André.

0: C'est bon, je te tiens, ça va.
1: Oh, Parker, ça alors, assieds-toi. Est-ce que ça va? Qu'est-ce qui s'est passé?
2: Simone, il faut qu'on commence les... Oh non, qu'est-ce qui se passe?
0: Oh, rien, seulement une journée à la Fashion Week qui a mal tourné.
2: Qui lui a fait ça?
0: André.
1: Johnny appelle la police.
2: Ok. Merci. Et qu'est-ce que je dis au public? Il commence à s'impatienter et on n'a toujours pas commencé le défilé. Bon, vu les circonstances, c'est plus très important.
0: Non, non. On va le faire.
3: Quoi? Non, non, non, non, non, non, non. Parker, attends.
0: Ça
3: tu
0: va
3: peux
0: aller.
3: Pas y aller dans cet état.
0: C'est mon chaud.
3: J'étais obligée de te ramasser par terre.
0: C'est mon chaud.
2: Quoi?
3: Bailey!
0: Le défilé doit être reporté. Je ne vais pas faire affaire avec André Sussex, parce qu'il va aller en prison pour très longtemps. Pour très, très longtemps.
3: Est-ce que c'est pas...
0: Bien rattrapé.
3: Qu'est-ce qui s'est passé? Attention à la marche.
0: J'ai la tête qui tourne.
4: Vous êtes une femme courageuse, Parker. Et vos amis aussi.
5: Que voulez-vous? Les drôles de dames ont de la concurrence.
4: Je suis assez impressionné. Vous finissez quand vos études? On a besoin de gens comme vous dans notre équipe.
5: Merci. Mais je ne vais pas travailler pour vous. Ou n'importe quel autre poste de police.
4: Vous abandonnez votre rêve d'arrêter les méchants.
5: Oh, si, je vais arrêter les méchants. Mais en tant que détective privé. Comme ça, j'arrêterai pas des innocents qui font des suspects faciles et très pratiques.
4: Bon. Vous saluerez Miss Marple de ma part, d'accord?
5: C'est qui cette Miss Marple?
6: Vous avez encore un souci?
5: Comment ça, encore?
6: Il y a des tas de journalistes dehors. Quoi? Si Parker se débrouille bien, elle fera la une des journaux demain matin. C'est de la pub gratuite pour sa marque.
0: Ma marque? Tu crois vraiment que j'ai la tête à vendre des vêtements, là, Brooklyn? Des gens sont morts. Un innocent a failli aller en prison à cause de nous.
6: Forcément, présenté comme ça. Mais il faudrait que quelqu'un aille les voir, qu'ils évitent de raconter n'importe quoi.
0: Ils peuvent penser ce qu'ils veulent. Dahlia a été poignardée à mort sous mes yeux. C'est gravé dans ma tête. C'est trop dur. Je sais pas du tout ce que je dois faire.
3: Tu n'as rien à faire du tout, d'accord? On va aller parler à la presse. Johnny? Emmène Parker loin d'ici.
2: Où est-ce qu'on va?
3: À l'atelier, vous serez tranquille.
5: Je vais nous trouver un hôtel pour la nuit. Pas question de rester dans le penthouse de ce malade.
3: Bonne idée.
0: Merci.
5: Attention.

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1: Vous plaisantez? Évidemment que je suis prête à organiser un nouveau défilé. Je sais pas comment vous remercier. Oui, je vais prévenir tous les clients potentiels et la presse. D'accord, merci. Oh.

0: Salut.
1: Salut. Devine ce qu'on fait demain.
0: Je sais pas toi, moi je prends l'avion et je rentre auprès de mon mari et mes enfants.
1: Je viens d'avoir le feu vert pour organiser un autre défilé à la galerie Gekkelman. Et vu que le contrat de ce sexe est nul et non avenu, il sera présenté comme notre propre marque et celle de personne d'autre.
0: Tu te rends compte de ce que ça veut dire? Des tas de gens vont venir pour te montrer leur soutien. On va se faire des millions.
1: Ouais, bah t'achètes pas un palace tout de suite. Hein. Faut d'abord prévenir la presse et les clients. Tous les contrats sont dans l'ordinateur de Johnny, mais on est parti tellement vite qu'il l'a laissé à la galerie.
0: Ouais, j'ai vu son sac tout à l'heure. Je m'en occupe avec Simone.
1: Il vous faut aussi son mot de passe. Il sait pas que je le connais. C'est Tom Ford, mon amour. Tout attaché.
0: Oh, c'est trop mignon, ce mot de passe.
1: Ah, quand on parle du loup... Bon, je vais manger quelque chose, reprendre un peu de force et après j'arrive pour vous aider.
0: Non, reste à l'atelier. Je t'enverrai l'adresse de l'hôtel dès que je nous aurai trouvé une chambre.
1: D'accord.
0: Hé, Parker, je suis sûre que tout va s'arranger.
1: Moi aussi. À plus tard.
2: On dirait que la malédiction est levée.
1: On va pouvoir défiler demain.
2: Ça, c'est une bonne nouvelle. Mm-hmm.
1: Je te sers. Portons un toast à ta santé.
2: À ma santé? Qu'est-ce que j'ai fait?
1: Ce que tu n'as pas fait, surtout. Tu ne m'as pas lâché quand c'est devenu difficile. T'as prouvé que t'étais un ami.
2: D'accord. Dans ce cas, à ma santé. Et un dernier toast à la tienne.
3: Belay. J'ai plus envie qu'on se dispute. Je trouve ça presque contre nature. Alors, je suis désolée pour tout ce que j'ai dit.
0: Moi aussi, je suis désolée qu'on se soit fâchés. Faudrait que j'arrête de te traiter comme un de mes enfants.
3: Je veux bien, oui. On s'y met?
0: Oh oui. Tu peux me tenir ça, s'il te plaît. Mais fouille pas dedans.
3: Je vais essayer.
0: C'est bon.
3: Cool.
0: Oh, t'as vu tous ces fichiers? Il est champion olympique de l'organisation. Non mais regarde comment tout est rangé. À ce niveau-là, je dirais que c'est presque une obsession maniaque.
4: Oui, on s'appelle. D'accord, au revoir. Vous allez pas le croire? Devinez qui vient de m'appeler pour que je l'aide. Gretchen! Gretchen! La rédactrice en chef par intérim de Bloodworth. Mmh. Elle voulait savoir si je pouvais assister au défilé de demain.
3: Non, tu plaisantes? C'est trop bien ça! Belay, tu te rends compte?
0: Qu'est-ce que ça fait là-dedans?
3: Quoi?
0: Regardez, c'est peut-être moi qui tire des conclusions hâtives, mais ça, c'est les dessins de Parker, non?
3: Ben, c'est son assistant. C'est normal qu'il ait accès à ses dessins.
0: Ouais, mais il les a envoyés à André il y a 2 mois. Le contrat n'a été signé que ce matin.
3: Et il est passé par un mail différent. dd@hgkmail.com.
4: C'est Dahlia.
3: Non, dis-moi que c'est une blague.
5: Ah, décidément, t'es vraiment doué.
6: Je préférerais faire ça en vrai plutôt qu'en virtuel. Je veux être près de toi.
5: Bientôt, Johnny.
0: Oh, c'est pas vrai.
7: On doit prévenir Parker.
8: Désolé pour le bazar. On croirait que c'est la première fois que je fais ça. Je suis sincèrement désolé de devoir en arriver là. Mais si je le fais pas, André va finir en prison.
0: Doucement, Johnny, t'y vas fort.
8: Ferme-la, faut être crédible pour la caméra. Je te revaudrai ça. La première collection que je ferai pour André sera en ton honneur. Tu vois? Tu serais une icône de la mode en fin de compte.
0: Johnny! Approche! On va voir qui frappe le plus fort! Lâche-nous les mains derrière la tête!
8: C'est pas ce que vous croyez!
0: Je te tiens, je suis là! T'es sourd ou quoi?

0: qui est dingue dans tout ça, c'est que tout était dans l'ordi depuis le début. Tout ce qui concerne Johnny, André, heureusement, tout ça, c'est fini maintenant.
1: Oui. Je veux bien un verre, messieurs. Avec des glaçons, s'il vous plaît. Grande nouvelle. On a tout un tas de clients prêts à signer des contrats.
0: Excellent.
2: On s'en souviendra longtemps de ce voyage. Alors profitons au maximum de ce moment parce qu'on a failli ne pas y avoir droit.
1: Merci beaucoup.
0: Oui, t'as raison, à notre amitié.
1: Santé.
2: Santé. Santé. Ton maquillage est top, on voit même pas les bleus.
1: Oh, merci, Bélé.
2: Ils font des étincelles, ces deux-là. Regarde. Oh, la coquine.
3: Ça veut dire que tu veux toujours sortir avec moi?
1: Steven, je suis vraiment désolée.
2: Oui. On est vraiment désolé de t'avoir jugé. Moi aussi, je suis désolée de t'avoir fait arrêter.
1: Oui, désolée de t'avoir frappé au visage.
0: Oui, c'était méchant, ça aussi.
3: Je vous pardonne à une condition. Vous m'empêchez pas de voir Simone. Je sais que vous êtes très soudés, mais des amitiés comme ça ont joué contre moi dans le passé. Entendu?
1: Oh, arrête, on n'en est plus là.
3: T'as raison.
0: Parker, il faut absolument que je te présente Gretchen. Elle veut mettre ta robe fétiche en couverture de Bloodworth. Et elle veut que ce soit Simone qui la porte. Mais attendez, je vais être en couverture de Bloodworth? Sérieusement, je vais faire la couverture. Ah oui, j'oubliais. Attends, attends, Parker. Il y a un type à l'entrée qui veut te voir aussi. Quelque chose à propos de... Eddie? Il est canon.
1: Wow. Oh, chérie, je savais que tu viendrais.
4: Livraison pour Parker Knox.
1: Merci. Je suis fière de toi. Rejoins-moi à Paris pour qu'on fête ça en personne. Un billet en première classe pour ma chérie de première classe. Je t'aime, Eddie.
0: Et là, je lui ai demandé... Ouais. Il a essayé de rester...
2: Pas d'Eddie?
1: Pas d'Eddie. Mais j'ai eu des fleurs et un billet pour Paris.
2: Elles sont magnifiques et c'est très romantique. Pourquoi t'as l'air triste?
1: À quoi bon réussir tout ça si j'ai pas l'homme de ma vie pour le partager avec moi?
2: Toi, tu cherches une excuse pour te plaindre. Il y a toujours moi et Simone. On s'amuse chaque fois qu'on part en virée. Que ce soit dans un grand hôtel, un défilé de mode ou bien dans un poste de police.
1: D'accord, je vois ce que tu veux dire.
2: Parce que mon homme à moi n'est pas là non plus. Bienvenue au club. Hein, Simone? Comment ça va de ton côté? Et c'est reparti. C'est un vrai cœur d'artichaut, notre chère Simone. Tu crois que cette fois

0: Ça durera pour la vie.
1: Peut-être bien. Ou peut-être pas.
0: Si ça dure pas, nous, on sera là toutes les deux pour la ramasser à la petite cuillère.
1: Ça, c'est sûr. C'est ce qu'on fait toujours, parce que les amis sont là pour ça.
0: C'est génial. Finalement, on a le choix entre ça et lui tenir la chandelle. Merci, Simone.
1: On va danser?
0: Ouais.

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0: que fais-tu, ma princesse?
1: Ma maquette va être la plus belle du salon. Elle te plaît, papa?
0: Oui, ma princesse, elle est très jolie. Et où est votre mère?
2: Elle est à une vente de bienfaisance. Au fait, ta maquette est vraiment super cool, hein?
1: C'est vrai? Eh ben, c'était à mon tour de représenter la zone urbaine. Et comme elle était très similaire à notre maison, je vais mettre maman ici, papa ici, ici Uli, là Oliver et moi ici.
3: Hey. Lana, t'es vraiment une intello.
1: Écoute, je préfère être une intello qu'un loser comme toi.
2: Non, ne t'en fais pas.
1: Fais pas de tâches, non.
2: C'est bon.
1: Papa, qu'est-ce que je vais faire maintenant?
0: Ne t'inquiète pas, ma princesse.
3: T'es vraiment
0: belle. Calme-toi.
1: Laisse-moi tranquille.
0: Je demanderai à un de mes ouvriers de te faire une nouvelle maquette.
1: Vraiment, papa?
3: Passe-moi une serviette, mec.
2: Assieds-toi et fais tes devoirs.
1: C'est mes
3: devoirs,
1: Ellie,
3: ils sont tout mouillés.
1: Moi, papa. Papa, je t'aime.
4: Lorsque tu fais une erreur qui ne peut être réparée, tout le monde te dit que tu peux recommencer à zéro. Ce que personne ne te dit, c'est que c'est tellement difficile que parfois personne ne veut le faire. Hey, arrête, tu me pousses.
1: Oliver, descends. Sors de la voiture et marche.
5: Eh bien, les amis, arrêtez de faire ces têtes. Nous sommes en route pour la ville des monstres.
4: Ulysse, donne à ton ami l'adresse de l'hôtel où nous allions avec ton père.
2: Maman, tu crois pas qu'il serait préférable de demander si on pouvait avoir l'appartement avant?
4: Je doute que cela soit possible. Mais en arrivant à Mexico, j'appellerai pour voir si cela peut être avancé.
6: Comme c'est excitant. J'ai hâte de vivre comme les prolos.
4: Oh, Oliver, tant que nous sommes ensemble, nous pouvons tout recommencer à zéro.
1: Maman, qu'est-ce qui te prend? On n'est pas tous ensemble parce que papa n'est pas là, je te rappelle.
6: Exactement, cette famille est plus incomplète que jamais.
5: Les amis, ne vous inquiétez pas, nous allons...
2: Non, arrête, Samy, arrête, s'il te plaît.
7: Tu vas entrer dans le département recherche en tant qu'assistante de laboratoire avec un salaire correspondant. Tu vas commencer à développer ton kit, et selon les résultats évalués par moi-même, alors tu auras une augmentation. Acceptes-tu?
8: Je n'ai pas toute la journée. Acceptes-tu ou non?
9: Je lui ai dit que je viendrais personnellement pour lui demander de nous donner jusqu'à la fin du mois pour le payer pour mon père. Très bien. J'accepte votre offre. Mais n'imaginez pas que je vais rester longtemps à ce poste, car je vais vous prouver ma valeur et je vais gravir tous les échelons.
7: Pour y parvenir, tu dois démontrer tes capacités et tu devras gagner ma confiance. Mais de toute façon, tu commences demain. Je leur demanderai de te fournir un laboratoire pour que tu puisses travailler sur ton projet. Rappelle-toi, Renata, tu es en période d'essai.
9: Je vais investir autant d'heures que nécessaire.
10: Oh, c'est si bon de vous revoir. Est-ce que vous allez mieux maintenant?
11: Oui, j'ai eu plus de peur que de mal.
12: Vous voyez, ma femme a une diverticulose. Et si elle ne fait pas attention, ils vont devoir l'opérer. Vous savez quoi? Elle dit que ça n'est pas grave.
10: Non, vous devez prendre soin de vous, Samy. Parce que sinon, les rechutes sont pires.
11: Oui, je vais le faire. Mais parlez-moi de vous. Ça avance pour votre retraite?
12: Oui.
11: C'est pour bientôt ou il vous reste encore du temps?
9: Eh bien, c'est juste... Je suis heureuse de vous croiser.
11: Quoi?
12: Quoi?
9: L'ingénieur m'a donné le poste et je commence dès demain.
11: Renata, je suis si heureuse. Je savais qu'ils allaient te donner ce travail. Tu vois pourquoi je dis que tu es une vraie Vidale?
12: Non, c'est une sans-chaise avant tout.
10: Je ne veux pas me mêler de ce qui ne me regarde pas. Mais il vaut mieux que Madame Fabiola ne vous voie pas célébrer la nouvelle et ne sache pas que vous êtes de la même famille.
9: Qu'est-ce qu'il y a de mal à cela?
10: Il y a un règlement très strict ici dans l'entreprise. Il est interdit aux employés de partager des liens de sang entre eux et avec les prestataires de services. En bref, il est interdit de travailler ici en famille.
9: Non, mais ils ne travaillent pas dans la même entreprise. Ils ne sont pas des employés de Biogéné Lab.
10: C'est pire. Elle dirait que, comme ils le disent, c'est un conflit d'intérêts.
12: Mais alors... Et eux, ils sont de la même famille.
9: Oui, mais ce sont les patrons, papa.
12: C'est vrai.
11: Si Marie le dit, c'est parce que c'est comme ça. Elle est ici depuis de nombreuses années.
9: C'est vrai.
11: Et merci pour vos conseils, Marie.
10: Oui, mais je vous en prie.
12: Ah, flûte. Et moi qui pensais amener mon fils Eric ici pour qu'il trouve aussi un emploi. Parce que je vais vous dire un truc. Mon fils n'en fait pas une.
9: Papa,
13: Ne dis pas ça.
14: Pour faire le squat correctement, le secret est d'avoir les jambes écartées de la largeur des épaules. Et surtout, il faut envoyer les fesses en l'air, tu vois, comme ça.
13: Oh, les tiennes vont faire un salto, mon lapin.
14: Cette posture fait travailler le fessier et les jambes, mais surtout pas d'autres groupes de muscles. On descend.
13: Ta position est trop cool. Je vais construire un véritable musée pour toi.
14: Madame, concentrez-vous. Yolanda, concentrez-vous. Ne vous laissez pas distraire, d'accord?
13: Comment puis-je ne pas être distraite par le corps sculpté que tu as, beau gosse? Ne m'appelle plus madame, c'est compris?
14: D'accord.
13: Sinon,
14: d'accord,
13: je vais
14: on
13: pas...
14: y va. Voyons. On monte comme ça et on descend.
13: Ah.
14: On monte, on descend aussi loin que possible. Et nous le répétons encore une fois et nous voyons comme le muscle est travaillé de cette façon. Sentez-le vous-même. Sentez-le.
13: Je vois pas très bien, je pense que je devrais tâter un peu.
14: Madame,
13: non, mais
14: Yola.
13: C'est pour sentir, juste pour sentir le mouvement, parce que je me sens pas. Regarde, je fais la même chose et...
14: On a qu'à le faire ensemble. Qu'est-ce que vous en pensez?
13: Ouais, d'accord. C'est mieux comme ça.
14: On descend, voilà. Très bien.
11: Je vais aller allumer des cierges pour Saint-Charbel et l'enfant Jésus pour t'avoir aidé à obtenir ce travail, ma fille.
13: Maman...
12: Arrêtez. Tu sais, tu es si minutieuse et si bien préparée que dans quelques temps, tu verras, tu seras nommée chef.
13: Chut, tais-toi.
15: Merci, papa, mais s'il vous plaît, ne vous emballez pas trop. Je me suis engagée à ce que ma carrière ici à Bugenay Lab commence par le bas.
12: Hein? Qu'est-ce que ça veut dire?
15: Monsieur Mascaro a posé comme condition que je sois assistante de laboratoire afin de me donner la possibilité de repartir à zéro. Je vais être à l'essai. Et je n'allais pas lui dire non.
12: Non. Mais tu as obtenu ton diplôme avec les honneurs, ma chérie. Comment puis-je croire qu'ils ne peuvent pas te donner un bon poste?
11: Renata est très intelligente. Avec l'entraînement qu'elle a déjà, elle gagnera la confiance de l'ingénieur. Et je suis sûre qu'il te donnera la place que tu mérites, ma chérie.
12: Oui, c'est vrai, ma chérie. Mais tu sais quoi? Quel que soit ton poste, nous sommes, mais alors très, très fiers de toi, comme jamais.
11: Oui,
13: oh, merci.
12: Attention.
13: Merci beaucoup.
14: Allez, il vous en reste encore 3 sur 10, d'accord? Allez, je reviens
13: c'est bon,
14: tout
13: c'est
14: de
13: bon.
14: Suite. Je viens regarder, d'accord?
13: Ouais.
14: Allez-y. Comment
16: quoi
14: ça?
16: Quoi de neuf, mon Eric?
14: Tu vas bien?
16: Je te l'avais bien dit, hein?
14: Oui, ça va.
16: C'est facile d'entraîner des gonzesses, non?
14: Eh bien, en vérité, tu as raison, Ada. Et ma cliente semble être très satisfaite. C'est bien, c'est bien.
16: Je t'ai vu.
11: J'ai vu comme tu aidais la dame à s'entraîner. Est-ce que tu pourrais aussi me donner un coup de main?
16: Vous tombez très bien. Bien sûr qu'il peut, n'est-ce pas, mon Eric? Il
14: oui,
16: va commencer
14: bien sûr. Oui,
16: maintenant.
14: Oui. Venez par ici, s'il vous plaît, madame. Venez.
11: Oh, mais ne vous vois pas, je suis pas si vieille. Appelle-moi Chabella.
14: Oui, bien sûr, Chabella. Allez,
16: voilà.
14: Viens par ici, s'il vous plaît.
11: Merci.
14: Commençons aujourd'hui avec cet appareil.

0: t'enverrai une photo de ma nouvelle coupe de cheveux.
1: Envoie-la moi et je la regarderai tout de suite. Hé, Marie-Louise, tu as l'air différente, mieux dans ta peau. Oh, j'en suis très heureuse.
0: Je suis vraiment heureuse. Le fait de repartir à zéro, je sais pas, ça me donne beaucoup d'espoir. Par contre, la ville est vraiment difficile. Elle est immense et il y a beaucoup de gens qui vont et viennent. Et personne ne regarde personne.
1: Regarde le bon côté des choses. Personne ne s'occupe des autres. Pas comme ici, au village, où tout le monde se connaît et se mêle de tout.
0: Et comment vont nos parents et nos frères?
1: Bien, très bien. Toi, ne t'inquiète pas pour ça. Ils poursuivent leur vie et toi, tu dois poursuivre la tienne.
0: Oui. Je suis déjà à la recherche d'un emploi et je pense que je vais aller à l'université pour voir les inscriptions.
1: Oh, c'est super ça, Marie-Louise. Maintenant, je suis sûre que recommencer ailleurs te fera beaucoup de bien. Écoute, je te laisse maintenant car Benito ne va pas tarder.
0: Je t'aime fort, je t'envoie plein de bisous. Au revoir.
2: Elle commence peut-être en bas de l'échelle, mais c'est une arriviste. Je ne veux pas de gens comme ça dans mes laboratoires.
3: Ce n'est pas à discuter, Fabiola, c'est une décision qui a été prise.
2: J'arrive pas à croire que tu l'aies fait passer avant moi.
3: Non, je ne la fais passer avant personne. Cette jeune femme est à l'essai comme n'importe quel autre employé qui rejoint Biogenelab.
2: Je ne comprends pas, papa. Si tu es capable d'embaucher cette femme mal avisée, qui vas-tu mettre comme directeur de la bioinformatique?
3: Qu'est-ce que ce poste a à voir avec l'autre? Renata Sanchez rejoint l'équipe en tant qu'assistante de laboratoire pour tester un projet.
2: Tester un projet volé?
3: C'en est assez. Fabiola, la décision a été prise.
4: Nous n'avons pas de poste vacant en tant qu'assistante de laboratoire.
0: Et comme je n'ai aucune expérience, ils ne me donneront pas de travail dans un labo.
4: Ne vous découragez pas. Continuez à vous donner à fond.
0: Oui, hein. Parce que le pire combat est celui qui n'est pas mené.
4: Et écoutez, je vous aime bien. Alors, je vais faire une exception pour vous. Je vais vous donner les adresses de certains endroits où l'on a besoin de toute urgence d'embaucher du personnel, bien que ce soit pour d'autres postes. Regardez, il y en a un d'agent de nettoyage et un autre de femme de chambre. Mais c'est quand même un bon point de départ.
0: Merci beaucoup. Vous avez mon numéro. S'il y a quelque chose d'autre, quoi que ce soit, appelez-moi.
4: Si je vois des postes vacants d'assistant de laboratoire, je vous promets de vous appeler.
0: Merci.
4: En attendant, dépêchez-vous de remplir les papiers pour remplacer votre carte d'identité afin de ne pas avoir de problème.
0: Merci beaucoup.
2: C'est bon. Dans les postes bas comme celui de la voleuse, d'accord, tu peux mettre n'importe qui. Promets-moi juste que tu ne vas pas mettre n'importe quel vieux raté au poste de directeur de la bioinformatique.
3: Tu penses que je suis stupide dans les affaires ?
2: Personne n'a dit ça, papa. Ce que je ne veux pas, c'est que tu prennes aussi ce poste.
3: Je ne vais pas prendre ce travail. J'ai suffisamment de choses à faire.
2: Parfait, alors on va bien s'entendre. J'ai des candidats pour le poste, des personnes de l'entreprise et aussi, juste au cas où, des personnes de l'extérieur. Je connais les meilleurs chasseurs de tête. Je peux avoir les meilleurs CV disponibles en quelques minutes.
3: C'est bien. Propose-moi des candidats.
2: D'accord, et mon idée te plaît toujours pas ?
3: Tu dois comprendre. Ce que je veux dire, c'est que pour cette position, ce n'est pas suffisant d'avoir de l'expérience. Pour moi, ce qui est important, c'est qu'il ou elle soit une personne en qui on peut avoir une confiance absolue.
2: La confiance et la loyauté vont de pair avec un bon contrat. On se voit plus tard à la maison.
3: Tu te souviens que Javier vient pour le dîner, n'est-ce pas?
2: Oh, j'ai oublié. Et à quoi devons-nous cet honneur? Ah oui, je sais. Il n'a pas de frigo dans son appart, n'est-ce pas?

0: Je te remercie de nous avoir amenés jusqu'ici. Mais à partir de maintenant, nous pouvons nous déplacer par nos propres moyens. Tu as déjà fait trop de choses pour nous. Merci beaucoup. Merci beaucoup. Au revoir.
1: Je vous en prie, madame. Pour Uli et sa famille, je ferai n'importe quoi.
2: Samy, merci beaucoup. Je t'aime fort. Je te préviendrai quand j'irai à Puebla pour récupérer mes papiers du lycée.
0: Oh, eh bien,
1: Bien sûr que oui. Si vous avez besoin de quelque chose, n'hésitez pas à m'envoyer
0: un texto. Non, ne t'inquiète pas.
1: N'hésitez pas à me contacter si vous avez besoin.
0: À bientôt, Samuel.
1: Je vous aime, bisous.
0: Il s'appelle Ulysse. Bisous, salut.
1: Madame, au revoir.
0: Ne sois pas en retard.
1: Au revoir.
0: Oh, je dois me dépêcher parce que je dois demander les chambres.
2: Maman.
0: Quoi?
2: T'es sérieuse? T'as même pas dit un bel au revoir à Samy après nous avoir fait la faveur de nous amener à Mexico?
0: Oh oui, n'en fais pas tout un plat, ça va. De toute façon, tu ne le reverras même pas. Et ce n'est pas un voyage gratuit, n'est-ce pas? Je lui ai proposé de payer l'essence et les péages. Alors
2: maman,
0: ça va, s'il n'a pas voulu, c'est son choix.
2: C'est parce qu'il sait parfaitement ce que nous traversons et ce que nous vivons en ce moment.
0: Eh bien, que Dieu te récompense avec de nombreux enfants. Je ne pense pas, n'est-ce pas? Oh, mais allons-y, allons-y. En avant, les enfants. Allez, allez, allez!
2: Maman, non mais t'as vu les tarifs des chambres?
0: Eh bien quoi, qu'est-ce qu'ils ont? Ne t'inquiète pas, je vais régler le problème. Écoute, dès que nous serons installés, j'appellerai pour accélérer la remise de l'appartement. Calme-toi.
3: Bienvenue, vous avez une réservation?
0: Oh non, non, nous sommes arrivés à l'improviste. Nous allons prendre deux chambres doubles, s'il vous plaît.
4: D'accord, monsieur Farrer. Je suppose que ma femme était déjà préparée et n'a pas fait d'histoire. D'accord, oui, oui, oui. Je vous laisse, à plus tard. Ma jolie, tu es de mieux en mieux chaque jour.
3: Ah, je ne sais pas, ça doit être à la plage.
4: Oui.
3: Dommage que nous devions déjà partir. J'adore Huatulco.
4: Moi, j'ai pas besoin de retourner à Puebla.
3: Ah non,
4: non.
3: Pourquoi?
4: Pourquoi ne demandes-tu pas quelques jours de vacances en plus?
3: Ah oui? Pourquoi faire?
4: Eh bien, aller à Miami. T'aimerais pas?
3: Et qu'allons-nous faire à Miami?
4: La même chose qu'ici, pareil, mais en version anglaise.
1: Dans la faculté des sciences, nous avons le parcours qui vous intéresse. Mais pour s'inscrire, vous devez attendre que l'appel à candidature annuel soit publié.
5: Oh, eh bien, je vais attendre et dès que l'appel à candidature sera publié, j'enverrai mes papiers.
1: Écoutez, ce parcours a un espace limité. Et la priorité est donnée aux étudiants qui obtiennent leur diplôme dans les lycées de cette université. Ils sont sélectionnés automatiquement.
5: Et alors?
1: Eh bien, je vous recommanderais de regarder les options dans d'autres établissements, d'accord? Il existe des universités privées qui proposent le même parcours que celui qui vous intéresse.
5: Ah. Privées,
1: oui.
5: Comment dire?
1: Elles sont payantes.
5: Eh bien, merci beaucoup. Même si c'est un peu difficile, je garderai un œil sur l'appel à candidature et je tenterai ma chance.
1: Parfait, parfait.
5: Merci.
1: Comme vous voulez.
5: Oui.
1: Au revoir.
5: Génial.
6: Vous n'avez pas dit un mot depuis que nous sommes à table. Il s'est passé quelque chose là-bas? Parce que quand vous arrivez, vous parlez que de travail.
7: Non, mon amour. C'est juste que nous sommes très fatigués à cause de l'ouverture de la nouvelle branche.
6: Je peux imaginer que ça doit être épuisant.
7: Tu as été épargné de ça. Et si tu travaillais à Biogenelab, je te jure que tu aurais déjà jeté l'éponge. Et surtout, en ce moment où nous devons chercher le nouveau directeur de la branche de bioinformatique.
6: J'aimais tellement tout ce qui concerne la science génomique et la bioinformatique. J'étais fascinée par l'extraction des informations de toutes les données que nous obtenions à partir du séquençage des génomes. Et si je m'étais consacrée à ça lorsque j'ai terminé mon diplôme, c'est sûr, maintenant, je serais à la tête de la branche de bioinformatique. Au minimum. Mais si tu avais accès au laboratoire de grand-père, pourquoi n'as-tu pas exercé?
7: Ta mère a terminé son diplôme, mais c'est vraiment épanoui quand nous nous sommes mariés et quand elle vous a eu.
6: Être une mère doit être considérée comme une autre profession. Et celle-là, je l'ai exercé avec tout l'amour de mon cœur.
8: Oh, maman, ce que tu viens de dire, est-ce qu'il y a de plus gnangnan dans le monde? Et si on dînait maintenant? Être gnangnan n'est pas un mal, ma chérie. Et nous ferions mieux d'attendre Javier pour dîner avec nous.
7: Non,
8: il a accepté de venir.
7: Pour l'amour de Dieu, j'ai tellement faim. Et en plus, c'est sûr que Javier ne va pas venir. À chaque fois, il est distrait et il disparaît.
8: Il va venir, il me l'a dit.
7: Maman!
8: Tu vois?
7: Comment va ma mère bien aimée?
8: Bonjour, mon fils. Comment vas-tu?
7: Et toi, comment tu vas? Tu as l'air radieuse.
2: Papa, comment vas-tu, toi? Fabi, dis-moi, je t'ai beaucoup manqué.
8: Le dîner peut maintenant être servi. Quoi de neuf, mon chéri? Tout va bien?
9: Eh bien, tu ne comprends pas, n'est-ce pas? Baisse la musique. On ne peut même pas parler.
10: C'est toujours moi, c'est
9: oui,
10: toujours moi.
9: Allez.
11: Mon salaire chez Biogenelab ne sera pas le même que celui que j'avais chez Labo Ancestral. Je vais voir ce que je peux faire pour couvrir les frais de la maison. Payer Zacharia.
0: Et croyez-moi, j'ai fait les comptes aussi. Et avec ce que votre père et moi gagnons, moins ce que nous devons à cet homme... Non, Camilo... Nous n'arriverons même pas à tenir le mois.
9: S'il te plaît, ne me parle plus de cet usurier. Venez pas me gâcher le dîner.
0: Oui, mais il est préférable d'être clair sur la nature du problème et ne pas aller s'endetter à tout va, comme tu peux le comprendre.
9: Non, oh, la pierre que tu as jetée sur moi m'a manqué de peu.
0: Oh, mais vous savez quoi?
9: Quoi?
0: Je me suis déjà lié d'amitié avec... Quelques employés et plusieurs d'entre elles m'ont demandé de leur apporter mes catalogues. Mmh. Et j'ai réfléchi aussi à ce que je pourrais leur vendre d'autres.
9: Fais attention à ça.
0: Pourquoi?
9: Parce que si tu es prise, cette madame Fabiola...
10: C'est la dame malveillante dont vous m'avez parlé?
9: Oui.
10: Oh, fille du propriétaire?
11: C'est elle, oui,
9: c'est elle.
11: Elle est horrible.
9: J'ai même la nausée à l'idée de comment elle va nous massacrer si elle découvre que nous sommes de la même famille.
11: Oui.
9: On doit faire attention à elle.
0: Il vaut mieux, ma chérie, que personne ne sache que nous sommes tes parents.
10: Mais pourquoi vous voulez cacher ça? Je comprends pas.
0: Parce que c'est une règle de l'entreprise. Les membres d'une même famille ne peuvent pas y travailler. Et comme nous avons tous les trois besoin de ce travail... Non, pourquoi tenter le diable? Non!
11: Oui, oui, oui, s'ils le découvrent, je suis sûre que je serai virée. Et vous, je ne sais pas, ils demanderont au moins à votre patron de vous renvoyer et de vous envoyer travailler je ne sais où. Il vaut mieux ne pas les chercher. T'as fini?
9: Bon, oui. Tant qu'on peut, il vaut mieux faire attention à ne pas nous faire prendre.
11: Oui.
2: Où sont passés papa et Fabiola?
8: Lisandro a voulu prendre un bain avant d'aller dormir et Fabi est rentrée chez elle.
2: Oh là là, la pauvre. Il faut traverser tout le jardin pour y arriver.
8: La bonne chose, c'est que nous pouvons parler seuls.
2: Mm-hmm.
8: Je suis si heureuse que tu sois de retour et de te voir ici. Et je veux juste te demander de faire bonne figure auprès de ton père à propos du travail de Biogenelab. Parce que tu ne vas pas faire ce que tu fais toujours, n'est-ce pas? Je ne veux pas m'inquiéter à nouveau pour toi, ni avoir à te justifier auprès de ton père.
2: Non, je vais pas le faire.
8: C'est bon, je te crois.
2: Maman, je vais te dire quelque chose. Je ne suis pas le bon à rien que Fabi et papa veulent bien croire.
8: Ton père n'a jamais dit ça. Au contraire, il est heureux de te soutenir. Tu l'as juste surpris, c'est tout.
2: Pourquoi? Dis-moi vraiment, pourquoi devrait-il être si surpris par le simple fait que je revienne?
8: Admets-le, ça s'est passé du jour au lendemain. Il s'est passé quelque chose à Boston?
2: Non. Non, tout va bien là-bas. La vérité, c'est que vous m'avez beaucoup manqué. Et que j'ai aussi réfléchi. Et il est temps que je réintègre l'entreprise familiale. Tu ne crois pas?
8: Tu es sûre? Ah, je suis contente. Et tu ne vas pas le croire, mais j'aurais aussi adoré travailler dans les laboratoires.
2: Je te comprends pas, maman. Alors fais-le! T'as vraiment le temps, surtout si tu fais partie du conseil. Il est jamais trop tard, maman.
8: Plus.
2: Ce sera toujours mieux que tu travailles là-bas. Plutôt que de vivre ici, enfermé dans ces murs.
8: Tu crois?
2: Écoute. Tu mènes une vie solitaire, en effet. Tu n'as même pas de réseaux sociaux pour essayer de te distraire.
8: Je ne connais pas grand-chose à Internet. Et dans mon seul profil, je n'ai que des amis du lycée, de l'université.
2: Et tu m'écoutes? Raison de plus. Si c'est la seule solution que tu as, alors cherche-les. Je ne sais pas, essaie de reprendre contact avec elle. De plus, tu peux même organiser, je sais pas moi, un petit déjeuner pour vous retrouver.
8: Ah non, mon fils, je ne sais pas. Tout ça appartient au passé. Pourquoi tout faire ressurgir? Non, écoute, nous devrions porter un toast. À ton retour, mon fils. À ton succès.
2: Bien.
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0: allons tous prendre la spécialité du chef.
5: Non, maman. Moi, je vais prendre, s'il vous plaît, une salade avec une vinaigrette aux truffes et un burger au portobello, s'il vous plaît.
2: Dana, on n'est pas ici pour dépenser plus d'argent.
5: Ne me limite pas.
0: Maintenant, on ne discute pas. Servez à la petite ce qu'elle a demandé.
5: Merci, c'est gentil.
0: Vous savez quoi? J'ai une très bonne nouvelle. J'ai appelé l'agence immobilière et ils vont nous donner l'appartement beaucoup plus tôt que prévu.
2: Ça,
5: maman,
2: c'est une bonne nouvelle.
5: Maman, je pensais qu'ils nous avaient rendu notre maison à Puebla. C'est ça, ta bonne nouvelle?
13: As-tu au moins vérifié où se trouve l'appartement? Parce que j'ai vu qu'il est situé dans la municipalité de Rivera, donc ça n'a rien à voir avec notre maison à Puebla.
2: Eh, détendez-vous. Je sais que nous traversons une situation difficile, mais le plus important, c'est que nous y sommes ensemble.
13: C'est ça. Quand tu te feras agresser dans ton nouveau quartier, j'espère que tu seras aussi détendu avec les voleurs.
0: Je suis sûre que les choses vont s'améliorer pour votre père et qu'il nous donnera tout pour maintenir le niveau de vie auquel nous sommes habitués. Cette histoire d'appartement est temporaire, je vous le promets. Et Mexico, hélas, est une excellente option. Je suis allée au lycée ici et j'ai de super souvenirs avec mes amis. Il faut juste s'y accommoder, c'est tout.
2: Maman, est-ce que t'as encore des contacts avec ses amis?
13: Je veux dire, dis-moi la vérité. Est-ce que vous communiquez avec des signaux de fumée ou quoi? Parce que maman n'aime pas du tout la technologie.
0: Qu'est-ce que tu veux dire, non? J'ai ses amis comme contact dans mon ami book. D'ailleurs, je vais leur envoyer un petit message tout de suite. Il était temps de se créer une nouvelle vie sociale.
5: La fille de l'agence de placement a été super gentille avec moi. Elle m'a déjà donné deux endroits où aller pour chercher du travail, même si...
14: Oh, je suis vraiment contente. Mais pourquoi tu as dit « même si » ? Chut. Tu as l'air nerveuse.
5: Eh ben, c'est que j'arrive toujours pas à me retrouver. Je me perds dans le métro, dans ces camions rouges. La ville est super grande.
14: Je pense que tu vas y arriver bientôt, parce que tu es intelligente.
5: C'est ce que maman me disait. Comment va tout le monde?
14: Pareil que d'habitude. Chut! T'occupe pas de ça.
5: Je te laisse, je veux pas épuiser mon crédit. Je vais aller dormir et je préfère te téléphoner demain. Mais je t'envoie un flot de baisers, sœurette.
14: Pareil pour toi. Prends soin de toi.
5: Tu me manques beaucoup, maman.
13: Tu peux dire à Marie-Lou d'arrêter de te harceler avec autant d'appels? Si elle s'est déjà peinte en couleur à Mexico, laisse-la faire ses défigurations là-bas.
14: Eh oh, tu me dis pas si oui ou non je peux parler à ma sœur.
13: Voyons, Norma, comprends-moi. Elle doit faire sa vie là-bas et la nôtre est ici. Ou à cause d'elle, tout le monde nous regarde comme des lépreux. Ne m'as-tu pas dit qu'il y a quelque temps, t'as parlé avec une vieille commère qui s'en prenait à Marie-Lou?
14: Oui, c'est vrai.
13: Alors qu'elle est perdue par des milliers de personnes qui ne se soucient même pas d'elle, nous sommes toujours là avec les mêmes personnes qui continuent à nous regarder de haut.
2: Maintenant que je suis ici, je vais venir dîner avec toi tous les soirs.
6: Vraiment? Pourquoi est-ce que tu ne viens pas habiter ici avec nous? C'est toujours ta maison, mon fils.
2: Non, c'est pour ça que j'ai acheté l'appartement avec l'héritage de grand-père. En plus, tu sais que je l'adore. Et puis, j'imagine que vous avez assez à faire avec Fabi. Au fait, dis-moi, comment a-t-elle pris toute cette histoire avec son fiancé? Mal, j'imagine, hein?
6: Eh bien, pas autant que je l'aurais pensé. Et en parlant de ça, as-tu trouvé une femme qui fasse battre ton cœur? Pourquoi tu ne dis jamais rien sur ta vie amoureuse, mon chéri?
2: Parce que... Pourquoi en aimer une alors qu'on peut en aimer plusieurs?
6: Ah, oh, mon fils, quelle idée! Espèce de clown!
2: Qui sait, je sais pas, peut-être que maintenant que je suis ici... Je rencontrerai une femme qui me donnera envie de prendre les choses au sérieux.
6: Ah, ça me rendrait très heureuse. Et c'est pas pour te mettre la pression, juste parce que j'adorerais te voir avec une copine amoureux. Tu vas me dire que non, mais mon intuition me dit qu'il y a d'autres raisons pour lesquelles tu es rentrée au Mexique.
2: Non, rien de
6: Raconte-moi.
2: Tout ça. Si tu essaies d'imaginer que je suis ici parce que je cherche quelque chose avec une femme, non, rien à voir.
6: C'est bon, je te crois.
2: Dis-moi un truc, maman. Tu vas vraiment me croire cette fois? Excuse-moi, non, ne fais pas cette tête. Je ne suis pas venu ici pour parler de choses du passé, surtout alors que je sais que ça peut te faire du mal. Je peux avoir un câlin ?

0: Mais bon, au moins j'ai du travail, non?
1: C'est vrai.
0: Merci beaucoup.
1: Merci à toi.
0: Madame?
2: Je te souhaiterais bien la bienvenue, mais comme je sens que tu ne vas pas durer longtemps, je ne vais pas gaspiller ma salive. Ce que je vais te demander, c'est tu restes à travailler dans ton coin en silence, pour éviter de te voir, compris?
0: Ne vous inquiétez pas, je ne voudrais pas non plus vous croiser tout le temps, parce que cela ne va rien apporter à l'entreprise.
2: Non, mais regardez-la, elle se préoccupe déjà pour l'entreprise.
0: Tout à fait, bien sûr.
2: Quelle solidarité! Quelle fidélité! Même si tu prétends être une bonne personne, je veillerai à ce que tu fasses ton travail et que tu respectes le règlement. Je vais garder un œil sur toi, car je ne supporte pas les arrivistes.
3: Non mais dis donc, pour qui elle se prend celle-là? Non mais qu'est-ce que tu crois? Moi aussi je garde un œil sur toi.
4: La propriétaire de cet appartement est une excellente bailleuse. C'est pour ça qu'elle a accepté votre proposition de 2 dépôts de garantie au lieu d'un garant.
5: Ah, quand vous pourrez me donner le numéro de la dame pour que je puisse la remercier personnellement de ses attentions?
4: Madame Barbara Falcon voyage beaucoup. Elle est rarement là. Mais si vous avez besoin de quoi que ce soit pour l'appartement, Gemma, sa nièce, vit de l'autre côté de la rue. Elle peut vous aider à résoudre des problèmes mineurs. Vous signez?
5: Oui, bien sûr.
4: Je vous rappelle, Madame Cruz, que votre contrat vous engage pour 1 an.
6: 1 an?
7: Je suis pas sûre d'avoir compris.
6: Eh, silence!
4: Et quand est-ce que vous emménageriez?
5: J'ai une question.
4: Oui.
5: Vous m'avez dit qu'il y avait une surveillance 24 heures sur 24 dans le bâtiment?
4: Oui, bien sûr. Vos clés.
5: Ah, merci beaucoup.
4: De rien.
8: Voyons voir, ma jolie. J'ai besoin d'une réceptionniste pour accueillir les clients dans les toilettes. Et leur faire des massages lorsqu'ils lui demandent. Tu comprends ou pas?
2: Vas-y. Alors tu arrives, tu fais le tour de la chambre, tu changes les draps, tu nettoies tout pour que ça soit prêt pour l'arrivée des nouveaux clients.
7: Est-ce qu'il la laisse toujours aussi sale?
2: Non, figure-toi. Là, c'est très propre.
9: Ta place est là-bas.
0: Merci. Ici ou là ?

0: Excusez-moi.
1: Non, pour toi, c'est Docteur Contrera. Tu t'appelles Renata, non?
0: Oui.
1: Bien. En tant que ton chef et responsable, je veux que deux choses soient claires pour toi. Premièrement, ton lieu de travail est un temple. Je veux qu'il soit impeccable.
0: Oui, oui, bien sûr, Docteur Contrera.
1: Deuxièmement, ton travail est très simple. Tu dois prendre des échantillons, extraire l'ADN, et après tu dois...
0: Oui, oui, pas besoin de me le dire. Je connais très bien les étapes.
1: Tant mieux. Et si tu oublies, il y a le manuel. Monsieur Mascaro a demandé que tu sois autorisé à travailler l'après-midi.
0: Oui, c'est vrai.
1: Ce sera pendant ton temps libre, toujours après que tu aies terminé les tâches de laborantin.
0: Oui, bien sûr, docteur Contrera.
1: Ta tête. On se connaît pas?
0: Non. Non.
1: C'est juste que ta tête me dit quelque chose.
0: Je ne pense pas, non. D'autres indications, docteur Contrera? Non? Bien.
2: T'as dit que c'était temporaire et t'as loué un gourbi à deux chambres pendant un an, alors je dois partager ma chambre avec Ulysse.
3: Maman, on est au milieu de nulle part. Ici, je vais me faire zéro ami.
4: Les enfants, pour l'amour du ciel, je vous promets...
2: Arrête de promettre des choses! T'es une menteuse, c'est pour ça que papa t'a quitté.
4: Oliver, hey. Tu me respectes.
3: Maman.
4: Oliver, tu viens
3: maman,
4: ici.
3: Maman, maman, cet appartement est horrible. Ici, il n'y a même pas de jardin, même pas d'étage, il n'y a même pas de meubles.
5: Sœurette, il faut voir le bon côté des choses. C'est super beau et nous pouvons choisir les meubles qui nous plaisent le plus.
4: Oh, mon chéri, que ferais-je sans ton soutien? Tout cela est tellement difficile.
6: Ouais.

0: t'en fais pas. Nous allons nous en sortir ensemble, tout va bien se passer. D'accord ?
1: Oui, tu as raison. Ensemble, nous allons nous en sortir. Et comme on dit, prendre le taureau par les cornes. Et nous allons rembourser tout ce que nous devons à l'hôtel, car à partir d'aujourd'hui, nous allons rester ici.
0: Et nous aurons besoin de matelas ou quelque chose pour dormir.
1: Oh, tu as raison. Oh oui, c'est vrai.
0: Mais...
2: Bonjour.
0: Bonjour.
2: Ils ne t'ont pas dit en quoi consistait le travail, par hasard ?
0: Non, non, ils m'ont juste dit que c'était une nouvelle entreprise et ils avaient besoin de beaucoup de personnel.
2: D'accord.
3: Bienvenue à vous tous. Vous allez bien ? Vous êtes prêts à commencer à gagner de l'argent depuis le confort de votre maison ? Oui ?
2: Comment ça se fait que ce soit depuis chez soi ?
3: C'est gentil de demander, mademoiselle, car ça me donne l'occasion de vous révéler que vous êtes à deux doigts de commencer la grande affaire de votre vie. Et pour cela, vous n'avez qu'à faire un petit investissement, avec lequel demain, vous serez les chanceux investisseurs de notre entreprise. Laissez-moi vous dire à quel point c'est simple.
0: C'est une entreprise à plusieurs niveaux. Ils veulent juste te piquer ton argent.
3: Qui est facile à comprendre.
0: Je sais pas pour toi, mais j'ai besoin d'un vrai travail.
3: Je vais vous remettre des copies détaillées qui vont vous expliquer les quatre points importants.
2: Marie-Louise ? Tout va bien ici. Et toi, comment ça se passe ?
4: Eh bien, pour tout te dire...
2: J'ai été voir pour plusieurs boulots, mais ils avaient l'air horribles. Attends, j'ai reçu un message. Je vous ai trouvé le numéro des laboratoires qui cherchent du personnel, cordialement. C'est la fille de l'agence de placement qui a déjà trouvé les numéros de téléphone de certains labos qui embauchent des gens. Oui, oui, je te rappellerai.
5: Tu ne m'écoutes pas, n'est-ce pas ? Continue à prendre les appels de ta sœur, continue.
6: C'est ma sœur, c'est normal que je lui réponde.
7: Dans ces CV que tu m'as envoyés, il y a des personnes avec un profil très basique. Je t'ai dit que c'était pour un poste de directeur.
5: Ce sont les meilleurs que j'ai pour la gestion de la nouvelle branche. Et ce ne sont pas que mes recommandations, mais aussi celles de plusieurs chasseurs de têtes que je connais.
7: Ok, ok, j'ai compris. Il y a 7 candidats ?
5: Oui.
7: Eh bien, je vais devoir choisir.
0: Hey ! Salut, Sorette. Tu m'attendais ?
7: Au revoir.
5: Au revoir.
0: Waouh ! Dis, fais-moi plaisir. Ne gronde pas, mademoiselle Terré. Je suis passé en douce et c'est parce que j'ai supposé que tu étais seule. Ce que je suis venu te demander, c'est si tu sais quel poste je vais occuper dans l'entreprise.
7: Quand tu dis poste, tu veux dire poste de direction ?
0: Chut. C'est toi qui l'as dit, pas moi. D'accord ? Il me paraît logique que j'obtienne quelque chose du même niveau que toi.

0: Voilà ton gâteau, ma chérie. Tu es partie si tôt que tu n'as même pas eu le temps de prendre un bon petit déjeuner.
1: Je voulais juste arriver tôt pour être productive. Merci, maman. Je le mangerai plus tard car je ne peux pas.
0: Oh, je suis si fière de toi, Renata.
1: Merci, maman. Je veux te faire un câlin.
0: Non, pas ici, à la maison.
1: Oui, mais ça m'embête de devoir cacher nos liens de parenté.
0: Oh, chérie, allez, tu manges ton gâteau, je vais au travail.
1: Oui, bon courage, maman. Merci. Merci.
2: Voyons voir, Javier. Tu arrives sans prévenir des siècles plus tard et tu veux qu'on te nomme quoi? Vice-président, ça vous semble bien, monsieur?
3: Hey, Fabi, c'est pas toi qui me donnerais du travail, mais papa.
2: À part un travail, quelle est la prochaine étape de ta vie? Mariage, enfant?
3: Des enfants? Moi? C'était pas plutôt toi qui devais en faire? Ah, non. Plus maintenant, c'est vrai.
2: Maman t'a déjà dit que j'ai dit non à Claudio.
3: Et, évidemment, ce qu'elle ne m'a pas dit, c'est comment papa l'a pris. J'imagine que c'est beaucoup plus dur que pour toi, parce qu'avec ça, quand est-ce que tu vas me donner des petits-enfants? Je veux des petits-enfants, quand est-ce que tu
2: Et
3: vas
2: ben
3: avoir...
2: Oui, c'est pour ça que je te le disais. Motive-toi, fais-lui plaisir.
3: Fabi, ce plaisir, il veut que tu le lui donnes toi. J'imagine que c'est pour cela qu'on dit que les enfants de tes filles seront tes petits-enfants et ceux de tes fils, le diable les emportera. Je ne sais pas. Alors, tu me fais visiter? Hé, Fabi. Sœurette. Tu me fais visiter?

0: Alors, combien tu fais payer, Marie-Louise? Elle est passée du statut de cerveau à celui de traînée. T'as pas pensé à ta famille? Tu es la honte de tout l'État.
1: Bonjour, Marie-Louise. Je marchais dans le couloir et j'ai senti une petite odeur comme de quesadilla. C'était bien ça?
0: Oui.
1: Oui, je me joins à toi.
0: Je vous en prie. Quoi? Oh non, non! Maman, l'univers me déteste, j'en suis sûre. J'en ai marre, je vais plus à l'école. Mon père nous a abandonnés et je viens de vérifier mon pic graphe et Larissa ne me suit plus. Alors qu'est-ce qui me manque, dis-moi? Une météorite qui me tombe dessus?
2: Oh là là, Dana. Si Larissa ne veut pas être ton amie, c'est tant pis pour elle. Tu es une très jolie fille, très mignonne, et tu verras que très bientôt, tu auras de nouveaux amis. Ce n'est qu'une question de temps.
0: C'est juste que, maman, être jolie, ça suffit pas. Tu comprends vraiment jamais rien.
2: Bon, d'accord. Très bien, je ne comprends rien. D'accord, très bien, mais tu sais quoi? Mets-la un peu en veilleuse avec ton drame d'adolescente et finis de ranger tes vêtements et arrête de pleurer et voilà.
0: Oh, maman,
2: non. Pas
0: non.
2: De maman, ça suffit.
1: Oh, merci beaucoup, je m'en vais. Merci pour les quesadillas.
0: Ah non, merci à vous pour la compagnie.
1: Merci.

0: Qu'est-ce que tu veux, Marilous?
1: Je veux juste parler à ma sœur. Tu peux me la passer, s'il te plaît?
0: Non, et tu ferais mieux d'arrêter de parler à ta sœur. Et si ce n'était pas suffisant de gâcher ta vie, je ne vais pas te laisser lui gâcher la sienne
2: et la mienne en passant.
1: Eh, hey, ou pourquoi tu me parles comme ça, Benito?
2: Parce que c'est ta faute si toute la ville regarde mal ma femme.
0: Et en plus, elle continue à aller se battre juste pour te défendre. Elle s'est même disputée avec des amis pour les... bêtises que t'as faites.
1: J'étais pas au courant, Norman m'a rien dit.
0: En plus, je lui ai dit depuis longtemps de t'envoyer balader, mais... Ah, t'es très doué pour faire ton truc avec les photos, n'est-ce pas, hein?
2: Mais...
1: Je veux pas causer de problème à Norma.
0: Alors arrête de l'appeler et habitue-toi à l'idée que tu vis loin et que t'es trop vieille pour continuer à t'accrocher à ta sœur, d'accord? Chaque fois que tu l'appelles, elle se ronge les ongles d'angoisse.
2: C'est comme ça que tu veux que Norma vive?
1: Non, je veux pas ça.
0: Alors ronge tes propres ongles et ne l'appelle plus jamais.

0: Désolée, madame, mais votre carte ne passe pas. Vous en avez pas d'autre ?
1: Oh, mademoiselle, ce n'est pas votre machine. Essayez à nouveau, s'il vous plaît.
2: Maman, je t'avais dit que cet hôtel était hors de prix.
0: Oh. Encore une fois, madame, le justificatif indique des fonds insuffisants.
1: Oh, c'est vraiment bizarre, n'est-ce pas ? Mais vous savez quoi ? Oubliez ça, je peux payer en espèces et c'est la fin du problème. Un instant, je vous prie. Écoute, mon chéri, avec les dépôts que j'ai donnés pour l'appartement et avec ce que nous devons à l'hôtel, il ne nous restera plus que 1000 pesos.
2: Non.
1: Qu'est-ce qu'on va faire ?
2: Maman, je t'avais dit que l'hôtel était trop cher.
1: Oui, mais comment pouvais-je savoir que cela allait se produire ? Vraiment, elle se trompe, j'en suis certaine. Voilà, mademoiselle.
3: Allez, Sorette, viens avec moi. Oh. Tu vas pas le croire, je dois prendre un appel et c'est personnel, alors attends-moi là. Je peux pas trop parler maintenant. Ouais, je sais. Bien que je ne pense pas qu'il sera si facile de trouver tout ce qu'il cache ici à Biogenelab.
1: Nous allons partir dans peu de temps, ma chérie. Et cette petite tête, quoi ? Le travail est difficile ou il t'est arrivé quelque chose ?
4: Non, non, maman, je pense que c'est juste le stress du premier jour.
5: Et tu vas rester très tard.

0: Ou on t'attend et on part ensemble.
1: Je sais pas, papa. Je pense que je vais devoir retourner au laboratoire.
2: Qu'est-ce qui se passe ici? C'est dégoûtant. Regarde ce que tu as fait. Bon à rien, j'en ai partout.
1: Vous voyez pas que c'était un accident? Comment osez-vous traiter une personne âgée comme ça?
2: Toi, tu ne t'en mêles pas. Et toi, excuse-toi ou je ferai en sorte que tu sois mis à la porte, espèce de bon à rien.
1: Pour qui vous prenez-vous pour lui parler comme ça? Celle qui devrait présenter des excuses à moi.
2: Attends quoi? Pourquoi tu le défends autant?
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5: Eh bien, on a presque fini le lycée, copine. Et regarde-nous, j'ai été nommée reine de la génération. Et tu as eu ton diplôme avec une mention honorable comme l'intello que tu es. Mais tu es l'amie qui va le plus me manquer, comme je vais à Puebla pour poursuivre une carrière de MMC.
6: C'est quoi ce diplôme?
5: Brenda, MMC. Entre autres termes, mon mariage canon. Je me contenterai de trouver un prince charmant. Grave, on est des filles de bonne famille. Notre avenir est déjà écrit. Qu'est-ce que tu vas étudier?
6: Diplôme de licence en biomédecine. Je rêve de travailler et de pouvoir apporter quelque chose à la société.
5: Oh, tu es toujours impliquée dans le caritatif. Tu es comme Lady Di.
6: Tu vois, on la vit très différemment. Mais peu importe ce qui se passe, on sera toujours
5: à... Oh, oui.
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2: Regarde ce que t'as fait en poté. J'en ai partout.
1: Tu ne vois pas que c'était un accident? Comment oses-tu traiter une personne âgée de cette façon?
2: Ne t'en mêle pas. Et toi, excuse-toi ou je veillerai à ce que tu sois mis à la porte, espèce de bon à rien.
1: Tu te prends pour qui pour lui parler comme ça? Celle qui devrait présenter des excuses à mon...
2: Attends, quoi? Pourquoi tu le défends autant, celui-là?
0: Ce doit être parce que je suis son fidèle serviteur et grand ami, Camilo Sanchez, également à votre service, chère madame.
2: Fidèle serviteur et un ami?
0: Oui.
2: Donc tu as déjà commencé à te faire des relations d'entreprise avec les gens de l'entretien?
1: Ces deux personnes et moi, on est voisins et on vit dans la même résidence, c'est tout.
0: Oh, oui, vous connaissez l'avenue centrale,
1: mais... Mais non, je
0: mais non,
1: ne sais
0: c'est
1: pas
0: plus
1: si
0: sûr
1: voyez...
0: de près de la boulangerie.
1: A... Bonjour. Abby.
7: C'est bon de te voir ici. Et félicitations, je vois que ton souhait de rejoindre BioJeune Lab a été exaucé. Bienvenue.
1: Merci.
7: On y va, Fabi. Si vous permettez.
1: Bien sûr.
0: Fabi. Au revoir, monsieur.
1: Oui.
8: Oh, c'est pas vrai. J'ai presque eu une crise cardiaque. Pourquoi tu jettes le chiffon sur ces gens?
0: Mais j'ai pas fait ça volontairement.
1: Heureusement, elle ne s'est pas rendu compte qu'on était de la même famille et j'ai failli le...
0: Non, celui qui l'a bien arrosé, c'était moi.
1: Mais elle est grossière. Ça me donne vraiment envie de lui faire sa fête.
0: Non.
8: Au fait, qui est le... C'est qui?
0: Oui, l'homme, là.
1: Ah, lui. C'est le fils du chef.
8: D'accord.
1: Bon, maintenant, remettons-nous au travail avant qu'elle ne revienne.
0: Oui, allez.
1: Allez, ne restez pas là.
8: Et maintenant, comment on va aller à l'appartement?
7: Calme-toi. Maintenant, je commande un taxi en utilisant l'application.
8: Oh, merci, fiston.
7: Il me reste encore des sous.
8: Qu'est-ce que je ferais sans toi?
7: Mais si on n'avait pas séjourné dans un hôtel aussi cher, on souffrirait pas autant.
8: Oh, ça va, ne me gronde pas.
9: Maman, c'est lourd.
7: Calme-toi.
8: Allez, on avance, on est arrivé.
7: Bon, tiens, c'est tout ce qui me reste. 1300 pesos.
8: Merci, mon fils, merci.
9: Y a un problème?
10: Y a un truc bizarre.
7: On n'a plus d'argent.
8: Quoi? Tu veux dire qu'on est
7: faux?
8: Allez, on va pas commencer à se disputer. Je vais parler à votre père tout de suite.
10: Burger,
8: tais-toi,
10: portez
8: virement.
10: Burger, portez vélo.
8: Ah, c'est sa messagerie.
10: Tu te souviens pas que mon père a changé son numéro?
8: Allez, Oliver, passe-moi son numéro de téléphone. La dernière fois qu'on s'est parlé, je n'ai pas demandé le nouveau.
10: Je l'ai pas enregistré, il apparaît comme un numéro inconnu.
8: Oh, mon fils.
10: Je peux peut-être le trouver dans mes messages.
8: Eh bien, pendant que tu cherches, moi j'écris à l'avocat Monsieur Farrer.
11: Eh ben, la voiture est méga petite. On va tous être entassés là-dedans avec les
8: valises
11: de la jambe.
8: On y va. Tu viens ou tu restes ici? À toi de décider.
10: Bon, on la laisse ici. Qui veut qu'elle vienne?
8: Tais-toi, passe-moi la rose. Allez,
10: t'en fais trop.
7: Elle monte. Vas-y, Dana.
8: Donne-moi la rose.
7: Pas marche arrière.
8: Donne-la-moi.

0: Ça va, Norma?
1: Alors, tu m'as appelé?
2: Non, je pense que ça a appelé tout seul.
0: Mais bon, qu'est-ce que tu fais?
2: Je suis sur le chemin du marché.
1: Il était temps que j'aille faire quelques courses parce que me promener avec le bébé, c'est une vraie blague.
0: Et moi, je te fais perdre ton temps. Pardonne-moi, mais parfois je me sens tellement seule.
1: Appelle-moi quand tu veux. Mais bien entendu, cherche à te faire des amis. Il ne faut pas faire confiance à tout le monde, mais il y a sûrement des gens qui sont bien et qui te méritent.
0: Oui, c'est vrai. Merci d'être une si bonne sœur et d'être toujours aussi attentive. Je te jure que je veux plus t'appeler autant, mais parfois je m'inquiète. Je voudrais savoir comment va maman.
1: Il faut que je te laisse. Ouais, je dois me dépêcher. Si tu voyais le bébé, il commence à s'agiter. Prends soin de toi. À plus tard.
0: D'accord. Embrasse maman demain.
3: Tu as aimé quelque chose dans le menu? Quel poste de direction est proposé à ce monsieur?
4: Eh bien, disons que je suis d'humeur à être directeur de la bioinformatique.
3: Peux-tu imaginer la responsabilité qu'implique un tel poste? Parce que tu n'es manifestement pas prêt. Tu n'as même pas fini ta licence de biologie. Tu ne connais rien à l'informatique.
4: Non, Fabie. C'est vrai que je maîtrise pas le sujet. Mais je peux demander à quelqu'un de me conseiller, par exemple. Ma petite sœur.
3: Moi?
4: Oui.
3: Te conseiller? Aucune chance. Peut-être maman. Tu vois, elle dit qu'elle pourrait être responsable de la bioinformatique.
4: J'essaie de comprendre. Tu te moques d'elle? Fais pas ça. Il n'y a pas que papa qui a fondé cette entreprise. Au moins, la moitié de tout ce que tu vois appartient à la famille de maman. Et maintenant, il s'avère qu'elle ne fait même pas partie du conseil.
3: Comment veux-tu qu'elle fasse partie du conseil? Elle sait même pas allumer un ordinateur.
4: Et tu ne l'as jamais comprise, n'est-ce pas, Fabiola? Elle ne voulait pas seulement être une femme au foyer, elle voulait beaucoup plus. Mais non! Monsieur Mascaro a préféré qu'elle soit enfermée.
3: Tu parles comme si papa la soumettait. Il n'a fait que la gâter toute sa vie.
4: Fabie, tout le monde, et pas seulement moi, savons que maman est malheureuse depuis de nombreuses années. Et je m'en vais pour étudier ça. Je vole ton stylo. Et... je t'aime.

0: Et alors? On va dormir debout ou quoi?
1: En tout cas, déménager à Mexico, c'est la chose la plus horrible qui me soit arrivée. Littéralement.
2: Eh bien, habitue-toi à l'idée qu'on n'est plus des petits riches de Puebla, hein?
3: Vous êtes sûr que vous ne pouvez pas me faire un virement? Les 50 000 pesos que Heriberto nous a laissés ont disparu. Non, non, la carte a atteint le plafond.
4: Sans l'autorisation de Monsieur Cruz, je ne peux pas faire de virement bancaire.
3: Bien, aidez-moi au moins à contacter mon mari. Vous savez certainement comment faire. Dites-lui que mes enfants et moi traversons une période difficile.
4: Je ferai de mon mieux, madame. Et excusez-moi, mais j'ai beaucoup à faire en ce moment.
0: Papa répond pas, n'est-ce pas? Il m'a pas écrit non plus depuis un moment. Bon, on commande quelque chose à manger?
3: Oh, mon fils. Avec les 1300 pesos qu'il reste, nous ne pouvons rien nous permettre. Je suis désolée.
0: Oh, maman.
3: J'arrive.
2: Oui, j'arrive.
5: Bonjour. Oh, c'est pas vrai, ça me fait trop plaisir de voir une maison pleine. Bien, je viens me présenter. Je m'appelle Gemma Corona, je suis la nièce de Barbara Falcon qui possède cet appartement. Vous aurez pas l'occasion de la connaître parce qu'elle est actuellement en Europe. Elle se le raconte vraiment. En fait, je l'appelle pour dire bonjour.
3: Oui, pardon, excusez-moi. Voilà, je suis Carmen Medina de Cruz, ce sont mes enfants.
5: Bonjour, enchantée. Enchantée. Oh, c'est génial. Je vis dans l'appartement d'en face avec ma tante, celle dont je vous ai parlé, qui est actuellement en Europe. Mais si vous avez besoin de quelque chose, n'importe quoi, vous venez demander, hein. Ça me dérange pas parce qu'ensuite vous vous dites, oh non, j'abuse, mais personne n'abuse de moi, hein. Je vous le dis tout de suite, vraiment, j'aime aider. Vous pouvez même siffler. Et hop, hop, je suis là, devant la porte. Toc, toc, toc, vous avez compris? Non, c'est clair pour vous? Je peux répéter?
0: Non, c'est bon. Très bien, merci.
3: Merci, oui.

0: Sérieusement, je comprends pas comment Javier peut prétendre être directeur de la bioinformatique. Il est pas compétent. Et je comprends encore moins comment il te vient à l'esprit qu'il pourrait être ton successeur à BioGénélab.
1: Tu exagères.
0: Non, je n'exagère pas. Papa, réagis, là. Même moi qui ai étudié l'administration, je pourrais gérer cette branche mieux que mon frère. Tu m'en penses pas capable?
1: Je crois que tu es capable de ça et plus encore, même si t'es une femme.
0: Quoi? Même si je suis une femme? Explique-moi ça.
1: Je dis simplement que tu pourrais diriger l'entreprise aussi bien qu'une famille, si tu l'avais.
0: Oh, tu te répètes, papa.
1: Désolé, j'ai des choses à faire.
0: Je suis à Mexico, on mange ensemble. Oui, bien sûr. Rendez-vous où?
2: Je vous appellerai quand ce sera votre tour. Merci. Bonjour.
3: Bonjour.
2: Bonjour.
3: Bonjour.
2: Bonjour. Labo ancestral. Mission, responsabilité et professionnalisme dans plusieurs domaines variés. Ok, laboratoire.
4: Il ne faut pas faire confiance à tout le monde, mais quand même, cherche à te faire des amis, Marvelous.
2: Bonjour. Oh, j'ai éteint la lumière, oh là là. Je m'appelle Marie-Lou. Oui. Je viens d'une petite ville appelée Roumitan, c'est dans le sud. Oui, maintenant je m'adapte à la ville, tout va très vite. Tu es d'ici?
4: Ouais. Même si hélas, j'aimerais parfois vivre dans une petite ville comme la tienne, où on n'est pas pressé.
2: Oh, si tu savais, dans mon village, le temps est si long. Oui.
4: T'es là pour voir quelqu'un?
2: Non, en fait, je suis venue pour le poste d'assistante de laboratoire. D'ailleurs, je fais des recherches sur le labo. Regarde, labo ancestral a des trucs intéressants.
4: Ah oui?
2: Je veux qu'il voit que je suis intéressée, donc j'apprends. T'as vu? Ils font des trucs sympas ici. Ils ont d'énormes labos.
5: Encore? Allez!
2: Oh, allez,
5: très bien.
6: Oh, bien. Il ressemble au mien. Eh ben... Oh là là.
5: Eh, hey, fais attention. Voilà. Toi, fais attention. C'est toi!
6: Bon, vous savez, hein, pour n'importe quoi, vous pouvez m'appeler.
5: D'accord.
6: Gemma ! Et je dis, qu'est-ce qu'il y a ? Et tout ça, ça rend la communication plus efficace.
7: Oui, bien sûr, non, non. Bon, on a assez pris de votre temps, n'est-ce pas ?
6: Mais non, oui, c'est rien. Ah, j'allais vous demander, quand est-ce que vos meubles et tout arrivent pour que je vous aide ?
7: En fait, le camion de déménagement arrive de Puebla. Ah. Mais ils m'ont appelé pour me tenir au courant et ils ont été agressés sur la route. Et tant que l'assurance n'a pas payé, eh bien, en attendant, voilà, ce
6: ouais,
7: sont ces
6: vrai.
7: Choses qui arrivent.
6: Sans qu'on sache pourquoi. Là, je peux pas imaginer ce que ça doit être de perdre toutes ces affaires du jour au lendemain.
7: Oh oui.
6: Oh, ça m'a même donné la chair de poule.
7: Ouais.
6: Oh, je les ai déjà rendus plus tristes. Non, désolée, je voulais pas. Désolée, je suis une personne qui parle peu. Et puis ma tante dit, dans les moments où tu dois le moins parler, t'es là et tu parles et tu parles.
7: Non,
6: tu parles,
7: non,
6: tu parles,
7: non,
6: j'arrête
7: oui.
6: pas.
7: Ta tante Barbara a raison. Tu parles comme une mitrailleuse. Ralentis, ralentis.
6: Okay.
7: Merci beaucoup pour ton attention, mais s'il te plaît, parle plus lentement.
6: Oui, non, j'ai compris. Les locataires en sommeil.
7: Exactement.
6: Très bien, c'est génial. Bien.
7: C'est
6: eh ben,
7: mieux.
8: Hey, Gemma, avant de partir, tu ne connais pas un endroit pour dîner qui ne serait pas très cher?
6: Ah, en fait, je sais. Les tacos au coin de la rue sont vraiment bons et c'est propre et tout, hein. Vous inquiétez pas. Et en plus, vous pouvez les manger sur place ou les amener chez vous et les manger sur la table. Vaudrait mieux que je me taise, hein. Mais il y a aussi Donia Marie. Mais bon, j'étais en train de partir. Hein. Allez, à plus tard. Au
8: Merci,
6: revoir.
8: Gemma.
7: Oui, bye bye.
8: Au revoir.
7: Au revoir. Oh, c'est pas vrai. Quand est-ce qu'elle s'arrête, cette fille? Elle parle sans arrêt. Pipipipipipipi. Moi qui pensais que Madame Falcon appartenait à une autre classe sociale. Non, mais vraiment, il suffit de regarder la nièce et c'est tout ce qu'on a besoin de savoir.
8: Maman, au lieu de critiquer Gemma, tu ferais mieux de la remercier de nous avoir évité de dormir par terre.
7: Non, non, fiston, je suis reconnaissante, mais ça n'enlève rien à sa folie. Un peu...
8: Oh. Oliver, aide-moi à tout installer.
2: Maman, je veux pas vivre ici. S'il te plaît, promets-moi que lorsque l'été sera terminé, on sera de retour à Puebla. S'il te plaît. Maman.
7: Oh, Dana.
2: S'il te plaît.
9: Tu sais comment utiliser la centrifugeuse, pas vrai, petite reine? Je veux dire, Renata.
10: Parfaitement. Je peux t'aider, peut-être?
11: Oups! J'aimerais que tu puisses le faire, ma reine.
9: Il a vraiment de la chance, Domingo. Hein? Non seulement il a une nouvelle assistante très jolie, mais aussi très disposée à vivre sa vie.
10: Tu parles de moi?
9: Non, pas du tout. Ou à moins que tu ne connaisses d'autres Miss Infidèles?
10: Non, je ne connais pas d'autres Miss Infidèles. Mais il y a beaucoup d'hommes stupides et pleins de préjugés qui se moquent des femmes.
11: Ne sois pas en colère, ma reine. C'est juste une blague.
10: Toi, ne m'appelle pas ma reine. Et sachez tout de suite que je ne suis pas prête à supporter le ridicule et l'impolitesse à cause de cette vidéo.
9: Et tu es toujours en colère? Je veux dire, on est juste venu pour briser la glace, pour rigoler avec
10: Garde
9: toi.
10: Garde tes blagues, elles sont très mauvaises. Je ne viens pas ici pour me faire des amis, mais pour travailler, alors sortez d'ici, allez.
11: Elle rigole pas, dis donc. Oh.
6: Je pense pas non plus que ce soit un gros problème que Javier veuille ce poste. Au bout du compte, c'est la famille.
0: Moi aussi, mais c'est pas pour ça que j'ai le poste. J'ai dû travailler dur. Si tu ne me crois pas, demande à Marie. J'ai commencé à zéro en tant qu'assistante de l'assistant de l'assistant de l'assistant. Et j'avais une maîtrise. Et maintenant, mon père ne fait pas d'objection pour laisser entrer son petit garçon comme si c'était rien.
6: Attends, ne va pas trop vite. C'est pas comme si ton père avait déjà officialisé l'embauche de Javier.
0: Je continuerai à examiner les candidats pour la direction de la région. Mm-hmm. Et je parlerai aussi à Claudio du partenariat.
6: Les os, hein? Attention, hein, tu pourrais te laisser emporter et faire autre chose.
0: Je t'assure que lorsque j'aurai fini de lui parler, Claudio sera convaincu qu'il est dans l'intérêt des Fonsetti de s'associer avec nous. Je connais mon dossier.
4: Ma copine, merci beaucoup pour tous les conseils que tu m'as donnés.
2: Lesquels?
4: Ah, j'ai ton numéro, je t'ajoute, hein. Bye!
2: Oui, tu m'écris sur le... l'appli. Bon. Excusez-moi, est-ce que c'est mon tour pour l'entretien?
4: Ah! Ils vont pas vous recevoir. Le poste d'assistante a été donné à la fille qui vient de partir. Les enfants, on va faire un pique-nique.
2: Ah, oh, maman, c'est super
4: aide-moi.
2: Cool.
4: Mets-le
2: là. Quelle idée géniale, maman.
4: Voilà. Oui.
12: Voici les sauces. Et c'est une bonne chose que Gemma nous ait prêté des assiettes. Sinon, imagine un peu.
2: On aurait pu en emprunter des plus belles, non?
4: Je vous demande de ne pas devenir amie et n'ayez pas trop confiance en cette fille non plus.
2: Oh, maman, j'aime pas ce taco.
4: Eh bien,
2: on
4: donne-le-moi, oui. Allez, prends ceux à la viande.
13: Je vais le prendre, je vais le prendre.
2: Ok. Merci, maman.
12: Maman, voilà. Ici à Mexico, on n'a aucune connaissance et Gemma a été très gentille avec nous. Pas comme nos soi-disant amis de Puebla qui ne nous ont même pas parlé pour nous demander comment on allait. Enfin, tous, sauf Samy.
13: Passe-moi
2: alors
13: la sauce.
2: Alors, oublie
12: Mais
2: tes amis
12: mon citron,
2: de Puebla.
12: C'était
13: passe-moi
12: mon citron.
13: La sauce.
4: Ici, on peut se faire de nouveaux amis. Faites
13: Mais
4: comme
13: non,
4: moi.
13: Non, pas celle-là.
4: Allez sur mon ami Book. Je vais retrouver une connaissance d'ici. Je suis trop contente.
2: J'ai pas besoin de me faire des amis parce que j'ai déjà des amis.
13: Ah, c'est bien lesquels ça. Personne ne te parle plus.
2: Si, on me parle. Je dois juste clarifier certains points. Maman, c'est que honnêtement, je comprends pas comment tu comptes nous faire vivre dans cet appart qui fait la taille de ma chambre à Puebla.
12: Dana, tu vas t'y habituer.
2: Ah non, je veux pas m'y habituer. Enfin, je veux retrouver ma belle vie, mes affaires, mes vêtements, ma maison.
12: Oh, c'est pas vrai.
4: Quoi? Qu'est-ce qui se passe?
12: Le taco était horrible. Oh là là, j'ai déjà mal au ventre.
13: Mais va dans la salle de bain de maman, je veux prendre un bain.
12: Moi aussi.
4: Non. Pourquoi tu veux autant de tacos?
2: Et donc moi, je peux même pas en prendre une bouchée, c'est ça?
13: Je vais les manger dans la chambre et je vais prendre un bain pour me débarrasser de l'odeur de tacos. Bon app. Maman! Y a pas d'eau chaude! C'est un cauchemar!
0: Alors, ta décision est officielle? Tu rejoins Biogéné Lab?
12: Ouais.
13: Tant bien!
12: Oui, ce que je sais, maman, c'est que je vais avoir besoin de quelqu'un pour me conseiller sur tout ce que je dois savoir sur l'entreprise.
0: Si j'avais continué mes études, j'aurais été ta conseillère, mon fils. Mais j'étais pas assez intelligente.
12: Ah, maman... Non, non, te rabaisse pas, ok? De plus, pourquoi pas faire le grand saut? Et prendre ta place légitime au conseil? Réfléchis-y, je suis sûr que ce serait bien pour toi de prendre des décisions qui ont à voir avec l'entreprise familiale.
0: S'il te plaît, qu'est-ce que tu racontes? Je ne sais pas si j'aurais la tête à participer à une telle réunion. Tu vois, je sors même pas.
12: Ouais, je sais. Eh bien, des résultats? T'as réussi à contacter tes amis?
0: Non, mon fils, je n'ai même pas le temps de me plonger dans Ami Book. Regarde, tu aimes cette photo?
12: C'est quoi, ça? Prête-le-moi, voyons voir. Laisse-moi voir juste tes contacts, je vais rien faire.
0: Non,
12: laisse-moi.
0: Ça me dérange.
12: Ah, quelle surprise!
0: Quoi?
12: C'est écrit ici que t'appartiens au groupe des anciens élèves de l'Institut National Féminin. Et moi, je leur écris un message, oui, comme si c'était toi. Alors, je me permets, ça fait rien, je fais ça. Attends,
8: Déjà, c'est fait de retrouvailles. Oui, maman, alors donc, déjà fait, je l'ai déjà envoyé. Je ferais mieux de te le lire, oui. Attends, attends, écoute. Chers amis, je veux que nous ravivions notre amitié. Ça vous dit que l'on s'organise un petit déjeuner de retrouvailles?
0: Personne ne répondra. J'étais la moins populaire de l'école. L'intello, tu sais.
8: Oh, et...
0: Quoi?
8: Si je te disais que quelqu'un a déjà répondu...
0: Alors, toi,
8: si. Alors, dis-moi, le nom te dit quelque chose? Carmen Medina de Cruz.
6: Je t'ai envoyé un email. Le brief avec la nouvelle proposition de marketing pour la nouvelle zone. As-tu trouvé des candidats intéressants pour le poste de directeur?
0: Oui, un a attiré mon attention. Mmh. Il a étudié aux États-Unis, a travaillé en Espagne. C'est pas un jeune et il a pas de réseaux sociaux.
6: Au moins, il y en a un qui a attiré ton attention.
0: Oui. Cependant, je vais les convoquer tous demain pour un entretien.
6: Ah.
0: Au revoir.
2: Et puis, j'ai dit à la fille tout ce que j'avais recherché sur le laboratoire et elle l'a utilisé lors de son entretien. Elle a obtenu le poste et il voulait plus me voir.
14: Oh là là, mais c'est pas possible. En fait, elle t'a coupé l'herbe sous le pied.
2: Mm-hmm.
14: Non. Il y a des gens qui vont beaucoup trop loin, ma jolie.
2: Je faisais juste la causette, genre... pour me faire une amie, vous voyez.
14: Ah, ma petite. Écoute, je vais te donner un conseil. Dans cette ville, tu dois aiguiser tes crocs pour que ces choses ne t'arrivent pas. Ne sois pas si confiante, ma chérie. Ici, il y a des personnes mal intentionnées dans tous les recoins.
2: C'est pas facile de se faire des amis. Je vous écouterai. Merci beaucoup pour vos conseils.
14: Allez, ma chérie. Bon, je te laisse. Je dois aller voir le locataire du 8. Je n'aime pas partir comme ça sans avoir fini de parler, mais oh, celui-ci ne me laisse pas le choix.
2: Bon, moi, je suis ponctuelle.
14: Oh, tu es un ange. À bientôt.
2: Bye.

0: maman, tu me manques tellement.
1: Carmen était ma meilleure amie du lycée. Mmh. Je pense que c'était la seule. Mais finalement, nos différences ont pris le dessus et on s'est éloignés l'une de l'autre.
2: C'est vrai? Depuis, vous n'avez eu vraiment aucun contact?
1: Eh bien, il y a environ un an, on s'est ajouté sur AmiBook. Mais on s'est juste dit bonjour et c'est tout. Je doute fort qu'on ait quelque chose en commun maintenant.
2: Voyons voir, maman. Si vous étiez amis, comme tu me le dis, je vois pas pourquoi vous pourriez pas reprendre votre amitié. Allez!
1: Je ne sais pas, mon fils.
2: Tu sais quoi? Mets ta main comme ça, comme ça. Allez, oui. Promets-moi, solennellement, que tu vas contacter Madame Medina. Hein? Oui, oui, oui.
1: Bon,
2: oui.
1: D'accord,
2: tu me promets?
1: Je te le promets.
2: Voilà, lève l'autre, lève ton autre main.
1: Quoi,
2: allez,
1: quoi,
2: lève-la.
1: Quoi.
2: Oui, comme ça, viens.
1: Je t'aime.
2: À plus tard, mère bien-aimée.
1: Ouais.
2: Eh, tiens, bon sport.
1: Au revoir, mon amour.
2: Hein?
1: Prends soin de toi, hein. Voyons voir. Alors. Attends,
3: maman,
1: attends.
3: Pourquoi vous avez arrêté de parler?
4: Eh bien, parce qu'on avait fini le lycée et chacune est partie de son côté. Je suis rentrée à Puebla et je n'ai plus jamais entendu parler d'elle. À cette époque, il n'y avait pas AmiBook. Et quand les gens quittaient ta vie, ils partaient. Non, c'est juste que ça a déjà mal tourné.
1: Qu'est-ce que tu fais?
3: Faut mettre ça d'abord.
4: Ah bon, la bonne nouvelle, c'est que grâce au réseau, on a pu se retrouver. J'ai entendu dire qu'elle avait épousé un homme d'affaires très important il y a des années.
2: Oh!
4: Oh, Ulysse!
2: Elle est tombée!
4: Fais voir!
2: Elle est tombée!
4: Ramasse-la! Allez! Oh, c'est pas vrai!
2: Pardon,
4: viens.
2: Maman!
4: Non, arrête!
2: C'était ouvert, maman! C'était ouvert!
4: Est-ce qu'elle s'est ouverte? Rien n'est tombé, j'espère!
1: Voyons voir! Mais
2: comme
1: ça là.
2: Même pas le lit correctement!
3: Ah ouais, ouais, mais non, pas comme ça!
2: Ah. Oliver! Ça va en premier!
4: Mais arrête,
2: c'est
4: pourquoi
2: d'abord
4: tu
2: en bas,
4: bouges?
2: Puis en haut!
5: T'as pas remarqué? Il a pas de forme! C'est celui-là qui va en premier.
2: Non,
3: mais non,
2: c'est celui qui a le pli en premier. Celui qui a le pli en premier.
4: Non.
3: Mais d'abord, il faut mettre les oreillers pour que les têtes d'oreiller soient...
5: Ulysse.
2: Attends, mets le point là-bas.
3: Qu'est-ce que tout ce chemin, toute
5: pas
3: cette
5: quand
3: largeur?
5: C'est celui-là qui va en
2: oui,
5: premier.
2: Oui, c'est pour ça. Ah. Tu vas là-bas et t'arranges tous les...
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26: Merci.
27: Non, non, non, non, non, non, maman, tu ne bouges pas. Non,
28: ma chérie, merci.
27: Non, Eric va faire la vaisselle aujourd'hui car tu as eu une dure journée.
26: Oui. Maman,
27: mon fils. Elle continue à parler entre
26: d'accord.
27: Les deux.
26: Oui. Je suis fatigué comme toi à cause de l'entraînement que je donne. Mais mon petit corps peux le faire sans problème.
27: Hé, quelle bonne nouvelle, Eric. Si tu as des clients, c'est parce que tu suis le cours d'instructeur, n'est-ce pas?
26: Ouais. À un moment, je prends des cours, et à d'autres moments, je donne des formations. Et voilà.
27: Fais très attention avec ça, car si un client se blesse...
26: Mais non. Calme-toi, tu es nerveuse.
0: Hé, hey, Renata. Tout s'est bien passé lors de ton premier jour au laboratoire?
27: J'ai commencé le calendrier de livraison de l'avancement du projet. Je veux l'amener à l'ingénieur Mascaro.
0: Ah ouais.
27: J'aimerais qu'on soit déjà 15 jours plus tard pour payer Zacharia.
0: Oh, arrête, ma fille, je vais le dire franchement, et là j'insiste. Tu nous as déjà aidé.
26: Quoi, encore?
27: N'insiste pas,
0: non,
27: papa,
0: non.
27: C'est mieux.
1: Oui,
27: c'est
1: tu ferais mieux de continuer.
27: Voir. On a accepté de se soutenir mutuellement. Maman, n'oublie pas de me dire comment tu t'en sors avec tes médicaments, car je ne veux pas que tu interrompes ton traitement.
1: Oui, Renata. La bonne nouvelle, c'est qu'on a un travail. Comme on dit, on ne nous donne que des épreuves qu'on peut surmonter.
26: Oui. Au fait, ils ne t'ont pas trop embêté aujourd'hui concernant Miss Infidèle à ton nouveau travail?
0: Ah.
27: Si. Deux types sont restés là à discuter de machos, très grossiers. J'en ai marre.
26: On n'a qu'à leur remettre les idées en place, d'accord, patron? Ou quoi?
27: N'y pense même pas. La dernière chose que je souhaite, c'est d'avoir d'autres problèmes. Demain matin, à la première heure, je vais parler à mon avocat. Voir ce qu'on peut faire pour retirer la vidéo.
26: Ouais.
0: Salut, vieille femme.
1: Moi?
0: Il y avait beaucoup de broyages supplémentaires qui restaient. Demain, ça te dirait qu'on fasse des crêpes.
1: Oh, oui, je ferai des crêpes.
0: Ouais.
1: Je pensais à ça. En plus de se faire une gamelle, on pourrait en prendre pour les vendre au travail.
0: Oh, mais comment est-ce qu'on va
1: c'est
0: faire?
1: C'est facile. Regarde, je les garde dans mon
0: petit sac. Décide, nous attrape.
3: C'est presque impossible de retirer une vidéo qui est devenue virale. On peut demander aux réseaux sociaux et aux moteurs de recherche de la retirer. Mais même s'ils acceptent, cette vidéo est déjà sur de nombreuses plateformes. La retrouver est une tâche herculéenne et ça coûte de l'argent.
27: Il doit y avoir quand même une solution.
3: La première chose à faire est de savoir qui l'a postée. Tu soupçonnes quelqu'un?
27: J'ai demandé à mes amis, ceux qui ont joué au petit jeu à la soirée. Mais ils m'ont juré que c'était pas eux.
3: Tu les crois?
27: Ça vous dit de se voir pour le déjeuner, les filles?
4: Je suis contente que tu prennes le petit déjeuner avec nous, fils. Et surtout que tu sois déterminée à t'impliquer pleinement dans Biogénélab.
2: Bon. Je sais parfaitement que je ne peux pas arriver en tant que responsable du domaine de la bioinformatique. Mais hier, je parlais à maman et je lui disais

0: que je peux demander à quelqu'un de me conseiller.
1: Bien sûr, un bon assistant.
0: Oui, c'est une bonne idée. Et si tu es vraiment intéressé à rester ici, je te trouverai un excellent conseiller et aussi un assistant.
1: Il y a d'excellents conseillers. C'est dommage que ceux qui sont conseillers ne soient pas toujours à la hauteur de la tâche. Tu me suis ?
0: Oui, Fabi, je te suis parfaitement. Mais je vais être si loin que tu vas reculer. De plus, je vais finir par connaître des informations sur l'entreprise que tu ne pourrais même pas imaginer.
1: Eh bien, même s'il te conseille, tu ne pourras pas être le directeur du secteur de la bioinformatique, car tu n'as pas de référence, tu n'as pas fait d'études, tu ne sais rien faire, frangin.
0: Mes références sont mon nom de famille et mon droit dans l'entreprise.
1: Ah, oui.
0: Je sais que je ne suis probablement pas le premier ni le dernier, hein, à occuper un poste haut placé sans être à 100%. Mais je vais rattraper mon retard.
2: Je suis totalement d'accord avec toi, mon fils.
1: On se voit à BioGénélab. Et ne sois pas en retard, papa. On a 1000 choses à vérifier.
3: Au revoir, ma fille.
1: Bon appétit.
3: Je pensais pas que ça se passerait si mal dans les entreprises où je t'ai envoyée. J'étais sûre que l'une d'entre elles t'aurait embauchée.
4: Je suis trop déçue. J'ai vraiment besoin d'un emploi. Je pourrais même pas payer mon téléphone portable.
3: Tu dois te calmer. Le désespoir s'installe très vite. Et dans les entretiens d'embauche, ça te donne une très mauvaise image. Va là-bas et vois ce qui se passe.
4: Merci beaucoup. C'est quoi, BioGénélab? Non.
3: Mais ne t'emballe pas trop. Ils ne cherchent pas d'assistant de laboratoire, du moins pas pour le moment. Ils recherchent une réceptionniste. Mais si tu veux ce travail, tu dois y aller aujourd'hui dans l'après-midi.
4: Eh ben, c'est de bon augure, non ?

0: Comment vas-tu, ma chère Brenda? Tant d'années. Quel plaisir de te retrouver ici.
1: Bonjour.
0: Je suis heureuse d'être de nouveau en contact. Ça fait tellement d'années.
1: Pratiquement toute une vie.
0: Mon mari et moi avons acheté un appartement ici à Mexico il y a quelque temps. Et on y habite. En attendant de trouver une maison, parce qu'on va s'installer ici. Pour les affaires d'Heriberto, qui sont en train de se développer. En outre, voici l'université où mon fils aîné veut étudier. Et je veux que la famille soit unie. Aux dernières nouvelles, tu étais mariée, et bien avant moi. Raconte-moi, qu'est-il arrivé à ta carrière? Tu as continué ou tu es devenue femme au foyer? As-tu des enfants?
1: Oui, les deux sont déjà salariés et ils ont beaucoup de succès.
0: Les miens sont encore adolescents, mais très intelligents. Et ma plus jeune fille, elle est belle et elle est très intelligente.
2: Maman! J'ai pris un bain avec de l'eau glacée.
0: Oh, ma fille chérie, tu sais que l'eau froide est très bonne pour la peau. Elle tonifie le corps.
2: Maman, c'est pas juste.
0: Oh, chérie, la vie est injuste.
2: Ah!
0: Alors, qu'est-il arrivé à tes rêves professionnels? Les as-tu abandonnés?
1: Non, pas du tout. Je suis en plein dedans. Je fais partie du conseil d'administration de l'entreprise de mon mari, les laboratoires BioGeneLab.
0: Oh! Oh! Ne me dis pas que cette entreprise appartient à ton mari.
3: Bonjour.
1: Bonjour.
3: Je suis Marie-Louise Blanco, je suis ici pour le poste de réceptionniste.
1: Alors, bienvenue. Voyons voir. Inscrivez-vous ici. Puis vous irez dans la salle d'attente jusqu'à ce que vous soyez appelé par les ressources humaines.
3: Ok.
1: Oui.
3: C'est juste...
1: C'est ça.
3: Oh là là.
4: Bonjour. Tu viens pour l'entretien?
0: J'ai en quelque sorte pris la température sur Internet. Mais il n'y a rien de tel que parler de vive voix. Oh, comme j'avais hâte de pouvoir entendre ma meilleure amie du lycée.
1: Oui, et qu'est-ce que tu fais?
0: Eh bien, je suis en train de faire une liste des éléments de décoration dont j'ai besoin pour le nouvel appartement. Et toi, ma chérie?
1: Préparation d'une réunion du conseil à BioGeneLab.
0: Et pourquoi on n'irait pas prendre une tasse de café plus tard pour bavarder comme il faut?
1: Oh, je vais être dans les laboratoires toute la journée.
0: Ah, bien. Alors je te verrai là-bas pour que je découvre ton entreprise et que tu me donnes envie de te voir en tant qu'entrepreneur. Ça te va comme ça? Ou tu préfères que je vienne sans te prévenir?
1: Non, ça me va. Je vais dire à ma secrétaire de te trouver une place dans mon agenda.
0: C'est parfait. On se voit là-bas à ce moment-là. Et on pourra prendre un verre. Donne-moi l'adresse. Oui, pardonne-moi. Oui, bien sûr. Je te vois là-bas. Au revoir. Oh, quel plaisir.
5: Tu lui as dit genre 1 million de mensonges, non? C'est sûr qu'elle va voir qu'on est méga pauvre.
0: Mais qu'est-ce que tu en sais? Je sais très bien gérer ce genre de choses. Et bien sûr, tu viens avec moi. Si Brenda décide de se vanter de son entreprise, eh bien moi, je me vanterai de ma belle-fille.
5: Je vais pas à ta réunion de vieille maman, non. Déjà, de un, je vais m'ennuyer à mourir. Et de deux, tu vois mes cernes énormes. Donc, j'ai super mal dormi. Mon lit me manque.
0: Même si je dois te mettre de l'anticerne, tu vas m'accompagner.
5: Ah, maman, tu sais, papa, jamais il me forcerait à aller dans un endroit où je veux pas aller.
0: Ton père n'est pas là. Donc tu vas venir avec moi, que tu le veuilles ou non.
5: Oh, maman, je te
0: arrête,
5: déteste
0: Dana,
5: cette
0: ça suffit.
5: Je peux pas la supporter. C'est un cauchemar, littéralement.
1: Tu vois qu'il est dans l'intérêt de tous de s'associer. Si tu as des questions, je peux t'expliquer ou... Enfin, on peut voir les avantages et les inconvénients.
6: Non, c'est pas nécessaire. En fait, je pensais que c'était plus que du travail. Qu'on allait parler de nous.
1: Et je t'ai dit que c'était une réunion professionnelle.
6: Oui, c'est ce que j'ai cru lorsque j'ai regardé dans tes yeux. Eh bien, je me suis trompé. Ne m'écoute pas.
1: Oui, ne te fais pas d'idée. C'est une réunion professionnelle et rien de plus.
6: Professionnelle?
1: Oui.
6: Ok. Et je vais parler à mes parents. Et je t'appelle.
1: Oui.
6: Je t'accompagne à ta voiture.
1: Non, ne t'inquiète pas, je vais prendre un taxi.
6: Non, je vais t'emmener à Biogéné Lab. Allons-y.
7: Bien sûr, je suis choquée qu'on m'appelle Miss Infidèle.
1: Ouais.
7: Mais je dois m'en remettre, non? Je pense que je vais faire un t-shirt qui dit « C'est moi qui suis dans la vidéo ». Ah ! Oh non. Je crois que plusieurs des invités qui ont participé à la fête ont mis des photos sur l'ami book, mais je n'ai même pas eu le temps de les regarder.
8: Oh non, Renata, n'y pense même pas. Non, pourquoi verser du citron dans la plaie? Il n'y a aucun intérêt.
9: Mais si Ren veut en parler pour s'en remettre plus vite, c'est très bien.
7: Et parler des problèmes aide toujours. Par exemple, j'aimerais vraiment savoir quelle personne horrible a tourné cette vidéo. Ce n'était pas toi, pas vrai?
8: Non, Ren, bien non, sûr que non,
9: que
8: Renata.
9: Hé, hey, on est tes amis, comment on oserait?
8: Non, je pense que c'était quelqu'un de labo ancestral qui t'enviait à cause de ton poste ou parce que t'étais avec Alonso, je sais pas. Oh, c'est bête.
9: Mais regarde le bon côté des choses. Tu t'es débarrassée de cette vipère à temps, non?
7: C'est vrai, une énorme vipère. Quoi qu'il en soit, je vais jeter un autre coup d'œil aux photos postées sur AmiBook ce jour-là. Et si je trouve quelque chose qui donne le nom de la personne qui a enregistré la vidéo, il n'y aura plus de doute. Je vais demander l'addition. Est-ce qu'il me voit, garçon?
1: Je ne sais pas pourquoi tu es si surprise, Marie.
10: C'est juste que ça fait si longtemps.
1: Tant que vous ne venez plus au laboratoire. Oh oui, je serais très heureuse de vous voir ici. Écoutez, j'appelais parce qu'une de mes amies de longue date va venir me voir. Il faudra lui dire de m'attendre à la réception. Merci beaucoup, Marie. À bientôt. Qu'est-ce que je vais mettre? Fils, je t'ai écouté. J'organisais un rendez-vous avec Carmen. Mais je regrette déjà d'avoir fait ça. Elle va se rendre compte que je ne suis pas la femme d'affaires que je me suis tant vantée d'être au lycée.
11: Maman, tu n'as pas à te sentir mal pour une telle chose.
1: Et ça? Je peux imaginer la tête qu'elle fera quand elle me verra comme ça, toute négligée.
11: Écoute, tu es la plus belle femme que je connaisse. Sérieusement.
1: Oh,
11: en plus, tu me dis que vous étiez de grandes amies. La seule chose qui devrait l'intéresser en ce moment est de te retrouver, retrouver ton amitié.
1: T'es sûre?
11: Oui.
12: Quand ils verront mes références, ils me donneront le poste immédiatement. Et toi, tu viens pour quel poste? Parce que le poste de femme de ménage, c'est au sous-sol.
13: Eh bien, tu as tort, parce que je suis ici pour le poste de réceptionniste.
12: Oh, ma pauvre, pour ces postes, ils demandent des gens bien habillés et de grande classe. Si tu vois ce que je veux dire, tu aurais pu faire un effort de présentation minimum. Celle-là.
14: Excusez-moi.
1: Oui.
14: Bonjour.
1: Bonjour.
14: Je suis Madame Carmen Medina de Cruz. Je suis ici pour voir Madame Brenda Zermenio.
1: Ah, oui, oui, bien sûr. Alors, vous pouvez attendre juste ici.
14: Là?
1: Oui.
14: Je suis sûre que Madame Zermenio a sa propre salle d'attente pour recevoir ses amis et sa famille.
13: Excusez-moi, je voulais vous demander si vous pouviez me dire où sont...
14: Eh bien, petite, ce ne sont pas des manières, plus de respect. Sais-tu où tu es?
13: C'est vous qui m'avez bousculée, je voulais juste savoir où se trouvent les toilettes.
1: Eh bien, doucement, ma jolie. Les toilettes se trouvent au bout du couloir.
13: Oui, merci.
14: Oui, allez, allez, allez.
1: Alors, à nous. Madame... Pourriez-vous vous asseoir et attendre qu'elle vous reçoive?
14: Tu peux le croire? Voyons si Brenda n'a pas fait ça pour m'humilier.
13: Alors allons-y. Je veux dire, maman, je comprends vraiment pas pourquoi tu veux être amie avec quelqu'un qui te ferait ça. Enfin, ça sert à quoi?
14: Parce que Brenda peut nous aider pour sortir de la mauvaise passe que nous traversons, ma fille. Un jour, elle pourrait même nous faire un prêt.
13: Oh, maman, je veux dire, tu l'as pas vue depuis 1000 ans et tu penses qu'elle va te prêter de l'argent?
14: Oh, tais-toi, Dana. Tu ferais mieux de continuer à liker tes amis.
6: On s'amusait tellement quand on partait en voyage tous les deux. Tu te souviens quand tu devais changer ton pneu? Parce que je savais pas le faire.
1: Je m'en souviens. Claudio, je n'aurais pas dû accepter que tu me déposes.
6: Et Fabiola, je voulais t'amener.
1: Je vais te demander une faveur. Arrête de m'envoyer des petits messages chauds sur Vlink, d'accord?
6: Mais de quel message tu parles?
1: S'il te plaît, ne fais pas ça!
6: Fabiola! Hé, de quel message? Fabiola!
7: cause de Fabiola. Mais le fait de cacher à tout le monde qu'on est une famille, ça ne me semble pas juste. Je n'aime pas ça. Je ne veux plus.
12: Eh bien, ne sois pas mortifiée, ma fille. Tu ferais mieux de finir de me dire si ces filles t'ont vraiment dit la vérité.
7: Je pense que si elles savaient quelque chose, elles me le diraient. On est amies.
12: Ah oui, c'est vrai, j'avais oublié.
7: Attends. Attends, maman.
12: Non, je ne peux pas, je dois y aller maintenant.
7: Oui, d'accord, bon courage. Regarde les photos que je vais t'envoyer et observe-les bien.
12: Oh.
7: Bonjour.
15: Bonjour.

0: Je ne sais pas qui c'est. Toi, si ?
1: Non, oublie le gars et fais un zoom. Renata, regarde le portable avec lequel il filme.

0: Et ils ne pensent même pas à dire à Brenda à quel point notre situation est difficile.
1: Oui, maman, je t'ai entendu un million de fois, mais combien de temps encore? J'ai vraiment trop faim et j'ai plus que 5% de batterie,
0: oh, mais
1: maman.
0: Calme-toi, Dana. Fais-moi une faveur et comporte-toi comme je te l'ai appris.
1: Comment? En étant fausse, c'est ça?
0: Écoute-moi, plus de respect.
1: Oui, maman. J'imite qui? Sois gentille avec moi et ne dis pas à Brenda que nous passons un mauvais moment, hein? Je veux dire, si cette dame Brenda, c'est ton amie, pourquoi tu lui dis pas juste la vérité? C'est tellement mauvais de vouloir reconquérir ses amis juste par intérêt.
0: Si je fais ça, c'est pour toi et tes frères. Quoi?
1: Maman?
0: Quoi?
1: Maman, aide-moi, je crois que j'ai mes règles et j'ai pas de serviette.
0: Oh, mais Dana!
1: Allez, maman, aide-moi!
0: Comment peux-tu être aussi irresponsable,
1: maman,
0: avec ça?
1: Maman, accompagne-moi aux toilettes.
0: C'est pas vrai!
2: Je suis prêt à faire de notre partenariat une réalité. En échange, tu dois accepter qu'on se remette ensemble.
3: Sérieusement?
2: Oui, je suis sérieux.
3: Écoute, tu peux aller te faire voir, hein?
2: Fabiola, viens ici. Viens, écoute-moi. Toi et moi, on s'aime.
3: Écoute, ne parle pas pour moi. J'ai déjà tourné la page. Je sais que je ne veux rien avoir avec toi. Excuse-moi.
2: Fabiola, viens ici. Viens ici. C'est un mensonge.
3: Non, c'est pas un mensonge. Lâche-moi, laisse-moi.
2: Reste.
3: Arrête, s'il te plaît.
2: Si t'as pas

0: Mais comment vous pouvez parler comme ça à votre fille?
1: Et qui êtes-vous? Ne vous en mêlez pas. Savez-vous que ce sont de mauvaises manières d'écouter les conversations des autres?
0: Mais vous criez, et je ne peux pas vous laisser parler comme ça à une enfant, même si c'est votre fille.
1: Occupez-vous de vos affaires et laissez-nous tranquilles. Ne soyez pas curieuse.
2: Arrêtez de vous crier dessus, d'accord?
3: Maman, pardon, s'il te plaît.
1: Ne bouge pas et dépêche-toi, d'accord? Parfois, le destin nous fait croiser des personnes avec lesquelles nous pensions ne jamais être amis. Mais ces personnes peuvent nous enseigner les leçons dont nous avons besoin.
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0: T'as un pain?
1: Bah, j'ai reçu un mail là pour le pot de départ d'un gars avec qui je bosse au pont funèbre.
0: Oui.
1: Mais il est assez vieux, je sais pas de quel genre de départ on parle.
0: Quoi, il est mort?
1: Attends, regarde. Après des années de bons et loyaux services, Guy nous a quittés vendredi. Nous attendons mercredi midi afin de lui rendre un dernier hommage lors d'un pot de départ que nous voulons festif malgré les circonstances.
0: J'avoue, c'est pas très clair.
1: Après, c'est peut-être moi, hein. À force de travailler là-bas, je vois la mort partout, j'en sais rien, mais... Ils ont mis pot de départ entre guillemets, quand même.
0: C'est quoi? Regarde les copies. Parce que s'il est en copie, c'est un mec qui part à la retraite. Et s'il est pas en copie, c'est qu'il est mort, parce qu'on met pas les morts en copie.
1: Ah oui, attends, je vais faire ça. Regardez. Il est pas en copie.
0: Après, c'est peut-être un pot de départ surprise, hein. Je sais pas.
1: Peut-être.

0: Ah, peut-être que j'arrête de chauffer la terrasse, moi, là.
1: Ah, bah quand même. T'as enfin une prise de conscience écologique, c'est bien.
0: Non, c'est pas ça, parce que je viens de me faire piquer par un moustique, là.
1: En février?
0: Oui.
1: Ah oui, non, effectivement, ça, c'est pas...
0: Putain, mais il me... truc à travers le pull.
2: Dis donc, chaton, j'ai ton balâtre sous les yeux, là, bah, je m'attendais à mieux, hein, après ce que tu m'as dit.
3: Un jubu?
2: Bah, je dis pas qu'il est moche, hein, mais il dégage que dalle. Le faux dos, quoi.
4: C'est parce que t'es pas une meuf.
2: Énergie sexuelle zéro, je suis désolé.
4: Et parce que tu regardes pas le bon mec non plus. C'est lui.
2: Oh putain.
4: Attends, il y a des photos de lui sur son voilier, vas-y, descends. Voilà, là, regarde.
2: Oh.
4: Attends, descends encore. À un moment, il fait du gainage sur la plage. Ah. Et descends, tu vas voir. En 2016, il est en vacances à Bali. Il est allé, tu sais, il est tout... Ouais, il est temps qu'il reparte chez les Yankees, quoi.
2: Ouais. Ah, putain, mec.
4: Ouais, putain.
2: Comment c'est possible?
4: Mais je sais.
5: Pour ma tourte de pigeon au foie gras, sauce madère bien entendu, il me faut 3 pigeons fermiers que vous voyez apparaître, 300 grammes de farce fine.
6: Franchement, pourquoi tu regardes ce genre d'émission? Tu te fais du mal. Bah, tu sais parfaitement que tu n'arriveras jamais à faire aussi bien.
4: Et alors? Tu regardes bien du porno, toi?

0: Donc, si on réfléchit rationnellement, en soi, la vanille t'aime bien.
1: Oh, mais merde avec ça, Leslie, on va pas en reparler. Je ne veux pas reprendre la plantation de mon père, c'est pas compliqué.
0: Non, mais j'étais juste de comprendre. Donc, la vanille t'aime bien.
1: Oui.
0: Travailler dans une plantation de vanille, ça te déplairait pas? Là, t'es croque-mort, Léo.
1: Oui, bah ça me déplairait pas, oui, d'accord.
0: Ok. Vivre à La Réunion, tu kifferais?
1: Ouais.
0: Rendre fier ton père, ça te ferait du plaisir?
1: Ouais.
0: Ok. Donc, en gros, si tu refuses de reprendre la plantation de ton père, c'est uniquement par esprit de contradiction.
1: Oui, on peut dire ça, oui.
0: D'accord.
1: C'est tout?
0: J'essaie juste de connaître la raison qui m'empêche de vivre dans une villa somptueuse sur une île paradisiaque avec un travail et un salaire dont n'importe quel jeune en galère rêverait. Maintenant que je la connais, c'est bon, je te laisse tranquille.

0: Putain, j'adorerais parler d'Italie.
1: Pourquoi ?
0: J'adore l'Italie, moi.
1: Toi, t'adores l'Italie ?
0: Oui, Fabien, j'adore l'Italie. Une remarque ?
1: Bah non, bien sûr. T'adores l'Italie ?
0: Oui, j'adore l'Italie. Demande aux gens autour de moi, c'est connu, hein.
1: Ok, ok, c'est connu. T'aimes l'Italie ?
0: Oui, ça m'a toujours fasciné, l'Italie.
1: Eh ben, je savais pas.
0: Eh ben, si. Tu vois, le pays, la culture, l'italien, c'est beau, j'adorerais le parler. Quand il chante, là, à travers les fenêtres, ou quand il cuisine en chantant dans les trattorias, ou alors quand il chante sur leur gondole, Verdi, et tu vois, il chante à travers les fenêtres.
1: Ouais, t'aimes les pubs pour les pâtes, quoi.
2: Coucou.
3: Eh ben, si je m'attendais à ça, tu repasses.
2: Oui, ben, c'est comme ça, voilà. J'avais besoin d'une chemise, t'étais pas là, j'ai râlé. Et après, je me suis dit, bon, je râle, mais c'est ridicule, hein. Je peux très bien le faire moi-même, hein.
3: Oh là là, mais belle prise de conscience, bravo, mon José.
2: Tiens.
3: Tu veux que je t'aide ?
2: Bah, je voulais pas te le demander, mais je veux bien, ouais.
3: Là. Voilà. Ça va aller beaucoup mieux comme ça.
2: Merci.
3: Mais je t'en prie, si je peux aider.
2: Ah ouais.

0: Ah, ça va mieux comme ça.
1: Eh, tiens, Sorette. Eh, concernant Bricoflex, je t'ai ramené mon CV.
2: D'accord, montre. Jolie photo.
1: Merci.
2: Alors,
3: école de commerce à Londres et double maîtrise de droit franco-italien.
2: La vache, Hervé.
1: Bah quoi, ça passe pas?
2: Non, non, ça passe pas. Oui.
1: Ah ouais, mais c'est vrai que je suis ton frère. Donc tu me connais, donc ça marche pas. Mais sinon...
0: Ah bah sinon, ouais.
2: Ah, ça passe les crèmes, ouais.
0: Et tu parles latin, donc?
1: Ave Fabien, morituri, t'es salutante.
2: C'est dans ces BD d'Astérix.
1: Bon bah voilà, tu me connais, c'est chiant.
4: Oh, c'est chaud.
5: En fait, je me dis que ça serait plus simple si on intervertissait nos placards. Tu vois, moi je mets mes fringues ici, puis toi tu les mets là. Comme je dors de ce côté.
6: Bah non. Non, mais j'aime bien comme ça, là.
5: Mais qu'est-ce que tu peux être réfractaire au changement, quoi? Bah, c'est vrai, avec toi, faudrait que rien ne change.
6: Moi, je suis réfractaire au changement?
5: Oui.
6: Mais depuis que je te connais, je bouffe du quinoa, j'ai des copains de gauche, je mets des boxeurs, je porte plus de slip, je m'épile les couilles, je suis à fond LGBT, j'ai acheté des tongs, je mets plus des mocassins à glands.
5: Oui, donc on peut échanger nos placards. Merci.
7: Minou, c'est moi. Oh, mon amour, t'as fait à manger?
8: Oui, pour ton anniv. Je t'ai fait un petit plat réunionnais.
7: Oh, c'est génial, c'est quoi?
8: Des cracras de morue.
7: Des acras, tu veux dire?
8: Ah non, non, goûte.
7: Ah. Oh, c'est des cracras, disons. Ah, ça tombe bien parce que les acras, c'est pas réunionnais en plus.
8: Ah bah voilà.
7: Où est-ce que je crache? Je t'invite à dîner.
8: Allez.
7: Ouais. Oui, bah bien sûr, bah attends. Pas de problème, attends, je demande à ta mère. Dis-moi, Liliane, j'ai Manu au téléphone, là. Il demande ce qui nous arrangerait, là, pour garder la petite à week-end. Qu'est-ce que je lui dis, ce week-end ou le week-end d'après?
8: Attends, je regarde, attends.
7: Elle cherche.
8: Alors, oui, bah non. Non, ce week-end. Ah bah oui, celui qui vient, là. Hein? Bonjour, mon chéri.
7: Ah bah voilà, ce week-end. Ah, et on vous voit dimanche soir alors? Ah, super. Allez, bisous, mon grand. Ouais, bisous.
8: Bien.
7: Ah, je suis content. Parce que non seulement on va avoir la petite à garder tout le week-end, mais en plus on les aura à dîner dimanche soir.
8: Non, tu les auras, José, moi je suis pas là. Mais c'est le week-end où je pars en talasso avec Sylvie Jean de lundi, moi.
7: Tu te fous de ma gueule?
8: Bah quoi? Tu me demandes ce qui m'arrange, moi je te dis. Après, tu viens me. Écoute.
7: Mais qu'est-ce que je vais leur faire à manger, moi?
8: Oh,
7: putain. Oh, putain.

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18: Bonjour à La Réunion.
4: Marignan, c'est un plaisir de vous retrouver pour votre bulletin météo. Après cette belle matinée sur l'ensemble du département, quelques nuages commencent à s'installer sur les reliefs. Une masse d'air qui reste sèche autour de la Réunion. L'Alizé est faible également avec cet après-midi. Ces nuages qui commencent à se développer ce matin, que l'on retrouvera sur les reliefs et sur l'intérieur, apportant un peu d'ombre, des nuages qui vont déborder dans le courant de l'après-midi entre Saint-Paul et le chef-lieu, mais ailleurs sur les littoraux, le soleil reste majoritaire. Le vent se renforce cet après-midi, prend une composante sud-ouest avec des rafales comprises entre 40 et 50 km/h sur les plages de l'ouest, mais également du côté de Saint-Benoît. Une mer peu agitée sur le nord, agitée ailleurs par une longue houle de sud-sud-ouest qui s'intensifie autour des 1,50 m à 2 m. Et côté température, les valeurs attendues cet après-midi varient entre 24 et 27 degrés. Pour les littoraux, sur les hauteurs un peu plus de fraîcheur, comme ces 18 degrés sur Petite France, 22 à 24 pour les cirques, 19 sur les plaines et 17 degrés pour le Pas-de-Belle Combe-Jacob. Aujourd'hui, nous sommes le dimanche 13 septembre. Nous souhaitons une bonne fête aux aimés. La marée sera basse à 20h19 et le soleil nous quittera à 18h12. Tout de suite, retrouvez votre journal présenté par Laurence Françoise. On se retrouve tout à l'heure pour une nouvelle météo.
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Bonjour à tous, comment il est? Votre 12h30 week-end sur Antenne Réunion, c'est tout de suite. Voici les titres de ce 13 septembre. Des questions après le décès de l'homme d'affaires Valère Narayanan. Son corps a été retrouvé dans le bar Le Nixon à Saint-Denis au petit matin. Une enquête est en cours, le point avec les dernières informations. Céline Dion et ce retour sur scène après 6 ans d'absence, de l'émotion, des tubes et des fans qui en redemandent. 30 000 personnes à la Plénitude Arena à Paris et un concert iconique vu par des Réunionnais, des chanceux qui ont vibré sur place. Dans ce journal, la fête de Ganesh, marquée par la communauté tamoule, le dieu indien célébré après 10 jours de commémoration, temps fort.

0: Or, c'est l'immersion de la statue. Nous irons au cœur de ces cérémonies à Saint-Paul. Et puis un dimanche ensemble avec Camille Klein, une personnalité politique, mais pas seulement. Elle, la première femme maire de l'entre-deux, nous parle de son univers, de ses multiples casquettes et de son attachement à sa ville de cœur. Entretien à la fin de ce journal. Je vous le disais en titre, une enquête est en cours après le décès de l'homme d'affaires Valère Narayanan. Son corps a été retrouvé vers 3h du matin dans le bar dionysien Le Nixon. Une chute dans un escalier est évoquée d'après les premiers éléments. Une disparition qui suscite plusieurs interrogations. Information recueillie par Ambre Calza.
1: Il est aux alentours d'1h du matin lorsque les faits se seraient produits. Dans la nuit de samedi à dimanche, Valère Narayanan est retrouvé mort à l'intérieur du restaurant Le Nixon. Selon les premiers éléments, l'homme aurait fait une chute dans cet escalier de service interdit au public. Une piste accidentelle donc, mais à ce stade, aucune certitude sur les circonstances exactes de sa mort. Plusieurs personnes se trouvaient encore dans l'établissement malgré sa fermeture. Parmi elles, le directeur et la directrice du Nixon ainsi qu'un autre employé. Tous trois sont entendus par les enquêteurs. Des policiers se trouvaient également sur place, dont un officier de la BACT d'astreinte ce week-end. Le parquet précise que les témoins ont pu être auditionnés. Ancien gérant de boîte de nuit, Valère Narayanan était connu pour plusieurs démêlés avec la justice. L'enquête se poursuit pour déterminer les circonstances exactes de ce décès.
0: Les fans vous le diront, c'était le week-end de leur vie. C'est une Céline Dion en larmes qui a ouvert hier soir cette série de 16 concerts. Une première date à Paris après 6 ans d'absence et un show devant 30 000 personnes et devant nos spectateurs réunionnais que nous avons suivis hier. Wendy et Christophe n'ont rien raté de ce moment inoubliable. Ulvashi Velichi.
2: Les murs de la Plénitude Arena de Paris ont vibré hier soir au rythme des 25 titres de Céline Dion.
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2: La star canadienne a fait son grand retour devant plus de 30 000 fans venus du monde entier. Parmi eux, deux réunionnais ont fait le déplacement.
4: Incroyable, c'était un moment très fort. Et c'est vrai que dès les premières secondes, il y avait vraiment forte émotion et Céline était très émue. Le long du concert, il y avait vraiment cette connexion avec le public. Les gens étaient heureux, les gens chantaient avec elle et vocalement, elle reste la même. Et je pense qu'on n'a pas assisté à un concert, on a assisté vraiment à un moment historique.
2: Pendant 2h15, les grands classiques s'enchaînent. Et pour ses fans réunionnais, Céline a retrouvé toute son énergie et surtout son public.
5: Pour ma compagne et moi, c'était une très belle expérience. Surtout, on voyait sur scène qu'elle prenait beaucoup de plaisir, qu'elle voulait partager avec son public. C'était toute l'émotion autour de ça. Et puis, on attendait ça avec tellement d'impatience que là, vraiment, ça a été magnifique. On attendait certaines chansons, par exemple, pour que tu m'aimes encore, My Heart Will Go On. Mais c'est vrai que là, elle a chanté All By Myself, une de ses plus belles ballades, élégante. Et on voit qu'elle a beaucoup travaillé.
2: Au-delà de la performance, c'est surtout le retour d'une artiste qu'ils attendaient depuis des années. Une soirée particulière pour ces deux réunionnais qui repartent de Paris avec des souvenirs plein la tête.

0: C'est un temps fort religieux de la communauté tamoule partout dans le monde. Et ce matin, sur le front de mer de Saint-Paul, pour de nombreux fidèles, la fête de Ganesh, c'est une tradition. C'est l'occasion de saluer la naissance du Seigneur Ganesh. Ses commémorations clôturent 10 jours de célébration et incarnent le renouveau avec l'immersion de la statue du dieu à tête d'éléphant. Candice Vessier.
1: Au rythme des prières et des instruments, Ganesh rejoint la mer portée par les fidèles. Le dieu à tête d'éléphant est l'une des divinités les plus populaires de l'hindouisme. À notre micro, les participants ont exprimé leur émotion pour cette journée symbolique.
2: Nous, c'est le dieu qu'on invoque avant toute cérémonie, avant d'engager des grosses entreprises, quoi, de faire des travaux ou quoi. C'est un dieu qu'on prie d'abord avant d'aller vers les autres divinités.
3: Alors, Ganesh représente pour moi le dieu de la connaissance, de l'intelligence et aussi d'obstacles. Donc c'est le dieu qui va ouvrir toutes les portes dans les difficultés où on est aujourd'hui. Donc on prie Ganesh pour qu'il nous allège en fait ces obstacles.
1: Une cérémonie de plus de 3 heures organisée sur le front de mer de Saint-Paul qui célèbre la naissance de Ganesh, fils du dieu Shiva et de la déesse Parvati. Les fidèles ont construit une représentation de Ganesh à base de safran. Avant son immersion dans l'eau, plusieurs rituels sont organisés, offrandes, chants religieux. On écoute Lilian Viramakoutaï, officiant de la cérémonie.
4: On fait l'immersion à l'heure d'aujourd'hui parce que l'eau est en contact avec le monde. Et quand on prie Ganesh, on demande au dieu Ganesh, à tête d'éléphant, d'enlever tous les obstacles dans le monde. Et dans toutes les personnes qui ont des problèmes dans la vie, on enlève les obstacles. Et aujourd'hui, quand on voit dans le monde, avec les catastrophes naturelles qui se passent au Népal, et avec les incendies au Gironde, tout ça, donc on demande à Ganesh, à travers l'eau, d'aider tous ces gens d'enlever sa souffrance, alléger la souffrance, d'enlever tous les obstacles dans le monde.
1: Ce temps fort vient clôturer 10 jours de célébration, une fête particulièrement appréciée des fidèles qui s'apprêtent à entrer dans le mois de Vishnu à partir du 18 septembre.
0: Dans l'Hexagone, les autorités sont prudentes, mais la piste sérieuse est celle d'un acte malveillant ayant provoqué le déraillement de ce train près de Rouen. Un morceau de rail de 7 mètres, vous le voyez, a été retrouvé sur la voie. Et le bilan qui aurait pu être plus grave, 44 blessés, ce qui pose la question de la sécurité des passagers, mais aussi du contrôle des voies. Comment le système ferroviaire de 28 000 km est-il surveillé? Élément de réponse avec Bastien Auger.
5: Ce train a tout l'air d'un TGV ordinaire, mais il se déplace sans voyageurs. Bardé de capteurs, il sillonne la France en permanence pour surveiller l'état des voies, s'assurer qu'il n'y a ni fissures ni déformation des rails. Mais comment faire pour détecter des obstacles liés par exemple à des actes de malveillance? Dans le cas des lignes TGV, il y a un protocole chaque matin.
6: Il y a toujours une première rame qui roule à vide avant l'ouverture de la voie. Donc s'il y a un obstacle, si le moindre dysfonctionnement était détecté à ce niveau-là, eh bien ce ne serait pas le premier train commercial qui transporte des voyageurs qui serait affecté.
5: Pour les lignes classiques, des engins contrôlent l'état des voies toutes les 8 semaines. La SNCF dépense 100 millions d'euros chaque année pour la sécurité de ses rails. Aux patrouilles humaines s'ajoute parfois de la surveillance par drone. De nuit.
7: Grosso modo, hein, à 120 mètres sol, une distance de 500 mètres, on nous entend pas, on nous voit pas. Et nous, par contre, on va pouvoir détecter une activité et renseigner sur une activité de malveillance.
5: Leurs caméras thermiques permettent de repérer d'éventuelles intrusions. Au-delà de la malveillance humaine, il faut aussi protéger les voies des intempéries, avec parfois des fils électriques sur les côtés. Le principe est simple, s'ils sont déchirés par des pierres, le circuit est coupé et l'alerte est donnée. Mais ces dispositifs, aussi nombreux soient-ils, peuvent-ils éviter tout accident ou toute intrusion? Difficile de surveiller 28 000 km de voies ferrées. La SNCF observe chaque année 10 000 intrusions sur les voies.
0: Les pompiers de Perpignan sont en colère après une nuit d'attente devant l'hôpital. Un syndicat a posté une photo sur les réseaux sociaux pour montrer, je cite, la réalité du terrain. Ils ont dû patienter plusieurs heures pour déposer des patients. Tiffany N.
8: Il est 22h45 jeudi soir. Sur cette photo, des patients sur des brancards et à leur côté des pompiers. Ils attendent leur tour devant la porte des urgences de l'hôpital de Perpignan. La goutte de trop pour des secouristes exaspérés.
9: Nous, on n'en peut plus, c'est un ras-le-bol général. Hein. Ce n'est pas la première fois, ce n'est pas un épiphénomène. Hein. Ça arrive environ 4-5 fois dans la semaine. Donc ce n'est plus viable, on attend des fois 2h30 pour que la victime soit prise en charge.
8: Ce problème est loin d'être nouveau. Il y a 3 ans, une situation similaire avait été publiée par le même syndicat.
10: Et quand il n'y en a plus, il y en a encore.
8: Cette perte de temps empêche les pompiers d'intervenir ailleurs.
9: Le problème, c'est que ça déstabilise tout un système. Ça met des délais d'attente sur intervention qui est 2 fois plus élevé.
8: Sollicité, la direction de l'hôpital n'a pas souhaité répondre à nos questions. Mais pour ce représentant syndical, la situation n'est malheureusement pas surprenante. Il nous explique pourquoi.
11: Vous avez 2000 personnes de passer en espace du 1er au 11 septembre, ça fait 200 personnes par jour. Le temps d'attente actuellement, il est de 15 heures, c'est pas une nouveauté, on commence un petit peu, j'allais dire, à être blasé.
8: Selon lui, il manque des médecins urgentistes en nombre. L'Agence régionale de la santé a déjà fait des efforts sur le nombre de personnels, pas encore suffisant.
12: Maintenant, le nerf de la guerre, c'est renforcer encore les équipes pour permettre de desserrer l'étau, parce que l'équipe aujourd'hui, elle est sous pression. Par exemple, c'est ajouter un infirmier des pompiers au sein du service des urgences pour le pré-accueil.
8: Une mesure jugée inefficace par les pompiers qui aimeraient la mise en place d'un poste médical avancé pour trier plus vite les patients à leur arrivée.
0: Et également dans l'actualité, ce coup de pouce aux donations familiales. Ça se passe dans le cadre du projet de loi de finances. Pour 2027, Matignon va proposer des mesures temporaires. Voyez cela dans le détail avec Simon Crémer.
13: Donner et mieux transmettre. Nouveau plan du gouvernement qui propose notamment de relever le plafond exonéré des dons familiaux de 31 865 à 50 000 euros.
14: La France dispose d'une épargne privée importante, mais celle-ci circule souvent trop tard.
13: Les successions surviennent généralement à plus de 50 ans, selon les chiffres de l'INSEE. Matignon veut faire circuler l'argent au moment où il est le plus utile dans la vie d'une personne.
14: Une transmission anticipée peut devenir un apport immobilier, un investissement productif, une création d'entreprise ou de la consommation.
13: Ces annonces ne pourraient cependant concerner qu'une faible partie des Français.
15: La proportion des personnes âgées qui ont suffisamment d'épargne pour la transférer est limitée à 15, 18, 20% maximum. Cette mesure ne touchera pas plus d'un cinquième de la population.
13: Si de telles mesures pourraient faire baisser l'âge du premier héritage, elles contribueraient surtout à réduire les droits de succession.
0: Et à l'international, en plus du détroit d'Ormuz, voilà un autre détroit bloqué, celui de Bab el-Mandeb, désormais contrôlé par les Houthis. C'est aussi un passage stratégique pour le transport maritime international. La mer Rouge est verrouillée, avec quelles conséquences sur le carburant ? L'éclairage de Frédéric Agnès.
16: Le pétrole saoudien bloqué, voilà l'un des résultats d'une semaine de conflit au Moyen-Orient. Dernier épisode en date, hier au Yémen, les rebelles houthis paradaient dans le port de Mocha et annonçaient la prise du détroit de Bab el-Mandeb. Une victoire ultra stratégique, car depuis le blocage du détroit d'Ormuz, l'Arabie saoudite utilisait son oléoduc Est-Ouest pour acheminer son pétrole jusqu'à Yanbu et l'exporter via la mer Rouge et donc le détroit de Bab el-Mandeb. Il est aujourd'hui interdit à ces navires. Ajoutons à cela une attaque de drone pour bombarder ce même oléoduc, image avant et après l'impact. Derrière cette attaque venue de la frontière irakienne et derrière les Houthis, il y a l'Iran. L'Iran qui a joué la carte de l'escalade cette semaine en prenant pour cible des navires, dont un américain. Riposte immédiate ici de l'armée de Donald Trump. Conséquence, le prix du baril flambe, plus 7% en une semaine, finissant à plus de 104 dollars. Et résultat, en France, des prix à la pompe encore très hauts, jusqu'à dépasser les 2,20 euros le litre, et une perspective pessimiste pour la suite. Car avec ce nouveau blocage, le pétrole sera une denrée plus rare, et comme chacun sait, ce qui est rare est cher.
0: Allez, des images de l'actualité sportive. Il y avait du basket avec cette performance historique. Les Bleus en finale de la Coupe du Monde. Leur demi-finale à Berlin et contre les Allemandes était totalement maîtrisée. 86 à 64, une domination de la première à la dernière seconde. Elles l'ont fait et iront chercher le titre ce soir face aux États-Unis, 20h heure française et 22h pour nous. Et puis des images de la nouvelle reine du tennis avec Elena Rybakina, sacrée pour la première fois à New York. Un premier titre à l'US Open et un troisième titre en Grand Chelem. Elle s'offre la double tenante du titre Arina Sabalenka en 3-7, 6-4, 5-7 et 6-2. Elle devient numéro 1 mondial. Les paroles données sur Antenne Réunion à une personnalité politique dans notre rubrique Dimanche Ensemble. C'est Camille Klein, première femme à occuper le poste de maire de l'Entre-deux. Mère, mais aussi, vous allez le voir, trêleuse et maman. C'est une femme multicasquette qui se raconte tout de suite avec Laurent Payette et Thomas Fontaine.

0: Camille Klein, on est bien entendu à l'entre-deux, dans le cœur du village. Racontez-nous un peu l'histoire de ce lieu.
1: Écoutez, aujourd'hui, là, nous sommes, Laurent, dans l'Arboretum de l'Entre-deux. Donc, c'est un lieu qui existe depuis très, très, très longtemps. C'est un lieu de rencontre, de partage. Il y a des bancs, il y a des cheminements, il y a des arbres très anciens. Et c'est vrai que c'est une petite micro-forêt urbaine au cœur de ville de l'Entre-deux, dans laquelle les Entre-deuxiennes et les Entre-deuxiens aiment venir flâner, se balader, promener les enfants, se poser et contempler le paysage.
0: C'est le poumon de la commune.
1: Le petit poumon, parce que vous avez vu, on est entouré de montagnes, oui. Donc le poumon de l'Entre-deux, il est quand même bien étoffé.
0: Il y a Dimithil aussi juste au-dessus.
1: Exactement. Ouais.
0: Vous êtes né à l'Entre-deux, vous avez grandi à l'Entre-deux, vous avez toujours vécu à l'Entre-deux, et un beau jour, vous vous réveillez et vous êtes le premier magistrat, la première magistrate de la commune.
1: Oui.
0: Ça vous fait quoi?
1: Alors écoutez, effectivement, j'ai grandi à l'Entre-deux, c'est ma ville de cœur de naissance, c'est la ville de mes ancêtres. Ma grand-mère était agricultrice, mon grand-père était chef d'entreprise dans le bâtiment. Ils ont eu 12 enfants. Tout le monde se connaît ici à l'Entre-deux. Moi, j'ai pu aller à l'école au centre-ville, aller au collège. Je suis descendue sur Saint-Louis quand j'étais un peu plus âgée, quand j'étais lycéenne, pour aller au lycée à Saint-Louis. Mais c'est vrai que j'ai toujours grandi à l'Entre-deux et aujourd'hui, c'est une réelle fierté pour moi d'être maire de l'Entre-deux et surtout d'être la première femme maire à l'Entre-deux. Deux et j'espère qu'il y en aura deux là.
0: Le mandat vous a changé un petit peu ou pas du tout?
1: Alors forcément, je suis, j'essaye de rester authentique et j'essaye de rester qui je suis. Après, forcément, on est à la tête d'une collectivité, on a des responsabilités. Enfin, j'ai des responsabilités et aujourd'hui, je les prends vraiment très au sérieux. Donc, oui, forcément, ça change la personne, mais dans le fond, je reste moi-même et je souhaite vraiment rester celle que je suis, authentique, simple. Irresponsable.
0: Alors, ça, c'est le terrain politique. Il y a aussi le terrain dans le sens le plus écologique du terme, la nature, les sentiers. On a aussi pour habitude de vous croiser avec vos baskets parce que vous êtes une fan de nature, vous aimez la nature, vous aimez les trails, vous aimez la marche à pied. Racontez-nous un petit peu.
1: C'est vrai
0: passion.
1: Que j'ai toujours aimé la nature. D'ailleurs, j'adore aller sur les sentiers du Dimithil. Je vous avoue que depuis quelques mois, je n'ai plus trop le temps de le faire, mais je vais essayer de retrouver du temps pour le faire. Oui, j'ai eu un passé, un petit passé de trailleuse. J'ai fait partie du club de l'Entre-deux, notamment, il y a quelques années de ça. J'ai fait le trail de Bourbon, j'ai fait quelques petits trails à La Réunion. Et c'est vrai que c'est un sport qui me permet d'évacuer, de rester, de me reconnecter avec moi-même et surtout d'évacuer. Voilà, donc c'est très important.
0: Oui, alors vous êtes peut-être un peu trop modeste. Je vous ai vu il n'y a pas longtemps avec un dossard, un selfie sur les réseaux sociaux. Donc vous êtes quand même malgré tout très, très active encore.
1: Oui, j'essaye de participer quand je le peux à certaines petites courses maintenant. Je ne fais plus des grosses courses, mais des petites courses. La fois où vous m'avez vu, c'était sur le trail, le Women Silaos Trail à Silaos.
0: Oui.
1: Une superbe course que je recommande à beaucoup de femmes. Et prochainement, je vais aussi faire le trail des sables à l'étang salé. On ne peut pas rester la tête dans les dossiers continuellement. Il faut aussi avoir une petite part pour soi. Alors moi, j'ai une vie bien remplie puisque j'ai deux enfants. J'essaye en tout cas d'être le plus présente possible avec eux, de les emmener à leur activité. Donc j'ai un peu moins de temps pour moi depuis que je suis à la mairie, mais c'est très important de garder un petit peu de temps pour soi.
0: Alors j'ai appris aussi que vous faites un peu de musique, du piano notamment, c'est toujours d'actualité?
1: Non, je ne fais plus trop de piano, mais j'en ai fait. J'ai fait beaucoup de musique, j'ai participé, j'ai fait partie d'une chorale de gospel à l'époque, ici même à l'Entre-deux. J'ai fait partie de l'école de musique de l'Entre-deux également. J'ai joué au piano pendant très longtemps. Voilà, c'est quelque chose que je fais plus ponctuellement maintenant, mais que j'aime beaucoup. J'aime beaucoup la musique, j'aime beaucoup écouter de la musique. Ça fait partie de mon quotidien.
0: Mais vous étiez aussi candidate à l'élection, pas municipale, mais à l'élection de Miss Réunion 2004, si mes souvenirs sont bons.
1: Eh bien écoutez, Je me suis présentée à l'élection de Miss Entre-deux quand j'avais 17 ans. Mm-hmm. Et j'ai été élue Miss Entre-deux en 2004. Voilà, et ça m'a permis, en tout cas, cette élection ici dans la commune, de pouvoir participer à l'élection de Miss Entre-deux. J'ai été la première entre-deuxième à me présenter à cette élection. Mm-hmm. Ça a été une fierté pour moi, bien évidemment. Et puis, quand on est toute jeune, qu'on a 18 ans, qu'on est assez réservé, c'est toujours un super challenge. Et moi, j'invite les jeunes femmes à se challenger tout le temps sur ce type d'élection ou de sport. Ou, voilà, il faut toujours se challenger.
0: Oui. Un rêve, peut-être. Est-ce que vous avez un rêve pour La Réunion, pour notre territoire, d'ici 10, 15, 20 ans? Quel serait ce rêve pour votre Réunion, pour votre pays?
1: Alors moi, j'aspire surtout à ce que les jeunes réunionnaises et réunionnais puissent avoir des perspectives, qu'on puisse développer l'employabilité ici à La Réunion, mais qu'on n'ait pas peur de partir non plus. Qu'on n'ait pas peur de partir parce qu'on a aussi la possibilité de revenir. Mmh. Surtout, la population de La Réunion est vieillissante aussi. Mmh. Donc, il faut aussi qu'on puisse avoir des infrastructures, un cadre de vie qui puisse accueillir nos personnes âgées, nos personnes qui vieillissent et qui vieillissent dans de bonnes conditions. Mmh. Ça, c'est vraiment un rêve idéal, en tout cas pour La Réunion. Et j'espère, en tout cas, j'aspire et j'espère qu'on pourra y arriver.

0: Et dernière image de ce journal avec la météo et Alexandre Marianne qui nous propose une escale dans l'ouest de l'île. Si vous allez à Trois-Bassins, vous aurez un temps ensoleillé dans l'après-midi avec 27 degrés au thermomètre. Voilà, c'est la fin de ce 12h30 week-end. Merci de l'avoir suivi. L'information continue sur l'info.re. Je vous laisse avec votre Mac du dimanche avec ces fabricants de style. Les coiffeurs, ils sont plusieurs centaines de milliers de passionnés à s'être lancés dans l'aventure du cheveu. Des coiffeurs qui décoiffent, c'est tout de suite sur Antenne Réunion. Merci, à ce soir, 19h.
1: Ça, là, je vais mettre un gros, gros crépus. Hein. On n'en a pas une petite à rajouter là, là. Ah. Nickel.
2: Là, je vois pas.
1: Tu vois pas, là? Ok. Okay. Là, ça tient, non? Là, tu vois?
2: Ouais.
1: Parfait. Il m'en faut une grande, s'il te plaît, pour mettre là.
3: Raphaël Perrier est un artiste du cheveu. Ce quadruple champion du monde de coiffure va présenter son nouveau show devant un parterre de professionnels.
1: Ok, super. Vas-y, c'est bon. Ouais.
3: Il aura 19 minutes chrono pour réaliser une coiffure originale sur deux mannequins.
1: Là, je me rappelle à quel moment je dois mettre cette mèche, à quel moment je dois mettre cette mèche, etc. Et il faut que je reste calme et organisé. Il faut que les gens voient des beaux gestes, en fait.
4: Showtime.
3: Sept danseuses de grands cabarets parisiens vont porter ces coiffes exubérantes. Oh. En coulisses,
1: salut mon gros bébé.
3: Ses filles et ses parents sont ses plus grands fans.
1: T'as vu les coiffures?
5: C'est trop beau.
6: On l'a suivi tout au long de son parcours depuis l'âge de 15 ans.
7: Ouais. Ouais. Alors on est très fiers.
6: Ouais. Go, go.
1: Dans un centre de coiffure, on peut pas se mettre à faire des grandes coiffures, etc. Ce que j'essaie de faire moi, c'est de m'amuser et de m'éclater à faire quelque chose de très artistique. C'est vraiment un spectacle.
3: Pour Raphaël Perrier, coiffer est un art où les cheveux sont la toile de sa créativité. Près de 200 000 personnes exercent en France l'un des plus vieux métiers du monde, coiffeur. Et ils détiennent un pouvoir, celui de métamorphoser leurs clients. Nous serons de mèche avec Pauline Jalabert. La jeune femme va ouvrir son premier salon de coiffure dans un camion. Et les péripéties vont se multiplier.
8: Oh merde.
3: Entre deux coups de brosse, nous pénétrerons le monde de la mode avec Jérôme Guézou. Coiffeur star.
9: Et voilà, mademoiselle, vous êtes bien démente.
3: Il va devoir se surpasser pour un défilé prestigieux. Des coiffures de haut vol, la passion de la jeune Charlène. Avec le soutien de Marinette, sa patronne.
10: T'es bien partie, Charlène.
3: Elle s'est lancée un défi. Remporter la médaille de meilleure apprentie de France.
10: C'est parti. Ma fin de carrière approche et c'est vraiment là le bouquet final.
3: Pour d'autres, la coiffure est un show. Raphaël Perrier exprime son talent en créant des perruques hors du commun.
1: Premier prototype, ça marche super bien.
3: Son prochain challenge, l'une des comédies musicales les plus attendues de l'année.
11: Mais tout ça, il faut le croire pour le voir.
3: Quatre coiffeurs, quatre univers et un point commun. Une vie dédiée à la coiffure. Près de Nantes, dans le village du Fuilet.
12: Salon Marine B, bonjour. Oui, quand est-ce que vous souhaitez?
3: Le salon de Marinette est une institution.
13: Alors, le rendez-vous de demain.
3: 45 ans de carrière entre bigoudi, couleur et coupe de cheveux.
12: Je creuse la nuque et puis je garde quand même un petit bombé ici. Quelque chose de coiffé, décoiffé. Je vais chercher mon peigne.
13: Marinette, est-ce que je me marrais
12: Au milieu ou pas? Je crois que tu devrais rééquilibrer avec le côté.
4: Voilà. Alors attends. Je peux prendre ton pack?
12: Oui.
3: Et une passion toujours intacte qu'elle transmet depuis 3 ans à Charlène, son apprenti de 17 ans.
12: Tu vois, il faut les laisser hyper naturels, tu vois. Ouais. Tu vois, il ne faut pas hésiter. T'as vu? Avec mes doigts. Il faut savoir travailler avec ses doigts.
8: De toute façon, Marinée, t'as un problème, tu t'arrêterais jamais
4: non.
8: avec les cheveux.
4: Ça, c'est mon problème, tu sais.
8: Attends, je retouche un peu.
14: Je peux pas laisser partir ma cliente.
8: Mais quand elle coupe les cheveux, c'est vraiment la passion en elle-même qui est donnée dans le cheveu. Je veux vraiment être pareil, quoi. Et ça m'a vraiment donné envie encore plus de faire ce métier-là.
3: Arrivée ici pour son stage de collège, l'adolescente n'est jamais repartie.
12: Hop. J'ai ressenti des choses chez Charlène et je te l'ai dit, tu...
8: Oui.
12: Ben, je sais pas, elle me ressemble. Moi, quand j'ai démarré mon métier, j'étais comme ça. Mm. Voilà, j'étais hyper motivée, j'avais l'envie et j'ai voulu retransmettre à Charlène ce que j'ai reçu, moi, en apprentissage. Allez,
14: J-4.
3: Dans 4 jours, soutenue par Marinette, Charlène s'apprête à relever le plus grand défi de sa jeune carrière.
8: Ça va ?
12: Ouais, ça va.
8: Bah, du coup, Marinette, je vais mettre de l'autre côté. On va passer de l'autre côté.
3: Remporter le titre de meilleure apprentie de France.
12: Bon, eh bien, écoute, tu te prépares, Charlène ? Apporte tout ton matériel.
3: La jeune fille a gagné la médaille d'or au concours départemental. Elle doit maintenant renouveler l'exploit au régional pour espérer atteindre le Graal national.
12: Donc là, tu commences par faire tes séparations.
8: Ouais. Séparation.
12: Séparation, crépage.
8: En arrière, crépage.
12: Un bon crépage en racine. Ouais. Allez, go, c'est parti.
3: Charlène n'aura qu'une heure pour réaliser un chignon de gala sur son amie Luna.
12: Tu peux prendre juste un petit peu de recul pour regarder ton volume. Tu vois, il y a un tout petit creux.
8: Ouais.
12: Hein? Voilà, parfait.
3: Ce concours... C'est aussi celui de Marinette. Elle prendra sa retraite dans 6 mois et souhaite partir en beauté.
12: J'ai formé beaucoup de jeunes. C'est ma seule apprentie qui va aussi loin en concours. Et bah, je trouve que finir sa carrière comme ça, c'est top. C'est un super cadeau qu'elle me fait. Allez, c'est parfait. On fait la coque.
3: Pour se démarquer, le tandem fait un pari risqué. Un chignon tout en volume, orné de 5 cercles aériens en cheveux.
12: Et une fois que son cheveu sera bien sec, elle enlèvera les tiges en bois et ça va tenir. Ça se termine là, ça y est, c'est fini. Je trouve que c'est classe, c'est beau, c'est sobre. J'y crois.
8: Oui, ça va le faire.

0: Marinette et Charlène vont vivre la grande aventure du concours régional. Ces concours, Raphaël Perrier, 4 fois champion du monde, les a déjà presque tous gagnés. Ce matin, il rejoint son atelier parisien où ses perruquiers confectionnent chaque année des centaines de pièces d'exception.
1: Là, tu es sur la première étape.
2: Ouais, c'est ça. J'ai mélangé un ombré blond. C'est mieux. Ouais, en termes d'implantation.
3: C'est l'orfèvrerie, quoi.
4: On est à une implantation cheveux par cheveux.
5: Nous, en fait, on a choisi de garder ce savoir-faire français.
4: Aujourd'hui, il n'en reste plus beaucoup sur Paris qui font des implantations comme ça.
0: Un savoir-faire rare et convoité.
6: Regarde, tu te souviens? La légende du roi Arthur. C'était chouette.
0: Raphaël et Audrey, son associé, créent des postiches pour le cinéma, le théâtre.
6: Ça, c'était la famille Adams.
0: Et les comédies musicales.
6: Le roi Arthur, bah David, qu'on a retrouvé sur Priscilla après. Et de le mettre en femme à un moment donné dans sa vie, je trouve ça quand même formidable. On les transforme complètement. Donc,
4: du viking, c'est génial. La Dalida.
7: Bonjour.
0: Dans les prochaines semaines, leur créativité va de nouveau être mise à l'épreuve.
7: Tout se passe bien,
8: on avance bien.
0: Cette fois, par le metteur en scène d'une comédie musicale adaptée d'un célèbre roman pour enfants, Charlie et la chocolaterie.
9: Le Oompa Loompa avec la coupe au bol.
0: Avec la chorégraphe, il vient de passer commande d'une 50aine de perruques pour les différents personnages du show.
9: Oops. Le quid de Willy Wonka et qui est le personnage principal de la comédie musicale. Donc on avait vu différentes possibilités sur Willy, sachant qu'il faut le garder naturel. Hein.
6: C'est ça. Ça va être un peu entre ça et ça, tu vois.
10: Ça, j'adore. Voilà. Moi, ça, j'adore.
0: Toutes les perruques seront en cheveux naturels, sauf celle de ces danseuses.
9: Là, on est à un côté très chewing-gum.
0: Un challenge de plus pour l'équipe de Raphaël.
10: Il faut vraiment que ce soit des matières qui soient légères et pouvoir bouger sans se blesser. Voilà, tout ça, il faut qu'ils pensent à ça aussi au niveau des cheveux, des perruques et tout. Et là, au niveau du poids, tu vois, c'est vachement important pour les danseurs. Très important.
4: Il n'y a jamais une comédie musicale qui se ressemble, en fait. Donc c'est un challenge, mais en même temps, nous, c'est cool de pouvoir faire différemment.
0: C'est avec toutes ces contraintes que les virtuoses du cheveu devront inventer les 50 perruques adaptées à l'univers du show. Loin des paillettes, dans la campagne du Tarn-et-Garonne.
11: Toute petite, tu disais tout le temps que tu voulais être coiffeuse.
12: Même tes Barbies, tu leur coupais les cheveux. Ça ne te rappelle pas?
13: Ça ne m'étonne pas parce que c'est vrai que ça m'a toujours plu.
11: Hop.
0: Pauline Jalabert est la coiffeuse officielle de Sylvie, sa maman.
14: Elle aime pas nous voir décoiffer. Chaque fois, allez viens, je te fais un petit brushing, allez.
15: Pouvoir rendre des gens heureux en les coiffant, ça me plaît. Discuter, prendre le temps.
0: Après 10 ans en tant que salariée dans un salon.
16: Tiens, du coup, je vais te montrer mes nouveaux plans que j'ai reçus de la part du constructeur.
0: Pauline a décidé de devenir sa propre patronne. Elle s'apprête à ouvrir son salon.
16: Ouais. Un plan comme ça, 3D, franchement, c'est bien. Hein.
0: Ah oui. Dans un camion.
16: J'ai un bac à shampoing, un poste technique pour tout ce qui est coupe femme, coloration, tout ça.
14: Oui.
16: Et là, en fait, on va faire un coin barbier.
14: D'accord. Ah, c'est chouette.
16: L'idée, c'était de trouver un concept un peu novateur pour pas faire comme tout le monde. Et quand j'ai vu ça, j'ai dit, mais c'est trop génial. Parce que dans la région, il y a beaucoup, beaucoup de petits villages sans commerce. Et donc, je pense que ça peut répondre à une demande de la part des habitants.
0: Pour s'offrir le camion de ses rêves, Pauline investit près de 100 000 euros.
16: Bah, maintenant, j'ai hâte de voir ce que ça va donner réellement, quoi.
14: Hop, allez, c'est parti.
0: Après 8 mois d'attente, Pauline et sa mère vont découvrir à Angoulême le fameux camion-salon, encore en fabrication.
17: Bonjour.
18: Bonjour madame, ça va ? Oui, très bien. Bon, ben voilà votre camion, cours de construction. Donc on va aller faire une petite visite à l'intérieur. Si vous voulez monter, allez-y.
17: Oui.

0: C'est bien.
1: Super. C'est vraiment chouette. Je suis très contente de voir ça. J'ai hâte de voir la suite, du coup.
2: On va aller voir en peinture oui. Les meubles.
1: Okay. Je vous suis.
3: Pauline a choisi tout l'aménagement sur mesure.
2: Allez-y.
1: Merci.
3: Ainsi que la couleur, un blanc crème.
2: Bon, ça, c'est les premiers meubles en laquage, donc crème.
1: Ok. C'est jaune un peu, non ?
2: C'est crème.
1: Oui.
3: Cette peinture crème doit recouvrir tous les meubles et les murs du salon.
1: J'imaginais ça plus beige, en fait.
2: On va aller à l'intérieur ?
3: Déçue, la coiffeuse doit vite se décider pour une nouvelle couleur.
1: Oui, bah ça, à la limite, ça me plaît déjà plus.
3: Si elle veut récupérer son camion pour sa première tournée, prévue dans un mois. Alors que Paris s'éveille, le coiffeur Jérôme Guézou, lui aussi, n'a pas une minute à perdre.
4: Le gros fer à friser. Le sèche-cheveux.
3: Sa mission du jour, un shooting de mode pour un magazine féminin de luxe.
4: Ce sera donc mon salon ambulant pour la journée.
3: Il est attendu dans ce studio photo par la rédactrice en chef.
5: Hello, hello.
6: Tu connaissais le studio ici ?
5: Pas du tout.
7: Un petit coup de ventilo en dessous, hein ? Ouais.
3: Pour le prochain numéro, elle organise ce shooting avec le photographe David Ken, figure incontournable du monde de la mode.
6: Ce nouveau numéro va s'appeler, comme on le voit, Pop. On va partir sur quelque chose de super fun, super coloré. Jérôme, tes idées seront évidemment toujours bienvenue.
4: Merci.
6: Si ce n'est que je vais vous rajouter une petite pression supplémentaire, je veux la couverture.
4: Ah d'accord, ça marche.
3: Jérôme doit imaginer les coiffures les plus fantasques accordées aux tenues portées par la mannequin Cléophina Pnichi, ex-Miss Provence.
4: Là, j'ai déjà deux, trois petites choses qui commencent à germer. On va s'amuser.
3: 9 looks, 9 coiffures et un timing serré.
6: Bon, il faut qu'on commence. Nous, on est prêts.
4: D'accord. J'ai très peu de temps. Je dois faire le look en 15 minutes alors qu'il me faudrait une bonne heure normalement, quoi. Donc, on part sur un Iroquois bouclé, une espèce de coiffure d'Amazon, comme on pouvait le voir sur Cindy Crawford avec ses crinières de lionne.
6: C'est délirant. En tout cas, tu vas très vite, hein.
4: Bah, on n'a pas le choix. Le prochain look, c'est quoi ?
6: Patinette, alors c'est la grosse robe verte.
8: Fais patinette ou quoi ?
4: On va partir sur une princesse Leila d'aujourd'hui.
3: Pour métamorphoser la top modèle en un clin d'œil, Jérôme a ses ruses.
4: C'est un simple fil que j'ai volé à la styliste. Ça, c'est vraiment de la magie. Et hop, c'est fait. Ça prend 2 secondes. Et voilà, mademoiselle, vous êtes bien démente.
6: Franchement, la jupette qui monte, laisse tomber, quoi.
4: Voilà, là.
3: Pour espérer décrocher la couverture, Jérôme doit prendre des risques. Les macarons Princesse Leia, créés par le coiffeur, ont convaincu la rédactrice en chef du magazine.
6: Je sens qu'on atteint le but recherché, en fait. Et la couve, elle est plus ici que sur les autres looks.
9: Elle est très, très jolie parce qu'elle est d'intérêt.
4: Challenge réussi. Merci. Suite au prochain numéro.
3: Le coiffeur doit maintenant se préparer pour l'événement mode le plus important de son année, un défilé haute couture. Au Mans, la pression monte aussi. Le jour du concours de meilleur apprenti de France est arrivé pour Charlène et Marinette.
10: Cool.
11: On y croit fort. Elle vient pour gagner. Et moi aussi.
10: Les candidats, vous allez pouvoir rentrer dans l'établissement.
3: 20 apprentis espèrent remporter la médaille d'or régionale.
10: On démarre dans 4 minutes.
12: J'espère que je vais en avoir assez. Hop. Je me mets dans ma bulle. À fond, à fond. Je pense qu'à mon chignon.
0: Je réfléchis pas à autre chose. Faut être concentré à fond.
11: Voilà. Bon courage.
0: À tout à l'heure, Marie.
11: Rentre bien dans ta bulle.
3: Une heure d'épreuve attend Charlène.
0: Ouais, c'est bon. On est prêt.
3: Mais son chignon va lui jouer des tours.
5: Un, c'est parti.
11: C'est parti.
5: 30 minutes sont écoulées.
3: Au concours de meilleur apprenti de France, le chignon de gala de Charlène prend forme.
11: Elle est bien partie. Je le sens.
8: Ah, les ondes sont là.
11: Ouais, elle a des gestes lents et elle effleure juste son cheveu, donc c'est bien. C'est un très très grand jour pour moi, oui, parce que ma fin de carrière approche et c'est vraiment là le bouquet final. Ah là, c'est le plus gros morceau, là. Celui-là, il est stressant.
3: Charlène réalise ses fameux cercles aériens en cheveux. Un pari technique qui demande au minimum 10 minutes de séchage.
5: Il vous reste 5 minutes.
11: Je ne vais pas la regarder, là, parce que ça me stresse trop. Est-ce qu'elle a enlevé ses baguettes, là?
5: Ouais.
11: Ils tiennent les cercles?
5: 4, 3, 2,
11: oh là là.
0: C'est chaud, c'est très très chaud, mais on tienne, c'est le principal. Après on a tout donné et puis voilà. Et tu bouges pas trop parce que mes ronds ils vont se péter la gueule. Je peux plus toucher de toute façon.
11: Tiens. Tu y crois, tu y...
0: Bah faut, hein, faut y croire.
11: Ouais.
0: Faut
11: ouais, ouais.
3: Seule la médaille d'or régionale permettrait à Charlène d'accéder aux épreuves nationales.
12: Je vais donc appeler d'abord les médailles d'argent. Donc, boiteux, Charlène.
3: Cette deuxième place signe la fin de l'aventure pour Charlène.
12: Médaille d'argent, trotté.
11: C'est bien, Charlène.
13: Écoutez, c'est pas une médaille d'argent, Charlène.
11: C'est super.
13: Je suis fière de toi.
0: On aurait bien aimé continuer, quoi.
11: Voilà,
0: c'est comme ça.
11: On visait la médaille d'or, mais bon, je trouve que déjà elle a fait un super parcours et en être arrivée là, c'est bien. Je suis fière d'elle. Ça n'empêche pas, je suis très fière d'elle.
3: La jeune apprentie ne va pas en rester là. Elle compte bien réussir à impressionner Marinette avant son départ à la retraite. Dans leur atelier du Mans, l'équipe de Raphaël Perrier confectionne les premières perruques de la comédie musicale « Charlie et la chocolaterie ». Celle du personnage principal est tissée à la main.
14: Pour faire ce qu'elle est en train de faire, il lui faut 3 semaines. Au millimètre près, en fait. Au millimètre près.
3: Raphaël, lui, doit créer entièrement les coiffes des fameuses danseuses chewing-gum. Il pense avoir trouvé la bonne matière, une mousse plastique.
14: Le défi, c'est vraiment là que ça ressemble à un chewing-gum. Donc, dans la forme, dans la couleur, voilà, il faut qu'on ait l'impression qu'il y a un chewing-gum. Bah. Tiens, viens voir, tu vas me dire ce que t'en penses. Là, donc là, c'est le premier prototype.
15: Ça marche super bien. C'est asymétrique, c'est sympa.
14: Super. Bon, ok. Ça roule.
15: J'ai hâte de la poser.
14: C'est pas à nous que ça doit plaire. C'est qu'en fait, moi, mon œil, il me dit « ouais, c'est beau ». Jordan va me dire « ouais, en fait, moi, j'aurais fait plus comme ça ». Mais en réalité, au final, il faut que ça plaise au public. Et avant le public, c'est le metteur en scène, donc il faut que ça plaise au metteur en scène.
3: Avant les ultimes validations...
14: Le voilà.
16: Hey,
14: et voilà.
16: Ça va?
14: Et toi?
3: Chaque postiche est taillé sur mesure pour les artistes. Johan Launay.
17: C'est classe, hein. C'est super.
14: C'est bon.
17: Ouais, ouais, ça va être super classe.
3: Est l'un des chanteurs du futur show.
17: Moi, dans le spectacle, je vais avoir deux personnages. Je vais être Monsieur Beauregard. Et en ouverture de spectacle, en fait, je vais prendre la peau de lui, Monsieur Gloop en boucher. Donc, je vais être un espèce de Bavarois entouré de saucisses, quoi. Et avec une jolie

0: Barbe rousse, apparemment.
1: On y va. Allez, c'est parti.
2: Cette barbe, entièrement fabriquée en cheveux,
1: là. Installe-toi.
2: Doit être façonnée au poil près.
3: Je veux bien que tu tiennes en bas.
1: Parce qu'effectivement.
3: Voilà, comme ça.
1: Voilà. C'est vrai, non ? Je suis heureux, là. C'est vrai que d'un coup, c'est un peu comme le début du costume, quoi.
4: Sur la barbe, en fait, on va juste rajouter un peu d'implantation, là, ici. On aperçoit encore un petit peu sa barbe en dessous. Il faut rien qu'on laisse apparaître. Si on voit d'un seul coup un truc qui colle pas, ça marche pas, quoi.
1: Si tu mets une perruque grossière et que tu te dis, bah, attends, faut que je monte sur scène devant 600, 800 personnes comme ça tous les soirs, c'est pas la même chose, effectivement, que lorsque tu mets quelque chose qui est crédible, auquel toi-même tu crois. Je trouve que déjà, c'est une facilité pour rentrer dans le personnage, quoi. Et après le test, je vais faire du porte-à-porte chez ma maman et j'ai dit bonjour, je viens vous vendre des saucisses. Et on va voir si elle prend ou pas.
2: Dans quelques semaines, les 50 perruques seront testées sur toute la troupe pendant les premières répétitions du spectacle. Près de Montauban, une journée déterminante attend Pauline.
5: Continuez tout droit.
2: La jeune femme a investi ses économies dans son camion-salon. Elle doit maintenant convaincre des maires de village de lui accorder un emplacement.
6: Un peu stressée forcément parce que j'ai un peu d'appréhension par rapport à l'accueil de mon projet de camion itinérant. Je vais voir si déjà mon concept les intéresse et pour pouvoir après faire mon planning de tournée. Sans ça, le camion ne fonctionnera pas.
2: Elle a rendez-vous à Villemade, une commune de 800 habitants, avec à sa tête...
7: Assieds-toi à prendre place.
2: Francis Labruyère, maire depuis 40 ans.
7: Oui.
6: Je reçois mon camion normalement d'ici 15 jours. Et dans l'idée, ce serait d'obtenir un emplacement dans votre village, dans un endroit qui est assez visible, quoi, qui est du passage, voilà. Qu'on voit le camion, à raison de 2 jours par mois.
7: C'est ouais. dans la journée.
6: Toute la journée, oui.
7: Dans la journée, d'accord. Tout ça se passerait dans un camion aménagé.
6: Oui, enfin, c'est vraiment un réel salon de coiffure sur roue, quoi.
7: Oui.
6: Voilà.
7: On peut dire que Villemade sera validé.
8: Oui,
7: chers collègues.
8: Bien sûr.
6: Mais écoutez, ça avec plaisir en tout cas, parce que vous avez un super village.
9: Je vais le maternel et je suis là-bas.
7: Donc vous allez voir l'homme personnel.
6: Oui, je vous suis. Les villages se meurent et c'est vrai que si on fait rien, fur et à mesure, dans les campagnes, on n'aura plus rien, quoi.
7: Oui, ben, je pense qu'il n'y a pas eu de coiffeur sur le village depuis une bonne cinquantaine d'années, oui. Voilà l'emplacement, donc...
6: Bel emplacement. Oui, c'est vrai que là, c'est bien, il y a du passage.
7: Il y a le passage.
6: Ouais, ouais, ouais.
2: La jeune coiffeuse parvient à obtenir cet emplacement avec accès à l'électricité. Et elle n'aura rien à payer à la mairie.
7: Ça apporte de l'activité et puis du lien social aussi. Et ce lien est important de nos jours, encore plus aujourd'hui que hier.
6: Au revoir.
2: Dans quelques jours, Pauline pourra commencer sa première tournée, à condition que la livraison de son salon ambulant se déroule sans accroc. Dans la capitale, le défilé de mode se profile.
4: Dans l'idée, on est sûr que des choses toujours, toujours très glamour, beaucoup de légèreté, beaucoup de fluidité et surtout beaucoup de transparence avec une dentelle de Calais.
2: Sous le regard du coiffeur Jérôme Guézou, se dévoile la nouvelle collection du couturier Jean Doucet qui a fait ses armes chez les plus grands, Dior et Chanel. Pour son prochain défilé, il compte sur l'inventivité de Jérôme pour coiffer les mannequins et relever un défi.
4: Par rapport au style de coiffure, j'aime les choses qui sont un peu envolées comme ça. Et puis après, moi j'avais pensé la coiffure et le maquillage autour du film de Sofia Coppola, Marie-Antoinette. Et j'avais bien aimé l'idée du masque, masque-maquillage, un peu comme ça.
1: D'accord.
4: Donc je ne sais pas ce que tu en penses.
0: Moi, j'adore l'idée du masque, mais là, on dirait un ruban en organza.
4: Oui, c'est ça.
0: Je voudrais bien l'interpréter, mais pourquoi pas faire comme une dentelle de cheveux.
4: Ah oui, ça pourrait être très intéressant, oui.
0: Ça m'inspire tout de suite. Donc évidemment, mon bandeau de dentelle de cheveux, je l'ai dans ma tête. Je pars au salon, j'ai plus qu'à bosser.
2: Le coiffeur va confectionner pour la première fois ce bandeau, tout juste sorti de son imagination.
0: Je vais faire un test, hein.
2: Avec quelques mèches de cheveux naturels.
0: Je ne charge pas trop. Les yeux seront à peu près là. Je mets du spray pour fixer. Je vais chauffer dans le papier sulfurisé avec mon fer. L'idée, c'est d'avoir un ruban suffisamment transparent pour que les mannequins puissent avancer, mais en même temps suffisamment compact pour que ça se transforme quand même vraiment en ruban, type ruban d'organza. J'espère que ça va fonctionner. Le bandeau commence déjà à prendre vie. Mais c'est pas encore assez net pour moi. Je vais renouveler l'opération jusqu'à ce que j'obtienne ce que j'ai envie d'obtenir. On commence à être pas mal, hein? Donc, je vais couper.
2: Cet accessoire étonnant doit être porté par les 8 mannequins sur le podium pour créer une armée de Marie-Antoinette Roch.
0: Bah, ça ressemble à des lunettes de soleil, hein, et on voit super bien à travers. Donc, c'est pas du tout gênant, c'est ultra léger. Ça ressemble à ce que j'avais imaginé.
2: Le coiffeur doit maintenant attendre le jour du défilé pour découvrir si sa folle idée sera en harmonie avec les créations du couturier. Dans la région de Nantes, depuis leur déconvenue au concours,
5: ça va ?
8: Oui, ça va.
2: Marinette, Charlène et Coralie, leur modèle du jour, se sont remises au travail.
10: Une belle chevelure blonde pour faire un beau chignon.
11: Tu sais qu'il me reste peu de semaines pour finir ta formation. Il faut que tu me fasses un super chignon artistique.
12: Je te demande de réaliser ce chignon.
13: D'accord.
12: Je souhaiterais vraiment que là, ton lissage, il soit parfait.
13: Ok.
12: D'accord. Bah, je m'aime, je le souhaite pas, je le veux.
2: La jeune apprentie n'a plus qu'un mois pour profiter des précieux conseils de Marinette. Elle est bien décidée à lui prouver sa détermination pour réussir.
13: Refaire, défaire, refaire. Jamais je vais me dire, bah non, je suis nulle, je m'arrête là, c'est bon, c'est terminé, quoi. Enfin, justement, ça nous booste pour voir tout ce qui n'allait pas et reprendre et faire que mieux après.
14: Mais vraiment, tu frôles un tout petit peu, tac, comme ça.
13: C'est grâce à Marinette si j'en suis là aujourd'hui aussi. Ce serait trop dommage de s'arrêter là, quoi.
10: C'est magnifique. Quand on est d'ici, c'est super beau.
13: Avec tout le soutien que m'a apporté Marinette pendant mon concours, tout ce qu'elle m'a appris, tout ce qu'elle m'a transmis, il était hors de question que je la laisse partir en retraite comme ça, simplement.
15: Allô, allô.
13: Oui, allô, Laetitia. C'est Charlène, je t'appelle pour te dire que j'aimerais bien faire une surprise à Marinette. Et vu que je sais que t'es une de ses anciennes apprenties, c'est juste que ce serait trop cool que tu sois là, parce que combien de fois j'ai entendu parler de toi. Marinette, elle me parlait que de toi et tout.
15: Non, mais c'est énorme, c'est trop bien.
13: Ok, bon bah cool.
2: En secret, Charlène contacte les 16 apprentis passés par le salon de Marinette pour les réunir le jour de son départ à la retraite.
13: Et je pense qu'elle serait super ravie.
15: Mais vraiment super, pour tout impossible. Il y a rien qui lui fera plus plaisir, quoi.
13: Non, bah c'est clair.
15: Bon courage.
13: Merci.
15: À bientôt.
13: À toi aussi. À bientôt.
15: Salut.
13: Marinette, elle s'en doute pas du tout. Pas du tout, parce que je pense que de là à se dire que toutes ses apprenties vont revenir, enfin non. Mais je pense qu'elle va être trop trop émue déjà, et puis trop contente de revoir tout le monde.
2: Pour que la surprise soit réussie,
13: allô, oui, allô, c'est Charlène.
2: L'adolescente doit encore convaincre un maximum d'ex-apprentis de faire le déplacement. Un grand événement se prépare aussi sur les grands boulevards parisiens.
5: En place pour tout le monde, s'il vous plaît. Allez, c'est bon, Philippe.
8: Allez,
5: go.
8: On est parti.
5: En avant, en avant, en avant, par ici. Suivez-moi, suivez-moi. Très bien.
2: La troupe de la comédie musicale Charlie et la chocolaterie vient de commencer les répétitions.
5: Pierre ne pas lambiner, Pierre ne pas trainasser.
2: Le coiffeur Raphaël Perrier et son équipe sont là aujourd'hui pour les tout premiers essayages de leur fameuse perruque sur les comédiens.
5: Doucement.
2: Dont celle cousue-main du personnage principal, Willy Wonka.
5: À vrai dire, fascinant.
1: C'est là en fait où il joue avec le chapeau, il l'enlève, il le remet tout. Oui. Ça marche bien, t'as vu, ça bouge pas du tout. Ouais. On imagine les enfants qui vont se trouver là-dedans, plonger, même les plus âgés. Dans tous les cas, c'est un peu magique tout ça.
2: Dans la loge coiffure, les perruquiers ont encore beaucoup de travail.
1: On pourrait me mettre une barbe,
8: c'est parti.
2: Johan Lonel, un des chanteurs du spectacle, teste son look bavarois, enfin finalisé.
1: On va voir si ça fonctionne, votre histoire. Là.
2: Pour se transformer pendant le show, l'artiste n'aura que quelques minutes pour enfiler ses postiches.
3: On t'a tout mis sur élastique, comme ça tu as un changement rapide, tu peux les retirer.
1: Ah, comme
3: vite.
1: Ça je suis autonome.
3: Exactement,
1: tu es hyper autonome. Hop.
3: Hey.
1: Ah la vache!
3: Trop bien. Lève-toi vraiment.
1: C'est charmé, hein? C'est énorme.
16: Je suis pas sûre qu'elle te reconnaisse, ta mère. C'est incroyable.
1: C'est génial.
3: C'est un essayage réussi.
2: Autour des deux danseuses chewing-gum d'entrée en scène.
3: Allez, vas-y.
2: Le prototype réalisé par Raphaël Perrier sera-t-il validé?
3: Déjà, ça passe nickel.
16: C'est trop beau.
1: On essaie avec le
3: dossard.
1: Essaye de bouger juste un peu plus.
3: Ah, ça pousse vraiment en fait devant.
1: Excuse.
16: Pierre, le truc c'est que si jamais ça bascule là, après on est
1: c'est
16: pas du tout là.
1: Ah ouais, j'avais. Ok.
2: La création du coiffeur est inadaptée au costume.
1: On peut avoir Cécile.
2: Et pourrait mettre en péril la danse imaginée par la chorégraphe.
16: Qu'est-ce qui se passe?
1: On a un souci, Cécile, avec la structure. En fait, tu vois, comme il y a du volume là, dès qu'elle fait les mouvements, vas-y, fais-le, s'il te plaît. En fait, ça lui avance et du coup, derrière, ça, tu vois, c'est vraiment hyper gênant.
17: Ouais. Non, c'est pas possible. Oh là là. Parce que là, tu vois, en plus, on va avoir le problème de la perruque qui pousse en avant et ça qui pousse en arrière. Et du coup, t'as tout qui va tomber. Enfin, tu vois.
16: Voilà.
17: Ouais. Là, il va vraiment falloir faire quelque chose. Hein. Le problème, c'est que t'es dans un imaginaire, tu vois, t'es dans un spectacle, faut qu'on t'embarque. Imagine d'un seul coup la perruque qui tombe, bah, y a plus, c'est fini, tu sors de la magie. C'est pas possible, c'est impossible. Voilà. Et là, ça va pas du tout.
1: Après, ce qui m'inquiète un peu, c'est le timing. Mais on va trouver quelque chose. Mais c'est vrai que bon, là, c'est un peu serré.
2: Raphaël Perrier et ses perruquiers ont 7 jours pour créer une toute nouvelle coiffe avant la première du spectacle. Les jours, Pauline les compte aussi.
16: Allez, c'est parti.
2: Avec son conjoint Jimmy, elle vient récupérer son camion salon de coiffure, repeint à son goût, juste à temps pour sa première tournée.
18: Bonjour.
19: Bonjour Pauline.
18: Ça y est.
19: Oui, on va pouvoir procéder à la livraison. Il est prêt.
18: Voilà.
19: Le voilà déjà.
18: Ouais, ça, côté extérieur. Ça
19: rend bien, hein. On va l'ouvrir ensemble.
18: Waouh.
19: Voilà, vous êtes chez vous, vous pouvez rentrer.
18: Ça fait drôle. Ah, c'est top. Hein. Je suis vraiment très contente. C'est vraiment la couleur que je souhaitais. C'est vraiment l'ambiance que je voulais en fait pour mon camion, un petit cocon tout doux de bien-être pour mes clients. Donc Super. Ah, regarde, Jimmy.
2: Ce salon sur roue est entièrement autonome.

0: Parfait.
1: Alors là, vous avez votre prise générale, d'accord? Et là, dedans, vous avez un groupe électrogène. Vous avez une vanne de vidange pour l'eau propre et les eaux usées sont là.
0: Ok. Tout ce qui est auto, technique, tout ça, je n'y connais rien, donc c'est tout nouveau.
2: Pauline.
0: Oui.
2: Les clés, à vous de jouer maintenant.
0: Merci beaucoup,
2: on
0: monsieur.
2: On démarre l'activité.
3: La coiffeuse.
0: T'es prêt, Jimmy ?
3: S'apprête à conduire un véhicule de 3 tonnes et demie pour la première fois.
0: Bon, ben c'est parti. Vous avez fait votre trial ?
3: À ses côtés, Jimmy veille.
4: Allez, Pauline, clignota à gauche, on regarde l'angle mort. Je suis content pour elle et après, j'espère qu'elle va vite se faire à la conduite parce qu'elle est un peu maladroite parfois, donc... non, mais ça va. C'est pas non plus un semi-remorque.
0: Non, franchement,
4: donc,
0: ça va, hein. J'ai pas l'impression d'avoir tout un salon de coiffure en fait derrière moi, quoi.
3: Les tout premiers kilomètres se déroulent sans encombre.
4: Station-service. C'est là qu'il faut sortir.
3: Mais en cherchant la station-service, le gabarit du véhicule de Pauline va vite la prendre de court.
4: Putain de merde de lieu dessus.
0: J'avais oublié.
3: Après 10 minutes de trajet, avec son camion flambant neuf, Pauline vient de percuter un trottoir.
0: Oh merde.
4: Ça n'a pas duré longtemps. Non, mais là.
3: La vanne d'évacuation des eaux usées n'a pas résisté.
4: Je sais pas comment je le répare, ça. Allez.
3: Pauline a ses premiers rendez-vous dès le lendemain matin. Sans réparation, pendant les shampoings, l'eau s'écoulera sur la place du village.
4: On va trouver une solution, j'espère, pour qu'elle puisse travailler comme il faut.
0: C'est ce que je redoutais, donc ben voilà, c'est fait.
4: Je pensais pas que ça irait si tôt, quoi. Ça a duré 10 minutes, putain.
3: Après 4 heures de route, Pauline arrive enfin chez elle où l'attendent ses proches et Sylvie. Sa mère.
5: Coucou, ça va ma poulette ?
6: Oui, et toi ?
5: Mais ouais, ça a été le retour ?
6: C'était un peu tendu quand même.
5: C'était un peu tendu.
6: Mais non, ça a été. Je vais ouvrir.
3: Heureusement, elle peut compter sur le soutien de toute sa famille pour l'aider à aménager son salon dans l'urgence.
7: C'est bon là, ça te va ?
6: C'est parfait, patron.
5: Je te les mets derrière.
6: Mets-moi-les dans un tiroir. Ça commence à prendre forme, c'est cool. Oui.
3: Parmi ses supporters, son père, un certain Laurent Jalabert. Ah,
6: ça va ?
8: Ouais.
6: Alors, ça te plaît ?
8: Eh bien ouais, c'est beau, dis donc. Ouais. Ça t'a que l'œil ?
6: Eh oui. Demain matin, 10h.
8: Le produit est magnifique, donc voilà, il n'y a plus maintenant qu'à trouver les clients pour remplir son agenda. Ouais. Mais il faut travailler, c'est toujours pareil. T'as beau avoir le plus beau vélo, si t'as pas envie de pédaler, tu monteras pas le col le plus difficile.
4: Ça va pas, ça va pas, ça va pas.
3: Pauline doit accueillir ses premiers clients dans quelques heures, à condition qu'elle et son compagnon réussissent à réparer la vanne cassée.
4: On verra demain matin.
3: Au salon de Marinette, l'ambiance est plus joyeuse ce matin.
9: Elle est bien décorée, ma voiture, hein ?
3: Après 45 ans de carrière, la coiffeuse raccroche ses ciseaux.
9: C'est le dernier matin que j'ouvre mon salon avec mes petites clés. Je suis toute tremblante. Et voilà, c'est parti. Wouah, Charlène ! Oh non, les filles, je sais plus quoi dire, moi.
10: Mais attends, t'es pas à la fin de tes surprises.
9: Ah bon ? Bon. Oh, Charlène.
3: Charlène, son apprentie, a redécoré le salon pour l'occasion et elle n'est pas la seule à vouloir marquer le coup.
11: Ça, c'est pour toi.
9: On va écouter, trop gentille.
11: Elle m'a coiffée pour mon mari. En 82.
9: Ouais, 40 ans que je te coiffe. Oh là là.
11: Je coiffe ma tête.
9: Okay. Merci, c'est gentil d'être passé. Hein. Merci beaucoup.
3: Au fil de la matinée, les clients affluent.
12: On attend. C'est une star, Marinette.
9: Toutes ces petites attentions, je trouve que c'est génial. Ouais.

0: je suis un petit peu perdue là. Elle est derrière. Je prends mon sac.
1: Charlène part en toute discrétion préparer la grande surprise.
0: Ça m'étonnerait qu'elle se doute de quelque chose.
1: La jeune coiffeuse a récupéré les clés de la maison de sa patronne. Elle s'apprête à réaliser des chignons artistiques et n'a pas choisi n'importe quel modèle.
2: Salut !
3: Ça va ?
2: Alors c'est ?
3: Jalie.
1: Elle a réussi à faire venir cette ex-apprentie de Marinette.
2: Oh bah oui, bah, entrez. Donc Mélanie et ?
4: Delphine.
2: Delphine, ok. Donc, moi c'est Charlène. Ouais. Bon, Jenny, tu veux que je fasse quoi ?
3: Oh bah, quartier libre. Elle se doute de rien du tout ?
2: Non.
3: Ou un petit peu ?
2: Non.
3: Non, rien du tout.
2: Mais elle est à mille lieues de s'en douter,
5: je crois. Elle doit planer, quoi.
2: Mais non, mais déjà, elle plane depuis le début de la semaine.
1: Six coiffeuses et un coiffeur, venus de toute la France.
2: Bon bah voilà, tu peux aller te voir.
3: Magnifique.
2: C'est trop beau.
3: Oui, magnifique. Ça, ouais, ça va.
1: La petite troupe part se cacher près du salon pour surprendre celle qui leur a tout appris.
2: C'est bon, c'est parti.
6: Où tu étais ? Hein ?
2: Tu vas venir avec moi déjà ?
4: Très bien.
5: Qu'est-ce que tu m'as fait, Charlène ?
2: Je t'ai fait une petite surprise, je peux te dire. Bon, en gros, pour te remercier, pour te prouver aussi que ça y est, tu peux partir, que tu m'as bien appris les chignons, j'ai choisi deux modèles.
5: À qui t'as fait des chignons ?
1: Marinette n'a pas revu la plupart d'entre eux depuis des années.
2: Oh, les filles !
6: Marinette ! Oh, c'est pas vrai, les filles !
3: C'est génial !
6: Ah oh, ouais ! Oh,
3: bon, alors, elle a bien travaillé. Ouais,
2: regardez comment
5: elle a fait. Elle a bien bossé,
4: c'est super beau.
5: Elle a bien travaillé.
6: Franchement, ah, c'est pas possible !
5: À part nous trois, t'as pas eu que nous en apprenti.
4: Ah non.
5: Alors, est-ce que tu te rappelles en 2014 qui c'est que t'as eu ?
7: J'ai eu Pénélope.
6: Elle est là, Pénélope ? Oh, Pénélope ! Oh ! Delphine ! Oh ! Oh là là là là ! Oh, je suis trop contente de te voir. Ah non ! Oh !
2: Il en reste une dernière qu'on a pu réunir avec nous aujourd'hui. C'était l'année 2000.
6: Oh là là, je l'appelais Mylène Farmer. Hein, c'est elle.
5: C'est Sabrina.
6: Sabrina ? Oh ! C'était ma première. Franchement, c'est la plus belle des surprises. C'est extraordinaire. Et vous êtes toutes aussi belles. Hein. Vous n'avez pas changé. Hein.
1: Marinette a su ouvrir la voie à ses apprentis.
6: C'est incroyable.
1: Et leur transmettre sa passion de la coiffure.
7: Je pense que je vais réaliser tous les jours au fur et à mesure. Pour l'instant, je suis un peu sur un nuage. Ouais.
2: C'est terminé, ça y est. Mais non, on continuera à se voir. Ah, on a dit. Et on n'en gardera que des beaux souvenirs.
7: Ouais.
2: On ne peut que en garder des beaux souvenirs.
1: Des émotions. Le coiffeur de mode Jérôme Guézou va lui aussi en vivre toute la journée.
8: J'en ai compté 18 plus les robes de mariée.
1: Au défilé de son ami, le couturier Jean Doucet.
9: 17, 18. Non, c'est bon.
10: Mais ce qui me semblait.
1: Préparer les tenues accapare le styliste. Jérôme gère tout le reste, à commencer par les coiffures 18e siècle.
9: C'est une espèce de Marie-Antoinette punk qui sort du lit. Voilà. Mon arrière. Parfait. À l'époque, c'était souvent sur les côtés qu'il y avait ces petits rouleaux. Et ça a été la seule exigence de Jean. Et moi, j'ai construit ma coiffure autour, en fait. Et voilà Marie-Antoinette qui se réveille. Alors, les filles qui sont habillées, maquillées, tout, vous venez vers moi. Là, pour que je vous mette vos lunettes.
1: Les 8 mannequins essaient pour la première fois les lunettes en cheveux, réalisées par le coiffeur.
9: Tu

0: tiens. Tu vois clair ou pas?
1: Clair, j'irai pas ça, mais ça va.
0: C'est bon? Jean?
2: Oui.
0: J'ai besoin de toi une seconde.
3: Franchement, le résultat, c'est exactement ce que j'attendais. Quand vous créez une collection, c'est un rêve. Hein. Donc, une fois que vous le réalisez, c'est très émouvant.
4: Jean Doucet n'a pas les moyens d'une grande maison de couture.
3: Il est quelle heure, là?
0: 28. Ça y est.
4: Le coiffeur devient donc homme orchestre.
5: Je fais aussi la musique. Oh, je fais tout.
4: Les modèles se succèdent dans le calme. En coulisses.
0: Vite, vite, vite, elle est là, elle est là.
4: Jérôme, lui, est en ébullition.
0: Je sais plus.
6: Les boutons.
0: Normalement, on a à peu près 2 minutes pour le changement. Il faut la prochaine fille. C'est bon? Elle est prête? C'est parfait. Merde, Jean. Faut appeler Jean. Le col, il tombe. Il n'y a pas une épingle à nourrice quelque part?
6: En fait, dès que je fais 2 pas, ça remonte jusqu'à ma culotte.
0: Eh ben, écoute, tu vas défiler avec des épingles à cheveux visibles.
4: Après une demi-heure de show, la pression retombe.
0: Bravo les filles, c'était très beau.
3: J'ai que des super retours sur les lunettes.
0: Ah oui?
3: Ah ouais, que des super retours.
0: Eh ben voilà, écoute, content alors.
3: Ouais.
0: Moi aussi.
3: Merci.
0: C'était magnifique.
3: Merci. Non, c'est les plus grands mariages.
7: Ça, c'est bon.
4: Le succès, c'est aussi ce dont rêve Pauline pour sa toute première tournée. À quelques minutes du départ, son compagnon se démène encore avec la vanne cassée.
8: J'avais essayé, je m'en doutais un peu, mais ça n'a pas marché, ça n'a pas tenu. Si on peut commencer propre avec tout qui marche comme il faut, c'est mieux. Voilà. C'est bon, c'est pour se réparer.
7: Ah, super.
8: Ça coulera pas.
7: T'es fort. Trop fort. Allez. Ah, c'est ça.
8: Ouais.
4: Pauline roule vers Kamsas, un village de 1300 habitants, où l'attendent déjà les employés de la mairie.
7: Tu peux me mettre là, ça gêne pas.
4: La coiffeuse doit se brancher sur la prise de la commune.
7: Ok, ben...
0: Voilà.
7: Je vais voir si le fil est assez long.
5: Ça va être juste, là.
7: Ouais, non, ça va être vraiment trop court. Vous avez une rallonge, sinon?
5: Mais oui, il y en a un.
7: Pour aujourd'hui, ça ne vous dérange pas?
5: Mais allez. Non. Regardez si ça marche, quand même.
7: Ouais. C'est bon. Merci. Je vais couvrir. C'est parti.
4: Pauline prend tout juste ses marques.
7: C'est drôle. Ça me fait bizarre d'être là, sur la place, après un an de projet, de travail. Bonjour.
4: Sa toute première cliente est en avance.
7: Vous êtes vraiment la première à vous faire coiffer, oui. Allez-y, entrez.
9: Mais c'est génial.
7: Vous en pensez quoi?
9: Ah ouais, surprise, hein.
7: Ouais. En bien?
9: Agréablement.
7: Bon. Ouais.
4: Pauline le sait.
7: Vous pouvez y aller.
4: Ses clients du jour seront ses premiers ambassadeurs.
7: Vous voyez, vous vivez une expérience insolite.
9: Oui. Tu vas presque chez les gens, quoi. Hein.
7: Oui, c'est ça.
9: Je trouve que c'est moderne.
7: Oui. On a vraiment bien raccourci la nuque.
9: C'est parfait pour vous.
4: Avec son concept, la coiffeuse doit tous les épater.
9: Le fait d'avoir la vue dehors, là, c'est pas mal, je trouve.
7: Du coup, en fait, je vais vraiment venir dessiner.
10: J'avais une coiffeuse dans mon village qui a ses activités. Et du coup, je pense que je vais venir ici. Maintenant, ça coûte chez moi, il n'y a que des avantages.
7: Et je te penche.
10: Voilà.
7: Oh.
4: Mais après avoir coiffé 7 personnes...
7: Oh merde.
4: C'est la panne.
7: Il n'y a plus d'électricité. Donc on va essayer de voir comment on peut gérer ça. En plus, la mairie, elle est fermée, là.
4: Son sauveur passe par hasard.
7: Ah ben, il y a Jimmy qui arrive. Alléluia. Ouais, j'ai plus d'électricité.
2: Faut quand même la dérouler un peu. Elle est chaude.
11: Il est chaud, ouais.
7: C'est parce que c'est enroulé ?
2: Oui, ça fait bobine. Il y a tout qui chauffe.
7: Bah, du coup, je le saurai pour la prochaine fois.
9: Ah, ça y est.
2: Tu voudrais une coupe gratuite ?
7: Ouais. Oui, allô ?
12: Allô, oui.
7: Oui, bonjour.
4: Des rendez-vous pour des coupes.
7: Je suis sur Villemade demain, si vous voulez.
4: Pauline en noircit tout son agenda au fil de la journée.
12: Pas de souci.
7: Ok, ça marche. J'ai une place à 18h, si vous voulez.
12: 18h, ouais. C'est bien, ouais.
7: Bonne journée.
4: La coiffeuse nomade est bien décidée à tracer sa route.
7: Je suis fière de moi. Ouais, je suis fière de moi d'être arrivée jusque-là et que mon rêve aboutisse. J'espère que je serai sur les routes longtemps. Est-ce que vous voulez quelque chose avec du dégradé? Ça apportera un peu de volume.
9: Ah, c'est bien.
7: Ouais.
4: Le bout du chemin est aussi arrivé pour Raphaël Perrier et son équipe de perruquiers.
13: Et Justine, elle enlève la perruque.
14: La pièce, ça marche.
4: Ce soir, c'est la première de la comédie musicale Charlie et la chocolaterie.
13: T'es prêt?
14: Oui.
13: Comme jamais?
14: Comme jamais.
13: Comme jamais.
4: Tous les visages de la troupe se métamorphosent.
13: On a 50 perruques en fait et on peut pas se rater. Il faut qu'elles soient toutes posées, qu'elles soient toutes superbes et qu'elles tombent pas. On a très peu de temps là pour finir tout là, donc ça va être un peu speed.
15: Je rajoute une petite touche de mascara. Je m'appelle Willy Wonka. Je fabrique du chocolat.
4: Le personnage principal réclame toute l'attention de Jordan. La pose de cette perruque est minutieuse.
16: Je colle les bordures du tulle justement sur sa peau pour qu'on ait la sensation que les cheveux qui sont implantés sur le tulle ressortent naturellement de son cuir chevelu. C'est de la magie, c'est du théâtre.
17: Bonjour à tous, début de la représentation. S'il vous plaît.
15: C'est parti mon kiki.
4: Le théâtre se remplit. Derrière le rideau, l'équipe de coiffeurs s'agite autour des artistes perruqués.
16: Quand tu veux.
18: On est dans la loge.
13: C'est le moment.
4: Pendant les 2 heures de show, Raphaël et Jordan n'ont que quelques minutes pour changer le look des comédiens entre chaque tableau.
13: Putain, slip. Dépêche-toi. Tu apprends la jugulaire.
4: Les danseuses chewing-gum enfilent leur nouvelle perruque rose, moins volumineuse et en mousse plastique plus légère. Sur les planches, la féerie opère. Jusqu'à la fin du spectacle. Un sans faute pour les artistes du cheveu.
13: Yes, ça y est.
19: Merci beaucoup.
13: Un bon challenge de réussite, il y en a encore tellement d'autres, mais en tous les cas celui-là, il est fait, il est réalisé, et voilà, et tout ça c'est grâce à toutes ces équipes, toutes les personnes qui nous ont aidés à vraiment créer, refaire. C'était une dernière semaine qui était très chargée, donc on est content, ça y est, que tout se soit bien passé.
4: Sur scène ou dans leur salon, artistes ou artisans, les coiffeurs n'ont pas fini de nous éblouir.

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13: Rebonjour La Réunion, ravi de vous retrouver pour votre bulletin météo. La matinée a été, je vous le disais, agréable sur l'ensemble du département. Très peu d'activité, vous le voyez à l'image satellite, autour de La Réunion. Une masse d'air relativement sèche avec un alizé modeste. Et cet après-midi, on retrouve les nuages qui se sont développés en fin de matinée sur les reliefs de La Réunion. Des nuages qui apportent un peu d'ombre également sur les littoraux entre Saint-Paul et le chef-lieu. Mais ailleurs, le soleil reste bien présent sur les littoraux, les plages de l'Ouest, Saint-Pierre ou encore sur l'Est et les plus hauts sommets. Le vent se renforce cet après-midi, 40 à 50 km/h sur les plages de l'Ouest, mais également sur Saint-Benoît, une composante sud-est pour cet alizé, avec une mer peu agitée sur le nord, agitée ailleurs par une longue houle de sud-sud-ouest qui s'intensifie autour des 1,50 m à 2 m. Et côté température, les valeurs attendues cet après-midi sont de 24 à 27 degrés pour les littoraux, 18 degrés sur Petite-France, 21 sur Saint-Leu-Colimaçon, 22 à 24 24 pour les cirques et à 17 degrés pour le Pas de Bellecombe Jacob. Aujourd'hui, nous sommes le dimanche 13 septembre. Nous souhaitons une bonne fête aux aimés. La marée sera basse à 20h19 et le soleil nous quittera à 18h12. Tout de suite, retrouvez votre série Walker. Bon après-midi sur Antenne Réunion.
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0: En ce joli mois de mai, c'est à la plaine des Cafres que se déroule la première édition de cette journée technique baptisée Fertisol, un véritable événement sur la valorisation des matières organiques des sols à La Réunion.
1: Alors Fertisol, c'est parti un petit peu d'une réflexion autour de l'animation Rita Animal et d'un service de la DAF en charge des matières fertilisantes d'origine résiduaire, donc les fameuses MAFOR. Et l'idée était de faire trois événements, donc c'est le premier aujourd'hui, pour faire échanger les gens autour de ces sujets, puis faire prendre conscience dans le contexte actuel que cette matière fertilisante, elle est là, disponible, et que bien utilisée, elle rend service aux planteurs et aux éleveurs en général.
0: Organisé par le Rita Animal, le réseau d'innovation et de transfert agricole et d'autres partenaires comme l'ARP, l'Association réunionnaise de pastoralisme, cette journée permet ainsi aux visiteurs présents, agriculteurs, éleveurs, jeunes apprenants, de mieux appréhender toute l'importance d'une bonne fertilisation du sol. Cet atelier, par exemple, présente ainsi une technique pour réaliser un nitratest.
2: Alors quel est l'intérêt de connaître les nitrates dans le sol ?
3: Les nitrates, c'est quand même la forme de l'azote la plus assimilable par la plante. Donc c'est un élément très important pour la plante. Donc ça permet, et puis ça bouge beaucoup aussi dans le sol, donc ça permet de savoir à un instant T quelle quantité de nitrate on a. Et puis on va ajuster derrière la fertilisation. Donc on va regarder les besoins de notre culture. Par exemple, avant de mettre en place, nous là j'ai mis l'exemple de l'ail. L'ail, elle a besoin de 70 unités d'azote. Donc si sur ma parcelle, je fais mon test, je me rends compte que je suis déjà à 100 unités d'azote, inutile d'apporter de l'azote. Donc voilà, ça permet de vraiment savoir à l'instant T combien j'ai d'azote et donc derrière de raisonner voilà, ma fertilisation.
0: Fertiliser une prairie par épandage de lisier par exemple est aujourd'hui un vrai jeu d'enfant grâce à la technologie du GPS.
2: Donc là c'est le GPS qui pilote le tracteur.
4: Ouais, moi j'appuie sur ce bouton là, ce qui fait que ça prend la main sur le tracteur, sur la direction, et moi je ne m'occupe plus du tout de la direction.
5: C'est formidable.
4: C'est ça. Et lui il corrige, dès qu'il y a une petite déviation, il corrige. Et nous dans l'antenne, il y a un correcteur de dévers. Donc en gros, quand le tracteur tombe dans un trou ou sur une bosse, la cabine, elle vient se décaler. Mais lui, il corrige automatiquement pour pas qu'il y ait de déviation de ligne, justement. Il y a beaucoup de clients qui sont réticents à ça, à cause qu'ils ont peur que dans les pentes, ça marche pas. Et ça marche très bien. Moi, j'étais quasiment tout le long à 2 cm de précision.
6: Là, on voit juste en haut, là, le petit chiffre en haut, on voit 2 cm là, en vert. Là. Mm-hmm. C'est l'écart. Ben, là, il est à zéro. Là. C'est-à-dire qu'il est juste un pile. Là où il s'est arrêté tout à l'heure avec le lisier, là. Ben là, on recoupe pas, on épand vraiment, on optimise vraiment l'épandage. Et quelles que soient, on va dire, les conditions météo, surtout, c'est que l'épandage est parfait.
0: Ce système d'épandage à pendillard permet aussi une plus grande efficacité de l'opération.
7: Ça permet de déverser plus facilement le lisier au sol et ça permet aussi de faire des économies puisque la matière, du coup, est déversée directement.

0: Ça, les trois messages, fertilité physique, chimique, biologique, augmentée grâce à l'apport de matière organique.
1: Donc vive la fertilisation organique.
0: Tout à fait, je ne peux pas dire mieux.
2: Après une première journée technique consacrée au maraîchage et aux prairies à la plaine des Cafres, Fertisol se tient cette fois-ci à Saint-Benoît pour mieux toucher les producteurs canniers. Objectif, informer les planteurs sur l'intérêt et les différentes possibilités d'utiliser des fertilisants organiques dans leurs champs.
3: Aujourd'hui, avec la situation économique, la cherté des produits importés, des engrais, c'est important de valoriser les matières organiques qu'on va avoir localement. Et donc tout ce qui va être issu de l'élevage, les déchets, pour les valoriser dans les sols pour les futurs. Et donc à ce moment-là, c'est intéressant pour les éleveurs qui, eux, ont des problèmes de d'écoulement de leurs effluents et pour les cultivateurs qui ont besoin de ces matières pour fertiliser leurs sols.
2: Diverses démonstrations d'épandage de matières organiques ont ainsi eu lieu dans ce centre.
4: Alors pour des raisons de sécurité, on vous demandera de ne pas dépasser les plots qui ont été installés, merci.
5: Mais ça a l'avantage d'être l'appareil le plus solide, parce que dans ces conditions-là, et le plus polyvalent.
6: Donc là, pour faire une démonstration qui ressemble à quelque chose, je suis allé baisser le débit de l'épandeur à fumier pour qu'on s'approche plus des 15 tonnes par hectare en fait. Comme quoi, même avec une machine comme celle-ci, qui normalement est prévue pour en fait mettre des gros volumes, on arrive quand même à le diminuer. On a simplement réduit, vous avez vu, le débit est beaucoup plus faible et on arrive à régler comme ce que l'on veut.
7: Donc Olivier, là donc on va voir de plus près le résultat de l'épandage. Hein.
8: C'est ça. Il y a eu un réglage de Vladimir, une première partie où c'était supérieur à 15 tonnes, et la deuxième partie où on sera à environ 15 tonnes hectare.
2: Dans cet atelier, les visiteurs peuvent ainsi visualiser et estimer les volumes de fertilisants épandus.
9: Et là ici, vous diriez quoi en estimation?
10: 4. 5.
9: Encore
10: 6.
9: Donc ça fait combien de tonnes d'hectares? Vous avez suivi? 60 tonnes d'hectares.
11: 60 000 kilos.
9: Voilà, exactement.
2: Loin d'être un déchet, les effluents d'élevage et autres fertilisants organiques représentent aujourd'hui une vraie richesse locale pour notre agriculture.
0: Sur le territoire, il y a une grande

0: conférences qu'aujourd'hui on essaye de
1: faire connaître, quoi.
0: De faire connaître, de diffuser, voilà, ouais. De diffuser aux agriculteurs, aux techniciens, aux apprenants.
1: Ces fertilisants organiques, donc on en dispose pas mal ici à La Réunion. Ils sont encore pas suffisamment utilisés par les agriculteurs. Il faudrait les utiliser plus.
0: Ils sont sous-utilisés et surtout ils pourraient être mieux utilisés. C'est-à-dire qu'aujourd'hui on a des nouvelles références qui font que on va en appliquer la bonne quantité pour atteindre les rendements optimaux. Jusque-là, ils pouvaient être utilisés soit en trop grande quantité, soit en trop faible quantité, et ça pouvait avoir des conséquences sur le rendement. Aujourd'hui, nous, ce qu'on veut, c'est que ces fertilisants organiques soient le mieux utilisés possible grâce à toutes les références qu'on a acquises en Canada Sud depuis 2014.
1: La bonne dose au bon moment, au bon endroit, c'est votre slogan, ça?
2: C'est bien ça. Donc si on fait toutes les choses comme il faut au bon moment, ben, en fait, quand on gagne du temps, on économise de l'argent et on a des meilleurs rendements.

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0: Bonjour les enfants. Waouh, bah, dis donc, c'est ambitieux. C'est un chalumeau.
1: T'inquiète pas, je supervise.
0: Ah.
2: La poêle est très chaude.
0: Tu l'as dit.
2: Et les pancakes sont encore plus chauds. J'ai mis de la confiture aux épices de mamie.
1: Ils sont toujours en train de camper?
0: À mon avis, ils sont certainement déjà arrivés à l'hôtel Driskill à l'heure où on parle. Stella, au fait, ils m'ont demandé de te dire bonne chance. Et chérie, pour ton match à la
1: Rideau... Je te jure que je vais faire de mon mieux pour être là, attends.
0: Ouais.
1: Va ranger ta chambre. Hé, ce short est trop court.
0: Et papa...
2: Si tu peux pas être là, attends, tu pourras le voir quand on sera revenu de la Rideau. Je vais le filmer avec Ruby.
0: Ruby? C'est la même Ruby qui t'a dit de faire foirer ma mission sous couverture?
2: Elle m'a jamais dit de faire ça.
0: Ouais.
2: Bon, enfin bref, on est censé filmer la soirée dansante vendredi. Mais je me dis que je vais lui demander d'y aller avec moi.
0: Ah ouais?
2: Tu crois qu'elle va refuser?
1: Je crois que c'est une question délicate. On peut parler d'un truc moins conflictuel, genre le contrôle des armes à feu? Ou l'évaluation psy de papa?
0: Waouh, très marrant. T'as pas de chance sur ce coup-là? Ça a été reporté. D'ailleurs, je dois vérifier où ça en est. Oggy, fais bien attention.
2: Très bien.
0: Mon petit Chili, tu vas assurer, d'accord? Allez, à toutes.
2: La vache, ce sourire quand tu lui écris...
1: N'importe quoi. Allez, tais-toi.
3: Salut.
0: Très. Salut.
3: Tu t'es fait mal à la main?
0: Content de te voir, mec.
3: Content de te voir aussi.
0: Oh.

0: Je raconte pas de salade, je sais que tu t'es fait mal.
1: Non, non, c'est...
0: En tout cas, mon gars, tu vas pas de main morte, à mon avis.
1: Non, mais vraiment, c'est rien, je me suis brûlé en faisant le petit-déj. Mais pourquoi t'es pas en route pour emmener mes enfants à la rideau, coach?
0: Ouais, j'étais sur le point de partir. Tu viens prendre des nouvelles de Mickey?
1: Ouais, comment elle va?
0: Bah, qu'est-ce que ça te ferait si ta mère se faisait arrêter en allant faire une évaluation psy pour les problèmes d'agressivité de ton coéquipier?
2: Salut.
1: Mickey.
0: J'y vais, chérie.
2: Au revoir, mon cœur.
1: Salut.
2: Salut.
1: Je suis venu prendre des nouvelles de ta mère.
2: Ouais. Apparemment, elle est détenue à San Antonio pour conduite en état d'ivresse et délit de fuite. J'y crois pas. Elle boit jamais. Ça colle pas avec son profil. Et elle est du genre à rendre des comptes, alors le délit de fuite, j'y crois moyen.
1: N'oublie pas, je suis avec toi.
2: Mais si elle était condamnée, ce serait une bonne affaire pour toi.
1: Tu plaisantes, j'espère.
2: Walker, je suis... sous le choc.
1: Je vais t'accompagner à San Antonio.
2: J'ai pas besoin qu'on m'aide.
1: C'est pas pour t'aider. Si je viens, c'est l'occasion d'en faire une enquête officielle, puisque ça n'implique aucun membre de ma famille.
2: Et moi, je fais quoi? J'attends et j'observe?
1: J'ai une idée. En chemin, on va te trouver une fonction digne de toi.
2: Mais pas un truc avec le mot assistante.
3: Non, non, prends tout le temps qu'il te faut. Les choses sont plutôt calmes en ce moment.
4: Merci, James. Capitaine.
3: Ouais. C'est difficile de mentir à ton frère, c'est moi qui te le dis.
5: C'est vrai. Et moi, en plus, je lui mens à lui et à Brett. Mais qu'est-ce que tu veux qu'on leur dise? Oh, ouais, peut-être que Mendoza n'était pas le coupable idéal qu'on croyait, en fin de compte.
3: Bah, n'importe quel procureur l'aurait pris pour le coupable idéal. Je comprends pas. Pourquoi un homme innocent continuerait de se faire passer pour un meurtrier?
5: Bah, c'est pour ça qu'on est là, non? Vu que Jerry est aux abonnés absents.
3: Les drones l'ont localisé à 3 km ce soir-là. Elle pourrait pas nous dire grand-chose de plus. Tout ce qu'on sait, c'est qu'elle a envoyé des paiements douteux à une galerie d'art grâce au bar.
5: Si on ne peut pas suivre Jerry, alors on va suivre l'argent.
6: Vous avez bientôt fini de charger?
0: Ouais, presque. C'est pas grâce à toi.
5: Ouais.
7: Je crois qu'elle a dit que c'était derrière.
8: C'est Géo, là.
7: Ouais, ouais. Tu étais prête, hein,
0: ça fait... Stella? T'as pas de nouvelles de ton ami?
9: Non.
5: Hé, hey, Ruby, regarde ça.
9: Hé, hey, t'as apporté du gros calibre.
5: Ouais. Ah, alors, tu sais, je me suis dit que pour la soirée dansante sur laquelle on doit bosser la semaine prochaine, ce serait cool de...
9: Oh, salut, timing parfait. Il rejoint l'équipe audiovisuelle. Todd, Auguste allait justement me parler de la soirée dansante.
10: Ah, tu parles de celle où on va aller ensemble?
5: Ouais. Du coup, j'allais te dire que je pourrais filmer tout seul. Comme ça, vous pourrez aller danser tous les deux.
9: Auguste, tu peux m'aider avec ma caméra?
5: Ouais.
9: Je crois qu'elle marche plus.
10: Bah alors, qu'est-ce que tu vas mettre?
9: En fait, je me suis dit que tu voulais pas être là. Pendant que Todd marque son territoire.
5: Oh! Quoi, Todd? Non, c'est un mec et une fille qui vont à une soirée dansante en amis, c'est tout.
9: Ouais... Écoute, ça m'est déjà arrivé. C'est naze d'avoir des papillons dans le ventre quand l'autre n'en a pas.
6: Allez les filles, c'est l'heure de partir.
7: Bon, pépette, j'ai un peu de chocolat si tu veux.
0: C'est lui, ton...
9: Porteur d'eau.
0: T'as sacrément soif, dis donc.
9: Hé, hey, qu'est-ce qui t'est arrivé? On a failli partir sans toi.
10: Ah, t'étais inquiète?
9: Je suis censée l'être.
11: Duke a détruit notre famille.
12: C'est à cause de lui que ta mère est morte, tu m'entends? On va pas laisser passer ça. T'as compris?
9: Je devrais m'inquiéter?
0: Non, tu rigoles. On y va.
1: Alors?
2: C'est bon.
1: Qu'est-ce que t'as trouvé?
2: Son dossier. La caution est payée, ma mère devrait être libre d'une minute à l'autre.
1: Je comprends toujours pas pourquoi on lui a mis ça sur le dos.
2: Délit de faciès, peut-être? Une mexicaine américaine dans une belle voiture. En tout cas, l'Union pour les libertés civiles va s'en donner à cœur joie quand ils vont être au courant.
1: Hey.
2: Maman, t'es là.
13: Tu as payé ma caution? J'avais demandé à quelqu'un de me faire sortir. T'aurais pas dû venir, Mickey.
2: Ah non, désolée. Ma mère est accusée d'un crime
13: Mickey,
2: absurde.
13: Mickey, c'est
2: je vais
13: pas la
2: peine. Appeler des gens importants. On va demander à la presse de s'en mêler.
13: Je t'ai dit que c'était pas la peine. Pas d'appel, pas de presse. Je vais me débrouiller toute seule. Mickey, je l'ai fait.
1: Ah. Alors c'est là

0: La maison de ton enfance ?
1: Non, attends, attends, hors de question qu'on y aille. On va se contenter de la surveiller au cas où elle ferait un truc bizarre.
0: On va espionner ta propre mère ? Écoute, je sais que tu veux croire qu'Adriana est innocente, mais elle te l'a dit elle-même.
1: Oui, je l'ai entendu et j'y crois pas une seconde.
0: Il y avait du sang sur le lieu de l'accident, Mickey. Il correspond à celui de ta mère.
1: C'était un profil ADN incomplet et ça tiendra pas la route devant un juge.
0: Non, mais tu sais ce qui tiendra la route ? Adriana qui plaide coupable et se sera pliée.
1: Si elle avait été dans un accident assez grave pour qu'on recueille du sang, elle aurait au moins des bleus sur le corps.
0: C'est peut-être pour ça qu'elle porte une écharpe.
1: Même si t'avais raison, et c'est pas le cas, ça n'explique pas qu'ils aient trouvé un bracelet sur la scène de l'accident.
0: Le saint patron des drogués ? Et alors ?
1: Et alors, ma mère porterait jamais un truc de ce genre. Elle surnomme l'église l'organisation mafieuse de la sainteté. C'est pas elle, ça.
0: D'accord. Je sais ce que c'est de vouloir comprendre ce qui n'a pas de sens pour toi, mais tu sais, si ça a du sens pour tous les gens autour de toi, peut-être qu'ils ont raison. C'est comme la radio de corail, tu vois ? L'explication la plus simple est généralement la vérité. C'est un principe célèbre.
1: C'est le rasoir d'Occam, espèce de gros bêta. Mais pourquoi j'ai travaillé tellement plus que toi et que je me retrouve avec le même boulot ?
0: Peut-être parce que je peux repérer un suspect qui quitte son domicile pendant que tu préfères radoter sur un rasoir.
1: Ok.
2: Alors, Stacy ? Merci. Todd, c'est bon, génial. Ouais. Bien, c'est pour ça. Génial, ça va le faire.
3: Alors, toi et ma sœur, vous...
4: Ouais, ça te fait bizarre, c'est ça?
3: Non, c'est bon, c'est pas comme si j'étais son père, tu vois. Même si c'est l'impression que ça donne. Mais ça me gêne pas. Je suis quand même curieux, parce que comment nous les mecs, on arrive
4: okay,
3: à...
4: Ok, crache le morceau.
3: Comment faire pour qu'une fille m'aime bien?
5: Et attends, je peux te donner tous les tuyaux qu'il te faut, petit gars.
3: Petit gars, on fait exactement la même taille.
5: Il y a une piscine dans cet hôtel. Faut donc appliquer la méthode UV13.
3: Ok, mais on se les gèle dehors, je te ferai remarquer.
5: On s'en fout. Il y a une ambiance de vacances, c'est ça qui compte. Ça marche aussi à l'intérieur, alors que tu sois près de la piscine ou bien que t'en sois loin. Faut surtout que tu trouves le bon angle. Par rapport au soleil ou une ampoule, ça marche avec les deux. Et vous voulez savoir comment je fais ça ?
4: Pas du tout.
5: 42 degrés, c'est la déviation de l'angle des rayons entrant de la lumière. Et c'est mortel avec des lunettes de soleil.
3: Ok, mais t'es sûr de ce que tu racontes ?
4: On met pas de lunettes en intérieur.
5: C'est de la physique, je sais ce que je raconte. Alors, trouve le bon angle et marche 13% plus lentement que d'habitude.
3: Quoi ?
5: Les filles n'y verront que du feu et c'est le ralenti du beau gosse parfait.
3: D'accord, mais c'est pas quelque chose que je ferais dans la vie de tous les jours.
5: Et alors ?
3: Bah, à quoi ça sert de me la jouer si c'est pas vraiment moi ?
6: Je dois dire que je ne vous voyais pas comme un fan d'abstrait contemporain.
7: Je ne le suis pas, mais parfois on ne sait pas ce qu'on cherche jusqu'à ce qu'on le trouve.
6: Oui, c'est vrai.
8: Hola. ¿Estás abierto?
6: Un momento. Vous me remplissez ce formulaire ?
7: Oui, merci.
8: Bonjour.
6: Hola.
8: Vous préférez l'espagnol ou bien...
6: Peu importe, lo que tú quieras.
8: Ou les deux à la fois. Je suis passé devant votre boutique, j'ai trouvé ça intéressant, alors...
6: C'est une galerie, pas une boutique.
8: Oh, excusez-moi. Vous vendez des œuvres d'art, c'est ça ?
6: Oui.
8: Ok, alors désolé de vous le dire, mais c'est une boutique.
6: Et vous êtes quoi ? Un avocat ?
8: Non, je suis pas... je suis plutôt... Peu importe, lo que tú quieras.
6: Joli.
0: Tu connais cet endroit ?
1: Non, mais je sais que c'est pas le quartier le plus sûr qui soit. Qu'est-ce que tu fabriques, maman ?
0: Ah, peut-être qu'elle deal de la drogue et que cet endroit, c'est sa planque. Ou peut-être qu'Adriana rend visite à une amie. Et ça veut dire que tu ne la connais pas si bien que ça.
1: Je la connaissais avant. Au moins, je savais qu'on était toujours la l'une pour l'autre. Elle disait que le plus dur, quand j'étais petite, c'était quand je pleurais et criais toute la nuit. Et... La seule chose qui me calmait, c'était de regarder passer le tramway avec elle. Je me sentais en sécurité. Aimée, comme si on était seul au monde et que rien d'autre ne comptait. Et les choses, à un moment, se sont mises à changer entre nous. Elle voulait me protéger à tout prix. Et moi, je voulais protéger les autres. Tu dois me prendre pour une folle, non ?
0: Je pense qu'elle compte pour toi. Je pense que tu veux qu'elle soit fière de toi, parce qu'au plus profond de ton être, tu veux qu'elle comprenne enfin tes choix. Et si elle compte assez pour que tu aies envie de partager tout ça avec moi, Alors pourquoi ne pas lui prouver que tu es dans le vrai ?

0: Donc, première question, pourquoi Adriana mentirait ?
1: Elle est plutôt connue pour avoir fait tomber des policiers, des agents, des rangers.
0: Ok, on peut se débrouiller avec ça. Pourquoi elle aurait besoin de se protéger ?
1: Peut-être que quelqu'un a des infos compromettantes sur elle. Peut-être qu'à San Antonio, il y a quelqu'un qui la menace.
0: Ouais, d'accord, c'est logique. Je vais demander à Connie de nous envoyer les vieux dossiers de ta mère.
1: Pourquoi tu me soutiens tout d'un coup ?
0: Comment ça, tout d'un coup ? Je suis à des kilomètres de chez moi, Ramirez. Je te soutiendrai toujours. Allez, on doit trouver un angle d'attaque.
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4: C'est rien, c'est que le temps d'un match.
5: Je savais pas que tu parlais espagnol.
4: Ah, si. je vais aussi filmer le match, alors tu pourras le regarder avec tes parents.
5: Ça n'a pas d'importance.
4: Hein, je sais, la vidéo remplace pas la réalité.
5: Non, ils sont pas à la maison. Ils sont au Mexique. Ils allaient être expulsés, ils voulaient pas m'entraîner dans tout ça, alors on en est là.
4: Belle, je suis vraiment désolée, j'en savais rien.
5: Personne n'est au courant. T'es la première personne à qui je le dis.
4: T'as traversé tout ça toute seule ? La vache, c'est naze.
5: Ce qui est naze, c'est que je suis tout près d'eux et qu'on peut même pas se faire un câlin. En fait, on peut rien faire du tout.
6: On appelle ça le baril de la soif. Et donc tous les ans, on organise une sorte de match clandestin secret. C'est débile, mais c'est marrant. Et... T'as la tête ailleurs ?
7: Non, t'inquiète.
6: Si t'avais pas envie de m'accompagner, t'étais vraiment pas obligée.
7: Non, je voulais être là, je le veux. Mais t'as raison, il y a un truc qui me prend la tête. J'ai parlé avec mon père, c'était bizarre. Je crois que ce qu'il a dit est rentré dans ma tête et sous ma peau. Je suis désolé, je voulais pas te déprimer avec ça. C'est bizarre parce que si je suis venu dans le coin, c'était pour me rapprocher de mon père. Et parfois, tout ce que je veux, c'est être le plus loin possible de lui.
6: Ça a rien de bizarre, t'inquiète. Mais tu devrais pas t'en aller parce qu'il a mal agi. C'est lui qui est en prison. Et croisant mon expérience, c'est pas notre boulot d'hériter des erreurs de nos parents.
8: Mercedes Ruiz, je m'appelle Cordell Walker, je suis Texas Ranger. Et elle, c'est l'assistante sociale qui m'accompagne.
9: Qu'est-ce que vous voulez ?
8: On veut connaître la raison de votre rendez-vous avec le docteur Ramirez.
9: C'est ma thérapeute. Et je l'ai appelée parce qu'il fallait qu'elle m'aide.
10: Ah bon ? Et pourquoi ?
9: C'est une conversation privée entre un médecin et son patient. Toutes les assistantes sociales le savent. Ce sera tout.
8: Et avant de partir, Madame Ruiz, si vous avez quelque chose d'important à nous dire, on...
9: Le docteur Ramirez est une femme bien. Voilà ce qui est important. Je dois m'en aller.
11: Merci. Les pistes ?
8: Deux ou trois douzaines.
11: Oh la vache.
8: Il s'avère qu'Adriana a plus d'ennemis avec un insigne que ce qu'on croyait.
11: Ok. Disons que ma mère a fait suspendre un flic.
8: Ouais.
11: Il serait pas content. Il utiliserait ses connexions pour la piéger, pour qu'elle ne puisse plus témoigner au tribunal.
8: Et il deviendrait un héros avec des amis puissants et du coup, elle aurait certainement trop peur pour parler.
11: C'est ça.
8: D'accord, on parle là-dessus.
11: Non, pas encore. Je serai toi, j'attendrai.
8: Ah ouais, voyons voir ce qu'on a là. C'est pas vrai, j'hallucine.
11: T'as le père.
8: Mais comment t'as entendu parler de ce paradis ?
11: Le patron est un vieux copain à moi.
8: Et est-ce que t'as d'autres amis comme ça ?
11: J'en ai plein, mon pote.
8: Oh.
11: Enfin, je veux dire, c'est pas un ami, c'est le premier mec que j'ai arrêté.
8: Tu rigoles ?
11: Non, je veux dire, je l'ai peut-être un peu aidé à transformer sa vie, mais tout ça, c'est lui.
8: Ah tiens, qui a hérité des gènes d'Adriana ?
11: Oh, c'est bon.
8: Je rigole pas. Tu sais bien que ta mère a risqué une condamnation plus lourde en rendant visite à Mercedes parce qu'elle l'a appelée à l'aide. Elle est allée au-delà du raisonnable pour prendre soin de cette femme. Je veux dire, tu fais pas la même chose, toi ?
11: Ça, c'est bizarre. Regarde un peu ce gars.
10: Officier Mike Stevenson. Son permis a été suspendu l'année dernière et il l'a récupéré un mois plus tard. Regarde ses relevés téléphoniques.
8: Beaucoup d'appels à Adriana. C'est du harcèlement ?
10: Ouais, on dirait. Il a les connexions et les moyens. Allez, Walker, on finit nos tacos, on a rendez-vous avec un gentil policier.
8: Ah, si tu insistes.
12: Oui, eh bien, j'ai ouvert cette galerie il y a quelques années, mais les choses n'ont décollé que très récemment.
13: Oh, et c'est dû à quoi ?
12: J'en sais rien, à vous de me le dire. C'est vous qui achetez. Si vous êtes vraiment acheteur, parce que vous êtes là depuis un moment et aucune de ces œuvres n'a l'air de vous intéresser.
13: Si, je veux vous acheter quelque chose, mais j'y connais rien en peinture. C'est un peu difficile de prendre une décision.
12: Bah, il n'est pas nécessaire d'en savoir beaucoup sur une chose pour savoir qu'on la veut.
13: Oh. Vous...
12: Désolée, je croyais qu'on était sur la même longueur d'onde.
13: Si, tout à fait. Vous avez raison, mais je viens de... J'ai divorcé récemment et je suis un peu...
12: Je comprends. Donnez-moi votre téléphone. Je mords pas. Maintenant, vous avez mon numéro. Pour quand vous aurez pris une décision.
13: D'accord, c'est parfait. Adios.
12: Adios.
14: Allô ?
12: Je sais pas pourquoi, mais le mec qui a mis mon oncle en prison vient de me rendre visite.
15: Bienvenue au Baril de la Soif, le match de football clandestin le plus stylé de la Rédo. D'accord, c'est pas vraiment un match, c'est une fête. Mais c'est aussi un match. Ça, c'est l'arène d'un but pour un shot. Ici, Alice au Pays des Merveilles du beer pong. C'était un pénalty, ça. Mais si tu le rates, tu dois avaler le lombric.
16: Le lombric ?
15: Hey, Todd ! Tu veux gober le lombric ?
16: C'est toi qui vas le gober !
15: Tu t'amuses bien ?
16: Ouais, c'est sympa cette fête. C'est pas forcément ma tasse de thé, mais j'aime bien les invités.
15: Je vais boire un verre, t'en veux ?
16: Non, merci.
17: T'as choisi de pas jouer un rôle à ce que je vois.
16: Ouais, il faut dire que c'est dur de choper ces 42 degrés de lumière du soleil quand il y a des nuages comme aujourd'hui. Et en plus de ça, les seules personnes qui portent des lunettes de soleil en intérieur sont les idiots.
18: Allez, alors, je suis prête.
16: Todd, ouais.
17: Ouais.
15: Tiens.
18: Oh, bien vu.
15: Je suis trop fort.
10: Officier Stevenson.
19: Violation du domicile d'un officier de police. Qui ose venir faire ça?
10: Quelqu'un qui a des questions à propos du docteur Ramirez.
19: Mickey, c'est ça?
8: J'ai l'impression que t'avais une sacrée réputation à San Antonio.
19: Non, détendez-vous. Elle était bonne, mais pas si bonne que ça. C'est grâce à la réputation de votre mère. Voilà comment je vous connais. Vous comptez beaucoup pour elle. Et ça, ça compte beaucoup pour moi.
10: Attendez, vous ne me connaissez pas.
19: Je vous connais mieux que vous ne le croyez. Quand vous étiez enfant, vous ne mangiez pas les cœurs de palmier parce que vous pensiez que c'était des vrais cœurs. Vous dites que votre film préféré, c'est Fargo. Mais en fait, je sais très bien que c'est...
10: Non, ne le dis pas.
20: Hey, laisse-le finir.
19: Hors de question, elle va se mettre en colère si je vous le dis. Tiens, encore une autre chose que je sais sur vous. C'est pas ce que vous croyez.
8: Ah, j'ai compris. C'est autre chose. Non, il ne harcèle pas ta mère, il...
12: J'apporte les steaks, chérie.
10: Chérie ? Quoi ?
8: Il sort avec elle.
19: On va tous manger un bon steak ce soir.
8: Oh, j'ai tout de suite vu que t'étais un mec bien.
21: Toutes ces ventes sont expédiées à une adresse à Austin. C'est bizarre, je veux dire, une galerie d'art au Mexique. Et il n'y a aucun acheteur local ?
22: J'en sais rien, à toi de me le dire, c'est toi qui as passé 4 jours à discuter avec la gérante.
21: Hé, je voulais simplement gagner du temps.
22: Gagner bien plus que ce qu'on est venu chercher. Et je ne te juge pas, c'est juste que... on est ici pour une mission, alors on doit rester concentré.
21: Tu veux te concentrer ? Regarde cette adresse. Celle-là, juste ici. Northside Nation, un gang texan.
22: C'est leur société écran ?
21: Ouais.
22: Alors, tu penses qu'Emily a mis en run une bande de mafieux ?
21: On n'en sait rien, mais si le gang de Northside est mêlé à ça, je comprends pourquoi Mendoza ne dit rien.
22: Ah, c'est pas vrai. Il me faut un verre. Mon frère avait raison de vouloir enquêter. On aurait dû le laisser faire.
21: C'est...
22: Carlos aurait pu être libéré il y a bien longtemps.
21: C'est pas parce qu'on a réouvert l'affaire qu'on va avoir un autre résultat ou un homme différent en prison. D'accord ?
22: Mais Cordell mérite quand même de l'entendre. De notre bouche. Dès qu'on mettra les pieds chez nous, on lui parlera.
21: Tu sais quoi ? J'ai arrêté de boire quand je suis devenu capitaine, mais ici, je suis pas capitaine. Dos, por favor.
14: Non mais c'est dingue. Comment quelqu'un qui déteste les flics peut sortir avec un flic?
5: Écoute, comprendre qui nous sommes, c'est le voyage de toute une vie. Donc je dirais que c'est un bon début pour toi.
14: Ouais, et combien de temps ça t'a pris avec l'officier Mike assis là-bas? Parce que t'as commencé à comprendre depuis que j'ai rejoint l'armée. Et ça nous a mené nulle part.
5: Ma chérie, tout ne vient pas de moi. Les enfants comme toi ont des difficultés fondamentales à voir leurs parents comme autre chose que quelqu'un qui veille sur eux. D'accord?
19: Non, juste trois. Adriana ne boit jamais. Sauf après le petit souci de la semaine dernière.
8: Très bien.
19: J'allais me débarrasser de tout l'alcool dans la maison après son accident, mais elle a insisté pour que je le garde. Ces erreurs ne doivent pas affecter mon bar à cocktail.
8: Ça me dit quelque chose. Sa fille m'a un peu joué la même. Mickey m'a pris en charge, m'a préparé pour l'évaluation d'Adriana. J'ai laissé mes émotions prendre le dessus pendant que je m'occupais d'un suspect. Et j'en suis pas fier.
5: On aurait presque dit une prise de conscience. Mais l'important, ce n'est pas ce qui se passe au tribunal, c'est ce qui se passe après qui compte.
8: Tout à fait, madame. Vous avez un conseil pour que j'évite de refaire la même erreur?
5: Oui, si vous n'êtes pas dérangé par les discours de psy.
14: Ah, ça, je sais ce que ça veut dire. Mike, vous m'aidez pour le barbecue?
19: Bien sûr.
14: Je voudrais vous dire à quel point j'apprécie que vous soyez là pour ma mère, en particulier après cet accident. Ça a dû être difficile de la voir avec des bleus, des côtes fêlées, des égratignures.
19: L'épaule. Elle s'est pas fait mal aux côtes, c'était l'épaule.
14: Oui, autant pour moi. Ça a quand même dû être une conversation difficile à avoir. Je veux dire, vous êtes flic et votre petite amie est accusée d'un délit de fuite. Elle a avoué
5: tout
14: de suite.
5: Allez, d'accord, j'ai fait une erreur. Et j'essaie de me racheter. C'est si difficile à croire pour toi.
14: J'essaie de trouver une explication qui tienne la route.
5: Et je t'en ai déjà donné une.
14: Désolée, j'ai des questions toutes simples.
8: Ouais. Salut.
18: Salut. Écoute, j'ai un souci. Tous les gosses ont filé.
20: Quoi?
8: T'es sérieux?
20: Ouais, ils ont sûrement dû filer en douce.
8: Ok.
20: Bon, déjà, essaie de trouver où ils sont. Je te rejoins tout de suite.
18: Je m'en occupe, à toute.
20: Ok.
5: Tout ce que je veux, c'est mettre cette erreur derrière moi. Laisse-moi faire.
8: Hey. C'était très... Il y a un petit problème avec les ados. Je suis vraiment désolé, je dois vite y aller. Tu me prêtes ton pick-up?
14: Non, je viens avec toi.
8: Non, je peux me débrouiller tout seul.
14: Hey, c'est à moi de te soutenir, Walker, ok? Donne-moi deux secondes. Je suis désolée de devoir partir. Et... je vais arrêter de t'embêter avec toute cette histoire. Je te le promets.
5: Fais attention.
14: Ouais. Mike, prenez soin d'elle. Je vous ai à l'œil.
19: Oh, allez, ouais, Stella,
23: allez,
19: Stella.
23: Tu vas marquer.
19: Elle fait une passe à Ben. Et elle tire.
23: Allez, Stella.
19: But. Ouais, super.
5: T'as assuré.
23: Est-ce que ça fait partie du baril de la soif? J'ai jamais participé à ce genre de soirée.
24: Alors, vous jouez plus? On est venu pour ça!
19: On allait partir.
24: Ah, joue pas les rabat-joie. Tu vois, ici, c'est le territoire de Northside Nation, et on n'a pas reçu d'invitation. Alors, si vous partez, eh ben, je dois collecter des frais pour le terrain. C'est la règle.
19: On n'a pas d'argent pour payer, alors on va se tirer.
24: Ah. Bah, t'as de quoi payer, à mon avis.
19: Écoutez, je comprends. Si j'avais votre âge et que je vivais encore chez mes parents, je voudrais pas rentrer, moi non plus.
24: Oh. Ah, il en a une bonne paire, celui-là, hein? Tiens, j'ai une idée. Si on faisait un petit pari, si l'une d'entre vous arrive à marquer un but et à me battre, on partira. Qui pense pouvoir me battre?
5: Moi, je peux. Stella.
19: Stella, non, arrête.
5: T'inquiète.
19: Non.
5: Si ça fait partir tous ces abrutis.
24: Ah, elle a du caractère. Ça me plaît bien, ça.
23: Stella.
24: Donne tout ce que t'as.
23: C'est mort, c'est pas la peine!
5: Laisse-le, arrête, s'il te plaît!
23: Allez, c'est pas prévoir, attention!
24: Défonce-le, ce petit nage! Ouais, bon ça! Lève-toi!
25: Hey, non, non, non, non, non, non, non, non, non!
26: On a de la compagnie! Elle est jeune en sécurité derrière ses buts de terre! Reste là jusqu'à mon signal!
5: Sur ta droite!
26: J'y vais, fonce!

0: Où tu vas, ma jolie? C'est normal d'avoir peur, chérie.
1: De quoi? D'une bande de losers qui s'éclate en foutant la trouille à des gamins? C'est pas ça qui va me faire peur, chérie.
2: Partez! Barrez-vous de là!
3: On se tire, on se tire, on se tire!
4: Allez, dépêche-toi, allez, démarre! Démarre!
3: On se barre de là!
5: Duke?
3: Lâche-moi!
5: Tenez, il avait ça sur lui.
4: Rejoins les autres, dépêche! Reste avec le groupe! Soit tu viens avec moi.
1: Les soirées étaient plus calmes quand j'étais au lycée.
6: Merci de nous avoir aidés. J'ai déjà eu des démêlés avec ces types dans le passé. Northside Nation.
7: Ouais, ouais, moi aussi, je les connais bien. On a arrêté une partie de la bande à Austin une fois. Bien que ces arrestations n'aient pas eu le succès de ce soir.
6: Très bien, j'en prends bonne note. On a de la place dans la voiture pour amener les enfants à l'hôtel, mais il nous manque quelques sièges.
7: On va prendre mes enfants, le passionné de photos et la rouquine. Ce sont mes enfants. Ah.
8: Bien sûr que c'est ta fille. Elle est venue ici pour chercher des problèmes. Et dès que je sortirai, je la retrouverai. Et je te jure que je vais lui donner ce qu'elle est venue chercher. Je te parie qu'elle va adorer ça.
7: Écoute-moi bien. Tu viens de te payer 12 mois de plus derrière les barreaux pour avoir violé l'article 615-27 qui qualifie de crime les actions des gens qui agressent les membres des forces de l'ordre ou leurs familles par des menaces de violence ou de harcèlement. Emmenez-le hors de ma vue.
1: Waouh. T'as réussi à prendre sur toi. Tu m'impressionnes. Mais tu t'es quand même gouré pour l'article de loi.
9: J'étais pas loin.
1: Rien à voir.
9: Ah, vous êtes là.
7: Ouais. Ouais.
9: Je vais raccompagner les autres avec les policiers. Je dois appeler les parents.
7: Bien sûr. Et je te remercie de t'être mis en danger pour mes enfants.
9: Je peux même pas te dire à quel point je suis désolé qu'ils soient partis comme ça.
7: T'as fait ce qu'il fallait. Y a que ça qui compte.
9: Ouais. Ouais. Oh.
7: Je plaisante. Je t'ai bien vu, hein. Je t'ai bien vu. Et si jamais il nous faut comme consultant un vétéran avec de l'expérience médicale, je t'appelle, ok?
9: Tu peux compter sur
7: d'accord,
9: moi.
7: Ça
1: allez,
7: marche.
1: On y va, c'est bon.
7: Si j'étais pas si soulagé, je vous mettrais des menottes. Immédiatement. Non, mais à quoi vous pensiez? Si vraiment vous avez un cerveau, vous savez...
10: Je crois que j'ai trouvé ce que je dois faire pour que tu viennes me voir jouer.
11: Hey, je voudrais te demander un petit service avant qu'on retourne à l'hôtel.
10: Ouais, c'est cool qu'il ait accepté. Pourquoi t'as voulu qu'on vienne ici?
11: Parce que je crois que tes parents essaient de te joindre.

0: Eh oui, des feux d'artifice. Tu peux leur répondre maintenant. C'est pas la même chose que de voir ton père et ta mère en personne, mais...
1: Comment tu as ?
0: Eh ben, Stella m'a donné leur numéro. Elle m'a aussi aidé à organiser tout ça.
1: Je suis vraiment désolée. J'aurais dû m'en rendre compte avant. Je veux dire, je suis ta meilleure amie.
2: Oggy, si tu l'aidais à allumer ces petites merveilles, que le spectacle commence.
1: Oh. Oh, la classe, c'est cool. Ouais. Que t'as fait tout à l'heure?
2: Je sais. T'aurais dû marquer cette fois-ci, mais cette goal de Laredo, c'est une coriace. Elle assure.
1: Viens à la soirée dansante avec moi.
2: Est-ce que c'est une question?
1: Non, c'est pas une question. À moins que tu décides de quitter le Texas la semaine prochaine.
2: Non. J'ai une bonne raison de rester.
3: C'est un beau geste pour Belle.
0: Ben, n'importe qui aurait fait ça.
4: D'où vient toute cette humilité? Je doute que ça vienne de lui.

0: Walker, je suis désolée, je dois y aller.
1: Mais pourquoi? Attends, qu'est-ce qui va pas?
0: Il y a un truc qui me revient, je dois en parler à ma mère. En personne.
1: Comment ça?

0: le tramway. Tu m'emmenais le voir pour me calmer le soir, mais il n'y avait pas que toi. Il y avait une autre femme.
1: Qui c'était ?
2: Il est tôt, Mickey.
0: Qui c'était ? Tu sais que je vais insister tant que tu me l'auras pas dit.
2: Cette femme est ta mère. Mercedes, c'est ma sœur. Et c'est une toxicomane. Quand tu es née, elle a essayé d'aller en cure de désintoxication, de se reprendre en main et de devenir la mère que tu méritais. Alors elle t'a laissée avec moi. Ça devait être juste pour 2 mois, et puis 2 mois se sont transformés en 6 mois, et ensuite en 1 an, et puis... Après 3 ans, elle est finalement revenue. Mais à ce moment-là, il était trop tard, tu étais ma fille. Je t'avais élevée. Elle m'a dit qu'elle ne se droguait plus, mais... Je savais que ça ne durerait pas. Je savais que tôt ou tard, elle t'entraînerait dans sa vie dissolue. Alors je lui ai dit la vérité. Qu'elle n'était plus ta mère et qu'elle devait te laisser partir. Et elle a dit qu'elle le ferait si je la payais.
0: Elle m'a vendue.
2: On a quitté la ville et j'ai changé nos noms.
0: Tu as quoi ? Mais alors comment je m'appelle ?
2: Tu t'appelles Mickey Ramirez.
0: Dis-moi, comment je m'appelle ?
2: Nina. Nina Ruiz. Tu es née à Carlsbad, au Nouveau-Mexique. Mais je t'ai élevée ici pour qu'elle puisse pas nous retrouver.
0: Et elle a réussi.
2: Il y a une semaine, elle m'a suivie après une de mes conférences et elle m'a suppliée de la laisser te voir. On s'est disputés et ensuite, elle est partie, mais elle était saoule.
0: Et elle a eu un accident. Celui dans lequel t'es censée avoir été impliquée.
2: Je l'étais, d'une certaine façon, je l'étais. J'étais responsable pour toutes ces années de malheur. Je voulais te protéger. C'est compliqué.
0: Mais t'aurais pu tout me raconter et que ça ne le soit plus. Au lieu de ça, t'as choisi de me mentir pendant toute ma vie.
2: Pour que tu ne deviennes pas comme elle.
0: T'avais pas à décider à ma place.
2: Je suis ta mère.
0: Non. Je me suis toujours demandé pourquoi ma mère pouvait pas être fière de moi. Et tu m'as laissé ressentir ça. T'avais pas le droit de faire ça.
2: Mais qui ?
3: Allez, allez, allez, allez, allez, allez. Je te jure. Vas-y, vas-y.
4: Ah bien, mesdemoiselles, écoutez-moi. Ce que vous avez vécu hier, c'était plutôt violent pour une rencontre amicale. Mais pour le match d'aujourd'hui, je veux que tout le monde s'éclate.
3: Le coach Bobby ne nous dirait jamais ça.
4: Ouais, c'est vrai. Ce que le coach Bobby ferait, c'est oublier qu'il est censé vous surveiller. Saluez votre nouvel entraîneur en chef.
3: Comment ça ?
4: Eh ouais.
3: C'est pas vrai.
4: Merci. Merci. Très bien, très bien, très bien. On va s'échauffer.
5: Ouais. Allez, les filles. On va gagner, les filles. Allez, c'est parti. On y va.
3: Salut. Hier soir, t'as fait la chose la plus gentille qu'on ait jamais faite pour moi.
6: Les feux d'artifice ? Oh, t'inquiète, c'était rien. Il y a plein de gens qui font ça.
3: Tu veux qu'on aille à la soirée dansante ? En tant qu'amis. Il y a aussi plein de gens qui font ça.
7: Allez, plus haut les genoux, on y va ! Encore ! Ah. Allez, allez. Plus haut les genoux, on y va ! Allez !
8: T'as besoin que je vienne ?
9: Je te rejoins tout de suite.
0: Non. Je veux simplement partir d'ici.

0: apparemment, c'est même pas ma ville natale. Je te jure, c'est un vrai cauchemar.
1: Oui, je peux pas
2: imaginer. Mickey, si t'as besoin...
0: Arrête. C'est pas la peine que tu viennes. Je voudrais que tu le dises à personne. Je suis pas encore prête à affronter la vérité.
1: Bien sûr.
2: Ouais,
0: Merci, Walker.
2: Prends soin de toi.
0: Toi aussi.

0: Trevor.
1: Bonjour, monsieur.
0: Bonjour. Je voudrais te parler. Ce que t'as fait pour mes enfants, c'était plus que gentil. T'as eu du cran.
1: C'est moi qui dois vous remercier pour nous avoir tous sauvé la vie.
0: C'est mon boulot. Mais ce que toi t'as fait, oser tenir tête à ces mecs, ça demandait du courage.
1: C'est pas ce que j'ai ressenti. J'aurais pu tirer, mais j'ai rien fait.
0: Et ça, c'est exactement le véritable courage dont je viens de te parler. Trevor, si tu avais finalement tiré, je te jure que ça aurait définitivement changé ta vie. Je sais de quoi je parle, j'ai déjà été obligé de le faire. Et je souhaite ça à personne. En particulier pas à un jeune homme qui a toute sa vie devant lui.
1: Je devrais aller sur le terrain. Je prends mon rôle de porteur d'eau très au sérieux.
0: Ouais. Attends deux secondes, Trevor. J'ai pas terminé. On doit avoir une conversation au sujet de tes intentions avec ma fille. Ok? Rappelle-le-moi la prochaine fois.
1: Promis.
0: Ouais.
2: T'as l'air en grande forme.
3: T'inquiète, t'as l'air encore pire.
2: Eh ben alors ça, ça en dit long. J'ai pas arrêté de penser à ce qui nous attend en rentrant.
3: Oh, m'en parle pas. Où est-ce qu'on a garé la voiture?
2: Dans une rue avec d'autres voitures.
3: Là, c'est sûr qu'on va la trouver.
2: Tiens, regarde.
3: C'est pas vrai.
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15: Tu le connaissais pas à l'époque. Tu peux pas imaginer dans quel état il était. C'était une obsession. Il ne pensait qu'à ça. Ça le hantait nuit et jour. Ça parasitait chaque seconde de sa vie. Ça le consumait. Mon frère était sûr que c'était pas Carlos Mendoza qui avait tué Emily. Et on lui a tous dit qu'il avait tort, que Mendoza avait agi seul. On avait tort.
16: Liam, j'ai une question à te poser. Ça fait combien de temps que tu dors dans ton bureau?
15: Depuis que je suis rentré du Mexique.
16: Ça fait une semaine.
15: Ils m'ont peut-être suivi jusqu'ici. Alors, je vois personne. Même pas Brett. Et pas question d'aller au ranch. Je refuse de mettre en danger la vie de qui que ce soit.
16: C'est ta famille, ils ont le droit de savoir.
15: On a mis une bombe dans notre voiture. James te l'a dit?
16: Tout ce qu'il m'a dit, c'est de rester vigilante. Et quand quelqu'un me dit ça sans m'expliquer pourquoi, j'ai tendance à chercher à savoir. J'ai réussi à assembler toute seule des pièces du puzzle, mais j'ai besoin de ton aide pour le terminer.
15: Comme tu voudras. James et moi, on est allés au Mexique pour trouver des infos sur le rôle de Mendoza dans tout ça, et on a découvert que le gang de Northside utilise ces entreprises familiales comme société écran. Mais on sait pas si c'est eux qui ont piégé la voiture et j'ai pas envie de faire peur à tout le monde sans pouvoir leur expliquer de quoi il faut avoir peur.
16: J'ai le rapport de la scientifique. Le mode opératoire correspond à celui du gang de Northside. La bombe, c'était eux. Liam, tu sais, je comprends à quel point c'est difficile de révéler certaines choses à certaines personnes. Je sais ce que c'est. Mais ce secret ne t'appartient pas. Walker doit savoir que l'assassin de sa femme est toujours dans la nature. Et que le meurtrier s'en prend maintenant à son propre frère. Et à son capitaine.
15: Tout ça d'un seul coup, ça va être très dur. Mais je vais lui dire. C'est promis.

0: J'ai ce que tu m'as demandé. À qui tu veux écrire? Plus personne n'envoie de lettres aujourd'hui.
1: C'est important de garder le contact avec ses amis aussi loin qu'ils soient. Dis-moi, t'es drôlement élégant? T'as un rendez-vous?
0: Non, je vais à une soirée dansante.
1: Et Roddy, je te paye 2 sandwichs barbecue au distributeur si tu me files la moitié du bouquet de fleurs que ta mignonne t'a apporté. Merci. Dommage que ta mère ne soit plus là pour te voir sortir avec... c'est quoi son vrai nom déjà? Cordell? Sortir avec la fille de Cordell. Si elle te voyait habillée comme ça, ta mère pourrait même lui pardonner de l'avoir descendue. Tu continues à lui faire les yeux doux et à te rapprocher d'elle?
0: Elle aussi, elle a perdu sa mère, tu le savais?
1: En voilà une coïncidence. Ça vous fait un point commun? Ça, c'est le digne fils de son père. Tiens, tu lui donneras ça de ma part.
2: Pas de fleurs de pissenlit. C'est de l'herbe, pas des fleurs. Va lui donner. Enfin, je déteste quand tu pars.
3: Je croyais que t'aimais bien me regarder marcher. Et pas de fleurs de pissenlit parce que c'est de l'herbe, pas des fleurs.
4: C'est trop mignon, j'adore.
3: Et attends, je suis sûr que ta mère aurait choisi ce genre de truc pour toi.

0: Dis, on peut prendre la Mustang?
1: Dans tes rêves.
2: Qui ne tente rien n'a rien.
0: Salut.
3: Attends, wow. Je veux faire une photo.
1: Il est où, Auguste?
0: Il est parti en avance pour installer le son et la vidéo. Belle aussi doit déjà y être, on peut aller les rejoindre.
1: Bonne idée.
0: À ton tour.
1: T'es sûre de toi avec ces trucs pointus?
0: Pas vraiment.
1: Magnifique.
3: Ils sont trop mignons.
0: On peut y aller.
1: Merci,
0: à plus tard.
1: Bonne soirée.
2: Régez-vous bien, soyez sages.
1: Oui, monsieur.
3: Et nous, quand est-ce qu'on va danser?
2: La danse, ça a jamais été mon truc. Alors c'est pour maintenant que ça va changer. En plus, j'ai quelques courses à faire pour le bétail. Tu veux venir?
3: C'est sûr que toi, les soirées romantiques, ça te connaît.
1: J'aurais tellement voulu que tu vois ça.

0: Mais l'accueil très mitigé des riverains de ce projet d'abri temporaire près de la frontière semble compromettre leur installation. Le premier colibri Lucifer a été signalé au nord de Western Country.
1: Salut petit frère.
2: Salut, tout va bien?
3: Bah ouais.
1: Je viens juste de voir Stella partir à sa première soirée.
2: Ah ouais. On boit une bière ensemble demain?
1: Pourquoi demain? Mes deux enfants sont ce soir à leur premier bal de promo et je suis tout seul. Allons-y ce soir.
2: Non, je préfère demain. C'est ton premier soir de liberté. Profite. Moi, faut que je bosse.
1: Ouais, t'as un dossier super important.
3: Tu m'en veux pas? Tu sais ce que c'est?
1: Ouais, je sais.
3: On se voit demain?
1: Ouais.
3: Super.
1: Eh ben, bon courage.
3: Merci.
0: Et maintenant, parlons sport. Ce soir, comme chacun sait, va s'écrire un nouveau chapitre de la vieille rivalité entre l'équipe des Rangers et celle des Astros au cours du match qui débutera à 19h. Mais si le temps le permet. Mais je suis certain que les fans de ces deux équipes ne laisseront pas la pluie gâcher cette soirée qu'ils attendent depuis.
4: Allô, pizza, bonsoir.
1: Oui, c'est pour une commande à emporter. Deux tailles médium classiques, dont une avec supplément poivron.
0: Alerte tornade sur les comtés de Travis, Bastrop, Ace et Caldwell, où vont s'intensifier des rafales.
2: Qui est là?
5: Brett Nam, ton fiancé.

0: Pourquoi tu t'enfermes ?
1: Bonsoir.
0: Bonsoir, Liam.
1: Mais comment... Comment t'as pu entrer sans que la sécurité me prévienne ?
0: Je suis sur la liste d'accès autorisée.
1: Ah oui, c'est vrai.
0: Ouh, ça sent pas la rouge chez toi. C'est quoi cette puanteur ? Vous faites toutes vos réunions dans ton bureau ?
1: C'est parce que j'arrête pas de bosser, alors...
0: Ouais, je sais, d'ailleurs, c'est pour ça que je suis là. Je me suis dit qu'on pourrait dîner ensemble. Pour te changer les idées, t'aérer la tête. Qu'est-ce que t'en dis ?
1: Ça me ferait super plaisir, j'adorerais. Mais j'ai tellement de boulot, tellement de trucs à gérer.
0: Allez, et en s'il plus, te plaît, il faut que... j'ai envie qu'on soit tous les deux.
1: D'accord, t'as gagné. Merci. Laisse-moi ranger deux, trois trucs. J'en ai pas pour longtemps. Je te rejoins.
2: Paranoïa, en deux mots.
3: Méninges et... vampire.
2: Non. Le vampire, c'est lui, l'assassin Mickey. Méninges et vampire.
3: Excuse-moi, désolé.
2: Ouais, tu peux être désolé.
3: Oh. Walker vient de m'envoyer un message. Il arrive, on l'avait invité, tu te souviens?
4: Et il s'imagine qu'on attend que lui. Il doute de rien, ton coéquipier.
3: Ça, c'est du Walker tout craché. Il pense à un truc, il le fait, il veut des informations, il va les chercher.
4: Et lui, il connaît tous les détails croustillants de ce que tu veux pas me dire?
3: Quoi? Ah, tiens, si on joue à ça, ça compte comme révision du programme de médecine?
4: Alors ça, c'est du super détournement de conversation.
3: Ah, oh, s'il te plaît. Je suis assaillie de questions à longueur de temps, entre mon fouineur de binôme et ma psychologue de...
4: Ta psychologue de mère? Très intéressant. Quoi, tu envisages de renier Adriana parce qu'elle a été arrêtée?
3: J'ai pas envie d'en parler.
4: Tu lui en veux à cause de ça?
3: Tu peux même pas imaginer.
4: Bah, explique-moi.
5: Ou ne dis rien. Tu m'en parlerais si c'était important. Le prix de ton silence, ce sera une partie de Yu-Gi-Oh!
3: Jamais tu me feras jouer à ce jeu. Jamais.
6: Faites vos jeux, j'ai apporté les...

0: Arrête n'importe quoi, c'est toi qui es magnifique. Ton frère n'a pas fait un seul commentaire sur mon élégance renversante.
1: C'est bon, on sait tous que tu m'as invité par dépit et c'était adorable. Merci. Et t'es renversante.
0: Merci. Désolée, c'est mon père. Il reçoit toujours les alertes météo d'Austin et il veut savoir si tout va bien.
1: Toujours pas de nouvelles de Todd ?
0: Ah, non, Todd, ça y est, il est hors sujet. Non, c'est mon grand-père, il répond pas à mes messages. Je suis inquiète.
2: T'as essayé les réseaux sociaux ? Paraît que les grands-parents, ils sont carrément accros. Bonsoir.
0: Papa ?
2: On n'avait rien.
3: C'est la folie, cette tempête. Salut.
2: Ça va ? Et toi, mon fils ?
1: Ça va.
2: Je vais vérifier le générateur.

0: On n'a pas parlé de ton voyage d'affaires, comment c'était ?
1: Super.
0: Ouais ? J'ai failli dire une énormité pour voir si tu m'écoutais vraiment, mais j'ai déjà la réponse.
1: Quoi ?
0: Non, rien. Quoi ? Tiens, salut, en fin de retour. Liam, t'es pas comme d'habitude. On peut en parler ou pas ?
1: Je savais qu'on n'aurait pas dû sortir.
0: Doucement, calme-toi.
2: Bonsoir, quelle est la raison de votre appel ?
1: Oui, bonsoir, il n'y a plus d'électricité au bureau du procureur.
2: Le générateur de secours va prendre le relais, la tornade vient de toucher Austin. Tout le personnel de sécurité est débordé. Je vous mets sur la liste, mais ça peut prendre un peu de temps.
0: Ouais, super, merci beaucoup.
2: Je vous en prie.
0: Quoi ?
3: Qu'est-ce qu'on fait là ? D'habitude, on vient jamais ici.
4: J'en ai pas pour longtemps. Oui, Cordell. Oui.
3: Liam ?
4: Ouais. Non, tout va bien.
3: Quoi ? Attends, où ça ?
4: J'ai dû changer de magasin, mais tout va bien.
5: C'est bon, Richard et les gars s'occupent des écuries.
4: T'as besoin d'un coup de main ?
1: En fait, je suis venu rejoindre Stella et Auguste à la soirée dansante. On manque de provisions.
5: Tu peux nous ravitailler ?
4: Ça marche. À tout à l'heure.
3: Tenez le coup.

0: De ahí.
1: Il y a des clés de déverrouillage ici.
0: Des clés de déverrouillage?
2: Pour les portes d'ascenseur. Les pompiers doivent en avoir.
1: Bon, faut qu'on y aille. Liam est coincé. Crois-moi, c'était pas mon idée. Moi, je suis pas comme ça.
0: Abby.
1: Qu'est-ce qui va pas chez toi? Tu voulais qu'on tombe sur lui? Tu sais que c'est terminé.
0: J'ai simplement essayé de réagir au mieux face aux événements. Et rien de plus.

0: Ouais. Lycée du Sacré-Cœur. Oui, on vous attend.
1: C'est bon, on a sécurisé les portes.
0: Bien. J'ai eu l'aide médicale d'urgence, ils vont venir installer un hôpital mobile, au cas où.
1: Super.
0: C'est trop mignon de les voir... De les voir se dandiner pendant qu'il y a une tornade dehors.
2: Toutes les soirées dansantes sont un peu des tornades. Julie Bramlett, professeure de sciences. Bonsoir.
0: Cordell Walker, Ranger. Parents et mari. Avant. Enfin, je veux dire avant. Je suis plus marié. Excellente cette sauce.
2: Mm-hmm. Oui, c'est fou, hein. Normal. Parce que c'est une sauce au tofu.
0: J'aurais pu la faire, celle-là.
3: Papa, on a besoin d'aide. Le grand-père de Ruby, Monsieur Caulfield, il répond pas au téléphone.
4: La tornade a touché son quartier. J'ai essayé de le localiser. Où il a perdu son téléphone, où il peut plus bouger. Il a été opéré du cœur l'an dernier, je suis vraiment inquiète.
5: Tu sais si on lui a implanté un défibrillateur automatique pour son cœur?
4: Un truc électronique?
5: Un DAI?
4: Oui, c'est ça.
0: On dirait bien qu'on va avoir besoin d'une assistance médicale. On t'emmène?
1: Allez.
5: En route.
4: Merci beaucoup. Vraiment.
5: C'est normal.
6: Un aimant. Ah, il me faut un aimant. Ça y est, je sais. Je vais demander à ta copine prof de science si elle en a un qui traîne dans sa classe.
0: T'es un marrant, toi. Et pourquoi t'as besoin d'un aimant? Et où il est? Très. Et toi, tu sais pourquoi?
1: Ouais. Et toi, pourquoi t'étais comme ça avec cette prof?

0: C'est quand même pas la première fois qu'une femme flirte avec Cordell Walker.
1: Je dois dire que ça m'était pas arrivé depuis longtemps. Pas depuis Emily. J'étais pas du tout intéressé, mais tu vois, ce soir, ça m'a fait plaisir.
0: C'est une bonne chose, non?
1: Faut voir.
0: Faut voir? Dis, comme Trey vient avec nous ce soir, on peut éviter de parler de toute cette histoire? Du fait qu'Adriana n'est pas ma mère.
1: Attends, j'avais cru comprendre que c'était nul, les secrets.
0: Excuse-moi?
1: Non mais sérieusement, tu lui as rien dit?
0: T'es bien placé pour savoir que c'est quand on dit les choses qu'elles deviennent réelles.
1: C'est vrai.
0: Bah tu vois, parler à Trey de ma tante, c'est exactement ça.
1: Moi, tu peux m'en parler?
0: Ah oui, toi, ça compte pas.
1: Excuse-moi?
0: Toi, t'es mon coéquipier. Lui, c'est mon compagnon. Je suis pas encore prête à accepter que ça devienne réel à ce point.
1: Hé, pourquoi t'as besoin d'un aimant?
2: Un bon sauveteur doit toujours avoir un aimant sur lui en cas de tornade.
1: Mais bien sûr.
0: Fais voir.
2: Tiens, attrape.
0: En route.
3: Hé, arrête, s'il te plaît, il faut que tu te calmes. Liam, on court aucun danger. On risque rien, s'il te plaît. Calme-toi, viens par là, viens, calme-toi. Tout va bien. On risque rien. Il s'est passé quelque chose pendant mon voyage au Mexique.
4: Vas-y, je t'écoute.
3: J'ai couché avec quelqu'un.
4: Toi, monsieur... Monsieur Valeur Familiale, tu m'annonces que tu m'as trompé?
3: Oui. Je suis un salaud.
4: Quoi?
3: J'avais trop bu, je me suis tapé le barman et j'ai tout gâché. Entre nous.
4: T'es sérieux?
3: Je sais très bien que c'est impardonnable ce que j'ai fait. J'arrive même pas à croire que j'ai pu faire ça. Il vaut mieux que tu me quittes.
4: C'est pas à toi de décider ce que je dois ou ce que je dois pas pardonner. Liam, tu...
0: Ça y est. Allez hop, les garçons, venez, tout va bien.
5: C'est fini. Ça va, Brett?
4: Ça va.
0: Toi, t'as vraiment l'art de te mettre dans le pétrin.
5: Eh ben, on est arrivé à temps.
6: Une fois, je me souviens, on était venus ici se réfugier pendant une tornade, je crois que c'était l'été. Avec Auguste, on avait construit une sorte d'abri avec les matelas qu'on utilise pour la gym. Ça fait drôle de penser à ça. Je crois que c'est la dernière fois où...
7: Quoi? Vous avez fait quoi?
6: La dernière fois où on a été aussi insouciant. L'année d'après, ma mère est morte. Qu'est-ce qui te manque le plus maintenant qu'on n'est plus des enfants?
7: Mon taille-crayon. Bah ouais, je m'en sers plus jamais du coup. J'adore l'odeur, ça sent trop bon un crayon de papier qu'on taille.
6: J'espère qu'un jour j'aurai une réponse qui tient la route.
7: On verra.
6: J'aimerais bien que tu me parles un peu de tes parents.
7: Tu sais, y a pas grand-chose à dire. Ma mère est morte et mon père est en tôle. Fin de l'histoire.
6: Arrête, tu serais jamais venu à Austin si t'en avais rien à faire de ton père.
7: C'est joli, ça. C'est pour toi que je suis là.
6: Me laisse pas toute seule sur la piste avec le pire danseur de toute la soirée. Allez, c'est bien.
2: Faut trouver un nom à notre trio. Mickey et moi en duo, c'est Trekky. Alors avec toi en plus, Walker et Trekky, ça fait...
0: Trekkyer.
1: Welky ou Walt Trekky ou Welky Trey? Oh. Trey-Micker?
2: Non, le sien est bien mieux.
0: Ouais. J'espère.
2: Grave.
1: Ouais. Monsieur Caulfield ne doit plus être très loin.
0: Oh.
2: Les lignes électriques sont tombées. Faites gaffe où vous marchez.
1: Ouais.
0: Compris.
1: Allez, on y va. C'est parti.
2: Monsieur Caulfield!
0: Monsieur Caulfield! Monsieur Caulfield!
2: Monsieur Caulfield! Le voilà! Mickey! Mickey, éloigne-toi de ce truc! Walker!
1: Doucement, doucement!
2: Walker, restez pas là!
1: Attends une seconde! Regarde-moi! Mickey! C'est une crise de panique! Écoute, tu te souviens des exercices à l'entraînement? Regarde-moi, on y va! Bon! On a une grosse branche, un poteau électrique et du goudron. À ton tour, à ton tour.
0: On a une grosse branche.
1: Ouais.
0: Un poteau électrique.
1: Continue. Allez.
0: Tu m'emmerdes.
1: Ouais. Ben là, je te reconnais. Ça va?
0: Ouais.
1: C'est bon, t'es sûr? Avance.
0: C'est fini.
1: Très.
2: La tornade, elle arrive sur nous. On peut pas le laisser là.
1: Je fais quoi? Vas-y, dis-moi.
2: Tu stabilises, Anik.
1: Ok, d'accord.
2: Doucement, on le relève doucement.
1: C'est bon, je le tiens.
2: J'attrape ses jambes.
1: Ouais.
2: Il y a un collecteur juste derrière.
1: Bien vu.
2: Tu le tiens?
1: C'est bon. Allez, on y va. Allez, allez, allez.
2: C'est bon. On y est.
1: C'est bon.
2: Bon, donne-moi les mains.
0: Il est tombé près de la ligne à haute tension.
1: J'y vais. Je vais le chercher.
0: Walker!
2: Ça va aller, on s'occupe de vous.

0: quelqu'un. Je suis là. Oh. Ça va? Comment tu te sens?
1: Bien, bien.
0: Allez, roule sur le côté.
1: Oui, oui, oui.
0: Roule, roule, c'est ça.
1: Ah oui.
0: C'est bien.
1: Oui.
0: Allez, lève-toi. Ah. Allez.
1: Oui.
0: C'est bon. Viens.
1: Oui.
0: C'est bon. Tiens.
2: Génial. Gardez-le bien sur votre poitrine. Bien sur votre poitrine.

0: Pour moi, ça tient pas debout, cette histoire. Liam, une aventure? T'y crois, toi?
1: Moi, je sais plus trop ce que je dois croire. Qu'est-ce que tu rumines tout seul dans ton coin?
2: Moi, rien. Je pense à des trucs, c'est tout.
1: À mon avis, ces trucs, tu devrais aller les dire à cette personne à qui tu tiens vraiment.
2: C'est gentil,
1: mais... Cet homme a traversé tout le pays pour toi. Si t'es pas prêt à lutter tous les jours pour lui prouver que tu l'aimes...
3: J'en suis sûre.
1: Peut-être que tu le mérites pas. Aimer, c'est un verbe d'action, Liam. Quand on aime, il faut agir, et vite.
2: Tu ignores tous des efforts et des sacrifices que je fais. Les choses sont différentes, en fonction de qui on est. Je vais chercher Brett.
4: C'est pas mal.
5: Allez, voilà, là, Auguste,
6: mais attends.
2: Ouais, encore une. Ouais, fantastique. Encore une.
5: Et toi, comment faire? Tu es bien avec nous, on va être trop beau.
7: Carrément. Mon grand-père vient de m'écrire.
5: Ça va?
7: Oui, tout va bien. Merci pour tout, Auguste.
2: De rien.
5: Où est passé Trevor?
8: Suivez-moi, Milady.
5: Et où allons-nous?
2: Bonne soirée.
8: Vous venez? Allez.
5: On y va? Allez. C'est pas vrai.
8: J'ai pensé que comme c'était plus une soirée tempête qu'une soirée dansante, c'était le moment de sortir les matelas.
2: Trop fort.
5: J'y vais en premier. Attends-moi.
8: T'as tout le temps froid, toi. Tu grelottes.
2: J'arrive, Vicky.
8: Voilà. Tu veux
5: visiter? Avec grand plaisir.

0: Je suis désolée de ne pas avoir su gérer.
1: Hey, accrochez-vous.
0: Et qu'à cause de moi, tu sois blessé.
2: C'est pas ta faute. Et mon épaule, c'est trois fois rien. Ça guérira tout seul. Mais, en revanche, tu vois ce que je veux dire, je suis pas sûr que ce soit étranger à tout ça.

0: Moi, je vois pas ce que tu veux dire.
1: Eh ben, je veux dire... l'arrestation d'Adriana, tu vois.
0: Ouais, je vois très bien. T'as eu une réaction très forte. T'as rien à me dire. Parce que s'il y avait quelque chose d'important pour toi, tu m'en parlerais.
2: Oui. J'ai appris un truc la semaine dernière. En fait, Adriana... c'est pas ma mère. C'est ma tante.
0: Pardon ? Quoi ? Tu as dit la semaine dernière ?
2: Ça change rien, c'est vraiment pas si important.
0: Non, une petite minute. Walker était au courant ?
2: C'est du lourd, cette info à digérer.
0: C'est du lourd ou c'est pas si important ?
2: Très...
0: Toi et moi, on s'est cachés ensemble sous une grande couverture pour échapper aux drones de surveillance. Tu crois vraiment que cette information était trop balèze ou trop banale pour moi ?
1: Attention. Regardez.
0: Faut y aller, on a peut-être besoin de nous.
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2: Hey, y'a quelqu'un là-dedans.
4: J'ai besoin d'aide. Venez par ici. Là-haut. Elle est vivante.
0: Hey, c'est moi qui grimpe. L'infirmier, c'est moi.
2: T'as raison. Vas-y. Walker, le conducteur. Sois prudent, d'entrée.
0: T'inquiète.
4: Il revient à lui.
0: On va vous sortir de là. Restez calme, on va vous aider à sortir de la voiture.
2: Regarde.
0: Ok. Ne bougez pas. Je m'occupe de vous, tout va bien. Voilà.
2: Fais gaffe, Trey. Tu la descends vers moi ?
0: Ouais. Doucement. Allez. Ouais, doucement.
2: Par ici, madame. Madame, écoutez-moi. Glissez vers moi et je vous attrape sous le bras. Et ensuite, sous l'autre bras. Vous êtes prête ? Très bien.
0: Voilà.
2: Allez-y. Voilà, très bien.
1: Ça va aller. On va
2: Attendez.
1: Dégager votre jambe.
2: Oh.
1: Ça va, il va bien. Il faut seulement dégager ça.
2: Trey ! Walker !
1: Faut pas qu'il bouge. Trey ! Je reviens. Toi, tu restes avec lui. Je vais chercher un brancard. Compris ?
2: Compris. Fais gaffe.
1: Ouais.
2: C'est pas vrai.
5: Je suis presque sûr d'avoir une commotion.
2: Il y a de fortes chances.
5: Ah.
2: Si mes souvenirs sont bons, faut surtout pas que tu t'endormes. Mmh.
5: Tu me racontes cette histoire avec Adriana. Je suis pas du genre, si je t'ai rien dit, c'était pour te protéger.
2: C'est moi que je voulais protéger. J'ai cru que... J'ai refusé de l'accepter. Alors j'ai fait comme si c'était pas vrai. Comme si c'était pas mon histoire. Et toi ? Toi, t'es une si belle partie de mon histoire. Si je te l'avais dit tout de suite, ça aurait été fini. Ça serait devenu mon histoire.
5: Seulement si c'est ce que tu veux.
2: Quoi ?
5: Je t'aime, Mickey. Mais il y a encore des choses dont il faudra qu'on parle quand on rentrera.
6: Voilà, monsieur.
7: Ça va, Jean ?
6: Ouais, vous en faites pas.
1: Mickey, le conducteur et la passagère sont stabilisés, ça va aller.
2: Tant mieux.
1: Et Trey ?
2: Je sais pas encore, il s'occupe de lui.
1: Écoute, je sais que tu voulais pas qu'il l'apprenne comme ça. Pardon, je suis désolé.
2: C'est rien. Tu comprends pourquoi j'ai rien dit. À Trey.
1: Oui. Bien sûr. Pour pas que ça soit réel.
2: Essaie de pas l'oublier. Allez, vas-y, c'est bon. Va retrouver ta famille.
1: Oui.
2: Je m'occupe de la mienne.
6: Cordel,
1: Salut.
6: Salut.
1: Tu parles d'une soirée.
6: Ouais, est-ce que je peux te voir une seconde?
1: Tout de suite? J'ai encore 2-3 trucs à régler.
6: Pas de problème, on se retrouve dehors après, je dois voir Brett.
1: Ok, à tout de suite.
7: Ça va?
1: Oui, ça va.
7: Contente que vous soyez tous rentrés?
1: Oui, oui, moi aussi.
7: À vrai dire, je sais pas trop où vous en êtes pour l'instant, mais... si jamais un soir vous vous sentez d'humeur bavarde et légère, on pourrait aller prendre un verre.
1: Oh, très bien. En fait, je me disais... Eh ben, j'aurais jamais cru qu'on pouvait encore donner son numéro sur un bout de papier. Maintenant, on se ping sur le réseau, non? C'est comme ça que font tous les gamins de nos jours.
7: Je n'aurais jamais cru donner mon 06 à un expert en séduction.
1: Merci. En fait, je sais pas si je suis prêt pour ça, maintenant, mais... je garde le numéro.
7: Bien. Vous savez où me trouver.
6: Brett, ce que j'ai fait, je veux que tu saches que ça n'a strictement rien à voir avec toi. T'y es pour rien.
8: Et donc ça devrait me laisser indifférent,
6: pas me faire souffrir. Non, pas du tout. C'est pas ça. C'est pas ce que je voulais dire. C'est moi. Ça ne vient que de moi. C'est moi qui ai tout foutu en l'air. Tu n'as rien à te reprocher.
8: Je suis pas d'accord.
6: Non.
8: J'ai eu tort d'ignorer les trop nombreuses fois où tu as fait passer les autres avant moi.
6: Je vois. Je comprends. Brett. Je t'aime.
8: Je crois pas que tu comprennes ce que ça veut dire. Toi, ce que tu aimes, c'est le contrôle, Liam. Contrôler la façon dont les jurés perçoivent ton client, dont ta famille traverse un choc émotionnel. Tu voudrais même contrôler ma façon de vivre cette rupture. Mais on ne peut pas contrôler les réactions des autres, ni leurs sentiments. On doit seulement être honnête avec eux, ne pas être lâche et les laisser prendre leurs propres décisions. Je crois que le mieux, c'est que tu retournes vivre chez tes parents pendant quelques temps. Tu es d'accord?
6: Oui.
8: Au revoir, Liam.

0: Madame Walker ?
1: Monsieur Walker ?
0: Ça m'a mis hors de moi. Pendant très longtemps. Plus que je l'aurais cru.
1: Moi aussi. J'étais furieuse contre moi. Pour avoir tout gâché. Et puis contre toi pour la façon dont tu as réagi à tout ça. Et puis à nouveau contre moi pour la réaction que j'ai eue face à la tienne. Le problème, c'est qu'on n'a jamais pu en parler. Tu crois pas ?
0: Et j'ai pas envie de le faire ce soir.
1: Faudra y arriver un jour ou l'autre.
0: Je sais. Mais, tu vois, Abby, ce soir, peut-être qu'une simple danse, ce ne serait pas juste qu'une simple danse. Ce serait pouvoir te serrer contre moi.

0: C'est pour ça que tu parles jamais de tes parents. Réponds-moi, Clint West, c'est ton père? Tout ce qui s'est passé entre nous, la rencontre et le reste, vous aviez tout organisé, tous les deux?
1: Jamais j'aurais pu organiser ça. Avec l'enfance que j'ai eue, jamais j'aurais cru pouvoir tomber amoureux. Encore moins d'une fille aussi bien que toi. Et pour rien au monde, je gâcherais ça. Tu m'accordes cette danse. Juste cette chanson. Danse avec moi, Stella. Comme si t'étais pas une Capulet et moi un Montaigu.

0: Je te demande pardon.
1: C'est pas évident de faire comme si tout allait bien, comme si les choses me touchaient pas.
2: Désolée, je te demande
1: non,
2: pas...
1: Non, chut. Laisse-moi parler, Mickey. S'il te plaît.
2: Oui. Désolée.
1: Toi et moi, on est ensemble maintenant. T'es pas responsable de ce qui t'a fait souffrir dans le passé. Mais tu es responsable de tes actes dans le présent. Et me tenir à l'écart des choses aussi importantes pour toi, c'est pas... Ça me convient pas.
2: Ok. Message reçu. Je te demande pardon. Et je te le promets, maintenant je te dirai tout. Tout de suite. Même si j'ai pas eu le temps d'y voir clair et... de savoir comment te l'expliquer. Je te ferai tout partager, même le pire.
1: Merci beaucoup. Mais tu devras quand même faire pénitence.
2: Pénitence ?
1: Mm-hmm. Tu me dois toujours une partie de Yu-Gi-Oh!
2: Oh, non !
3: Moi aussi.
2: Non, pas le Yu-Gi-Oh!
1: Bon, d'accord. Si tu veux, je t'expliquerai les cartes violettes pour commencer.
2: C'est ça.
1: Après, on fera les bleus et les noirs.
2: J'ai perdu.
1: Et...
4: La fille m'a donné son 06.
5: Qu'est-ce que tu dis
4: ça?
5: Ouais. Ça faisait si longtemps que j'avais pas flirté, que j'avais presque oublié. Oh, en fin de compte, question drague, je suis carrément hors du coup. Bon, franchement, je crois que je suis pas encore prêt. Mais ça peut venir plus vite qu'on le croit. Quoi, qu'est-ce qu'il y a?
6: Tu sais, c'est vraiment tout ce que je te souhaite. Vraiment. Mmh. Tout ce que je te souhaite.
5: Je sais.
6: Ouais. J'ai menti à Brett pour qu'il me plaque.
5: Tu... Pourquoi?
6: Parce que je crois qu'une catastrophe va bientôt arriver et j'essaie toujours de tout contrôler et de protéger tous les gens que j'aime. Mais le résultat, c'est que je décide à leur place et c'est quelque chose que je ne veux plus faire avec toi. C'est fini. Avec James, on a repris les recherches concernant le meurtre d'Emily. Et c'est toi qui avais raison. Aujourd'hui, il n'y a aucune preuve irréfutable que c'est Carlos Mendoza qui l'a tué. C'est pas lui l'assassin. On est sûr que celui qui a tué Emily est toujours dans la nature. Et le tueur a un lien avec le Northside Nation. Et ils sont très dangereux. Désolé. Je te demande pardon.

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5: Il était une fois, dans un royaume enchanté, il n'y a pas une erreur, là ? Ah, d'accord, très bien. Il était une fois, donc, au royaume de la Courneuve.

0: Alors, ça y est,
1: oh, ça va.
0: C'est le grand jour.
1: Oui, et toi, finalement, t'es en logis?
0: Allez.

0: Alège.
1: Tu crois que c'est comme ça que tu vas avancer dans la vie?
0: Oh, mais qu'est-ce que tu fais?
1: Mais qu'est-ce que j'ai fait, moi, ya Rabbi, pour que Dieu il me donne un fils comme toi? Tu as encore joué toute la nuit. Et le poker, c'est un métier? Tu crois que c'est comme ça que tu vas m'acheter une maison? Qu'est-ce que tu cherches?
0: Mon ticket. Oh.
1: Mais tu vas où?
0: Au bureau.
2: Tu peux pas en vouloir à ta mère. T'as bac plus 5, Mélie. Tu fais quoi de tes journées, là?
0: Frère, tu crois que j'ai envie de gagner 1 500 € pour être traité comme un yinche?
2: Ah ouais? Pour les autres, il faut comment, les autres?
0: Mais les autres, ils m'en beurre, ils font ce qu'ils veulent.
2: Ah, tu vois, c'est ça ton problème. C'est l'arrogance.
0: Non, mon problème, c'est que j'ai des rêves.
2: Mais tout le monde a des rêves. Mais tu gagnes combien avec ton poker en ligne, là? Vas-y, dis-moi.
0: Déjà, ça dépend. Pas des prix fixes, ça, tu vois, ça dépend des joueurs, ça dépend des jours, ça dépend des cartes, ça dépend...
2: C'est quoi? Trouve du boulot.
0: C'est les casinos.
2: Ah, comment ça, les casinos?
0: Les grands casinos. Vu là où les riches ils viennent poser des thunes, c'est là-bas que je dois aller.
2: Tout le monde peut aller dans les casinos?
0: Non, tu crois qu'un mec comme moi, il a accès à des tables où les mecs, ils mettent des millions?
2: Ah, pourquoi pas?
0: Mais pourquoi pas? Parce que je suis dans le rouge, moi, frère. Je tiens pas 2 minutes sur la table.
2: Ah, tu sais quoi, vas-y, prends ça, tu me fais pitié. Vas-y, je te donne, vas-y.
0: Blèche?
2: Ouais, blèche, vas-y. Dis merci quand même.
0: Merci.
2: Hein?

0: 3 à travers. On a gagné.
1: Qu'est-ce que tu as gagné? Tu as trouvé du travail?
0: Beaucoup mieux. Eh oui. Non mais tu te rends compte, maman? 100 000 euros. Je vais pouvoir t'acheter cette maison.
1: Alors tu sais laquelle je veux?
0: Oui, celle juste à côté, mais tu sais qu'elle est très chère.
1: Dans un mois, on nous met dehors.
0: Tu veux que je fasse un emprunt?
1: Non mais 100 000 euros, c'est bien pour l'apport. Et les banques, jamais elles t'accorderont un crédit.
0: Tu veux que je fasse quoi, alors, maman?
1: Mais dis, cet argent, dans 6 mois, tu l'auras dilapidé. Tu es un mauvais fils! À 29 ans, tu vis toujours chez ta mère! Mais pourquoi tu n'as pas une situation stable avec un travail? Une gentille fille?
0: Ouais, une gentille fille.
1: Oui, comme elle.
0: Mais on vit pas dans un magazine, maman!
1: Mais elle ne vit pas dans un magazine, Yahmar, elle vit à Monaco! Ouh, Pierre Bister, je connais ce regard, hein, mais quelle bêtise tu vas encore nous inventer, là.
0: Mais Brie...
1: Non, mais dis, mais qu'est-ce que tu racontes? Quand est-ce que tu vas devenir un homme?
2: Regarde-moi comme c'est beau. Tu devrais prendre cette peau.
0: Super.
2: T'as les lunettes de soleil, effet miroir, transparent. T'as vu le dernier clip de Booba?
0: Ouais.
2: Il a les mêmes.
0: Ouais, j'étais sûr.
2: T'as besoin d'un téléphone?
0: Ouais.
2: T'es sorti hier. Ouais. Je vois pas de costard, là, frère.
0: J'ai tout ce que tu veux, frère.
2: Tweed, coton, lin, 2 boutons, 3 boutons, croisé.
0: Ouais, mets-moi du croisé, du décroisé, mets-moi tout.
2: T'es sérieux? T'as vu les montres? Vas-y, essaie-la.
0: Ouais, beaucoup, ça.
2: Et tu sais quoi? Je te fais même 3 pour le prix de 2.
0: Oh, je connais ton frère. 3 pour le prix d'une?
2: Super.
0: Ok. J'ai besoin d'un truc, ferme mon téléphone. Il faut exactement ça. T'as ses valises?
2: J'ai mieux.
0: Hein?
2: Tu connais le président de l'Arménie?
0: Pas du tout.
2: Il débarque avec ça en France, mec.
0: C'est du vrai?
2: Bien sûr que c'est du vrai. Et toi, t'as l'argent?
0: Pose pas de questions. Donne-moi toute la série et rajoute-en 2, mec. Tu sais quoi? Tu mets tout ça dans un sac, pose ça sur le paillasson, tu connais la daronne.
2: C'est bon, t'as ce qu'il faut?
0: Alors attends, je te dis... Il manque un truc, mais je pense que t'auras pas.

0: Alors, c'est qui?
1: Un petit cousin du roi du Maroc. La roi cirque.
0: Les princes arabes, c'est toute une organisation. Mais ne vous inquiétez pas, on va gérer.
1: Tu veux pas arrêter de me vouvoyer?
0: Excusez-moi. Excuse-moi.

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1: Bonjour Monsieur Barraoui, l'hôtel m'envoie pour vous souhaiter la bienvenue à Monaco.
2: Il m'envoie la plus belle, je suis ravi.
3: Bonjour monsieur, bienvenue à Monaco.
2: Merci.
1: C'est votre première fois à Monaco?
2: Non. Mais ça a bien changé.
4: Ah, le palais, quelle splendeur!
1: Je pense que vous devez confondre, c'est le musée océanographique.
4: Oui. Ce que je me tue à leur dire, ce bâtiment vaut beaucoup mieux qu'un aquarium. Si j'étais eux, je m'installerais dedans.
1: Eux, c'est-à-dire?
2: La famille royale.
1: Vous voulez dire la famille princière?
2: Ne jouez pas sur les mots, s'il vous plaît.

0: Monsieur Barraoui.
1: Bonjour.
0: En tant que directeur de l'établissement, je tenais à vous souhaiter personnellement la bienvenue.
1: Merci.
0: Alors, sachez que l'ensemble du personnel se tient bien évidemment à votre disposition pour vous assurer le séjour le plus agréable possible.
1: Un peu plus qu'agréable, je l'espère.
0: Ah, j'aurais, s'il vous plaît, besoin d'une pièce d'identité, d'une carte de crédit pour les formalités d'usage.
1: Merci.
0: Alors, vous êtes avec nous 15 jours.
1: Pour le moment.
0: Et vous avez réservé une suite.
1: On vous a évidemment mis une vue mère, bien entendu. Mettez-moi une vue, Casino.
0: Mais certainement. Ah, j'en ai une très belle. Très spacieuse. Voulez-vous bien accompagner le prince, s'il vous plaît? La 214.
2: Tout est à votre goût, monsieur.
1: C'est parfait. Merci. Vous m'emmènerez visiter la ville?
2: La voiture et son chauffeur sont à votre entière disposition pour cela.
1: Et vous?
2: Je vous souhaite un agréable séjour, monsieur.
0: Alors, ce prince?
2: Plus charmeur que charmant. Ah. Pourquoi tu vas aussi lentement?
0: Bah, il m'a dit qu'il y avait des trucs fragiles, alors...
3: Oh là là! Mais c'est quoi ça? Mais c'est quoi ça?
0: Ouais. En tout cas, il est généreux.
2: Encore un qui croit qu'on peut tout acheter. Tu partageras avec le chauffeur?
0: Non, mais c'est pas ce que je voulais dire.
3: Oh, arrêtez, ça me gêne.
2: Moi aussi.
0: C'est bien passé?
2: Oui. Pourquoi?
0: Rien de spécial.
2: Parce que c'est un gros dragueur, non?
0: Il est atypique. Vous aviez déjà entendu parler de lui?
2: On n'est pas censé connaître tous les princes de la planète.
0: Il est né en banlieue parisienne.
2: C'est un crime?
0: Qui a pris la réservation?
2: Le back-office. Ah, tenez. Voilà, je suis sur son Insta.
0: Permettez?
2: Oui, bon, bah, c'est un gros flambeur.
0: Vous avez remarqué que toutes les photos ont moins de 3 semaines. Et il n'a que des followers thaïlandais, d'accord?
2: Ce serait pas le premier à vouloir s'inventer une vie. Sa carte de crédit est passée.
0: Oui. Mais on lui a tout de même déroulé le tapis rouge. On fait pas ça pour tout le monde.
2: Vous voulez que je vérifie?
0: Mais soyez discrète.
4: Non, mais attends, regarde-moi ça. Il y a des crèmes pour tout, en fait. Pour le visage, pour les mains, pour les pieds, pour les coudes. Il y a pour tout.
5: Là, tu allais même chez Sephora. Sauf que là, tu les payes le triple dans le prix de ta chambre.
4: Ah, mais maman, regarde, c'est marbré. Est-ce que t'as déjà vu une salle de bain marbrée? Et attention, hein. Là, je fais ça, c'est chaud, directement. Je fais ça, c'est froid, pas de latence.
5: Mais dis, il faut que tu arrêtes. On va te démasquer, ça va mal finir.
4: Ah, je peux te dire qu'il
6: risque pas de me griller avec les pourboires que je laisse, hein.
5: Quel pourboire? Je t'interdis de jeter ton argent par les fenêtres.
6: C'est pas par les fenêtres. Tu sais quoi? J'ai remarqué un truc. Ici, quand t'es riche, eh ben on te considère un petit peu.
4: Alors que quand t'es pauvre, on te donne une petite pièce comme ça, t'es content?
5: Le ciel te punira pour ton arrogance.
4: Et si tu croises le prince Albert? Tu m'appelles, hein?
6: Oui.
4: Allez, prends bien soin de toi, Yawilti.
6: Ok. Allez, bisous. Bah.

0: What?
1: Votre chemise a été repassée. Je tenais à vous la porter personnellement.
0: C'est un honneur. Si.
1: Vous avez besoin d'aide?
2: Je vais au casino ce soir. Mais je sais pas comment m'habiller.
1: Vous êtes joueur?
2: Légèrement. On va dire que je fais ça pour le fun. Alors, comment je m'habille?
1: Est-ce que vous pourriez remettre votre peignoir, s'il vous plaît?
2: Pourquoi? Vous êtes gêné?
1: Disons que je pourrais mal l'interpréter.
2: Ouais. Comment vous faites à la piscine?
1: On est dans votre chambre. Vous voyez la nuance? Cela sera très très bien.
2: C'est vrai. Ça sera très bien.

0: vais prendre ma pause.
1: Bonsoir, monsieur. Votre installation s'est bien passée?
2: Oui, très bien, merci. Excellent.
1: Je peux vous conduire quelque part?
2: Non, je vais juste au casino, c'est gentil.
1: Vous avez pensé à votre pièce d'identité?
2: Eh oui.
3: Eh oui, eh oui.
2: Bravo.
3: Merci bien.

0: professionnel.
1: Toujours.
2: Bonjour. Service.

0: transport aucun, ouais.
1: Qu'est-ce que vous faites là?
0: Je venais préparer votre chambre pour la nuit. On est en sous-effectif et... Veuillez m'excuser, je repasserai plus tard. Je regrette, madame la comtesse. C'est le meilleur tarif que nous pouvons vous proposer pour cette chambre.
2: Oh, mais enfin, vous pouvez pas faire un petit effort. Depuis le temps que je viens ici, ça devrait être ma chambre. Vous devriez mettre le nom dessus. Grâce qu'il y a bien une suite à son nom.
0: C'est déjà un tarif très intéressant.
1: Excusez-moi, je voulais vous remercier pour vos gentilles attentions.
0: Monsieur, votre générosité est tout à votre honneur.
1: C'est quoi votre nom?
0: Elena.
1: Elena, je peux compter sur votre discrétion?
0: Bien entendu, monsieur.
1: Encore désolé pour tout à l'heure. J'ai été maladroit.
2: Alors c'est lui, le fameux petit cousin du roi du Maroc?
3: Il est ici à titre privé, madame. Voulez-vous qu'on vous accompagne jusqu'à votre chambre?
2: Non, merci, je connais le chemin.
3: Pourquoi est-il venu vous voir?
0: Je crois qu'il m'a vu fouiner dans son ordinateur. Et vous aviez raison. C'est un imposteur.
3: Je vous avais dit de ne pas faire de vagues.
0: Vous aviez qu'à le faire vous-même.
3: Évitez de me parler sur ce ton.
0: Alors évitez de me mettre dans ce genre de situation.

0: messieurs, mesdames, faites le jeu. Et rien ne va plus.
1: L'œuf rouge impermanent.
0: Messieurs, dames, faites le jeu.
1: Vous connaissez des gens qui tirent à 19?
2: Non.
1: Moi non plus. Je suis bien embêté. Je suis joueur.
3: Vous avez besoin d'un porte-bonheur?
1: Qu'est-ce que vous me conseillez?
3: Tirez une autre carte.
2: 21.
1: Waouh!
3: Comtesse Lorenzen, nous avons tous les deux du sang royal. C'est amusant, non?
1: C'est amusant, quel pays?
3: Norvège.
1: Maroc.
3: Oh, j'aime beaucoup le Maroc. J'ai un riad à Marrakech.
1: Où ça?
3: Près du McDo de Gélise.
1: Ah, mais je vois très bien.
3: Oui! Allez, c'est parti.
1: Et en double.

0: room service.
1: Qu'est-ce que tu fais là?
0: Je me disais que tu en aurais marre d'être seul dans ta boîte de chaussures.
1: Mais t'imagines si quelqu'un te voit? C'est réservé au personnel ici. C'est interdit, tu le sais.
0: Pour toi? Rien n'est interdit.
2: On se laisse tenter?
3: On joue au poker.
2: Voilà. Tout est bon pour tremper son ennui, non? Bonsoir.
4: Bonsoir. Bonsoir, Olivier.
5: Bonsoir, madame. Bonsoir, monsieur. Entrée 500, blinde 10-20.

0: Okay. Check.
1: Je colle.
2: Cool.
1: Je colle maintenant.
3: Je colle.
4: 500.
5: Fold.
6: Monsieur remporte la main.
5: 300.
7: C'est collé à 300.
8: 400 pour moi.
5: Cool.
6: Double paire remporte la mise.
1: Je suis pas sûr que ce soit vraiment notre soir, cher prince.
9: Je vous avoue que j'ai jamais été bon à ce jeu.
1: Oui, parce que pour l'instant, vous perdez.
9: C'est vrai, on va se refaire.
8: Tu sens.
9: 1200.
6: Relance 1200. Monsieur. Relance 8. 15. À 15 gars.
4: Votre chien se pose.
1: La chance est vicieuse, espiègle. Mais c'est une nouvelle soirée qui commence.
9: J'ai l'impression.
6: Mille.
8: Je folle.
9: 6000.
6: Relance 6000. Couleur.
9: C'est incroyable, hein, c'est la première fois que ça m'arrive.
4: Incroyable, oui.
1: C'est moi qui vous porte chance.
9: Tapis.
6: Tapis.
1: Ah oui, quand même. Eh ben, je fold.
9: Allez, je passe.
6: Fold.
9: Vas-y, hein, ton full. Putain, elle avait rien, j'y crois pas.
1: Oh, bah, moi, j'ai pas vu un bluff comme ça depuis longtemps. Hein.
9: Merci beaucoup, on va s'arrêter là.
1: Hein? Avec cette chance insolente.
9: En tout cas, restez comme vous êtes. Vous pouvez m'amener ça à la caisse, s'il vous plaît. Donc. Prenez ça. Merci. Et ton gré de vie, c'est inutile. Hein. Allez, bonne soirée.
1: Bonne soirée. Quel plaisir. D'habitude, je perds les fortunes.
9: Ah, au poker, il faut savoir être patient.
1: Moi, je suis très impatiente. Pour tout dans la vie.
4: Vous avez eu une belle soirée. Monsieur.
9: Barraoui.
1: Prince Barraoui.
9: Oui.
4: Vous êtes un très bon joueur. Vous êtes là pour le tournoi.
9: Non, pour les vacances. Quel tournoi?
4: La manche du World Poker Tour qui a lieu la semaine prochaine.
9: Ah, mais j'en ai entendu parler, mais j'ai pas le niveau.
4: Mais ça dépend de ce que vous cherchez. Les tournois officiels sont amusants, mais il y en a des beaucoup plus intéressants. À la marge, pour les vrais joueurs.
9: Vous savez de quoi il parle?
1: J'ai rien compris. Et sinon, vous jouez à la roulette?
9: Essentiellement les couleurs.
1: Moi, je joue toujours le 26. C'est le numéro de ma chambre.

0: quand est-ce que tu rentres à la maison?
1: Bientôt.
0: Je vais commencer à croire que tu me fuis.
1: La preuve que ça marche.
2: T'as jamais été aussi gentille.

0: Oh là là, faut que t'y ailles.
1: Ah, attends, 5 minutes.
0: Ah non, je peux pas, j'ai un faux prince marocain à gérer.
1: What?
0: Allez, hop, dépêche-toi.

0: Encore une maladresse.
1: Je me suis enfermé dehors. Vous me refaites une carte ?
0: Avec grand plaisir. J'aurais besoin d'une pièce d'identité, s'il vous plaît.
1: C'est très drôle, ça.
2: Merci, Elena. Je vais m'occuper de monsieur.
1: Bon, c'est quoi le problème, là ? Je comprends pas.
3: Aucun problème, monsieur.
1: Bah si, il y a un problème. Elle me traite de moufle et faut que je quitte l'établissement.
2: Oui, effectivement. Vous avez jusqu'à ce soir.
1: Et pourquoi ?
2: Parce que le règlement intérieur nous y autorise. Il ne va pas se laisser faire.
0: En même temps, on n'a rien à lui reprocher.
2: C'est un usurpateur. Il a forcément quelque chose à cacher. Il a laissé ça pour vous.
0: Il est tenace.
2: Imaginez que ça se sache, ou qu'il vole des clients, on aura l'air de quoi?
0: Bon. Vous me faites confiance?
1: Ah, impeccable. Merci.
0: Bon, et si on parlait franchement tous les deux?
1: Pour être honnête, j'étais à deux doigts de porter plainte contre vous pour harcèlement.
0: Pour être honnête, je vous le déconseille.
1: Vous parlez comme ça à tous vos clients?
0: Ah, seulement aux menteurs.
1: Waouh.
0: Qu'est-ce que vous faites ici?
1: Ça ne me regarde pas.
0: Bah si, justement. Que vous ne ferez pas illusion longtemps, croyez-moi.
4: Alors, cher prince, vous retournez au casino ce soir?
1: Ma chère comtesse, seriez-vous tentée de m'accompagner?
4: Avec joie. Le petit cousin du roi est un remarquable joueur de poker.
1: Ah, oh, abusez pas.
4: Oh, quelle modestie. Bon, je me sauve, j'ai un massage. À ce soir.
1: À ce soir.
0: Je vois que la comtesse vous a déjà mis le grappin dessus.
1: Belle, contrairement à vous, elle ne remet pas en question mon identité.
0: Elle est complètement fauchée, cherche son cinquième mari, ça doit altérer son jugement.
1: Mmh.
0: Vous savez, des gens comme vous, il y en a beaucoup à Monaco.
1: Des gens comme moi, c'est-à-dire?
0: Joueur de poker?
1: Ouais.
0: Donc soit vous êtes un peu gigolo et vous cherchez une femme riche, soit vous êtes là pour plumer les joueurs du dimanche au choix.
1: Ça a l'air de vous amuser.
0: Follement.
1: Je vois. Et vous avez vraiment que ça à faire?
0: En quelque sorte. Bon, écoutez, vous devriez quitter l'hôtel. C'est pour vous que je dis ça. Vous n'avez pas les codes, ça va mal finir.
1: Ok, je vais tout vous expliquer.
0: Je vous écoute.
1: Ok, là, vous terminez.
0: C'est une blague?
1: Non. Je vous emmène boire un verre, dîner, ce que vous voulez. Si j'ai pas réussi à vous convaincre, je vous promets que je quitte l'hôtel.
0: Non, mais de toute façon, ce soir, je peux pas.
1: Ça va, c'est pas une demande en mariage, hein. Et puis au moins, vous pourrez m'expliquer les codes. Qu'est-ce que vous risquez?
0: 21h?
1: 21h?
0: Mais...
1: Ouais.
5: Sacré caractère, hein?
1: Flat.
5: Vous savez qui c'est?
1: Oui, la réceptionniste.
5: À propos de ce dont je vous ai parlé hier soir.
1: C'est quoi, le tournoi?
5: Oui. Au tournoi officiel, il y aura les meilleurs joueurs du monde. Mais vous n'avez aucune chance.
1: Gentil, merci. De toute manière, je vous l'ai dit, ça ne m'intéresse pas.
5: Je sais. Écoutez-moi. Il y a un autre tournoi parallèle, hein, qui a lieu dans une résidence privée. Il y a beaucoup d'argent à la clé. Si ça vous intéresse, appelez-moi à ce numéro.
1: Ok, je vais réfléchir.
5: Réfléchissez vite. Les places sont très demandées.
1: C'est quoi ce délire, là?
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2: On est à côté, on vient vous faire un coucou.

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9: Walia, Yarabé, je t'avais prévenu que c'était une mauvaise idée. Tu vas finir en prison.
10: En prison, Gellek. Maman Hachem.
9: Il faut que tu rentres immédiatement.
10: Je vais rattraper le coup.
9: Avec cette réceptionniste.
10: Je prends un verre avec elle ce soir. Bah quoi, faut bien que j'arrange les choses.
9: Tu vas à Monaco pour me ramener une réceptionniste.
10: Mais je vais rien ramener du tout, juste de l'argent pour ta maison.
9: Walia, c'est pas possible. On a échangé les couffins à la naissance.
10: Maman.
9: Ne m'appelle plus maman. Tu n'es pas mon fils.

0: Ça.
1: Bonsoir, mademoiselle Zimmer. Comment allez-vous?
2: Très bien, merci.
1: Un spritz, comme d'habitude?
2: Non, le vin blanc, ce sera très bien.
1: En même temps, à la réception, je pense que vous envoyez beaucoup des gens.
2: On peut dire ça comme ça.
1: On va parler en énigme toute la soirée. Merci. Et voici. Je vous apporte les cartes.
2: Non. On va juste boire un verre.
1: Bien.
2: Qu'est-ce que vous vouliez me dire?
1: Bon, franchement, entre nous. Ça se voit vraiment que je suis pas un prince?
2: Vous avez déjà rencontré un prince marocain?
1: Non, pas du tout. Qu'est-ce qui m'a grillé, franchement?
2: Vous vous émerveillez de tout.
1: Ouais. Ouais, comme un mec de la Courneuve qui vit sa meilleure vie à Monaco.
2: Et alors, pourquoi raconter tous ces bobards? C'est quoi l'intérêt?
1: Alors, si vous pouviez expérimenter ne serait-ce qu'une seule fois le regard que les gens comme eux portent sur les gens comme moi, vous ne poseriez même pas la question.
2: Je sais ce que c'est que d'être regardé en permanence.
1: Ah.
2: Et cet argent, il vient d'où?
1: Vous voulez vraiment le savoir? J'ai commencé dans la bicrave. Je vendais énormément de drogue, puis je me suis fait arrêter. Du coup, je suis passé à autre chose, le kidnapping. Essentiellement les 6-8 ans, c'est eux qui rapportent beaucoup d'argent. Vous voyez, c'est ce regard dont je parlais.
2: Très drôle.
1: Merci. Pour être franc, j'ai fait une école de commerce. J'ai bac plus 5. Mais bon, c'est une perte de temps.
2: Pourquoi?
1: J'aspire à mieux.
2: Comme jouer au poker. Parce que c'est un métier?
1: J'ai l'impression d'entendre parler ma mère.
2: On parle déjà de votre mère?
1: Ah, elle a une grosse place dans ma vie.
2: Je me méfie des joueurs.
1: Pourquoi?
2: Mon père est un joueur compulsif. Je sais comment ça marche.
1: Mais je suis curieux. Comment ça marche?
2: Tout pour le frisson?
1: Pas moi, mais certains, oui.
2: Et le mensonge comme seconde nature?
1: J'appelle ça du bluff.
2: Et là, vous bluffez?
1: On monte toujours un petit peu de son jeu. Même vous.
2: Et vous voyez quoi dans mon jeu?
1: Beaucoup d'indécision et un peu de colère. Ah oui, donc vous connaissez tout le resto, en fait.
2: Je suis née ici.
1: Assez parlé de moi. Et vous? C'est quoi votre histoire? Un souci?
2: Venez, on s'en va.
1: Déjà? Ah oui, donc j'ai vraiment pas choisi le bon resto, en fait.
2: Mais c'est pas le problème.
1: Bah, c'est quoi le problème?
2: Vous voulez pas arrêter de poser des questions?
1: Ah, c'est vous qui me dites ça.
2: Vraiment, je suis sérieuse, s'il vous plaît.
1: Très bien.
2: C'est pour moi.
1: Bah, je le connais, celui-ci. Ça. Eh, attendez, pourquoi vous fiez comme ça, là?
2: Parce que je vais avoir de gros problèmes.
1: Qu'est-ce que j'ai fait encore?
2: Moi non plus, j'ai pas été totalement franche avec vous.
1: Ah bon?
2: Vous avez pris la bouteille.
1: Bah ouais. Elle était quasi pleine, au-dessus de l'étiquette. Ah, je vais passer pour un con? Vous êtes stressé, vous, hein? Allez, doucement. Voilà, ça y est. On laisse pour les autres.
2: Allez, rentre à l'hôtel.
1: Tous les deux?
2: Ah non.
1: Non?
2: Non, j'habite aussi à l'hôtel.
1: Ah.
2: Parce que vous comptiez me ramener dans votre chambre?
1: Pourquoi pas? Ok.
2: Oh. Pourquoi vous ne parlez plus? Ça m'angoisse.
1: Beaucoup de choses qui vous angoissent, vous, j'ai l'impression, hein? Si j'étais parano, je dirais que vous buvez juste pour pas répondre à mes questions.
2: Oh.
1: Ah oui? Et non.
2: Oups.
1: Bah non, non, non. Regardez, ça c'est ça.
0: c'est quoi? Une caméra. Ça, c'en est une deuxième. Et ça? Hein? Que des caméras. Vous voulez vous faire attraper?
2: Moi? Vous savez pourquoi elles sont là, les caméras? Pour protéger les filles comme moi. Des garçons comme vous.
0: Bah oui.
3: Ah ouais.
2: On va passer par l'entrée de service.
1: Hey Guerre, comment je vais retrouver ma chambre?
2: Ne vous inquiétez pas, je vais vous raccompagner.
4: Jusqu'où?
2: On n'est jamais trop prudent. Et voilà.
4: Ben voilà. Je m'attendais pas vraiment à cette soirée.
2: C'est souvent comme ça avec moi.
1: Vous voulez toujours me virer de l'hôtel?

0: Bonsoir.
1: Ce restaurant, c'était pas une bonne idée, il y a tout Monaco.
0: Ah bon? Bah, c'est le concierge de l'hôtel qui me l'a proposé. Je pensais vous faire plaisir.
1: J'aurais préféré un endroit plus discret.

0: C'est un phénomène, vous, hein?
1: Ah non, non, non, non. Vous êtes beaucoup trop beau pour m'approcher comme ça.
0: Mais je retiens pas.

0: Bonjour mademoiselle.
1: Bonjour. Ça reste entre nous, je vous fais confiance.
0: Oui, bien sûr.

Oui, allô, monsieur le directeur? Oui, vous m'aviez dit de vous prévenir si jamais je voyais quelque chose. Eh bien, elle a dormi avec un client. Mais Son Altesse, la princesse Elena.

0: Ma chérie, quelle bonne surprise.
1: Bonjour, mamita.
2: Bonjour, mon ange.
0: Tu as faim? Tu veux manger quelque chose?
1: Non, merci.
0: Mais c'est quoi ces petits yeux? T'as des soucis?
1: Non, non.
3: Tiens, ma fille, tu travailles pas aujourd'hui?
4: Oui, je suis au week-end.
3: Et tu es venue nous rendre visite, ça c'est gentil.
1: Elle est où, maman?
3: Termine son cours de yoga. Alors raconte-moi, comment ça se passe à l'hôtel? T'es toujours aussi passionnée?
1: Mais depuis quand c'est important?
3: Ouais, je sais que tu es très malheureuse. Femme de chambre, home service, maintenant la réception. Tu crois pas que tu serais plus utile au bureau, toi?
1: T'as décidé que j'allais reprendre ton groupe hôtelier, j'ai envie d'en connaître tous les aspects.
3: Et c'est tout à ton honneur, mais tu recules devant tes obligations.
1: Obligations? C'est le mot.
3: T'as déjà raté deux conseils d'administration. Alors si tu te fous de ce que j'ai mis une vie entière à construire, moi je te préviens tout de suite, je vends tout.
1: Papa.
3: Alors c'est quoi ton plan B? C'est quoi?
1: Je sais pas.
3: Ah madame, je sais pas, je sais pas, je sais pas.
1: C'est bon? T'as fini?
3: Et ta liste d'invités, tu comptes me la remettre quand?
1: Parfois j'ai l'impression que c'est plus ton mariage que le mien.

0: Monsieur Zimmer, bonjour.
1: Ben, j'allais justement vous appeler. Voilà. Comme vous m'avez demandé de garder un œil sur Elena, il est de mon devoir de vous informer que... il est en train de se passer quelque chose, disons, de... fâcheux.

0: ça fait du bien. Tu devrais t'y mettre.
1: Je suis trop vieux.
0: Non, t'es pas trop vieux pour jouer au poker en ligne. Tu crois que je t'entends pas te relever pour aller jouer?
1: Bah, faut bien que je m'entraîne.
0: Surtout la nuit. Elena est arrivée? Qu'est-ce qu'il y a?
1: Mais demande-lui. À toi, elle t'en parlera peut-être.
0: Oh non, vous allez pas me gâcher mon week-end.

0: Bonjour, monsieur.
1: Bonjour.
0: Je fais monter un bagagiste pour vider votre chambre.
1: Non, j'ai déjà payé une semaine d'avance.
0: Que nous nous ferons un plaisir de vous rembourser.
1: Je compte bien rester.
0: Ne m'obligez pas à appeler les autorités.
1: Sous quel motif?
0: On en trouvera toujours.
1: Le code pénal interdit toute discrimination sur le fondement de l'origine, l'appartenance à une ethnie, une religion, ou encore l'orientation sexuelle. Vous pensez vraiment que je vais me laisser faire? À part ça, je cherchais votre collègue d'hier.
0: Celle qui vous a traité le mufle.
1: Ah, donc c'est ça, j'ai pas rêvé.
0: Pas du tout. Mais Elena n'est pas là, c'est son jour de congé.
1: Ok.
0: Écoutez, on peut vous trouver une chambre près d'ici, à nos frais, et beaucoup plus belle.
1: Laissez-moi tranquille.

0: Ça va, chérie? T'es pas chez Harold?
1: Non, j'avais envie de passer un peu de temps ici.
0: Ton père s'inquiète pour ta liste d'invités.
1: Je sais, j'ai pas eu le temps. Maman, si t'as quelque chose à me demander, vas-y.
0: Est-ce que tout va bien?
1: Pourquoi tu me demandes ça?
0: Parce que je te connais.
1: Je sais pas.

0: Alors, cher prince, vous me faites des infidélités ? J'attendais désespérément de vos nouvelles hier soir.
1: Ah, je suis désolé, j'ai été retenu.
0: Vous allez au casino ce soir ?
1: Sûrement.
0: Alors ne me faites pas faux bond une deuxième fois. Hein ?

0: Je t'ai mis tout ce que tu aimes.
1: Ah, merci, Mamita.
0: Et ça, c'est le vin préféré d'Harold.
1: Super. Mamita, tu me prêterais ta voiture?
0: Il n'y en a pas assez à ta disposition sur le parking.
1: S'il te plaît, me force pas à expliquer.
0: Alors, un bisou.
1: Merci.
0: Tu me la ramènes à quelle heure?
1: Je sais pas.
2: Mais non.
3: Pas de carrosse est avancée. Allez, monte.
2: On dirait la voiture de ma mère si elle en avait une.
3: Ah, c'est vrai? On parle beaucoup de ta mère quand même.
2: Eh oui. Ben, c'est très bien là pour un pique-nique.
3: On va déjà voir si t'es en forme.

0: Ça va, pas trop compliqué? En tout cas, je voulais que tu saches que ça m'a fait plaisir que tu m'appelles.
1: Parce que d'habitude, t'aimes pas qu'on t'appelle?
0: Non, pas trop. Plutôt casanier. Et très sauvage. Tu vois ce que je veux dire?
1: Je vois, ouais.
0: Bon, on va jusqu'où?
1: Par là-bas.
0: Là-bas, là?
1: Ouais.
0: Ah ouais, c'est loin. Je vois le drapeau algérien. Oh.

0: Et c'est donc là ton petit coin secret?
1: Ici, c'est ma liberté. Je venais avec mon père quand j'étais petite. On allait pêcher dans le coin.
0: Ah, je suis ton prêt. Quand je te parle de ma mère, tu me parles de ton père. C'est bien plus petit ici.
1: Du coup, il reste plus qu'à aller s'allonger, non?
0: Mais c'est une très bonne proposition. J'y vais de ce pas.
2: Je peux te poser une question? Hier, tu m'as dit que tu n'avais pas été vraiment franche avec moi.
1: C'est compliqué.
2: C'est-à-dire?
1: Ma vie est compliquée.
2: Ah bon?
1: Tu veux pas qu'on fasse comme si le reste du monde n'existait pas?
2: Et qu'est-ce qu'il veut? On veut qu'il nous prend en photo là?
3: Non. Oh non, non, non, non, non, non, non! Cache-toi! Vas-y, cache-toi! Cache ton visage! Qu'est-ce qu'il fait là?
2: Mais
3: il fait quoi?
2: Il se barre, ça y est, il est parti.
3: T'es sûr?
2: Ouais, ouais.
3: Dépêche-toi, on rentre.
2: En bateau?
3: En bateau, à pied, tout ce que tu veux, on en rentre.
0: Calme-toi, hein, c'est juste un fan de la famille royale du Maroc.
3: Et je crois que t'as pas bien compris, là.
1: Je sais pas, maman. Écoute, c'est quelqu'un de l'hôtel qui a dû leur dire et ils nous ont suivis.
3: Mais on s'en fout, maman. Le but, là, c'est juste de bloquer ces photos, ok? Est-ce que tu peux faire quelque chose, s'il te plaît?
2: Attends, deux secondes. Comment ça, les paparazzi?
3: C'est pas le moment, là.
2: Eh, tu veux pas ralentir deux secondes?
3: Dépêche-toi.
2: Tu veux m'achever ou quoi?
1: Je t'appelle plus tard, d'accord?
3: Mehdi, attends.
4: Ah, monsieur Barr, oui. Je vous cherchais désespérément.
5: Je vous ai déjà dit que je comptais pas.
4: Ça n'a absolument rien à voir avec ce que vous croyez. Monsieur Zimmer, le propriétaire de l'hôtel, souhaite vous rencontrer.
5: Mais non.
4: Je crois qu'on va enfin pouvoir se débarrasser de vous. Monsieur Barraoui, vous buvez quelque chose?
5: Non. Qu'est-ce que vous voulez?
4: Et vous, qu'est-ce que vous voulez, ma fille?
5: Comment ça, votre fille?
4: Allez, enfin, ne dites pas que vous ne saviez pas. Vous débarquez à Monaco, vous ne savez pas qui est la princesse Helena? On a vu défiler souvent des petits escrocs, mais alors comme vous... Bah alors, combien vous voulez?
5: Combien je veux, pourquoi?
4: Bah pour arrêter de la voir et foutre le camp d'ici.
5: Ah, parce qu'elle a pas le droit de voir qui elle veut?
4: Ah, disons que ma fille a certaines obligations. Vous ne pourriez pas comprendre.
5: Je dois être trop con. On va s'arrêter là, c'est peut-être...
4: Non, non, chaque homme a son prix. Alors, combien vous voulez?
5: Vous êtes sérieux?
4: Je suis sérieux. Très sérieux. Alors, je vous demande, combien?
5: Combien vous me proposez?
4: Disons 100 000.
5: 5 000. C'est pas beaucoup.
4: Vous n'aurez pas perdu votre journée.
5: Donc c'est tout ce que représente votre fille à vos yeux? On est d'accord qu'on parle en euros, hein? Parce qu'à un moment, j'ai cru qu'on vendait des chameaux ou des épices.
4: Personne ne me parle comme ça, tu entends? Jamais. Personne!
5: Ouais, vas-y, lâche-moi.
6: Calmez-vous, monsieur, s'il vous plaît.
4: Lâchez-le!
5: Ah, écoute-moi. Ta fille, je veux plus en entendre parler. Et ton hôtel, je le quitte demain. Tu peux attendre jusqu'à demain? Vas-y, vas-y, casse-toi, toi aussi.
4: Quoi?

0: Voilà, maman, c'est pas le moment, là, s'il te plaît.
1: Oui, je sais. C'est toi, Aladdin, sur la photo.
0: Comment ça, Aladdin?
1: Et en plus, l'année prochaine, elle doit épouser Lord Harold.
0: Et fiancée?
1: Dans cet article, il raconte tout sur toi. Comment tu te fais passer pour un prince alors qu'en fait, tu es un escroc qui veut plumer les vieilles dames au casino? Matar Shemsh, comment tu oses mettre la honte sur notre famille comme ça? Mais c'est la semence du démon qui t'a enfanté.
0: Elle est vraiment fiancée?
1: Mais dis, tu viens de briser une grande lignée aristocratique. Jamais tu iras au paradis. Chat!

0: pas sérieux.
1: On déconne. Je veux bien comprendre le concept de se faire pigeonner, mais là, à un moment, il commence à aimer ça. Hein.
2: Vous savez comment on le fait taire, Aladdin?
1: Tu lui frottes sa lampe magique. Bah allez, arrête les conneries. Pauline.
0: Oh, bah non. Je peux voir ses cartes?
3: Non, je suis désolé, c'est le règlement.
1: J'ai payé.
3: Monsieur...
1: Oh, je l'aimais, au cas où.
0: Son Altesse!
1: Ah, on attendait que vous. Si vous voulez perdre de l'argent, c'est ici que ça se passe, hein?
4: J'ai pas le droit de jouer.
3: Mademoiselle Zimmer est de nationalité monégasque. Elle ne peut pas participer au jeu d'argent. C'est la loi.
1: Eh ben, c'est pourri. Bon, on fait comme hier. Un bon petit paquet. Ça, c'est pour vous, pour votre grande classe. Et ça, c'est pour aller chez le coiffeur. Allez.
5: Ah, j'adore quand un plan se déroule sans accroc.
1: Vous savez quoi? Là, je vais continuer de piller toutes les petites vieilles de la ville. Hein? Et puis après, je vais changer d'hôtel, hein, parce que j'ai compris que j'étais en trop.
4: Arrête, tu t'affiches, là. Ils vont t'interdire d'entrer au casino, c'est tout ce que tu vas gagner.
1: Eh ben, j'irai à Vegas. T'es sûr que c'est moi qui m'affiche, là?
4: Bienvenue dans ma vie.
1: Pourquoi tu m'as menti? Hein, t'avais peur que je profite de toi? Peut-être que je te fous trop la honte?
4: Parce que t'as pas menti, toi?
1: Non, moi j'avais pas le choix.
4: On a toujours le choix.
1: Oh.
4: Bon, viens, on se barre d'ici.
1: Oh, madame la comtesse.
6: Alors vous, ne m'approchez pas, hein.
1: Oh. Bah, apparemment, vous cherchez un nouveau mari.
6: Et oubliez mon numéro de chambre, ok?
4: Je t'aurais moins débarrassé d'elle.
1: Oh mince. Attends, tu t'es servi de moi, en fait. C'est peut-être toi qui les as appelés, les paparazzi.
4: Mais t'es complètement parano, pourquoi j'aurais fait ça?
1: Je sais pas, peut-être pour te débarrasser de ton fiancé.
4: N'importe quoi.
1: Pourquoi tu t'intéresses à moi?
4: C'est interdit?
1: Non, mais maintenant tout le monde m'appelle Aladdin.
4: Et dans une semaine, tu seras invité chez Hanouna.
1: Ah, mortel. Tu réalises les conséquences que ça a sur moi et ma famille, en fait?
4: Et parce que tu penses que t'es le seul? Moi, je suis une salope. C'est même devenu un hashtag sur Twitter.
1: En même temps, tu l'as un peu cherché, non?
4: Parce que j'ai couché avec toi?
1: En étant fiancée, c'est la petite nuance.
4: Une salope, ok. Autre chose?
1: Non. Si, peut-être. Je pense que les gens comme toi et les gens comme moi, ils peuvent pas se mélanger.
4: Les gens comme moi?
1: Oui. Comme toi, comme ton père, ce petit sentiment de supériorité. C'est inné chez vous, ça, non?
4: En fait, je crois que je me suis trompée. T'en vaut pas la peine.

0: Oui?
1: C'est moi.
0: Qu'est-ce que tu veux?
1: Faut qu'on parle.
0: J'ai essayé de t'appeler au moins 10 fois aujourd'hui.
1: Je sais, mais je préférais venir, c'était trop compliqué aujourd'hui.
0: Sans blague.
1: Ouvre-moi, s'il te plaît. Allez, ouvre-moi.

0: désolée.
1: Jamais arrêté de me faire humilier comme ça.
0: C'est ça le problème. L'humiliation.
1: Non. Mais ça rend tout plus compliqué.
0: On est censé se marier, il faudrait se poser les bonnes questions, non?
1: Comme quoi, savoir si on s'aime? Parce que pour moi, c'est très clair. Elena, il y a 2 jours, tout allait très bien.
0: Mais non, ça allait pas!
1: Explique-moi alors! Pourquoi tu doutes?
0: Parce que même si je t'adore, qu'on est les meilleurs amis du monde, qu'on se connaît depuis toujours, le fait de l'avoir rencontré, ça m'a fait réaliser que... que je t'aime comme un frère. Pas comme un mari.

0: Oui, maman.
1: Pourquoi tu prends tout ce temps pour répondre? Tu dormais?
0: Non, pas du tout.
1: Tu as bu? C'est ça, tu as bu. Ivrogne.
0: Maman, je te rappelle. D'accord? Oui. Non, non.

0: Maman, ici, s'il te plaît, arrête.
1: Non, monsieur, ce n'est pas votre maman. Je voulais simplement vous signifier qu'un homme
2: monte vous voir.
0: Comment ça, un homme monte vous voir?
2: Je ne sais pas, il est peut-être un de vos amis.
1: Ah, tant que nous y sommes, à quelle heure comptez-vous libérer la chambre, s'il vous plaît?

0: C'est très mal ce que vous lui avez fait. La petite n'est pas prête de vous pardonner.
1: Franchement, lui proposer de l'argent ?
2: Un escroc qui se fait passer pour le cousin du roi du Maroc. Qu'est-ce qu'il te faut de plus, toi ? Tu trouves ça drôle ?
1: Ce que je trouve drôle, c'est que malgré l'éducation en Suisse et les cours de violon, ça reste ta fille.
2: C'est-à-dire ?
1: T'étais un rebelle et un emmerdeur, ta fille est pareille. Tout ça t'aurait bien fait rire, hein ? Avant que tu te mettes en tête d'organiser le mariage du siècle, là, pour retrouver ton rang.
2: De toute façon, j'ai autre chose à penser aujourd'hui. Alors vous ? Non !
3: Je m'excuse de vous importuner comme ça, mais la partie a lieu aujourd'hui et vous ne vous êtes toujours pas inscrit.
4: Ouais, je sais, j'ai pas la tête à ça.
3: Je comprends. Mais permettez-moi quand même de vous dire qu'elle est organisée par le père d'Elena Zimmer. Laissez-moi vous éduquer rapidement sur les petites intrigues de la principauté. Monsieur Zimmer fait partie du cercle élargi de la famille princière. Mais il est très mal vu, car il a beaucoup fait parler de lui étant jeune.
4: C'est-à-dire ?
3: Il était une tête brûlée, un provocateur. Mais il a ensuite réussi dans les affaires, notamment dans l'hôtellerie. Et sa fille unique est son successeur désigné.
4: Et il a peur que je prenne le magot ?
3: Non, c'est plus subtil. Sa fille doit se marier avec un descendant d'une grande famille anglaise, très influente ici. Ce qui lui permettrait, enfin, de retrouver les bonnes grâces du palais.
4: Ouais, je sais. Ma mère me bassine avec ça.
3: Oui, cela fascine les gens. Mais ici, c'est de vous dont tout le monde parle ce matin.
4: C'est lui qui organise le tournoi ?
3: Chaque année, dans son château, à l'extérieur de la principauté. Pour les monégasques qui n'ont pas le droit de jouer dans leur casino. Mais si vous avez pris votre décision, je comprends.
4: Les conditions ?
3: 100 000 euros pour s'asseoir à la table.
4: 100 000 euros ?
3: Mais je peux apporter 50 000 contre la moitié de vos gains. Vous avez un smoking ?
4: Vous savez, avec votre accent, j'ai l'impression que je vais finir au fond d'un lac, là.
3: Pas si vous gagnez. Je plaisante.
4: Et on parle de combien, là ?
3: 30 joueurs, 3 millions d'euros. Et en général, c'est M. Zimmer qui gagne. Entre nous, vous n'allez quand même pas résister à l'opportunité de lui donner une bonne leçon.

0: Ça y est, tu as dessoulé?
1: T'avais raison, je fais n'importe quoi.
2: Bon, j'ai reçu un papier de la mairie. Je dois quitter l'appartement la semaine prochaine, sinon ils envoient la police.
1: Comment ça, ils ont pas le droit?
2: Ils ont tous les droits.
1: On va trouver une solution, maman.
0: Mais quelle solution, Yawildi? Dis-moi plutôt comment tu vas te sortir de cette histoire.
1: Justement, imagine que je puisse l'acheter vraiment, cette maison.
2: Herpister, quelle bêtise tu vas encore inventer.
1: Je vais rien inventer du tout, j'ai juste une bonne opportunité.
2: Illégal.
1: Un peu risqué.
2: Ça a un rapport avec cette fille?
1: En quelque sorte.
2: Et tu crois pas qu'elle t'a attiré assez d'ennuis comme ça?
0: Allez, oublie mes problèmes, Yawildi. La seule chose qui compte dans la vie, c'est que tu puisses te regarder dans le miroir le matin.
2: Et puis pour le reste, laisse ton cœur te montrer le chemin. Je t'aime, mon fils.
1: Je t'aime, maman.
3: Tu comptes rester enfermé toute la journée? Je comprends pas. T'as toujours adoré Harold?
4: Maman, c'est un mariage arrangé.
3: Oublie ton père. Qu'est-ce que tu ressens? Tu sais, dans notre milieu, on est programmé pour se conduire d'une certaine façon et se marier avec certaines personnes. Mais c'est important de réussir à briser ce carcan.
4: Comme toi avec papa.
3: Oui, ton père était différent, oui. Mais c'est pour ça que je l'ai choisi. Mais toi, qu'est-ce que tu veux?
4: Moi, j'aimerais juste disparaître, là.
3: Grand mot. Et tout ça à cause de ce Mehdi?
4: Maman, je le connais depuis 3 jours.
3: Donc ça t'intéresse pas de savoir qu'il vient de s'inscrire au tournoi?
4: Mais papa, il voudra jamais.
3: Tu crois qu'il va résister à la tentation de se mesurer à lui?

0: Voici, monsieur Barraoui, et moi, vous me connaissez.
1: Bonsoir, messieurs. Vos téléphones portables vous seront restitués à l'issue de la soirée.
2: Mais non.
0: Tu donnes.
2: Merde.
1: Bon tournoi, messieurs.
3: C'est bien. Eh ben, c'est du sérieux.
0: Du moment est attendu.
3: Une armée d'oligarques?
0: Vous voulez que je me lance dans les préjugés sur les alarmes?
3: Oh, pas très original. Ça vous ressemble pas. Apparemment, c'est ici que ça se passe.
4: Vous voulez m'humilier jusqu'au bout à vous afficher comme ça?
3: J'y peux rien, votre fille Marcel.
5: Il prend ses désirs pour des réalités.
4: Arrête de me faire honte, d'accord?
5: T'as pas besoin de moi pour ça?
4: Quant à vous, je vous tolère uniquement parce qu'on m'a dit que vous étiez un bon joueur.
3: Faudra pas venir pleurer après, non?
4: T'es arrogant en plus.
3: C'est moi qui suis arrogant, vraiment.
5: Vous êtes fait pour vous entendre.
6: Bonjour à tous et bienvenue.
7: Mesdames, messieurs, ouverture du tournoi. Blinde, 100, 200.

0: obligé de rester là tout le temps.
1: Je veille sur mon investissement.
2: Relance 2000.
0: Comment ça?
2: 7000. À Rivière. Relance 15000. Vos jeux, s'il vous plaît. Et on a une quinte pour monsieur.
0: Ah. Pour moi, tout ça?
2: Oui.
0: Merci, ça fait plaisir.

0: si on a une relance à 2000.
1: Ah pardon, c'est à moi. 2000, et ben... On va s'amuser un petit peu, hein. On va dire 4000, relance.
2: Collé.
1: Et c'est collé, mais il n'y a que des pots de colle ici, hein.
3: Tapis.
1: Tapis. Regardez, un petit tapis volant. Hop là. Ça va, c'est un jeu.
4: Si tu perds ce coup, tu vas vraiment finir au fond d'un lac. Tapis.
5: Foule aux As par les vallées. Le jeune homme gagne la partie.
1: En tout cas, vous avez le célèbre d'Aladin.
6: Bravo. Vous êtes un des meilleurs joueurs qu'on ait vu dans ce tournoi. Et vous apportez une certaine fraîcheur.
1: Merci. Vous pensez que je peux me le farcir, celui-là?
6: Ça lui ferait du bien. Et vous vengeriez pas mal de gens par la même occasion.
2: Merci bien. Tu dis rien à ta mère, hein?
7: Parce que tu crois qu'elle sait pas que tu bois en cachette.
2: Vous passez votre temps à m'espionner ou quoi?
7: Oh oui, je sais, papa, ta vie est un enfer.
2: Dis-moi, il a l'air doué ton Mehdi.
7: C'est pas mon Mehdi, papa.
8: Mesdames, messieurs, pause de 30 minutes.
1: Ah, merci.
4: J'ai observé toutes les tables. À part le père d'Elena, personne ne t'arrive à la cheville.
1: Oh. Est-ce que Vladimir sait que je bosse pour lui?
4: Le Kremlin sait se montrer généreux quand on respecte ses intérêts.
1: C'est très bien. J'arrive. Je sais que t'es venu pour moi.
7: Et toi, pour humilier mon père?
1: Ouais. Ça remettra, non?
7: Parole et moi avons rompu nos fiançailles. Le communiqué officiel va être publié demain.
1: Mais non.
7: Ça t'intéresse?
1: C'est vrai que dans ton monde, on est obligé de faire un communiqué officiel quand on se fait larguer.
7: Je me suis pas fait larguer.
1: C'est la crise d'ado d'une enfant gâtée, ça m'intéresse pas du tout.
7: Toi, t'es une victime qui porte le monde sur ses épaules?
1: Tu sais, pendant que t'es en train de te noyer dans une coupe de champagne, il y a ma mère qui est en train de se faire virer de son appartement. La tour où j'ai grandi, elle est en train d'être démolie. Alors t'as tes problèmes, Psartek, moi aussi. Là, j'essaye d'acheter une maison à ma mère pour pas qu'elle finisse dans la rue. Tu comprends?
7: Avec l'argent de mon père?
1: Avec l'argent de ton père, oui.
7: Pauvre papa. Ce tournoi, c'est le seul jour de l'année où il est vraiment heureux. Si tu le bats devant ses amis, ça plus le mariage, ça risque de faire beaucoup.
1: C'est le moment où je lâche une petite larme.
7: Tu crois que tout le monde te méprise? Mais regarde. Il y en a que pour toi. T'es la mascotte du tournoi.
1: Ou le clown de service.
7: Et toi, tu les juges pas?
1: Vu la proposition de ton père, je t'avoue que j'ai déjà vu plus classe.
7: Il voulait me protéger. Mais si tu as une seconde chance, tu risquerais d'être surpris.
1: Au moins, il t'aime. C'est bien. Moi, le mien, je l'ai pas connu.
7: Écoute, Mehdi, je suis sûre que t'as eu une vie très compliquée, et je le comprends, mais... Moi, au moins, je vois quand quelque chose de bien est en train de m'arriver.
9: Mesdames, messieurs, s'il vous plaît, le tournoi va reprendre. Ah. Allez, allez-y.
7: Petite blinde, grosse blinde, 25 000, 50 000.
10: Vous avez impressionné tout le monde, cher Aladin, hier dans les tabloïds, ce soir à la table de poker, mais maintenant nous allons voir si vous allez réussir à garder vos nerfs devant l'enjeu. Oui, une broutille pour un prince, enfin, pour vous.
1: Petite question, dans le dessin animé, vous êtes plutôt Jafar ou le sultan?
10: Je crois que voici l'heure de la fessée.
1: Pour qui?
11: Monsieur Barraoui, à vous la parole. Et c'est un col. Et la river. Messieurs vos jeux.
0: deux paires As-Roi, Kicker-Dame. Contre Brelan de Roi. Monsieur Barraoui remporte la main. Monsieur Marty.
3: Call. Face. Je suis. Fall. Me couche.
0: Face. Couleur max. Monsieur Zimmer remporte le coup.
8: Mesdames, messieurs, duel final. Monsieur Zimmer, monsieur Barraoui, blinde 100 000, 200 000.
0: Monsieur Latourne. Monsieur Barraoui.

0: Ouverture.
1: Aïs. Je relance. Call.
0: Et c'est un call. Et la river, dame de cœur. Monsieur Zimmer, à vous la parole.
1: All in.
0: Tapis de Monsieur Zimmer.
2: Je vous trouvais plutôt raisonnable jusqu'à présent. Ce qui me laisse penser que vous avez un full.
3: Bravo.
2: Après, vous êtes un peu fatigué, manque de lucidité. Alors, je sais pas trop. Mais je vais quand même mettre tapis. Au revoir.
0: Messieurs, vos jeux, s'il vous plaît.
1: Comme quoi, vous n'êtes pas aussi malin que vous ne le pensez.
0: Monsieur Zimmer a un full aux As par les neuf. Monsieur Barraoui.
2: Pas si malin, c'est vrai. Pas autant que vous, en tout cas. Hein? Vous qui m'avez jugé au premier regard. Vous qui tremblez en scrutant mes cartes. Je vous vois. Ça la fout mal, quand même. Monsieur Zimmer qui perd chez lui. Hein? Un arabe de quartier qui vous bat à domicile?

0: ça sera pas pour ce soir.
1: Enfin, monsieur, vous n'avez pas le droit de faire ça.
0: Félicitations.
1: Monsieur Zimmer gagne le coup et remporte le tournoi.
2: Merci beaucoup.
3: Bien joué, monsieur.
0: Je t'en voudrais ça, je suis désolé.
3: Mais comment? Je pensais que tu avais les quatre dames.
0: Non, j'en avais trois. Je pensais qu'il me le fait.

0: T'es content? T'as pris ta revanche?
1: Non.
0: Tu l'as quand même pas laissé gagner.
1: C'est le moyen que j'avais.
0: Pour?
1: Pour te montrer que j'en valais la peine.
0: Mais dis-moi que t'as pas fait ça pour moi.
1: C'est quoi? Moi aussi, je sais encore reconnaître quand quelque chose de bien est en train de m'arriver.

0: pas nous lâcher. Bon, moi, j'ai l'habitude. À toi ?
1: Ah, parce que tu crois qu'ils me font peur ? Je vais te ramener une semaine à la Courneuve, tu vas relire.
0: Je vais quoi ?
1: Tu vas relire. Ça veut dire halluciner, en arabe. Et sinon, j'ai un petit service à te demander par rapport à ma mère.

0: Altesse Sérénissime va vous recevoir, madame.
1: Mais je ne suis pas digne d'elle.
2: Si vous allez voir, elle est très sympa.
0: S'il vous plaît,

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0: Qu'est-ce que vous voulez, Santos ?
1: Je vous ai apporté des fleurs.
0: Laissez-les là. Merci.
1: Je suis venu pour vous demander pardon.
0: Ouais, il vaudrait mieux ne plus vous retrouver mêlé à ce genre de problème.
1: Oui, je sais, mais je voulais m'excuser pour ce qui s'était passé avant. Je vous demande pardon, j'avais pas bien compris tous ces petits signes.
0: Quels petits signes ? De quoi vous parlez, Santos ?
1: C'est que ces signes me montrent que quand je ne suis pas avec vous, eh bien, vous me manquez. Quand je me lève le matin, ce que je veux avant tout, c'est vous voir et vous montrer quelque chose de nouveau.
2: Mon amour !
0: Aldo ? Ah, qu'est-ce que tu fais là ?
2: Je pouvais pas me passer de toi une seconde de plus.
0: Alors, Aldo, voici Santos, le contremaître de la hacienda. Santos, voici Aldo, mon fiancé.
1: Votre fiancé ?
2: Enchanté, Santos.
1: Tout le plaisir est pour moi.
0: Et Santos est aussi le filleul de mon père. Et c'est le propriétaire de la hacienda depuis de nombreuses années déjà.
2: Ah, donc c'est avec lui que tu as travaillé depuis que tu es arrivé ici ?
0: Oui.
2: Je te plains, mon amour.
1: Dites donc, pourquoi vous dites ça ?
2: T'es pas habitué à ce genre de travail, hein, mon amour ?
0: Non, mais petit à petit, je me suis adaptée.
1: La patronne apprend très vite.
2: Je le sais. Maria Teresa est la femme la plus intelligente que je connaisse.
3: Alors, est-ce que t'es prête à venir avec moi au travail ?
4: Oui, j'ai vraiment très hâte de voir à quoi ressemble le petit veau.
3: Ça tombe bien parce que tu vas le voir aujourd'hui. Et tu vas pouvoir t'occuper de lui tout le temps qu'il reprenne des forces. Et tu pourras aussi voir où tu préfères travailler dans l'hacienda, peut-être.
5: Comment ? Tu vas venir travailler avec nous ?
3: Ouais, j'ai parlé à la patronne et elle était tout à fait d'accord. Donc, à partir d'aujourd'hui, ta sœur va pouvoir nous accompagner.
5: C'est super, Regina. Je suis vraiment contente qu'enfin, tu commences à voir les choses un peu différemment. Parce que ça va lui faire beaucoup de bien d'être dehors, maman.
3: Ouais. Et surtout, je vais être beaucoup plus tranquille car elle sera avec moi. Et que personne ne pourra l'approcher.
5: C'est vraiment super que tu ne restes plus enfermée tout le temps.
4: Moi aussi, je suis très heureuse.
5: Même si maman le fait pour te contrôler davantage. Je suis convaincue que tu seras un peu plus libre. C'est un grand pas en avant, Regina. Fais-moi confiance. Allons-y.
6: Enchantée, Monsieur Aldo.
0: Genoveva, tu peux emmener ses affaires dans la chambre, s'il te plaît ?
6: Bien sûr, madame. Et bienvenue. C'est vraiment bien que vous soyez venue ici pour être avec madame. Veuillez m'excuser.
0: Merci.
6: Excusez-moi. Pardon.
0: Santos, pourquoi vous ne retourneriez pas travailler ? Je vous rejoins bientôt.
1: Comme vous voulez, patronne. Excusez-moi.
2: Ton contremaître est empoté, non ?
0: Non, c'est juste un homme rude de la campagne. Comment s'est passé ton voyage ?
2: Eh ben, très compliqué. Je suis épuisé. Franchement, je te jure que si tu m'avais pas autant manqué, je serais jamais venu ici.
0: Je ne m'attendais pas à ce que tu viennes. Sinon, je t'aurais dit à quel point c'est difficile de venir ou j'aurais envoyé quelqu'un te chercher.
2: Je voulais te faire la surprise, mon amour. Pour que tu vois ce dont je suis capable seulement pour te voir.
0: Je suis vraiment très heureuse que tu sois ici, Aldo.
2: Et moi, j'adore vraiment être avec toi. Je t'aime.

0: Mon amour, ce ne serait pas mieux que Clemente travaille avec toi dans ton bureau? Être avec Trero peut être dangereux pour lui.
1: Ne te mêle pas de ça. Ce petit garçon doit devenir un homme. Et qui de mieux pourrait parvenir que le commandant de Puerto Bravo? Il doit se rendre compte que ce que c'est la vraie vie.
0: Il peut lui arriver quelque chose.
2: Ne t'inquiète pas, maman. Je vais faire attention. Et je vais montrer à papa que je n'ai pas peur du travail. Mais attention, ne sois pas surprise quand je commencerai à gagner mon argent. Je me paierai les études que je veux faire.
1: Ah, qu'est-ce que... Ce petit garçon ne sait pas ce que valent les choses.
2: Même si je mets 10 ans pour économiser, je vais étudier l'art, que ça te plaise ou non.
1: Plutôt mourir, tu m'entends? Je préfère être mort, est-ce que c'est clair? Avant d'avoir un fils qui se consacre à ses stupidités. Parce que c'est une chose de payer l'école que toi tu veux. Et tu peux me dire de quoi tu vas vivre?
0: Clémentine, hein? Tu veux prendre ton petit déjeuner?
1: De quoi est-ce que tu vas vivre, hein? Réponds-moi! D'ailleurs, si t'es assez grand pour continuer à tenir tête à ton père, j'espère bien. Écoute...

0: écoute-moi bien. J'espère pour toi que tu vas te retrousser les manches et te mettre au travail. Maintenant, j'y vais. Je suis déjà en retard. Allez, on y va.
1: Ça va. À plus. Écoute, t'inquiète pas, Aldo. Je te jure que je vais te rembourser chaque centime que t'ont coûté les avocats.
2: C'est pas nécessaire. Nous sommes une équipe, non?
1: Oui, mais quand même, tu vas voir que je vais faire en sorte d'augmenter la productivité de la hacienda et je te rembourserai avec les intérêts.
2: Dis pas de bêtises, je peux pas te facturer une chose que j'ai faite de bon cœur. Ce qui est important, c'est qu'Esteban aille bien.
1: Oui, oui, je t'en suis vraiment reconnaissante, Aldo.
2: Moi aussi, j'ai une excellente nouvelle pour toi.
1: Ah oui, laquelle?
2: C'est aussi pour ça que je suis venu jusqu'ici.
1: Ben allez, dis-moi.
2: Ce que j'ai payé aux avocats a tout accéléré. Le juge a autorisé ton père à être placé en résidence surveillée.
1: Je peux pas y croire. Oh, Aldo. Merci beaucoup.
3: Eh oui, Galen. Je pensais que la patronne et moi, nous ressentions la même chose. Eh bien, je me suis trompé. Comment j'ai pu croire que Maria Teresa était célibataire? Ma tante me l'avait bien dit, mais j'ai pas voulu l'écouter. J'ai essayé de voler, mais il faut reconnaître que je me suis bien ramassé. Ça va être dur de m'en remettre, honnêtement. Qu'est-ce que je vais faire maintenant?
4: Santos?
3: Hein? Chris? Ah, je t'ai pas entendu arriver.
4: Je passais par là. Et toi, qu'est-ce que tu fais?
3: Rien. Tu savais que Maria Teresa était fiancée?
4: Non, je savais pas. Ça me surprend pas non plus.
3: Son copain vient d'arriver à l'hacienda et là, ils sont ensemble. Dans la maison.
4: Mais enfin, qu'est-ce qui t'arrive à toi? Ne me dis pas que tu aimes la patronne. Allez, j'y vais.
3: Ouais.
2: C'est bien qu'Esteban sorte bientôt. Parce qu'il court vraiment de grands dangers en prison, tu sais.
1: Ah oui, qu'est-ce qui te fait dire ça?
2: Eh ben, mon amour, là-bas, les choses sont très difficiles. Il y a les procès, il faut de l'argent pour être protégé.
1: Attends, ne me dis pas qu'on a fait quelque chose à mon père.
2: Non, il va bien. Mais on l'a tabassé et menacé.
1: Comment?
2: Ne t'inquiète pas. Je lui ai donné de l'argent pour qu'il puisse payer les personnes qui le menacent, d'accord? Tout va bien.
1: Mais c'est horrible.
2: Et quand il rentrera chez lui, je vais demander au docteur Menendez de passer le voir.
1: Ok, merci beaucoup.
2: Arrête de me remercier, mon amour. Tu sais bien que je fais ça parce que je t'aime.
1: Eh bien... Je...
2: Tu vas bien?
1: Oui, pourquoi?
2: Je sais pas, t'es un peu bizarre.
1: C'est que tout ça, ça fait beaucoup d'émotions, quoi. Pourquoi on n'irait pas marcher un peu? Comme ça, je te montrerai l'hacienda. Je suis sûre que ça va te plaire.
2: Ouais.
5: Il est vraiment trop mignon, non?
1: Pourquoi il n'est pas avec Cléo?
6: Eh bien, parce qu'elle a besoin de marcher pour se remettre rapidement de l'accouchement, tu comprends?
5: Tiens, si tu veux, tu peux lui donner un biberon, comme à un bébé.
6: Je vais te montrer rapidement comment le faire, parce que je dois partir. Je dois vérifier le bétail, d'accord?
5: Ne t'inquiète pas, je reste avec elle, je vais lui montrer. Je te dis que je vais lui montrer.
6: Je te réponds comme une vache, tiens.
5: Tu vois, c'est comme ça qu'on va faire.
1: Je ne sais pas, Valentina.
5: Regina, ne me dis pas que tu as peur. Tu dois saisir toutes les occasions de sortir. Maman ne t'a jamais laissé faire et c'est très injuste.
1: Mais si elle s'en rend compte?
5: Ça n'a pas d'importance. Et tu ne devrais plus jamais laisser maman contrôler ta vie.
1: Aïe.
4: Geno. Je te cherchais.
1: Qu'est-ce qu'il y a? Aujourd'hui, je deviens complètement folle. Je suis débordée de travail.
4: Pourquoi?
1: C'est que le fiancé de madame est arrivé aujourd'hui.
4: Oui, c'est ce que Santos m'a dit. Et alors, ça se passe comment?
1: Je n'ai échangé que quelques mots avec lui. Mais ça a l'air d'être quelqu'un de très bien. Même s'il est un peu sérieux. Oui.
4: Qu'est-ce qu'il y a? Pourquoi t'es si excitée?
1: C'est que je voudrais me faire bien voir par le fiancé.
4: Mais c'est pas ton patron.
1: Non, pour l'instant, ce n'est pas le cas. Mais quand ils seront mariés, si. Et moi, je veux qu'il m'aime bien, tu vois?
4: Et qu'est-ce que tu vas faire?
1: Eh bien, je verrai tout ça avec madame, mais bon, je te laisse parce que je dois retourner à la cuisine pour préparer quelques bons petits plats. Excuse-moi.
4: D'accord.
1: Oui.
4: Et pour moi, tu n'aurais pas un petit gâteau?
1: Plus tard!
7: Et madame Arteaga a commencé à utiliser des termes d'avocat, je n'ai pas eu le choix. J'ai dû accepter le paiement de l'amende.
8: Écoute-moi bien, frérot, je pense pas que t'aies bien compris. La loi ici à Puerto Bravo, c'est nous deux. T'as compris? Alors pourquoi tu as laissé cette femme te convaincre?
7: Désolé, mais j'étais à court d'arguments. En plus, tout ce qu'elle disait était vrai. Cette femme s'y connaît vraiment en question de loi.
8: Tu aurais dû inventer quelque chose, espèce de... De toute façon, bon, c'est trop tard. Santos est libre. Et Marco doit être furieux. Écoute-moi bien. Écoute-moi bien. À l'avenir, ne te laisse plus jamais intimider par Maria Teresa. C'est bien compris ?
7: C'est sûr, oui, ça ne se reproduira plus.
8: Il vaudrait mieux pour toi. Ça vaudrait mieux parce que je ne voudrais pas prendre des décisions difficiles.
7: Non, non, non, ce n'est pas nécessaire, Rutilio.
8: Tant mieux. J'ai besoin d'un service.
7: Oui, dis-moi, qu'est-ce que tu veux ?
8: Mon fils est dehors et je veux qu'il travaille ici avec toi.
7: Ah, ça tombe bien, j'ai beaucoup de paperasse à retarder.
8: Non, pas ça ! Je te l'amène pas pour en faire ton secrétaire, espèce de... Je ne veux pas qu'il reste dans un bureau. Je te l'amène ici pour qu'il devienne un homme, pour qu'il fasse des choses difficiles.
7: Tu sais bien, il n'y a pas grand-chose à faire ici, c'est plutôt calme. Il y a juste une montagne de papier.
8: Alors invente quelque chose, hein ? Tu inventes quelque chose ? J'en ai assez qu'il ne fiche rien. Tu comprends ? Oui. Alors tu t'en charges.
7: D'accord, Utilio.
8: Je te charge de ça et c'est très important.
7: Ne t'en fais pas, ça va aller.
9: Eh bien, je pense que les femmes qui nous aident seront très satisfaites de l'arrangement auquel nous sommes arrivés. Adriana, tu m'écoutes ? Adriana !
6: Qu'est-ce qu'il y a ?
9: À quoi tu penses, enfin ? Tu me laisses parler toute seule comme une folle.
6: À Maria Teresa. J'ai décidé d'aider Marco pour qu'il puisse garder la Esperanza.
9: Et qu'est-ce que tu vas faire ?
6: De temps en temps, au club de lecture, je vais mal parler de Maria Teresa à tout le monde.
9: Ces femmes sont des parfaites commères. En moins d'une heure, tu peux être sûre que tout le village est au courant.
6: Exactement. En plus, elles croient absolument tout ce que je leur dis. Et ce sera très bien que plus personne ne veuille faire affaire avec elles.
9: Ça, c'est certain. Toutes ces femmes t'aiment, elles te regardent avec admiration. Ça va très très bien marcher.
6: Il faut que Maria Teresa se sente complètement seule. Qu'elle sente que ces terres ne sont pas un lieu où elle pourra vivre.
1: Si on continue tout droit, on arrive à la rivière qui marque la frontière.
2: J'aurais jamais imaginé que c'était aussi grand. Je comprends pourquoi ton père a tellement insisté pour en tirer le meilleur parti.
10: Oh, il reste encore une grande partie de la hacienda à visiter, hein ? Vous savez monter ?
2: Oui, oui, oui. Je monte depuis l'enfance.
10: Ah, alors vous n'aurez aucun problème à monter l'un des chevaux d'ici, ça ira.
2: J'en suis sûr.
10: Seulement vous dire une chose, ils sont assez difficiles à maîtriser.
2: Je viens de te dire que ce n'était pas un problème, alors ne t'inquiète pas.
10: Oh, ne prenez pas les choses aussi à la légère, monsieur. Ce sont des animaux sauvages. Avoir trop confiance, c'est jamais bon.
2: Je suis un homme très intelligent et capable, qui a toujours su très bien gérer les situations difficiles. Je pense avant d'agir, moi. Mm-hmm. Et c'est l'une des raisons pour lesquelles Maria Teresa est avec moi. N'est-ce pas, chérie ?
6: Qu'est-ce que tu en penses, Norma ? Est-ce que tu crois que ton mari aidera notre association ? Allez, arrête de t'inquiéter pour Clemente. C'est le fils du maire de la commune. Tout le monde va prendre soin de lui.
1: Tu crois ? C'est que je sais bien que ça ne correspond pas à mon fils.
6: Tu vas voir, il va adorer. Et de toute façon, ça va l'aider à s'impliquer dans les affaires de son père.
1: C'est exactement ce que Rutilio dit. Il veut que son fils travaille dans ce que lui a décidé. Adri... Et si tu parlais à Marco ? Peut-être qu'il peut lui donner un autre emploi, non ? S'il te plaît.
6: Je vais voir ce que je peux faire.
11: Peut-être pourrais-tu parler à Maria Teresa Arteaga. Avec tous les changements qu'elle dit vouloir faire, elle aura certainement besoin de gens dans son exploitation maintenant qu'elle est ici.
6: Ah, tu crois ça, toi ? Sur ces terres, il se passe des choses très étranges. L'autre jour, des personnes armées sont entrées...
1: Oh, mon Dieu.
6: Je crois que plus nous sommes loin de cette femme et de cette hacienda, mieux c'est. Et surtout, n'oublions pas non plus que cette famille est accusée de fraude.
12: Oui, tu as raison, Adri.
6: Je suis sûre qu'elle pense comme beaucoup. Comme nous ne vivons pas en ville, on peut nous berner. Mais non, il faut qu'on fasse très attention.
1: Et bien évidemment, Santos connaît tout ça. Il s'en occupe très bien même.
2: Ouais, je vois. C'est bien. Comme ça, t'as le temps de penser à de nouveaux projets. Pour que ces terres produisent plus, je peux t'aider, tu sais.
1: J'ai pensé à plusieurs choses, comme utiliser les déchets des coquilles d'œufs pour cultiver les terres en friche et faire un potager biologique. T'en penses quoi ?
2: J'aime bien, c'est une excellente idée. Moi aussi, j'ai beaucoup de projets pour cette hacienda. Nous allons bientôt nous marier et nous allons pouvoir travailler ensemble pour embellir encore cet endroit qui est déjà magnifique.
1: C'est vrai que c'est beau.
2: Mais pas autant que toi. Tu sais, on devrait se marier ici.
13: Bonjour, madame.
1: Bonjour, Valentina. Je te présente Aldo, c'est mon fiancé. Et elle, c'est Valentina, la fille de la vétérinaire de la hacienda. Et elle a beaucoup aidé sa mère.
2: Enchantée.
13: Tout le plaisir est pour moi. La patronne a beaucoup de chance d'avoir un aussi beau fiancé.

0: Tu vas pouvoir te charger de tout ça. Ça fait très longtemps que je veux réparer et réordonner cet endroit, mais je trouve jamais le temps. Qu'est-ce que tu regardes? Qu'est-ce qui te surprend?
1: Je n'ai jamais vu autant d'armes réunies.
0: Tu sais t'en servir?
1: Non, je n'aime pas ça.
0: Je comprends mieux pourquoi ton père t'a confié à moi. Eh bien, tu vas commencer maintenant.
1: Je ne sais pas comment m'en servir.
0: Tu vois, c'est facile. Regarde. Cartouche. Tu nettoies, de l'huile, le cran de sécurité. Très important, ça, hein? Comme ça. Et voilà. C'est simple, tu vois? Allez, à toi.
1: Vous pouvez le refaire?
0: Fais attention. Parce que sinon, tu finiras par te tirer dessus. Et ton père va me tuer.
1: D'accord, d'accord.
0: Regarde, on va faire une chose. Tu vérifies que toutes les armes longues et courtes ont le cran de sécurité. Tu les huiles et qu'elles soient bien propres. Si tu as besoin de quelque chose, je suis dans mon bureau. Allez, au travail.
1: Alors, allons-y.
2: Qu'est-ce que vous pensez de l'hacienda ?
3: Je la connais à peine et franchement, je suis déjà émerveillé.
2: Oui, ces terres sont fantastiques.
4: Bon, j'ai encore beaucoup d'endroits à lui montrer. On ferait mieux de continuer.
3: Oui, ma chérie, mais on n'est pas pressé. Je voudrais prendre un bain et me reposer un peu quand même.
4: Oh oui, bien sûr.
3: Viens avec moi, tu me raconteras tout ce que tu as fait ces jours-ci.
5: Vous verrez qu'elle a beaucoup de choses à vous dire.
3: Je n'en doute pas.
4: Pourquoi on ne rentrerait pas, chérie? Comme ça, tu te rafraîchiras un petit peu, d'accord? Excusez-nous.
6: Faites attention aux serpents qui pourraient se trouver par ici, surtout.
3: Ouais, Maria Teresa m'en a déjà parlé.
4: Ne vous inquiétez pas, ça ira très bien.
6: Non, non, mais je m'inquiète pas.
2: Je ne peux pas croire que tu ne savais pas que la patronne avait un fiancé. Ils ont l'air d'être bien ensemble.
6: Mm-hmm.
2: T'étais au courant qu'ils allaient se marier?
5: Non. Surtout, elle me l'avait bien caché.
7: J'adore être ici.
8: Ah, ma chérie. J'aimerais bien t'emmener dans d'autres endroits. Mais avec tout le travail que j'ai, la famille, le temps passe trop vite.
7: Je sais que tu travailles beaucoup, mais nous avons grandi. Et il ne faut pas t'inquiéter autant pour nous.
8: Marco, qu'est-ce que tu fais ici?
9: Eh bien, je suis venu te voir.
8: Eh bien, j'ai rien à te dire, alors tu t'en vas, s'il te plaît.
9: C'est ta fille?
8: Ouais. Et on est en train de travailler. Alors le mieux, ce serait que tu nous laisses tranquille, d'accord?
9: Ah, enchanté. Marco Rivas.
8: Tu peux partir, s'il te plaît.
9: Oui, oui, oui. Bien sûr, bien sûr. Je reviendrai plus tard, d'accord? J'ai une chose très importante à te dire, ok?
8: Et j'ai sûrement pas envie de l'écouter, alors ce sera pas la peine de revenir.
9: Au revoir.

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15: C'est vraiment bien que le fiancé de la patronne ait pu venir ici. Maintenant, elle va sûrement être très occupée avec lui. Elle ne va plus passer autant de temps avec toi.
16: Oui, je le pense aussi.
15: Eh bien, comme ça, toi et moi, on pourra passer du temps ensemble, comme on le faisait avant qu'elle arrive.
16: Oui.
15: C'est du travail d'organiser un mariage. Ils vont être très occupés avec les préparatifs.
16: Apparemment, ils veulent se marier ici.
15: Vraiment? Il n'y a jamais eu de mariage ici. Je vais dire à la patronne qu'elle peut compter sur nous pour tout.
16: Non, j'ai pas envie de m'en mêler. Il manquerait plus que ça. Une fête, hein, pourquoi faire? Avec tout le travail qu'on a, franchement, non, on a suffisamment de choses à gérer pour...
15: Santos, tu dis ça parce que tu es déçu. Si la patronne et Monsieur Aldo s'aiment, ils vont vouloir faire une grande fête. Et toi, tu n'as jamais pensé à te marier?
16: Jamais. Ces choses ne m'intéressent pas.
15: C'est parce que t'es un imbécile. Mais le jour où tu t'y attendras le moins, tu vas te rendre compte que la personne parfaite pour toi est peut-être juste devant toi.
17: Qui est cet homme?
18: C'est le propriétaire de la Soledad.
17: Et c'est ton ami?
18: Non, c'est juste un type que je connais depuis très longtemps. Et il me dérange beaucoup. C'est pour ça que je le tiens à distance. Ne me regarde pas comme ça, il n'y a rien d'autre.
17: Alors pourquoi te cherche-t-il?
18: Parce que les hommes sont comme ça. Parfois, tu as beau leur dire non, ils sont quand même capables de prendre les choses qu'ils désirent par la force.
17: Il n'est peut-être pas si mauvais et tu lui plais? Tu es très belle.
18: Merci, ma fille, mais non. La seule chose qui m'intéresse, c'est être proche de vous deux. Prendre soin de vous et surtout m'assurer que vous alliez bien. Et ça, franchement, je peux le faire toute seule. J'ai vraiment pas besoin d'un homme pour ça. Allez, aide-moi.

0: Marco ?
1: Oh, comment Maria Teresa. Bonjour, comment tu vas ?
0: Bien, merci. Je te présente Aldo, c'est mon fiancé, je t'en avais parlé. Chérie, c'est Marco Rivas, le propriétaire de l'exploitation qui est située juste à côté.
2: Enchanté.
1: Enchanté. Ta fiancée m'a beaucoup parlé de toi, tu sais.
2: Ah, j'espère que c'était en bien.
1: Évidemment. Bon, je ne te dérange pas plus longtemps. Je passais juste parce que j'ai su que Santos avait été arrêté. Et je voulais m'assurer que tu ailles bien.
2: Quoi ? On l'a arrêté ?
0: Oui, je suis au courant de ce qui s'est passé.
2: Et pourquoi ils l'ont arrêté ?
1: En fait, il a presque battu à mort quelqu'un dans le centre-ville pour une histoire de femme.
2: Comment ça se fait qu'un type comme ça ait été engagé pour s'occuper de la scène ?
1: Oui, je suis tout à fait d'accord avec toi, Aldo. Et ce n'est pas la première fois que Santos a ce type de problème.
2: C'est pas possible.
1: Ce qui m'inquiète, c'est que cet homme soit capable de faire ce genre de choses.
2: C'est vrai, je suis tout à fait d'accord avec toi.
1: Maria Teresa, je pense que le mieux serait de l'envoyer très loin. Imagine qu'il t'arrive quelque chose, que ça te mette en danger.
0: Écoute, je pense que les problèmes dans lesquels Santos se mêle n'ont vraiment rien à voir avec la façon dont il prend soin de la hacienda.
2: Enfin, chérie, arrête.

0: Tu connais à peine ce type.
1: Oui, mais je le connais assez pour me rendre compte qu'il travaille très bien, d'accord?
2: Il a certainement voulu t'impressionner. Mais tu peux aussi avoir une mauvaise surprise avec lui.
1: Non, non. Santos ne partira nulle part, c'est hors de question, c'est décidé.
0: Oui, mais ils l'ont arrêté, chérie.
1: Et alors? Je te rappelle que mon père est en prison et il n'est ni coupable ni quelqu'un de mauvais.
2: Maria Teresa, avec tout le respect que je te dois, c'est très différent. Ton contremaître peut compliquer les choses.
1: Marco, je te remercie de t'inquiéter pour moi, mais ça va très bien se passer.
0: Tu sais, je pense qu'il est vraiment important que tu écoutes l'opinion de personnes qui le connaissent depuis longtemps, ma chérie.
1: Écoute, j'ai déjà rencontré des gens qui prétendent être des gens bien et qui sont capables de trahison pourtant, comme le partenaire de mon père, pas vrai? Ne vous inquiétez pas, je vous assure que vous pouvez être tranquilles tous les deux. Ça va très bien se passer et je sais aussi parfaitement ce que je fais de mon hacienda, d'accord?
3: Ah non, sérieusement Valentina, le mariage c'est pas fait pour moi.
4: Bon, ça c'est ce que tu dis maintenant, mais je suis sûre qu'un jour tu vas penser différemment.
3: Non, je te garantis que non.
4: Écoute, on devrait profiter que la patronne est avec son fiancé pour aller dans le centre.
3: Je peux pas, j'ai encore beaucoup de choses à faire ici, désolé.
4: Allez Santos, on va manger une glace ou un épi de maïs, c'est moi qui invite. De toute façon, on travaille tout le temps et il faut se distraire un peu.
3: Crois-moi, j'ai vraiment beaucoup de travail à faire, Valentina. Et ce soir, il faut que j'aille jusqu'à la rivière.
4: Si tu veux, je t'accompagne, comme ça tu seras pas seule.
3: C'est très dangereux là-bas.
4: Mais je serai avec toi, tu prendras soin de moi.
3: Si jamais ta mère nous voit, je te raconte même pas.
4: T'es d'une humeur massacrante, j'aime pas te voir comme ça. On va voir si j'arrive à te faire sourire. Tu vois, c'est déjà beaucoup mieux.
2: On sait tous que Santos se mêle de tout, excepté de ce qu'il devrait. Et quand il croise un jupon, il oublie complètement ses responsabilités. Alors, si ça ne te pose pas de problème, très bien, moi je n'ai rien à redire. Il faut simplement que tu saches toute la vérité.
1: Bien sûr.
0: Maintenant que je serai aux côtés de ma fiancée, je veux aussi faire attention à tout ce que fait ce type.
2: À vrai dire, ça me tranquillise un peu. Au moins, comme ça, tu ne seras plus seul à la hacienda. Bon, j'ai été ravi de te rencontrer.
0: Tout le plaisir est pour moi.
2: Au fait... Et si vous veniez à la maison ce soir? On pourrait organiser un dîner de bienvenue pour toi, ça vous
0: Merci,
2: dit?
0: Merci Marco, bien sûr, on viendra.
1: Oui, avec grand plaisir, merci beaucoup.
2: Bon, parfait.
1: On se voit ce soir alors.
2: On fait comme ça, d'accord?
0: Ça marche.
1: Merci beaucoup.
2: On se voit ce soir.
1: Merci. Ok.
2: À plus.
1: Au revoir Marco.
0: Au revoir. Super sympa ce Marco, hein?
1: Oui. C'est quelqu'un d'agréable.
5: Bon, c'est tout pour aujourd'hui. Qu'est-ce que vous dites de nous réunir en fin de semaine pour décider du livre que nous allons lire?
6: Oui.
7: Bien sûr.
6: À plus tard. Et Adri, pardon d'insister. Je ne voudrais pas te déranger. S'il te plaît, tu pourrais parler à Marco.
5: Mais oui, bien sûr. Mais moi, tu sais, à ta place, je serais heureuse que mon fils suive les traces de son père. Imagine un peu le pouvoir que ta famille aurait.
6: Clemente voudrait étudier l'art.
5: Ah, eh bien, je comprends, Rutilio. Ces études ne servent absolument à rien. Comprends-le, enfin, de quoi va-t-il vivre?
6: Mon fils est très talentueux. Il peint et dessine très bien.
5: Je n'en doute pas. Mais il ne va jamais gagner d'argent. Norma, écoute-moi. Il serait mieux que Rutilio l'oriente vers quelque chose de plus utile.
6: Non, non.
5: Ne t'inquiète pas. Tu sais bien que toi et moi, nous nous aidons toujours. Je vais en parler à Marco et on verra ce qu'il dit.
6: Merci, Adri. Je savais que je pouvais compter sur toi. On se voit plus tard, je dois filer pour préparer le repas. Merci, merci.

0: Bon, après avoir vu et étudié de près tout le potentiel de la Hacienda, je pense que j'ai beaucoup d'idées à te proposer.
1: J'en doute pas.
0: Bon, je vais prendre un bain.
1: Ah, parfait. Tu me préviens quand...
0: Non. Attends. Où tu vas?
1: Mais attends, j'ai encore beaucoup de travail à terminer.
0: Tu m'as beaucoup manqué. Reste ici, comme ça on sera ensemble.
1: Oui, je sais, mais attends. Je peux pas, là. J'ai quelque chose à terminer avant. C'est assez urgent. Faut vraiment que j'y aille.
0: D'accord.
1: Écoute, je te promets que pour le dîner, je serai complètement libre, d'accord?
0: J'espère que demain, tu me parleras de tous ces travaux que tu as à faire pour que je puisse t'aider.
1: Oui, je t'explique tout ça demain. D'accord? Ah, au fait, il n'y a pas beaucoup d'eau chaude ici.
2: Eh ben, t'en fais une tête. Qu'est-ce que tu veux, Chris?
3: Je suis là pour vous présenter mes condoléances.
2: Lesquelles?
3: Bah, pour le fiancé de la patronne. Il est comment?
2: Ah non, recommence.

0: C'est un homme de la haute, il est exactement comme elle.
1: Sans blague, il va rester longtemps à la hacienda?
0: Il a même dit qu'ils allaient se marier ici.
1: Alors on a, comme qui dirait, un nouveau patron.
0: J'espère que non, parce qu'il n'a aucune idée de la façon dont les choses sont gérées ici.
1: Je ne voudrais pas te gâcher la fête, mais s'il épouse la patronne, il sera aussi le propriétaire.
0: Dans ce cas, ça va être compliqué. Je vais te dire un truc, je vais pas les supporter longtemps, les deux.
1: Qu'est-ce que tu vas faire, alors? Tu vas démissionner?
0: Non, Chris, non. Je ne quitterai cette terre que si on m'y oblige et uniquement les pieds devant. C'est comme ça.
2: Oui, il est très beau. Bonjour, madame.
3: Bonjour.
2: Je vous présente ma fille, Regina.
3: Ah oui, oui, je l'ai déjà vue sur le domaine. Je l'ai saluée et je voulais me présenter, mais elle n'a pas trop fait attention à moi.
2: Ah, ne le prenez pas mal, mais en fait, Regina est sourde.
3: Ah, je suis vraiment
2: mais
3: désolée.
2: Mais elle sait lire sur les lèvres.
3: Oh, si j'avais su, je...
2: Vous n'avez pas besoin de vous excuser.
3: Bonjour, Regina. Je m'appelle Maria Teresa.
4: C'est mon signe pour Regina.
2: Ah, vous connaissez le langage des signes?
3: Ah, juste un petit peu. On me l'a enseigné pendant une formation que j'ai suivie il y a longtemps.
4: Je n'avais jamais rencontré quelqu'un qui connaissait la langue des signes, à part ma mère et ma sœur.
3: Bah, je sais pas grand-chose, mais j'aimerais beaucoup le pratiquer avec toi.
4: Oui, bien sûr, avec plaisir.
3: Je serais contente qu'on se voit plus souvent.
2: C'est super, je suis sûre que ça va beaucoup aider ma fille, ça. Je vais examiner Clotilde et lui amener ensuite son petit veau. Allez, à tout à l'heure.
3: À plus tard.
5: Enchantée, Regina. On se voit plus tard?
3: Oui.
5: Au revoir.
6: Commissariat de Puerto Bravo.

0: Eh bien, tu fais enfin quelque chose d'utile. Tout ça, c'est pour ton bien, mon fils. Et un jour, tu me remercieras.
1: Si tu le dis, papa.
0: La première fois que j'ai pris en main un de ces trucs, j'avais environ 7 ans ou quelque chose comme ça. Qu'est-ce qu'il y a ? Faut pas être nerveux. Un homme, en vrai, n'a pas peur d'une arme.
1: Les armes me mettent mal à l'aise.
0: Je ne vois vraiment pas pourquoi. Parce que tu es un Ferrer comme ton père.
1: J'ai toujours été contre les armes. Elles ne servent à rien du tout.
0: Mais qu'est-ce que tu racontes, mon Dieu ?
1: On peut régler les problèmes d'une autre façon, papa.
0: Sois pas ridicule !
1: Je pense juste qu'il y a d'autres façons de résoudre les problèmes.
0: Sois sûr que le jour où on va te mettre en joue avec un de ces trucs-là, tu penseras différemment. Prends-le. Prends-le, bon sang ! Finis de nettoyer ce fusil en vitesse et on rentre à la maison. Ta mère veut qu'on mange tous ensemble. Tu sais que ta mère a certaines idées fixes. Alors dépêche-toi.

0: Patronne, tout va bien?
1: Vous m'avez fait peur. Oui, tout va bien.
0: C'est bien que votre fiancé soit venu vous voir.
1: Oui, je trouve aussi.
0: Vous ne m'aviez pas dit que vous alliez vous marier?
1: Il y a beaucoup de choses de ma vie que vous ne connaissez pas, Santos.
0: Vous avez raison. Je pensais vraiment que nous nous connaissions beaucoup mieux, mais... je vois que c'est pas le cas. Au revoir.
1: Santos.
2: Pourquoi es-tu si heureuse?
3: Parce que la vie vient de m'apprendre que chaque chose dans le monde trouve un jour sa place, et ça, ça me plaît bien. J'ai rencontré le fiancé de la patronne, et c'est pas tout. Il est très beau et aussi élégant qu'elle, et en plus, ils vont se marier.
2: C'est super pour elle, non?
3: Oui, c'est exactement ce que je pense. J'ai cru que Maria Teresa avait un faible pour Santos parce qu'ils passaient beaucoup de temps ensemble, mais bon...
2: Mais c'est seulement pour le travail.
3: Bah oui, maintenant je comprends.
2: Je l'ai vue il y a peu. Elle connaît un peu la langue des signes et elle a été très gentille avec moi. Il y a autre chose que je veux te dire. Un homme est venu voir maman.
3: Vraiment?
2: Oui, elle m'a dit que c'était le propriétaire de l'hacienda d'à côté.
3: Qui ça? Marco? Santos ne peut pas le voir. Qu'est-ce qu'il faisait ici?
2: Il est venu parler à maman, et quand elle l'a vu, elle est devenue bizarre et lui a demandé de partir. Elle ne voulait même pas qu'il me salue.
4: Mon fils, tu vas bien?
5: Oui, maman, je vais bien.
4: Regarde tes mains.
5: C'est rien du tout.
4: Qu'est-ce qui s'est passé?
5: C'est rien.
6: Tu devrais me remercier, tu sais. Je vais faire de Clemente un véritable homme. Tu sais, aujourd'hui, il a appris à manipuler des armes.
4: Comment ça, des armes?
7: Arrête ça,
6: maman. Oui.
4: Comment?
6: Il a enfin fait quelque chose d'utile.
4: Mais enfin, tu es complètement fou. Pourquoi tu as fait ça, Rutilio?
6: Parce que c'est mon fils et que je sais
5: maman,
6: ce qui est bon pour lui.
5: Maman, du calme. Calme-toi,
4: allons soigner
5: rien.
4: Tes blessures, Clemente.
5: Non, je vais bien.
4: Allez, viens. Rutilio, tu ne peux pas lui donner un travail qui ne risque pas de lui faire du mal.
6: Ne me parle pas sur ce
5: thème. Maman, c'est bon. Avec ça, il va arrêter de m'appeler un bon à rien et ça le rendra heureux. Je continuerai à le faire.
6: Écoute-moi. Un jour, tu me remercieras pour tout ce que j'ai fait pour toi. Allez, vas-y. Va tout de suite te laver les mains. Ah, bon sang.
2: Maman n'a rien voulu me dire. Elle m'a simplement dit qu'il n'était pas son ami.
3: Oh, Regina, je ne sais pas, je suis pas sûre que c'était Marco. Cet homme ne vient pas ici parce que Santos ne l'aime pas. T'en es sûre? T'as peut-être mal compris.
2: Il s'est présenté sous le nom de Marco Rivas.
3: Je vais demander à maman ce qu'il s'est passé avec lui.
2: Elle ne te dira rien.
3: C'est sans doute vrai. Tu sais, demain, je vais aller voir Remedios et je vais profiter d'être là-bas pour en savoir un peu plus sur ton admirateur. Il s'appelle bien Clemente.
2: Je ne sais pas.
3: Si, tu sais, et je vais demander à tout le monde où je peux le trouver.
2: Non, ne fais pas ça.
3: Regina, qu'est-ce que tu me racontes? Tu dois le revoir. Et s'il vient à la maison et qu'il ne te voit pas?
2: Eh bien, tant pis. Oh.
8: Si vous avez terminé, s'il vous plaît, vous pouvez m'aider à préparer la nourriture?
3: Oui, maman.
8: Tout va bien, ma chérie? Alors, comment tu te sens?
2: Très bien.
8: Super.
9: Où tu étais?
10: Je suis allé voir Maria Teresa.
9: Je suis contente que tu te rapproches d'elle.
10: Oui, mais son fiancé est arrivé.
9: Non, ce n'est pas possible.
10: Je les ai invités à dîner. Je voudrais mieux le connaître.
9: Mais pourquoi ça?
10: Je ne sais pas. Je ne sais pas bien, mais quand je l'ai vu, ce n'est pas un homme pour elle.
9: J'aimerais aussi beaucoup le rencontrer. Passer du temps avec des gens comme nous. Parce que Norma peut m'ennuyer.
10: Pourquoi ça? Qu'est-ce qu'il y a?
9: Elle veut que je l'aide à résoudre un de ses problèmes.
10: Ah oui? Qu'est-ce qui se passe?
9: Elle m'a demandé de te parler pour que tu essaies de convaincre Rutilio d'arrêter de faire pression sur son
10: fils. Non, avec Rutilio, je ne parle pas de choses personnelles. Nous parlons d'autres sujets.
9: D'autres sujets? De quoi, par exemple?
10: Du travail. Un sujet qui t'a toujours intéressé, n'est-ce pas?
9: Écoute, tu as beau faire de l'ironie, si ces questions concernent cette hacienda, oui, elles m'intéressent.
11: Tu es superbe, mon amour.
1: Merci.
12: Ah, mais quel beau couple vous faites tous les deux, madame! Ça me donne envie d'avoir moi aussi un fiancé, mais je parle trop. C'est un plaisir de vous avoir ici, monsieur.
11: Merci.
12: Ah, est-ce que vous voulez que je vous prépare quelque chose? Oui.
1: Qu'est-ce qui te ferait envie, chérie?
11: Tu pourrais m'apporter un thé froid avec un peu de lait d'amande, s'il te plaît?
12: Ah, mince, mince, vous me prenez au dépourvu. Comment est-ce qu'on peut traire une amande?
7: Apporte-nous plutôt de l'eau glacée, s'il te plaît.
12: Ah non, madame, comment ça, une eau glacée? Je vais plutôt vous apporter une limonade bien froide. Je vous apporte ça tout de suite, d'accord? Je vous apporte ça tout de suite.
7: Merci.
1: Ouais, on est vraiment très loin de la ville.
10: Je m'en suis rendu compte. Et tu penses vraiment que le contremaître Santos est digne de confiance?
1: Tu remets encore ça sur le tapis? Écoute, moi aussi j'ai eu des doutes au début, mais... regarde, je vais te montrer. Avec le peu qu'il y a, il a maintenu la productivité de la hacienda pendant des années. Et en plus de ça, tous les comptes sont tenus à jour.
10: Hein? D'accord. Mais pour tous les projets que nous avons, est-ce qu'on n'aurait pas plutôt besoin de quelqu'un d'un peu mieux préparé?
1: Eh ben, c'est un peu pour ça que je suis là, pour mettre en œuvre nos projets. Écoute, chérie, faut que t'essayes de me comprendre. Moi, j'ai besoin d'une personne qui connaît bien les terres. Et surtout quelqu'un en qui les travailleurs ont confiance.
10: Je ne crois pas que ce soit des raisons suffisantes. Depuis le temps, tu connais très bien les lieux, toi. Et je suis sûr qu'absolument tout le monde te respecte ici.
1: Aldo, il est hors de question que je me débarrasse de Santos. Ma décision est déjà prise, ok? Et il m'a toujours beaucoup aidé. En plus, mon père l'apprécie énormément. Voilà pourquoi Santos restera ici.
9: Ces derniers jours, je t'ai trouvé très bizarre.

0: Voilà, c'est reparti. Pourquoi tu recommences ? Excuse-moi, mais là, celle qui est bizarre, c'est toi. D'accord ? Tout d'un coup, tu te mets à t'intéresser beaucoup à mes affaires personnelles. Beaucoup trop.
1: Ça doit être clair pour toi, que tout ici est aussi à moi.
0: Écoute, ce qui t'intéresse, c'est de recevoir ta part, non ? Eh bien, tu reçois ta part. C'était l'arrangement quand mon père est mort. Alors, s'il te plaît, arrête. Arrête ! Arrête de te plaindre.
1: Marco, je te le répète encore une fois. Si j'apprends que tu gagnes plus que ce que tu me donnes, nous allons avoir de gros problèmes tous les deux.

0: Bonsoir, Santos. Je vous confie la hacienda pendant notre absence.
1: Pas besoin de me le dire, patronne, c'est sûr.
0: Bon, on est invité à dîner chez Marco et Adriana.
1: Ne vous inquiétez pas, je veille sur la hacienda.
2: J'espère bien.
1: Vous avez l'intention de me mettre à l'épreuve, allez-y.
0: Aldo, viens, s'il te plaît, on va être en retard. À plus tard.
3: Ah oui, maintenant, oui. Tu as l'air plus tranquille.
4: Ouais. Et toi, comment tu vas?
3: Eh bien, je vais bien.
4: Le thé que tu m'as offert m'a fait beaucoup de bien.
3: Non, ce n'est pas le thé. C'est parce que tu t'es confiée.
4: Ouais, bah peu importe pourquoi. Merci beaucoup. Mais je dois te raconter encore un truc.
3: Qu'est-ce qu'il y a encore?
4: Marco est venu me voir au domaine.
3: Oh, bon sang, mais cet homme ne se fatigue donc jamais.
4: Le problème, c'est que ma fille l'a vu.
3: Valentina?
4: Non, Regina. Et évidemment, tu penses bien que ça l'a intriguée.
3: Pourquoi? Qu'est-ce qu'elle t'a dit?
4: Elle a commencé à me poser beaucoup de questions. Et toi, tu sais bien, Remedios, que Marco me met très mal à l'aise. Dès qu'il est là, je me sens vraiment pas bien.
3: C'est que tu ressens quelque chose de très fort pour cet homme.
4: Est-ce que tu peux m'aider? Parce que de toute façon, j'oublierai jamais tout ce que j'ai vécu et je dois plus penser à lui.
3: Toi seule peux maîtriser toutes ses émotions. Tu sais parfaitement le type d'homme qu'il est.
4: C'est pour ça. Je voudrais en finir et être aussi dure avec lui que je le suis avec les autres.
1: Je sais pas pourquoi tout doit être aussi compliqué, franchement. Qui va là?
5: C'est moi.
1: Qu'est-ce que tu fais ici?
5: Ben, tu m'as dit que t'étais ici, alors je t'ai apporté un café.
1: Ah, merci beaucoup. Il vaudrait mieux que tu rentres chez toi maintenant.
5: Non, je ne vais pas rentrer.
1: Ça peut être très dangereux par ici.
5: D'après ce que je vois, tout est pourtant très calme.
1: On a vu des gens armés ici et j'ai pas envie qu'il t'arrive quelque chose.
5: Tu t'inquiètes pour moi?
1: Bien sûr.
5: Ah ouais.
1: Et comment tu veux que je ne m'inquiète pas pour toi, Valentina?
5: Pourquoi? Parce que tu m'aimes?
1: Ça peut être très dangereux par ici.
5: D'après ce que je vois, tout est pourtant très calme ici.
1: On a vu des gens armés dans le coin et j'ai pas envie qu'il t'arrive quelque chose.
5: Tu t'inquiètes pour moi?
1: Bien sûr.
5: Ah oui.
1: Comment tu veux que je m'inquiète pas pour toi, Valentina?
5: Pourquoi? Parce que tu m'aimes.
1: Non. Attends, attends, attends, Valentina. Attends.
5: Et alors quoi, Santos? Qu'est-ce qu'elles ont toutes de plus que moi, hein?
1: Ben justement, toi, t'es pas comme les autres, voilà.
5: Bon, ça, c'est gentil.
1: Écoute, il vaut mieux que tu rentres chez toi maintenant.
5: Ah non, moi, je veux rester ici avec toi.
1: Si Pedro et Pablo ont vu des gens armés ici, j'ai pas envie de t'y exposer. Je sais prendre soin de moi.
5: Eh bien, moi aussi.
1: S'il t'arrivait quelque chose, jamais je pourrais me le pardonner.
5: Bon, ça me montre que tu tiens à moi beaucoup plus que tu n'es prêt à l'accepter. Merci de te faire du souci pour moi.
6: Bienvenue à la Soledad.
2: Merci beaucoup pour l'invitation. Cet endroit est impressionnant.
7: Ah, vous êtes ici chez vous.
0: Merci. Comment tu vas, Marco? Eh bien, voici Aldo, mon fiancé, et
2: bonsoir.
0: Elle, c'est Adriana.
2: Enchantée.
6: On m'a déjà parlé de toi. Que penses-tu de Puerto Bravo?
2: Eh ben, c'est sans doute un endroit magnifique et je peux pas me plaindre. Même si les gens de la hacienda sont différents d'idées que je m'en sais. On voit bien qu'ils n'ont pas eu de chef pendant longtemps et je trouve que certains savent pas clairement où est leur place.
6: Tu as eu une mauvaise expérience?
2: Non, c'est pas vraiment le cas. C'est en réalité, je le dis juste pour le contremaître.
6: Ah, d'accord. Je sais de qui tu parles. J'oublie toujours comment il s'appelle.
0: Santos.
6: Ah, bien sûr.
0: Mais évitons de parler de travail, s'il vous plaît.
2: Tu as raison.
6: Non, ne sois pas mal à l'aise, enfin. Nous avons tous rencontré des problèmes avec des ouvriers qui se donnent des airs de chef. Le mieux dans ces cas-là, c'est de s'en débarrasser directement.
7: Ah, oui, oui. Mais ça doit uniquement être la décision de Maria Teresa, n'est-ce
6: pas? Bien sûr.
7: Et à mon humble avis, qui n'engage que moi, laisse-moi te dire que tu as fait un excellent travail en tant que patronne.
2: Bien sûr que oui.
6: Oui, bien sûr. Allons-y.
7: Oui, s'il vous plaît. Allons-y.
2: Excusez-moi.
6: Allez-y, je vous en prie.
2: Merci.
3: C'est de la lavande. Ça va t'aider à être plus sereine. Tu t'es punie pendant de si longues années et tu as fermé ton cœur.
4: Ouais, c'est vrai, mais ça m'a évité beaucoup de douleurs et de souffrances, autant à moi qu'à mes filles d'ailleurs.
3: Ne sois pas aussi sûre de ça. Je crois que tu as oublié que l'amour a deux visages.
4: Ouais, je sais. Et moi, le problème, c'est que je vois que le mauvais.
3: Et tu as pensé que cela s'applique aussi à l'amour que tu as pour tes filles?
4: Mais pendant tout ce temps, tout a très bien fonctionné.
3: Ne gâche pas tout le bon travail que tu as fait en tant que mère. Fais confiance à ce que tu leur as enseigné.
4: Mais j'arrive absolument pas à faire confiance à un homme, à aucun. Et encore moins après ce que j'ai vécu.
3: Mais ce n'est pas tant ce que tu as vécu, c'est ce que tu as déjà surmonté. Tiens, prends ça le soir avec un peu de miel. Comme ça, tu te rappelles que la vie a aussi de bons côtés. Et je serai là chaque fois que tu en auras besoin.
4: Merci, Remedios, merci.
5: Mais Santos, si c'est si dangereux, je ne serais pas tranquille de te savoir ici tout seul.
1: Depuis qu'on fait des tours de garde, ces gens n'ont pas pris le risque de revenir. Et ça fait partie de mon travail de protéger tous ceux qui sont dans la Hacienda.
5: C'est vrai que tu es très courageux. Mais tu n'as pas à le faire seul.
1: Ça va aller, te fais pas de soucis, hein. Et merci pour le café.
5: De rien, tu le sais.
8: Bonsoir, Santos.
1: Bonsoir.
8: Tout va bien?
1: Oui, oui, tout va bien ici.
8: Je viens de prendre un peu la relève pour que tu te reposes.
1: Alors je vais accompagner Valentina chez elle et puis je reviens.
8: D'accord.
5: Merci de me raccompagner.
1: C'est le moins que je puisse faire, mademoiselle.
5: Écoute, je sais que tu as toujours beaucoup de travail, mais on pourrait peut-être se voir un peu plus, tu trouves pas?
1: On verra ça. Allez.
5: D'accord.

0: Clemente, je te cherchais pour que je puisse soigner tes mains.
1: Ah, j'avais besoin d'être seule.
0: Clemente, mais regarde-moi ça, oh mon Dieu. Je ne comprends pas pourquoi ils ont eu l'idée de te faire nettoyer les armes. J'étais morte d'inquiétude toute la journée.
1: Fallait pas, maman. Papa était là pour s'occuper de moi.
0: Ah oui, je vois le résultat.
1: Il a fait tout ça juste pour m'embêter. Et au passage, pour t'inquiéter. Mais je sais très bien ce que je veux et il va devoir l'accepter.
0: Et s'il ne l'accepte pas, tu partiras. Même si je ne veux que ton bonheur, je ne peux pas me faire à l'idée de te savoir loin de moi, mon cœur.
1: Non, je ne te ferai jamais ça, maman. Et je ne te laisserai jamais seule.
0: Clemente.
2: Ah, ce vin est franchement très bon. La cave de Los Angeles est l'une des meilleures caves au monde. Et la version Grande Reserva est encore meilleure. J'ai toujours voulu visiter le vignoble avec Maria Teresa, mais pour des raisons professionnelles, nous n'avons toujours pas pu y aller.
3: Et comment vous êtes-vous rencontrés ?
4: Quand Aldo a commencé à travailler dans l'entreprise.
5: Oh, c'est tellement romantique. Tu es tombée amoureuse de l'un de tes employés.
2: Bon, en réalité, c'est mon beau-père qui m'a embauchée.
3: Et comment va-t-il ? Il y a du nouveau dans son procès ?
2: Pas beaucoup. Son associé a été très rusé et n'a laissé aucune trace susceptible de l'inculper pour la fraude dont il est accusé.
3: Bon, mais il n'a pas pu agir seul, n'est-ce pas ? Une escroquerie dans une entreprise de cette taille, s'il vous plaît. Il faut nécessairement plus d'une personne en possession d'informations ultra confidentielles, je pense.
4: Il semblerait que Victor l'ait planifié longtemps à l'avance.
3: J'espère que justice sera rendue. Oui.
2: Les avocats que nous avons sont vraiment les meilleurs. Et ils le reflètent très bien dans leurs honoraires. Ça, je le sais bien.
4: Eh bien, en attendant que tout ça soit réglé, Aldo a vraiment été d'un immense soutien pour nous tous.
3: Bon, c'est quand même le moins qu'il puisse faire.
5: Bien sûr.
3: C'est ton fiancé.
4: Oui, évidemment.
2: Bien sûr. Et nous allons être une seule et même famille. Les problèmes de Maria Teresa sont également les miens maintenant.
5: Mais tout de même, c'est terrible qu'on vous ait trahi comme ça. Tu vois, il faut bien choisir ceux à qui on fait confiance. Les coups de poignard viennent toujours des personnes auxquelles on s'attend le moins.

0: Merci beaucoup de m'avoir accompagné, Santos.
1: On se voit plus tard, ça marche?
0: J'ai adoré être avec toi. Je ne l'oublierai jamais.
1: Bonne nuit.
0: À demain.

0: Santos ? Qu'est-ce que tu fais ici ?
1: Aujourd'hui, c'est mon tour de garde.
0: Ah, super. C'est bien que tu t'occupes de la zone habitée aussi et pas que de la rivière.
1: Pourquoi tu dis ça ?
0: Parce que l'autre jour, un homme a essayé de rentrer dans la maison.
1: Qui ?
0: Aucune idée, je l'avais jamais vu.
1: Et pourquoi est-ce que tu ne m'as rien dit ?
0: Parce qu'en fait, je l'ai fait fuir moi-même avec mon fusil de chasse en main.
1: Tu as tiré sur ce type ?
0: Presque. Et c'est pour ça que j'ai peur de laisser mes filles toutes seules, tu vois ?
1: Ne t'inquiète surtout pas. Je vais me charger de surveiller par ici.
0: Merci. Repose-toi bien.
1: Toi aussi.

0: C'était intense, non? Tout s'est bien passé, n'est-ce pas?
1: Oui. Mais je suis étonnée que quelqu'un comme Maria Teresa soit avec quelqu'un comme Aldo. Ce n'est qu'un imposteur.
0: Ah, carrément. Et pourquoi tu dis ça?
1: Oh, s'il te plaît. Sa façade d'apprenti entrepreneur, de grand voyageur, dégustateur de vin, oh mon Dieu, c'est trop pathétique.
0: Bon, moi je n'ai pas vu ça.
1: Je sais très bien reconnaître ce type d'arnaqueur. Regarde, si tu veux conquérir cette femme, son fiancé ne sera jamais un obstacle.
0: Bien sûr que non. Mais je ne pense pas que ce soit aussi facile, il est dans la place.
1: Marco, s'il te plaît. Il y a des millions de choses qui peuvent empêcher un mariage. Pour commencer, Aldo recherche une vie facile, luxueuse. Et il ne s'adaptera pas à la campagne.
0: Bon, Maria Teresa était aussi comme ça et regarde-la. Elle cherche un moyen de s'adapter.
1: Parce que c'est différent quand on est propriétaire. En plus, elle n'a pas trop le choix. C'est tout ce qui lui reste.
0: Tu prends le point. Tu as raison, je te l'accorde. Je vais saisir toutes les opportunités. Je vais saisir toutes
1: c'est
0: les
1: ça.
0: Opportunités.
1: Voilà. Très bien.
2: Et je l'ai embrassé et il m'a embrassé aussi. C'est la meilleure chose qui me soit arrivée, Regina. Nous étions seuls dans les champs. Même dans mes plus beaux rêves, ça n'avait pas été aussi incroyable.
3: Que c'est romantique. Je suis très heureuse pour toi.
2: Je te jure, Santos, est l'homme parfait. Et je sais que ce n'est que le début. Je ne veux pas tout gâcher.
3: Fais attention avec maman. Si elle l'apprend.
2: Eh ben non, je ne m'en soucie pas. Ni de maman, ni de rien. Parce que pour être avec Santos, je suis prête à tout. Ah, Regina, quand tu tomberas amoureuse, tu me comprendras.

0: Bonne nuit, repose-toi bien.
1: Comment ça, bonne nuit?
0: Aldo, désolé, pas aujourd'hui, je suis hyper fatiguée là.
1: Ça fait longtemps qu'on s'est pas vu. Tu sais pas combien j'attendais ce moment.
0: Aldo, s'il te plaît, j'ai vraiment eu une journée très chargée, t'as pas idée.
1: Mon amour, je t'aime.
0: Moi aussi, je t'aime. Oh non, il y a une tarentule. Il y a une tarentule!
1: Quoi?
0: Qu'est-ce qu'il y a? Il y a une tarentule, je te dis!
1: Elle est où?
0: Là, elle est là! Tu l'as!
1: Ah,
0: mais
1: non,
0: là dehors,
1: non, non,
0: fais
1: non,
0: quelque
1: non.
0: chose, je sais pas moi, fais quelque chose!
1: Ah non, pourquoi moi?
0: Mais Aldo, fais quelque chose, mais là dehors, je sais pas moi, fais
1: ah,
0: quelque
1: non,
0: chose!
1: Ah non, t'es ici depuis plus longtemps, fais-le toi-même!
0: Eh ben, demande de l'aide alors!
1: À l'aide! À l'aide! À l'aide! À l'aide! À l'aide!

0: Mon cœur, voilà ton café. Ton père ne tardera pas à sortir. Viens, je vais t'aider. Allez, laisse-moi faire ça. Clémenté.
1: Non, ça va aller.
2: Tu es prêt?
3: Tu m'as dit qu'on allait commencer tôt tous les jours, alors me voilà.
2: C'est bien. Au moins, tu comprends bien ce qu'on te dit. Et mon café?
0: Je te l'apporte tout de suite, mon amour.
2: Qu'est-ce que c'est?
0: Voilà.
3: Eh bien, hier, je me suis abîmé les mains, donc je préfère me les bander.
2: Non, retire cette saleté. Je vais pas t'emmener comme ça chez Trérot. Allez, enlève ça.
0: Mais il va se faire
2: rien
0: mal.
2: Rien ne va lui arriver. Enlève ça maintenant. Mon café.

0: Ce n'est pas un problème, je peux les faire. Si vous me dites comment, je m'y mets tout de suite, mais il faut juste me donner la recette.
1: J'en doute pas, Genoveva. Ta cuisine est délicieuse. T'as pas besoin d'apprendre toutes ces choses, d'accord? T'inquiète pas.
0: Non, mais j'aimerais vraiment faire plaisir au jeune Aldo. Parce que quand vous vous marierez, il sera aussi mon patron, pas vrai?
1: Pourquoi pas, je te donnerai plus tard quelques recettes qui pourraient lui plaire, d'accord? Mais pour le petit déjeuner, t'as qu'à faire ce que t'as prévu et puis ça ira très bien. Il va adorer. Ok?
0: Ok, d'accord, madame. Comme vous voudrez. Vous allez adorer. J'y vais, excusez-moi.
1: Merci.
2: Bonjour à la plus belle tante de tout Puerto Bravo et de ses environs.
3: Toi, tu veux quelque chose, petit fripon?
2: Non, non, non, je veux rien. Comment il va ton genou?
3: Je ne m'en souvenais même plus, ça va. Et toi, tes coups?
2: Ah, je me souvenais même plus. Tata, je t'ai rapporté le petit déjeuner, tiens.
3: Tu ne restes pas avec moi?
2: Non, non, non, je peux pas, je suis juste venu te dire bonjour et puis te donner ça. Je veux pas avoir de problème avec la chef, tu sais bien.
3: Mais pourquoi? Si tu fais très bien ton travail.
2: Oui, mais bon, il suffit qu'elle ait besoin de moi et que je sois pas là. Et en plus, comme il y a son fiancé, j'ai pas envie de prendre le risque.
3: Son fiancé? Ah, mon garçon, je te l'ai dit, et toi, tu n'as pas voulu m'écouter.
2: Oui, je sais, je l'ai toujours dit, toi, tu vois l'avenir, pas vrai?
3: Non, mais les années ne passent pas en vain.
2: Je reviendrai plus tard.
3: Merci, mon garçon.
2: Avec plaisir, Tati.
1: Bonjour.
4: Mais t'étais passée où?
1: Je suis allée courir. Je le fais tous les jours et franchement... Tu sais pas à quel point cet air pur est agréable.
4: Ok, mais comment t'as pu te réveiller si tôt? On a presque pas dormi, là.
1: Oh, moi j'ai très bien dormi pourtant.
4: Sérieusement?
1: Ouais.
4: Eh ben moi j'ai pas du tout fermé l'œil de la nuit. J'avais l'impression que cette maudite araignée me montait dessus partout.
1: C'est ce qui m'est arrivé pendant ma première nuit ici.
4: Non mais j'arrive pas à croire qu'une araignée soit nécessaire pour s'occuper des autres insectes.
1: Oh, allez, tu finiras par t'habituer.
4: Ah ouais, mais comment t'as fait toi?
1: Ben, je sais pas. Je pense qu'après avoir rencontré une vipère qui se promenait dans les champs, tu vois tellement d'animaux que ça devient quelque chose de normal, tu vois.
4: Oh, ma pauvre, je comprends pas comment tu supportes ça.
1: Ben, je suis tellement enthousiasmée par les projets que j'ai pour l'hacienda que c'est super facile.
4: Tu m'étonnes de plus en plus. T'es vraiment très forte. C'est pour ça que je t'aime tant.
1: Merci.
5: Ouais. Bernarda m'a dit qu'il avait un abcès dans le sabot. Qu'elle l'a déjà drainé, mais qu'il fallait le nettoyer parce que ça pourrait s'infecter.
2: Tu vas t'en occuper?
5: Oui, oui, je l'ai déjà nettoyé il y a longtemps.
2: Ouais, merci beaucoup, mec. Merci.
5: Et pourquoi la chef ne fait pas le parcours avec nous?
2: Parce qu'elle est très occupée avec son fiancé, j'imagine. C'est mieux que je le fasse et je lui ferai un rapport plus tard. Tu peux examiner les chevaux qui restent, s'il te plaît?
6: Je vais inspecter une zone où je pense qu'on peut faire le potager biologique, celui que veut Maria Teresa.
5: Oui, oui, bien sûr, je m'en occupe. T'as besoin d'aide avec ça?
2: Non, non, non, je dois juste délimiter l'endroit et examiner la terre. Par contre, il faudra peut-être demander une analyse du sol.
5: T'attends pas la patronne pour voir ça?
2: Non, non. Il faut que je m'occupe de tout rapidement et ensuite que je lui parle de ce terrain, pour pas qu'elle aille se dire que je ne l'écoute pas, non.
5: Eh bien, aujourd'hui, tu t'es levé tôt pour travailler.
2: Il faut bien contenter la patronne, pas vrai?
5: Tu vas bien? Parce que t'as l'air un peu bizarre.
2: Je suis juste un peu fatigué. J'ai pas bien dormi hier et j'ai monté la garde à la rivière.
6: Alors je vais aller prendre un peu de repos, j'en ai besoin.
5: D'accord.
2: Ouais.
7: Allez, mon amour. Tu sais s'il reste encore du fourrage?
8: Non, rien. Ils ont tous bien mangé aujourd'hui.
9: Vous voulez que j'en prépare plus?
7: Non, parce qu'il faudrait qu'on aille acheter du maïs.
8: Si tu veux, je peux passer la commande quand on aura fini ici. Je vais aller chez Remedios acheter du shampoing. Je n'en ai plus et c'est la seule qui a un shampoing qui laisse les cheveux aussi beaux.
7: Bonne idée. Ah, et je me disais que tu pourrais peut-être en commander un à la patronne aussi pour qu'elle l'essaie, non?
8: Oui, oui, si elle en a assez, oui. Ça fait longtemps que je n'ai pas vu Remedios, ça me ferait plaisir de parler avec elle.
10: Bonjour.
7: Ah, bonjour, madame.
10: Comment ça va? Vous avez besoin d'aide?
7: Non, merci, là, ça va, on a presque fini.
10: Hein, très bien. Ça va, t'es contente?
9: Très contente. Merci.
10: Santos est passé par ici?
7: Non, on ne l'a pas vu.
10: C'est bizarre. À plus tard, bonne journée.
7: À vous aussi. Allez, allez, allez, allez, je vous aime, les filles.

0: C'est pas possible, c'est pas possible, c'est pas possible!
1: Jeune homme, je vous apporte votre petit déjeuner.
2: Entrez.
3: Ah, excusez-moi, monsieur. Madame m'a dit que vous étiez très fatigué. Alors, je vous ai apporté quelque chose à manger.
2: Merci beaucoup, je meurs de faim.
3: Eh bien, j'espère que vous allez aimer. Voilà.
2: Eh, mademoiselle, vous savez s'il y a un endroit où on peut capter le réseau, même un tout petit peu?
3: Ah, vous me faites rire, vous. Parfois dans le salon, mais parfois c'est très rare, très rare. Je me souviens que quand madame est arrivée, elle était exactement comme vous, totalement désespérée parce qu'elle ne captait aucun réseau. Mais non, il n'y a rien eu à faire, aucun réseau. Bon, je m'en vais. Écoutez, vous devriez sourire, vous devriez vous habituer à vivre sans cette chose. Ça nuit vraiment à la santé mentale.
2: Écoutez. Comment faites-vous pour communiquer, là?
3: Ah, mais au fait, c'est facile, car il y a le téléphone fixe. Un dans la cuisine, un dans le bureau. Et bon, si vous êtes vraiment désespéré, vous savez quoi? Vous pourriez aller au centre du village pour voir si vous avez de la chance. Et il y a du réseau. Bon, je m'en vais parce que je me mets à parler et je ne vais jamais finir mon travail. Allez, je reviens chercher ça après, d'accord? Souriez, la journée est bien belle. Souriez!

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0: Bernarda ?
1: Ah, Chris, je suis contente que tu sois là. Comment vont les chevaux ?
0: Eh bien, ils vont tous bien, sauf un. Pinto est un peu agité. Je les ai examinés, mais tu devrais aller les voir. Je pense que quelque chose lui a fait du mal.
1: Et Santos, il est pas là ?
0: Il s'est levé très tôt pour chercher un endroit pour le potager que veut faire la chef.
2: On aurait dû lui dire, parce qu'elle le cherchait partout.
0: Qu'est-ce qu'elle a dit ?
1: Que la patronne était en train de le chercher partout.
3: Vous savez bien que Santos n'est pas du genre à dire où il est.
1: Bon, je vais examiner Pinto.
0: D'accord. Alors, je vous aide ?
3: Hé, attends. Où est-ce que vous allez faire le potager ?
0: Eh bien, il est allé derrière le pâturage, juste avant la rivière.
3: Ah, par là-bas, c'est bien. Bon, je vais faire des choses qu'on m'a demandé de faire. À toutes.
0: D'accord. Elle voulait savoir où était Santos, pas vrai ?
2: Allez, on va
0: Elle
2: travailler.
0: Elle va aller le chercher. Oui, continuons avec ça. Allez.
4: Santos ? J'ai eu du mal à vous trouver. Vous étiez passé où ?
5: En train de travailler depuis un moment.
4: Je ne vous ai pas vu du tout ce matin.
5: J'ai trouvé cette parcelle de terre pour votre potager. J'étais en train de tout préparer pour vous le montrer ensuite.
4: Et pourquoi vous ne m'avez pas prévenu avant ?
5: Ah, je voulais pas vous déranger.
4: N'importe quoi. Depuis quand vous vous souciez de ne pas me déranger, Santos ?
5: Je pensais que vous seriez avec votre fiancée et j'ai supposé que vous n'alliez pas sortir très tôt.
4: Je suis allée aux enclos, puis aux écuries. Et Chris m'a dit que vous aviez déjà fait le parcours.
5: Oui, très tôt, je suis allée le faire.
4: Eh bien, j'aurais aimé que vous m'en parliez avant.
5: Je vous l'ai dit, j'avais pas envie de vous interrompre. Vous avez déjà beaucoup à planifier avec votre mariage. Les invités, la robe, le banquet, la lune de miel. Toutes ces choses dont vous avez à parler avec votre fiancée.
4: Vous êtes jaloux, Santos.

0: Monsieur Marco est dans son bureau.
1: Ah. Merci.
0: Rutilio. Quel plaisir de te voir.
1: Ah, oui.
0: Comment vas-tu?
1: Madame, je suis ravie de vous voir.
0: Ah non. Je t'ai dit 1000 fois de me tutoyer. Tu me fais sentir très vieille quand tu me vois.
1: Vous tutoyez? Oh non, non, non, non, jamais. Jamais de la vie, c'est impossible.
0: Iracema, apporte un café à Rutilio.
1: Ah, merci. Merci, c'est très gentil.
0: Je voulais justement te parler.
1: Et, ah oui,

0: Et de quoi ?
1: Norma m'a dit qu'elle était très inquiète, parce que entre toi et ton fils, c'est assez tendu.
0: Ah, mais comment elle peut te demander ça, pour l'amour de Dieu ? Non, ce n'est rien, vraiment. Ce qui se passe, c'est que mon fils, eh bien, il est... C'est quelqu'un de très faible et je cherche un moyen d'en faire un homme. Enfin, vous comprenez ?
1: Non, mais pour être un homme, il y a de nombreuses façons de le prouver. Pas seulement en faisant un travail difficile, comme tu obliges ton fils à le faire. Tu viens voir Marco ?
0: Oui. On doit parler de certaines affaires professionnelles.
1: Ah, vraiment ?
0: Oui.
1: Alors raconte-moi, quelles sont ces affaires professionnelles ?
2: Mademoiselle, je vous en prie. Je ne sais pas ce que c'est que la jalousie.
3: Ah non ? Laissez-moi vous la présenter alors.
2: Je ne ressens rien du tout.
3: Je vous demande de ne plus jamais me cacher aucune information concernant mon hacienda. Et de ne pas changer la routine qu'on a instaurée, sauf si je vous le dis, d'accord ?
2: Ne vous inquiétez pas, patronne, cela ne se reproduira pas.
3: Très bien. C'est parfait que vous vous soyez levé si tôt. Ça tombe bien, on a énormément de choses à faire.
2: Oui, je sais.
3: Quand vous aurez terminé ici, venez me chercher. Il y a des questions qu'on doit examiner tous les deux.

0: Eh bien, bon. Eh bien, Marco et moi, nous travaillons ensemble, n'est-ce pas? Et donc,
1: Je ne savais pas. Allez, raconte-moi.
0: Eh bien, il y a plusieurs raisons, non? Marco est bon dans ça et il m'invite toujours à y participer.
1: Et l'une de ses affaires concerne-t-elle ma propriété?
0: Eh bien, oui. Oui, en vérité, oui.
2: Rutilio.
0: Ah, bonjour. Comment vas-tu?
2: Désolé, personne ici n'a pensé à me dire que tu étais déjà arrivé. Comment vas-tu?
0: Eh bien, vois-tu, je suis resté parler un moment avec cette si jolie femme.
2: Ah oui. Et peut-on savoir de quoi vous parliez?
1: Nous prenions seulement des nouvelles. Je lui disais ce que Norma m'a dit sur Clemente.
2: Ah, Adriana, s'il te plaît, ce sont des affaires personnelles. On ne doit jamais s'en mêler. Rutilio sait très bien comment éduquer son fils,
0: oui,
2: n'est-ce
0: oui.
2: pas?
1: Je suis totalement d'accord avec toi. Mais Norma est mon amie et je voulais t'en parler directement.
0: D'accord, d'accord.
1: Bon, je vous laisse parler. C'était un plaisir.
0: Plaisir partagé. Au revoir.
2: Allons-y.
0: Oui, bien sûr.

0: Je t'attendais, mon amour. Je suis prêt pour travailler. Est-ce que je peux t'aider ?
1: Je sais même pas par où commencer.
0: Bon, d'abord, dis-moi quels sont tes plans pour l'hacienda et comme ça, on peut définir les priorités ensemble.
1: Pour l'instant, ce qui me motive le plus, c'est le potager biologique. Je crois vraiment qu'il peut beaucoup nous rapporter. Et ce qui est bien, c'est que Santos a déjà trouvé l'endroit où on peut le faire. Tu vas aller voir ?
0: Non, c'est pas nécessaire. Je veux juste voir le plan d'affaires pour t'aider à obtenir des bénéfices. Je n'ai pas à me salir dans le champ, moi. C'est bien que ce soit ton contremaître qui le fasse. Qui sont ces gens ?
1: Commandant Trero, en quoi puis-je vous aider ? Bonjour.
2: Nous sommes ici pour faire le tour de votre hacienda et nous assurer qu'il n'y a rien de suspect.
0: Suspect ? Comme quoi ?
2: On veut éviter qu'on pénètre à nouveau sur vos terres.
0: Qui a fait ça ?
2: Des hommes armés. C'est pour ça qu'on est là.
0: C'est vrai ?
1: Oui.
0: Et alors, c'est pas ça aussi le travail du contremaître ? Prendre soin de cet endroit ?
2: Eh bien, il devrait.
0: Et où était Santos quand c'est arrivé ?
1: Je ne sais pas.
2: Et je crois qu'il était occupé avec des femmes au bar.
3: Te voilà. Pourquoi tu es si sérieux ? Qu'est-ce que tu fais ?
4: Je mets en route un projet de la patronne, un potager biologique.
3: Et c'est quoi ça ?
4: Ici, on va cultiver sans utiliser aucun fertilisant ni aucun pesticide. Elle dit que ça va beaucoup accroître la production de l'hacienda.
3: Au fait, ce soir, tu vas retourner à la rivière ? Je pourrais peut-être t'accompagner juste un petit moment.
4: Non, écoute, je t'ai déjà dit que c'était dangereux.
3: Santos, ce qui s'est passé hier a été très spécial pour moi. Ce baiser signifie beaucoup. Je veux dire, je suis sûre que pour toi, c'est pas pareil, parce que c'était juste un baiser et on t'en a donné beaucoup, mais pour moi, si.
4: Eh bien, non. Un baiser est un baiser.

0: Et ils sont toujours spéciaux. Alors on va d'abord aérer la terre, et puis ensuite on apportera l'autre qui est bien meilleur pour le potager. Ensuite, après ça, on aura besoin de beaucoup d'eau pour tout recouvrir.
1: Et sinon, à quelle heure tu finis?
0: Oh non, non, non, ça va être très long.
1: Écoute, pourquoi avant d'aller surveiller la rivière, on n'irait pas tous les deux manger des tacos? Allez, t'as jamais dit non à des tacos.
0: Tu sais, j'ai beaucoup de travail et j'ai pas envie de décevoir la patronne.
1: Oui, mais dans cette vie, il faut aussi se distraire. On ne peut pas passer tout son temps à travailler. Allez.
0: Écoute, ne le prends pas mal, mais tant qu'on n'aura pas attrapé les types armés qui sont entrés, je préfère sortir d'ici le moins possible.
1: C'est pour ça qu'on est toujours en sécurité, parce que tu nous protèges. Mm-hmm. Un jour, tu me diras oui.
0: Traviette.
2: Bon, ok, je comprends bien. Mais comment ça se fait que Santos était avec des nanas? Comment t'as pu le laisser faire, toi?
3: Non mais, vous les hommes, vous êtes incroyables. Pour commencer, ce ne sont pas des nanas, ce sont des femmes. C'est compris? Santos était là-bas pendant ses heures de repos. Et ce qu'il fait de son temps libre, ce n'est absolument pas mon affaire.
4: Oui, vous avez raison là-dessus.
2: Maria Teresa, je comprends pas comment tu peux le défendre. Il vit sur tes terres. Il doit être vigilant et on dirait qu'il s'en fiche.
3: Ici, c'est moi qui commande. Et laisse-moi te dire que les choses avec Santos sont très claires. Alors arrête de discuter, tu veux bien? Merci.
4: Veuillez m'excuser, mademoiselle, mais ce Santos a constamment des problèmes. Aussi bien quand il travaille pas que quand il travaille.
2: Tu vois?
3: Écoutez, commandant, faites-moi le plaisir de vous abstenir de faire des commentaires sur mon hacienda et sur mes employés. Vous voulez bien? Merci.
4: À vos ordres. On y va, vers la rivière.
5: Au revoir.
3: Au revoir.
4: Au revoir, monsieur. Ça a été un plaisir de vous connaître.
2: Maria Teresa.
3: Ça suffit. Des nanas.
6: Bien. Voici l'autre part qui te revient. Maintenant, j'ai une question. Qu'allons-nous faire avec le reste de la marchandise que nous n'avons pas pu faire passer?
7: Tu as déjà une idée?
6: Je me suis rapproché de Maria Teresa, mais ses ouvriers montent la garde près de la rivière.
7: Il faut élaborer un plan pour que les ouvriers ne posent pas de problème.
6: Non, non, non, on ne peut pas faire ça. Santos surveille cette zone et s'y rend toutes les nuits. En plus, Maria Teresa a une confiance aveugle en lui.
7: Et alors?
6: Eh bien, je ne sais pas, aucune idée. Aide-moi, s'il te plaît, aide-moi un peu. Ce contremaître est tout le temps sur ses terres et je ne trouve aucun moyen de faire la traversée.
7: On a pensé qu'avec le problème de la bagarre de Santos, eh bien, le problème allait s'arranger, non?
6: Ça a été très difficile de monter Maria Teresa contre lui.
7: Mais il y a quelque chose de très clair dans tout ça.
6: Quoi?
7: Santos est de trop. On doit juste faire en sorte qu'il soit distrait et qu'il ne puisse rien faire.
5: On dirait qu'il n'y a pas beaucoup de travailleurs par ici, n'est-ce pas?
4: Eh bien non. Cette hacienda est très grande. Et même une armée d'ouvriers ne leur suffirait pas pour tout couvrir. Regarde, les gars qui sont entrés venaient probablement de l'autre côté de la rivière.
5: J'imagine qu'il doit être très difficile de surveiller tout ça.
4: En plus, cette terre est très convoitée. Il y a beaucoup de gens qui s'y intéressent.
5: Ah ouais? Je ne le savais pas. Qui, par exemple?
4: Par exemple...

0: Écoute, je pourrais plutôt aller surveiller là-bas pour couvrir toute la zone.
1: Bon, vas-y. Mais ne tarde pas, je t'attends ici. Surveille bien.
2: Tout va bien ?
3: Non, mon amour. Je suis toujours vraiment très inquiet au sujet de Santos. Des types armés se sont introduits dans l'hacienda parce que le contremaître fait toujours la fête.
2: Non, écoute, ce sont des informations clairement inventées par Trerosa. Santos a le droit d'aller où il veut quand il a fini son travail, c'est pas mon problème. D'ailleurs, tu sais quoi, la première fois que ces types sont apparus, c'est le jour où je suis arrivée ici, et Santos les a empêchés de me faire du mal. Et depuis ce jour-là, il a été très attentif à ce problème.
3: Tu devrais quand même pas lui faire autant confiance. Cet endroit est beaucoup trop grand pour qu'une personne puisse s'en occuper toute seule.
2: Écoute-moi bien, Santos me convient très bien parce que c'est un leader. Les gens l'aiment et ils l'écoutent toujours. Tu crois vraiment que je vais le mettre à la porte seulement parce que Marco et Trero ne l'aiment pas? Non mais ça va pas?
3: Je suis convaincu de ta capacité à percevoir la personnalité des gens. Mais n'oublie pas que tu as eu totalement tort avec Victor. Avec ce traître, ton intuition a échoué et ça nous a tous ruinés.

0: Qui es-tu? Qu'est-ce que tu fais ici?
1: Je suis venu avec le commandant Trérot. Nous sommes venus patrouiller ici parce que on a reçu une plainte.
0: Personne ne m'a rien dit. On s'en charge nous-mêmes, alors tu peux y aller.
2: Du calme, Santos, du calme. Ce garçon est avec moi, on fait juste notre travail.
0: L'incident s'est produit vers l'abri, alors vous n'avez rien à faire dans les enclos, les gars.
1: C'est de ma faute, monsieur. J'ai eu l'idée d'examiner toute l'hacienda.
2: On n'a pas besoin d'expliquer à cet ouvrier notre façon de travailler. Tu entraves le travail des autorités, tu sais. Tu devrais simplement collaborer.
0: Tu es peut-être une autorité dans ton bureau, mais ici, l'autorité, c'est moi. Alors allez à l'endroit où la patronne vous a envoyé et fit ça. Je vous le demande aimablement pour la dernière fois.
2: Et sinon quoi?
0: C'est toi qui vois, mon vieux.
2: Bon, eh bien, on en a terminé ici. Allez, allons-y.
0: Allez!
3: Mon amour, pardonne-moi. J'aurais pas dû être aussi dur avec toi tout à l'heure. C'est que je veux pas qu'on te fasse du mal à nouveau, c'est tout.
4: Non, c'est toi qui as raison. Faudrait être plus méfiant.
3: Exactement, être plus prudent. Je dois parler avec les avocats de ton père, vérifier que tous les dépôts sont réalisés, voir plusieurs factures, mais je peux pas vérifier mes comptes car il n'y a pas de réseau ici.
4: Tu vois pourquoi je pouvais pas te répondre? Si tu veux, plus tard, on pourrait aller dans le centre du village. Le réseau est meilleur là-bas.
3: Ok, s'il n'y a pas d'autre solution.
4: Mais par contre, avant de partir, je dois résoudre quelques petites choses. Ça te va? Tu m'attends un peu?
3: Ouais, ça me va.
5: Je pensais que Marco et Rutilio allaient rester dans le salon pour discuter, mais ils se sont enfermés dans le bureau et je n'ai rien pu entendre.
6: C'est normal. Tu as trop insisté pour savoir ce que fait Marco. Il doit bien voir que tu t'intéresses trop à ses affaires.
5: Je sais. Mais ça me met en colère qu'il me cache des choses comme ça et qu'il pense que je suis stupide.
6: Alors dans ce cas, tu dois trouver quelque chose pour que ton beau-fils ne puisse pas savoir que tu le soupçonnes. On ne sait pas du tout de quoi il est capable pour parvenir à ses fins.
5: Oui, mais je crois que j'ai trouvé un moyen d'obtenir des informations.
6: Comment?
5: Avec Rutilio. Si Marco n'était pas arrivé, cet idiot de Rutilio m'aurait raconté tout leur plan. Oui.
6: Ce pauvre homme, dès qu'il te voit... Il perd tous ses moyens.
5: Aujourd'hui, je n'ai eu qu'à lui sourire et il m'a presque donné toutes les informations, t'imagines? Attends, qu'est-ce qui se passerait si je vais plus loin?
6: Fais juste très attention avec Norma parce que si elle l'apprend...
5: Ah, Norma est tellement stupide que je pourrais le faire devant elle et elle s'en rendrait même pas compte.
6: Peut-être.
5: En plus, je commençais à m'ennuyer dans ce satané village. Je vais bien m'amuser à soutirer des informations à Rutilio.
6: Ah, ma petite vilaine, tu adores jouer avec le feu, hein?
5: À moi?
6: Ah, celle-là. Attends, je dois faire comme si... Oh, attends.
7: Hé, hey, tu veux que je t'aide à nourrir les vaches? Hé, hey, qu'est-ce qu'il y a? On t'a fait quelque chose? Qu'est-ce qui t'arrive?
8: J'ai vu Clemente.
7: Ah, je le savais. Je savais qu'il reviendrait. Qu'est-ce qui s'est passé?
8: Rien. Je pense que maman avait raison. Il est méchant.
7: Non, Regina, ne pense pas ça. Raconte-moi tout.
8: Je n'ai pas tout compris, mais... Il a quelque chose à voir avec la police et les hommes qui sont entrés ici. Santos les a fait partir.
7: Attends, attends. Du calme. C'est peut-être un malentendu, rien de plus.
8: Je crois qu'il voulait vraiment me faire du mal ce jour-là. Et le mieux est que je l'oublie.
1: Et malgré le contremaître, on va retourner à l'hacienda?
2: Bien sûr. C'est pas lui qui va me dire où je peux aller ou je ne peux pas. Sa patronne nous a demandé de nous charger de l'affaire, non? Elle n'a pas hésité à remettre en question mon travail. Alors nous, on va continuer à le faire.
1: Et on ira tous les jours?
2: Non, mon garçon. J'ai beaucoup de choses à faire. Je n'ai pas seulement que ces terres à surveiller.
1: Bien sûr, oui, je sais. C'est pourquoi j'allais te suggérer de faire les rondes moi-même.
2: Non. Toi, tu restes avec moi. Tu es sous ma responsabilité. Et si Santos joue au plus malin, ton père ne me le pardonnera pas, hein? Mais tu as raison. On va y aller tous les deux jours juste pour faire enrager ce contremaître. Et pourquoi tu ris?
1: Non, c'est rien. Je peux t'aider à rédiger le rapport de ce qu'on a vu?
2: Eh bien, vas-y. Allez.
7: Regina, tu as compris exactement ce qu'ils ont dit? Tu vois, tu ne dois pas perdre espoir.
8: Clemente est venue avec le chef de la police. Tu vois, maman disait la vérité.
7: Non, ça je ne sais pas, mais de toute façon, ça ne suffit pas pour se faire une idée. Je t'ai déjà dit que quand j'irai voir Remedios, j'en apprendrai plus. Et je vais aussi parler avec Santos pour qu'il me raconte ce qui s'est passé. Tu sais, il faut voir le bon côté des choses. On connaît déjà quelqu'un qu'il fréquente.
8: Tu te rends compte? Le seul qui avait fait attention à moi est...
7: Non, ne dis pas ça. C'est le premier que tu vois, mais qui sait, peut-être que tu suscites des passions à Puerto Bravo, hein?
8: Peu importe. C'est exactement comme le disait maman. Tous les hommes sont un danger.
7: Regina, arrête d'être comme maman.
9: Il est très agité.
10: Qu'est-ce qu'il y a?
9: Je sais pas. Je lui ai fait une prise de sang. On va l'envoyer pour l'analyser et voir s'il y a quelque chose de plus grave. Alors on va devoir le séparer des autres. Je veux absolument pas les mettre en danger avant d'avoir les résultats.
10: Oui, oui, c'est bien. C'est bien.
9: Allez, merci.
11: Santos?
10: Je suis là.
9: Moi, j'y vais, madame.
11: D'accord.
9: Ramon, fais-le rentrer.
11: Vous continuez à m'éviter?
10: Non, non, pas du tout. J'étais avec Bernarda. Pinto va très mal. Elle lui a fait une prise de sang pour l'analyser.
11: Ah, d'accord. Et aujourd'hui, on va rien faire?
10: Aujourd'hui? Il reste énormément à faire. Et votre fiancé?
11: Oui, quoi?
10: Eh bien, quand vous vous marierez, il sera patron. Pourquoi est-ce qu'il n'est pas là pour apprendre, comme vous?
11: Oh, Aldo ne s'intéresse pas vraiment aux choses de la campagne. Il s'occupera de choses un peu différentes.
10: Comme vous voulez, madame.
11: Alors, dites-moi, Santos, qu'est-ce que vous allez m'apprendre aujourd'hui?
12: Marco? Aldo? Qu'est-ce que tu fais ici?
3: J'aimerais te parler un instant.
12: Oui, oui, bien sûr, bien sûr. Viens, viens, viens, dis-moi.
3: Je suis très inquiet au sujet de Maria Teresa.
12: Il lui est arrivé quelque chose?
3: Non, mais j'aime vraiment pas qu'elle ait donné autant de pouvoir à Santos sur l'hacienda.
12: Oui. Oui, je comprends. Ce type se croit le propriétaire de la Esperanza. Il a toujours dit que c'était ses terres.
3: Je le savais. C'est un imbécile.
12: Écoute, Aldo. Ce que je m'apprête à te dire est très délicat.
3: Quoi?
12: Je te le dis parce que je suis inquiet pour la sécurité de Maria Teresa et aussi de l'hacienda. C'est pour ça que je demanderai ta discrétion.
3: Tu me fais peur. Vas-y, dis-moi, je t'écoute.
12: Santos est un type très dangereux.
3: Pourquoi tu dis ça?
12: Ce type a tué mon père.

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2: Bonsoir La Réunion, c'est un plaisir de vous retrouver pour votre bulletin météo. Les nuages se dissipent peu à peu sur notre département. Une masse d'air qui reste sèche autour de La Réunion, mais vous pouvez apercevoir au sud de notre image satellite cette limite frontale qui se dirige vers notre département. Elle ne nous concerne pas dans l'immédiat, mais nous allons y revenir lorsque l'on va parler des jours prochains. Pour demain matin, eh bien, c'est du soleil qui nous attend pour débuter cette nouvelle semaine. Du beau temps donc pour cette journée de lundi, mais au fil des heures, les nuages se développent encore de manière assez classique sur les reliefs, apportant un peu d'ombre sans précipitation, des nuages qui débordent vers le littoral entre la baie de Saint-Paul et le chef-lieu, des nuages qui en fin de journée prennent de l'épaisseur sur le sud avec l'arrivée de ce front, apportant quelques averses dans la nuit de lundi à mardi. Mais ce phénomène sera surtout accompagné de vent et de houle, des rafales qui atteindront les 70 à 80 km/h demain en fin de journée sur l'ouest et l'est du département. Une mer peu agitée sur le nord, agitée à forte sur le sud avec l'effet couplé du vent et d'une houle qui s'amplifie autour des 1,80 m à 2 m. Et côté température, les valeurs évoluent peu. Demain matin, 7 degrés sur Petite France, 8 degrés pour Sillaos, 6 degrés sur les plaines ainsi que le Pas-de-Belle, Combe-Jacob et des maximales qui elles aussi sont stationnaires, 26 à 28 degrés pour les littoraux, 17 sur Petite France, 21 à 23 pour les cirques et 16 degrés pour le Pas-de-Belle, Combe-Jacob. Demain, nous serons le lundi 14 septembre. Nous souhaiterons une bonne fête aux Cypriens. La marée sera basse à 8h52 et le soleil nous quittera à 18h12. Tout de suite, retrouvez votre journal présenté par Laurence Françoise. On se retrouve juste après pour un bulletin plus complet.
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7: C'est quoi les bizarres?
8: C'est quoi les bizarres?
7: Pas, moi, il est un peu liquide.
8: Est-ce qu'on est au CAP cuisiniste?
7: Non, et vous n'êtes pas peut-être?
8: Ben oui, on a travaillé 20 ans dans la boulangerie.
7: Combien de œufs vous l'avez mis là-dedans?
8: 12. Oh, mais vous connaissez quoi? Il manque encore un peu.
7: 12 œufs?
8: 12, Audrey.
7: Mais c'est trop.
8: Mais c'est un gâteau.
7: Mais c'est. Mettez un petit peu la farine plutôt, non?
8: Non, il manque plus de œufs pour que le truc qui colle bien.
7: Non, mais on ne peut pas mettre 13 œufs dans un gâteau,
8: Audrey,
7: Thierry.
8: On ne fait pas gâteau, alors arrête facilement, non?
9: Hop. Avant, on casse les œufs. Mets des dons de maillot. Laisse couper.
8: T'es.
9: En attendant.
8: Vous l'a pas acheté un gâteau,
9: t'es? Moi l'a pas acheté, moi l'a fait, monsieur. D'accord? Moi l'a fait, moi. D'accord? Moi, c'est un gâteau. C'est pas un smoothie. Comprends que vidéo là? Hein? Parce que à soir, nous, ça va un repas. L'invite à nous, l'a dit à nous comme ça. Amène seulement le gâteau. D'accord? Et si tu t'attends. Eh, si tu t'attends à Zot, jamais, nous, ça va pas.
7: Je peux goûter?
9: C'est-à-dire?
7: Le gâteau.
9: Ben non.
7: Parce qu'il
9: a l'air délicieux.
7: Non, mais je veux juste vérifier que.
9: Non, allez-moi, allez-moi.
7: Ça va,
9: allez-moi,
7: ça va, je peux goûter.
8: Amène ce gâteau, il est pas bon, hein, merde. Ça revient, ça bon.
9: Non, non, Audrey, non, non, Audrey, non, c'est poisson. Arrêtez un peu.
7: Donc on l'a dont ou la peau courbée.
8: Ben il prend pas.
9: Oh là là.
8: Le gars il monte pas.
9: Non mais là il monte plus rien, là Thierry. Là quand il combat il monte plus là, quand il coule la veste dans l'évier, peut-être va déboucher l'évier. Mais là là, maman. Oh là là.
7: Ça me dégoûte. Oh, et ben nous ça va toujours.
9: Thierry, elle baigne. Non, attends, on est en bas. Allez baigner. Elle range la table. Oh, Seigneur, c'est quoi, Seigneur? Oh Dieu, Seigneur.
7: Là où t'imagines que ça mange ça.
9: Oh là là.
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0: Mesdames, Messieurs, bonsoir. Votre 19h week-end, tout de suite sur Antenne Réunion. Voici les titres de ce 13 septembre. Changement de décor, dès demain, vous sortirez vos pulls en soirée. L'arrivée d'un nouveau front froid annoncé sur l'île. Plus de vent et des températures en baisse. Alexandre Marianne nous dira quand nous reverrons notre soleil. La mort de l'homme d'affaires Valère Narayanan. Dans l'actualité, son corps a été découvert dans un bar du chef-lieu. Une chute accidentelle dans l'escalier est évoquée par le parquet. L'enquête est en cours. Dans ce journal, l'argent de poche en question. Comment nos jeunes utilisent-ils cet outil? Ont-ils conscience du contexte du moment? Nous vous avons interrogé. Panorama des usages les plus courants dans cette édition. Et puis l'actualité du sport automobile avec l'ASA Réunion dans le calendrier 2026. Trois rallyes au programme. Nous évoquerons notamment le rallye jeune dans une semaine, les enjeux pour les jeunes talents et la question de la sécurité. Muriel Radjoel, la présidente de l'association de sport automobile Réunion, est notre invitée. D'abord, un conseil pour ouvrir ce journal. Profitez demain matin des rayons du soleil. Les derniers, car ça ne va pas durer. Un front froid arrive sur l'île par le sud. Un changement dès lundi soir. Au menu, nuages, vent et pulls à prévoir. Oulvashi Velichi.
1: Aujourd'hui encore, le temps est plutôt agréable à La Réunion. Plage, balade, pique-nique, les Réunionnais profitent de cette parenthèse avant le changement de temps annoncé.
2: À la brocante ce matin, il faisait super chaud, donc non, je ne m'attendais pas du tout à cette nouvelle.
3: Bah déjà, on est grippé en ce moment, et sinon quand ils font froid demain, allez repartir au courant. Et bon, ça, il va dire qu'il y aura la chaleur après qui arrive.
4: Pas plus froid, c'est surtout le vent. Mais là, aujourd'hui, c'est pique-nique en famille, donc je suis sortie. Voilà, on profite de la plage en famille.
5: C'est vrai que depuis quelques temps, on a énormément de vent et... Oui, il fait un petit peu froid quand même.
1: Dès demain, le temps doit progressivement se dégrader. Le front froid doit arriver par le sud avec davantage de nuages. Le vent va également se renforcer, pouvant atteindre 40 à 50 km/h sur les plages de l'ouest et vers Saint-Benoît. Dans les Hauts, certains commencent déjà à se préparer à retrouver des températures plus fraîches.
6: Je suis du 17e, le matin on est à 11 degrés, voire 10 degrés, ou même le soir quand j'arrive à 9h ou 22h, il fait très froid. Voilà. Et là c'est vrai que dimanche en famille, on descend dans le sud, la chaleur, on cherche ce qui est chaud. Mais à la maison, il y a la cheminée. Chez mon pull, là, tout est dans la voiture, mais tout est là. Parce que les enfants aussi, ici, il fait très chaud. Et le refroidissement climatique, après, à la maison, on le sent très bien.
7: On sort les pulls, on ferme les portes et le chauffage.
1: Cet après-midi, le temps reste encore agréable. Mais demain, l'ambiance devrait progressivement changer, entraînant une baisse des températures dans les prochains jours.
0: Là, le point tout de suite en direction Antenne Réunion avec Alexandre Marianne. Bonsoir.
8: Bonsoir Laurence.
0: Alors Alexandre, on pensait que c'était fini. Hein. Comment expliquer ce nouveau front froid?
8: Alors c'est un phénomène assez commun pour la saison. Nous sommes bien sûr en période d'hiver austral. Et ce nouveau front qui va arriver demain en fin de journée, on sent déjà les premiers effets avec la houle qui va se renforcer en fin de nuit. Le vent également qui va continuer ce renforcement sur l'ensemble de la journée de demain jusqu'à atteindre les 80 km/h sur les secteurs concernés et même dépasser et atteindre les 90 km/h dans la nuit de lundi à mardi.
0: Alors, est-ce qu'on peut quand même rassurer les Réunionnais qui voudront aller à la plage? Combien de temps cela va durer?
8: Alors, ce front, il va être accompagné d'une baisse de température, forcément, de 3 degrés au moins pour la journée de mardi. Et surtout sur les maximales. Les minimales, alors, seront moins impactées par cette baisse de température. Mais on peut s'attendre à une semaine marquée par des températures hivernales.
0: Merci, Alexandre Marianne. Plus de détails, donc, après ce journal dans votre bulletin météo complet et des informations sur notre site l'info.fr. Nous avons appris aujourd'hui le décès de Valère Narayanan. Le corps de l'homme d'affaires a été retrouvé dans le bar Le Nixon à Saint-Denis. Une disparition qui a entraîné une enquête. La piste d'une chute accidentelle dans un escalier est ce soir avancée par le parquet. Ambre Calza sur cette information. Antenne Réunion.
9: Il est aux alentours de 3 heures du matin lorsque les faits se seraient produits. Dans la nuit de samedi à dimanche, Valère Narayanan est retrouvé mort à l'intérieur du restaurant Le Nixon. Selon les premiers éléments, l'homme aurait fait une chute dans cet escalier de service interdit au public. Une piste accidentelle donc, mais à ce stade, aucune certitude sur les circonstances exactes de sa mort. Plusieurs personnes se trouvaient encore dans l'établissement malgré sa fermeture. Parmi elles, le directeur et la directrice du Nixon ainsi qu'un autre employé. Tous trois sont entendus par les enquêteurs. Fait troublant, des policiers se trouvaient également sur place. Parmi eux, un officier de la BAC territoriale d'astreinte pour le week-end. Le parquet précise que les témoins ont pu être auditionnés. Selon le conjoint de la gérante, l'homme s'apprêtait à quitter les lieux où ses amis l'attendaient à l'extérieur.

0: livres ou sorties. Les plus jeunes commencent à faire des économies. Candice Vessier vous a interrogé.
1: Quelques euros en poche, donnés par les parents, Cléa a trouvé son bonheur. Elle repart heureuse de son achat du jour.
2: J'ai acheté 4 bracelets d'amitié pour moi et mes copines.
1: Sur la braderie commerciale de Saint-Benoît, les stands sont nombreux à proposer vêtements, chaussures et accessoires à petit prix pour les budgets des jeunes ados.
3: À manger, ce qui dit linge.
4: Dans les livres ou les doudous.
5: Je dépense mon argent dans tout et n'importe quoi, que ce soit à manger, à boire, des linges.
6: Je vais utiliser un peu d'argent, faire en sorte d'acheter quelque chose qui me plaît et après, je vais pas tout dépenser.
1: Les plus prévoyants pensent déjà à l'économie. Pas question d'être trop dépensier, ils anticipent un prochain coup de cœur.
7: En général, j'économise jusqu'à... je suis satisfaite de mon plafond. Et après, j'utilise pour mes dépenses comme le shopping, etc. pour me faire un peu plaisir parce que, en ce moment, il y a plein de choses et j'aimerais bien profiter.
8: La page temps, je ramasse. Et après, je mets dans le foot, bien dans les vêtements.
9: Généralement pour manger le midi quand je suis au lycée, ou sinon j'économise pour les études. Et des fois, il faut savoir faire plaisir, quoi. De temps en temps.
1: Un dimanche après-midi qui rime aussi avec détente, l'occasion de se faire plaisir et d'utiliser les dernières pièces du porte-monnaie avec une gaufre ou une boisson.
0: Connaissez-vous le métier de garde particulier, un métier qui remonte au Moyen-Âge, avec une première fédération de ce type à La Réunion? L'occasion pour nous de découvrir un métier méconnu. Ces gardes privés sont appelés par des organismes pour sécuriser des espaces naturels et ils peuvent dresser des procès-verbaux. Candice Vessier.
10: Bonjour monsieur.
11: Lors de sa patrouille du jour...
10: Comment il est ?
11: Ce garde particulier repère un comportement suspect. Face à lui, un homme qu'il soupçonne de braconnage. Alors il procède à un premier contrôle.
10: Le monsieur vient de nous dire qu'il était de Titan. Mais là déjà, moi je vais lui demander son permis de chasse. Et s'il n'a pas de permis, on va le verbaliser pour défaut de permis. Il peut être verbalisé pour venir sur autrui sans autorisation. C'est que le monsieur, il risque, je vais lui dire combien il sera, 750 euros d'amende. Et risque de l'emprisonnement. Ça, c'est pas nous qui décidons, hein. Oui. C'est le parquet qui va décider. Oui.
11: Sur le terrain, le garde particulier est chargé de surveiller une propriété privée et de constater les éventuelles infractions. Ici, c'est sur cette propriété agricole de 7 hectares que l'agent intervient. Pour lutter contre le braconnage et mieux protéger ses terres, l'agriculteur a fait appel à ses spécialistes.
12: Il y a trop de braconniers, ils passent sur le terrain. Les gars, ils n'ont pas de temps. Ils ramassent, ça donne des plantations. Si on est naté, concombre et planté, il ramasse avant le propriétaire.
11: Un métier qui ne date pas d'hier. Déjà au Moyen-Âge, des gardes étaient chargés de surveiller les domaines de certains seigneurs. Aujourd'hui, cette fonction existe toujours, avec un cadre légal bien défini.
13: On n'a pas le droit d'interpeller des gens, on n'a pas le droit de les arrêter, mais on peut quand même contrôler leur identité sur le terrain. Le fléau le plus répandu, c'est le braconnage, bien sûr. Et puis le braconnier, lui, quand il vient sur le terrain d'un agriculteur, en règle générale, s'il trouve des choses en plus, plantation ou autre, le braconnier il se sert. Donc les agriculteurs, ils sont un petit peu dépassés par tout ça.
11: Assermentés pour un territoire donné, ils ne remplacent pas les forces de l'ordre. Leurs procès-verbaux peuvent toutefois ouvrir la voie à des poursuites judiciaires.
0: Voilà pour ce reportage d'Ambre Calza. Et la fête de Ganesh, c'est un temps fort religieux de la communauté tamoule avec des célébrations partout dans le monde et chez nous, à Saint-Paul par exemple, sur le front de mer. C'est une tradition et c'est surtout l'occasion de saluer la naissance du Seigneur Ganesh. Candice Vessier était sur place.
14: Au rythme des prières et des instruments, Ganesh rejoint la mer portée par les fidèles. Le dieu à tête d'éléphant est l'une des divinités les plus populaires de l'hindouisme. À notre micro, les participants ont exprimé leur émotion pour cette journée symbolique.
15: Nous, c'est le dieu qu'on invoque avant toute cérémonie, avant d'engager des grosses entreprises, quoi, de faire des travaux ou quoi. C'est un dieu qu'on prie d'abord avant d'aller vers les autres divinités.
16: Alors Ganesh représente pour moi le dieu de la connaissance, de l'intelligence et aussi d'obstacles. Donc c'est le dieu qui va ouvrir toutes les portes dans les difficultés où on est aujourd'hui. Donc on prie Ganesh pour qu'il nous allège en fait ces obstacles.
14: Une cérémonie de plus de 3 heures organisée sur

0: front de mer de Saint-Paul, qui célèbre la naissance de Ganesh, fils du dieu Shiva et de la déesse Parvati. Les fidèles ont construit une représentation de Ganesh à base de safran. Avant son immersion dans l'eau, plusieurs rituels sont organisés, offrandes, chants religieux. On écoute Lilian Viramakutai, officiant de la cérémonie.
1: On fait l'immersion à l'heure d'aujourd'hui parce que l'eau est en contact avec le monde. Et quand on prie Ganesh, on demande au dieu Ganesh, à tête d'éléphant, d'enlever tous les obstacles dans le monde. Et dans toutes les personnes qui ont des problèmes dans la vie, on enlève les obstacles. Et aujourd'hui, quand on voit dans le monde, avec les catastrophes naturelles qui se passent au Népal, et avec les incendies au Gironde, tout ça, donc on demande à Ganesh, à travers l'eau, d'aider tous ces gens d'enlever sa souffrance, alléger la souffrance, d'enlever tous les obstacles dans le monde.
0: Ce temps fort vient clôturer 10 jours de célébration, une fête particulièrement appréciée des fidèles qui s'apprête à entrer dans le mois de Vishnu à partir du 18 septembre.
2: Impossible d'oublier l'événement du week-end. Céline Dion de retour et devant 30 000 spectateurs au cœur de la Défense Arena, le point de départ d'une série de 16 dates avec dans la foule des Réunionnais Wendy et Christophe que nous avions suivis déjà hier avant le concert. Pour ce premier concert, ils ont fait partie des fans et qui n'ont pas perdu une miette du show et qui ont été rassurés. Oulvashi Belichi.
3: Les murs de la Plénitude Arena de Paris ont vibré hier soir au rythme des 25 titres de Céline Dion.
4: Je veux chanter pour vous, chanter pour moi, chanter la vie.
3: La star canadienne a fait son grand retour devant plus de 30 000 fans venus du monde entier. Parmi eux, deux Réunionnais ont fait le déplacement.
5: Incroyable, c'était un moment très fort. Et c'est vrai que dès les premières secondes, il y avait vraiment forte émotion et Céline était très émue. Tout le long du concert, il y avait vraiment cette connexion avec le public. Les gens étaient heureux, les gens chantaient avec elle et vocalement, elle reste la même. Et je pense qu'on n'a pas assisté à un concert, on a assisté vraiment à un moment historique.
3: Pendant 2h15, les grands classiques s'enchaînent. Et pour ses fans réunionnais, Céline a retrouvé toute son énergie et surtout son public.
6: Pour ma compagne et moi, c'était une très belle expérience. Surtout, on voyait sur scène qu'elle prenait beaucoup de plaisir, qu'elle voulait partager avec son public. C'était toute l'émotion autour de ça. Et puis, on attendait ça avec tellement d'impatience que là, vraiment, ça a été magnifique. On attendait certaines chansons, par exemple, pour que tu m'aimes encore, My Heart Will Go On. Mais c'est vrai que là, elle a chanté All By Myself, une de ses plus belles ballades, élégante. Et on voit qu'elle a beaucoup travaillé.
3: Au-delà de la performance, c'est surtout le retour d'une artiste qu'ils attendaient depuis des années. Une soirée particulière pour ces deux Réunionnais qui repartent de Paris avec des souvenirs plein la tête.

0: Voilà, Céline Dion qui retrouve son public après 6 ans d'absence, avec au cœur de ce grand retour sur scène la voix de la star, la résilience face à la maladie et surtout cette émotion. C'est une diva en larmes qui a poussé les premières notes. Sylvain Milenvoix.
1: Il était une voix, la revoilà. A-t-elle changé? Peut-être pas.
2: On ne change pas.
1: Un premier titre comme un message, avant que l'émotion ne désarme une Céline Dion qui dépose les larmes.
2: Je
1: ne
2: dépose pas pleurer. Je ne sais pas mes promesses.
3: Il y a eu quelques erreurs, je suis désolé, alors reprenez. Non, c'était vraiment une belle soirée.
1: Très vite, tous veulent savoir sa voix. Besoin de poser la question, puisque Céline Dion y répond.
2: Je vais bien.
4: Elle revient de loin et pourtant, je veux dire, elle a fait une prestation extraordinaire, en dépit, on va dire, de tout ce qu'elle a connu auparavant.
5: Tonalité plus basse, mais elle avait quand même

0: c'était émouvant. 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Parce que c'est la meilleure, en fait.
1: J'ai revécu toute ma vie, en fait. Toutes les périodes de mon enfance, de mon adolescence. 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
3: Allez, à présent, un coup d'œil à votre agenda de la semaine. Avec d'abord une information pratique. Attention, dans l'Est, du côté du chemin Furcy-Pitou, circulation interdite pour les poids lourds. Les transporteurs devront éviter le coin dès demain suite à l'absence d'accord lors de la dernière réunion entre le maire Patrice Sély, les industriels et les représentants des transporteurs. Et puis, dès demain, également dans l'Ouest, cependant, jusqu'à vendredi 9h, des travaux sur la plage des Roches Noires. Pas d'accès à la plage, pas de baignade ni d'activité nautique. Le stationnement se fera seulement sur certains créneaux. Et puis, un vendredi, football dans votre agenda avec l'entrée en scène de Zinedine Zidane et la communication officielle de la liste des Bleus avant les rencontres de Ligue des Nations. Et puis toujours dans votre agenda, notre matinale de ce lundi, invité du 6-8 ensemble, c'est Nicolas Vouillon. Il sera question de ce nouveau temps fort de la rentrée qui fait bouger. Septembre bouge, un mois pour prendre soin de sa santé. Le délégué régional académique à la jeunesse, à l'engagement et au sport de La Réunion répondra aux questions de Julien Andy. Ils font du sport, ils font l'actu. C'est l'heure de notre rubrique Sport Weekend. Et parlons d'abord sport automobile et rallye. Je vous le disais en titre, trois temps forts annoncés au calendrier. Et notre invitée ce soir est Muriel Radjoel pour en parler. La présidente de l'ASA Réunion, l'association de sport automobile Réunion. Bonsoir.
4: Bonsoir.
3: Merci d'avoir accepté notre invitation. Il y a d'abord ce rallye jeune, oui. Le week-end prochain. À quoi sert ce rallye?
4: En fait, le rallye jeune est organisé par la FFSA, Fédération Française du Sport Automobile, pour ça je suis là, et en partenariat avec la Ligue du Sport Automobile, qui détecte les jeunes de 17 à 24 ans. Ce sera organisé sur la piste de la Jamaïque, du samedi et le dimanche, toute la journée. Ils peuvent s'inscrire en ligne sur l'application de la FFSA, ou bien ils peuvent venir sur place.
3: Alors, c'est pour rendre accessible le sport automobile, qui est plutôt onéreux, on peut le dire?
4: Oui, faire un rallye, c'est pas donné, bien sûr. Et c'est permettre aux jeunes qui ont des talents cachés de pilotes de faire des slaloms sur la piste, justement, faire le plus rapide, mais c'est pas suffisant. Il faut quand même une certaine prestance, je tenais à préciser, parce que les jeunes croient qu'ils sont rapides, donc ils vont être pris. Mais il y a quand même beaucoup de paramètres qui jouent. Ils vont quand même représenter la France après s'ils sont dans les finalistes.
3: On a des exemples de réussite de jeunes talents 974 à l'issue de ce rallye jeune?
4: On a les deux filles, les finalistes, qui sont maintenant basées sur Aumont. Elles ont un an maintenant avec la FFSA Academy. Elles s'entraînent, elles ont participé à trois rallyes. Ils viennent de faire le rallye de Mont-Blanc et ils vont faire le rallye du Var, les deux filles.
3: Alors quand on pense rallye, vous le savez, on pense aussi sécurité, surtout depuis le drame de 2025 qui a coûté la vie à trois enfants. Est-ce que faire ça dans un circuit, c'est la garantie d'une sécurité maximale, Muriel Radjoel?
4: Écoutez, la sécurité dans le circuit et sur la route fermée de rallye, ce n'est pas du tout la même chose. Le circuit, déjà, c'est plus facile parce que c'est fermé. Comme le circuit de la Jamaïque, les gens sont sur la hauteur. Il n'y aura personne en bas, il y a juste les encadrants. Le rallye automobile, on suit les règles techniques de sécurité imposées par la Fédération et par le ministère des Sports. on n'invente pas la sécurité pays, non, on applique les règles. Et au contraire, à La Réunion, on fait même plus qu'ils n'en font.
3: C'est-à-dire que le modèle n'est pas calqué sur le modèle de sécurité métropolitain. On va plus loin à La Réunion ?
4: On est obligé d'aller plus loin, bien sûr, par rapport à l'accident de l'année dernière, parce que, vous savez, les Réunionnais sont très friands de sport auto, donc ils viennent, ils ne réfléchissent pas des fois que c'est dangereux. C'est pour ça que la préfecture nous a imposé d'avoir les caméras embarquées sur les 10 voitures. Là, à Réunion, a mis tous les moyens humains et financiers justement pour que le sport automobile, pour que le rallye recommence sur l'île. On a pu faire deux rallyes là, le Tour Auto qui avait quand même 14 spéciales, 160 km, donc on a quand même réussi un pari. C'est de sécuriser au maximum, même si on se fait un peu jurer par les spectateurs parce qu'on est un peu trop sévère. Mais je suis désolée.
3: Peut-être la sécurité. Hein,
4: voilà,
3: aussi,
4: c'est sur les deux côtés, il y a deux protagonistes, le spectateur et l'organisateur. On n'est pas tout seul.
3: Peut-être un mot, Muriel Radjouel, sur le retour de ce rallye dans l'Est. Il est annoncé pour le mois d'octobre, c'est ça. Est-ce qu'il est assuré ou est-ce qu'il est en attente de validation ?
4: Écoutez, le CDSR se passera ce vendredi-là, de cette semaine.

0: que Lazare-Réunion va organiser aussi un quatrième rallye à la demande de la Ligue du sport auto, parce que les autres associations ont un peu peur. Ils ne se sentent pas encore prêtes à organiser le rallye dans les conditions que Lazare-Réunion a fait.
1: Parce que ça coûte cher d'assurer la sécurité des rallyes, concrètement cher.
0: Oui, concrètement, il faut déjà des moyens humains. Il faut, si vous voulez, Autoroto, on était 400 à encadrer. Et les moyens financiers, bien sûr, un Autoroto, par exemple, ça monte dans les 270 000 euros.
1: Et vous avez les moyens ?
0: Heureusement, j'ai quand même les partenaires qui m'ont suivi malgré nos problèmes de l'année dernière. Je tiens à les remercier. BMW, bien sûr, qui me suivent tout le temps. Je tiens à les remercier. Et puis, on essaie de trouver, avec les communes, avec la région, avec les départements qui nous suivent quand même.
1: Et les communes vous suivent également sur les événements que vous souhaitez organiser pour les prochains mois ?
0: Il y a beaucoup de communes qui nous suivent, qui veulent quand même. N'oubliez pas que c'est quand même un facteur économique, parce qu'il y a quand même 2 ou 3 000 personnes qui se déplacent quand on fait un rallye. Nous-mêmes, organisateurs, on est 400, on est hébergés, on va au restaurant. Donc c'est toute une économie d'une commune qui fonctionne. Ce n'est pas juste un sport auto.
1: On va donc rappeler ce premier rendez-vous rallye pour les prochaines semaines. C'est le rallye jeune qui se déroulera donc le 19 et 20 septembre sur le circuit de la Jamaïque. Merci Muriel Radjoël.
0: Je tenais à préciser.
1: Merci Muriel Radjoël. Vous êtes présidente de l'ASA Réunion, on le rappelle, l'association de sport automobile Réunion. Merci d'avoir répondu à nos questions. Et puis ce week-end, on parle basket aussi chez nous avec du nouveau à la montagne, le Montagne Basket Club, une nouvelle équipe, un nouveau gymnase pour une soixantaine de licenciés. Et les plus jeunes ont seulement 3 ans. Morane Saclu.
2: Ça passe, ça shoot et ça rebondit à la montagne. Dans un tout nouveau gymnase, les jeunes se retrouvent autour du basket.
3: Ce que j'aime le plus, c'est jouer physique et j'aime bien, c'est satisfaisant le basket.
4: On s'entraîne très dur pour gagner des matchs. Il faut dribbler, il faut que tu te démarques, il faut que tu te défends, il faut que tu attaques.
5: J'aimerais trop aller en pro parce que ma cousine est liée et je voudrais la suivre et aller encore plus haut pour aller en NBA.
6: J'espère que le club ira loin, qu'on ira jouer dans les hauts niveaux et ben voilà.
2: Alors que le Montagne Basket Club compte déjà une soixantaine de licenciés, l'objectif est d'atteindre les 80 adhérents, notamment en attirant les jeunes des quartiers voisins.
7: Voilà, super !
8: La première mission, c'est de grandir. C'est d'avoir un club avec un nombre d'adhérents suffisant pour pouvoir actionner tous les leviers qu'on souhaite. Le deuxième, c'est de faire de l'inclusion. On a vraiment cette volonté d'inclure les filles dans notre projet. Et également tous les jeunes des quartiers, notamment de Saint-Bernard et de Ruisseau-Blanc, et de la montagne évidemment.
2: Des licenciés âgés de 3 ans et jusqu'à pas d'âge, le club se fixe désormais un nouveau défi, participer à ses premières compétitions.
9: Ce qu'on vise déjà, c'est d'étoffer notre équipe jeune surtout, donc pour que toutes les catégories jeunes soient complètes. Et on a une équipe U13 qui est en compétition. On a une équipe U15 qui va entamer une compétition aussi, on a l'équipe senior. Objectif, qu'on ait une équipe U18 aussi en compétition dans les années à venir.
2: Pour ces basketteurs, le prochain rendez-vous est déjà fixé. Une rencontre pour les pré-régionales face au Basket Club Dionysien, vendredi 18 septembre à 20h30 au gymnase de Champfleury.
1: Et puis, historique, incroyable, les superlatifs n'en manquent pas après la performance des basketteuses féminines. Direction la finale du mondial contre l'ogre américain et après une demi-finale dominée de la première à la dernière seconde à Berlin et face aux Allemandes, 86-64. Elles n'ont rien lâché. Didier Pireski.
10: C'est leur petit rituel dans cette Coupe du Monde. Après chaque qualification, les Bleus affichent leur marche en avant dans le tableau de la compétition. Les fous rires, la bonne humeur, c'est leur carburant. C'est lui qui va les conduire au succès. Leïla Lacan en est certaine.
11: On donnera tout jusqu'au bout. Donc là, c'est les matchs qu'on a gagnés.
10: Il n'en reste plus qu'un, mais c'est le plus difficile face aux États-Unis. Avec la capitaine Gabby Williams déchaînée en demi-finale, tout est possible. La franco-américaine ne vit que pour ce rendez-vous. Ce serait une bonne façon de prolonger son anniversaire, célébré avec ses partenaires il y a 4 jours, puis avec les supporters.

0: Dans la foulée, Gabby Williams, superstar, les fans viennent de loin pour la voir.
1: On vient de Taïwan, c'est très très loin. Allez la France!
0: Tout à l'heure en finale, les Françaises auront besoin de ce soutien, même si plusieurs d'entre elles, comme Marie-Johannes, connaissent bien leurs adversaires. Elles sont cinq chez les Bleus, à jouer dans le championnat américain. Cette finale sera aussi l'occasion d'une revanche après la finale perdue aux Jeux Olympiques de Paris, avec, on l'espère cette fois, un résultat différent pour l'équipe de France.
2: Puis dans l'actualité sportive, du tennis en vue avec l'US Open et après les femmes, place à la finale homme ce soir entre Zverev et Shelton. L'Allemand tête de série numéro 1 affronte l'Américain tête de série numéro 8. C'est ce dimanche à partir de 20h, dont 22h chez nous. 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Vous irez à la rencontre d'une personnalité politique, mais pas seulement. 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Entretien avec Laurent Payette et Thomas Fontaine.

0: Camille Klein, on est bien entendu à l'entre-deux, dans le cœur du village. Racontez-nous un peu l'histoire de ce lieu.
1: Écoutez, aujourd'hui, là, nous sommes, Laurent, dans l'arboretum de l'entre-deux. Donc, c'est un lieu qui existe depuis très, très, très longtemps. C'est un lieu de rencontre, de partage. Il y a des bancs, il y a des cheminements, il y a des arbres très anciens. Et c'est vrai que c'est une petite micro-forêt urbaine au cœur de ville de l'entre-deux, dans laquelle les entre-deuxiennes et les entre-deuxiens aiment venir flâner, se balader, promener les enfants, se poser et contempler le paysage.
0: C'est le poumon de la commune.
1: Le petit poumon, parce que vous avez vu, on est entouré de montagnes, donc le poumon de l'entre-deux, il est quand même bien étoffé.
0: Il y a Dimithil aussi juste au-dessus.
1: Exactement.
0: Ouais. Vous êtes né à l'entre-deux, vous avez grandi à l'entre-deux, vous avez toujours vécu à l'entre-deux, et un beau jour, vous vous réveillez et vous êtes le premier magistrat, la première magistrate de la commune.
1: Oui.
0: Ça vous fait quoi?
1: Alors écoutez, effectivement, j'ai grandi à l'entre-deux, c'est ma ville de cœur, de naissance, c'est la ville de mes ancêtres. Ma grand-mère était agricultrice, mon grand-père était chef d'entreprise dans le bâtiment. Ils ont eu 12 enfants. Tout le monde se connaît ici à l'entre-deux. Moi, j'ai pu aller à l'école au centre-ville, aller au collège. Je suis descendue sur Saint-Louis quand j'étais un peu plus âgée, quand j'étais lycéenne, pour aller au lycée à Saint-Louis. Mais c'est vrai que j'ai toujours grandi à l'entre-deux et aujourd'hui, c'est une réelle fierté pour moi d'être maire de l'entre-deux et surtout d'être la première femme maire à l'entre-deux. Et j'espère qu'il y en aura d'autres.
0: Le mandat vous a changé un petit peu ou pas du tout?
1: Alors forcément, je suis, j'essaye de rester authentique et j'essaye de rester qui je suis. Après, forcément, on est à la tête d'une collectivité, on a des responsabilités. Enfin, j'ai des responsabilités et aujourd'hui, je les prends vraiment très au sérieux. Oui, forcément, ça change la personne, mais dans le fond, je reste moi-même et je souhaite vraiment rester celle que je suis, authentique, simple. Irresponsable.
0: Alors, ça, c'est le terrain politique. Il y a aussi le terrain dans le sens le plus écologique du terme, la nature, les sentiers. On a aussi pour habitude de vous croiser avec vos baskets parce que vous êtes une fan de nature, vous aimez la nature, vous aimez les trails, vous aimez la marche à pied. Racontez-nous un petit peu.
1: C'est vrai
0: passion.
1: Que j'ai toujours aimé la nature. D'ailleurs, j'adore aller sur les sentiers du Dimithil. Je vous avoue que depuis quelques mois, je n'ai plus trop le temps de le faire, mais je vais essayer de retrouver du temps pour le faire. Oui, j'ai eu un passé, un petit passé de traileuse. J'ai fait partie du club de l'entre-deux, notamment, il y a quelques années de ça. J'ai fait le trail de Bourbon, j'ai fait quelques petits trails à La Réunion. Et c'est vrai que c'est un sport qui me permet d'évacuer, de rester, de me reconnecter avec moi-même et surtout d'évacuer. Voilà, donc c'est très important.
0: Oui, alors vous êtes peut-être un peu trop modeste. Hein. Je vous ai vu il n'y a pas longtemps avec un dossard, un selfie sur les réseaux sociaux. Donc vous êtes quand même malgré tout très active encore.
1: Oui, j'essaye de participer quand je le peux à certaines petites courses. Maintenant, je ne fais plus des grosses courses, mais des petites courses. La fois où vous m'avez vu, c'était sur le trail, le Women's Silaos Trail à Silaos.
0: Oui.
1: D'ailleurs, une superbe course que je recommande à beaucoup de femmes. Et prochainement, je vais aussi faire le trail des sables à l'étang salé. On ne peut pas rester la tête dans les dossiers continuellement. Il faut aussi avoir une petite part pour soi. Alors moi, j'ai une vie bien remplie puisque j'ai deux enfants. J'essaye en tout cas d'être le plus présente possible avec eux, de les emmener à leur activité. Donc j'ai un peu moins de temps pour moi depuis que je suis à la mairie, mais c'est très important de garder un petit peu de temps pour soi.
0: Alors j'ai appris aussi que vous faites un peu de musique, du piano notamment, c'est toujours d'actualité?
1: Non, je fais plus trop de piano, mais j'en ai fait. J'ai fait beaucoup de musique, j'ai participé, j'ai fait partie d'une chorale de gospel à l'époque ici même à l'entre-deux. J'ai fait partie de l'école de musique de l'entre-deux également. J'ai joué au piano pendant très longtemps. Voilà, c'est quelque chose que je fais plus ponctuellement maintenant, mais que j'aime beaucoup. J'aime beaucoup la musique, j'aime beaucoup écouter de la musique. Ça fait partie de mon quotidien.
0: Mais vous étiez aussi candidate à l'élection, non pas pas municipale, mais à l'élection de Miss Réunion 2004,
1: oui.
0: Si mes souvenirs sont bons.
1: Écoutez, je me suis présentée à l'élection de Miss Entre-deux quand j'avais 17 ans. Mm-hmm. Et j'ai été élue Miss Entre-deux en 2004. Et ça m'a permis, en tout cas, cette élection ici dans la commune, de pouvoir participer à l'élection de Miss Entre-deux. J'ai été la première entre-deuxième à me présenter à cette élection. Mm-hmm. Ça a été une fierté pour moi, bien évidemment. Et puis quand on est toute jeune, qu'on a 18 ans, qu'on est assez réservé, c'est toujours un super challenge. Et moi, j'invite les jeunes femmes à se challenger tout le temps sur ce type d'élection ou de sport. Il faut toujours se challenger.
0: Oui. Un rêve peut-être. Est-ce que vous avez un rêve pour La Réunion, pour notre territoire, d'ici 10, 15, 20 ans? Quel serait ce rêve pour votre Réunion, pour votre pays?
1: Alors moi, j'aspire surtout à ce que les jeunes réunionnaises et réunionnais puissent avoir des perspectives, qu'on puisse développer l'employabilité ici à La Réunion, mais qu'on n'ait pas peur de partir non plus. Qu'on n'ait pas peur de partir parce qu'on a aussi la possibilité de revenir. Mmh. Surtout, la population de La Réunion est vieillissante aussi, donc il faut aussi qu'on puisse avoir des infrastructures, un cadre de vie qui puisse accueillir nos personnes âgées, nos personnes qui vieillissent et qui vieillissent dans de bonnes conditions. Mmh. Ça, c'est vraiment un rêve idéal, en tout cas pour La Réunion. Et j'espère, en tout cas, j'aspire et j'espère qu'on pourra y arriver.
2: Allez, tout de suite, notre escale météo se fait du côté de Piton-Sainte-Rose. Il faudra profiter de ces éclaircies avant l'arrivée du front froid. Regardez, 17 degrés annoncés au thermomètre. Voilà, c'est la fin de ce journal et de ce week-end d'information. Merci de nous avoir accompagnés. À suivre The Voice Kids. Et puis demain, notre matinale, le 6-8 ensemble avec Émile Le Breton-Adelard, Julien Andy, le 12-30 de Laura Château, le 19h d'Antoine Asselaire. Je vous laisse dans l'ouest ensoleillé du côté de la plage des Roches Noires, un regard de Serge Gélabert. Bonne soirée, belle semaine, on se retrouve le week-end prochain sur Antenne Réunion. Merci.

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8: Rebonsoir La Réunion, c'est toujours un plaisir de vous retrouver pour votre bulletin météo. Et je vous le disais, les nuages se dissipent peu à peu sur notre département. La nuit sera donc étoilée sur l'ensemble de l'île avec au sud de votre image satellite ce front froid qui se dirige vers La Réunion. Il ne nous concerne pas encore directement, mais son influence se fait déjà sentir, notamment en fin de nuit avec le vent qui va se renforcer, une houle qui se renforce peu à peu. Mais nous allons y revenir côté ciel demain matin. Du beau temps nous attend pour débuter cette nuit. Nouvelle semaine. L'après-midi, on retrouve quelques nuages qui se développent sur les reliefs par évolution diurne. Ils débordent dans le courant de l'après-midi entre la baie de Saint-Paul et le chef-lieu, mais le temps reste sec sur l'ensemble de la Réunion avant l'arrivée en fin de journée de ce front froid dont je vous parlais, avec des précipitations qui concerneront notamment le sud de l'île, mais surtout un renforcement du vent et de la houle. Demain en journée, déjà, les rafales qui atteindront les 70 à 80 km/h sur l'ouest et l'est du département. La houle se renforce 1,80 m à 2 m sur le sud. Cela donne lieu à une mer forte sur le sud avec l'effet couplé du vent. Côté température, peu d'évolution. Les minimales pour demain matin restent stables. 20 degrés sur le port, 7 degrés sur Petite-France, 8 pour Sillaos et 6 degrés sur le Pas de Belcombe-Jacob ainsi que les plaines. Côté maximal, peu d'évolution également. 26 à 28 degrés pour les littoraux, 17 pour Petite-France, 21 à 23 pour les cirques et 16 degrés pour le Pas de Belcombe-Jacob. Et pour les prochains jours, eh bien c'est l'influence de ce front froid qui va se faire sentir dans la nuit de lundi à mardi. Pas de surprise, des précipitations sur la moitié sud de notre île. Des cumuls qui restent de saison et qui restent peu significatifs, mais c'est surtout côté température que l'on va voir la différence avec une baisse de 2 à 3 degrés pour les maximales mardi et mercredi. Des averses que l'on retrouvera également mercredi matin sur le sud-est et des nuages qui apporteront quelques gouttes l'après-midi sur les reliefs. Le vent reste conséquent, bien qu'il baisse en intensité mercredi.

0: Et chez nos voisins de l'océan Indien, nous retrouvons du soleil sur Tananarive, Plaisance et Port-Mathurin. Du soleil également sur Johannesburg et Mahé, mais quelques averses du côté de Moroni. On termine par l'Hexagone avec un temps couvert sur l'île, mais ailleurs, le soleil est bien présent, des températures qui varient entre 30 et 34 degrés. Demain, nous serons le lundi 14 septembre. Nous souhaiterons une bonne fête aux Cypriens. La marée se rabasse à 8h52 et le soleil nous quittera à 18h12. Tout de suite, retrouvez The Voice Kids. Bonne soirée sur Antenne Réunion.
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1: Oh là là ! Oh là là !
2: Ton choix de chanson en tant que papa, et voilà, l'on est sur... 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
0: On a entendu des grandes voix.
3: Je trouve pas les mots, tellement j'ai envie de t'avoir dans mon équipe.
0: Je pense que cette saison-là, c'est vachement plus disputé que les autres.
1: Oh là là là là ! Mais qu'est-ce qu'ils nous font dans cette émission ?
3: Il y a beaucoup de grandes voix, il y a des grands rendez-vous. Je suis estomaquée par tant de talent.
0: Ce soir, ça va être très dur. Les places sont chères. Il faut que je choisisse bien mes talents parce que là, je suis déjà bien avancé.
3: Il va falloir être au rendez-vous et buzzer au bon moment. On n'a pas envie de passer à côté du talent qui va faire la différence. Hors de question.
4: Je sais qu'il faut être très à l'écoute.
5: Je veux des talents qui me fassent me retourner, casser le buzzer.
0: Je sais ce qu'on peut vivre comme moment sur ce fauteuil rouge. Et c'est justement ça que je viens chercher à chaque fois.
6: Allez, c'est parti pour le premier talent de la soirée.
7: Je m'appelle Livia, j'ai 13 ans et j'habite vers Lyon.
8: T'es prise aux auditions la veille.
7: Non.
9: Si, si.
7: Non.
9: Si, si. Si, si.
7: C'est vrai,
8: toi ? Je t'aime, mais oui, c'est vrai.
7: Mais je réalise pas.
10: Ma fille, c'est ma douce tempête, comme j'aime la décrire. C'est tout en fois 10 000. Quand ça va super, super, super. Quand ça va pas du tout, du tout, du tout. C'est ma Livia, quoi.
7: Je suis hyper sensible, c'est-à-dire que je ressens tout très, très fort. Pendant longtemps, ça a été un peu une sorte de handicap pour moi. Le chant, ça m'a beaucoup aidée. Quand je chante, j'ai mes émotions qui sortent et le monde un peu qui arrête de tourner autour. Je me sens mieux. Et aujourd'hui, si je suis là, c'est que ma sensibilité n'est plus un problème, mais c'est ma force.
11: Moi aussi, je suis assez sensible et quand j'étais plus petite, j'essayais vraiment de me cacher quand je pleurais, etc. Ouais. Si je peux te donner un conseil, déjà, c'est de te servir de ta sensibilité en tant qu'artiste. Il faut vraiment que tu te serves de ça. C'est une méga force, surtout sur du Billie Eilish. Ouais. En vrai, on va pas se mentir.
7: Ce soir, sur la scène des Oweskids, je vais vous interpréter The Greatest de Billie Eilish. J'ai un peu les mains moites, le stress monte et j'espère que vous allez aimer.
12: Ouh, elle arrive.
13: Allez, ma puce.
14: Oh, les frissons.
15: Oh là là.
13: Ok, elle est belle.
12: Elle est trop belle. Mais ça va aller.

0: Tu peux pleurer parce que t'as bien chanté, c'est des larmes de joie.
1: Bravo, bravo, calme-toi, calme-toi, c'était super.
0: Regarde-le.
1: Lui, première note.
0: Regarde ses yeux.
2: À la première note, il dit oh là là.
1: Première note, regarde ça. Ça, c'est précieux. C'est précieux, t'as les quatre coachs. Mais il y a belle lumière là-dedans.
0: Tu sais quoi? Viens t'asseoir, prends ton micro, assieds-toi là. Ça, tu vois, t'es pas debout comme ça.
1: C'est... Oui, oui.
0: Oh là là, ne me jugez pas, tu vois. Voilà, voilà.
1: Comment t'appelles-tu?
3: Je m'appelle Livia.
1: Livia?
0: Livia. Livia.
1: Et tu as quel âge?
3: J'ai 13 ans.
1: 13 ans.
0: Livia, tu viens d'où?
3: Je viens de Lyon.
1: Oh là écoute, là. T'as le premier buzz, t'as le dernier buzz et t'as tout l'amour autour. Regarde, c'était un magnifique moment.
3: Merci beaucoup.
1: Pourquoi t'as chanté Billie Eilish?
3: Parce que déjà, Billie Eilish, c'est une artiste que j'admire énormément. Et en plus, le sujet de cette chanson me touche beaucoup et me parle énormément. C'est quelqu'un qui aime beaucoup quand il a des relations, que ce soit amicales ou amoureuses, et qui n'a pas l'impression de ressentir ça en retour. Souvent, je ne ressens pas forcément l'amour comme je le donne.
4: Oui, c'est vrai.
5: Joli.
4: Et tu sais, dès que tu as commencé, la première note, j'ai fait... J'étais là, j'ai regardé tout le monde et quand j'ai commencé à monter, tu m'as pris comme un ange qui m'a attrapé par les ailes et qui m'a envoyé dans les airs.
0: Ben, c'est-à-dire que tu n'avais même pas fait la première note, tu arrivais sur le...
1: Le velours nous a envoûtés.
3: Merci beaucoup.
1: Vraiment. Et quand tu as poussé, tu étais là aussi. Donc bravo, vraiment, c'était vraiment bien.
0: C'est joli ce que tu racontes quand tu parles de cette histoire. D'être un peu amoureuse de l'amour comme ça, en fait, de ne pas avoir de choses en retour, c'est pas vraiment grave. Le plus important, c'est d'offrir et de donner.
5: Ouais. On donne jamais trop. On n'aime jamais trop, on donne jamais trop. Toi, t'es dans le juste. Donc, si c'est ton cas, si cette chanson, elle te parle, parce que c'est toi qui vis les choses comme ça, s'il te plaît, continue encore. Je pense que tu en as beaucoup sous le pied encore, maintenant qu'on va enlever ce trac et cette pression de faire retourner des fauteuils.
3: Ah ouais, oui,
4: s'il te plaît, continue. Est-ce que tu es contente?
3: Je suis trop contente.
4: Ouais.
1: Tu sais quoi ?
0: Propose-lui qu'elle aille vers le fauteuil du coach de ton choix. Mais si tu as envie, si ça t'amuse.
3: Oui,
0: quoi.
3: Oui, bien sûr.
0: Mais vas-y, tu peux y aller.
5: À nous de rester là.
4: Oh, ça change.
3: J'hésite vraiment.
6: Qui elle va choisir, à votre avis ?
3: Aucune idée.
5: T'inquiète pas, personne ne le prendra mal. Hein.
0: Ah non, personne.
1: Je vais te dire, à part Matt, tout le monde va bien le prendre.
5: Non, c'est pas possible, c'est pas vrai.
4: Oh là là, elle m'a mis les frissons. C'est trop.
3: J'y vais ?
1: Allez, vas-y.
5: Go. Je suis trop content. Merci beaucoup, merci. On va te donner des ailes. Tu vas t'éclater, tu vas te libérer, ça va être magnifique.
6: Quelle aventure! Magnifique.
1: Ah, mais elle est là, je l'avais pas vu.
6: Tu chantes déjà parce que t'en as besoin.
3: Oui.
6: Mais ça, on le sent. Dès que t'as ouvert la bouche, t'as commencé, pop, on était tous prêts. Pourquoi Matt ?
7: Livia, c'est quelqu'un déjà qui fait attention au texte, à ce qu'elle interprète. Et ça s'est entendu que ça venait du cœur. Ça fait partie des très belles voix sur lesquelles je vais pouvoir m'appuyer sur la prochaine étape.
5: Elle s'exprime bien, la demoiselle. Hein.
1: Et en plus, elle a une profondeur.
5: Elle a une gamberge, elle a une profondeur, exactement.
4: Non, c'est doux.
0: Matt, ouais, c'est de la douceur, mais il y a la...
5: Elle a le feu dedans.
4: Là, tu as une perle.
1: Ton équipe, elle commence à avoir une très jolie gueule. Hein.
8: Salut Liam, je suis ta nouvelle assistante visuelle. Et je vais te faire découvrir les coulisses du plateau pour te mettre en confiance avant ta prestation. Tu es d'accord?
9: Oui, c'est trop bien.
8: Allez, c'est parti. Ici, c'est le plateau où tu vas chanter tout à l'heure. Impressionnant, non?
9: Je le pensais un peu plus grand, mais il est trop beau.
8: Vas-y, profites-en. Assieds-toi dans le fauteuil des coachs.
9: Et j'avais trop envie d'y aller.
8: Ah, tant mieux. Mais je ne t'ai même pas demandé. Tu as quel âge?
9: J'ai 9 ans.
8: Et tu habites où?
9: Je vis à Saint-Jean-du-Pin, à côté d'Alès. Je suis en CM1.
8: Ici, on est en salle d'interview. C'est là que tous les talents comme toi nous racontent un peu qui ils sont. Allez, je te montre vite fait la salle où on fait toutes vos images de présentation.
9: Le

0: The Voice Kids, c'est plein de couleurs. Je m'en prends plein les yeux.
1: C'est vrai, on dirait un petit parc d'attractions. Allez, ça va être à toi.
2: Let's go.
3: Salut.
4: Ça va? Je peux te faire la bise?
2: Okay.
4: Pour te dire bonjour. Je rêve ou tu me filmes?
1: Oui, c'est vrai. Allez, mon grand, c'est à toi. Comment tu te sens?
0: J'ai un peu le trac, mais ça va. Et j'ai trop hâte de chanter.
1: Moi, j'ai trop hâte de t'entendre.
0: The Voice Kids, c'est un rêve depuis tout petit. J'étais de là, c'est trop bien.
1: Il ne me reste plus qu'à te souhaiter bonne chance. J'étais très heureuse de t'accompagner et j'espère te porter chance.
0: Oui, beaucoup, beaucoup, beaucoup.
1: À bientôt, Liam, et profite au maximum.

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0: Sylvie, il est trop beau.
1: Il a géré.

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1: Tu nous as tellement régalé qu'on t'a même pas demandé ton prénom.
2: Je m'appelle Liam.
3: Liam. Tu as quel âge, Liam ?
2: J'ai 9 ans.
3: Merci pour ce moment, Liam. T'as fait le job. Il y a quelques petites imperfections au niveau de la justesse. Mais c'est normal, vu ton jeune âge. Tu es un être à part déjà parce que tu as le soleil en toi, parce que tu as eu le courage de le faire, parce que tu as un sourire. Regarde-moi ce sourire avec lequel tu accueilles la nouvelle. Et nous, tu nous as fait du bien. Faut juste continuer à chanter. Continue à travailler un petit peu sur la justesse. C'est des chansons pas faciles, ça bouge beaucoup, etc. Mais nul doute que tu vas être un vrai chanteur, toi.
1: Tu as kiffé ?
2: Oui, j'ai kiffé. Ah,
3: Merci Liam, merci beaucoup. Attention.
1: Ciao Liam.

0: Tu as dansé avec eux?
1: Oui.
0: Un peu pour être apporté. Oui. T'es content?
2: Oui. Eh ben t'es bon, hein?
1: Merci. C'était trop cool.
3: Je m'appelle Lola, j'ai 15 ans, je viens de Mios, du bassin d'Arcachon, et je suis en classe de seconde. J'ai commencé la danse, j'avais 3 ou 4 ans. Ce que j'aime dans la danse, c'est peut-être m'exprimer sur scène, autrement peut-être que par le chant. J'ai connu le chant plus après, et j'adorais ça, j'ai jamais arrêté. 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
4: C'est pas du tout pareil quand elle chante à la maison que quand elle chante en... enfin, quand elle est vraiment sur scène.
5: Sur scène. C'est une autre personne. Ouais. C'est vrai, c'est toujours très émouvant de l'écouter. On a facilement la larme à l'œil.
3: Mon plus grand rêve dans la vie, j'irais faire partie d'une comédie musicale. La danse, le chant, en fait, ça relie tout. Ça serait vraiment un truc de fou. Et donc pour les auditions à l'aveugle, je vais chanter Aimer de la comédie musicale Roméo et Juliette.

0: c'était beau. Merci beaucoup.
1: Pas mal, pas mal, pas mal, pas mal.
2: Alors, on va aller à la guerre pour toi, je te le dis.
0: On va se battre un petit peu.
3: Ça, c'est quoi, ça?
4: Ah, c'est un gaz, je le transforme, la voix de tout le monde.
5: C'est quoi ce truc?
6: Pourquoi tu nous as mis des voix de Chipmunks?
3: Ah, c'est quoi ça?
0: C'est mon gage.
5: On a des voix de Chipmunks, mon pote.
0: Je vous ai trollé.
6: Oh non.
0: Attends, on reprend, on reprend. C'est toi qui as la parole en premier, Patrick.
6: Ah ben, ça va être super agréable de te parler comme ça.
0: On dirait pas les témoins anonymes un peu, tu sais.
6: Alors...
0: Attends, regarde. Attends, il te manque un truc des témoignages anonymes des émissions. Vas-y, je te laisse faire.
6: Alors, ah ouais, ok, tu es sûr, tu me laisses faire. Ok, ok. Bon, ben...
0: Ah, je suis contente de moi, là, je les habille, je suis... C'est un bonheur.
6: Je mesure 1m83. Je suis brun, pas un cheveu blanc sur le caillou. Je suis chanteur professionnel, j'ai ma carte plastifiée. Ça fait presque 12 années que je fais The Voice Kids en tant que coach. Et il faut que tu devines qui je suis. Hein, pour,
0: Il est parti. Il est parti.
6: Je suis parti. Et d'ailleurs, je m'en vais. Bon, comment tu t'appelles?
7: Je m'appelle Lola.
6: Tu as quel âge, Lola?
7: J'ai 15 ans.
6: Et tu viens de quel endroit?
7: Je viens de Mios, c'est à côté du bassin d'Arcachon.
5: Salut, Lola.
6: Attends.
0: Parce
6: que... Les dettes à lui aussi. Oui. Ben oui, c'est ça qui est drôle.
5: Lola, c'était techniquement... Ce que tu as fait, c'est une grosse prise de risque, cette chanson avec les changements de tonalité. Tu l'as merveilleusement bien fait.
0: Lola, t'as compris, c'était incroyable. C'était incroyable et bien sûr qu'on s'amuse tout ça, mais ce que tu nous as fait, c'était au-delà de l'amusement, c'était parfait et je rêverais de faire un petit bout de chemin dans cette aventure avec toi.
7: Merci beaucoup.
0: Sopin, t'as un petit mot à rajouter?
3: On va y aller. Lola, je sais pas si tu m'entends bien, Lola. Lola, tu viens d'une autre planète avec ta voix. C'était incroyable. L'émotion, les mots, la précision...
7: Merci beaucoup. Merci.
3: Je sais que je ressemble à un martien avec ses lunettes et cette voix, mais l'extraterrestre aujourd'hui, c'était toi.
7: Okay. Merci beaucoup.
3: C'était magnifique.
0: C'était bon. C'est bon.
2: Pardonnez-moi, je le fais jamais, je vous interromps jamais avant le choix. Mais juste parce que j'ai l'impression qu'elle est un peu déstabilisée et je crois qu'on est beaucoup derrière à vouloir que tu la chantes encore un peu. Si tu es d'accord. Vous me permettez?
0: Avec joie.
3: Merci.
2: Comme ça, on va revenir dans le climat de la chanson. Parce que le gage, là, il était terrible.
0: On a encore envie de t'entendre, vraiment.
2: Messieurs, musique.
8: Aimer, c'est ce qu'il y a de plus

0: victoire. Bravo Lola.
1: Notre façon à nous de nous faire une petite surprise. C'était une petite surprise pour toi, avec les artistes qui incarnent cette chanson qui traverse les modes depuis tellement longtemps.
2: Incroyable.
1: Cécilia Cara, Damien Sargue, Roméo et Juliette, c'est eux qui ont chanté pour la première fois cette chanson. Et je sais que tu l'aimes particulièrement. C'était notre cadeau avant d'écouter ton choix.
0: Les quatre se sont retournés, tu pouvais pas faire mieux, c'est génial.
1: Ça fait quoi de voir les kids, les enfants d'aujourd'hui reprendre votre tube?
3: C'est très très émouvant, c'est magnifique.
2: Merci.
3: Bravo.
2: Merci.
1: Merci Cécilia, merci Damien.
0: Avec plaisir.
1: Merci, et on est content de vous retrouver bientôt sur scène pour Roméo et Juliette, le 3 décembre notamment.
0: Évidemment, tu viens nous voir.
1: Le 26 au Palais des Congrès. Et en tournée à partir du 11 février 2027. Partout, on va revivre Roméo et Juliette. Merci infiniment.
2: Merci beaucoup.
1: Vous pouvez rester pour le choix. Hein. Attention, c'est maintenant.
2: Du coup, je vous aime tous, dans tous les cas. Mais je vais aller avec Santa.
1: Ah. Et le gage de Santa aura été très efficace.
4: Elle nous a mis un gage.
1: Santa a coupé la chic et a piqué la voix de ses collègues coach.
4: Tu veux être convaincant avec une voix de canard.
1: Merci Damien Sargue, merci Cécilia Cara.
5: Non, t'inquiète, c'était magnifique, t'as fait un super choix.
1: Inoubliable.
5: C'était magnifique.
2: Oh, voilà. Merci d'accompagner, merci.
6: Je suis ton père. Je suis ton père.
2: Bravo Lola. C'était magnifique.
7: Bah, vous avez bien fait de venir. En fait, tu réalises pas encore ce qui t'arrive. Salut, moi c'est Arthur, enchanté, t'es le mec.
5: Hey, je crois que je vais les garder.
8: Ah, pas mal.
2: Ça dans l'avion et tout, on te reconnaît pas. Ouais.
5: Hein. Juste je rajoute la barbe.
2: C'est pratique.
7: Ciel.
9: En fait, dès que tu les mets, il y a une chanson de Gim qui sort.
5: Belle là.
9: Vas-y, fais voir.
5: Vas-y, toi.
9: Laisse-moi voir. Ok, j'avoue ça. Wow.
4: Ah ouais, c'est incroyable. C'est quoi? C'est incroyable. Regarde bien le daron.

0: capitaine Flamme.
1: Merci.
2: Je m'appelle Chamis, j'ai 15 ans et je suis en classe de 3e et j'habite à Poussan. Vu que je suis dans une famille gitane andalouse, la musique elle a toujours été là. Mais quand j'étais bébé, j'entendais la musique tout le temps des fêtes, tout le temps du temps. Et c'est notre culture.
3: Chamis cache beaucoup de choses et il le transmet par la musique.
4: C'est inné, on l'a ou on l'a pas. Et lui là, moi je l'ai pas. Mais lui là, heureusement d'ailleurs.
2: J'ai vécu le harcèlement scolaire. À l'école, on me rejetait, on me trouvait hyper différent. Quand je chantais, j'arrivais à me canaliser, à rendre toute ma colère dans la musique. Et c'est là où j'ai enfin compris que je pouvais me battre avec autre chose que mes poings. Ça m'a sauvé. Si je suis là aujourd'hui, c'est pour rappeler que, bah, qu'ils sont pas seuls.
5: Et t'as envie de montrer que c'est pas normal, il faut continuer d'en parler. C'est très beau d'arriver jusqu'à ici avec ce message. Merci beaucoup.
2: Merci à toi.
5: Profite bien.
4: En fait, il va transmettre les émotions qu'il a en lui depuis tant d'années. Et les mots bleus, c'est les bleus qu'il a en lui. Je suis un peu ému, mais ça va.
2: Aujourd'hui, j'ai plus de critiques. Je me sens bien dans ma peau. Je me sens debout, en fait. Dans The Best, c'est aussi une manière de dire que je passe à autre chose. C'est le début d'un commencement qui est juste énorme, donc je suis trop content. C'est incroyable. Je réalise pas du tout. J'espère que ça va fonctionner.

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9: Je m'appelle Shanice, j'ai 15 ans et je suis en classe de 3e et j'habite à Poussan. J'ai vécu le harcèlement scolaire. Quand je chantais, j'arrivais à me canaliser, à rendre toute ma colère dans la musique et c'est là où j'ai enfin compris que je pouvais me battre avec autre chose que mes poings. Ça m'a sauvé. Et The Voice Kids, c'est aussi une manière de dire que je passe à autre chose. C'est le début d'un commencement qui est juste énorme, donc je suis trop content. J'espère que ça va fonctionner.
10: Ah, c'est un grand gaillard, hein.
11: Ouais, 15 ans.
10: Il est là.

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1: Quelle belle chanson.
2: Salut.
3: Bonjour.
2: C'est beau ce que tu nous as fait. Comment tu t'appelles ?
3: Chamis.
2: Chamis. Et quel âge as-tu ?
3: J'ai 15 ans.
2: C'est une chanson très très intense et t'as été à la hauteur de ces mots-là. Derrière ces mots bleus, tu as touché des bleus à l'âme que j'avais. Il y a une résonance que je sens entre nous. J'ai pas envie de t'en faire dire trop si t'as pas envie d'en dire trop.
3: Non mais si, enfin, dans ma jeunesse, enfin, du coup, avant j'ai vécu le harcèlement scolaire. Et enfin, on m'a toujours rangé dans des cases et on m'a toujours dit de.
4: Vas-y.
2: Ici, à The Voice Kids, ici, c'est dans un safe place. Et ici, on félicite la différence. Je veux pas t'en faire dire trop. Mais t'es beau et ça se voit. Ça se voit, vraiment. Je repars là parce que sinon on va me dire que j'en fais trop.
5: T'en as parlé à la famille, enfin, je veux dire, t'as réussi à en parler autour de toi, avec tes gens de proches.
3: Ben, au début c'était très compliqué, ouais. J'en parlais pas. Et après c'est arrivé la fois trop, où du coup j'ai tout balancé. Mais je veux juste rappeler que tous les jeunes qui vivent ça, ils sont pas seuls. Et que moi j'ai réussi à m'en sortir avec la musique et qu'il y a plein d'autres moyens de s'en sortir.
4: Chamis, sache que ici tu es à ta place, ok? C'est un don du ciel ce que tu as reçu, cette voix, et fais-en profiter au maximum les gens de ce cadeau. Tu es un cadeau. Ici, tu es chez toi, si tu as besoin d'un garde du corps à l'école, moi je suis là tous les jours, s'il faut, je t'accompagne.
2: Ah, c'est joli, ça.
4: Tous les jours.
6: Ce qui m'a touché le plus, vraiment, au-delà de ta voix, c'est surtout le fait de voir à la fin, quand tu as terminé, ton soulagement, de te dire « je l'ai fait ». Ça, c'est le plus gros coup de poing qu'on peut dire à tous ceux qui t'ont mis dans des cases, à tous ceux qui t'ont enfermé. Moi, je suis quelqu'un qui n'a pas confiance en moi. Même maintenant, je suis quelqu'un qui me perd un peu dans mes mots parce que j'ai un énorme manque de confiance. Par contre, quand je suis sur scène, c'est là où j'exprime le mieux qui je suis. Et là, quand t'as chanté, je me suis dit, ce mec-là, quand il va aller faire des concerts, on va y aller parce qu'on va aller voir qui il est. On va entendre toutes ses douleurs.
7: Tout ce qu'il a vécu, là, il mérite. Il n'a pas fait tout ce travail pour
4: rien. Il répare.
7: Il répare.
4: Quelqu'un qui est bien dans ses baskets, qui est aimé, qui aime, il n'est pas là à faire du mal aux autres. Sache que ceux qui harcèlent, ceux qui sont après, qui mettent des bâtons dans les roues, ils essayent de justifier leur médiocrité en s'attaquant à ta beauté, à ton ambition. Alors ne prennent pas attention à ces gens-là, ok? Promis.
5: Et comme si nous parlions de la même voix avec Matt, ne regarde pas de loin ce que tu penses inaccessible. Le bonheur, tu peux le prendre. Tu sais quoi ? Le bonheur, c'est toi aujourd'hui.
2: Parfois, il faut juste un peu plus se battre que les autres pour l'avoir. Les batailles, elles te mènent à ça. J'ai l'impression qu'on pourrait parler encore des heures tellement on a envie de te dire de jolis mots. Et cette fois-ci, pas bleu, mais c'est à ton tour de nous dire les tiens.
3: C'est très compliqué.
5: Oh non.
8: Allez, viens, je t'emmène loin.
2: C'est tout ce que j'ai à dire. Je peux le refaire, hein.
8: Allez, viens, je t'emmène loin.
3: Regardez le monde s'écrouler.
2: Oui.
5: Eh ouais, non, mais non, et nous. Et
2: merci,
5: nous.
2: Merci infiniment. Allez, je t'accompagne.
5: La famille, c'est juste là.
9: Il y en a beaucoup, hein.
2: Il y en a beaucoup. Et faut que je les voie. Faut que je les félicite de t'accompagner. Voilà, c'est une grande famille, dis donc.
9: Oui.
2: Et je voulais venir vous saluer.
9: Merci.
2: Parce que bon, c'est accompagner une belle voix, mais c'est aussi accompagner un bon bout de chemin qui n'est pas facile pour tous.
0: Merci Santa et bravo. Bravo.
2: C'est beaucoup d'émotions.
0: Beaucoup
2: d'émotions.
0: Soir, tu as surpassé les épreuves merdiques que tu as pu avoir dans ta vie. On en a tous d'une façon ou d'une autre. Tu aurais pu ne pas te relever.
9: C'est ça.
0: Et tu as trouvé la force de le faire. Et ça, tu le dois certainement à ta famille d'abord, mais tu le dois à toi.
2: Chamis, il chante si bien ces mots bleus. Ça me trouble encore d'en parler parce que oui, il a dû serrer le poing plus d'une fois, mais de le voir le brandir un peu plus haut, c'est la plus belle revanche qui soit, surtout en chanson. C'est le plus beau pied de nez qu'on puisse faire.
5: Ah, je suis un peu énervé quand même. Qu'est-ce qu'on fait? On la met en prison ou...
6: Moi, je lève la tête depuis tout à l'heure, la case, elle est que sur ton côté. Hein.
5: Mais mets-toi donc à ma place.
6: Viens, on te montre. Tous contre Santa.
2: Écoutez-moi bien, tous les trois. Tu ne peux pas faire ça.
5: Tu bouges, tu bouges pas. Et puis là, il va tomber des grenouilles, des crapauds, tout ça. Et il faut que tu trouves l'indice pour refaire monter la cage.
6: Patrick, oui. Tu dois lui parler comme perforade. Vas-y, vas-y, vas-y.
10: Je te demande, Santa, de trouver le mot magique. Si je te dis, par exemple, this is the, tu me dis...
2: Je dis the voice kid.
10: Remonter la cage, s'il
2: oui,
10: vous
2: plaît. Oui, oui. Oh,
11: je m'appelle Quentin, je suis en 5e, j'ai 13 ans et je viens de Marseille. J'aime bien tout ce qui est activité manuelle. J'ai fait une batterie avec des bouchons en liège. J'ai créé un jeu de voiture, ça fait comme un petit jeu vidéo. Je suis un peu fière de mon distributeur de bonbons que j'ai créé à partir des cartons et des papiers. Tada ! J'aime bien recycler des matériaux pour leur donner une seconde vie, c'est écologique.
0: Ça vient d'où cette conscience écologique?
11: De moi-même.
0: C'est vrai? C'est vachement bien, tu nous montres l'exemple. Ben, je t'en prie. Bravo, je te félicite.
11: Merci.
0: Qu'est-ce que tu chantes?
11: Je chantais Allô le monde.
0: Allô le monde?
11: Oui.
0: Ben, allô le monde, hein. Il est urgent de prendre soin de la planète.
11: Ben, oui, c'est ça.
0: Ok. Ben, t'as frappé à la bonne porte.
11: L'écologie,
0: c'est cool. Et voilà. C'est toi, t'es cool.
11: Merci.
0: Salut, mon gars.
11: Dans mon école, je suis éco-déléguée. Le principe, un peu, c'est de réveiller les consciences, de leur faire comprendre que la planète va mal. Même en étant enfant ou adulte, on peut agir. Franchement, si une seule personne m'écoute, là, pour moi, j'aurais déjà tout gagné.
12: Oh là là.

0: Merci.
1: Oh, wow.
2: Oh, j'ai cru que c'était une fille.
1: Wow. Et salut! Ça va?
0: Oui, ça va, ouais. Merci.
1: Sûr que quand ce passage est fini, on se sent mieux, quoi. Tu t'appelles comment?
0: Je m'appelle Quentin, j'ai 13 ans.
1: Et tu nous viens de quel endroit?
0: Je viens de Marseille.
3: Oh. Ah.
1: Quentin de Marseille.
3: Marseille, bébé.
1: Marseille, bébé. Merci pour ta proposition. Allô le monde, ça résonne hein, quand même comme chanson. Hein. Surtout aujourd'hui, est-ce que tout va bien? Je ne sais pas s'il va bien. Moi, je ne suis pas au rendez-vous juste pour te dire que je pense qu'il y a encore un peu de travail, tu vois, sur la voix. Et je pense qu'il faut que tu écoutes beaucoup, beaucoup, beaucoup de musique, même si tu dois en écouter peut-être tant. Il faut encore un peu de temps, encore un petit peu des chansons dans tes bagages, dans tes cordes vocales. Et bien évidemment et naturellement, tu vas revenir nous voir avec tout ce que tu auras pu apprendre, comprendre, et on t'entendra peut-être différemment.
0: Yes. Merci.
1: Bravo en tout cas, bien.
0: Merci.
1: C'est bien. Faut bosser, bosser, bosser.
2: Travailler.
1: Mais c'était bien, bravo. Bravo à toi.
4: Bravo okay. Quentin.
2: Bravo Quentin.
1: Ciao Quentin. Et bisous ciao. À la famille.
2: C'est bien.
5: Ouais. C'était trop le stress.
6: Je m'appelle Jeanne, j'ai 13 ans, je vis à Sceaux en banlieue parisienne, je suis en 4e et j'ai un petit chien.

0: Je fais du doublage. Dans le film Blanche-Neige, je fais la voix chantée de Blanche-Neige enfant. Ça m'occupe bien. Ce soir, pour les auditions à l'aveugle, je vais chanter Voyage Voyage de Désirless. J'ai envie, avec cette chanson, de partager ma positivité malgré ce monde qui va pas toujours super bien.
1: Bien, moi, je vais te regarder à la télé. Et je sens que je vais pleurer parce que je sens que tu vas nous faire une reprise qui réchauffe le cœur.
0: Je sais que le plus important, c'est que je m'amuse. Et si il y en a quelques-uns qui se retournent, ça me fera toujours super plaisir.
2: Vous venez de Sceaux ?
3: C'est ça.
2: Ah, j'ai grandi là-bas. Il y avait l'école polytechnique, je ne sais pas si elle est encore là.
4: Non, ah oui.
2: Il y a toujours le foyer grec, pas loin de la maison de Paul Ricoeur.
5: On se focus sur ta chanson et après ça va démarrer.
2: Le collège à Châtenay-Malabry, Pierre Brosseleuse.
5: Je te fais un petit décompte et tu rentres.
2: Il y a toujours la piscine là-bas au parc ou... Non,
6: il n'y a plus.
2: Il y avait une grande piscine à l'entrée du parc, en face d'Anthony.
6: Alors on n'y est pas encore.
3: Ouais, on n'est pas encore allé.
5: 4, 3...

0: Oh.
1: Oh. Mais non.
2: Eh oui.
1: Mais non. Mais oui. Mais pourquoi oui. Pourquoi oui. Mais non.
0: Quatre. Vous en avez quatre.
1: Eh, ça, j'ai jamais vu. Hein. Quelle rapidité.
3: On attendait la fin.
1: Bravo.
4: Merci.
3: Salut, comment tu vas?
4: Ça va,
3: le stress, il retombe?
4: Oui.
3: Il redescend, comment tu t'appelles?
4: Jeanne.
3: Jeanne, tu as quel âge?
4: 13 ans.
3: Franchement, bravo, tout était bien. C'était une nouvelle version, on s'est baladé, tu nous as fait voyager. Et quand on écoute un artiste, en général, c'est pour qu'il nous donne tant d'émotions et surtout qu'il nous fasse voyager. Voilà pourquoi tu as les quatre coachs.
4: Merci beaucoup.
5: C'était délicat. Tu as fait une proposition même dans la mélodie principale que j'ai trouvée encore 10 fois plus belle que l'original. Donc écoute, je connais The Voice Kids, ça fait des années que j'ai la chance, que j'ai la chance de faire partie de ce programme.
0: Il est trop bon.
5: Non, on ne va pas parler de Victor, tout ça, on sait, ça va, c'est pas le problème. J'en ai même plus que Florent Pagny, mais bon, c'est pas le problème. Il y a un accompagnement avec toi qui me plairait beaucoup, quoi. Si tu venais dans mon équipe, je ressens ce que je peux essayer de te proposer comme outil.
0: C'est long, il s'en mêle.
5: Non, mais c'est long parce que je suis passionné, tu sais, je suis passionné.
6: C'était vraiment un moment suspendu et très cristallin.
0: J'allais dire ça.
6: Eh oui, mais je l'ai dit avant toi.
0: Bien vu.
6: J'avoue. Et c'est vrai que quand tu nous emmènes dans les aigus, on part avec toi. Et moi, j'avais envie d'une petite surprise. Il y a un petit manque de lâcher prise. Bien sûr qu'il y a le cristallin, mais s'il y a un peu de rocailleux parfois, tu auras toute la panoplie.
0: Bon, comme tu l'as vu, je me suis retourné en premier. Ça compte. C'était pur, c'était doux, c'était ouvert. Cette précision, tu l'as. Et justement, il faut aller un peu chercher Jeanne, qui es-tu? Et moi, c'est ça qui m'intéresse, c'est maintenant te sortir un peu de ce côté bien rangé et d'aller mettre un peu le désordre dans ta chambre, voilà.
4: Merci beaucoup, c'est dur, mais...
5: T'inquiète.
4: Je pense que je vais partir avec Patrick Fiori.
1: Non.
7: Il est incroyable.
1: J'ai rien dit.
0: Non, mais Patrick Fiori.
5: Merci. Merci à toi. Je te laisse tranquille, aller à la famille. Hey, merci. Je m'y attendais pas, je te jure. Tu me fais un beau cadeau.
0: Eh oui. Bravo.
8: Jeanne, elle est formidable. Il était hors de question qu'elle aille chez un autre coach qu'avec moi. Parce que profil de finaliste.
9: Il était une fois aux États-Unis, une paire de chaussures de claquettes qui rêvait des feux de la rampe.

0: Maria, j'ai 11 ans, je suis en 6e et j'habite en Seattle, en États-Unis.
1: Alors qu'est-ce que c'est à tes pieds, ma belle?
0: Et une claquette, c'est danser et chanter. Les claquettes, c'est pas vraiment populaire. J'ai venu à France avec mes claquettes pour entrer sur The Voice Kids que... Les claquettes, ils sont pas juste pour les vieux. Oh, j'ai fait les claquettes. Mais tu peux faire avec du pop, de musique. C'est vraiment pour les jeunes.
1: Vas-y, maintenant, fais super vite. Le plus vite possible. C'est super stylé.
2: T'es heureuse d'être là?
0: Ouais, plus t'es heureuse. Les États-Unis, ils ont pas de Voice Kids. Et je suis choquée.
3: On va aller à Paris.
0: Moi, j'aime la France. La Tour Eiffel. Les Champs-Élysées, c'est vraiment waouh.
4: Allez, c'est parti.
1: Allez, Lia, pas de soucis.

Waouh, elle est petite.

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Waouh, elle est petite.

0: tu t'appelles, championne?
1: Je m'appelle Lia.
0: Lia?
1: Oui.
0: Et tu nous viens d'où?
1: Seattle, en Amérique.
0: Tu vis à Seattle?
1: Oui.
0: Oh, ok. Et tu as appris le français où?
1: Mon père, il est français et ma mère, elle est suisse. Alors, j'y connais le français.
0: Ok, ça parle français à la maison un peu. Ouais.
2: Ben oui.
0: Trop chouette.
3: Magnifique, ça.
4: Matt, est-ce que tu es d'accord qu'elle nous fasse un petit cours de claquettes? Parce que moi, je ne suis pas un grand danseur.
0: Tu peux nous faire un petit cours de claquettes?
4: Est-ce que tu peux nous faire un petit cours? Surtout à moi, parce que lui,
0: les basiques. Les basiques.
5: Allez, on va voir comment il se débrouille. Ça va être sympathique.
0: Et celui qui fait le mieux, tu pars avec lui, ok?
4: Alors, dis-nous tout.
1: Ok, on va faire un paddle and roll. We're going to go dig, bank, step,
4: step,
1: heel.
4: Dig.
0: Tank et jump. Point de talon.
4: Le talon.
0: Ouais. Tac, papa.
5: Non, Matt, il est pas mal.
6: Matt, il est fort. Ouais, Matt, il sait tout danser, il sait tout faire.
4: Tu vois pourquoi il faut que tu viennes dans mon équipe? Pour que tu m'apprennes plus souvent.
2: Sopra, vas-y, on te double.
0: Question. Vas-y.
2: 2, 3.
0: Oula. Il danse le Mia, lui. Il a pas compris. Lui, il danse le Mia.
4: Merci pour le doublage.
2: Merci pour le doublage.
0: Tu chantes des chansons en français aussi?
1: Oui.
0: Ah, super. Si tu es capable de faire ça, ça veut dire que ton niveau en termes de compréhension du rythme, il est incroyable. C'est-à-dire que tu peux faire plein de choses.
1: Merci.
0: Et si tu veux le faire dans mon équipe, tu es la bienvenue.
1: Merci.
4: Lia, ce que moi j'ai beaucoup aimé, dès les premières notes, on savait que ta voix, elle était magnifique. Tu étais technique. C'est trop bien. Nous, on aimerait te pousser le plus possible pour que tu puisses faire des shows en France. Donc si tu viens avec moi, on pourra faire de grandes choses aussi.
1: Merci.
4: Entre nous deux, quel coach tu veux pour la suite?
1: Je pense que je vais partir avec Matt Pokora.
0: Bienvenue. Je suis trop content. Bienvenue. On y va?
5: Bravo, t'étais magnifique.
7: Ce pull, il est incroyable.
1: Merci.
8: Bonjour, je m'appelle Issy Elio. J'ai 8 ans. Je suis en CE1 et j'habite à Paris. Je parle chinois parce que mes parents sont chinois, même si je suis née en France.
7: Et t'es déjà allée en Chine, toi?
8: Oui, beaucoup de fois. Et là-bas, il y a mes cousins, il y a ma deux grand-mères, mon papy. La première fois que j'ai chanté en chinois. Parce qu'avant, quand j'étais 5 ans, je ne savais pas très bien parler français. La culture chinoise, pour moi, c'est un trésor. Donc ce soir, je vais chanter Ding Chihua. Ça parle d'un enfant qui aime l'opéra de Pékin et qui apprend à chanter et à faire les gestes. Parce que quand je vais chanter, je vais faire les gestes en même temps.
9: Salut Lizzie. T'as une très très belle tenue, dis donc.
8: Merci.
9: T'as un beau maquillage aussi et une belle coiffure. Tout est très travaillé, c'est très joli. Comment tu te sens?
8: Je suis un peu stressée.
9: T'es un peu nerveuse?
8: Ouais.
9: C'est normal, c'est un moment que t'attends depuis longtemps, mais je pense que t'es douée, c'est pour ça que t'es ici. Ça va être trop bien quoi qu'il arrive. Allez, vas-y, je te regarde, vas-y.
8: Ce soir, je suis la petite ambassadrice de la culture chinoise.
7: Lissé.
10: C'est à toi dans 3, 2, 1, vas-y.
7: Oh, 加油，李斯！
9: 加油，李斯！加油！

y a un truc, elle bouge. Elle bouge. Il y a un truc de mouvement.

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0: La proposition, elle est géniale. Elle est géniale. Elle, là, on peut choper. Mais non. Mais oui. Mais pas du tout.
1: Cario.
2: Je suis sûr, elle dansait.
3: Wow.
4: Attends, il faut, on va s'approcher de toi. On veut savoir plus.
3: Bonjour.
0: Oh là là.
3: Tu t'appelles comment?
5: Lissi.
3: Lissi?
5: Oui.
3: Lissi, tu es magnifique.
5: Merci.
0: Ah oui.
3: On a le droit d'avoir un petit câlin? Waouh. Et merci de t'être fait belle comme ça pour venir ici nous voir. C'est... Alors, tu chantais en quel langage?
5: En chinois.
3: En chinois. Voilà. Tes parents sont d'origine chinoise, tu es...
5: Je suis née en France.
3: Tu es née en France?
5: Oui, mais mes parents sont chinoises.
3: C'est des très belles racines que vous avez et merci d'avoir partagé ce moment avec nous. On te doit aussi une raison pour laquelle on ne s'est pas retourné. Sache que pour nous, c'était un peu difficile de se projeter vocalement parce que tu as une voix très jeune encore. Et je suis sûr qu'avec le temps, tu vas acquérir beaucoup d'expérience et ta voix va grandir et tu vas venir encore nous surprendre, ça, j'en suis sûr. En tout cas, une chose est sûre, cet héritage que tes parents t'ont transmis, porte-le haut et fier toute ta vie parce que c'est magnifique de partager la culture. Alors, merci d'être venu, Anne.
5: Merci.
3: Merci beaucoup, ma belle.
0: Merci à toi.
3: Oui.
0: Elle est pas triste. C'est bien.
4: Bravo, bravo.
3: Bravo.
0: C'est une petite poupée. Salut la famille. Merci à vous, merci beaucoup.
6: Ni hao.
7: Bravo ma princesse, tu es extraordinaire. Tu as été l'ambassadrice de la rencontre de la France et de la Chine.
0: C'est beau.
1: Ouais, c'est beau.
3: Quel voyage.
0: Elle était trop mignonne.
4: C'était très, très joli.
8: Saïf, tu es pris à The Voice. Bon, arrête. N'importe quoi. Allez, enlève ça. C'est quoi ce truc, hein? Qu'est-ce que tu vois? T'en sais rien?
9: Oui.
8: Comment? Oui, c'est vrai.
10: Je m'appelle Steve, j'ai 13 ans, je suis en 5e et j'habite à Montbéliard, une ville près de Lille.
11: À Lille, sur la Grand Place.
10: Lille, c'est ma ville préférée parce que de 1, c'est là où j'habite. Et puis j'aime bien la culture, les monuments, les rues. J'ai bien passé du temps avec mes amis là-bas, avec ma famille. Et puis c'est là que je me sens le mieux. Dans le domaine artistique, je fais du piano. Je fais du théâtre.
12: Le problème essentiel quand on est sur une scène, c'est d'avoir quelque chose à dire.
10: Je chante un petit peu partout, d'ailleurs tous mes copains, ma famille, elle me le dit. Je chante parfois quand je mange, parfois quand je suis chez moi, parfois quand je suis tout seul. Et ça prend vraiment une grande place dans ma vie.
13: Tu viens?
10: T'es prêt? J'aimerais bien que les coachs, ils se disent, celui-là, c'est quelqu'un qui vit ce qu'il fait. Et je veux faire de mon maximum pour qu'il puisse passer un bon moment. 3, 2, 1, vas-y.
3: De toute façon, à la fin, c'est Fury.
0: Oh, oh. Matt, alors est-ce qu'à la fin, c'est fini?
4: Et c'est Victor Hugo qui a dit ça, non?
1: Oh là là,
3: oh là, là, là, là,
1: il passe bien à l'écran.
3: J'en reviens pas.

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1: Bravo, bravo, bravo. T'es contente?
2: Oui.
1: T'es la petite sœur?
2: Oui.
1: Ok.
2: Comment ça va? Ça va super.
3: Comment tu t'appelles?
2: Seif.
3: Quel âge tu as déjà?
2: 13 ans.
3: 13 ans. Je voulais te dire merci d'avoir chanté Luigi, j'aime trop.
4: Ah, ça fait du bien.
3: Tous les jours. Merci.
4: Merci. Tous les jours.
3: Et quand tu as commencé à chanter avec ta voix qui basculait en bas, en haut, et ton interprétation, je me suis retourné, j'ai vu comment tu étais. Tu voulais tellement bien faire. J'ai dit, oh, il faut qu'il vienne dans mon équipe. Il y a ce coup. Il fallait. On est tous d'accord?
2: Pas du tout.
3: On est tous d'accord.
4: T'es pas tout seul, hein?
2: Ah,
4: t'es
2: je suis
4: pas
2: là?
4: Tout seul.
2: Je suis là. Et je suis là.
4: Mais, ah, t'es là.
3: T'es là.
4: Oh. Il a dit.
3: Mais qui vois-je? En tout cas, je suis tellement content, surtout pour parler un peu plus technique. À un moment donné, je te disais calme-toi parce que tu étais pris par la pression. C'est pour ça qu'on va pouvoir travailler ensemble. Pour qu'on puisse encore
2: Donnez-lui
3: améliorer
2: des violons,
3: encore plus ça, gérer les temps, gérer le stress et te donner encore plus confiance en toi. Je suis trop content, Thierry. Trop.
5: Merci. Et c'est joli d'entendre un enfant chanter qui veut être un des grands de ce monde.
3: Mais oui.
5: Je connaissais pas bien la chanson et pourtant tous les mots m'ont percuté. Alors autant quelqu'un qui est fan, autant quelqu'un qui n'est pas encore fan a réussi à être emporté dans la chanson et ça... Ça, c'est vraiment très, très fort de ta part.
4: Waouh.
6: Ils vont faire de lui un grand de ce monde.
3: Alors
6: déjà.
3: Maintenant, c'est toi qui as la parole.
2: Ben, je vais choisir soprano. Ah
3: Tu déchires. Merci beaucoup. Ça fait trop plaisir.
5: Bravo. Merci. Bravo, tu vas t'éclater avec ce
3: pas.
5: Vous allez vous éclater tous.
4: Allez, Kikos, on te laisse l'artiste.
3: Attention, viens, on va voir toute la famille, elle est là.
1: Mesdames et messieurs, Seif et son coach.
3: Oh là là, Soprano. Que je suis content. Tous ceux de mon équipe, je leur offre une casquette incroyable. De la team Soprano. Ouais. Tu fais partie de la team. C'est bon, là, tu l'as.
7: À bientôt.
4: Merci
7: à vous.
4: Merci.
7: Ciao, Seif.
3: Seif, il était tellement content qu'il y en avait un qui se soit retourné. Et chaque fois, je lui disais, calme-toi. Il m'a écouté direct. Il y a eu le contact de coach avec talent. Et je me suis dit, ouais, je vais me régaler.
8: Salut. Tu vas bien? Je peux te faire la bise? Tu t'appelles comment?
9: Je m'appelle Francesco.
8: Tu viens d'où?
9: De Corse.
8: Corse, ok, trop bien. Tu viens d'où en Corse?
9: Je viens de Sartène, je suis originaire de Sartène.
8: C'est hilarant. Salut, ben, je peux faire la bise dans ce coin. Tu t'appelles comment?
10: Ange.
8: Ange? Vous êtes, vous êtes jumeaux, j'imagine. Ok, vous chantez à deux?
10: Oui, on chante tous les deux.
8: Okay.
10: Je t'accompagne à la guitare.
8: Ouais, j'ai l'impression d'être dans un rêve. Un rêve éveillé, un rêve corse finalement.
9: C'est moi qui suis né le premier. Et moi en deuxième. J'ai pas tilté. Ben, moi je suis né 30 secondes avant mon frère. Et moi 30 secondes après. Quand on est ensemble, les gens ils savent pas nous reconnaître. Alors que c'est assez facile de nous reconnaître. Nos lunettes sont assez différentes.
11: C'est différent dans nos lunettes?
9: Oui.
11: Qu'est-ce qui est différent dans vos lunettes?
9: Il y a quelques écailles. Quelques touches d'écailles. Dans la vie de tous les jours, nous, on est assez pudique, donc on sourit pas, on n'est pas très expressif.
8: Vous filmez pour vous dire que vous avez été sélectionné à The Voice.
12: Ah ouais? Ah, purée.
9: Chez nous, la musique, c'est une tradition. Ce soir, nous allons nous accompagner de nos instruments, qui sont des guitares électro-acoustiques à pan coupé vénitien.
12: Ah, oh, ça va.
9: Toujours plus sur la précision, quoi. Alors ce soir...
12: Alors, non, je fais.

0: Alors, ce soir, nous allons nous accompagner respectivement à la guitare. Viens représenter la Corse. Patrick Fiori, c'est un coach qui est corse, donc on pense s'orienter vers lui et s'il se retourne pour continuer l'aventure.
1: Prochain kid, allez.
2: Tu vois,
1: fais-nous rêver, petit ou petite.

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18: Allez, mes enfants, fourte ça, fourte ça.
19: Cette guitare.

0: Hey, ciao.
1: Ah, il a plié. Il a plié. Il a plié.
2: Il a appuyé.
3: À la dernière minute.
4: Oh non.
0: J'ai appuyé. Il a la nonana. Bam, j'ai fait ça et il s'est pas retourné.
3: Je l'ai vu.
0: Je veux qu'on le voie. Je veux qu'on le voie.
3: Je l'ai vu. Je suis ton ralenti et je l'ai vu.
0: Ouais.
3: T'as dit ciao. Et t'as appuyé.
0: Ouais, tu fais bien mon ralenti.
3: Ouais, comme ça.
2: Vous appelez comment, les gars ?
5: Ange et Francesco.
0: Vous êtes des frères jumeaux ?
2: Évidemment.
5: Oui.
0: Vous venez d'où ?
5: De Corse.
0: Mais d'où ? De quel endroit ?
5: Ajaccio.
0: Et pourquoi cette chanson du groupe Epo que j'aime tant ?
5: Parce que c'est une chanson joyeuse. Elle dit qu'il faut profiter de la vie, que le temps passe vite. Et du coup, on trouvait que ça nous reflétait bien. Et on a voulu l'interpréter.
6: Alors, on a le replay ou pas ?
7: Allez, on va vous montrer le replay.
2: On va montrer la VAR.
1: Mais...
0: Allez, ciao.
2: Eh, il y avait encore la note. Il y avait encore la note. Il y avait encore la note.
0: Allez, ciao.
2: Il y avait encore la note. La note de la guitare n'était pas terminée.
7: Patrick, Matt, les coachs, il y avait encore la note.
2: Il y avait
7: donc
2: encore la note.
7: Le buzz est validé.
0: C'est bon, ça y est, vous êtes dans The Voice Kids et vous êtes dans mon équipe. Ça s'est allumé, heureusement. Merci à la production et merci à la générosité de toute l'équipe d'avoir allumé
2: vous
0: ça.
2: Vous êtes contents, les gars?
0: Allez,
2: bon,
0: go.
2: Let's go.
0: Allez,
2: let's
0: allez, go. On va travailler, allez. Allez.
2: À mon avis, ils sont choqués. Ils sont à la télé, il y a Patrick Fiori. Ils comprennent pas le truc de la VAR, allez.
0: Putain, j'ai eu peur là. Je me suis dit, tous les villages, ils vont me tomber dessus. Tu vois.
3: Bien.
0: Allez, venez les garçons.
3: Ah, c'est beau.
0: Ah, vous voulez faire une surprise là maintenant ?
2: Qu'est-ce qu'ils avaient préparé comme surprise ?
8: Je sais pas. Je sais pas. Écoute, c'est une surprise pour nous aussi, je crois. Oui.
0: Mais vous voulez nous faire une surprise ?
8: C'est vrai ?
6: J'ai envie de voir c'est quoi avec, la surprise.
0: Avec Pastinelli. Alors regarde, tu vas voir. Je te tiens le micro.
3: T'es prêt ?
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0: C'est une belle surprise.
1: Ça, c'était magnifique. Merci pour ce cadeau.
2: Bravo, merci les coachs. Hein.
3: Bravo,
2: merci
3: les gars, garçons.
4: Bravo. Et bienvenue dans The Voice Kids.
3: Bravo, les gars.
5: Vive la VAR.
3: Vive la VAR.
2: C'est aucune émotion, hein.
6: Bravo, mes amours, bravo.
1: Moi, il faut que j'explique pourquoi je connais cette chanson.
3: Ben oui, oui.
1: Parce que je parle pas corse couramment.
7: Allez.
1: Patrick m'a invité à chanter cette chanson sur le corse Umezu Mezu. C'est pour ça que je connais les paroles.
7: C'est de la triche. Je me dis, comment elle connaît ça, elle ?
8: Je m'appelle Axel, 12 ans, j'habite à Caluire et je suis en 5e. Alors, là, je vais vous montrer la pièce secrète. La salle de musique. C'est ici que je fais tous mes morceaux, que je chante, que je m'amuse. Ma grande passion, c'est la guitare. J'ai commencé grâce à M.

0: Je suis stressée.
1: Qu'est-ce que t'as besoin de quoi?
0: Non, de rien. Juste, non.
1: Ça va aller. Ça va.
2: Il faut que la force de M soit en toi, là.
0: Vraiment.
2: Mets-toi en condition. C'est toi M aujourd'hui.
0: Pour moi, participer à The Voice Kids, c'est quand même fou, surtout sans avoir fait de cours de chant. C'est incroyable.
3: Je sais pas, pour ça que je suis en train de rêver.
4: Bien montré.
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6: Ah, déjà j'ai entendu une batterie.
7: Wow. 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Oh.

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0: audacieux, hein. C'est audacieux.
1: C'est pas grave.
2: C'est pas grave.
0: Ne sois pas déçu, ne sois pas déçu.
2: Ne sois pas triste, ne sois pas déçu.
3: Bonjour.
0: Salut, comment tu t'appelles?
3: Je m'appelle Axel.
0: Axel, t'as quel âge?
3: J'ai 12 ans.
0: Écoute Axel, c'est sûr que ça fait du bien, c'est sûr qu'on bougeait tous la tête derrière. Après, dans un concours comme The Voice, j'ai eu du mal à...

0: à chercher un moment où je pouvais déceler est-ce qu'il est capable de tenir une note, de m'envoyer une émotion sûre. Et comme choix de chanson, je ne suis pas sûr que c'est ce qui mette ta voix en avant. J'aurais aimé t'entendre sur un autre registre.
1: Ne sois pas triste.
0: Ne sois pas triste. Hey, regarde les gens, tu les as régalés. Hein.
1: Vraiment. Vraiment. Hey.
0: Regarde, regarde, regarde, regarde, regarde, regarde, regarde.
2: Mais
0: regarde,
2: oui.
0: Regarde, regarde.
2: Mais oui, regarde.
0: Regarde.
2: Regarde.
0: Tu les as fait se lever.
3: Ouais, ouais.
0: Tu as mis l'ambiance.
2: Est-ce que tu t'es éclaté?
3: Ouais.
2: C'est vrai?
3: Ouais.
2: Tu t'es éclaté?
3: Ouais, je me suis éclaté.
2: Ah, c'est le plus important pour
0: nous. On a senti en plus que tu t'es éclaté. Il y avait cette énergie, il y avait toute... En fait, l'énergie était là. Après, c'est difficile de se dire, mais est-ce qu'il a cette voix qui est capable de le faire tenir sur les étapes d'après? C'est plus ça, en fait, qui nous a manqué, de pouvoir avoir quelque chose sur quoi s'appuyer. Tu vois?
1: Cependant, moi, je trouve qu'il y a eu des très, très jolies choses dans ta voix.
0: Bien sûr.
1: C'est juste qu'on est un peu frustré de ne pas l'avoir entendu encore plus. Allez, viens.
2: Par là. Il y a la famille, hein.
4: Attention à l'escalier. Et reviens vite, hein.
0: Bravo.
5: Bravo, je te félicite, mon gars. Merci, tout va bien, tout va bien.
1: C'est un arrache-cœur parce qu'il avait quelque chose.
0: Après, quand il montait, tu sens qu'il y a la mue qui arrive, et quand il montait, ça y allait pas.
1: Mais il avait le petit vibrato que j'aimais bien aussi.
0: Au début, dans les couplets, c'est joli.
1: Salut, ça va, tu vas bien? Tu chantes quoi?
3: Texas Hold'em de Beyoncé.
1: Arrête. Tu vas faire la choré ou pas? Tu m'apprends, attends.
3: Comme ça?
1: Je suis censée te déstresser, là, t'es en train de m'apprendre une choré.
3: Des tutos.
1: Attends, j'ai rien compris. Attends. Ta-da-ta-ta. Wouh! Voilà. Non, mais ça va être trop cool, j'ai trop hâte. Let's go, girl! Life is your creation.
6: Elle est magnifique. Allez, Victoire.

0: de Forna. Woo!
1: Ah, ben c'est trop bien.
2: Oui, fallait.
1: C'est trop bien qu'ils soient.
2: Eh oui, fallait.
3: Non.
1: Ah, c'est trop bien.
2: Fallait.
3: Ah ouais.
4: Ça s'est joué à 5 secondes. Comme quoi, faut toujours y croire.
5: Toujours.
4: Jamais lâcher.
5: Jamais lâcher.
2: Coucou, comment tu t'appelles?
0: Je m'appelle Victoire.
2: Quel âge tu as?
0: 12 ans.
2: Et tu viens d'où?
0: De Bruxelles.
2: Ah. Bruxelles.
1: Ah,
2: la Belgique est là. On ne pouvait pas.
6: On a entendu ton petit grain cassé.
2: Mais oui, à la Tracy Chapman
6: dit en même temps,
2: et tout, on a dit non.
6: Ce qui est traître avec les sièges retournés, c'est que quand on ne se retourne pas, vous avez tendance à chanter plus fort. Du coup, on perd un peu la beauté de votre grain et de votre sensibilité parce que vous dites, faut que je pousse un peu plus parce qu'il faut qu'il se retourne. Et il y a des moments où on sentait que tu étais là-dedans et dès que tu passais sur des transitions entre ta voix pleine, ta voix tête, tout, on se dit, ah, il y a un grain, c'est là, ce truc-là. Et
2: oui.
6: Très heureux que tu te sois retourné.
2: Non, j'étais obligé. Tu mérites amplement d'être dans The Voice.
0: Merci beaucoup.
2: Bienvenue dans mon équipe.
3: Bravo!
2: Bien, bravo, bravo, bravo, bravo, Victoire!
3: Bravo, bravo!
2: Bravo, Victoire! Voilà, ça va, t'es contente? C'est vrai? Ouais? Bon, ça va.
3: Bravo, coach! Salut, Victoire!
2: Ça va bien?
3: Ouais, super content.
2: Et vous êtes content?
7: Oh, super.
2: Elle a assuré, elle était stressée au début, on l'a entendu, mais après, elle a
7: l'air. Extraordinaire!
2: Ouais? Bon, c'est génial.
7: Merci, merci.
2: Avec grand plaisir.
3: C'est génial.
2: Avec plaisir. Ciao, ciao! Santa, tu as combien là maintenant?
1: J'ai 8, il me reste 2 places.
6: Ouais, aussi.
2: Tu as combien, Patrick, toi?
1: T'es complet?
3: Non, hein?
2: Ah, tu as 9.
3: Je vais bientôt vous quitter.
8: Et c'est une fin de soirée d'audition à l'aveugle.
3: Oh non!
7: That's a wrap, baby!
2: Bravo!
3: Bravo et merci!
1: Bravo à tous!
3: Merci à vous!
2: C'est la dernière soirée des auditions aveugles et c'est la plus difficile.
3: Eh ben, on peut pas passer à côté de toi, c'est pas possible, mec.
1: J'attrape.
7: T'es content?
1: Trop content.
2: Il y a toute la voix. On croyait que c'était Patrick quand il était plus jeune.
9: J'ai 7 ans et je suis en CP.
10: Depuis toute petite, j'ai toujours voulu faire cette émission.
9: Quand je chante, je ressens de la joie.
6: Moi, j'ai vu les yeux embués de mon ami en t'écoutant chanter avant de se retourner.
1: Bravo, c'était vraiment magique. Quand on a de l'amour. Je pense vraiment qu'il faut que tu viennes avec moi.
11: On fera tout pour t'emmener le plus loin possible.
6: On vient, nous, participer à cette aventure pour vivre des moments comme ça.
11: Je ne peux pas te laisser partir.

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18: On est à côté, on vient vous faire un coucou.

0: ってまい。
1: Kate, vous le savez bien que c'est vous-même que vous tentez de fuir.

0: Est-ce que t'as fait la grenouille?
1: Non. J'ai fait la grue, le chien tête en bas, la posture du cobra, mais pas la grenouille, non.
0: Ok, bon, on va travailler en profondeur maintenant.
1: Carrément.
0: Ouvre bien tes hanches.
1: J'ouvre bien.
0: Et tu vas te balancer en appui d'avant en arrière.
1: Waouh, ça doit plaire comme exercice, ça, non?
0: Attention, je t'ai prévenu, tu connais la règle pendant la séance. J'arrête tout de suite si tu fais des vannes.
1: De quoi tu parles? Je dis seulement que ça a l'air cool d'ouvrir les hanches et de se balancer d'avant en arrière.
0: Tends bien le bassin vers le sol.
1: Je pourrais pas le tendre plus que ça.
0: Essaye de descendre le sacrum le plus bas possible.
1: J'ose à peine imaginer ce que ça veut dire.
0: Merci de bien vouloir te concentrer une seconde.
1: Me concentrer une seconde?
0: Dix.
1: Quoi?
0: Concentre-toi.
1: Je me concentre à fond sur ton sacrum.
0: T'as peut-être c'est besoin très... d'un coup de main?
1: Non, ça va, pas la peine.
0: Moi, je crois que si.
1: Non, non, ça va, non, je me débrouille, t'inquiète.
0: Si, si, t'as besoin d'aide, les pieds joints.
1: J'ai les pieds joints, là, ça va, ça...
0: Respire profondément et pousse encore plus tes hanches vers le sol.
1: Je trouve que c'est pas une position pour un homme.
0: Tu peux descendre plus bas?
1: J'ai entendu craquer quelque chose dans mon dos. Ok, s'il y avait un code de sécurité dans le yoga, ce serait maintenant que je te dirais. Ouah, spatule! Oh, spaghetti banane!
2: Je suis désolé d'interrompre, je ne sais pas trop quoi, mais vous êtes attendu en salle des opérations.
0: Parfait!
1: Ah!
0: On travaille! Oh. Je vous présente David Ramsey.
1: Ah, il porte un t-shirt des Clash, c'est forcément un homme de goût.
0: Il travaillait au DARPA comme ingénieur. Il a quitté le département de la défense quand son frère est mort d'une leucémie. Puis il s'est installé à Los Angeles et a rejoint l'église de l'Esprit Libéré.
3: Ah ouais, d'accord.
4: Ouais. Comme vous dites.
1: Une belle bande.

0: tente de cintrer.
1: Le siège de l'église se trouve à Los Angeles, mais elle a des ramifications partout à travers le monde. Le département de la Défense veut qu'on piste David parce qu'il le pense fragile psychologiquement.
2: Et aussi parce qu'il connaît un certain nombre de technologies de pointe qui sont classées secret défense, dont Exacto, un procédé de fabrication de balles pour des cibles à longue distance qui permet de tirer des projectiles autoguidés.
0: Plus besoin d'avoir la cible en vue pour pouvoir l'assassiner.
1: Cette nuit, Kat Ramsey, la femme de David, s'est enfuie du site, puis est allée trouver la police.
3: Donc la Défense pense que l'Église essaie d'extorquer des informations à David Ramsey, mais dans quel but?
0: C'est pas très clair.
4: Il se peut que nous soyons rapidement fixés sur cette question. Mademoiselle Jones, je viens de vous envoyer un fichier.
1: D'accord. Il semblerait que la DIA ait réussi à photographier l'un des membres éminents de la secte, Marlon Amar, en compagnie d'un dénommé Dao Zi, un ressortissant chinois soupçonné d'être un espion.
0: Si Ramsey et l'Église de l'Esprit Libéré vendent des secrets militaires à la Chine, alors on a un gros problème.
4: C'est le moins qu'on puisse dire, en effet.
5: Kenzie, Dix, vous allez infiltrer l'église incognito.
1: C'est parti.
6: De l'autre côté du miroir.
5: Trouvez Amar et Dao Zi, rapidement.
2: Entendu.
4: Monsieur Kallen et Monsieur Anna, allez retrouver Kat Ramsey. Elle est au hangar à bateau.
2: On y va.
7: On m'a dit que l'église avait déjà déposé une plainte contre moi.
8: Pour quel motif ?
7: Il y a une vieille dame de l'église, Barbara, à qui je croyais pouvoir faire confiance. Elle peut entrer et sortir de l'enceinte, elle dispose d'une des voitures de l'église, alors je lui ai demandé de m'aider à m'enfuir et elle a accepté, mais...
0: Elle vous a trahi. Vous l'avez frappée, donc ils ont porté plainte.
7: Ils font de la vie des gens un enfer pour les empêcher de témoigner.
8: Vous êtes mariée depuis combien de temps ?
7: Depuis 5 ans. David est l'amour de ma vie.
8: Pourquoi l'avoir quittée ?
7: Lee Ashman.
8: Le dirigeant de l'église ?
7: Oui. Il essayait de briser mon mariage. J'ignore pour quelle raison. Il fallait que je m'en aille.
0: Est-ce qu'ils ont interrogé David à propos de son ancien travail ?
7: Je n'en ai aucune idée, mais il sépare les couples pendant de longues périodes. Est-ce que vous pouvez me protéger ?
0: Vous protéger de qui ?
7: Plusieurs personnes ont disparu.
8: Vous serez placé dans un endroit sécurisé.
7: Ils ne me laisseront plus jamais revoir David. Il est tout ce que j'ai dans la vie.
1: Bon, entrer dans l'enceinte ne sera pas compliqué. Vous vous présenterez à l'annexe de Santa Monica et eux se chargeront de vous emmener au site principal, à Topanga. Le plus dur, ce sera qu'on vous invite à rester.
2: Ces gens sont particulièrement à cheval sur les séances de thérapie. Ils utilisent des portables reliés à des caméras optiques.
1: Ils vous interrogeront sur vos secrets les plus intimes, tout en filmant les changements de taille de votre iris.
2: Normalement, ce type de lecteur de mouvement oculaire doit être associé à un logiciel, mais eux se contentent simplement d'un conseiller compétent.
1: Autrement dit, c'est du délire intégral.
6: La bonne nouvelle, c'est que le délire intégral, c'est mon mode de vie. Alors, allez-y, sondez mon esprit, je vous attends.
2: Pourquoi ça m'inquiète ?
1: D'accord. Raconte-nous ta première expérience sexuelle.
6: Oh, non, coupe ce truc.
1: D'après ce qu'on sait, la volonté affichée de s'ouvrir et de se révéler est le facteur déterminant pour être invité à rester plus longtemps dans l'église. Donc, vide ton sac.
6: Ok, puisqu'il le faut, je connaissais une fille qui s'appelait Sarah, on avait 16 ans, on s'était tenu par la main à une fête, tout ça était très romantique, le lendemain, je suis allé chez elle.
1: Continue.
6: T'es sûr?
1: Oui.
6: Elle était pas là. Le coup de bol incroyable, c'est que je suis tombé sur sa mère en train de bronzer sur la terrasse. Elle m'a demandé de lui mettre un peu de crème sur le corps, alors je me suis appliqué à lui étaler tout ça.
2: Comment ça marchait?
1: Ça va aller, merci.
6: Qu'est-ce qui se passe? Tu m'as dit que tu voulais savoir.
1: T'as dit la vérité?
6: Ouais. Non, c'est la méthode de l'acteur studio, quoi. Je suis dans mon personnage.
1: En fait, tu nous as raconté un de tes fantasmes.
6: Non, je bosse sous couverture et je suis doué pour ça.
1: Sous couverture, en effet, monsieur Dix.
6: T'es en train de te transformer en Eti et c'est super bizarre.
1: Non, c'est toi qui es bizarre, pas moi.
4: En effet, c'est vous qui êtes bizarre, monsieur Dix.
6: Oh, vous avez entendu le passage de la crème solaire?
4: J'ai entendu chacun de vos mots.
6: Ah, c'est très gênant.
4: Le département de la justice nous envoie un de ses représentants dans le but de superviser notre enquête concernant l'église de l'esprit libéré.
1: Pourquoi ils ont besoin de superviser ce qu'on fait?
6: Vous pensez qu'un haut fonctionnaire pourrait être membre de la secte?
4: Quelle que soit leur motivation, nous devons agir vite. Vous allez donc infiltrer l'église avant l'arrivée de cet homme.
6: D'accord.
1: On y va.

0: Bonjour.
1: Bonjour, bienvenue parmi nous.
2: Bienvenue à l'église de l'Esprit Libéré, je m'appelle Adam.
3: Salut, merci.
2: Venez à l'intérieur, on sert à boire et à manger.
3: Ah ouais, ah, c'est gentil. C'est vrai que j'ai un petit creux.
4: C'est tellement magnifique.
1: Bonjour, soyez le bienvenu.
5: Vous avez l'air perdu.
6: Ça se voit tant que ça.
5: Je m'appelle Gaïa.
6: Ravie de vous rencontrer.
5: Bienvenue au meilleur moment de votre vie.
6: C'est très alléchant.
5: Venez avec moi, je vais vous faire visiter l'intérieur.
6: Okay. Merci.
7: Gaïa.
5: Je vous rejoins tout de suite.
6: D'accord.
1: Qui m'a parlé de vous.
5: Oui.
7: Elle est magnifique.
5: Mm-hmm. Effectivement.
7: Essaie de voir à quel point elle est ouverte.
5: Cela va de soi.

0: Alors, qu'est-ce qu'on a ?
1: Eh bien, nous avons découvert qu'un ancien membre avait écrit un livre plein de révélations sur le fonctionnement de l'Église, mais qu'il n'a jamais été édité à ce jour, parce que...
2: L'Église en a empêché la publication.
3: Exactement. Le livre mentionne certains autres membres dont, chose étonnante, beaucoup sont des cadres supérieurs au sein d'entreprises technologiques.
1: Il semble que la secte cible des dirigeants traversant une période difficile. Divorce, drames familiaux, addiction, pour les attirer vers l'Église.
3: Donc on a vérifié si les sociétés qui les employaient auparavant avaient été victimes d'espionnage industriel et...
0: Elles se sont toutes fait voler certaines technologies.
1: Oui.
3: Exactement.
2: Des infos obtenues au cours des séances de thérapie.
4: Et revendues à des entreprises rivales.
0: Il semblerait qu'avec Ramsey, l'Église soit désormais passée clairement au stade de l'espionnage militaire.
4: Passe-moi Kenzie et Dix.
3: C'est bon.
5: Kenzie, Dix, vous pouvez parler ?
6: Une thérapie complète prend combien de temps ?
7: Ça dépend si vous êtes ou pas ouvert.
5: D'accord, alors écoutez.
4: Le but qu'ils visent par ces séances est d'obtenir des informations sensibles à revendre, donc
5: donnez-leur du lourd.
6: Ça, je vous promets d'être ouvert, toutes les nuits s'il le faut. Vous êtes à peu près ma dernière chance.
8: Ça fait combien de temps que vous êtes devenu membre ?
9: J'ai grandi au sein de l'Église.
8: Oh.
9: Mes parents l'ont rejointe quand j'avais 12 ans.
8: Moi, j'ai grandi dans l'Église de Beverly Hills. J'ai prié le Dieu de la gloire, de la souffrance et de la cocaïne.
9: Allez, venez, c'est par là.
8: Merci.
9: Waouh.
4: Et ça consiste en quoi ?
7: Bien. Rien ne doit obscurcir votre esprit. Vos peurs et vos secrets sont des barrières à la liberté, la joie et la paix.
6: Ok.
9: Rien ne doit obscurcir votre esprit. Vos peurs et vos secrets sont des barrières à la liberté, la joie et la paix.
8: Voilà des choses dont j'ignore tout.
9: Je comprends, mais ne craignez rien.
6: Mais mes parents conduisaient mon frère à l'université et ils se sont fait percuter par un chauffard ivre.
9: Fouillez encore plus loin.
8: Quand j'ai commencé les amphétamines, mon père ne m'a plus envoyé d'argent et ma carrière s'est mise à décliner à toute vitesse. Je couchais avec des producteurs et des réalisateurs pour décrocher des rôles.
9: Qui étaient ces personnes ? Est-ce que vous pourriez être plus précise ?
8: Vous voulez que je vous donne mes noms ?
9: Moi, je ne veux rien du tout. Si ce n'est apaiser votre esprit et vous permettre d'exprimer pleinement tout votre potentiel.
8: D'accord. J.J. Reynolds. Michael Peters.
9: Le Michael Peters ?
8: C'est que le début de la liste. J'ai couché et pris de la drogue avec le gouverneur de Californie.
9: Et continuez. Chaque souvenir est un secret qui vous entrave. C'est pour ça qu'il faut vous souvenir d'un maximum de détails. Alors ? Vous avez couché avec quel gouverneur ?
7: Vous devez vous remémorer chaque souvenir. Chaque secret avec le plus de détails et de précision.
6: Oh mec, ma vie entière est faite de secrets.
7: Nous portons tous ce fardeau.
6: Non, non, c'est à côté de la plaque, mon vieux. Vous connaissez Bray Computer ? Corley Software ? Tokisha Gaming ? Lochner et Ryan Aeronautics ?
7: Oui.
6: Eh ben c'est moi qui ai conçu leur système de sécurité informatique.
7: C'est un sacré fardeau, mon ami.
10: Vous commencez déjà à faire connaissance.
11: Ouais. Salut. Vous êtes fan des Clash ?
6: J'adore. Martin Riverton.
11: David. En fait, c'était le groupe préféré de mon frère. Il me l'a fait connaître.
6: C'était ?
11: Il est mort il y a peu de temps. Une leucémie.
6: Je suis désolé.
11: Il faut pas. J'en garde un bon souvenir.
6: En fait, mon frère est mort lui aussi il y a environ 3 ans.
12: Allez, venez avec moi, mes amis. Réunissons-nous.
6: Ce serait sympa qu'on puisse se reparler.
11: Bien sûr, super, c'est cool.
9: Venez tous là, autour de la fontaine.
12: Je m'appelle Lee.
13: Bonjour, Lee.
12: Bienvenue au meilleur moment de votre vie. Nous avons tant à parler et à vous montrer, mais nous commencerons par quelque chose de complètement nouveau. Une cérémonie qui va marquer votre renaissance dans une vie remplie d'honnêteté et de potentiel dénué de secrets, de mensonges et de stress.
9: Nous mettons des peignoirs et des maillots de bain à votre disposition. Rejoignez au plus vite la piscine parce qu'aujourd'hui, vous allez renaître au monde.
6: T'as toujours ton oreillette ?
8: Non, elle est dans mon casier. Et la tienne ?
6: Je l'ai encore. Le mec qui m'accompagnait m'a pas lâché d'une semelle.
3: Ils sont en circuit fermé. Je ne peux pirater aucune caméra. Dix, si tu restes trop longtemps sous l'eau, on va perdre ta connexion.
6: Ouais, je sais, espérons que ce soit juste une petite trempette.
13: Vous n'aimez pas l'eau ?
6: Quand j'étais enfant, j'ai failli me noyer. J'espère qu'on va pas me mettre la tête sous l'eau.
13: C'est une peur. Il faut la combattre. Approchons-nous du bassin.
12: Glorifions les esprits libérés. Cette liberté qui nous a été donnée par nos ancêtres, dont les esprits pionniers emplissent de sagesse, continue de vivre en nous.
3: Vous allez pouvoir rester ?
6: Ouais, c'est bon. J'ai établi le contact avec David. Je vais pouvoir le faire sortir.
12: Il s'appelle comment ?
13: Martin.
12: S'il vous plaît, Kenzie et Martin, venez nous rejoindre. Approchez. Une nouvelle vie vous attend. Tout le bonheur que vous pouvez concevoir est à portée de main.
6: Sans rire, mais j'ai vraiment peur quand j'ai la tête sous l'eau.
12: Confiance, amour et pensée positive. Basculez-vous en arrière.
13: Basculez en arrière. Affrontez vos peurs.
3: On l'a perdu.
8: Pas du tout, mais il y a un problème, regardez.
12: Petit Khan, ne vous inquiétez pas, tout va bien,
8: tout va bien,
12: c'est normal, c'est normal, Kenzie. Ça fait partie du processus, ne vous inquiétez pas.
13: Vous avez affronté vos peurs. Vous sentez cette joie au fond de votre cœur ? C'est l'une des plus belles leçons de la vie.
12: Soyez tous bienvenus à l'église de l'esprit libéré.
14: Bienvenue.

0: Agent Calen et Anna, je vous présente Oscar Guevara, assistant du procureur fédéral.
1: Oscar.
2: Alors, pourquoi le département de la justice s'intéresse à cette affaire ?
3: L'Église de l'Esprit Libéré est une organisation procédurière s'appuyant sur des ressources conséquentes. Chaque fois qu'une petite enquête est lancée contre elle, elle demande à chacun de ses membres de porter plainte individuellement.
2: À la manière de la scientologie contre le fisc ?
3: Exactement. Et ces centaines de plaintes simultanées engorgent complètement les tribunaux fédéraux.
4: Qu'est-ce que vous attendez de nous ?
3: Ne foncez pas tête baissée. Si vous avez des infos, montrez-les-nous. Si nous estimons qu'elles sont solides, alors vous pourrez agir. Et, plus important que tout, n'infiltrez pas un ou plusieurs agents au sein de l'Église de l'Esprit Libéré.
0: C'est un peu tard, nous avons déjà placé des gens à l'intérieur.
3: Faites-les évacuer.
2: On a perdu la liaison.
4: Et puis, il y a menace pour la sécurité nationale. Marlon Amar est depuis longtemps membre de l'Église et il a rencontré un Chinois soupçonné d'être un espion.
3: Et vous en concluez que l'Église vend des secrets militaires. De quel... preuve, disposez-vous ?
5: Le moment me semble opportun pour intervenir. J'ai intercepté une communication entre Amar et Daozi. Les deux hommes ont convenu d'un lieu de rendez-vous.
0: L'espion chinois et Amar se sont déjà vus une fois sans pouvoir conclure de deal.
4: On peut encore l'empêcher.
2: Alors ? On peut foncer tête baissée ?
5: J'ai envoyé le lieu de rendez-vous sur vos téléphones.
2: Vas-y, Sam. Moi, je vais rester ici avec monsieur.
4: J'emmène Nell avec moi. On peut pas être partout en même temps.
6: Laissez vos vêtements et venez avec moi.
7: Où est-ce que vous m'emmenez ?
6: J'aimerais vous présenter des gens. On va s'amuser.
7: D'accord.
6: Venez.
8: Salut. Salut. Qu'est-ce que vous faites ?
9: Je travaille. Le travail purifie l'esprit.
8: Moi, on m'a assigné aux cuisines. Ça doit manquer de main-d'œuvre pour la vaisselle. Vous faites quoi exactement ?
9: Lee veut qu'on ramasse toutes les pierres du terrain.
8: C'est bizarre, j'ai l'impression que c'est du gravier. Comment il est arrivé là ?
9: On ne se pose pas ces questions. Les questions empêchent de voir clairement le chemin.
8: Ah bon ? Et pourquoi vous avez besoin de ça ?
9: Pourquoi ? Ma femme m'a quitté.
8: Je vois. Est-ce que c'est vous ou plutôt l'Église qu'elle a quitté ?
9: Ma vie est entièrement dédiée aux enseignements de l'Église. Sans ça, je ne peux pas affronter le monde extérieur. Et elle le sait.
8: Qu'est-ce que Lee Ashman en dit ? Qu'elle vous a abandonné ?
9: Oui.
8: Vous savez ce que je crois ? Je crois que Lee Ashman met ce gravier pour que vous et les autres le ramassiez après.
9: Cette idée m'a traversé l'esprit.
8: C'est bien de se poser des questions. Vous en êtes conscient ?
9: Se poser des questions ? C'est ouvrir la porte en grand à un tas d'autres pensées.
8: Des pensées pour votre frère. Vous avez pensé à lui ce matin ? C'était un bon souvenir ?
9: Oui. Il me manque. Ma femme me manque. Je ne sais même pas si elle va bien.
8: Vous devriez être auprès d'elle. Et je peux vous y aider.
10: Allez, David. Venez avec moi.
9: Vous m'emmenez où ?
10: À la AD. Venez.
8: Excusez-moi. C'est quoi la AD ?
7: L'arène disciplinaire. On verra bien.
11: Je vais vous faire visiter le réservoir.
7: Merci.
6: Je vous en prie. Salut les filles ! Voici Kenzie.
7: Bonjour. Isa.
6: Crystal.
12: Salut.
6: Venez, asseyez-vous. Kenzie vient de renaître au monde. Rebecca, on peut avoir un autre verre ?
12: Bien sûr. Bienvenue au meilleur moment de votre
6: oui,
12: vie.
6: Oui, vous allez pouvoir dire adieu à l'angoisse et à la peur.
12: Ainsi soit-il. Oh non, sans façon, merci, j'ai un problème avec l'alcool.
6: Non, plus maintenant. L'addiction est une maladie. C'est vous qui décidez de vos affections. Il suffit de le vouloir.
12: Vous voulez dire que je peux boire ?
6: C'est l'un des nombreux plaisirs de la vie. C'est pour ça que nous sommes sur Terre, non ?
12: Oui, sans doute. Un toast à la Renaissance et à l'extase qui nous attend.
1: Je suis prête, Crystal.
11: Oh, en parlant d'extase...
12: Vous vous faites masser par d'autres femmes ?
11: Oh oui, chaque jour. Sentir des mains parcourir son corps est une des expériences les plus extraordinaires qui existent.
12: Vous avez envie d'essayer ? Vous pouvez même avoir deux masseuses si vous voulez. Ok, et pourquoi pas des hommes ?
11: Non.
12: Non ?
11: Non, pas d'hommes. Lee préfère que nous restions séparés. Mais plus on évolue dans les strates de la connaissance, plus il y a d'avantages. Au meilleur moment de votre vie.

Jacques a dit, touchez vos orteils. 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Jacques a dit, tirez-vous l'oreille. 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

pouvez attendre dans votre chambre, Michael. Non. Qui se montrera digne d'appartenir à l'Église de l'Esprit libéré? Jacques a dit, couvrez-vous les yeux. Jacques a dit, couvrez-vous les oreilles. Jacques a dit, mettez-vous une claque. Jacques a dit, encore. Plus fort. C'est perdu.

0: Nous avons identifié 6 membres de l'Église de l'Esprit Libéré dont on n'a absolument aucune nouvelle.
1: Ils ont disparu et on n'a retrouvé aucune trace d'eux.
2: C'est mauvais pour Kenzie et Dix, on n'a plus de liaison.
3: Il faut infiltrer un autre agent là-dedans.
4: Non. Pas tant qu'on n'a rien de concret sur la rencontre entre Daozi et Amar. Nos collègues sont en danger, on doit les protéger. On n'a aucune idée de ce qui se passe à l'intérieur du site. Voulez-vous vous faire passer pour des gens de leur famille? Demandez à aller voir. Les exfiltrer, faites-le, mais n'envoyez plus personne d'autre infiltrer leur rang.
1: Pardon, mais ça n'est pas trop possible. L'Église n'autorise pas les étrangers à voir les membres. Ils n'indiquent même pas s'ils sont bien sur les lieux.
3: Bon, très bien, alors j'envoie un autre agent.
4: Faites ça et j'irai voir un juge fédéral pour obtenir de faire fermer cet endroit.
3: Je vous conseille de prendre des renseignements sur moi.
4: Qu'est-ce que ça veut dire?
3: Je ne suis pas du genre à me laisser marcher sur les pieds.
1: J'ai Sam et Nell en ligne.
5: On est au lieu du rendez-vous.
6: Amar vient d'arriver. Aucun signe de Daozi. Vous avez repris contact avec Kenzie et Dix?
1: Non.
2: Mais on va aller sur les lieux.
3: Si jamais Daozi se présente, vous l'appréhendez.
6: D'accord, bien reçu.
4: Je vous accompagne. Ce n'est pas négociable.
2: Ça pourrait être dangereux.
7: Vous cachez quelque chose? Vos yeux n'arrêtent pas de faire des mouvements incontrôlés.
8: Je n'ai aucun secret, je vous ai tout raconté.
7: Vous êtes sûr? Si on parlait de la fuite de Kate hier soir?
8: Oui, eh bien quoi?
7: L'avez-vous aidée?
8: Non. Elle voulait s'en aller et je lui ai dit que je n'étais pas prêt.
7: Parce que vous pensez donc à quitter l'Église?
8: Pas du tout.
7: Vous mentez, David.
9: Il ment. Ça se voit à sa tête.
7: C'est dommage, vous faisiez beaucoup de progrès. Et voilà que vous régressez.
8: Ce n'est pas vrai, je ne mens pas.
7: Venez là. C'est un simple traitement par le choc. Tout va bien.
9: Il s'est refermé.
7: Il va falloir que vous commenciez à ouvrir vos canaux.
8: Oui.
7: Faisons une pause.
8: D'accord.
7: Il y a des sodas et des gâteaux sur la table.
10: Vous avez envie de partir?
8: Pas du tout.
10: Je sais où est Kate, je peux vous y conduire.
8: Partons. Mais qui êtes-vous?
10: Aucune importance. Ce qui compte, c'est que vous n'êtes pas en sécurité dans cet endroit et vous le savez. David, regardez-moi. Ces gens manipulent et détruisent les esprits, ils se servent de vous. Vous le savez. Un seul mot de vous, et je vous fais sortir d'ici.
8: Ils vous en empêcheront.
10: Qui? Ces trois-là? Non, vous inquiétez pas pour si peu, je me charge de les neutraliser.
8: Vous n'avez pas l'air de comprendre. Si vous les frappez, tous les autres se jetteront sur vous. Si vous essayez de partir, tous les hommes présents se retourneront contre vous.
7: Reprenons tous notre place. David, nous allons passer aux choses sérieuses. Rejoignez-moi. Allez.
8: Vous pouvez vraiment nous faire sortir?
10: Absolument.
7: David, vous faites attendre tout le monde, dépêchez-vous. Asseyez-vous.

0: Laissez-moi deviner, FBI.
1: C'est mon équipe.
0: Eric, on est au bon endroit ?
2: Il va falloir laisser vos voitures et marcher un kilomètre dans les bois. Vous arriverez côté ouest du complexe.
0: Ouais.
3: Mets-moi sur haut-parleur pour que Guevara puisse m'entendre.
4: Daozi vient d'arriver.
3: Il a un sac de taille assez grande pour transporter une grosse somme d'argent.
5: Et je parie Kamar a une clé USB.
4: Bien.
1: Attendez bien que les deux suspects procèdent à l'échange.
3: Ils pénètrent à l'intérieur du parking.
6: Ne les lâchez pas.
1: Prévenez-nous quand vous les aurez.
5: D'accord. Il règne ici une certaine proximité.
7: Un peu comme entre sœurs. Et qui finance toutes ces activités?
5: L'Église de l'Esprit Libéré dispose de revenus réguliers. C'est lui qui s'occupe de tout ça. Il n'y a pas lieu de s'en soucier.
7: C'est quelqu'un d'absolument merveilleux. Veuillez m'excuser. Je crois que je vais aller me reposer. Si vous voulez... Oh.
5: Tout va bien se passer. Laissez-vous aller. Ce n'est rien. Comptez sur tout notre amour.
7: Eric, tu saurais nous dire où ils sont ?
2: Je n'ai que 3 caméras à disposition. Je sais qu'ils ont emprunté l'escalier nord, mais j'ignore à quel étage ils sont.
0: Sam, est-ce que tu les as repérés ?
4: Ils sont là, quelque part.
3: Ok, je fouille les lieux, toi tu surveilles l'entrée au cas où je les loupe.
7: Ouais.

0: Ça y est, elle est en train d'ouvrir les yeux. Je dois lui ordonner.
1: Non, non, non, non, non, non. Elle doit faire l'expérience de son réveil.
2: Sois la bienvenue dans ta famille, ma jeune et jolie.
3: Hier soir, elle ne vous a pas prévenu? Vous vous êtes réveillé ce matin et elle n'était plus là.
4: Oui.
3: Je déteste faire ça, David. Mais nous ne croyons pas à votre histoire. Vous avez avoué qu'elle voulait partir. Alors maintenant, vous allez nous dire la vérité.
4: Je veux m'en aller. Je veux retrouver ma femme.
3: Vous baissez les bras. En nous quittant, vous serez un exil.
5: Ce serait ce qui pourrait vous arriver de mieux. Levez-vous et quittez cette pièce, David.
6: Je suis agent fédéral et nous allons partir. Quiconque tenterait de nous en empêcher interférerait dans une enquête fédérale.
5: Il ne va aller nulle part.
7: David, retournez à votre place et dites-nous toute la vérité.
5: David, regardez-moi. Allez, venez, David, on s'en va.
6: Dépêchez-vous, c'est l'occasion jamais de vous enfuir.

0: J'ai envie de blesser personne.
1: Attrapez-le, étranglez-le.
0: David, donnez le coup de la canette. On y va.
1: Évasion de deux fuyards.
2: Quand ce sera terminé, tu feras partie des nôtres. Et toutes les portes de ton bonheur personnel seront ouvertes.
3: Dites-moi où est mon peignoir.
0: Je les ai pas encore trouvés.
4: Et t'es sûr qu'ils ont pas encore quitté le parking?
0: Non, ils sont là. Ils ont sûrement eu la trouille en nous voyant et ils se cachent quelque part.
5: J'ai besoin d'un peu de temps.

0: Les gars, quelqu'un m'a drogué.
1: Eric Snack, il me faut de l'aide.
2: Kalen, tu as entendu ?
3: 5 sur 5, on y va.
2: Non, arrêtez ! Hey ! Empêchez ces hommes de bouger d'ici !
3: Donne-moi une bonne nouvelle.
2: On les a.
3: Attends, je te mets sur haut-parleur.
4: Nous détenons Amar et Daouzi. Procédez à l'exfiltration.
5: Votre aide nous serait utile.
6: Quant à vous, tâchez de vous tenir à l'écart.
0: Mais tu ne les as pas trouvés?
2: Non.
7: Hé hey! Surtout ne bougez pas de là!
2: Tenez, chacun le sien. Allez, c'est bon? Suivez-moi.
7: Tenez, allez, tout le monde avec moi, dépêchez-vous.

0: Mackenzie.
1: Lâchez-moi immédiatement.
0: Je suis agent fédéral, vous voulez prendre Perpète? Dites-moi où elle est.
1: Au premier étage.
0: Mackenzie! Mackenzie! Oh, qu'est-ce que t'as?
2: M'a drogué.
3: Tu peux marcher?
2: Il va falloir m'aider.
3: Est-ce qu'il y a une autre issue?
0: Ouais.
3: Prenez son bras.
0: 1, 2, 3, c'est parti. Allez, on y va.
3: C'est bon, on tient. Allez. Voilà. T'inquiète pas, on tient. Attendez. Stop. Voilà. On peut y aller. Je vais neutraliser un des mecs et lui piquer son arme.
2: Ok.

0: l'esprit bien libéré, là.
1: Vous ne sortirez jamais d'ici.
0: Ouais, c'est sa boucle, là. Kenzie, David,
2: ouais.
0: On y va. Allez, avance-toi. Et pas un bruit. Avance. Avance. Wow, wow, wow.
3: Vous ne sortirez jamais d'ici.
0: Tiens, vous répétez tous la même chose? En même temps, c'est vrai que vous êtes une secte.
1: Posez cette arme sur le champ. Je tue cette femme si vous ne m'obéissez pas. Posez cette arme. Tout de suite,
4: Dix.
0: Ok, d'accord, d'accord, on se détend. Je vais la lâcher. Relax.
1: Trevor, va chercher le camion. Et apporte les tonneaux et la soude.
0: Jolie vision de la paix, de la joie et de la liberté.
1: Qu'est-ce que vous faites? Tu vas bientôt quitter notre réalité pour une autre, David.
5: Bienvenue dans ma réalité à moi.
6: Mettez-vous immédiatement à genoux.
7: Allez. Eric, envoie une ambulance pour Kenzie.
8: Bienvenue dans le pire moment de votre vie.
9: Continuez à chercher.
10: Où sont Amar et Zi?
9: On les a pas encore trouvés. Je vous ai menti, effectivement. Des équipes du NCIS sont en train de fouiller toutes les voitures.
10: Arrêtez cet homme. Je vous colle une inculpation pour falsification de preuves et entrave à une enquête.
7: Attendez. C'est moi qui ai demandé à l'agent Anna de mentir. J'ai sans doute cédé à un moment d'angoisse, mais j'ai eu peur en pensant aux agents Bly et Dix en position dangereuse.
11: Non, c'est pas une idée de subalterne, c'était mon plan et mes ordres. Je suis mégalomane, c'est comme ça, je peux pas m'en empêcher. Allez-y doucement avec les menottes. J'ai les poignets fragiles.
4: En fait, pour tout vous dire, j'ai menacé l'agent Anna de m'en prendre physiquement à lui s'il ne vous mentait pas, monsieur.
10: Vous avez menacé cet homme?
4: Je lui ai promis de le démonter à coups de cric.
1: Ça m'a foutu une trouille bleue.
10: Vous êtes des petits malins.
12: Bien.
10: Arrêtez tout le monde.
12: Vous êtes sûr?
10: Oui, je suis sûr. Arrêtez-les, je m'occupe de l'inculpation. Dépêchez-vous.
9: On les a. On les a trouvés planqués au fond d'un coffre, avec 400 000 $ en liquide et une clé USB.

0: Salut.
1: Salut.
0: Comment tu te sens ?
1: J'ai plus rien dans le sang. D'après le médecin, c'était un bêta-bloquant neuromusculaire. Ils m'ont complètement paralysée.
0: Ouais, bah je te cache pas que c'était dur de te voir dans cet état.
1: J'ai eu l'impression de faire un drôle de voyage.
0: De l'autre côté du miroir.
1: Comment ils s'en sortent ?
0: Ça a l'air d'aller, mais il faudrait que le département de la justice les aide. Se libérer de cette emprise-là, ça risque de prendre du temps.
1: Pas tant que ça, en fait.
0: Ouais. Non, regarde ça. Faut croire que l'amour triomphe de tout. En parlant de ça, j'ai l'impression que j'ai besoin d'exercice. Un peu de stretching me paraît nécessaire, notamment pour mon sacrum. Ça te dit une petite séance ?
1: C'est pas de ça dont t'as besoin, mais...
0: Plutôt le bassin, alors.
1: Oui, entre autres.
0: Toute la zone.
1: T'as rien retenu aujourd'hui ?
0: Oh, si, j'ai retenu plein de trucs. J'ai retenu que j'ai de l'admiration pour ton bassin.
1: Ok, et ?
0: Et j'ai retenu qu'un esprit libéré ne vaut rien sans un corps libéré.
1: Et
0: qu'est-ce que tu veux qu'il y ait d'autre ?

0: entendu ça.
1: Oui. C'est pour ça qu'il fallait pas.
0: Tant que c'est pas Etty, on devrait s'en tirer tranquillement. Tu crois que je dois bouger? Tu crois qu'elle nous a vus?
1: J'en sais rien.
0: C'est pas elle.
1: D'accord.
0: Crois-moi, tout va bien.
1: Tout va bien se passer, si tu le dis.
2: Priez pour que l'amour triomphe vraiment de tout, Monsieur Dix.
0: Ça, pas de doute, c'était bien Etty.

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4: Précédemment dans NCIS Los Angeles.
5: Sam est retourné enquêter auprès de la CIA. La principale cible de l'enquête est l'ancien gouverneur soudanais Tahir Khaled.
4: C'est la sœur de Khaled, elle s'appelle Jada.
6: Tu vas faire quoi pour Jada?
7: Je vais la ramener aux États-Unis.
8: J'ai souvent éprouvé de la haine pour mon frère, mais je ne pourrai jamais le trahir de cette façon. Il devra me tuer s'il veut restaurer l'honneur de la famille.
7: Tu es un espion. Tuez-le.
9: Allez, allez! Démarrez!
10: Y'a pas de temps!
9: Allez! Mais c'est vous!
7: Tu es sur le territoire américain. On te demandera de témoigner contre ton frère.
8: Mais enfin, de quoi est-ce que tu parles?
7: Tu ne me reverras jamais.
8: Tu m'as poussé à tourner le dos à la seule famille qui me restait. La vie avec mon frère était loin d'être parfaite, mais au moins, je croyais que je t'avais, toi.

0: Réjouissez-vous, Jada. Il n'y a pas ce genre de circulation dans le Wisconsin.
1: À quoi devrais-je m'attendre quand j'y serai?
0: Beaucoup de fromages différents, des pistes de ski, personne ne voulant vous tuer.
1: Je ne reverrai jamais plus mon pays ou les gens de ma famille. Je ne vois pas en quoi ça représente une récompense.
0: Votre récompense est de vivre comme vous le souhaitez, pas aux ordres de votre famille. Nouveau nom, nouvelle identité. Quant à toutes ces horreurs, c'est terminé. Vous avez témoigné contre votre frère. Est-il nécessaire de vous rappeler combien de vies vous avez sauvées? Vous êtes une héroïne. Et croyez-moi, je n'en croise pas tous les jours. Vous allez beaucoup me manquer, Jada.

0: Quel sera mon nouveau nom?
1: Vous serez...
2: Ne bougez pas, Jada. Je reviens tout de suite.

0: J'essaie pas de l'enfoncer, je dis simplement qu'elle est en retard.
1: Ouais, mais le retard, c'est un concept relatif.
0: Mais qu'est-ce qu'il y a de relatif dans le fait de se présenter à une heure précise, dans un endroit précis? Soit t'es là, soit t'es pas là.
1: Ouais, mais on parle de Los Angeles, une zone chronologique particulière. Ici, tu pars d'office avec un retard de 20 minutes à cause de la circulation, de la pollution, ce serait bien d'ailleurs qu'il pleuve un peu, et de l'égoïsme ambiant.
0: Tout ça ne change rien au fait que Kenzie est encore en retard.
1: Ouais, c'est vrai. Où est Sam, au fait?
0: Il fait une petite séance solo au gymnase. C'est aujourd'hui que Jada Khaled devient témoin protégé.
1: Waouh. Et est-ce qu'il lui a parlé?
0: Pas depuis 4 ans, quand Jada a découvert que Sam était du NCIS. Elle était prête à tout abandonner pour vivre avec lui.
1: À sa place, moi aussi, j'aurais envie de m'isoler.
2: Ton café est froid avec les compliments de la BDP.
3: Quoi? Kenzie, non!
2: Stop! Pas de vanne, je ne suis pas d'humeur, je te préviens.
1: Pourquoi tu me laisses pas régler le cas de la BDP?
2: Parce que j'ai pas besoin que tu règles le cas de la BDP.
0: C'est quoi une BDP?
1: Une bloqueuse?
2: Arrête, Dix. Tu ne mêles pas Kellen à ça.
0: Il suffit que j'aille jeter un coup d'œil sur Internet pour le savoir.
2: Ça veut dire bloqueuse de parking, ok?
0: Quoi?
2: Tous les jours, là où je m'arrête prendre un café, une fille en voiture de sport se gare systématiquement à côté de moi en double file. Elle me bloque complètement. Donc, pour pouvoir partir, je dois attendre que madame soit allée s'offrir le smoothie au potiron que les pauvres filles comme elle s'achètent sur le chemin de leur travail ou qu'elles, contrairement à moi, elles se présentent à l'heure.
1: T'es sûr que c'est pas une boisson glacée?
2: Je vais quand même pas lui montrer une plaque en parlant de sécurité nationale.
0: Demain matin, on se pointera là-bas dans une voiture et on bloquera la sienne quand elle sera garée près de toi.
1: Voilà, ça me convient.
2: Je suis pas sûre que bloquer toute une rue à une heure de pointe et faire peur à la BDP soit l'idée la plus subtile du siècle.
0: Au SEF, on va apprendre le béaba du savoir-vivre à la BDP.
2: En fait, j'y disais ça pour discuter et pas pour lancer une opération en vue de la neutraliser.
1: C'est la meilleure solution.
2: Je ne vous ai pas demandé de trouver une solution.
0: Moi, j'ai compris que tu voulais un coup de main.
1: Je piche pas ce qui te fait flipper comme ça.
2: Vous avez l'esprit tellement masculin. Des fois, les femmes veulent simplement discuter, pas forcément un conseil ou une solution. Il y a des fois, j'aimerais ne pas être la seule femelle du Toril. Voilà, ça y est, c'est dit.
4: Sam, je sais que vous voulez rester seule, mais on doit parler.
5: Jada a pris son vol?
4: Non, mauvaise nouvelle. Le véhicule qui transportait Jada a été attaqué il y a 20 minutes. 2 marshals tués, 2 autres blessés. Néanmoins, elle a survécu à l'embuscade.
5: Où est-ce qu'elle est?
4: Elle est notre priorité absolue.
6: La caméra de surveillance routière est tombée en panne 5 minutes avant l'attaque. L'officier responsable du transfert est un marshal du nom de Drew Groller.
7: Il s'est occupé de la protection de Jada depuis qu'on l'a rapatriée du Soudan.
6: Groller a dit que l'équipe d'assaut qui s'est servie de fumigène pour couvrir sa retraite a disparu sans laisser de traces.
7: Même chose pour Jada. Sans images vidéo et sans témoins aptes à voir à travers la fumée, on ne peut pas savoir précisément où elle est.
0: Ils auraient pu se servir de plus d'explosifs et tuer tout le monde dans le véhicule. Ça veut dire que les assaillants voulaient Jada en vie. Elle se cache quelque part en espérant qu'on la retrouve avant ses kidnappeurs.
2: Qui sont ces types?
4: Les marshals ont capturé l'un d'entre eux, Diego Salazar, un jeune Mexicain connu pour ses liens avec le cartel de Molina.
5: Jada est soudanaise. Elle n'a rien à voir avec le cartel de Molina.
1: Mais son frère est toujours dans la nature. Elle a témoigné contre lui et les criminels de guerre ne sont pas réputés pour faire preuve d'indulgence.
2: Tahir aurait sûrement voulu se venger lui-même, mais il est coincé au Soudan.
0: Le cartel de Molina est spécialisé dans le meurtre et le kidnapping. Il a dû les

0: Engagé.
1: Vous voulez que j'interroge Diego Salazar ?
2: Je l'ai fait transférer au hangar à bateau. Il a récolté une balle dans la cuisse pendant la fusillade. Sa blessure a été soignée, bandée, sans le moindre traitement. Il ne doit pas être dans une forme olympique à l'heure qu'il est.
0: Qui a fait fuiter le trajet du convoi ?
3: La base de données de la haie a été récemment piratée. Parmi les fichiers dérobés figurait l'itinéraire de Jada pendant son séjour à Los Angeles.
4: J'ai analysé ce piratage. C'est le genre d'opération qui n'a pu être montée que par un État-nation ou un cartel disposant des ressources d'un État-nation.
0: L'assaut était audacieux. Il a forcément obtenu l'aval du plus haut représentant de Molina ici.
4: Nous pensons qu'il s'agit d'Alex Molina. C'est le fils aîné d'Arturo et, d'après la rumeur, l'héritier du trône.
1: Nous pensons que c'est Alex.
3: Voici la seule photo que la DEA possède de lui, prise quand il avait 12 ans. Son père a pris soin de le protéger de toute exposition publique jusque-là. La seule information dont nous disposons indique qu'Alex, bien qu'extrêmement prudent en toute chose, n'en reste pas moins un grand playboy.
4: Fort heureusement, la DEA est sur le point de savoir à quoi il ressemble à présent.
5: Si on additionne cartel de Molina, rejeton playboy et investigation menée par la DEA, alors je crois que ça nous conduit immanquablement à un seul résultat.
6: L'agent de la DEA, Talia Del Campo.
3: Exactement. Elle a été affectée à cette enquête le mois dernier. Elle a récemment décroché une invitation à une piscine party chez Alex Molina et elle vient de nous faire savoir qu'elle serait, je cite au mot près, absolument ravie de partager ce moment avec Kenzie.
6: Ça va être charmant.
0: Va bosser avec Talia. Trouve ce que tu peux sur Alex Molina. Nous deux, on va aller interroger Groller.
5: Ah bon ? Et Sam ?
0: Sam a d'autres choses à faire.
7: Vous croyez que je me suis amouraché de Jada pendant cette mission secrète au Soudan ? Vous croyez que c'est risqué de me laisser interroger Salazar, mais que c'est moins risqué que de me laisser retrouver Jada tout seul quelque part dehors.
2: Je ne crains pas de vous laisser avec Salazar. Et vous vous êtes amouraché de Jada pendant cette mission.
7: Elle sera toujours sous ma responsabilité, Granger.
2: Alors cet interrogatoire pourra vous permettre de vous assurer qu'elle restera en vie.
7: J'ai le droit de pousser les choses jusqu'où avec Salazar ?
2: La décision vous appartient, agent Anna. En voici les antidouleurs ultra-puissants.

0: Je vous remercie.
1: Marshal Groller ?
0: Oh. Ces gars-là savaient ce qu'ils faisaient. Bonne stratégie, unité réduite, très bonne organisation, certainement des anciens militaires. J'ai perdu deux de mes hommes aujourd'hui, mais chacun d'entre nous se serait sacrifié pour Jada s'il avait fallu.
1: Vous l'aimez bien ?
0: Oui, c'est vrai. Je l'ai vu tous les jours pendant 4 ans. On l'a placé sous ma responsabilité après que votre équipe l'a sorti du Soudan.
2: Pourquoi a-t-elle fui ?
0: Peut-être pour ne pas se faire abattre par les assaillants.
1: Si on ne la retrouve pas, c'est le cartel de Molina qui le fera. Alors le moment est relativement mal choisi pour nous faire des cachotteries.
0: Elle ne veut pas devenir un témoin protégé. Elle n'a aucun ami dans ce pays. Tahir est la seule famille qui lui reste encore.
2: Vous parlez du psychopathe qui a certainement mis sur pied toute l'affaire ?
0: Votre équipe fait du bon travail. Elle sauve tout un tas de vies. Mais est-ce que vous pensez à ce que deviennent toutes ces personnes après votre intervention ?
1: Tous les jours.
0: Et Samana ? C'était le seul ami de Jada en Amérique. Et qu'elle a accepté de témoigner contre Tahir, elle a disparu à jamais de sa vie.
2: Vous avez déjà été infiltré ?
0: Non.
1: Sam a accompli sa mission.
0: Et la mienne a échoué, parce que Jada a disparu. Mais si vous voulez la trouver, je vous suggère de vous demander si elle tient réellement à être sauvée par vos soins.
1: Jada va peut-être le contacter. Il faut mettre son téléphone sur écoute.
2: Drôle de numéro, ce type-là.
1: En tout cas, il a raison.
2: Non, dis pas ça. C'est seulement la part sombre de notre travail. J'y pense quasiment tout le temps, moi aussi. La vérité, c'est que si on rencontre quelqu'un pendant une mission d'infiltration, jamais ça finira en conte de fées. Pense à Sam. Pense au travail qu'il a fait. Il aurait pas pu faire mieux.
1: J'ai aucun doute là-dessus. Si la raison, c'est à propos de Jada. On a débarqué ici en pensant qu'elle voulait qu'on la trouve, qu'on la sauve de Tahir et du cartel de Molina. Et si les gens qu'elle déteste le plus, c'était nous ?

0: Il a parlé?
1: Pas même à l'équipe médicale qui a enlevé la balle de sa cuisse. Mais ceci est votre interrogatoire, pas le mien.
0: Son dossier est mince.
1: Alors mettez-vous au travail, monsieur Anna.

0: J'ai pris une balle dans la cuisse une fois, au Liban, il y a des années. C'est dans ces moments-là qu'on s'appuie sur ce qu'on a appris à l'entraînement. Je me suis fait un garrot que j'ai appliqué sur ma cuisse quand je l'ai enlevé au bout de 7 heures. Ma jambe était comme neuve. Dites-moi si je vous embête surtout.
1: J'ai suivi le même entraînement que vous.
0: Ouais, dans les forces spéciales mexicaines. Expert en interrogatoire. Vous savez sûrement ce que je vais dire avant que j'ouvre la bouche.
1: Vous tentez d'établir un rapport basé sur notre passé militaire commun.
0: Ouais, faut bien commencer quelque part, Diego. Des antidouleurs. Je sais ce que vous ressentez. Toute cette douleur qui vous transperce. Après le reflux de l'adrénaline. Le truc, c'est que vous craquerez avant que 7 heures soient écoulées.
1: Parce que vous avez besoin que je parle avant que mon équipe ait trouvé Jada Khaled.
0: Parce que vous n'avez jamais été militaire. Sinon, vous sauriez que la seule chose qui peut arriver, après avoir maintenu un garrot sur une jambe pendant 7 heures d'affilée, c'est une amputation. Première semaine de formation militaire. Ça, c'est fait. Et maintenant, on s'attaque à quel autre mensonge de votre dossier ?
2: Je t'écoute, Eric.
3: Le Marshall Crawler vient de recevoir un appel d'un numéro anonyme passé depuis un portable jetable. Le signal d'origine a été localisé à 5 km du lieu de l'assaut.
2: Et Crawler, là, il est où ?
3: Il roule dans la direction opposée du lieu de l'appel, vers la 101.
1: Des trucs bizarres dans son dossier ?
4: Non, il est tout ce qu'il y a de plus clair. Sinon, on lui aurait pas confié la protection d'un témoin aussi important que Jada Khaled.
2: Continue à le pister.
5: On verra bien où ça nous mène. C'est bon, pas mal.

0: Mes mots au courant, c'est quoi notre couverture?
1: J'ai été modèle dans des défilés à Buenos Aires. Tu es ma sœur. Et c'est tout. C'est léger. Ça suffit pour m'ouvrir la porte de Molina en moins d'un mois. Crois-moi, tant que t'auras ce bikini, il te posera pas beaucoup de questions.
0: Qu'est-ce qui nous attend quand on va rentrer?
1: Ils vont nous fouiller et prendre nos portables. Tu ferais bien laisser ton arme dans la boîte à gants. J'ai un appareil dans mon bâton de rouge à lèvres pour prendre des photos de Molina. J'ai aussi des traceurs GPS au cas où on aurait besoin de pister un ou plusieurs suspects.
0: Parfait.
1: On entre officiellement sur le territoire du cartel. La proportion dans ce genre d'endroit, c'est 10 femmes pour un seul homme.
0: Quand je pense qu'il y a moins d'une heure, j'osais me plaindre d'être entourée que par des mecs toute la journée au boulot. Finalement, j'ai plutôt de la veine. Même si c'est pour une mission, j'aime pas qu'on me traite comme un bout de viande.
1: Alors on est deux. Sérieusement, des fois il me faut une bonne semaine, voire même plus, pour recommencer à respecter les mecs après ce genre d'opération.
0: C'est vrai? Je croyais être la seule.
1: Tu rigoles?
0: Je te pensais pas aussi sensible.
1: Tu devrais voir comment je me soigne après une journée comme celle-là.
0: Ah, laisse-moi deviner. Une heure sous la douche à se faire un gommage et un pot de glace sur le sofa.
1: Carrément pas, non.
0: Oh.
1: Une bière fraîche sur une chaise longue.
0: Ça me plaît.
1: Hé, je suis contente de pas y aller toute seule.
0: Allez, au boulot.
1: Mani. Ça faisait longtemps.
2: Oh, jolie.
0: Oh. Bonjour.
2: Tu me présentes ton invité?
1: Elle? C'est ma sœur, Kenzie.
0: Salut. Alors c'est lui le Mani dont tu m'as tellement parlé?
1: Je lui parle seulement des mecs les plus mignons.
2: Fouillez leur sac.
0: Merci.
1: Ouais. Dis, est-ce qu'il y aura moyen de voir Alex?
2: On sait jamais si vous êtes assez gentil.
1: Je t'adore.
3: Le Marshall Groller devrait déboucher au coin de la rue, maintenant.
4: Il est bon. Il connaît les techniques pour repérer une filature. On a de la chance d'être aussi près.
5: Allez, bon sang.
6: Tu sais ce qui manque à ce gars? Un collègue auprès de lui.
4: Tu crois qu'il s'est pris d'amitié pour Jada parce qu'il travaille en solo?
6: Je crois qu'on est des animaux sociables. Enfin, pour la plupart d'entre
4: nous. Je suis sociable.
6: Toi, sociable?
4: Oui, mais pas avec tout le monde.

0: Et quoi, tu me crois pas?
1: Je crois que, au moment où tu le dis, tu penses vraiment que t'es sociable.
0: Et qu'est-ce que t'en sais? On traîne jamais ensemble.
1: Ce serait avec plaisir.
0: Tu veux traîner avec moi?
1: Ouais, tu fais quoi ce week-end?
0: J'en ai aucune idée.
1: Pour aller se boire des bières, passer une soirée entre potes.
0: Ouais, et ça pourrait être cool, je suppose.
1: Ça pourrait, mais je suppose.
0: Faut que je vois si j'ai prévu quelque chose.
1: Bah ouais, t'es tellement sociable que tu dois être débordé. Qu'est-ce que t'as prévu, mater l'océan en prenant un air profond, hein? Qu'est-ce que tu peux bien avoir comme projet, franchement?
0: Je suis quelqu'un de profond.
1: Ouais. Ça y est.
0: Envoie ça à Nell et Eric.
1: C'est parti.
2: L'homme s'appelle Wayne Morris. Interpol le surveille de près. Il est dans le collimateur depuis 8 ans. Apparemment, il est spécialisé dans le blanchiment d'argent pour diverses organisations criminelles.
3: Parmi lesquelles le cartel de Molina et le régime soudanais de Tahir Khaled.
1: Le Marshall est peut-être pas aussi clean qu'on croyait.
0: Si on arrête ces types-là maintenant, rien ne dit qu'ils avoueront ce qu'ils savent à propos de Jada. On bouge pas pour l'instant.
3: D'accord. Nous, on piste la voiture de Morris.
1: Au revoir, monsieur Morris. Bon, maintenant il est où, Groleur?
3: Une seconde. Le signal de son portable indique qu'il est toujours dans le café.
0: Il a jeté son téléphone. Il est en train de filer. Eric!
3: Sa voiture est là, elle a pas bougé, il y a aucune trace de lui nulle part.
0: Il est entraîné à déjouer une filature, ne le laisse pas disparaître!
3: Je fais une recherche sur les caméras de circulation. C'est pas vrai.
2: Envolé.
4: Regarde sous la tonnelle. C'est le carré VIP, encore plus sécurisé que le reste de la fête. Tu crois qu'Alex Molina est dans l'eau?
5: J'en ai aucune idée, mais celui qui m'intéresse, c'est celui qui s'amuse pas là-bas.
4: Le vilain petit canard de la méga partie.
5: Tu veux qu'on aille le voir de plus près?
1: Il faudrait faire ça.
6: Désolé, mes chéris.
5: On cherche juste un peu d'ombre.
4: Oh, s'il te plaît, Manny, sois pas comme ça.
6: Je te dis non, oublie Talia.
4: Ok.
7: Il paraît que vous me cherchez.
4: Ça dépend de qui vous êtes.
7: Alex Molina.
4: Talia. Eh oui, je dois admettre que je vous cherchais.
7: Essayons de satisfaire votre curiosité.
4: Oui, essayons.
7: Jolie couleur.
4: Salut. Comment ça va? Qu'est-ce que tu fais? Tu travailles? C'est la fête. J'ai envie de danser.
6: Il parle pas la langue, chérie. Il y a plein d'autres mecs à disposition ici.
4: Pero tú eres el que yo quiero. Olvídate del trabajo por ahorita. Vamos a bailar.
6: Fous-lui la paix.
4: Je pensais pas que t'étais jaloux, Manny.
6: Les filles canons, elles écoutent rien. Allez, c'est bon, tu t'en vas.
4: Hé, lâche-moi! Allez! Bats les pattes, hombre.
8: Allez, allez, allez!
4: Faudrait qu'on remette ça un de ces jours, c'était sympa. Ce sera avec plaisir.

le financier Wayne Morris, qui travaille pour Molina et Tahir Khaled. Parlez-moi de lui.

0: Maurice nous a engagés. Il savait que Tahir Khaled voulait récupérer sa sœur avant qu'elle intègre le programme de protection des témoins.
1: Pourquoi ?
0: Je sais pas. Mais les instructions étaient de la ramener en vie.
2: Pour qu'il puisse se venger et la tuer de ses propres mains.
0: Je sais pas, je vous dis. Et j'en ai rien à foutre, ça faisait pas partie du boulot.
3: Donc apparemment, les Molina, eux non plus, ne savent pas où se trouve Jada. Mais il y avait un type avec un ordinateur à la fête. Il mettait en place une espèce de stratégie.

0: de recherche pour la retrouver.
1: Un soutien logistique pour l'équipe de terrain?
0: J'ai placé un GPS sur lui, mais il n'a pas quitté la villa.
2: Il doit se faire discret maintenant qu'il sait qu'il est dans notre viseur.
3: En tout cas, on a enfin un portrait d'Alex Molina, ce qui veut dire que l'unité de coopération DEA-NCIS peut maintenant l'avoir à l'œil.
2: Kalen. On peut s'accorder un moment pour apprécier la génialitude de ce qui se passe derrière ce paravent?
1: Oui, on peut. On ne connaît toujours pas les motivations de Groller. Son officier traitant a confirmé qu'il s'était envolé. Donc pour l'instant, la seule piste dont on dispose, c'est Wayne Morris.
2: Et d'après Sam, Morris est financièrement et logistiquement responsable de l'enlèvement et du rapatriement de Jada.
0: On sait où il est à l'heure actuelle?
4: Tout à fait. Il a, semble-t-il, pris une petite journée de congé. Il vient de s'acheter en ligne une place de cinéma pour le Vista Theater à Hollywood.
3: Ce serait pas ma priorité si je planifiais le kidnapping de la sœur d'un seigneur de guerre soudanais.
1: Il se sert de la salle comme couverture. Peut-être comme boîte aux lettres ou lieu de rendez-vous avec l'équipe de Molina ou Groller. Quoi qu'il en soit, il faut pas rater ça.
4: Alors vas-y vite, la séance va bientôt commencer.
5: Donc vous n'avez jamais été militaire?
6: Mais vous menez les opérations spéciales du cartel de Molina. D'où tenez-vous vos compétences, Salazar?
7: Le cartel compte beaucoup d'anciens militaires dans ses rangs. Ils nous forment dans le Sinaloa. Depuis tout petit pour certains d'entre nous.
6: Si je comprends, vous êtes un genre d'étudiant qui a surpassé son professeur, c'est ça?
7: Certains hommes sont des leaders, et d'autres des suiveurs.
6: Expliquez-vous.
7: Faut beaucoup plus que... un compte de dépôt et un diplôme universitaire pour gérer un business. On peut suivre un leader comme ça, mais on le respecte pas.
6: Oh, vous parlez d'Alex Molina?
7: Sa réputation le précède.
6: Vous risquez de le rejoindre en prison dans peu de temps. Le NCIS et la DEA ont enfin réussi à l'identifier. Il est sous étroite surveillance.
7: Non, le fils aîné et héritier d'Arturo Molina ne risque certainement pas de faire un tour en prison.
6: Ah bon?
7: Non. Parce que... ce n'est pas comme ça que tourne le monde, mon vieux. En tant que privilégié, il recevra une tape sur la main et continuera exactement comme avant. Ça, c'est quelque chose qui ne changera pas de sitôt, et vous le savez, aussi bien que moi.
6: Eh bien, raison de plus pour vous de continuer à me dire ce que vous savez.
7: Oh, je crois que je vous en ai déjà dit suffisamment.
6: Qu'est-ce que vous m'avez pas dit?
7: Qu'est-ce que vous ne m'avez pas dit? Vous vous doutez que Tahir Khaled nous a informé de ce qui liait sa sœur au NCIS, n'est-ce pas? Je sais ce que vous lui avez fait. Vous avez gagné son amour par vos mensonges. Et vous avez fracassé sa vie en 1000 morceaux sans remords.
6: Vous savez rien de ce qui s'est passé entre moi et Jada?
7: Oh non. J'ai beaucoup de respect pour ce que vous avez fait. Je considère que vous êtes un grand professionnel. Vous êtes un homme qui accepte une mission et qui fait ce qu'il faut pour la mener à bien.
6: Arrêtez-vous là.
7: Un homme comme moi.
8: Monsieur Anna,

0: clair, c'est ce que je dis.
1: Maurice vient d'arriver. Il entre dans le hall du cinéma. Il traverse directement le hall.
2: Ça va commencer avec moi, j'ai trop.
0: D'accord.
3: Oh, je vois ni Groller, ni personne correspondant à la description des hommes de main de
4: Molina. Je vais voir dedans.
5: Et aussi du popcorn.
3: Je le vois.
4: Il est assis au 5e rang. Un fauteuil vers le milieu. Il n'y a personne autour de lui. C'est celui-là.
1: Il devait déjà être dans la salle.
4: Maurice vient de lui passer un truc. Je m'occupe du gars à la capuche. Prenez Maurice.
6: Police, restez où vous êtes.
7: NCIS!
8: Vous avez vraiment l'intention de m'abattre, agent Kalen?

0: Répétez-lui ce que vous venez de dire.
1: Je connais Jada Khaled depuis l'époque où elle n'était qu'une enfant.
2: Donc vous avouez faire des affaires avec un seigneur de guerre depuis plus de 20 ans.
1: Accusation sans fondement qui sera réfutée dès que j'aurai pu parler à mes avocats. Ma coopération est la preuve de ma bonne foi.
3: Faut coopérer plus vite que ça, Maurice.
1: Tahir se moque que Jada ait témoigné contre lui. C'est un homme impitoyable qui continuera à faire ce qu'il fait jusqu'à ce qu'un homme plus impitoyable que lui prenne sa place. En attendant, il souhaite simplement revoir sa sœur.
2: Donc le fin mot de cette histoire, c'est que Tahir rêverait d'une petite réunion familiale.
1: En définitive, oui. Et je me permets d'ajouter que sa sœur souhaite exactement la même chose. Qu'y a-t-il d'inconcevable dans le fait qu'un frère et une sœur uniques survivants d'une même famille aient envie de mutuellement se pardonner?
2: Qu'est-ce qui s'est passé après le guet-apens de ce matin?
1: Jada m'a appelé. Elle voulait savoir si le commanditaire était son frère. Je lui dis qu'elle voulait qu'elle rentre à la maison et qu'on oublie le passé. Naturellement, elle s'est montrée sceptique et elle a convaincu Groller de me rencontrer en personne.
0: Donc c'est Jada qui a contacté Groller sur un téléphone jetable après l'assaut. C'est le seul ami qu'elle avait. Pourquoi est-elle venue ici?
1: Pour que je lui remette un faux passeport. Le cartel de Molina doit lui faire quitter le pays aujourd'hui à bord d'un jet privé.
2: Vous venez d'envoyer Jada vers une mort certaine.
4: Je n'y crois pas une seconde. J'ai passé suffisamment de temps avec Tahir pour savoir qu'il veut juste la torturer et la tuer à cause de sa trahison. Ce n'est pas une question de vengeance ou d'honneur. Dans leur culture, Jada appartient à son frère. La tuer est la seule façon de laver le nom de la famille.
5: Oui, mais le seul moyen que vous avez pour espérer de lui sauver la vie, c'est en faisant tout pour l'empêcher de rentrer dans son pays. Et pour elle, ça équivaut à un emprisonnement, parce que vous êtes persuadé de connaître son frère mieux qu'elle le connaît.
4: Jada sera morte à la minute même où elle posera le pied au Soudan. Ne me dites pas le contraire, vous le savez aussi bien que moi.
5: C'est possible. Mais mon opinion n'a aucune importance. La seule chose qui compte, c'est ce qu'en pense Jada.
4: Je trouverai une preuve. C'était après mon premier mensonge. Elle ne connaissait pas encore mon vrai nom. Elle ne savait pas que j'allais détruire sa vie. Mais quelque chose en elle lui disait de me croire. C'est là que tout a commencé.
6: Un pacte d'honneur.
4: Un accord tacite. Et un fardeau qui ne faisait pas partie de ma mission. Mais c'était la seule chose à faire.
6: Et vous êtes là pour me faire accepter un accord du même genre?
4: Si elle retourne au Soudan, elle va mourir. Vous le savez.
6: Non. Non, je ne le sais pas. Vous essayez seulement de me convaincre pour vous sentir moins mal de vouloir obliger une femme à passer le reste de sa vie dans un lieu où elle ne veut pas aller. Vous n'êtes pas venu me proposer un pacte d'honneur. Vous êtes là pour obtenir ma permission.
4: Je suis là pour avoir la vérité.
6: La vérité, c'est que... personne ne sait ce qui se passera si Jada retourne au Soudan. Peut-être que Tahir lui-même ne le sait pas encore. Il a certainement un plan, mais... ce plan pourrait tout à fait changer lorsqu'il la reverra pour la première fois depuis tout ce temps. Qui êtes-vous pour prétendre savoir ce qui arrivera?
4: Si elle se fait tuer... une part de moi mourra avec elle. Vous comprenez ce que je vous dis? Une part de mon âme basculera du côté sombre. Je ferai des choses brutales, des choses innommables à des tas de personnes.
6: Et c'est tout? Je vis déjà au pays des choses brutales et innommables, mon vieux. Je vous y accueillerai chaleureusement le jour où vous arriverez.
3: Ok, je vois ce que c'est.
0: Ce que c'est quoi?
3: Tu veux tourner ça en un truc de fille contre garçon.
0: Qu'est-ce que t'es encore?
7: Tu as très habilement manœuvré pour relancer le débat sur la BDP en présence d'une autre demoiselle avec nous.
0: Quand tu dis manœuvrer, tu veux dire que j'ai monté le guet-apens des Molina, la fuite de Jada et planifié ce qui lui arrivera après?
7: Talia, ça te fait quoi de te retrouver mêlée à notre petite guerre des sexes?
2: Pour info, il n'y a pas de guerre des sexes et je ne prends pas parti.
0: C'est quoi la BDP?
7: Une femme démoniaque qui se gare en double file et bloque Kenzie tous les matins.
0: Quoi? T'as une bloqueuse de parking toi aussi?
8: Oui!
0: Oh, je déteste ce genre de bonne femme.
8: Oui!
0: Tu veux en parler?
8: Oui!
0: T'inquiète pas, je suis là.
8: Merci.
7: Ok, vous êtes folle, c'est la seule explication plausible. J'ai pas raison.

0: Hélène.
1: Désolé, je ne prends toujours pas parti.
0: Non, mec, te fais pas voir, elles sont en train de nous diviser pour arriver à leur fin. Réagis!
2: Ça bouge chez les Molina. Alex et le gars à l'ordi se dirigent vers l'aérodrome de Van Nuys.
1: Que dit le registre des vols?
2: Un jet privé est programmé au décollage dans une heure.
1: On perd pas de temps, on y va.

0: Vous avez tous les hommes de Molina présents sous les yeux. Pas de renfort ou d'autres véhicules à l'horizon.
1: Restez en position, Kalen. Voyez d'abord ce que veut Jada.
2: Bien reçu.

0: Descendez.
1: N'ouvrez pas le feu sans mon ordre.
2: Mais ça, j'en suis. On attend le feu vert.
1: Grolleur a l'air de se retrouver coincé entre Jada et les gars du cartel.
3: C'est l'heure de rentrer.
2: Que va-t-il vous arriver à présent?
3: Ne vous en faites pas pour moi, Jada.
1: Ne faites pas ça, Jada. Grolleur! Grolleur est à terre, passez à l'action! J'ai neutralisé Alex, empêchez Jada de partir! Il respire.
4: C'est bon, je vous couvre.
1: Alex, regardez-moi. Qu'est-ce que Tahir a l'intention de faire à Jada? Faites le bon choix, Alex. Dites-moi la vérité. Non, restez avec moi. Qu'est-ce que Tahir a l'intention de faire à Jada?
5: Je ne suis pas Alex Molina.
6: C'est un appel de vos collègues. Pour vous dire que Jada est en train d'embarquer à bord d'un jet. Vous ne pouvez plus rien, c'est terminé. Vous avez fait de votre mieux.
5: Et j'avais raison.
6: Quand Jada arrivera au Soudan, Tahir se trouvera là pour l'accueillir à bras ouverts. Il fera donner une grande fête en son honneur le soir même. Et quelques heures plus tard, après la prière du matin, il la torturera jusqu'à la mort. Je suis désolé.
5: Comment vous le savez?
6: Parce que c'est Tahir lui-même qui me l'a dit.
5: Vous êtes Alex Molina.
6: Ravi de faire votre connaissance.

0: agents fédéraux! Restez où vous êtes!
1: Ça suffit! Ça suffit! J'ai fait tout ce que le NCIS m'avait demandé. J'ai dû accepter le fait que Sam ait eu des choix impossibles à faire. Maintenant, laissez-moi rentrer, s'il vous plaît.
2: Tahir va vous exécuter, Jada.
1: Vous ne connaissez pas mon frère comme je le connais. Il veut seulement réunir sa famille. Mon frère ne me fera aucun mal.
2: Non, vous vous trompez.
1: Quelle preuve avez-vous de ce que vous dites ?

0: Laissez-moi.
1: Sam.
0: Écoute-moi, Jada. Ne monte pas dans cet avion.
2: Je ne te demanderai plus jamais rien, je te le jure. Seulement, ne retourne pas au Soudan.
1: Je suis fatiguée, Sam. Je veux retrouver ma vie.
2: Je t'aiderai à en commencer une nouvelle.
1: Mais c'est mon ancienne vie que je veux. Je n'ai pas envie de vivre dans un endroit perdu où l'on ne trouve que des milliers de fromages différents et des pistes de ski.
2: Ton frère a l'intention de te faire tuer.
1: J'étais prête à commencer une nouvelle vie avec toi. Tu te souviens? Ce n'était que des mensonges. S'il n'y avait personne d'autre que nous deux sur cette ligne téléphonique, je pourrais peut-être encore y croire.
2: Pourquoi est-ce que je mentirais?
1: Parce que c'est ton métier. Tu es un agent infiltré. Tu fais ton travail.
2: Jada.
1: Au revoir.
2: Attends.
0: Jada.
1: Après toutes les choses que j'ai faites pour le NCIS, vous allez m'obliger à rester?
3: Non.
1: Alors j'ai pris ma décision.

0: GPS sur l'homme de main de Molina est toujours actif?
1: Ouais, on le suit.
2: Le signal est puissant. Dès que l'avion se posera où que ce soit, on sera au courant.
3: Je préviens la secrétaire à la Navy.

0: Je vous l'avais dit, le fils aîné d'Arturo Molina n'ira jamais faire un tour en prison, vous vous en souvenez? L'avocat de la famille a déjà pondu un accord particulièrement tentant et que vos services ne pourront pas refuser.
1: Vous auriez dû accepter ma proposition de pacte quand je vous l'ai offerte.
0: Puisque Jada est partie, vous allez basculer du côté sombre. J'attends de vous voir au pays des choses brutales et innommables.
1: Quand vous me verrez, il sera déjà trop tard.

0: Djaddad m'a pas cru, Eddie. Je suis marqué par le mensonge. J'ai dit la vérité. Mais ça n'a rien changé.
1: Jada avait décidé de prendre ce jet pour aller au Soudan longtemps avant aujourd'hui. Certains diraient même qu'elle a pris cette décision il y a déjà des années.
0: Ouais, le jour où je lui ai révélé qui je suis. Et qui je ne suis pas.
1: Je sais que ce n'est pas votre impression, Sam. Mais aujourd'hui, vous avez fait de l'excellent travail. Et grâce à vous, nous savons désormais que l'héritier et futur dirigeant du cartel de Molina se trouve dans une de nos cellules. Quant à ce qui arrivera à Jada, seul le temps le dira.
2: Chouette collaboration.
3: Faudrait qu'on se fasse un truc un jour.
2: Ouais?
3: Ouais. Voir un match des Clippers, s'offrir quelques bières.
2: Ouais. Ils reçoivent les Rockets cette semaine.
3: Ouais.
4: Quoi? Vous faites quoi, là? Normalement, c'est moi l'objet de ton attention déplacée ici. Et je croyais qu'on avait des projets ce week-end.
2: C'est pour ça que je m'engage jamais avec toi, Dix. Je vais y réfléchir.
3: Ce serait cool.
4: Quoi? Et moi, alors?
3: Ça va, calme-toi, Dix. Il a l'air tout ce qu'il y a de plus sociable. Lâche-lui les baskets.
5: Galen a toujours des projets.
6: Ouais, mater l'océan en prenant un air profond.
3: Oh, je suis sûre que tu fais ça super bien.
2: Merci.
6: Oh, quoi?
5: Bien. Bonsoir, Dix.
4: Tu vas où, toi?
5: Je vais manger les montagnes de glace en compagnie exclusivement féminine.
3: Exclusivement féminine.
6: Mais qui va rester là pour m'écouter m'épancher?
3: Panneau.
2: Salut, Dix.
6: Attends, j'ai une idée. Pourquoi pas ce soir?
2: Quoi, ce soir?
6: On va aller boire quelques bières ensemble ce soir.
2: Je te l'ai déjà dit, il faut d'abord que j'y réfléchisse.
6: Réfléchir à quoi? Ce soir, c'est maintenant. On y va tout de suite. Il n'y a pas besoin d'attendre. En plus, je connais l'endroit parfait. Ok?
2: C'est vrai?
6: Oui, c'est à deux pas d'ici. Il y a un happy hour qui dure deux heures. Ils servent des bières artisanales. T'aimes ça?
2: J'adore ça.
6: Eh ben, ils en ont plein. Ils ont aussi des beignets de piment, des pommes de terre au four. Qu'est-ce qu'ils sont d'autres? Attends, ils ont les bâtons de mozzarella, le trio gagnant. On peut pas faire mieux que ça. Galen. Donc, on se retrouve là-bas, c'est ça? Ok, je t'envoie l'adresse sur ton téléphone. Galen.

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1: 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Je peux t'assurer avec conviction que personne dans cette maison n'est malheureux.
2: Priscilla !
3: Qu'est-ce que tu m'as fait ?
2: Si cette histoire me cause des problèmes, qu'ils s'attendent à en assumer mes conséquences.
4: Ton père te considère comme un employé parmi d'autres. Tu t'en rends pas compte ou quoi ?
2: Ça suffit !
3: Tais-toi, ne parle pas comme ça !

0: Voir que pour les services d'urgence, ce n'est pas vraiment les vacances. Direction l'autoroute du Soleil, entre Lyon et Marseille, en plein cœur de l'été, la période la plus chargée pour les gendarmes et les pompiers. Vous allez suivre leurs interventions en plein cœur de la folie estivale, accidents en série, excès de vitesse, mais aussi traque des cambrioleurs de camping-cars et des voleurs de cartes bleues dans les stations-service. Vous verrez que l'été, forces de l'ordre et services d'urgence sont mobilisés sur tous les fronts pour éviter que vos vacances ne soient gâchées en quelques secondes. Urgence sur l'autoroute des vacances, c'est tout de suite dans les docs du week-end.
1: Lorsque vous partez en vacances, il y en a d'autres qui se préparent au pire. Et notamment les fameux week-ends où certains rentrent et d'autres partent, les week-ends de chassés-croisés. Salon de Provence dans le sud de la France. Le passage obligé vers la Méditerranée, destination préférée des Français. Nous sommes mi-juillet et tout peut arriver. Voilà pourquoi, comme chaque été, les pompiers sont en état d'alerte. Un peu avant minuit, Lionel, 57 ans, traverse la caserne au pas de course.
2: Oui, c'est quoi ?
3: Je pars sur l'autoroute A7 pour un accident de camping-car qui est sorti de l'autoroute.
2: Tu peux me sortir, c'est bon.
1: Un camping-car qui est sorti de l'autoroute. Malgré ses 40 ans d'expérience, ce chef de groupe n'imagine pas une seconde la situation qu'il va devoir gérer. L'accident a eu lieu sur l'A7, l'autoroute du Soleil. Et pour l'instant, Lionel n'a que peu d'informations.
4: On sait que c'est un camping-car, on ne sait pas le nombre qu'il y a de personnes dedans. On sait juste qu'il a traversé l'autoroute. Il aurait passé en dessous la barrière. Alors on ne sait pas si c'est la barrière centrale ou si c'est une barrière de côté, le long de la bande d'arrêt d'urgence.
1: Comme il s'agit d'un camping-car, Lionel imagine le pire. Une famille entière est peut-être en danger. Sur place, plusieurs de ses collègues sont déjà là. Ils ont repéré le véhicule accidenté en contrebas après une chute impressionnante.
5: Le camping-car, il est là-bas sur le côté.
6: Ouais.
5: Il est complètement éclaté et on recherche les victimes. Il n'y a personne à l'intérieur.
6: Ça va.
5: On est en train de rechercher.
1: Les pompiers redoutent un bilan très lourd. Le camping-car a volé au-dessus de ce grillage.
7: Mais par où il est passé ?
1: Et il a dévalé la pente sur 60 mètres à pleine vitesse pour s'échouer en bas. Il est complètement éventré. Lionel n'en croit pas ses yeux.
7: C'est pas possible, ça.
1: Dans cet amas de tôles et de débris, aucun conducteur, aucun passager. Lionel se dit qu'ils ont peut-être été éjectés.
7: Cherchez bien de partout. Hein. Parce qu'il y a que le choc qu'il a pris.
1: Les pompiers ratissent la zone. Et rapidement, à quelques mètres de là...
8: Ouais, donc on a retrouvé la victime, elle est valide.
9: Ouais.
8: Elle marche, elle nous parle. Elle veut pas s'asseoir, elle a mal au dos.
1: Voilà donc le conducteur du camping-car. Ce jeune homme d'une trentaine d'années, sous le choc. Étonnamment, il semble indemne. Alors que lui est-il arrivé ?
9: Bonsoir. Ça va ?
10: Oui, oui, ça va.
9: Vous êtes endormi, vous avez fait quoi ?
10: Non, il y a une personne qui m'a fait une queue de poisson.
9: Ah putain.
10: Alors j'ai fait un coup de volant.
9: Ouais,
10: et après j'ai...
9: Voilà, ouais. Non, mais j'aurais pu vous endormir ou...
10: Non.
1: Lionel le sait, après un choc d'une telle violence, l'homme souffre peut-être de blessures cachées. Des traumatismes qui peuvent se révéler plusieurs heures après l'accident.
9: Fais gaffe à lui, il a l'air un peu... Je pense que vu le choc qu'il a fait, ça serait plus souhaitable qu'on le transporte vers l'hôpital. J'ai vu qu'il a une marque due à la ceinture, il a un peu mal au dos.
1: L'homme accepte d'être examiné. Après l'accident, ses souvenirs sont peut-être confus. Alors Lionel retourne vers l'épave pour s'assurer qu'il n'y a pas d'autres blessés.
9: Il est seul, t'es sûr ?
5: Oui, moi, ce qu'il m'a dit, après j'ai fait le repos, j'ai rien.
1: Personne sous la tôle froissée. Lionel n'en revient pas, le bilan aurait pu être dramatique.
9: Tu vois l'état du camping-car que le monsieur marche, on peut se dire que je ne sais même pas par où il est sorti. Voilà, ça s'est tout découpé. Et heureusement qu'il était seul. On imagine un camping-car comme ça, qu'une famille est dedans. On voit le résultat, quoi.
1: Dans l'ambulance, le malheureux vacancier se remémore l'accident. Un autre automobiliste qui lui fait une queue de poisson et ses rêves de vacances qui s'envolent.
10: Le camping-car, il était là, puis là, puis là, puis là, et après, j'ai vu que je partais dans le décor, donc j'ai dit là, c'est fini. Donc j'ai fermé les yeux et on verra ce qui m'arrive. Et après, maintenant, je suis là.

0: Vous vous êtes réveillé, vous avez perdu connaissance ou pas du tout?
1: Non, pas du tout, non, j'ai pas perdu connaissance. Non, je me suis laissé con parce que je devais partir maintenant depuis le temps que j'attendais. J'en avais besoin.
2: Un miraculé, cette nuit-là, la route des vacances a bien failli faire une victime.
3: Quand on voit l'état des camping-cars qui est décapité à 1000 morceaux, je pense que c'est un miracle que le monsieur ait les ringues. Il faut qu'il aille à la bonne mer mettre un gros cierge. C'est bon, on roule. Allez.
2: Après examen, l'homme s'en sortira sans la moindre séquelle. Il se souviendra sans doute longtemps de ce week-end de grand départ.
4: Monsieur, bonjour et bienvenue. Le grand chassé croisé entre Juilletiste et Aoussien. On compte en ce moment 988 km de bouchons.
2: Chaque été, c'est la période critique pour les services de secours et les forces de l'ordre. Les week-ends de grand départ. Des millions de Français sur les routes, des centaines de kilomètres de bouchons et des accidents à la chaîne.
5: Au niveau de l'avant-bras gauche.
1: Un gros impact, même si j'ai joué au rugby, je peux vous dire que je ressens quand même le choc.
2: Sans compter la délinquance, les vols à répétition.
6: Il s'est fait dérober son portefeuille sur l'aire de repos qui est pas très loin de la sortie. Là.
7: Donc on arrive à une demi-heure à peu près à sortir 1200 euros.
2: Ou les comportements inconscients.
8: Monsieur, vous faites la brinque, vous êtes alcoolisé, vous prenez le volant.
1: Je joue mon permis, je joue ma vie.
8: Mais le permis, vous l'avez joué sur la ligne blanche là-bas, monsieur.
2: Pour y faire face, nous avons suivi les gendarmes du peloton motorisé de Malataverne, près de Montélimar. Ils assurent la sécurité le long de l'A7, l'autoroute du soleil, l'une des plus empruntées l'été.
9: Voilà. When you're sleeping inside, close the windows, because many pickpockets, it's easy to read inside.
2: Un peu plus au sud, les pompiers de Salon de Provence. Des secouristes, eux aussi, en état d'alerte.
10: C'est parti.
11: Les gars, accident de circulation à Miramas.
2: Vous suivrez Frédéric, 38 ans, qui enchaîne les interventions. Avec parfois des vies en péril, comme ce conducteur en pleine crise de tétanie sur l'autoroute.
12: Qu'est-ce qui se passe, madame?
13: Vous avez mal où?
12: Vous
13: avez mal aux jambes?
14: Mon mari bloque, faites quelque chose.
15: C'est pour vous, mon mari, ce vélo.
2: Ou ce couple de retraités coincé dans sa voiture après un accident.
16: Ne bougez pas la tête, madame.
17: On la prend comme ça, on l'amène directement au croquis.
2: Kylian, ce gendarme de 22 ans, sera lui confronté à des vols à répétition sur les aires de repos.
1: Là, ça fait lit et puis le sac qui était entre les deux sièges.
2: Ou dans les stations-service.
18: Et vous changez carte ?
6: Ils les essayent toutes. En fait, il doit en avoir plusieurs. Ils sont peut-être tous dérobés.
2: Enfin, Alexandre, 37 ans, pilote de cette Mégane RS. Il lutte contre les très gros excès de vitesse et cet été encore va battre de tristes records.
19: C'est 36.
2: Comme ces deux automobilistes qui se croient sur un circuit de Formule 1.
20: On a vu un dépassement dernier, quoi.
21: Malheureusement, à cette vitesse-là.
1: Monsieur me bourrait derrière, bourré. Et puis par péché d'orgueil ou de bêtise, voilà, j'ai accéléré.
2: Pompiers et gendarmes de l'autoroute, chaque été, vos vacances leur donnent des sueurs froides. Salon de Provence, dans les Bouches-du-Rhône, le long de l'autoroute A7. L'été, lors de ces week-ends de chassés croisés, jusqu'à 100 000 véhicules par jour traversent le département. Les bouchons s'accumulent en plein soleil, les aires de repos débordent, de quoi mettre les vacanciers à bout de nerfs. Pour les pompiers, c'est la période de tous les dangers. Alors à la caserne, Frédéric, 38 ans, ne laisse rien au hasard.
22: S'occuper de l'inventaire, je commence le nettoyage si vous voulez. On désinfectera comme il faut, s'il te plaît, le stéto avec le brassard à tension et le saturomètre.
2: Il vérifie régulièrement son matériel. Pompier depuis 21 ans, Frédéric a découvert très tôt sa vocation.
22: Petit, en fait, j'ai toujours été attiré par les camions. J'habitais une maison avec une clinique à côté où c'est que je voyais l'hélicoptère de sécurité civile se poser, etc. Ça m'a toujours plu, en fait. Je m'ennuie pas dans mon métier, c'est jamais routinier. Je me lève tous les matins avec la banane pour aller travailler, donc personne ne peut rêver mieux.
2: Frédéric aime les urgences. Et ça tombe bien, ce matin encore, il va y avoir droit.
13: Bon.
2: Une nouvelle fois, direction l'autoroute A7, pour porter secours à un vacancier en détresse.
13: On part sur une personne qui a eu un malaise dans son véhicule et qui se trouve sur la BAU, donc la bande d'arrêt d'urgence. Après, un type de malaise, ben, on ne sait pas trop. Est-ce qu'il a pris un coup de chaud? Est-ce qu'il fait un malaise cardiaque? Est-ce qu'il fait une crise d'angoisse? Ça, on va le déterminer en arrivant sur place.
2: Un touriste victime d'un malaise. S'il sort de sa voiture au bord de l'autoroute, son espérance de vie est de 15 à 20 minutes. Il faut faire vite, mais en plein week-end de départ en vacances, rien de moins évident.
13: Là, comme on peut le voir, il y a énormément de circulation, il y a énormément de bouchons. Donc c'est très difficile pour nous de se frayer un chemin.
2: En roulant sur la bande d'arrêt d'urgence, Frédéric arrive rapidement sur place. Une jeune femme l'attend et elle semble paniquer.
13: Mais c'est vous qui faites le malaise ?
19: Non, mon mari, il est dans la conduite.
13: D'accord.
2: Son mari, un homme d'origine italienne, semble complètement figé au volant. Il est même incapable de sortir de la voiture.
13: Monsieur, bonjour, c'est les pompiers.
21: Qu'est-ce qui se passe, madame ?
13: Vous avez mal où ?
21: Vous
13: avez mal aux jambes ? Ok. Alors, qu'est-ce qui se passe, monsieur ? Qu'est-ce qui s'est passé ? Racontez-moi. Vous parlez français ou pas ? Hein ? Vous êtes tout contracté, là. Vous êtes énervé ? Allez, essayez de vous calmer, essayez de vous calmer.
2: Les pompiers font sortir ces deux enfants qui assistent à la scène. Frédéric pense que l'homme respire trop vite, ce qui affole son cœur. Alors il tente une manœuvre pour le calmer avec ce sac en plastique.
13: Donne-moi un sac, s'il te plaît. Fais-lui respirer dans le sac. Je pense qu'il fait une crise de tétanie.
2: Mais il garde aussi un œil sur sa femme et ses enfants. À seulement quelques mètres, des véhicules lancés à 130 km/h.
13: Bon, on va sécuriser la zone. Surveille-les.
19: S'il vous plaît, maman, allez.
13: Fais attention qu'il ne tombe pas, là.
2: Et l'intervention se complique. La jeune femme commence à paniquer.
19: Mon mari bloque, faites quelque chose.
13: Oui, 2 minutes, madame.
23: Vous pouvez passer d'un côté, s'il vous plaît.
15: Je parle pour mon mari, sous-vélo, mon mari, s'il vous plaît.
24: Il est madame,
13: laissez-nous travailler, vous allez voir, ça va bien se passer. Rassurez-vous, voilà, vous faites attention de ne pas tomber.
2: Ce genre de malaise peut être causé par le stress. Mais alors, pourquoi se mettre dans cet état sur la route des vacances ? La jeune femme donne une explication.
19: Il a eu une grosse émotion parce que je viens de partir avec les enfants.
13: Ouais.
19: Et lui, c'est trop émotionnel.
13: Donc vous êtes disputé, on est bien
19: non,
13: d'accord.
19: Non, qui est disputé ?
13: Qu'est-ce que vous avez
19: fait ? Non, l'émotion, parce qu'on ne se sépare jamais.
13: Émotionnel.
19: Jamais séparés, nous. On n'est plus qu'on a que 14 ans.
13: Oui, bon, moi ce que je veux savoir, c'est comment ça s'est passé la crise.
19: C'est ça, monsieur.
13: Comment ça s'est passé ?
19: Comme ça. Il était trop émotionnel. Il a commencé à pleurer.
13: D'accord.
19: Calme-toi, parce que c'était lui qui m'avait dit de partir pour voir la famille en Italie.
13: Ok.
19: Parce qu'on a tous la famille là-bas. Nous,
13: d'accord.
19: On travaille ici.
13: Ok.
19: Et comme il travaillait, il ne pouvait pas partir.
13: Ok.
2: Le mari angoisserait de quitter sa femme et ses enfants le temps des vacances. L'hypothèse de Frédéric semble se confirmer.
13: Il est en train de faire une crise qu'on appelle une crise de tétanie, de spasmophilie. C'est-à-dire c'est trop l'émotion, il a trop respiré et il s'est tout bloqué. Pour le moment, je pars là-dessus. On va faire notre travail, on prend les constantes, d'accord? Et à l'issue, après je vous dis, mais on va sûrement le transporter.
2: L'homme respire trop vite et absorbe trop d'oxygène. Conséquence, ses muscles se tétanisent. Grâce au sac en plastique, sa respiration ralentit. Il commence à se détendre.
13: Est-ce que les doigts commencent à se décontracter, là ? Est-ce que ça se décontracte, les doigts ?
23: Vous avez mal quelque part ou pas, monsieur ? Au ventre ?
21: Maintenant,
23: là.
13: D'accord, okay.
23: Est-ce que vous sentez que ça se calme un petit peu ou pas ? Ouais. Allez, continuez à respirer doucement. Allez, c'est très bien.
13: Ok, on va le sortir avec la chaise, on va aller le mettre dans le VSAV, comme ça au moins on est en sécurité là-bas.
2: Quelques minutes plus tard, le père de famille peut à nouveau se déplacer. Les pompiers le transportent jusqu'à l'ambulance. Frédéric veut l'évacuer au plus vite.
13: Donc nous, on va aller sur l'hôpital à Salon de Provence. Vous nous rejoignez là-bas.
19: D'accord.
13: C'est bon ?
19: C'est bon.
13: Ne roulez pas vite, vous avez les enfants, ça sert à rien d'aller vite.
2: Dans ce genre d'intervention, juste à côté du trafic, le plus difficile pour les pompiers, c'est de gérer les proches en même temps que la victime.
0: L'inquiétude des gens face à leurs proches, c'est problématique pour nous parce qu'ils nous interpellent et ils nous demandent de l'aide en fait, hein, et on voit la détresse dans leurs yeux. À nous de savoir les gérer. Là, en l'occurrence, elle était très inquiète. On a réussi à trouver les mots, on a réussi à la rassurer. L'essentiel, c'était qu'elle soit en sécurité face à l'autoroute. Chose faite, donc voilà, pour moi, la mission, elle est accomplie.
2: Ce couple particulièrement fusionnel est maintenant un peu plus détendu.
3: Amor, come ti senti? Tranquillo, ok? La salute non si va via. Rilassati. Va bene, amor? Amor, va bene, vita.
4: Allez, madame.
3: Bene, dai.
2: Le père de famille ne restera que quelques heures en observation. Des victimes qu'il faut secourir, mais l'été sur l'autoroute, il faut aussi faire respecter la loi. Car ces grands départs attirent des voleurs aussi rapides qu'insaisissables. Malataverne, près de Montélimar, à 120 km au nord de Salon-de-Provence. Ne vous fiez pas aux apparences, cette unité, elle aussi spécialiste de l'urgence, est très loin d'être en vacances.
5: Hop,
2: ces hommes sont des gendarmes, et pour eux, cet été encore, les interventions vont s'enchaîner. Alors ils soignent leurs conditions physiques.
7: Il y avait un meilleur niveau il y a 2 semaines.
2: Parmi eux, Kylian, 22 ans. Il a commencé sa carrière il y a 2 ans et il le sait, mieux vaut être sportif.
7: Non, là, il faut garder la forme. Pour le boulot, on ne sait jamais. On ne sait jamais sur quoi on peut être appelé. S'il faut courir derrière des gars, il faut être en forme pour les rattraper. C'est du bien. Un moment de rigolote comme ça, ça décontracte et ça change du boulot.
2: Une pause de courte durée car tout l'été, il court après des malfaiteurs qui se glissent au beau milieu des vacanciers. Si Kylian a choisi de devenir gendarme, c'est d'abord pour protéger la population. Un souhait qu'il a formulé lui aussi dès sa plus tendre enfance.
7: Depuis petit, je voulais rentrer en gendarmerie.
25: C'est vrai.
7: Et ouais, pouvoir servir notre pays, rendre service aux gens quand on le peut, dès qu'on le peut, ouais, c'est quand même des belles missions. On essaye de rendre, nous, de notre côté, les routes plus sûres. Cela, c'est nos missions au quotidien.
2: Et l'été, assurer la sécurité des routes, c'est aussi enrayer les vols. En ce moment, les malfaiteurs s'en donnent à cœur joie. Première cible, les stations-service, comme ici, il y a quelques jours.
7: C'est arrivé régulièrement ces derniers temps. Pas toutes les nuits, mais quasiment. Ils opèrent fin de nuit, même début de matinée. Donc là, pour le coup, il est 5h20 du matin. Ils tournent tous dans la station et chaque objet, on va dire, qui les intéresse, ils le mettent soit sous le t-shirt, soit dans leurs shorts, histoire de dissimuler un petit peu la chose devant les employés.
2: À l'aube, alors que le magasin est désert, 3 individus détournent l'attention d'un employé pendant qu'un 4e commet les vols.
7: Là, c'est à ce moment-là. Il va voler. Il va commencer à voler. Et là, ça dure pas longtemps. Hein. Ça dure quelques secondes où il va réussir à prendre quelques objets qu'il va mettre sous son t-shirt. Mais on va le revoir revenir à la charge pour prendre une peluche.
2: L'employé comprend leur manège, il fait ce qu'il peut, mais pas facile d'intervenir face à 3 individus.
7: Il se met en travers de leur chemin, sans trop non plus leur barrer complètement la route, pour éviter de prendre des coups, étant donné qu'ils étaient 4, donc ouais, il était tout seul pour le coup à leur barrer la route. Il a eu la bonne action d'essayer de les ralentir. Après, il a eu également cette bonne réaction de se retirer quand ça commençait un petit peu à s'envenimer.
2: À chaque fois de petits préjudices, mais ils sont de plus en plus fréquents. Et sur l'autoroute, les voleurs s'en prennent aussi à d'autres proies faciles. Les propriétaires de caravanes qui s'arrêtent pour dormir sur les aires de repos.
7: Tu prends en charge les gens, s'il te plaît. Camping-car, vol de sac à main.
2: Ce matin-là, justement, un couple de personnes âgées vient porter plainte.
26: J'ai entendu la porte du camping-car taper. Ouais. Ça m'a réveillé. Et puis, il y avait son sac.
7: Qu'est-ce qui vous a été volé?
26: Son sac à main avec tous ses papiers. Carte bleue, carnet de chef.
7: Vous avez fait opposition, carte bleue?
26: Tout de suite.
7: Direct?
26: Oui.
7: OK.
2: Encore une fois, des vacanciers dévalisés pendant la nuit, alors qu'ils dormaient sur une aire de repos.
26: Quand j'ai entendu la porte, je me suis réveillé tout de suite, mais c'était le livre.
27: Là, ça fait lit, et puis le sac était entre les deux sièges.
26: D'habitude, je mets une sangle

0: entre les deux portes, on passe la sangle ici.
1: D'accord.
0: Et ici, avec le cliquet, puis c'est fermé. Normalement, on ne peut pas ouvrir. Voilà, je ne l'ai pas mis.
2: Un cas très loin d'être isolé, l'été dans ce secteur.
3: L'autoroute A7, c'est très fréquent, malheureusement. Le plus régulièrement, ils viennent de Marseille ou de Lyon. Ça roule sur l'axe de l'A7 toute la nuit et ça redescend en fin de nuit, début de matinée.
2: À chaque fois, c'est une enquête qui commence et pour les victimes, des vacances gâchées.
3: En vous réveillant à 5 heures à tout hasard, vous n'avez pas vu un véhicule partir, une voiture, que n'importe... rien du tout.
4: Non, parce que le premier véhicule
0: qu'on
4: a vu partir,
0: c'était un camion.
3: Ouais, quand c'est comme ça, comme on dit au camping-car, bah, le mieux, c'est de passer la nuit à l'extérieur de l'autoroute.
0: Mais moi, je me suis dit, au contraire, je serais en sécurité sur l'autoroute au lieu de m'arrêter sur la nationale.
3: L'autoroute, il faut l'éviter la nuit. Malheureusement, c'est triste à dire parce que vous payez en pensant être en sécurité et en fait, c'est tout le contraire. La nuit, surtout sur cet axe-là, sur l'autoroute A7 ou même l'autoroute A9, il y a énormément de vols.
0: Enfin, moi, je suis sur le chou, je suis un peu tourné. Hein. Ça fait vraiment du bien.
4: En plus, mon mari est diabétique, donc les émotions,
0: c'est un bilan. En plus, c'est tous les désagréments que ça pose.
3: Vous voulez un verre d'eau ?
0: Bien sûr.
2: Seul moyen pour les gendarmes de lutter contre ce phénomène, multiplier les patrouilles avec un objectif. Coincer ces voleurs en flagrant délit. Cette nuit-là, c'est Florent, ce maréchal des logis-chef, qui s'y colle. Et vous allez voir qu'ici, près de Montélimar, les voleurs ont de quoi faire. Sur cette aire de repos, par exemple, de nombreuses imprudences.
5: Il y a un afflux important de touristes et les voleurs ici c'est le marché quoi. Voilà, cas concret, la fenêtre est ouverte. Donc pour un voleur c'est tout simplement facile de passer la tête et de vérifier ce qu'il y a à l'intérieur. On va leur dire de, malgré la chaleur, de fermer les fenêtres. On va se mettre à l'espagnol.
2: Sans le savoir, ces touristes espagnols ont pris de gros risques.
5: Hola. When you're sleeping inside, close the windows. Because many pickpockets, it's easy to sleep, to read inside. Be careful. Close your windows, close your door. OK? Good night. Voilà. Tellement facile, une fenêtre ouverte, ça dort, on passe la tête et la main. Ils se sentent en sécurité parce qu'il n'y a plus d'autres camping-cars. Mais ces gens sont très très fut-fut. Ils ont des techniques bien particulières pour ouvrir la porte discrètement. Ça casse, ça prend, ça dure 30 secondes et ça part.
2: L'été, cette aire accueille jusqu'à 100 000 voyageurs par jour. Et Florent va passer la nuit à faire de la prévention. À la grande surprise de certains touristes.
5: Ils arrivent, ils ouvrent la porte et ils prennent ce qu'il y a dedans. Donc ne rien laisser dans la cabine, vous gardez tout avec vous dedans.
4: Exactement.
5: Ok, voilà. Merci. Fermez bien tout à clé.
4: Merci.
5: Mais on est là, on va tourner cette nuit. Bonne soirée.
4: On n'a pas pensé de le trouver ici, sur une place si grande, avec une circulation assez intense quand même.
6: Donc,
4: un peu étonné.
2: Cette nuit-là, pas de flagrant délit. Pas facile de coincer ces voleurs. Mais quelques jours plus tard, l'un d'entre eux va se faire repérer. Cet après-midi-là, c'est Jean-Marc, cet adjudant de 42 ans, qui se prépare à partir en patrouille.
5: On va faire un tour.
2: Mais il est arrêté dans son élan. Encore une fois, un touriste vient de tomber dans les griffes des voleurs.
5: Il s'est fait dérober son portefeuille sur l'aire de repos qui est pas très loin de la sortie. Là.
7: Ils ont déjà utilisé la carte.
2: Grand classique de l'été, un moment d'inattention et le portefeuille de ce touriste japonais qui disparaît.
7: Donc, on arrive à une demi-heure à peu près à sortir 1200 euros. En fait, c'est toujours sur l'inadvertance des personnes. Ils laissent leur portière ouverte, ils regardent ailleurs, ils prennent l'air. Là, en fait, il a ouvert le capot de son véhicule et en fait, il regardait l'état de son niveau de liquide de refroidissement. Donc la tête dans le moteur, la porte ouverte, le sac apparent qui attire forcément les mauvaises personnes.
2: La carte bancaire a été utilisée dans une station-service des environs. Jean-Marc est missionné pour mener l'enquête.
7: Et si la caissière te dit oui, effectivement, il y en a qui m'a pris à 13h04, 15 euros, il y a 13,08 €, c'est bingo des marques. Tu peux me regarder ça? Je fais la réquise derrière.

0: équivalente.
1: Les gendarmes espèrent identifier le voleur grâce aux caméras de vidéosurveillance. Ils vont s'intéresser au moment de ces achats dans la station-service.
2: Oui, bonjour. Ça a été provisionné vos caméras de vidéosurveillance.
3: C'est quel jour hein?
0: C'est aujourd'hui.
2: Aujourd'hui.
0: Entre, on va mettre 13h et 13h10. Voilà. Vous ne pouvez pas nous ressortir le même paiement à 13h04.
3: Ah, si, je vais essayer.
1: Grâce aux horaires des transactions, Jean-Marc et son collègue retrouvent les achats que le voleur a effectués et les caisses auxquelles il les a payées. Reste ensuite à visionner les images.
2: Il y a un paiement à 13h04 de 15 euros et après un paiement allant, il a ressorti le ticket, votre employé, de 13,25 euros, 4 minutes plus tard à 13h08, donc avec la caméra de face au-dessus des caisses.
1: Le voleur semble avoir multiplié les petits achats sans contact, pour lesquels il n'a pas besoin du code de la carte.
3: Vous allez voir que qui achète un paquet de cigarettes juste.
2: C'est un paquet de clopes.
4: C'est un paquet de clopes,
2: ouais.
5: C'est un paquet de clopes, on va le voir de suite parce qu'il est obligé d'ouvrir la caméra. Ah, je pense que c'est lui. Hein.
2: On va laisser en lecture normale pour voir. Ouais, il prend un paquet de clopes.
0: Il paye par carte.
5: Et il paye par carte.
1: Voilà donc notre homme. Tranquillement, il fait ses emplettes, cigarettes, puis sandwich à la boulangerie. Et pour Jean-Marc, son comportement ne laisse guère de place au doute.
2: Bah, il fait quoi? Alors, on va regarder. Il fait un paiement sans contact, je présume.
5: Ah, attendez. Je vois qu'il
2: ouais, il fait un abandon, il enlève le ticket.
5: Il fait un abandon.
2: Et là, il prend une autre carte. Ouais, il prend une deuxième carte. Et là, il fait un paiement sans contact.
5: Et là, il fait un paiement sans contact. Il rechange de carte.
2: Donc là, le deuxième paiement en sans contact, il n'est pas passé.
5: Il n'est pas passé non plus.
2: Là, ouais, en fait,
6: il les essaye toutes, là.
2: Ouais, en fait, il doit en avoir plusieurs. Elles sont peut-être toutes dérobées, tout simplement.
5: Il
2: utilise 4 cartes différentes.
1: De nombreuses cartes bancaires. Plus que suspect. Grâce aux caméras, Jean-Marc suit à la trace ce touriste, pas comme les autres. À la recherche d'un indice pour l'identifier.
2: Là, il va sortir. Donc à 13-13.
5: Ouais, il sort. Ouais. On va essayer de prendre la caméra là.
2: Donc là, 13-13.
5: La 12.
2: Donc c'est la 12. Ah, on va bien le voir.
0: Ouais.
2: Hop là.
5: Il est là.
2: Prends la photo.
1: Évidemment, avec le masque, pas facile de mettre un visage sur un suspect. Mais Jean-Marc espère repérer sa plaque d'immatriculation.
2: Et on va voir à quel véhicule il va.
1: Impossible de visionner sur place toutes les vidéos du parking, des heures d'images qui seront scrutées à la loupe à la gendarmerie.
2: Demain matin,
5: ouais.
2: Il y a les camarades qui viendront récupérer, ouais. Extraire les vidéos ouais, qui nous intéressent là. Maintenant, on a récupéré les créneaux horaires. Ok. Bon, bah super. En tout cas, je vous remercie.
1: À ce jour, l'enquête est toujours en cours pour mettre la main sur ce détrousseur des aires d'autoroute. Des touristes dévalisés, mais qui sur la route des vacances se mettent parfois eux-mêmes en danger. Pendant ce temps-là, plus au sud, à Salon-de-Provence, nous sommes fin juillet et c'est le pire week-end de grand départ qui commence. Avec, comme à chaque fois, son lot d'urgences à gérer. Le plus souvent des accidents comme celui-ci. Une erreur de conduite ou le résultat de quelques minutes d'inattention dans les bouchons.
0: Monsieur, vous pouvez fermer l'œil, s'il vous plaît. 38-1. Les apports cervicales, vous n'avez pas de douleur particulière?
7: J'ai mal à la tête.
0: D'accord, vous avez mal à la tête. Vous avez la tête qui tourne?
7: Un peu, ouais.
0: Vous avez envie de vomir?
7: Bah ouais, quand je suis monté dans le camion, j'avais envie. Là maintenant, je suis allongé, ça va. Mais j'étais le camion devant et la voiture qui me rentre à fond derrière. Donc, un gros impact. Même si j'ai joué au rugby, je peux vous dire que je ressens quand même le choc. Je me marie le 31 juillet et comme par hasard, il m'arrive ça. Je suis un peu en stress, hein.
1: Parfois, ce sont les caméras de l'autoroute qui filment la scène. Ici, une erreur de pilotage qui, heureusement, ne fait pas de victime. Là, un comportement totalement fou. Un demi-tour sur l'autoroute qui va provoquer un accident. Le conducteur était sous l'emprise de l'alcool et des stupéfiants. Il revenait d'une soirée. Celui de ce véhicule qui s'est retourné a été grièvement blessé. C'est parfois aussi la mécanique qui lâche, comme cet incendie de voiture à quelques mètres d'un péage. L'été, dans les embouteillages, les moteurs ont tendance à chauffer. Cette fois, c'est une famille qui s'est fait très peur.

0: c'est des gens qui étaient en train de partir en vacances. Et ils ont commencé à voir de la fumée et se sont arrêtés. Et le véhicule a pris feu. Ils ont eu le temps de sortir du véhicule et sortir leurs valises et tout ce qu'ils avaient pris pour aller en vacances.
1: Et il arrive parfois que certaines urgences mobilisent les pompiers de longues heures. Lorsqu'il s'agit par exemple d'évacuer des victimes en mauvaise posture. Ce jour-là, nous retrouvons Frédéric.
2: Bah, je vais me coller à toi, Dédé. Toi, au moins, t'es un ami.
1: Entre deux départs, il s'offre un petit moment de détente entre collègues, comme toujours, de courte durée.
2: Allez, go. Hop, c'est parti.
1: Cette fois, ça n'est pas sur l'autoroute, mais en centre-ville que des vacanciers sont en détresse.
3: Les gars, accident de circulation à Miramas.
4: Côté.
5: La problématique, c'est que s'ils sont bloqués, on peut s'imaginer que le choc a été violent et qu'ils soient bloqués à l'intérieur avec plusieurs traumatismes. Elle a peut-être des amas de véhicules ou le moteur qui est bloqué sur elle. Voilà, on peut très vite envisager des grosses blessures pour cette victime-là.
1: Et comme toujours l'été, pas facile de circuler au milieu des touristes.
5: Ouais, les gens, il y a beaucoup de circulation, donc en effet, il faut se frayer un chemin, c'est assez compliqué.
3: D'une part, ça nous ralentit, et d'autre part, il faut qu'on soit extrêmement vigilant là-dessus, parce qu'à tout moment, on sait qu'ils peuvent freiner. Ça arrive régulièrement qu'ils se mettent sur le côté et qu'ils filent.
1: Sur place, Frédéric découvre la scène. Une voiture renversée, pas d'autres véhicules en cause. Il se demande ce qui a bien pu se passer.
6: Il a un hématome avec une plaie au niveau de l'avant-bras gauche.
5: D'accord.
6: Il y a déjà un manège qui a été fait.
5: Okay.
1: Les victimes, deux retraités, sont encore prisonniers de leur voiture. Et la femme pourrait avoir des lésions graves. Il faut la manipuler le plus délicatement possible.
7: Et c'est la galère en fait, parce que sa femme a une douleur cervicale. Donc je ne sais pas si je vais la sortir droite ou pas. Et moi j'hésite presque à péter en vélo par ville et faire un...
5: Et là, on voit là.
7: Ouais, mais la faire. Moi je pense que faire ça. Mais le problème, c'est que je sais pas si c'est.
5: C'est de la vitre, hein.
7: Ouais.
5: Ça va casser.
1: Avant de casser la vitre, il faut protéger les victimes. Frédéric fait sortir le mari plus légèrement touché au bras.
8: Le véhicule est calé, de toute façon.
7: Oui, il est calé.
8: Voilà, donc on l'a fait sortir comme ça, c'est un flat d'arrêt. Le plus simple.
5: Mais tu sais quoi, je vais te faire sortir. Elle va sortir et vous allez passer bout, d'accord? C'est bon, monsieur, on fait comme ça? Allez, venez. Vas-y, enlève-toi. Toi, tu maintiens la porte, tu lâches pas la porte. Allez, monsieur. Venez avec moi, à quel endroit vous avez mal?
7: C'est bon, je sors.
5: Allez, je sors. C'est juste au niveau de la tête par rapport aux coupes, monsieur, c'est juste ça. Allez-y, c'est bon. Ça va? Allez, venez, on va ouvrir ça bien. Votre femme, elle va sortir après. On va ouvrir ça bien, on fait un bilan et après on vous donne des nouvelles.
9: Allez,
5: on a réussi à sortir le monsieur et là, il reste encore la dame à l'intérieur. Elle a un traumatisme au niveau du dos et du cervical. Du coup, ils réfléchissent comment la faire sortir proprement.
1: La septuagénaire, qui se trouvait à l'arrière du véhicule au moment de l'accident, a été très secouée. Tout déplacement brutal pourrait accentuer ses blessures. Il va falloir casser la vitre avec la victime à l'intérieur de la voiture, tout en évitant qu'elle ne soit blessée par les éclats.
8: Je te protégerai avec ça après, ils vont péter le carreau.
7: Mais là-bas, tout simplement pour protéger la victime, parce qu'on va tout simplement faire une ouverture au niveau du toit, comme c'est un toit céramique, pour la faire sortir. Mais ne faut pas se faire ici parce que la protection n'est pas possible.
1: Une fois la victime protégée, les collègues de Frédéric découpent le toit panoramique à la scie.
5: Voilà.
1: La victime peut enfin être évacuée.
10: Baissez la tête.
1: Sur ce plan dur, le plus délicatement possible.
10: Quelqu'un en bassin ? En bassin. Il faut réaligner.
4: baissez pas la tête, madame.
9: On la prend comme ça, on l'amène directement
11: au coquille.
1: Pour le transport jusqu'à l'hôpital, elle est ensuite placée dans ce matelas gonflable.
9: On prend toutes les mesures, ça fait beaucoup, mais on prend toutes les mesures nécessaires pour vous, madame.
1: Pendant ce temps, Frédéric interroge son mari pour tenter de comprendre comment la voiture s'est retrouvée dans cette position.
12: Expliquez-nous ce qui s'est passé, monsieur.
13: Un petit assouplissement, sûrement, oui.
12: D'accord.
13: Je me suis pris le trottoir. Juste le trottoir. Il faut y avoir une racine en bas.
12: Oui, oui. Est-ce que vous avez fait un malaise? Est-ce que vous pensez que vous êtes endormi?
13: J'ai pas fait de malaise.
12: Donc le fait de déjà de vous renverser, ça vous a réveillé?
13: Ah non, non, mais j'ai eu un moment...
12: Vous êtes un peu endormi, quoi. Voilà,
13: pas,
12: en gros.
13: Pas, je me suis pas endormi. Voyez,
12: d'accord, ok.
13: J'ai pas fait de malaise.
12: Pas de malaise.
13: J'ai pas de temps de connaissance.
12: Ok. Pas de mal au cou.
14: Juste un moment d'absence.
13: Et ça fait plus de choses.
12: Voilà.
1: Quelques secondes d'inattention, et pour les deux retraités qui ne roulaient pourtant qu'à 50 km/h, les vacances tournent court.
14: Il aurait tapé un platane qui est sur le bord de la chaussée et de là, la voiture s'est retournée sur le côté. Là, on se rend compte que même à petite vitesse, une voiture elle peut se retourner assez facilement. Je pense que la chaleur explique certaines fatigues. Et du coup, les gens ils sont peut-être moins attentifs ou beaucoup plus fatigués. Tout ça, ça entraîne des petits malaises, ça entraîne plein de choses sur l'organisme.
13: Je
14: pense que là, c'est bon, elle doit être installée si vous voulez aller la voir.
1: Tous deux blessés et tous les deux inquiets l'un pour l'autre. Les pompiers prennent le temps de les rassurer.
9: Il y a une ambulance qui s'occupe de votre mari. Nous, on va s'occuper de vous.
15: Oui, c'est surtout qu'il a mal et là, c'est grave.
9: Ouais, mais vous inquiétez pas, ils sont en train de s'occuper de lui. En plus, il est tombé avec la meilleure équipe.
15: Ah, mais je crois que je
9: vais... vous êtes mal tombé. Hein.
15: Ah bon.
9: Oh là là. Vous en faites pas.
16: Je peux monter? J'ai pas été. Regardez qui a.
13: Ça va?
1: Transportée à l'hôpital, la retraitée sera examinée par un médecin. Bilan rassurant, aucune lésion à la colonne vertébrale. Elle rentrera chez elle après quelques heures en observation. Des accidents à répétition et pourtant entre deux bouchons, certains prennent tous les risques pour tenter d'arriver plus vite sur leur lieu de vacances. Ils confondent l'autoroute avec un circuit de Formule 1. Retour à Malataverne, au PMO, le peloton motorisé. Ces fous du volant, c'est la spécialité d'Alexandre, 37 ans.
17: Voilà, ça c'est l'univers voiture.
1: Dans son bureau, des murs couverts de bolides. Ce passionné d'automobile est l'un des quatre pilotes du PMO, des gendarmes entraînés à la conduite rapide. Ils ne sont qu'une centaine en France.
17: Depuis tout petit, je suis piqué à l'automobile, donc forcément...
18: Pour entrer en gendarmerie...
17: La sécurité routière, naturellement, ça attire, quoi. Donc soit motard, soit pilote véhicule rapide. En l'occurrence, ça a été pilote véhicule rapide. Il faut toujours une certaine passion pour faire ce genre de métier.
1: Et encore une fois sur la 7, Alexandre va tomber sur des comportements totalement inconscients.
17: On est parti? Allez.
18: C'est là la complexité de cette autoroute, c'est que les touristes sont mélangés à la délinquance. On a vraiment affaire à tout. Alors une grande partie effectivement de touristes qui descendent sur la Côte d'Azur. Tout est mélangé et en très grande quantité. C'est extrêmement dense tous les jours.
1: Le dispositif cette fois, un collègue d'Alexandre posté en amont et qui relève les vitesses.
17: Et nous on est en place. Hein.
19: Allez, okay.
1: Et deux Mégane RS pour intercepter les chauffards. Il ne faudra attendre que quelques secondes.
17: On va voir nous pour la fière.
1: L'autre Mégane est déjà sur les traces de la première voiture. Alexandre se charge de la deuxième. Il est rapidement sur ses talons.
17: La Kia est interceptée aussi. Les deux sont interceptés.
1: Direction un péage tout proche et Alexandre n'est pas au bout de ses surprises.
17: Messieurs, bonjour, contrôle gendarmerie, je vais vous demander votre permis de conduire, les documents du véhicule s'il vous plaît, coupez le contact. Parfait, vous venez d'avoir le permis de conduire ?
20: Il y a 2 mois.
17: Il y a 2 mois, d'accord, très bien.
1: Au volant, un jeune conducteur. Il vient tout juste de décrocher son permis et ne l'aura pas gardé très longtemps.
17: Vous connaissez les limites de vitesse en tant que jeune permis sur l'autoroute ? C'est
20: 110,
17: très bien. Vous avez été enregistré à 166 km/h. Oui. Juste derrière la Nissan Micra qu'on a interceptée. Donc 166 km/h, ça vous fait une vitesse retenue de 157 km/h et ça vous fait un excès de vitesse de plus de 40 km/h qui entraîne la rétention immédiate de votre permis de conduire.
1: Plus de permis, la suspension peut durer jusqu'à 6 mois. Les vacances se compliquent.
17: Si vous voulez repartir d'ici, il faut que ce soit quelqu'un qui ait le permis dans le véhicule qui le reprenne. Donc est-ce qu'il y a quelqu'un qui a le permis? D'accord. Vous avez possibilité d'appeler quelqu'un du coup qui vienne vous récupérer? Je suis bien désolé, mais vous pouvez pas. Hein. Vous pouvez pas repartir.
4: Mais sur le pays, il n'y a pas de soucis.
17: Ah mais non, vous n'avez pas le permis de conduire, monsieur.
4: Non, mais pas moi, mais lui.
17: Eh non, c'est pareil, il y a une rétention immédiate. Donc la rétention, ça veut dire qu'il ne peut plus conduire. C'est typique un peu des jeunes, entre guillemets. Hein. Ils essayent toujours d'aller un petit peu au-delà. Et si on n'est pas là pour essayer de cadrer, après, ils roulent à 166, ils roulent à 180, 200. Donc on essaie de le calmer, de les calmer dès le début. Quoi, pour que derrière, il y ait des sanctions pour leur faire comprendre que ben, ça, il ne faut pas faire. Quoi. Au revoir, messieurs.
1: Mais ce jour-là, Alexandre va tomber sur des chauffards bien plus dangereux encore. Il se poste à nouveau le long de l'A7 et très vite, le radar de son collègue voit rouge.
17: Ah, ils se collent, ils font la course les deux. Là. Ils sont vraiment proches hein, les deux.
1: À près de 200 km/h, deux automobilistes se prennent pour des pilotes de course.
17: Donc des fois c'est des amis, des fois c'est des gens qui se prennent la tête. Bah, on va prendre les deux, ils faisaient la course ensemble. Hein, donc au bout d'un moment, on va calmer les deux. Hein.
1: Alexandre rattrape en quelques secondes les deux chauffards. C'est deux berlines blanches et noires. Il leur fait signe de le suivre et se poste devant le véhicule de tête, le noir. Mais problème à l'arrière, la voiture blanche tente de lui fausser compagnie.
17: Mais le deuxième, il m'inquiète, il s'est caché derrière le camion, donc ça m'énerve un peu ça, ce genre de choses. Bah, pour essayer de se soustraire au contrôle, tout simplement. Hein. On a quelques techniques, on va se mettre sur bande d'arrêt d'urgence, on va laisser passer le camion. Juste avant l'air, et comme ça, on peut intercepter celui qui est derrière.
1: Alexandre en a vu d'autres. Pas facile de lui glisser entre les doigts.
17: Allez. Voilà. Ça y est, c'est bon.
1: Et une fois en sécurité, la sanction tombe.
17: Bonsoir, monsieur. Vous présentez votre permis de conduire et les documents de votre véhicule. Alors déjà, monsieur, votre comportement, il n'est pas bon. On vous désigne. Vous nous suivez. Non, vous planquez derrière un camion. Donc déjà, ça, c'est pas bon. Je suis obligé de ralentir sur la bande d'arrêt d'urgence, monsieur.
15: Non, on vous jure, on est en
11: train de... Ah non, bien sûr, je...
17: Bon, alors, d'accord.
15: Ah non, pas du tout, hein.
11: Non, je l'assure que je veux pas.
17: Alors, les documents de votre véhicule, s'il vous plaît.
1: Le conducteur se défend, mais à plus de 60 km/h au-dessus de la limite, c'est tolérance zéro.
17: Alors, ce qui va se passer, est-ce que vous avez le permis de conduire, madame?
15: Oui.
17: Donc vous allez reprendre le volant, vous? Parce que monsieur, j'ai lui fait une rétention immédiate de son permis de conduire à cette vitesse-là.
15: Ma mère qui est hospitalisée, donc s'il vous plaît, ne lui enlevez pas son permis, quoi.
17: Allez,
15: on va en avoir besoin, surtout.
17: Si, malheureusement, pas, à cette vitesse-là, à Montélimar-Valence, c'est pas la peine de
15: mais
17: le faire
15: pas
17: à 200.
15: La vitesse à laquelle il roulait, sinon moi je l'aurais repris, je l'ai pas vu. Je m'en suis rendu compte qu'après, j'étais sur mon téléphone.
17: Là, tout le temps que vous avez gagné, vous le perdez. Je vais pas vous retenir plus longtemps, parce que vous êtes attendu à l'hôpital. Donc, madame prend le volant, et moi je vous appelle pour vous tenir informé de la suite.
1: Mais alors pourquoi ces deux conducteurs faisaient-ils la course? Celui de la voiture noire a au moins le mérite d'être honnête.
17: Est-ce que vous avez une explication à donner sur les faits?
4: Elle est complètement stupide, je rentre une boutique, fatiguée, complètement, monsieur me bourrait derrière, me bourrait. Et puis par péché d'orgueil ou de bêtise, voilà, j'ai accéléré. Je l'ai fait, voilà, je l'assume.
1: Il l'assume, mais ça va bien lui compliquer la vie.
17: Est-ce que vous avez une solution pour pouvoir repartir?
4: Non, j'en ai aucune. Je vais débrouiller, faire des réflexions.
17: Allez vous garer sur la place, là, vous allez faire 50 mètres, ça ira.
1: Il devra attendre son taxi pour rentrer chez lui, un moindre mal. Ce genre de comportement peut causer des drames sur la route des vacances.
17: Typiquement, là, on était sur une course, hein, les gens faisaient la course à plus de 200 km/h sur l'autoroute, donc à 200 km/h. C'est des situations dangereuses parce qu'il y a deux véhicules qui se suivent de très près à grande vitesse, donc pour ça, on intercepte les deux par sécurité.
1: Les deux conducteurs écoperont d'une suspension de 4 mois. Au total, en une après-midi, Alexandre aura arrêté près d'une dizaine de conducteurs à plus de 160 km/h. défaut de vitesse, mais au beau milieu des vacanciers, les gendarmes tentent aussi de repérer le moindre comportement dangereux. Et en ouvrant l'œil, ils tombent parfois sur des conducteurs très inquiétants. Ce matin-là, nous sommes mi-août et Nicolas, 30 ans, 4 ans d'ancienneté, part en patrouille.
19: Portable, c'est bon. La radio, c'est bon. Éthylo, c'est bon. Taser, c'est bon.
1: Sa mission, repérer ces automobilistes qui mettent les autres usagers en danger avant qu'ils ne provoquent un drame sur cette route des vacances très fréquentée.
20: On va voir la Belgique, la Hollande, l'Allemagne, la Suisse qui descendent, et puis les Italiens, Espagnols qui remontent, en plus de la population française.
21: La mission, ça va être toutes les infractions génératrices d'accidents, donc les clignotants, les téléphones au volant, les comportements dangereux.
1: Et Nicolas ne va pas tarder à tomber sur l'un de ces automobilistes très imprudents. Juste sous son nez, une voiture franchit un zébra et passe entre ses plots pour gagner quelques places dans les bouchons.
21: Oh. Ah, canette de bière, tout. Allez.
1: Nicolas repère que les trois hommes à bord consomment de l'alcool. Et il va tomber sur un conducteur franchement imprudent. Oh.
22: J'ai du mal à comprendre. Ouais.
19: Bonjour monsieur. Bonjour. Gendarmerie nationale, est-ce que vous pouvez couper le moteur, me présenter les papiers du véhicule s'il vous plaît, ainsi que votre permis de conduire.
21: Hop, dépistage alco, s'il vous plaît.
1: Pas de papier, mais il y a beaucoup plus grave.
23: Vas-y, s'il te plaît, continue. Encore. C'est bon.
1: L'alcotest est formel, il a bu avant de prendre le volant. Et pourtant, il semble trouver ce contrôle très injuste.
24: On va aller au bureau pour vérifier vos taux sur les kilomètres.
25: Si, je vais dormir dessus.
24: Hein ? Mais t'allais pas boire, monsieur ?
25: C'est pas moi qui bois. Ouais, c'est vrai, Serge. C'est vrai, t'as fait un effort.
24: L'effort, on va aller au bureau, on va vérifier. Il fallait réfléchir avant, non, maintenant c'est trop tard. Hein.
1: Il tente ensuite de négocier et confie aux gendarmes qu'il n'en est pas à son coup d'essai.
25: Je viens de récupérer mon permis, j'ai galéré. Et pour la même histoire. Je joue gros.
19: Oui, monsieur, ben.
25: Je joue mon permis, je joue ma.
19: Mais le permis, vous l'avez joué sur la ligne blanche là-bas, monsieur ?
25: Non, je joue la prison.
19: Vous l'avez joué sur la ligne blanche, monsieur ?
25: Non, frérot, je joue la prison.
19: Non, monsieur, on va pas faire de familiarité, s'il vous plaît.
25: J'ai passé mon permis 3 fois, j'ai 30 ans.
19: Ouais. Ouais, donc en plus, vous êtes bien à même de connaître le code de la route. Vous faites la bringue, vous tapez soirée, vous êtes alcoolisé, vous prenez le volant. Là-bas, pourquoi on vous contrôle ? Laissez-moi parler. Pourquoi on vous contrôle ?
25: Je sais.
19: Parce que vous pensez que ça va plus vite de rouler sur la voie d'insertion en coupant la ligne blanche qui est là-bas. C'est juste ça. Donc, est-ce que votre comportement est adéquat ? Non. On vous contrôle derrière, votre comportement n'est toujours pas adéquat non plus. Et là, vous continuez à prier, donc non. Au niveau de ses antécédents, le monsieur n'a pas l'air du tout serein. Et ce qui est en train de lui arriver va lui être préjudiciable, je pense. Comportement préjudiciable.
1: Le conducteur doit se soumettre à un deuxième test d'alcoolémie plus précis. Mais les trois jeunes ne semblent pas décidés à coopérer.
25: Nous, on n'a pas le temps, chef. La voiture, elle est en règle. Et on n'a pas
19: le temps
25: d'aller à votre
19: bureau,
25: on a
19: la route à faire. Non mais, là vous bougez pas, vous avez pas compris, je crois.
1: L'arrivée d'une autre patrouille de gendarmerie va rapidement calmer les esprits.
26: Donc monsieur va monter avec nous, on va aller au bureau faire la vérification d'identité. Monsieur, vous allez prendre le volant, vous allez nous suivre.
1: L'un des passagers qui n'a pas consommé d'alcool prend le volant. Direction la gendarmerie. Et le résultat du deuxième test d'alcoolémie fait froid dans le dos.
26: Donc là, il va falloir gonfler les poumons. Allez, gonflez bien et soufflez, je vous dirai stop. Plus fort, ça ira plus vite. Allez, c'est bon. Merci. 0,94.
1: 0,94 mg par litre d'air, soit près de 2 g d'alcool dans le sang. Comme il vient de repasser son permis, c'est près de 8 fois le taux autorisé. Et ça n'est pas la première fois.
27: Ouais, il est connu 3 ou 4, 5 fois déjà pour des conduites en alcoolémie. Donc ça fait de la réitération de fait. Donc on va le passer en garde à vue.
28: Comportement complètement
0: je m'en foutiste, quoi. C'est je sans conscience de la réalité ou quoi que ce soit. Et ce qui la ramène à prendre des décisions complètement hallucinantes de couper sur l'autoroute la circulation aux autres. Et ils ne se rendent pas compte, quoi.
1: Et le conducteur n'est pas le seul à poser problème. L'un de ses passagers n'a aucun papier sur lui. Il semble avoir donné une fausse identité.
2: Ah, regardez. Oh. Est-ce que vous ressemblez à ce monsieur ?
3: C'est vous ?
2: Vous ressemblez à lui ?
3: Ouais.
2: C'est vrai ?
3: Non. Non.
2: Donc c'est quoi votre vrai nom ?
3: Je te dis, monsieur.
2: Pardon ?
3: Je te dis, hein.
2: C'était pas votre vrai nom que vous me donnez ? Vous hésitez sur le nom de jeune fille, votre maman, sur son prénom et sur votre date de naissance. Il y a combien de temps vous êtes en France, monsieur ?
3: Des ans, 11 ans.
2: Vous avez une nationalité algérienne ou française ?
3: Algérienne.
2: D'accord. Vous avez un titre de séjour ?
3: Non.
1: L'homme est en situation irrégulière. Pour tenter de trouver son vrai nom, les gendarmes interrogent le conducteur de la voiture.
2: Votre collègue, il s'appelle comment, monsieur ?
3: Demandez-lui, monsieur.
2: Il n'a pas de document sur lui, vous l'avez comment, madame ?
3: Demandez-lui.
2: D'accord, vous pouvez me dire comment il s'appelle ?
3: C'est un boulot, ça. J'ai assez de problèmes comme ça, vous demandez-lui. Vous gérez les problèmes, c'est
2: moi. Vous n'avez pas quitté avec vous, alors ?
3: Ouais, je sais pas.
2: Vous savez pas, d'accord.
3: Monsieur, vous abusez, là, quand même, non ? Il faut que je vous aide en cours.
1: Son passager écopera d'une obligation de quitter le territoire, lui verra son permis annulé et devra passer 9 mois équipé d'un bracelet électronique. Mais aujourd'hui, un drame a peut-être été évité de justesse sur la route des vacances.
5: Voici pour cette immersion avec les anges gardiens de nos vacances. Merci de nous avoir suivis. Je vous retrouve très vite pour un document tout aussi palpitant dans les docs du week-end.
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0: Bienvenue si vous nous rejoignez. Vous les connaissez, elles sont emblématiques de nombreuses stations du littoral français. Les cabines de plage. Vous verrez tout à l'heure qu'elles ont toutes des histoires à raconter. Mais avant, nous sommes à quelques semaines des vacances d'été, moment tant attendu, synonyme de détente et de repos. Malheureusement, les arnaques sont de plus en plus nombreuses. Vous allez faire la rencontre d'Angelica, Mathieu et leurs enfants, ou encore de Carole, tous victimes de fausses annonces ou d'agences de voyages fantômes. Quand l'été tourne au cauchemar, vacances, gare aux arnaques, un grand reportage de Marine Chassan et Caroline Bogossian.
1: C'est bien, on va rattraper maman.
2: Tu aimes les vacances, papa ?
1: Oui.
3: Cet été, les vacances de Mathieu et Angelica ont très mal commencé.
4: C'est censé être là.
3: Après 4 heures de route, arrivé au Cap d'Agde, impossible de trouver leur location réservée sur les réseaux sociaux.
4: Eh ben, on devait passer nos vacances ici, oui. La résidence devait être Héliopolis et on voit que c'est le Lagon Bleu et Oasis, donc ça n'a rien à voir.
3: Aucune trace du 4 pièces loué 1950 euros avec caution pour 15 jours de repos.
4: J'ai appelé le propriétaire et là il m'a dit mais j'appelle la personne sur place pour qu'elle vienne vous voir. On a attendu au moins une heure et demie et finalement au bout d'un moment j'ai dit je crois que non c'est mort quoi. Le dernier message que je lui ai envoyé c'est tu as détruit les vacances de mes enfants.
3: Comme eux, chaque année, des milliers de Français sont victimes d'arnaques ou de tromperies pendant leurs vacances. Agences de voyage fictives, locations saisonnières fantômes, faux produits locaux, les pièges de l'été se multiplient et sont de plus en plus élaborés. Pour récupérer leur argent, Mathieu et Angelica vont tenter de faire condamner leur escroc.

0: des démarches longues, complexes et sans garantie de résultat.
1: 2000 euros, pas sûr de les revoir, quoi.
0: Car les fausses annonces inondent Internet et les réseaux sociaux. Des arnaques aux ramifications internationales, très difficiles à repérer.
2: Elle a mis 300 euros la semaine pour la caution de 520.
0: Carole pensait, elle, s'offrir une semaine de vacances aux États-Unis.
3: On partait à l'étranger, hein. Pour nous c'était énorme.
0: Victime d'une fausse agence de voyage, elle n'a jamais traversé l'Atlantique.
4: Vous avez affaire à vraiment un gros escroc. Infraction au marché public, corruption, trafic d'influence.
0: Carole va elle-même mener l'enquête pour retrouver son escroc et obtenir réparation.
3: On va savoir de quel bois on chauffe.
0: Pour protéger les vacanciers, chaque été, la répression des fraudes intensifie ses contrôles dans les stations balnéaires.
5: Donc c'est DDETSPP des Landes, la répression des fraudes.
0: Et les tromperies sont nombreuses. Origine des marchandises.
6: C'est au marque d'origine France.
5: Et là, on voit du polonais, donc il faut me changer la carte.
0: Produits avariés.
5: Ça, ça va pas. Pas bien, comme on dit.
0: Ils traquent les attrapes touristes qui peuvent parfois coûter très cher. Petit piège et grandes arnaques. Plongées dans les coulisses pas toujours reluisantes de nos vacances. Au Cap d'Agde, malgré leurs déconvenues, Mathieu et Angelica n'ont pas voulu annuler leurs vacances. Ils ont donc trouvé un logement de repli via un site de location touristique officiel.
7: On va préparer le sac ?
8: On prépare le sac pour la plage ?
7: Ouais.
8: Tu vas chercher les brassards dehors ? S'il te plaît. Bah, c'était le plan B, c'était le même, le plan... c'était le plan, c'est trouver quelque chose coûte que coûte, quoi.
7: Tu mets les serviettes ?
8: Oui.
0: Et ils ont dû revoir leurs exigences à la baisse. Avec 20 mètres carrés en moins, ils ont renoncé à une chambre. Leur petit garçon doit désormais dormir dans le couloir.
8: Donc voilà, ici c'est la chambre des parents, avec le lit pour Lian, pour qu'on puisse dormir. Voilà, et là c'est la chambre de Timel. On aurait préféré avoir le premier appartement tout de suite. Ça aurait évité toutes ces péripéties. C'est un peu plus petit et un peu plus rudimentaire que ce qu'on avait choisi, mais on n'a pas le choix et il faut faire avec pour avoir 15 jours de vacances et voir la mer.
0: Le couple pensait pourtant avoir trouvé la perle rare sur Internet. Un appartement proche de la mer, avec toutes les commodités. Idéal quand on a deux enfants en bas âge.
7: Deuxième grande chambre.
8: Deuxième chambre.
7: Ouais. Il y en avait trois. La salle de bain avec une douche, oui. Ça suffit. Hein. Cuisine, bien équipée. Frigo, un grand frigo, four. Il avait l'air d'être bien, hein, sur l'annonce. Avec les petits, ça aurait été nickel.
0: Pour réduire les coûts, Angelica souhaitait louer un particulier. Elle a donc posté une annonce sur les réseaux sociaux.
7: Tu penses qu'il existe vraiment, l'appartement ?
8: Je sais pas.
7: Je sais pas, t'as pas une idée ? J'ai mis que je recherchais un lieu côté Richelieu au Cap d'Agde. Il y en a un qui m'a contacté et il m'a écrit « Bonjour, je dispose d'un appartement en location estivale à 650 euros la semaine avec trois chambres. » C'était une annonce royale, quoi.
0: Total, entre la location fantôme et leur nouveau logement, ils ont dépensé plus de 4000 euros pour 15 jours de vacances. L'équivalent d'un mois de salaire pour ce couple d'ouvriers.
7: Il fallait quand même qu'on fasse plaisir à nos enfants, c'est nos vacances, et qu'ils ne se rendent pas compte qu'on s'est fait arnaquer, quoi. On a dû, du coup, récupérer cet argent de nos économies.
9: Pourquoi vous n'êtes pas rentrés ?
8: Parce que les petits voulaient voir la mer. Ça faisait 15 jours, tous les jours, qu'ils nous disaient « on va voir la mer, on va voir quand la mer ».
7: Et c'est une fois par an, quoi. C'est pas tous les jours qu'on part en vacances. Bon, on va appeler la banque.
0: Angelica et Mathieu ont encore l'espoir de récupérer leur argent auprès de leur banque en bloquant le virement qu'ils ont réalisé sur le compte de leur escroc.
7: Oui, bonjour. Je me suis fait arnaquer pour une location de vacances et j'aimerais bien savoir la procédure à suivre.
10: C'était un virement qui a été débité.

0: sur le littoral landais. 2 millions de touristes déferlent chaque année.
1: Bon, vous avez vu le monde qu'il y a ? Ça ne veut pas dire que ce n'est pas touristique ici.
0: Pour les protéger, Denis et Camille, tous les deux agents de la répression des fraudes, sillonnent le bord de mer.
1: Donc là, il y a un afflux important de touristes qui viennent chercher le soleil, évidemment, et puis qui viennent chercher aussi les marchés de plein air, tous les produits locaux qui viennent de notre pays ou du Pays Basque ou même d'Espagne.
0: Ils traquent les petites et les grandes tromperies pratiquées par certains commerçants peu scrupuleux. Au bord du lac d'Osgore, ils ont repéré un nouvel établissement branché et débarquent à l'improviste.
2: Magret entier, origine France.
1: On a du jambon ibérique, hein. Du houmous maison, quelques indications comme quoi c'est fait maison, pas trop, mais il y en a quelques-unes. Et on va aller voir si le houmous particulièrement n'est pas un houmous industriel, parce que le client ne pourrait pas s'en rendre compte. Et donc là, ça attire le client, il est maison, peut-être que ça peut l'intéresser. Voilà.
0: Denis et Camille souhaitent vérifier si le menu dit vrai.
1: Monsieur, répression des fraudes ?
3: Oui.
1: Bon, un responsable de la maison.
3: Oui, ben c'est moi.
1: Ah, c'est vous, ouais. Enchanté.
3: Enchanté, bonjour.
1: On va faire un contrôle de la société. Ce qu'on veut vérifier, c'est ce qui est marqué sur la carte par rapport à la réalité. Je vais aller ouvrir vos frigos. Comme ça, ça permet de regarder ce que vous avez en dehors de ce qui était marqué. Bon, on va s'habiller un minimum.
0: Et on ira voir. Les inspecteurs contrôlent d'abord le houmous fait maison.
3: Ouais, houmous, alors...
1: Ah, vous le mettez là ?
3: Ouais, enfin, il est pendant le service, quoi, il est là. Sinon, il est en chambre de bain.
2: Là, actuellement, il est déjà...
3: Bah oui, c'est le début du service.
2: Ouais.
1: Vous l'avez fait le 15, hein, et vous l'utilisez jusqu'au 18, hein, jusqu'à hier.
4: Ouais. Puis je remonte à chaque fois, parce que c'est une DMC, en fait. Après, moi, en fonction de si on m'a toujours appris... Je sais pas comment expliquer, mais en gros, genre, en fonction de si c'est bon ou pas, je goûte.
1: Oui, non, mais là, si vous mettez une date du 18, ça veut dire, moi, je vais pas le trouver ici. Aujourd'hui, on est le 19. Honnêtement, c'est pas en goûtant que vous allez dire s'il est bon ou pas. La petite bête, elle va pas, c'est pas sur la langue qu'elle va vous embêter, c'est dans l'estomac, vous voyez. Donc voilà. Donc ce qu'on voulait vérifier, c'est d'abord que le houmous est maison. Bon, on n'a pas toute la preuve, on va aller voir les frigos, parce qu'on va peut-être trouver du houmous qui se balade dans du plastique. On va regarder. Parce que là, voilà.
0: Direction la chambre froide. Sur la carte, ouais. Les viandes sont garanties d'origine française.
1: Allez, on y va. C'est quoi la langue de chat ?
3: C'est une partie du bœuf pour le tigre qui pleure.
1: Bah, c'est polonais. C'est polonais, mais c'est pas marqué là.
2: Si, c'est marqué origine France. Tigre qui pleure, pièce de bœuf origine France.
1: Moi, je vois que du polonais, à moins que ce soit pas celui-là. Hein. Mais comme la carte, elle a l'air permanente, à mon avis, pour vous, pour moi, c'est toujours du français. Et là, on voit du polonais, donc ça va pas. Donc, faut me changer la carte. L'obligation dans les restaurants, c'est d'indiquer l'origine du bœuf et du veau. Voilà. Voilà. Et si elle n'est pas bon, là, on est dans la pratique commerciale trompeuse, ça, vous l'avez compris. Alors, peut-être que les entrecôtes, c'est bon, j'espère. Voilà l'anglaise, donc ça va pas du tout. Côte de bœuf, United Kingdom. Hein.
3: Oui, ok.
1: Voilà, il n'y a pas de découpe, tout est en Angleterre. Donc là, ça va pas. Pas bien, comme on dit.
3: Bien, je vous avoue que j'hallucine un peu sur les viandes parce que...
1: Oui, vous pouvez halluciner. Vous pouvez halluciner parce que... pour avoir une grosse amende à cause de ça. Hein.
0: Ouais, ouais. Tromper sur l'origine des produits est passible d'une amende de 300 000 euros et 2 ans d'emprisonnement.
1: Bon voilà, bah écoutez, je vous remercie de votre accueil et puis on se tient au courant pour, par mail et par courrier. Merci beaucoup. Merci.
0: Le restaurateur a un mois pour remettre son menu en règle.
1: Merci, bon service. Bah, l'intérêt, encore une fois, c'est économique. Hein. On va augmenter sa marge sur certains produits. Voilà. Donc là, c'est la viande de bœuf. Voilà. On augmente sa marge de 20 ou 30% sur chaque plat servi qui contient de la viande.
0: Prochain contrôle pour Denis et Camille. Les marchés en bord de mer. Des lieux où, là aussi, les tromperies sont nombreuses. À Calais, Carole, elle, est tombée dans une arnaque bien plus élaborée. Elle s'apprêtait à réaliser le rêve de sa vie, partir aux États-Unis avec son mari, pour un circuit de 5 jours, réservé en quelques clics sur Internet.
5: Je devais aller en voyage de noces. On n'avait jamais quitté le territoire français. Et là, on partait à l'étranger. Hein. Pour nous, c'était

0: On devait aller assister à une messe de gospel, aller visiter bien sûr les lieux de New York. Et on avait pris en plus un supplément pour survoler New York en hélicoptère. Vous imaginez un petit peu le kiff. Eh ben, on n'a même pas survolé Calais, quoi. Voilà.
1: Carole et son mari ont dépensé près de 3000 euros pour vivre cette aventure. Mais à quelques jours du départ, leur voyagiste s'est volatilisé.
0: C'était un aboutissement, quoi. On avait galéré pendant pas mal d'années financièrement, puis là, on pouvait se payer un super voyage, le voyage de nos rêves. Et puis, bah non, voilà. Tout simplement, c'est tombé à l'eau. On s'est pas envolé, on a coulé. Voilà.
1: Après de nombreuses heures de recherche sur Internet, Carole a réussi à nouer contact avec Nancy, victime du même escroc.
0: Bonjour Carole. Oh ben on se fait la bise. Allons-y. Enchantée.
2: Enchantée.
0: Contente de te voir en vrai.
2: Prenons place.
0: Ah, il t'a roulé.
2: Voilà.
0: C'est tout. Non, c'est ta mère,
2: ma maman.
0: Ouais.
2: Ma maman pour son voyage en Italie.
0: J'ai entraîné deux couples d'amis avec moi à New York.
2: Bah moi, ma mère, les beaux-parents de ma sœur.
0: Aïe.
2: Qui en ont pour 4000 euros.
0: Ah bon, on est pas mal apparemment, hein. Visiblement on est pas mal.
2: Hein.
1: En vendant des voyages de rêve, le faux voyagiste a soutiré à chacun de ses clients plusieurs milliers d'euros.
0: Elle a la poignée
2: ouais,
0: qui avait été annulée aussi. Ouais, des gros voyages.
2: La République dominicaine aussi qui a été annulée.
0: C'est vrai.
2: Après, il y a la Polynésie, les gens se sont fait avoir pour des sacrées sommes.
0: C'est vrai. Je me sens coupable, honteuse de ne pas avoir réagi plus tôt. En même temps, je n'avais jamais voyagé. Ceci explique peut-être cela. Mais là, je suis en colère parce qu'il se fout du monde. Au début, c'est la honte. Après, c'est la colère parce qu'il se fout du monde. Il se fout royalement des gens. Là, je veux qu'il arrête et je veux qu'il paye maintenant. Ben, on va la voir. Hein, on va y aller. Qu'est-ce que tu en penses? Tu es partante pour qu'on s'allie et puis qu'on essaye de nous le faire tomber.
2: Essayer
0: hein,
2: d'avoir... Des réponses.
1: Quelques semaines plus tard, Carole et Nancy ont déjà bien avancé dans leur enquête. Ensemble, elles répertorient les petites annonces de leur escroc, qui est toujours actif sur les réseaux sociaux.
0: C'est celui-là, c'est celui-là. C'est là-dessus que j'ai trouvé l'annonce, en fait.
2: Continuons.
0: Ouais. La dernière annonce pour le Vietnam, tiens.
2: C'est Vietnam Nord.
0: C'est une destination fascinante qui conjugue des paysages à couper le souffle, une histoire riche et une culture vibrante. Nous finirons avec beaucoup de fautes d'orthographe, donc c'est là qu'on sait que c'est lui. Le prix est de 2399 par personne, renseignement par message ou au numéro que l'on trouve sur tous les sites, le numéro de téléphone. Alors celle-là, c'était 28 juillet. Oh, c'était juste la veille de mon anniversaire. C'est pour me faire un cadeau, peut-être. Voilà.
1: Pour ne pas éveiller les soupçons, le faux voyagiste change régulièrement d'identité.
0: Et là, t'as vu ? Ça, c'est le petit dernier en date. Il a encore une fois changé de nom, de profil. Et le numéro de téléphone, c'est le même.
2: Mais il a toujours la même technique.
0: Il a toujours la même technique. Le nombre de profils qu'on a pu compter, c'est entre 7 et 8. Plus ceux qu'on ne connaît pas et ceux qu'on découvre au fur et à mesure. Voilà quoi, il n'arrête pas le gars. Pas de conscience, on y va à fond. On y va à fond. Ce qui est terrible quand même, c'est qu'il publie ses petits voyages personnels qu'il fait actuellement. Je dirais que c'est même de la provocation pour les gens qui ne sont pas partis et à qui il doit de l'argent. Le faux nom.
1: Carole et Nancy ont répertorié en tout 114 victimes.
0: Associés. On a des sommes comme 2500 euros, 3006, 13 000 euros. Hein, ça, c'est la plus grosse, je pense. Hein. Plus de 5 000 euros ici. 9 000 euros, ça, c'était pour la Polynésie, par exemple, pour un total. Là où on s'est arrêté, à 194 775 euros. Avec Nancy, on a reçu énormément de messages de personnes âgées qui avaient été arnaquées, personnes veuves, les personnes divorcées, enfin toutes les personnes fragiles. Les personnes fragiles étaient sa cible, mais prioritaire.
2: Les personnes âgées ne réclament pas. Moi, ma mère, alors...

0: On va pas réclamer. Alors, laisse tomber.
1: On part sur le front, là, pour toutes ces petites personnes âgées qui n'ont jamais rien osé faire, pour toutes ces personnes qui n'osent pas le faire, qui ne savent pas comment faire. Ce n'est pas évident.
2: On coin France, oui.
3: Un mystérieux informateur assure avoir, lui aussi, recueilli des renseignements très importants sur l'escroc. Dans quelques jours, Carole et Nancy vont rencontrer cet homme avec un objectif, retrouver la trace du faux voyagiste. Au Cap d'Agde, Angelica et Mathieu, les victimes de l'arnaque à la fausse location, veulent eux aussi récupérer leur argent et empêcher leur escroc de nuire. Pendant que ses enfants et son mari profitent de la plage, Angelica poursuit ses démarches administratives.
4: J'ai perdu 2000 euros et mes enfants étaient à la rue jusqu'à 9h30 du soir, sans logement, quoi. C'est moi qui ai tout organisé, en fait. Donc, et j'ai pas réalisé une seule seconde que ça aurait pu être une arnaque. Donc ouais, je me sens bête.
3: Aujourd'hui, elle porte plainte au commissariat. Pendant plus d'une demi-heure, elle est entendue par la police. Et les informations qu'elle obtient sont édifiantes. Une quinzaine de personnes ont été victimes du même escroc depuis le début de l'été.
4: Je suis pas la seule, donc du coup je me dis, je me sens un petit peu moins bête parce que je me dis finalement il m'a pas que arnaqué moi, donc en fait il sait bien faire son affaire, il sait bien s'y prendre quoi.
3: Il ne reste plus que quelques jours de vacances à Angelica et Mathieu. En attendant un retour de la police et de leur banque, ils vont tenter d'en profiter. Pour être sûr de ne pas gâcher ses vacances, la vigilance est de mise à chaque étape du voyage. Et bien souvent, tout se joue avant le départ, en quelques clics sur Internet. Aujourd'hui, 60% des Français réservent leur logement de vacances en ligne. Une aubaine pour les escrocs. Nous avons parcouru des dizaines d'annonces. Très vite, l'une d'entre elles attire notre attention. Une villa avec piscine en Espagne, louée entre 1300 et 1500 euros la semaine en haute saison. C'est presque 4 fois moins cher que les prix du marché. Des incohérences laissent penser qu'il s'agit d'une arnaque. Des fautes d'orthographe et un profil peu actif sur les réseaux. Nous avons réussi à retrouver celui qui prétend être le propriétaire.
5: Allô.
6: Bonsoir, monsieur.
5: Bonsoir.
6: Vous êtes la personne avec qui j'ai échangé ?
5: Oui, c'est ça.
6: C'est vous qui vous occupez des locations ?
5: Oui, oui, c'est ça, c'est moi.
6: D'accord, très bien.
3: En se faisant passer pour une famille, nous lui posons des questions très précises pour tenter de le piéger.
6: J'avais simplement une question, parce qu'on a des enfants en bas âge. Je voulais savoir si autour de la piscine, il y avait une sécurité.
5: Oui, il a des sécurités, il a des sécurités.
6: Quel genre de sécurité ?
5: Il aura des pneus.
6: Je comprends pas, pardon.
5: Des pneus de protection.
6: Des pneus de protection tout autour de la piscine.
5: Voilà, c'est ça.
3: La réponse est surprenante.
6: Qui empêche les enfants d'aller.
3: Notre interlocuteur ne semble pas maîtriser les standards de sécurité attendus pour une telle location. Il demande le versement d'un acompte de 500 euros pour la réservation. Une arnaque très répandue sur les réseaux.
7: Tout de suite, après les restaurants, Camille et Denis, les agents de la répression des fraudes, vont s'attaquer au marché. Tromperie sur la marchandise, mauvais étiquetage. Vous allez voir que l'été, les arnaques sur les produits alimentaires ne manquent pas.
8: Celle-là, elle est bien espagnole, mais le problème, c'est que là, on a une présentation de figues, là, avec origine française, avec le drapeau français. Donc, et là, il y a un souci, alors qu'ils enlèvent les produits, là.
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3: Les escrocs encaissent la compte, puis disparaissent. Nous avons réussi à retrouver le véritable propriétaire de la villa. Il est espagnol et vit dans la station balnéaire d'Empuria Brava, à 150 km au nord de Barcelone. Son employé de maison accepte de nous accueillir.
17: Hola.
18: Bonjour.
17: Bonjour. Natacha.
18: Enchantée.
17: Encantada.
18: Enchantée. Je travaille pour mon patron. Moi, je m'occupe de la maintenance et d'entretenir la maison. Je vous fais visiter? C'est l'entrée de la maison.
3: Cette villa de 270 mètres carrés offre 4 chambres.
18: Ici, c'est la suite, avec la télé et l'air conditionné.
3: 2 salles de bain, une cuisine équipée. Mais son principal argument de vente, la piscine chauffée.
18: Voilà, ça c'était l'annonce.
17: Si.
18: Est-ce que vous reconnaissez la maison?
17: Hombre.
18: Waouh.
17: Si, non.
18: C'est quoi?
6: C'est bien la maison.
17: Je dirais que c'est ça.
18: Oui, je peux vous dire que c'est bien celle-là.
17: Si, si.
18: Est-ce que cette personne avec qui j'ai échangé...
17: Non.
18: Je ne la connais pas du tout, cette personne. Moi, je connais mon chef et je peux vous dire que ce n'est pas cette personne. Et ce n'est pas non plus le propriétaire.
6: D'accord. Est-ce que votre patron diffuse ses annonces comme ça sur les réseaux sociaux?
17: Non.
6: Comment il fait?
18: Il a publié ses annonces sur Booking, Airbnb, Home2Go et on a notre propre site internet. Mais rien sur les réseaux sociaux.
6: Et je vais vous faire écouter les échanges qu'on a eus.
17: Madre mia, vale.
5: Oui, je suis le propriétaire de la maison. La caution s'élève à 200 euros. En espèce.
6: Est-ce que vous reconnaissez la voix de votre patron?
17: Non.
18: La voix de mon patron, celle-là.
3: En réalité, comme pour des milliers d'autres maisons, les photos ont été volées sur Internet et réutilisées sur les réseaux sociaux. Le propriétaire ignorait tout de la supercherie. Il a décidé de porter plainte. À Calais, l'enquête de Nancy et Carole avance, elle aussi.
19: C'est incroyable. Et il passe toujours à travers les mailles du filet. Voilà. C'est quand même incroyable. Incroyable.
3: Comme des centaines de personnes, elles ont perdu plusieurs milliers d'euros en réservant un séjour auprès d'un faux voyagiste sur les réseaux sociaux.
19: Ouais, je pense que c'est lui, c'est ça.
3: Aujourd'hui, elles ont rendez-vous avec un mystérieux informateur qui connaîtrait très bien l'escroc.
19: Enchantée, Carole.
20: Bonjour, Carole.
21: Bonjour, Nancy.
20: Bonjour, Nancy. Asseyez-vous.
19: Bon, j'avoue qu'on est un petit peu excité à l'idée de choses que vous allez nous apprendre.
20: Ben, vous avez affaire à vraiment un gros escroc.
19: On n'est pas les premiers, quoi.
20: Vous n'êtes pas les premiers et que malheureusement, ils continuent d'exercer Je vais déjà vous donner quelques renseignements sur ses antécédents judiciaires. On a des escroqueries, infractions au marché public, corruption, concussion, trafic d'influence, prise illégale d'intérêt.

0: favoritisme, abus de confiance au préjudice de personnes âgées et handicapées.
1: Ah bah voilà, tu vois.
0: Moi, le préjudice que j'ai pu établir, rien qu'en regardant les documents, on est certainement à plus d'un million d'euros.
1: D'accord, sur l'intégralité de son œuvre, on va dire.
0: Son œuvre.
2: Les documents prouvent que le faux voyagiste exerce sans assurance ni licence touristique depuis plusieurs années.
0: C'est l'escroc parfait. Parce qu'il faut quand même avoir une certaine expérience pour escroquer les gens, ça ne se fait pas naturellement.
1: Je me dis que je ne suis pas si bête que ça et puis qu'on est beaucoup à s'être fait avoir quand même. Et bon, je déculpabilise un petit peu, je me dis que c'est quand même un professionnel et son petit manège, il le tient bien.
2: Carole et Nancy récupèrent son adresse.
1: À bientôt, hein. Bien
2: et décident d'aller lui demander des comptes.
1: Au revoir. Il va savoir de quel bois on se chauffe. Finalement, le Nord-Pas-de-Calais, c'est beau aussi. On n'avait pas besoin d'aller à New York. Hein. Ah, il s'est réfugié vraiment en pleine campagne. Hein. Mais on va le trouver.
2: Carole espère se confronter à l'homme qui lui a volé ses vacances.
1: Je n'ai absolument pas peur de cet escroc. Mais alors, absolument. Je ne pense pas qu'on va être bien reçu, mais ça vaut le coup de tenter la chose quand même. On n'est pas très loin. On est dans la bonne rue. Là. Ah, ben voilà. C'est ici. Il y a son nom sur la boîte aux lettres. Mmh. C'est bien ça. Allez, qui ne tente rien n'a rien. Il n'y a rien qui bouge, j'ai regardé. Bon, bah, je crois qu'on s'est déplacé un peu pour rien.
3: Il est en voyage.
1: Il est parti en voyage. Avec nos sous.
2: Après une longue attente, Carole et Nancy doivent se résigner.
1: Je crois qu'on va faire chou blanc pour aujourd'hui. Hein. Je suis déçue. T'es déçue, toi?
3: Bah ouais.
1: Bon. Du coup. On y a cru, hein, quand même.
3: On aura tenté.
1: On aura tenté.
3: Ça m'agace. Donc, après, déçu, parce que bon, bah, on aura peut-être réussi à avoir des réponses.
1: La prochaine étape, eh ben, ça sera le tribunal, je pense.
3: Voilà. Hein,
1: je pense qu'on ne va pas réitérer la chose. Ça fait quand même assez loin. Et on n'est jamais sûr qu'il soit là, ce monsieur. Donc, voilà, quoi. Allez, go, en route.
2: Maintenant qu'elle a identifié son escroc, Carole va monter un collectif avec toutes les autres victimes pour saisir la justice. Dans les Landes, Denis et Camille, les deux inspecteurs de la répression des fraudes, poursuivent leur chasse aux attrapes touristes.
4: Ouais, on va traverser le pont et puis on va prendre
2: des arnaques plus modestes,
4: les marchands de fringues,
2: mais qui se multiplient chaque été en bord de mer.
4: Ouais, donc on va se faire un peu discret.
2: Plusieurs fois par mois, ils se fondent dans le paysage pour débusquer les faux produits locaux.
4: On va passer le long et puis on va commencer à regarder les étals.
2: Parmi leurs cibles, les denrées alimentaires. Un tiers des étiquettes mentirait sur l'origine réelle des produits.
4: Serrano.
5: D'accord, ok.
4: Bon, là, c'est pas évident d'être discret, mais c'est pas grave, on fait les touristes. Hein. De toute façon, on passe vite, ils ont pas le temps de nous voir.
2: Ils ne doivent pas se faire repérer pour éviter que les marchandises douteuses ne disparaissent.
4: Vous voyez, là, quand on écrit Comté avec un P, bon, après. C'est embêtant pour les gens qui défendent l'appellation. Le Comté, il n'y a pas de P, hein, pour enlever ce P, là. Non, ça serait bien, en tout cas.
6: C'est le comptable qui m'a dit ça.
4: Ah, le comptable, oui, le comptable, il dit comptable, non. C'est, c'est pour protéger l'appellation. Hein. Allez, bonne journée, merci beaucoup.
7: Bonne journée.
2: Denis et Camille ne laissent rien passer. Mais aujourd'hui, ce ne sont pas les fautes d'orthographe qui les intéressent.
4: Bonjour. Bon, bah, y a de quoi faire, hein. Oui, oui.
2: Dans leur viseur ce matin, la star des tables estivales, la tomate.
8: Bonjour. Bonjour
4: monsieur, la répression des fraudes, TDETSPP des Landes. Bonjour messieurs, dames.
5: Là, il mélange tout, là. Cœur de bœuf, machin, catégorie 1, ça m'étonnerait que ce soit une catégorie 1, ça. Regarde celle-là. C'est pas la catégorie, ils ont tout mis en braque.
6: Pour certains fruits et légumes, donc ils sont une dizaine, la catégorie elle va de extra, c'est la meilleure, jusqu'à la catégorie 2 pour les fruits les moins beaux et de moins bonne qualité.
4: Ah ouais, ils mélangent les deux là. Tu vois Camille, dans le colis d'origine, là, si c'est celui-là, ils me mettent des tomates cerises en catégorie 1 et les tomates anciennes en catégorie 2. Donc ça veut dire que là déjà, là ça va pas. Ça c'est le grand classique, substitution de catégorie.
2: Et sur le même étal, un emballage trompeur lui met la puce à l'oreille.
4: Une anomalie, vous voyez, on a des figues fraîches origine Espagne. Donc celle-là, elle est bien espagnole, mais le problème, c'est que là, on a une présentation de figues, là, avec origine française, avec le drapeau français. Donc, et là, il y a un souci, il va falloir qu'ils enlèvent les produits, là.
6: Parce que pourquoi c'est plus vendeur
4: avant... Ah, mais c'est plus vendeur, la figue française, bien sûr, qu'elle est plus vendeuse, ça c'est sûr, hein, là, c'est réglé. Hein. Ça relève tout simplement de la partie commerciale trompeuse, voilà.
2: Un fruit français se vend en moyenne 40% plus cher qu'un fruit espagnol. Ce maraîcher n'avait encore jamais été contrôlé.
4: Bon, merci beaucoup.
6: Merci.
4: Bon courage, bonne journée.
2: Pour cette fois, il s'en sort avec un simple avertissement.
4: Ouais.
2: Pour réaliser leur contrôle, les agents de la répression des fraudes font souvent confiance à leur expérience.
4: Alors, qu'est-ce qu'il dit, les... Pareil, j'ai payé du Périgord 11%.
2: Et c'est finalement un stand de charcuterie espagnole qui attire leur attention.
4: Donc c'est DDE TSPP des Landes, la répression des fraudes.
6: Camille.
4: Il y a le DGP démarqué en espagnol. Le chorizo protégé là, de Riona, on va vérifier ça.
6: Oui, fabrication catalane et ibérique.
2: Avec un label indication géographique protégée, le chorizo peut se vendre à prix d'or. Jusqu'à 30 euros le kilo.
4: Le chorizo là, qui est à l'IGP du chorizo.
7: Ah, c'est celui-là.
4: C'est celui-là ? Qu'est-ce qu'il nous met là ? Pourquoi il nous met, c'est une pointe ? Ah mais il n'est pas IGP celui-là là. Il est IGP celui-là, le chorizo ?
7: Oui, celui-là aussi.
4: Non mais cherche le logo, c'est pour ça, je vois pas le logo.
2: Les inspecteurs soupçonnent ces commerçants d'abuser du logo IGP pour gonfler les prix.
4: Ouais, mais c'est pas le logo IGP européen, c'est ça que je veux dire.
7: J'ai pas dit que c'est européen, c'est ça. C'est le consortium.
8: Je vais attendre un peu le logo.
4: Ouais, moi ça me dit rien ça. Merci. Pour moi.
7: Vous le regardez sur Internet.
4: Ah mais non, mais c'est pas Internet. Moi c'est le règlement européen, moi. Consortium, c'est pour moi c'est pas IGP ça.
7: Mais
4: ça,
7: bien sûr.
4: Ah non, y a pas de bien sûr. À mon avis, ah, non, ça avait mérité des vérifications. Vous inquiétez pas. Hein.
7: Mais bien sûr, mais alors y a pas de soucis, vous saviez. Ça fait quand même 35 ans qu'on est contrôlé.
4: J'ai pas dit qu'il était pas bon. Hein. J'ai dit que
7: non.
4: Que vous ayez. Attendez, parce que là je vous entends en train de m'expliquer ce que vous faites. Moi je vous dis ce qui va pas.
7: Bon, ça...
4: Non, attendez, je vous explique. Donc, il faut le logo IGP, comme le bleu et le jaune. Voilà, c'est ça la réglementation. C'est Sina, c'est quoi ? C'est Sina IGP, c'est pareil. Bon, si c'est une IGP, il faut un logo. Il n'y a pas mort d'homme, hein ?
9: Non,
4: pas
9: mort d'homme. C'est original pour nous.
4: C'est pas la peine de vous emballer, parce que moi j'applique la réglementation, voilà, tout simplement. Vous devez rester bien, votre balance est bonne, les produits sont en bas. J'ai un gros doute, hein. Là, il y a un gros doute, son truc, il n'est pas IGP, hein, ça suffit.
6: Sur aucun produit, c'était écrit.
4: Non, mais lui, il risque de prendre sa contraventure, ça c'est sûr.
2: Mais cette fois, le flair de Denis lui a fait défaut. Une enquête auprès de la filière espagnole prouvera que les commerçants étaient bien en règle, malgré le manque de clarté de leur étiquetage. Dans le Var, une autre équipe de la répression des fraudes traque les petites arnaques qui peuvent avoir de grosses conséquences sur la santé.
10: Ah oui. Je pense qu'il y a une notice à l'intérieur.
11: Il y a la notice.
2: Dans le radar de Rémi et Philippe,
10: on va se présenter
2: l'un des articles phares des vacances. Les lunettes de soleil.
7: Oui.
2: Chaque été, près de 6 millions de paires sont vendues en France.
10: Donc voilà, on va regarder un petit peu les mentions. Là, Philippe, on va prendre un peu les photos de ce modèle.
2: Ici, tout est bradé à 10 euros, avec de nombreuses paires destinées aux enfants.
10: Ce qui est obligatoire. Pour la bonne information des consommateurs et au regard de la réglementation, c'est la présence du marquage CE parce qu'on est sur des équipements de protection individuelle. C'est le niveau de catégorie ainsi que le visuel qui explique ce qu'est le niveau de protection de la catégorie.
2: Très vite, Rémi et Philippe repèrent des lunettes suspectes.
10: Et on voit que celle-ci n'a pas l'étiquette normée. Donc on va faire l'observation évidemment.
2: Pour confirmer leurs soupçons, les agents envoient les lunettes au laboratoire d'analyse de la répression des fraudes pour vérifier leur dangerosité.
8: Alors ici, vous avez un appareil qui permet de regarder la filtration des verres. On a une lunette qui absorbe assez peu de rouge et ici, elle vous laisse passer des UV. Cette paire de lunettes est nocive pour la rétine. Elle présente un danger puisqu'elle va laisser passer des UV alors que vous allez avoir votre pupille qui va être plus ouverte du fait de l'abaissement de la quantité de lumière qui passe. On va risquer de brûler la rétine au fond et surtout de diminuer la quantité de bâtonnets qui sont photosensibles. Pour le commun des mortels, ça peut vous rendre aveugle. Ces lunettes sont dangereuses et c'est ce qu'on confirmera sur notre rapport.
2: Les équipes de la répression des fraudes demanderont aux commerçants de retirer les lunettes du marché. Le fabricant, quant à lui, risque jusqu'à 200 000 euros d'amende. Dans le Pas-de-Calais, l'étau se resserre autour du faux voyagiste qui sévit depuis plusieurs années sur les réseaux sociaux. Carole a réussi à créer un collectif. 114 personnes tombées dans le même piège qu'elle qui vont témoigner auprès du même avocat pour porter plainte.
9: Bonjour, bonjour maître.
11: Entrez, suivez-moi.
9: Nous nous sommes fait avoir par un voyagiste. Mon mari et moi, des amis et plein de gens. On est déjà à plus de 110 familles, hein, quand même.
11: Ah oui, quand même.
9: Oui, quand même, voilà.
2: Est-ce qu'il risque pendant plus d'une heure, Carole raconte sa mésaventure.
11: Alors, ce que vous me décrivez, pour moi, c'est un mécanisme d'abus de confiance ou d'escroquerie. Ces deux infractions, elles sont punies des mêmes peines. Mmh. On est à 5 ans d'emprisonnement, 375 000 euros d'amende. Ça, c'est le maximum encouru. Quelle peine il va avoir, ça dépendra vraiment du profil qui est le sien.
9: D'accord.
11: Plus le passé pénal de cette personne va être chargé, plus on va se rapprocher des maximums encourus. Ce type d'arnaque est assez courant. Il y a un type de personnages qu'on voit régulièrement dans vos tribunaux qui sont des hableurs, des gens qui ont la belle langue, qui arrivent à embobiner. On sent bien qu'ils ont une force de persuasion qui pourrait utiliser de belles façons et qui malheureusement l'utilise pour détourner de l'argent.
9: On n'a plus qu'à croiser les doigts et puis être patient maintenant. Si on va jusqu'au bout, c'est parce qu'on souhaite que monsieur ne puisse plus exercer, ne puisse plus escroquer des gens ou abuser de gens. Et puis évidemment, essayer quand même, on ne fait pas ça non plus par pure bonté d'âme, essayer de récupérer un minimum de ce qu'on peut récupérer, surtout l'argent qu'on lui a versé.
2: Toute la journée, dans le cabinet de l'avocat, Carole accueille les autres victimes et les encourage à livrer leur témoignage.
12: Bonjour madame.
13: Monsieur, dame.
2: Ce couple avait réservé le même voyage que Carole et son mari.
9: Bonjour Bibi. C'est ça ?
2: Un cadeau de Gérard pour les 60 ans de sa femme.
9: Contente de vous voir.
13: Contente. On aurait préféré se voir dans d'autres circonstances.
9: On a failli se voir à New York, hein, mais bon, oui, c'est pas... c'est raté.
13: Quand on a réalisé qu'on s'était fait arnaquer, vraiment, on s'est senti frustré, on s'est senti en colère. Franchement en colère, parce que bon, je suis désolée, mon travail, mon conjoint est retraité. 4000 euros, pardon, mais c'est quand même une grosse somme. Franchement, c'était une grosse somme. C'était notre plus gros voyage, même s'il était court. Donc on a été frustrés, fâchés. Franchement, fâchés. La colère.
12: C'est l'argent qu'on a investi, on souhaiterait bien le récupérer.
2: L'enquête de la police a confirmé le préjudice total de plus de 190 000 euros.
13: Merci beaucoup, au revoir.
14: Au revoir.
2: Carole et les autres victimes espèrent obtenir réparation. Jugement dans quelques semaines, devant le tribunal de Saint-Omer. Dans les Landes, l'été bat son plein.
4: J'ai pas mes lunettes de soleil, c'est terrible.
2: Mais rien n'arrête Denis, pas même la canicule.
4: Faut que je me réveille. La chaleur, ça m'endort. Et j'ai pas de casquette, je vais prendre des coups de soleil. En plus, c'est ta faute si je prends des coups de soleil.
2: Avec cette chaleur, okay, les contrôles des agents de la répression des fraudes se concentrent sur la crème glacée.
4: Donc, ce qui nous intéresse, on est d'accord, c'est le mot artisanat, là. Les gaufres et les crêpes, elles sont faites maison, on va aller voir s'il n'y a pas du surgelé. Si les gaufres, elles sont surgelées et qu'ils font que les décongeler, c'est plus du fait maison. Hein. Non, je ne suis pas d'accord. Hein.
14: Bonjour.
4: On va aller voir ça. Bonjour, monsieur, c'est la répression des fraudes. Je voudrais voir les boîtes des glaces, hein, qui sont soi-disant artisanales. On vous laissera notre carte, comme ça vous dire au patron qu'on est passé.
2: Les étiquettes indiquent bien une fabrication artisanale. Mais Denis ne se laisse pas convaincre facilement.
4: Je sais pas si c'est noté quelque chose, toi.
14: Oui, maître artisan.
4: Ah, c'est pas mal déjà. D'accord. Et là, qu'est-ce que vous avez? Vous avez d'autres glaces?
14: Vous ouvrez tous les frigos.
4: Ah ben, on ouvre tout normalement, parce qu'on peut trouver des choses cachées, des gâches non artisanales, par exemple. Et là, c'est quoi cette affaire? Ah, ça, c'est les mochi. Alors les mochi, vous mettez pas qu'ils sont maison, ceux-là, ça m'étonnait, parce que là, on peut pas tout faire. Hein.
2: La suite du contrôle révèle une autre anomalie.
4: Donc les mochis sont congelés. Les beignets, ils sont pas maison, les beignets. Si ? Les beignets, vous en faites pas, vous faites des churros, ça, là. Oui, mais ils sont pas faits maison, ceux-là.
15: Ceux-là, non, pas les beignets.
4: Ah ouais, parce que c'est marqué là-bas, fait maison.
15: Après, c'est nous qui les font cuire, c'est nous qui rajoutent le truc, donc...
4: Oui, non, mais vous les garnissez, vous voulez dire.
15: Oui.
4: Mais la pâte est pas faite maison. Je vais prendre une photo, là, ce que j'ai vu là-bas, moi. Eh ouais, vous voyez là, gaufre, crêpe, beignet, maison, autant pour les gaufres et les crêpes, il n'y a pas d'embrouille, mais pour le beignet, je suis pas d'accord, le beignet, on voit bien qu'il n'est pas maison. Hein. Donc il va falloir m'enlever ce beignet. Ah bon, classique. Merci beaucoup monsieur, bonne journée.
2: Le propriétaire du snack devra simplement refaire ses panneaux d'affichage.
4: Ah, ça nous est arrivé de trouver des glaces qui avaient passé un peu trop de temps au soleil et on les remet liquides dans le congélateur. Et si c'est une crème glacée, au niveau sanitaire, il y a un gros problème. À partir du moment où ça a été décongelé et qu'on remet au congélateur, on sait très bien que c'est pas possible. Voilà.
2: À 7 heures de la journée, les terrasses sont prises d'assaut par les touristes. L'occasion pour les deux agents de jeter un œil dans les cuisines de ce restaurant.
4: Poste foie gras. Nous, on veut vérifier que c'est pas du bloc. C'est pas du bloc de foie gras. On n'a pas le droit. Le foie gras, c'est du foie gras. Donc, on va aller vérifier ça. Voilà. On va aller en cuisine.
14: Bonjour.
4: La répression des fraudes. Vous pouvez prévenir le patron. Oui. S'il vous plaît, vous êtes gentil.
16: Tout de suite, à Saint-Omer, Carole et les 113 autres victimes de l'escroc à la fausse croisière vont savoir s'il est condamné et surtout s'ils vont pouvoir être remboursés.
9: Il y a quand même beaucoup de monde, beaucoup de victimes, des grosses sommes qui sont en jeu. On sait qu'il a quand même un passé pas reluisant non plus, ce monsieur. Donc je suis très confiante.
4: La répression des fraudes. Vous pouvez prévenir le patron ?
15: Oui.
4: S'il vous plaît, vous êtes gentil.
2: Le restaurateur a repris l'établissement il y a seulement 3 mois.
4: La première fois, je me fais contrôler. Vous inquiétez pas. Je vais mettre une blouse parce que, comme je rentre dans les cuisines, j'aime bien avoir une blouse. Quelques gants si je touche des produits.
2: Avec ses 15 années d'expérience, Denis ne laisse rien passer.
4: On va aller voir le foie gras. Hein, c'est du bloc, ça va pas. Mais c'est pas du foie gras.
17: Bloc de foie gras, c'est pas du foie gras.
4: Ah ben non, c'est pas du foie gras.
2: Mais il sait aussi se montrer pédagogue.
17: C'est quoi du foie gras alors?
4: Du foie gras, c'est du foie gras entier. C'est-à-dire, au lieu de le payer 30 euros le kilo, vous allez payer 70. C'est du bloc.
17: Et donc toi, c'est du bloc de foie gras. C'est parce qu'il était en bloc.
4: Ah non, un bloc, c'est pas la même fabrication.
17: Ah ouais,
4: c'est pas. Oui, il y a 30% de foie gras. Après, c'est émulsifié, c'est mélangé, c'est écrasé. Mais vous pouvez les mettre sur des toasts, mais c'est pas le même tarif. Hein. Là, la maison, elle travaille pas pareil. Hein.
17: Ah ouais, putain.
4: Vous voyez ce que je
17: pensais que c'était du foie gras, mais c'est du bloc. Enfin, j'avais pas de truc.
4: Moi, quand je vois toast foie gras, pour moi, c'est du foie gras. C'est pas du,
17: ouais,
4: c'est pas du
17: bloc. Mettre toast de bloc de foie gras.
4: Ah, voilà.
17: C'est ça qu'il faut mettre.
4: Ah, ben oui. Voilà.
17: Ok. Je vais essayer d'écouter ce qu'ils ont à me dire. Je vais essayer de rectifier pour éviter qu'ils me recontrôlent dans un mois ou dans 2 mois et qu'ils me disent vous n'avez pas changé ça. Mais c'est très bien, moi je le prends comme plus un accompagnement que quelque chose de méchant.
4: Ça va pas entier.
2: Mais l'accompagnement ne va pas s'arrêter là. Direction les frigos pour vérifier si le turbo proposé sur la carte est bien un poisson sauvage.
4: Ah, vous les servez à la plancha
17: comme oui, ça. Oui, sur la plaque, là.
18: D'accord. On va laisser cacher cette pêche. Ouais. Tiens. Merci.

0: Qui ressemble au turbo, là, tu te rappelles, hein? Ouais, c'est le problème. Faudrait qu'on se documente avant de répondre.
1: Les cartons.
0: Bah, normalement, pour moi, les turbos, c'est des grosses bêtes. Alors, c'est des petits turbos, je
1: oui,
0: sais pas.
1: Ouais. Turbos, oui, ouais.
2: Pour en avoir le cœur net, Denis et Camille épluchent les factures.
0: Non, c'est pas la même chose.
2: Mais celle du turbo reste introuvable.
1: Je vous appelle au sujet du turbo.
3: Oui, c'est les jours au chômage.
1: Alors, attendez, je vais vous passer parce qu'on a un petit contrôle. Allez, si vous voulez.
0: On n'a pas les factures, c'est ça le problème.
4: Et qui a la facture?
0: Pour les bons de livraison.
1: De toute façon, ils sont là, les factures, mais lui, il peut vous dire que c'est une sauvage.
4: Ah oui, mais voilà. Non, il peut nous dire.
0: Ah, il peut dire ce qu'il veut.
1: Ah oui,
0: mais nous, on ne croit que ce qu'on voit.
2: Pas de traces de la facture. Mais le restaurateur finira par leur envoyer quelques jours plus tard, prouvant ainsi sa bonne foi. Pour protéger les vacanciers, Camille et Denis dresseront au cours de l'été 6 procès-verbaux et une vingtaine d'avertissements. Pour Mathieu et Angelica, les vacanciers du Cap d'Agde, l'été semble déjà loin.
5: Oui, bah, peu importe. T'en donnes une à ta sœur.
2: Victime d'une arnaque à la fausse location qui leur a coûté près de 2000 euros, ils se battent depuis près de 2 mois pour obtenir un remboursement auprès de leur banque.
5: Mais non, on va manger.
6: Vous nous avez déclaré avoir réalisé ces opérations. Néanmoins,
2: et aujourd'hui, la décision tombe.
6: Cependant, ces opérations ont bien été autorisées par vous-même. En conséquence, nous sommes au regret de ne pas pouvoir donner suite à votre demande de remboursement.
5: Perdre pratiquement 2000 euros, bah, ça fait quand même un sacré trou sur les comptes. C'est quand même nos économies qu'on
6: comptait pour améliorer la maison,
5: le après, quoi, les Noëls, tout ça. Ça nous fait un budget quand même en moins pour les petits, quoi. Bah oui, oui. Cette perte, va falloir que on se serre la ceinture et puis s'arranger, on va dire, avec la banque, finalement. Parce qu'on a un prêt immobilier, on pourra pas le payer ces derniers mois, quoi.
6: T'as été où ce matin?
7: En Inde.
5: Ouais. C'était bien?
7: Oui.
5: T'as retrouvé des copains?
7: Oui, la bataille, c'est ça, encore.
2: Les nouvelles sont meilleures du côté de la police, qui a avancé dans son enquête.
5: C'était bon.
2: Leur escroc a été interpellé.
7: Ouais. Et là, c'est là.
5: C'est un ancien pompier de Paris. Alors apparemment, il vivait dans la rue. Ils l'ont eu en garde à vue et il a tout avoué, en fait.
6: J'espère qu'il va pouvoir nous rembourser la totalité de ce qu'il nous doit et même un préjudice par rapport à ce qui nous arrive actuellement.
5: Qu'il assume ses actes, en fait, pour voir qu'il nous a fait du mal.
2: L'homme a été condamné à 10 mois de prison avec sursis et doit rembourser Angelica et Mathieu, qui désormais utiliseront exclusivement les sites officiels pour réserver leurs vacances. À Saint-Omer, Carole espère elle aussi obtenir réparation. Le procès du faux voyagiste qu'il a escroqué de 3000 euros s'ouvre ce matin.
8: Je suis confiante. Il y a quand même beaucoup de monde, beaucoup de victimes, des grosses sommes qui sont en jeu. On sait qu'il a quand même un passé pas reluisant non plus, ce monsieur. Donc je suis très confiante.
2: La plupart des 114 victimes ont tenu à être présentes.
9: C'est bon, j'ai été donc escroqué de 1680 euros pour le voyage au Kenya.
10: 3500 euros sur le voyage de New York. On a fêté nos 40 ans de mariage. On les a pas fêtés.
11: Avec ma compagne, on devait partir à Lloyd d'Almar et aux États-Unis. Donc moi, j'ai jamais mis les pieds aux États-Unis. Ça fait un peu mal au cœur, hein. Ça passe quand même quelque part. Hein. Je veux dire, c'est de l'argent honnêtement gagné sur toute une vie de travail, c'est des économies. Et c'est parti comme ça en fumée, sans rien au bout, quoi. C'est ça qui fait mal, hein.
3: On est stressé là. On est stressé. On est surtout stressé. On attend de le voir. Voilà. Enfin, enfin, on va le voir.
12: S'il va oser nous regarder.
3: Tu crois qu'il va pas oser ?
12: Non.
3: Oui.
2: Le faux voyagiste aurait soutiré plus de 190 000 euros à ses victimes. Il encourt une peine de 5 ans d'emprisonnement. Après 2 jours d'audience, le jugement tombe. L'escroc est condamné à 5 ans de prison, dont 3 en ferme. Il va devoir rembourser ses victimes et leur verser des dommages et intérêts.
3: Ah, on a bien bossé, on a été solidaires et c'est le principal. Ça, c'est chouette. Ça, c'est chouette. Et on a eu raison, vous voyez.
13: Qu'est-ce qu'il va nous rembourser ?
3: Il va devoir travailler, il va devoir commencer à rembourser les gens. Voilà. Et après, s'il commence maintenant, ce serait bien.
2: Au total, Carole devrait recevoir près de 4000 euros.
3: Ouf, on est reconnu victime. Ouf, il doit arrêter. Ouf, là, il va aller en prison, il ne va pas nuire, au moins déjà pendant 3 ans, ça c'est déjà ça. Il est censé nous rembourser, à savoir que vu le montant des sommes, surtout de la somme finale, il lui faudrait plusieurs vies pour pouvoir nous rembourser.
2: La procédure de remboursement pourrait durer des années.
3: Et voilà! Ah là là, voilà, c'est fini. Non, c'est pour pas chanter, quand même. Tu veux pas chanter?
14: Je suis contente, mais je vais pas chanter.
2: L'histoire se termine bien. Et Carole a déjà prévu de s'envoler en Italie avec son mari pour enfin profiter de sa lune de miel.
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0: À La Châtoire, la ville du tampon a remis de nouveaux baux aux habitants bénéficiaires des jardins collectifs communaux.
1: Les jardins collectifs communaux permettent aux habitants de rompre l'isolement dans leur appartement. Donc c'est pour ça qu'on a voulu pérenniser l'action sur le territoire, permettre également aux habitants de bénéficier d'une parcelle qui leur permette d'être souverains alimentairement parlant. Chaque bénéficiaire dispose de 100 mètres carrés. Moi j'invite toute la population habitant La Châtoire de se rapprocher de son élu de secteur pour faire la demande citoyenne s'ils sont intéressés d'acquérir donc une parcelle parce qu'il y a encore des parcelles de disponibles sur le jardin collectif de La Châtoire.
0: Chaque parcelle permet aux habitants de cultiver leurs propres fruits et légumes tout en réduisant une partie des dépenses du quotidien.
2: Ça aide beaucoup et je plante un petit peu de tout. Ça me fait du bien parce que du fait que j'habite dans l'appartement, j'aime bien faire le jardin, j'aime bien mettre mes doigts dans la terre et ça m'aide beaucoup. Et quand je suis dans le jardin, ça me libère un peu mon esprit, ça me fait du bien le corps, etc. C'est un dernier partage. Donc, ça qu'on en a ou donne à moins, c'est comme on en a, mais donne à où. Et ça, c'est super, mais trop les biens.
0: Mais ces jardins sont aussi des lieux de rencontre. On y échange des plans, des conseils et des façons de cultiver dans un véritable esprit de partage.
3: Ce qui m'a donné envie, c'est le partage et être avec les autres. De sortir un peu, pas m'enfermer, vivre avec les autres, partager. On a créé des liens avec les autres qui étaient ici, le partage et tout le monde.
0: Un petit coin de terre qui permet de jardiner, de mieux consommer et surtout de créer du lien au cœur du quartier. Au Grand Kiosque, le Jardin Créole était au cœur d'une conférence consacrée à la transmission des savoirs et aux plantes médicinales réunionnaises.
4: Nous avons une tradition qui est formidable à La Réunion, c'est que chaque case créole, dans le temps, avait son jardin. Alors devant, c'était le jardin fleuri, et puis derrière, au fond de la cour, il y avait les plantes pour se nourrir, et puis aussi les plantes pour se soigner. Et ces plantes pour se soigner ont fait la pharmacopée traditionnelle des familles créoles. Le salon qui est ici permet de rencontrer des gens qui sont déjà passionnés et acquis à la cause des plantes. Donc on est aussi là pour transmettre cette information et pour permettre aux gens d'avoir des réponses.
0: Entre tradition familiale et validation scientifique, l'objectif est aussi de mieux comprendre les usages des plantes et de préserver ses connaissances.
4: Notre devoir, c'est justement d'entretenir cette transmission. C'est-à-dire que nous allons pouvoir vérifier si ce que la tradition nous offre est vérifié ou pas. Et ça aussi, ça valide scientifiquement la tradition et la transmission.
0: Face à l'évolution des modes de vie, le jardin créole se réinvente aujourd'hui à travers des jardins collectifs ou thérapeutiques.
5: C'est un petit retour aux sources. En voyant les différentes plantes médicinales exposées et présentées, ça me rappelait un petit peu mes racines d'avant. Moi, je trouve que c'est quelque chose de beau de faire découvrir et justement pouvoir partager ces moments-là. Oui, c'est important.
4: Deux messages à faire passer. Allez voir les grands mônes, prenez des notes et transcrivez leur savoir oral. Et la deuxième, c'est cultiver, planter, faites pousser les plantes pour que de génération en génération, on puisse continuer à faire fleurir La Réunion et à pouvoir récolter des plantes pour se soigner et pour se nourrir.
0: Un patrimoine vivant qui continue de relier les générations, les souvenirs et les pratiques d'aujourd'hui. 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